0: Exactement.
1: Et qui avait un peu pris les choses en main, ouais.
0: Alors, il se trouve qu'à l'époque, bon, le rail, il ne passe ni à la radio ni à la télévision.
1: Non.
0: Il y a des disques qui se vendent à Barbès, à Paris, mais aussi à Lyon, à Marseille.
1: Oui.
0: C'est un circuit parallèle à l'époque.
1: Mais complètement, la fameuse cassette.
0: Et après Bobigny, j'ai vu les articles. En fait, on parle d'un ovni culturel, d'un phénomène, on ne sait pas ce que ça va devenir. Et celui dont on parle, c'est justement Cheb Mami. C'est le premier prince du rail, finalement.
1: Lui. Ah oui, c'est le rossignol. C'était, puis il était surtout bien, il savait ce qu'il voulait faire. D'ailleurs, on le voit tout au long de sa carrière, et c'était le rossignol d'Oran. Lui, en revanche, il venait de Saïda, petite ville à côté d'Oran. Tu vois, comme quoi.
0: Et ça a été le premier prince du rail à se produire à l'Olympia.
1: Oui, il y a une histoire à ce propos d'ailleurs. Desert Rose, je n'étais qu'un prétexte, mais on a fait 1, 2, 3 soleils, oui. Donc Bercy, et du coup Pascal Nègre avait
0: était président donc, à l'époque du
1: président d'Universal Music, donc signé chez le label des Copland, donc manager de Police, et c'est comme ça qu'on avait commencé une carrière aux États-Unis, et du coup je me suis rapproché de Sting, je dis ça vraiment modestement, parce que c'était un artiste curieux, et je l'ai invité 1, 2, 3 soleils, et j'ai invité Mami parce que je trouvais qu'il fallait qu'il soit là, parce que lui n'était pas dans notre maison de disques, et ceux qui se posaient la question pourquoi il n'était pas avec nous, avec Khaled et Rachida, c'est parce qu'il était dans une autre maison de disques, et je voulais l'inviter. J'avais invité mes parents, et c'est comme ça qu'ils se sont, ça a matché. Et c'est comme ça qu'est né, et d'ailleurs avec quelques musiciens, moi, sur Desert Rose, ouais.
0: Bah, voyons. Ouais.
1: Il faut. Et rendre, il méritait, vraiment.
0: Parce qu'il faut rendre à Faudel ce qui appartient à Faudel.
1: Merci.
0: Alors, vos jeunes années, c'est à Mantes-la-Jolie.
1: Ouais.
0: Où, curieusement, il y a d'ailleurs un espace Brassens, c'est une ludothèque Chopin. Et c'est là qu'est.
1: Complètement.
0: Ouais, et c'est là qu'est né le rail. Et le quartier, c'est la cité du Val-Fouré.
1: Oui.
0: Un quartier, le quartier des peintres. Car chaque quartier, il y a des écrivains, des peintres, c'est assez curieux.
1: Moi, il y a des aviateurs aussi.
0: Oui.
1: C'est comme ça, d'ailleurs, comme je veux pas faire allusion au film Intouchable, mais où j'ai connu en fait les classiques des peintres Gauguin, Fragonard, les aviateurs, Blériot, etc. Donc effectivement, ma cité, elle était basée Clément Ader. Donc il y avait tous ces noms-là, Chopin, le cinéma, la salle Jacques Brel aussi.
0: Oui.
1: On a une salle Jacques Brel, et c'est comme ça que j'ai en quelque sorte fait mon
0: votre apprentissage,
1: mon apprentissage. Et Je le dis vraiment avec beaucoup d'émotion. Et quand j'ai vu ça dans le film de Omar, Les Intouchables, et avec Cluzet, j'ai vu ça lui aussi. Il a raconté un peu dans le scénario que tous ces noms-là, il les avait découverts dans sa cité, en fait.
0: Alors, il se trouve que vous êtes arrivé là parce que votre père, je crois, a été engagé comme ouvrier dans une usine qui est Simca Talbot à Flins, à l'époque.
1: Exactement. Enfin, c'était Renault. Il n'était pas à Boulogne, lui, mais il était à Flins.
0: Oui.
1: Et effectivement, donc, famille ouvrière, fière, parce que j'ai des parents formidables qui étaient présents. Et ça, vraiment, je leur dois beaucoup. Beaucoup.
0: Et cette usine de Flins, elle a disparu aujourd'hui.
1: Ouais.
0: Mais on peut la retrouver dans Le Petit Nicolas, le film, avec Jean-Paul Rouve et Pierre Arditi, car des séquences ont été tournées sur le parking de l'usine, de l'ex-usine de Flins.
1: Ouais, exactement. Et moi, je suis retourné, en fait. J'ai fait, il y a une dizaine d'années, avec, pour ne pas citer VSD, on était sur le parking de Renault à Flins, et c'était pour voir un peu. J'étais jamais rentré ici une fois. Où j'avais eu la chance de, avec papa, lui acheter une voiture. Je lui avais offert une voiture et il m'a dit, je veux l'acheter où j'ai travaillé. Mais je dis, mais papa, il y a des concessionnaires. Et il m'a dit, non, je veux aller là-bas. Et du coup, on a acheté une voiture. On a été à Flins. Voilà.
0: C'est drôle.
1: Ça, c'est un autre souvenir.
0: Il se trouve que Faudel, que votre père, il est originaire d'Algérie, je crois.
1: Oui, oui.
0: De Tlemcen.
1: Non, en fait, maman, c'est de l'Ouest.
0: Oui.
1: Donc, Tlemcen, qui est proche du Maroc. Mais papa était de l'Est. Et de l'Est, il est toujours là. Du côté d'Alger. Donc voilà, donc j'avais le mix, en fait, j'avais je dirais l'Oranie qui était plus et puis l'administration avec Alger, quoi. Donc j'avais les deux. J'avais une maman qui était pourquoi l'Ouest, parce que chaque région comme en France, elle est différente. Marseille, c'est différent de Paris, et maman, donc Tlemcen, c'est plus une ville pas de fêtard, mais de une ville culturelle comme Fès.
0: Et justement, la culture, la musique fait partie de la famille, car vos frères font de la musique. Vous avez un cousin qui est Jean Rachid, qui a découvert... alors moi, je l'ai vu découvrir Grand Corps Malade et le présenter à Aznavour. Il a dit, on va tous soutenir.
1: Ouais, exactement, c'est une belle histoire, ça. C'est... Et moi, j'ai Rachid, on a commencé ensemble, et j'ai une autre anecdote. J'ai présenté Katia Aznavour.
0: Qu'il a épousé,
1: et Charles était. Moi, j'ai eu de la chance d'être proche de Charles Aznavour, où il m'a vraiment raconté des histoires fabuleuses et des conseils aussi qui étaient très précieux.
0: Alors, ce qui au départ marque vos débuts, justement, Faudel, c'est un grain de voix particulier qui correspond au rail. Et ça, c'est de naissance, pratiquement.
1: Ouais, je me suis battu, attention, parce que au début, par rapport aux puristes, c'était compliqué, hein. Je vais pas dire que j'ai vécu parce que j'ai une double culture, en fait. Je suis français, d'origine algérienne. Et par rapport à leurs histoires, parce que chacun a son histoire, à Khaled ou Mamie ou plein d'autres qui sont nés là-bas à Oran. Moi, je suis arrivé avec une double culture. Donc à la maison, on avait une culture algérienne et française par l'histoire de l'Algérie avec la France. Et donc du coup, ce mélange. Et les puristes n'étaient pas très au début favorables. Donc c'était compliqué. Fallait que je fasse mes preuves.
0: Vous les avez faites.
1: Merci.
0: Et celle, effectivement, qui est responsable du point de départ, c'est votre grand-mère, qui chantait dans les mariages, je crois. Et vous alliez avec elle.
1: Exactement. C'est complètement ça. J'étais, chaque vacances, en fait, on les passait, donc papa, il finissait, le travail, il avait un mois de vacances, un mois et demi, et on allait en Algérie, et à Tlemcen, jusqu'à l'âge de 14 ans, puisqu'après, c'était compliqué de par les événements, mais grand-mère, j'étais là, 4-5 ans, j'allais avec elle. Elle était connue, elle faisait des concerts, elle faisait des mariages, et j'étais fourré tout le temps à côté d'elle. C'est que d'ailleurs l'hymne d'un, deux, trois soleils. Oui. Moi, je le chantais. J'avais 6 ans. Ça faisait partie du domaine public.
0: Il y avait un oncle aussi qui était dans la famille qui chantait.
1: Ouais, un oncle, une tante, aussi un frère.
0: Oui.
1: Je fais allusion à mon frère aîné dans le groupe Les Étoiles du Rail, Karim. Qui a été le leader, en fait, qui m'a donné envie aussi.
0: Alors ça a été le point de départ, mais il y a eu ensuite d'autres événements qui ont marqué votre début de parcours, et une date, le 9 septembre 1995. À tout de suite sur Sud Radio, avec Faudel.
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0: Sud Radio, les clés d'une vie, mon invité Faudel, le retour de Faudel, avec cette tournée dont on va parler tout à l'heure, I Got a Feeling, qui est un événement de 2026. Votre parcours, on a vu vos débuts, votre découverte du rail, et le 9 septembre 1995, est diffusée une émission de télé, Sagacité, Rail à la menthe, et c'est la première fois que vous apparaissez à la télévision.
1: Exactement, c'est une émission, c'était Cavada qui faisait ça, et c'était un reportage où on avait réussi à avoir 100 maisons de disques, un reportage comme ça national où ça racontait des histoires dans des quartiers dits difficiles, j'aime pas dire ça puisque moi j'ai vécu une enfance heureuse.
0: On a appelé ça des quartiers prioritaires.
1: Prioritaires, voilà. Le mot il est un peu plus, mais c'est vrai que c'était un reportage qui m'avait beaucoup. Déjà j'étais impressionné moi de voir de me voir à la télé puisque moi j'avais fait de la musique, je savais pas que j'allais un jour. Nationalement, enfin là on n'était pas encore connu, mais en tout cas d'avoir des journalistes qui venaient à Mantes-la-Jolie, c'était nouveau pour nous.
0: Et le prétexte de cette émission, c'est une enquête chez les jeunes du Val-Fouré qui anime une radio de quartier, Radio Droit de Cité.
1: Ouais, RDC, bravo.
0: Et il y a une animatrice, on explique le succès du rail, et vous intervenez avec votre groupe et les Étoiles du Rail, et on dit que vous êtes l'âme du rail.
1: Ah, il paraît, ouais, je m'en rappelle. C'est vraiment des souvenirs magnifiques que j'ai eus, parce que je veux faire un hommage aux associations, parce que moi je viens des associations qui il en existe plus aujourd'hui, je crois, même dans les quartiers. Et c'est vrai que cette radio aussi était importante parce qu'elle était super bien gérée par un ancien prof. Et effectivement, c'est vrai que moi j'étais le petit dernier, donc on disait l'âme du rail, parce que j'ai... D'ailleurs, il y avait une confusion, on pensait que je venais d'Algérie, tellement je maîtrisais la langue, en fait.
0: Et tout a commencé, je crois, à 11 ans avec des petits concerts, ouais. avec cette création de ce groupe, Les Étoiles du Rail, ouais. avec un copain, Samir, je crois.
1: Voilà, bah ce n'est que le co-compositeur de Tellement Je T'aime, la oui. chanson qui m'a révélé. Il est fabuleux, cet artiste.
0: Et vous animez des petits concerts déjà. Mmh. Et à 15 ans, vous dites, bah, je vais peut-être devenir professionnel.
1: Ouais, exactement. Moi, j'étais persuadé, hein, j'étais convaincu. On a commencé à faire des... à être connu comme ça en région, à faire des concerts, vraiment c'était professionnel, même je dirais parce qu'on avait des professionnels autour de nous, et c'est après je me suis dit tiens convaincu, beaucoup de conviction, j'ai dit ouais je veux encore autre chose, je veux continuer, je veux me professionnaliser encore mieux et encore.
0: Oui, mais en même temps vous faites des études de comptabilité.
1: Ouais, c'était le deal en fait avec mes parents. Parce que il faut pas que j'oublie le fameux mentor Momo, et je pense
0: on
1: à
0: va
1: Philippe.
0: En parler justement.
1: Ouais, je pense à Philippe aussi Cuvier, qui a été un prof qui nous a pas mal aidé. Comme quoi, dans l'éducation nationale, il y avait des gens vraiment formidables. Et effectivement, donc toutes ces personnes étaient importantes dans ma vie. Hein.
0: Alors Momo, c'est Mohamed Mestar, ouais. qui a fondé une association
1: qui s'appelle Appel d'air,
0: ouais. et qui s'occupe du développement artistique des jeunes musiciens dans le quartier.
1: Voilà, exactement.
0: Et je crois qu'il a mis en place une école dédiée aux esthétiques musicales.
1: Voilà, il a vraiment senti le truc. Et pourquoi on parlait des études de comptabilité? Moi, j'étais, c'est-à-dire qu'en termes de, j'étais persuadé, convaincu. Je voulais pas aller à l'école. Mais le deal était si on bossait ensemble avec l'association, c'était de, il s'agissait pas de dérouter les jeunes, en fait, c'était l'idée, c'était de continuer les études, et c'est comme ça que je suis arrivé à Paris.
0: Voilà. Et en même temps, c'était une sorte de conservatoire, parce qu'on vous apprenait à travailler sur les textes et sur
1: voilà,
0: la musique.
1: Voilà, la musique. On était au lycée Abbé Grégoire, ce lycée prestigieux, rue Saint-Jacques à Paris. C'était quelque chose. Moi, alors, je suis complètement dépaysé. Je sors de Mantes-la-Jolie, de ma cité. Je suis à Paris, comme ça, dans un haussmannien. Aujourd'hui, je peux le dire. C'était waouh, c'était un électrochoc.
0: Alors, je crois qu'il y a même un studio de répétition dans une grotte naturelle.
1: Ouais, une vraie. C'était les grands. Je dis les grands. C'était Momo et son équipe à l'époque qui s'étaient battus pour que la mairie fasse quelque chose de professionnel. En fait, ils avaient réhabilité une grotte, une vraie grotte. Moi, j'avais peur. Je me rappelle, j'étais petit. On répétait là-bas. J'avais peur de cette grotte. Ouais.
0: En fait, il y a un tournant quand même, parce que il y a la finale de l'Île-de-France des découvertes du printemps de Bourges que vous gagnez.
1: Ah, parce que en fait tout est c'est top, tout était imbriqué comme ça, en fait tout était arrivé pas vite, mais on finissait quelque chose et on continuait comme ça. Quand je dis on, parce ouais. que Faudel c'était un groupe avant avec ouais. Samir et Lali, ouais. et on arrive et hop, il y a le printemps de Bourges, mais moi je sais pas ce que c'est. On me dit faut aller chanter. Donc pour moi c'était tu vois, j'ai 16 ans, il faut aller, c'était notre Star Academy, hein. Et en fait il y avait des professionnels qui venaient choisir des artistes, oui. c'était ça le truc quoi.
0: Et là,
1: j'étais
0: pas.
1: En découverte, moi je savais pas. Moi j'arrivais, on me disait tiens, il faut aller chanter là. Bah toi t'imagines, j'ai 15 ans. Vous imaginez, j'ai 15-16 ans, j'arrive, waouh, printemps de Bourges, je vois comme ça tous ces pros, et là je dis ouh là là, ça commence à... Moi ça m'avait fait peur, je me rappelle.
0: Il y a quelqu'un à cette époque qui a marqué votre jeune carrière.
1: Bien sûr. Mais oui.
0: Chanson de Jean-Jacques Goldman. Oui. En fait, il a dit à Khaled, qu'est-ce que tu veux que j'écrive? Il a dit, écris-moi une chanson d'amour. Et c'est comme ça qu'est née Aïcha. Oui,
1: exactement.
0: Khaled, c'est vraiment la première rencontre qui vous a marqué.
1: Ah oui, c'était Montluçon. Quelle précision. Oui. Ouh là là. J'avais avant toujours, on avait fait une première partie. Et je me rappelle, il nous avait accueillis, Khaled, et moi, c'est vraiment mon mentor. C'était parce qu'il avait réussi à mélanger le rail, il l'a occidentalisé, il a fait un boulot phénoménal avec Don Was, qui a produit Michael Jackson, des genres uniques, Bob Dylan, enfin c'était... Et de le voir comme ça, j'étais impressionné. J'étais.
0: Et il y a eu un duo avec Glou.
1: Ouais, Didi, on a chanté. Et Didi était sorti en 92, et en 95, j'étais sur scène avec lui. Et je me rappelle, j'ai une anecdote. J'ai un ami à moi. J'avais pas les moyens d'acheter le CD. Le CD était arrivé, mais on avait toujours les cassettes. Ouais. Et il m'avait offert la petite cassette de Didi, mais original, avec le texte derrière, avec le qui avait fait quoi et tout. Et j'avais cette cassette, j'étais waouh. Et c'est vrai que c'était un tremplin de dingue.
0: Oui. Et Didi a été un succès en France, mais aussi en Égypte,
1: partout,
0: en Arabie Saoudite et en Israël, partout.
1: C'était un artiste français, c'est-à-dire il exportait déjà la musique et on n'en parlait pas. Khaled était un artiste international.
0: Et vous allez retrouver avec cet événement dont on a déjà parlé avec cette chanson. Un, deux, trois soleils, qui au départ est un jeu. Hein.
1: Mais oui.
0: En fait, c'est un jeu qui existe dans les cours de récréation depuis le 19e siècle.
1: Complètement. Je joue à ça, moi.
0: Mais oui, alors, dans les pays, en Italie, on dit 1, 2, 3 étoiles, 1, 2, 3 citrouilles au Mexique, 1, 2, 3 petits singes au Portugal et en Chine, et Monsieur Daruma au Japon.
1: C'est fou, dingue, hein. C'est fou. Et c'est vrai qu'un, 2, 3 soleils, moi, j'avais pas compris, en fait. 1, 2, 3 soleils, comme ça je pensais, 1, 2, 3 soleils, oui. Retournez-vous, hop.
0: Oui.
1: Mais c'est vrai que c'est après, en fait. Moi, j'ai 20 ans. Déjà, quand même, il s'était passé pas mal de choses. Et là, en fait, c'est une idée de Pascal Nègre qui s'était inspiré des chanteurs lyriques. On avait vu Pavarotti, j'ai plus les noms,
0: oui,
1: exactement.
0: Absolument.
1: Et donc, on était parti de ça, en fait. Et là, on dit, tiens, il faut... Alors, j'ai deux mentors. Moi, j'étais le plus jeune. Donc, Khaled et Rachida. Rachid, que je connaissais avec Yar Raïh, avec Douce France.
0: Oui, qui avait créé le groupe Carte de Séjour, ouais. Où il avait repris Douce France de Charles Trenet.
1: Complètement, qui était une chanson, je me rappelle, j'étais petit. Et c'était un truc de dingue. Là, je me dis, oulala. Et il y avait 90 musiciens derrière. Il y avait une formation phénoménale.
0: Et le concert a été enregistré.
1: Ouais.
0: Et l'album s'est vendu à 2,5 millions d'exemplaires.
1: Ouais, 2,7 millions à l'époque. J'aime pas les chiffres, ouais. Moi. Hein. Mais effectivement, ça. Et du coup, vous savez, ce concert, cette captation, avec Tellement Je T'aime, bien sûr, et je crois que je dois avoir deux albums. Jusqu'à aujourd'hui, c'est-à-dire que je travaille aussi avec ça.
0: C'est fou.
1: C'est dingue. Et dans pas mal de pays, en fait. Et j'imaginais pas, moi, à 20 ans. Je suis sur scène avec des monstres. Moi, j'arrive, c'était compliqué, fallait le faire. On n'avait pas tous les instruments nécessaires aujourd'hui. Oui. Je parle des jeunes artistes aujourd'hui. Ils sont un petit peu plus équipés que nous. Donc nous, on était vraiment dans le dur. il fallait y aller.
0: Et merci, il y avait du monde.
1: Ouais,
0: et vous n'imaginez pas un tel succès.
1: Non. Non, en fait, on était tous acteurs. Je crois que même Rachid et Khaled, et il y en avait qu'un, il y avait un fou. Je reparlais de Pascal Nègre.
0: Oui.
1: C'était lui qui était la locomotive, avec Rachid aussi, qui était bien présent aussi sur la DA, la direction artistique. On était vraiment. Et là, en fait, quand tu le vis, tu le ressens pas. C'est après.
0: Oui.
1: Soit des conséquences, ou que ce soit bonne ou mauvaise, mais en tout cas, c'est après, et aujourd'hui, je suis bien content d'avoir fait partie de ce concert culte.
0: Alors, il y a le côté trio, mais également le côté solo, qu'on va évoquer à travers une autre date, le 28 octobre 1997. À tout de suite sur Sud Radio, avec Faudel.
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2: Sud Radio, les clés d'une vie, mon invité Faudel pour son retour.
3: J'adore le nom, les clés d'une vie, je vous coupe la parole.
2: Oui.
3: Les clés d'une vie.
2: Votre vie, justement, ce sont des dates clés. La prochaine date, c'est I Got a Feeling, on va en parler tout à l'heure. Mais j'en reviens au 28 octobre 1997, la sortie de cette chanson.

0: Alors, il y a plusieurs options. Ce serait un quartier de Palerme, ce serait white en arabe ou un synonyme de drogue en France.
1: Voilà. En fait, Baïda, c'est une chanson déjà qui existe, qui a été arrangée. J'aime bien donner le nom des artistes. Oui. Alain Gorager, le fils de Patrick Gorager. Alain Gorager, l'arrangeur de Gainsbourg et Ferrat et Reggiani, qui avait arrangé cette chanson. Son fils, c'était Patrick, un excellent musicien. Baïda, en fait, c'était l'histoire d'un un toxicomane qui s'était shooté à Mantes-la-Jolie. Baïda, sorti les hétis, tu m'as pourri ma vie. Voilà. Donc c'est plutôt ça, en fait. C'était même pas une chanson d'amour. Et elle a eu un grand succès chez, à chaque fois on me ressort cette chanson. Ouais.
0: Ben, elle a fait quand même 42 semaines dans le classement des meilleures ventes. Ouais. Ce qui est extraordinaire. Et c'est comme ça que vous êtes nommé, je crois, dans la catégorie du meilleur album aux Victoires de la musique.
1: Voilà. Et en fait, Tellement je t'aime, pour revenir, en fait, n'existait pas les passionnément un peu beaucoup à la folie. Oui. On est parti d'une marguerite.
0: Oui.
1: Vous vous souvenez un peu beaucoup passionnément? Là, j'étais assis à Mantes-la-Jolie, comme ça, et je dis, tiens, attends, il y a un truc qui... Au début, c'était que Tellement ne brille que le Moutalik. Et j'ai dit, tiens, hop, et on a rajouté ce avec... Il y avait des vrais directeurs artistiques à l'époque.
0: Oui.
1: C'était vraiment, je pense à Nicolas Gauthier, qui était vraiment fabuleux, qui m'a fait, je lui dois beaucoup. Voilà.
0: Et c'est à cette occasion, Faudel, que le public découvre vraiment le Prince du Rail. Mmh. Là, avant, bon,
1: oui,
0: on en parlait.
1: Oui, Victoires de la musique, voilà. Oui, oui, alors
0: là, on découvre quelque chose. Le grand public, c'est une marche supplémentaire.
1: Ben, une grande, c'est plus que, c'est un ascenseur. C'est, ben, t'as Michel Drucker. Et à l'époque, il y avait Zazie. Là, d'où vient ce fameux Le Petit Prince du Rail. En fait, il a été nominé. C'est Michel Drucker
0: qui l'a trouvé. Oui.
1: Ouais.
0: Qui l'a annoncé.
1: Il l'a annoncé. Ouais. Et c'était quelque chose. Et moi, je savais pas. Je disais, attends, c'est quoi les Victoires de la musique? C'est quoi le nominé révélation de l'année? Et là, oh là là, je monte sur scène, je prends le. D'ailleurs, je l'ai toujours le prix. Il est lourd.
0: Alors, il se trouve qu'il y a beaucoup de moments forts dans cette époque. Il y a une émission étonnante que j'ai retrouvée, Star à domicile, où vous avez une jeune femme qui s'appelle Hortense, qui vient de passer son premier bac de français, et vous débarquez chez elle.
1: À Tours, ouais. Ça, j'ai plein d'histoires, mais c'est vrai que Star à domicile, Jean-Luc Delarue.
0: Oui.
1: C'était lui, donc c'était son idée. Il m'avait invité chez lui pour regarder le programme. Et j'ai fait partie des... Pas du numéro, je crois que c'est le numéro 0, on dit.
0: Oui, oui c'est le numéro 0, la maquette.
1: Voilà, la maquette. Et il m'a dit, il était venu à mon Olympia en 99, et il me dit, écoute, faut. Et j'ai dit, mais ouais. Donc on était, on fait ce. J'étais choqué, on fait avec Hortense, elle était super contente, ses parents étaient contents, d'ailleurs, et je fais ça, waouh, je dis, c'est pas possible. Moi j'étais un peu gêné, parce que j'arrivais pas encore à dire, mais il y a des gens qui m'aime, on travaillait tellement à l'époque qu'on n'avait pas cette interface aujourd'hui avec les réseaux sociaux. Les artistes sont plus au contact avec le public. Ouais.
0: Mais donc oui, il y a ce moment d'émotion, vous débarquez dans sa chambre, il y a ses copines, elle est au dessert, elle n'en revient pas.
1: Ouais. Donc nous, on était déjà sur Instagram à l'époque.
0: Oui, oui.
1: Mais sauf qu'on n'avait pas le réseau social.
0: Alors, il se trouve que vous l'invitez à l'Olympia. L'Olympia, vous avez été un des pionniers du nouvel Olympia. C'est-à-dire que le nouveau a été construit à 80 mètres de l'ancien. Mmh. Et vous êtes un des premiers avec Beko à avoir fait deux soirs de suite totalement complets.
1: Voilà, exactement. Et j'avais fait l'ancienne version et la nouvelle version travaux quand ça a été racheté après. Après, pour l'anecdote, j'ai eu Madame Cocatrix comme voisine au Maroc, puisqu'aujourd'hui je vis...
0: Patricia, oui.
1: Voilà. Patricia, et qui était en face de chez moi, en fait. Elle habitait en face de chez moi. Et on se voyait régulièrement. Elle est décédée aujourd'hui, et c'est une femme exceptionnelle que Katia Aznavour m'avait présentée. Et à chaque fois, elle me remémorait, elle avait tout un musée chez elle. Et elle me disait, oh. Et moi, je regardais comme ça, je dis, c'est pas possible. C'est cette grande dame. Voilà.
0: Mais quand Bruno Cocatrix est mort, c'est donc sa mère Paulette et Patricia sa fille,
1: tout à fait.
0: Avec Jean-Michel Boris qui ont repris le flambeau et sauvé l'Olympia.
1: Voilà, tout à fait. Et elle me racontait toutes ces histoires comme ça. Et donc pour moi c'était une fierté de d'où je viens, d'arriver à un niveau, je dirais, de personnalité comme ça. Qui elle me racontait l'anecdote de Oum Kalthoum, par exemple. Oui. C'était la plus grande chanteuse orientale d'Égypte et du monde arabe. C'est hallucinant ce qu'elle a vécu, cette dame.
0: Alors, retour en arrière avant tout ça. Tout est parti de Momo, qui est devenu votre manager.
1: Bien sûr.
0: Et qui a commencé à chercher une maison de disques en réalisant 3 morceaux à New York dans un studio.
1: Voilà, exactement. C'était la cerise sur le gâteau. J'avais une personne qui croyait beaucoup en moi et qui s'était battue pour... alors, bien sûr, avec l'association, avec l'aide de l'État aussi, parce qu'on avait eu une subvention, et aussi c'était les Printemps de Bourges qui nous avaient aidés, puisqu'on a gagné des sous. C'était une petite enveloppe pour permettre aux artistes de se développer. Et c'est comme ça que on avait pu avoir ces moyens pour enregistrer une cassette avec 3 titres pour démarcher pour les maisons de disques.
0: Le studio s'appelait Record Plant, et Bruce Springsteen avait enregistré dans ce studio.
1: Bien sûr, il n'y avait pas que lui. Il y avait... Après, ça donne le vertige, la liste des gens qui ont travaillé là-bas. Mais bon, moi, j'avais pas, à l'époque, j'ai pas trop aimé les États-Unis. Je sais pas, j'étais trop, ça faisait peur, ça me faisait peur. Moi, j'avais jamais vu une console comme ça qui tournait immense. Grande console, nous on arrivait avec des petits moyens et donc on avait la pression.
0: Oui, en même temps, ça a permis de signer un contrat pour 5 albums.
1: Voilà. Mais après, ouais, c'était bien. Mais avant, on n'avait pas cette réponse. Moi, toujours, de loin, moi, j'étais pas dans le détail en fait. Moi, j'allais, je voyais des consoles comme ça, du son. J'étais heureux, mais je pensais pas un jour que ça allait fonctionner.
0: Oui, alors il y a eu qu'un seul problème, c'est qu'à 18 ans, vous dites je vais arrêter l'école, et Momo n'est pas d'accord.
1: Mais mes parents aussi, mes parents, parce que c'était le, ils avaient fait un pacte, c'est-à-dire que ma mère et mon père, ils avaient vraiment, vraiment, vraiment, ils faisaient attention parce que pour eux, il y avait ce côté péjoratif des artistes, du showbiz entre guillemets. Mes parents avaient très peur parce que j'étais très jeune. Et de se dire, et Momo a vraiment fait attention autour de moi et a tenu sa parole. Et c'est comme ça qu'on avait le deal, c'était de continuer les deux. Mais après, il y a eu un moment où le planning de la musique était plus important que le planning de l'école. Ouais.
0: Alors, il y a eu le premier succès, on l'a entendu, et il y a eu le second. Alors cette chanson est importante parce que pour moi c'est une première chanson où on parle de coexistence et de paix. Il y a un clip où on vous a joué aux échecs avec des Russes dans un quartier indien, boire du thé avec eux. C'est vraiment un clip universel.
1: Mais oui, cosmopolite. On était d'ailleurs quand on m'avait proposé ce réalisateur, j'ai plus son nom, je m'excuse, mais c'était fabuleux parce que c'est une chanson que j'ai écrit le texte. Et la mélodie avec Samir, parce que c'était vraiment mon acolyte. Et je me posais des questions, des vraies questions à l'époque. C'était, il fallait. Et du coup, il y avait même, je fais un hommage au Lutte. Le Lutte, c'était Hakim qui était avec Rachida, qui a une carrière aujourd'hui solo. Et je suis bien content.
0: Mais il se trouve aussi que cette chanson était en avance sur son temps finalement. Tous les sujets d'aujourd'hui, vous les avez traités déjà en 1998.
1: En fait, je prenais le train, je me rappelle, et je l'ai écrite chez le réalisateur de mon album, et on était à Gambetta, place où je me rappellerai toute ma vie. Et j'ai écrit, je savais pas prendre le métro moi avant, donc un gars de province qui vient à Paris, et j'avais ce rendez-vous pour, et j'ai écrit dis-moi comment faire pour... En fait, c'est parce que je m'étais planté 3 fois et je savais pas prendre le métro, fallait changer de ligne et tout, et dis-moi comment faire pour comprendre tout ça. Et j'étais waouh. Donc j'étais élevé à la dure parce que j'étais pas aussi assisté que ça, contrairement à ce qu'on peut penser. En fait, j'étais quand même relativement seul. Donc c'est comme ça qu'est née cette chanson, qui était importante, qui a cartonné.
0: Alors en plus, résultat, on vous propose de jouer, d'être comédien. Vous avez quand même tourné dans Jésus, ce qui est paradoxal, de Serge Moati.
1: Serge Moati, ou La Belle Rencontre, Image et Compagnie. C'est Serge, on fait alors. Avec Pascal Brogniaux, qui est la spécialiste
0: la télé-réalité.
1: Je suis un vieux jeune, moi. Vous avez vu ça? Même pas télé-réalité, des fictions à des grandes chaînes. Et c'est vrai que la rencontre avec Serge Moiti, ce journaliste exceptionnel, Il me propose, mais moi j'étais pas du tout convaincu. Je dis, mais Jésus, moi. Mais il me dit, non, c'est pas toi qui vas jouer Jésus, tu vas jouer un apôtre.
2: Et quand même.
1: Un rôle inventé, baroque, je me rappellerai toute ma vie. D'ailleurs, Arno Giovanninetti, qui était l'acteur, qui était Jésus, et nous a quittés. Vraiment, je lui fais un bel hommage. C'est une personne délicieuse. Et c'était pour moi une expérience, parce que j'étais la voix aussi, j'étais le narrateur, je racontais l'histoire. Et c'est Serge. D'ailleurs, je lui fais un hommage aussi, qui m'a donné envie de faire du cinéma.
0: Alors, il se trouve, ensuite, vous avez tourné avec quelqu'un qui n'était pas encore très connu,
1: oui.
0: Qui est Audrey Tautou.
1: Waouh!
0: Parce que ça a été un film aussi, c'était Tautou. Avant Amélie Poulain.
1: Ouais, avec Laurent Firotte, bravo.
0: Exactement.
1: Ça fait plaisir de, ouais, c'est vrai que, waouh, j'ai fait tout ça, moi.
0: Eh oui.
1: J'ai...
0: Ça s'appelait Battement d'ailes du papillon.
1: Ouais, ouais. C'était la théorie du chaos. Ouais. C'était avec Laurent Firotte. Personne avec sa pipe comme ouais. Ça, presque comme dans Retour vers le futur, là, le savant,
0: le doc,
1: c'était quelque chose. Et là, il me dit, écoute, c'est possible, tu peux y aller, parce que moi, j'avais vraiment pas confiance en moi. Ouais. Et c'est ces personnes comme ça, ces rencontres dans la vie, et je vois cette Audrey qui est là, elle était toute timide, toute elle était confidentielle, elle était, et on a tourné comme ça ensemble. Personne très simple, il y avait une équipe réduite et j'ai un beau souvenir de cette rencontre. Alors, de ce
0: le film ensuite est sorti en Corée, mais comme Amélie Poulain était sortie,
1: ouais.
0: Le film a été rebaptisé Amélie 2.
1: Amélie 2, c'est vrai, là-bas. Ah, je savais pas, j'avais pas cette info. Mais en tout cas, je vais pas dire ouais, j'ai vu le truc que Audrey Tautou allait devenir une grande star et tout, mais j'avais senti qu'elle était particulière.
0: Alors, il y a aussi un duo étonnant aussi auquel on ne s'attendait pas.
3: S'habiller de blanc, la mode des marchands.
0: La complainte de Mandrin avec Bernard Lavilliers.
1: Chanson stéphanoise, ouais. Mais c'est ça, Faudel, en fait. Genre, je parle à la troisième personne, j'aime pas ça. C'est ça, en fait. Il y a une vraie histoire quand on voit, Bernard, je l'ai rencontré avec, parce que moi, je viens d'une vieille génération avec Martigues, Michel Martigues, qui était son producteur, était un grand monsieur de la scène qui nous a quittés, comme des gens comme Camus, comme tout ça. Et effectivement, donc, ça a matché. Ça a rien à voir. Lavilliers, Faudel, Bernard Lavilliers, Faudel. Eh ben c'est mon ami. C'est moi j'ai toujours. Après j'ai appris à le connaître. Et ça a rien à voir pourtant.
0: Non.
1: Et il est bon. Ça c'est du Bernard parce que lui il aimait bien les mélanges, la musique brésilienne, Jimmy Cliff, le reggae. Il aimait beaucoup le rail. Il aime beaucoup le rail parce qu'il est c'est un curieux et c'est vrai que on m'avait proposé de faire ça. Donc, on a passé 3 jours ensemble, magnifique. Et c'est un bon souvenir, ouais. Ouais. Alors, j'ai bien assumé ce...
0: Il faut assumer. Ça, c'est les souvenirs. Mais maintenant, on va parler du présent et du futur à la date du 13 mars 2026. À tout de suite sur Sud Radio avec Faudel.
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2: Sud Radio, les clés d'une vie, mon invité Faudel.
3: Jacques, quel plaisir. Vraiment, je ne veux pas faire le cire-pompe, mais je suis content d'être là, vraiment. Tu me remémores des histoires, parce qu'on parle aussi en hors à la publicité, et on se raconte des belles histoires.
2: Ce retour avec I Got a Feeling, qui était une tournée des années 2000, oui. Avec différentes personnes, où vous allez faire deux,
3: c'est
2: trois chansons.
3: C'est que des collègues, ouais. Voilà. Que des copains.
2: Et I Got a Feeling, au départ, c'est une chanson.
3: Oui.
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2: The Black Ace Peace.
3: C'est David Guetta.
2: Oui, mais au départ, c'était un groupe. Et c'est vraiment ce qui a lancé.
3: Ah, Black Ace Peace, ouais, pardon. Ouais, ouais.
2: Et qui a lancé le succès de l'électro aux États-Unis,
3: ouais.
2: C'est le point de départ.
3: Ouais, ouais, donc, ouais. Black Ace Peace, c'est un groupe, ouais.
2: Alors, comment ce retour après des années d'absence, Faudel?
3: Oui, enfin, d'absence en France.
2: En
3: mais,
2: France,
3: mais
2: bien
3: toujours
2: sûr.
3: En actualité. Et effectivement. Alors. C'est en fait une histoire d'amitié et de les producteurs ils savaient en fait moi il faut me rassurer, c'est vrai que j'ai bon je veux pas frimer mais j'ai eu des propositions similaires.
2: Oui.
3: De monter dans un bus avec une avec pas mal d'artistes et alors tout simplement j'avais pas le temps. Et je voulais vraiment absolument sentir les choses parce que comme j'essaie d'être le plus honnête avec mon public et c'est vrai que quand on m'a proposé de faire la tournée, j'ai regardé, j'ai trouvé que des gens sympas. Et c'est important aussi les gens, des producteurs qui aiment les artistes, c'est très important. Et donc c'est comme ça que j'ai même pas réfléchi en fait. Et j'ai dit, on y va. Il y a Séverine Ferrer
2: qui présente la soirée.
3: On est bien entouré. Il y a vraiment pas mal d'artistes que je croisais il y a plus de 20 ans. Et aujourd'hui, en fait, c'est nos stress. C'est pas acquis. C'est pas, je dis pas que c'est acquis. Mais en tout cas, on est moins stressé et ça va être que du plaisir. Et on va échanger chacun, il y a des duos, il y a des trios, c'est pas chacun vient faire sa chanson. Au contraire, ouais.
2: Il y a Alizé, il y a World Apart, ouais. Il y a Priscilla,
3: Nadia,
2: Amine, Asia, que des gens qui ont marqué une époque et qu'on retrouve aujourd'hui. Et c'est vrai que la tournée Ashton, quand elle a commencé, je m'en souviens très bien.
3: Ouais, moi aussi.
2: Richard Anthony et Franck Alamo, personne n'y croyait.
3: Ouais.
2: Et ça a été le lancement. Et là, Damien Nougaret qui a monté cette tournée.
3: Ouais.
2: C'est une autre façon d'aller plus loin en retrouvant une époque.
3: Par exemple. Et aujourd'hui, je vais tout de suite sursauter sur le, je vais pas dire que cette époque, elle est pas bien, même si, bon, on est dans une autre génération. Je dis pas que les nouveaux artistes sont, mais on a besoin de repères. J'ai senti ça, en fait. C'est pour ça, en fait, je réponds, moi, aux demandes aussi, parce que je fais attention aux réseaux sociaux.
2: Oui.
3: Et c'est vrai que, à chaque fois, on me dit, mais Faudel, à quand? Mais pourquoi tu, t'es où? Donc, toutes ces questions. Donc, pour moi, c'est une façon de dire, je suis là. Alors, du coup, on a, les gens de la génération qui ont écouté nos chansons, peut-être que maintenant ils ont des enfants, donc c'est toute la famille qui va venir nous voir. Et quand je parlais de repères, c'était très important. On est dans une société où ça va très très vite. Je dis pas que c'est pas bien la nouvelle chanson, mais j'ai senti qu'on avait voulu, tous les gens, je dirais old school entre guillemets, puisqu'on est devenu aujourd'hui des old school, alors que moi j'étais jeune avant. C'était important de revenir et on est toujours là.
2: Voilà. Et non seulement vous êtes là, mais les parents et les enfants sont là. Alors il y a toute une date de tournée. Il y a Nice, il y a Martigues, Montpellier.
3: Ouais, ouais.
2: Tout ça est sur Internet.
3: Il y a quelques dates complètes. J'ai appris ça ce matin et c'est vrai que on est content.
2: Oui, parce qu'en même temps, vous retrouvez une famille artistique,
3: oui,
2: Faudel.
3: Oui, une famille artistique, un univers, une époque. Et voilà, j'ai répété le mot no stress. On est aujourd'hui, on est un peu plus détendu puisqu'avant on était. On était dans la découverte. On découvrait ce que c'était que ce métier, dans tout ce que ça peut comporter autour. Et aujourd'hui, je suis bien content parce que je suis à l'aise. Bon, stressé, attention, angoissé. Ouais. Plus je vieillis, plus je grandis, plus je me dis waouh, est-ce que je vais réussir? Est-ce que donc toutes ces questions qu'un artiste doit se poser et qui vit. Enfin, les vrais artistes, pour moi, c'est ça.
2: Et vous mesurez avec le recul, Faudel, le privilège que vous avez eu de vivre tout ça.
3: Bien sûr. Oh là là.
2: On s'en rendait pas compte sur le coup.
3: Au début, c'est vrai que bon. Les grandes lignes, elles étaient bonnes. J'ai pas fait de grosses bêtises, soit de gestion, de, en termes de produits, de ma santé, etc. Mais c'est vrai que ça peut, en fait, la tête, elle a un petit peu tourné par rapport à des choses où, quand on vous dit tous les jours, bah, c'est acquis, c'est pas de la prétention, mais c'est normal. Vous savez, c'est normal, je suis Faudel, oui. Donc c'est compliqué. Mais aujourd'hui, aujourd'hui, je suis père de famille.
2: Oui.
3: J'ai, des enfants extraordinaires. Et, voilà, quoi. Donc un peu plus, je sais pas si on dit la maturité ou responsable ou.
2: C'est-à-dire qu'il y a eu une première carrière de 12 ans à 33 ans.
3: Ouais.
2: Et puis un break. Un break, d'ailleurs, parce que vous avez fait un burn-out. Et je crois que non seulement vous n'en êtes pas responsable, mais vous avez vécu des événements que vous n'imaginiez même pas, même en cauchemar.
3: Mais complètement. Merci, ouais. C'est inimaginable ce que j'ai vécu. Ouais.
2: En fait, tout est parti, si mes souvenirs sont exacts, de la campagne de Sarkozy que vous avez faite.
3: Exactement.
2: Et ça s'est retourné contre vous.
3: J'ai pas fait toute la campagne. Je dis souvent, en 5 minutes, je dirais, j'ai eu un jugement. Moi, je croyais en juste une phrase, égalité des chances.
2: Oui.
3: C'était d'ailleurs le programme

0: pas y aller.
1: Mais les artistes ne doivent même pas prendre de position politique s'ils sont vraiment des artistes.
0: Mais complètement. Déjà, je vous souligne.
1: Et il faut savoir que Johnny vous avait prévenu quelques heures avant l'élection.
0: C'est une belle anecdote. Moi, j'ai eu la chance d'être... j'étais pas un grand proche de Johnny, mais comme on était dans la même maison de disques et on se croisait, et puis voilà, par la force des choses. C'est vrai qu'il m'a dit... Alors, l'après-midi, il était venu avec Laetitia.
1: L'après-midi du 6 mai,
0: pour ne pas la nommer, l'après-midi du 6 mai. Et il arrive avec la voiture et il s'arrête au milieu, derrière la scène. Il se lève, dit bonjour, Faudel. Et il dit, bon, je sais pas très bien l'éviter, mais il dit, c'est mal organisé. Qu'est-ce qui se passe? Laetitia. Et là, il regarde et c'est effectivement, c'est le taulier quand il arrive. Et là, il me regarde, il me dit, Faudel, on va boire un cul. J'aurais dû l'écouter. Enfin, j'en rigole aujourd'hui, mais bon. Mais bon, c'est aussi ce qui a permis, de voir un peu plus clair, parce que j'étais un petit peu dans les étoiles. Du coup, ça a enchaîné. Il y a eu un enchaînement. Il y a eu, je me suis exilé. C'était un exil culturel au Maroc, à Marrakech. Où il fallait que je fasse une petite pause, mais c'était pas une vraie pause, mais je construisais différemment ma carrière.
1: Et à Marrakech, je crois que le roi Mohamed VI vous a pris sous sa protection, vous êtes devenu une sorte d'ambassadeur.
0: Ah ouais, d'ailleurs je vous fais un hommage, c'est depuis la nuit des temps, les rois ont été des mécènes, et c'est vrai que j'avais eu la chance de faire, de chanter un anniversaire, et c'est comme ça qu'on est... On était devenus proches, effectivement. Et une fois, j'avais fait une campagne pour le pays, de tourisme. Oui. Et il m'avait offert la nationalité, effectivement. Et non pas pour narguer le pays voisin, l'Algérie, puisque je suis d'origine algérienne. Et c'est vraiment un cadeau fabuleux. Et c'est comme ça que, après, il m'a soutenu et j'en remercie aujourd'hui. Son aide était très précieuse.
1: Il y a une chanson que vous avez enregistrée dans la première période qui correspond à votre amour de la vie.
2: Je veux vivre.
1: Aujourd'hui, parce que vous travaillez beaucoup, à la fois au Maroc, mais aussi à Dubaï et dans d'autres pays.
0: Oui, au Moyen-Orient, en fait. Aujourd'hui, ça a pas mal. Dubaï, c'est plus simple, mais c'est vrai que en parallèle, j'avais toujours la musique raï s'exporte bien, et c'est vrai que soit le Moyen-Orient, j'avais toujours un pied là-bas. Et effectivement, et aujourd'hui, quand j'ai vu que c'est compliqué, je me suis dit waouh, j'ai pas fait la musique pour ça, pour avoir des problèmes. Et du coup, j'ai exporté ce que la musique, enfin ma musique au Moyen-Orient, et c'est une bonne chose.
1: Et ça marche partout, y compris dans les mariages que vous.
0: Je fais des mariages, on me sollicite pour ça, effectivement, et c'est fabuleux, parce que de voir comme ça des gens, par contre faut il y a des conditions, etc. Mais effectivement, je sais pas, en France, c'est pas normal. Mais ailleurs, il y a beaucoup d'artistes ici. Quoique aux États-Unis, on peut inviter Beyoncé, des gens qui ont les moyens peuvent inviter Beyoncé à leur mariage, ouais.
1: Voilà. Mais c'est toujours une façon de travailler,
0: oui,
1: surtout d'être tranquille à Marrakech, car vous êtes heureux à Marrakech, profiter de la vie.
0: Ouais, en fait, j'essaie de joindre l'utile à l'agréable. Les deux, c'est-à-dire que, attention, je suis un Français, j'adore la France, j'adore Paris. Et d'ailleurs, en habitant, c'est-à-dire au Maroc, à Marrakech, je me suis rendu compte vraiment l'importance et l'amour que j'ai pour la France. Parce qu'on est obligé de comparer, en fait. Je me suis rendu compte, aujourd'hui, c'est vrai que le pays va mal, mais je me suis rendu compte de la chance que j'ai eue d'être né en France. Et d'ailleurs, de là d'où vient, c'est ici que je suis né. Cette chanson, Mon Pays, je l'ai chantée, et là, je me dis waouh. Et je suis malheureux, moi, de voir la France malade. J'ai vraiment triste, parce que voilà.
1: C'est votre pays.
0: Ouais.
1: Alors, parmi les reprises que vous avez faites, il y en a eu quelques-unes, il y en a quand même une qui est étonnante. Premier succès de Dalida.
0: Ouais.
1: En fait, l'histoire, au départ, c'est une chanson d'un orchestre.

0: ministre italien Marino Marini. Et puis Lucien Maurice, qui est à l'époque le fiancé de Dalida, directeur d'Europe numéro 1, matraque la chanson et une véritable bambinite va exister. Mmh. Et Bambino, vous l'avez repris à votre façon.
1: Oui, enfin, je peux pas m'empêcher de parler de l'artiste qui l'a repris, Lily Bonich. Oui. Judéo-arabe, il a été fabuleux. Et c'est vrai qu'on a, je sais pas combien de versions, je crois, dans le monde. Et j'ai toujours aimé cette chanson. C'est vrai qu'on s'est inspiré de Dalida. Avec Orlando, d'ailleurs, à chaque fois on en parle, il me dit ouais. « Ah, mon chéri, tu as fait cette chanson magnifique !» Et c'est vrai que j'adore cette chanson. Et on s'est donné les moyens, on était avec l'équipe de Rachida, d'ailleurs, parce qu'ils sont experts en la matière de cover comme ça, et c'est une chanson qui me suit et que j'adore.
0: Et qui vous correspond, parce qu'au fond de vous-même, vous êtes resté un enfant, Faudel, moralement.
1: Bah, il paraît, ouais. Aujourd'hui, j'ai mon grand qui a presque 23 ans, mais je suis toujours un gamin qui est... Moi, je vois, par exemple, avec Gotha Feeling, j'y vais. En fait, on va s'imbriquer. En fait, on est au service du spectacle. Il va y avoir beaucoup d'artistes, ok. Mais je suis toujours émerveillé à chaque fois.
0: Il y a plusieurs choses. Vous allez faire trois chansons, au moins.
1: Ouais. Ça, j'ai de la chance. J'en ai trois. Et puis, on va faire un medley avec plusieurs artistes. Et c'est là où la force du directeur artistique, c'est qu'il a mélangé des artistes qui ont rien à voir, tout en se respectant les uns et les autres. C'est pour ça qu'il faut venir. Ça va pas être une grande radio avec une playlist où il y a beaucoup d'artistes qui va chanter sa chanson. Non. Ça va être vraiment un spectacle. Vraiment, ça vaut le coup de... Ça va valoir le coup de venir.
0: Donc, il y a le 13 et le 14 mars à Paris, au Dôme, c'est quand même important, l'ancien Palais des Sports. Et puis, donc, il y a Nice, il y a Martigues, Montpellier, Nantes, Reims, ouais. Lille, Amiens, Rouen et d'autres dates. Parce que j'ai l'impression que c'est le point de départ d'une longue tournée.
1: Ouais. On a plus d'une vingtaine de concerts. Et je suis bien content. Ça va permettre d'amorcer quelque chose pour peut-être un retour. Je crois que j'ai enregistré trois chansons pour que je revienne en France, peut-être une date parisienne, peut-être un Olympia, fin 2026. Ouais, je prépare des petits trucs, ouais.
0: Eh ben, on en reparlera dans les clés d'une vie où vous serez toujours le bienvenu, parce que vous avez plein d'anecdotes à raconter pour notre plus grand plaisir. Merci Faudel.
1: C'est moi qui vous remercie.
0: Rendez-vous avec cette tournée avec Gotha Feeling et puis à très vite.
1: À très vite, merci.
0: Merci Faudel, les clés d'une vie c'est terminé. Pour aujourd'hui, on se retrouve bientôt.
1: En tout cas, j'ai pris beaucoup de plaisir de converser avec vous.
0: Et c'est réciproque.
1: Merci.
0: Donc à bientôt. Donc les clés d'une vie c'est terminé. Pour aujourd'hui, on se retrouve bientôt. Restez fidèles à l'écoute de Sud Radio.
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1: Et bienvenue à vous sur l'antenne de Sud Radio, je suis très heureux de vous retrouver aujourd'hui en ce jeudi 13 août. J'ai eu un doute pendant 2 secondes, mais non, c'est bien cela, avec l'équipe qui m'accompagne pour préparer cette émission et que je remercie très chaleureusement et qu'on va saluer tout de suite avec Marie à la réalisation, Aude qui vous attend au standard au 0826-300-300 avec cette question que nous allons vous poser tout à l'heure à partir de midi dans la libre antenne. Vous nous appelez comme hier, comme Pascal l'ont fait, Laurent, Chantal, Fouette, que j'embrasse chaleureusement. Et j'espère que vous nous écoutez parce que le programme ce matin, il est chargé. On va en parler dans un instant aussi avec nos amis Albin Texera, Antoine Dizzy et Louis Randazzo, ainsi qu'Antonin Durand, que je vais saluer dans une seconde. Juste vous rappeler la question que nous vous posons. Est-ce que les élus municipaux font tenir la France debout? Est-ce que c'est finalement eux qui tiennent notre démocratie encore debout? Est-ce que cette démocratie ressemble à quelque chose parce que nos élus municipaux sont sur le terrain? C'est la question qu'on aborde avec vous au 0826-300-300, également sur les réseaux sociaux. Bonjour Antonin Durand.
2: Bonjour Anthony.
1: Antonin Dunin.
2: Ouais. Pardon. Il y a trop de nains dans ce prénom.
1: Alors, du coup, c'est la question que nous posons aux auditrices, aux auditeurs de Sud Radio.
2: Exactement, on l'a posté sur YouTube, maintenant c'est à vous, vous mettez des commentaires, vous votez, puis moi je reviendrai dire ce qu'il en est.
1: Avec Antoine Dizzy, nos débatteurs, à 10h30, bonjour, on va aborder quel sujet?
3: Bonjour Anthony, bonjour à tous. Alors autour de la table pour débattre aujourd'hui à partir de 10h30, comme tu l'as dit, William T, président du think tank gaulliste Le Millénaire, Franck Tapiro, publicitaire, Eduardo Rianzipel, ancien député et membre du Parti Socialiste, Philippe Bouriaki, conseiller municipal d'Orly, conseiller régional d'Île-de-France et troisième vice-président de France Écologie, et bien sûr vous, au 0826-300-300.
1: Philippe Bouriaki, c'est pas une carte de visite qu'il a, c'est un carnet. Alors, les sujets, Antoine Dizzy, est-ce que vous les avez ou est-ce que je les rappelle?
3: Je les ai pas sous les yeux là.
1: Bon, allez, c'est pas grave, moi non plus, mais moi je vais le faire de tête. Les sujets que nous allons aborder ce matin pendant ces débats, les pompiers qui sont en colère, est-ce que notre État est en train de prendre feu? Nous allons également revenir sur l'Allemagne qui, possiblement, sa défense serait mieux dotée que celle de la France. Vous sentez-vous en sécurité? Question là aussi que nous vous posons au 0826-300-300, vous nous appelez et puis nous reviendrons sur cette question que l'on abordera aussi très largement sur cette question des élus municipaux. Est-ce encore notre dernier rempart pour notre démocratie? Reste à saluer Louis Randazzo, bonjour.
4: Bonjour Anthony, bonjour à tous.
1: Vous nous aidez à préparer cette émission et notamment nos invités avec Albin Texera dans un instant. Bonjour Albin.
5: Bonjour Anthony, bonjour à tous.
1: On va revenir sur ces Français qui croient en de 12 promesses pour partir tout frais payé en Thaïlande ou en Malaisie.
5: En Malaisie, exactement. Ces jeunes Français piégés sur Snapchat, ils pensent partir en Asie dans un lieu de rêve et finalement ils sont interpellés à l'aéroport puisqu'ils transportaient une valise qu'on leur demandait en présence de cannabis, de drogue. Beaucoup de Français, une dizaine de jeunes Français sont actuellement détenus en Asie, donc on va revenir sur ce sujet avec Maître Sarah Georgette, avocate spécialisée dans la cybercriminalité. Et à 10h15, nous allons nous intéresser à l'emploi à domicile, Anthony. Le crédit d'impôt de nouveau dans le viseur du gouvernement pour le budget. Est-ce que c'est la bonne cette année? Est-ce que l'emploi à domicile va sauter au niveau du budget? On sera avec Loïc Gobet, président de la Fédération des entreprises de services à la personne.
1: Eh bien, les débats de l'été, c'est parti sur Sud Radio.
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1: Donc Albin Texera, accueillons tout de suite notre invité pour parler justement de ces Français qui croient de 12 promesses et qui se retrouvent avec des ennuis judiciaires jusqu'au cou. Bonjour, Maître Sarah Georgette.
6: Bonjour Anthony, bonjour à tous.
5: Alors, on le rappelle, vous êtes avocate spécialisée dans la cybercriminalité. Avant toute chose, on va rappeler un peu l'effet des vacances gratuites en Thaïlande ou en Malaisie. C'est ce que beaucoup de jeunes pense avoir, puisqu'il parle en fait sur Snapchat. L'offre circule sur le réseau social Snapchat, ciblant des jeunes en quête d'aventure. Leur objectif, aller en vacances et aller avec une valise cadenassée là-bas. Sauf que dans cette valise, il y a plusieurs kilos, par exemple, de cannabis. Depuis le début de l'été, au moins 11 Français sont détenus en Thaïlande et à Hong Kong. Elias, 20 ans, arrêté le 14 juillet dernier, après avec près de 17 kilos. Voilà un exemple concret. Sa famille affirme que tous ces jeunes qui sont détenus là-bas ont été piégés et qu'ils ignoraient tout du contenu réel de leur bagage. Le parquet national anticriminalité organisé a ouvert une enquête pour identifier les commanditaires de ce réseau de recrutement via les réseaux sociaux. Alors, mais que se cache concrètement derrière tout ça? Maître, on va revenir sur ce sujet avec vous. Pour commencer, est-ce que vous en avez déjà entendu parler de ce type de réseau, qui propose par exemple des vacances pour gratuitement en Thaïlande ou en Malaisie?
6: Écoutez, là, c'est d'une banalité affligeante pour nos concitoyens. On est, d'ailleurs, je voudrais peut-être corriger un tout petit peu la présentation. On n'est peut-être pas tellement sur une affaire de cybercriminalité, mais plus de stupéfiants en réalité qui recrutent par un mode cyber parce que les technologies évoluent et que les trafiquants s'adaptent. Mais en réalité, on est sur une affaire de stupéfiants, ni plus ni moins, qui a commencé il y a un peu plus de 4 ans en Thaïlande, quand la Thaïlande a commencé à retirer de la liste des stupéfiants le cannabis, créant un cadre légal chez elle, mais totalement interdit à l'exportation. Mmh. Et c'est cette dichotomie finalement dans laquelle les trafiquants se sont engouffrés. Et nos amis britanniques l'avaient déjà bien compris avant nous, depuis 2023-2024, avec une opération d'envergure qui s'appelle l'opération Chao Phraya, qui, elle, a consisté à couper l'alimentation du cannabis depuis la Thaïlande vers le Royaume-Uni, parce qu'elle avait précisément constaté que ses ressortissants, donc à peu près une cinquantaine de Britanniques, tout comme nos Français, des jeunes Britanniques, avaient été recrutés sur Telegram avec les mêmes moyens, les vacances gratuites, de l'argent de poche, en échange de ramener une valise dont on ne connaît pas le contenu. Donc finalement, ce schéma, il est déjà bien connu outre-Manche, il est bien documenté, et il arrive chez nous, peut-être on peut se poser la question, parce que les Britanniques sont devenus difficiles à recruter. Et c'est pour cela que nous constatons la séquence française désormais.
1: Mais comment on peut en arriver à laisser partir ces enfants quand on est parent, alors même qu'on se doute qu'il y a un loup? Enfin, je veux dire, moi, ça me viendrait pas à l'esprit, sachant en plus que le mode opératoire, visiblement, vous arrivez à l'aéroport, on prend votre passeport et on ne vous le rend pas tant que vous n'avez pas livré votre valise une fois que vous avez passé les formalités à la douane française.
6: C'est là que la mise en confiance intervient. En réalité, l'histoire ne commence pas à l'aéroport. L'histoire, elle commence bien en amont, en France, sur les réseaux sociaux, de ces jeunes qui y sont, et pas nécessairement sous la supervision de leurs parents, il faut le dire, et qui discutent entre eux, avec des relais de communication, des « Ah tiens, je connais quelqu'un qui est revenu de Thaïlande et qui a fait un voyage super, regarde ses photos. Ah lui, c'est la cousine de mon voisin, on va boire un verre, elle va t'en parler. » Ça commence comme ça. Il faut instaurer un climat de confiance dans des cercles proches, puisque c'est comme ça que ça marche. C'est du recrutement en marketing de réseau, si vous voulez. Et ensuite, on fait croire aux jeunes que c'est tout à fait légal, on fait miroiter voilà, de belles vacances. Et si vous voulez, c'est un discours de confiance, c'est un discours de légalité qu'on martèle, jusqu'à ce qu'il y en ait certains qui se laissent convaincre. C'est comme ça que ça se passe. Alors, c'est vrai que nous, de notre point de vue, on va dire que c'est naïf, ces jeunes sont crédules de penser que l'argent gratuit existe. C'est vrai, dans une certaine mesure, c'est vrai. Néanmoins, Ça ne sort pas du chapeau. Il y a quand même un contexte de mise en confiance. Il y a quand même une semaine qui se passe. Voilà, voire une dizaine de jours qui se passent où ces jeunes sont sur place, sont ballottés d'hôtel en hôtel. Et c'est comme ça que la vigilance tombe.
1: Mais c'est bien que vous le rappeliez. Il n'y a pas de jugement dans ce que l'on dit là ce matin. C'est bel et bien justement pour éveiller un peu la conscience collective dans cette interview avec vous, Maître Sarah Georgette, notamment sur le motif au départ qui est appâtant. Oui, vous le dites, c'est des vacances gratuites, de l'argent gratuit, mais aussi un motif légal qui paraît totalement logique, légitime. Celui où on leur dit, vous allez dans vos valises transporter, pour la plupart du temps, c'est cela en tout cas que nous on a relevé, vous allez transporter des smartphones reconditionnés. Là aussi, moi, il y a quelque chose qui m'interpelle, mais parce que je pense que je fais partie de ces personnes qui ne se laissent pas avoir par le premier discours, mais il me semble-t-il que la douane vous interdit de transporter de la marchandise à des fins commerciales dans votre valise sans passer par la case « je déclare ».
6: Mais bien sûr, mais tout à fait, sans passer par la clause valeur douanière, ni TVA, ni, enfin, bien sûr, évidemment que de toute façon, que ce fût des téléphones, des animaux ou du cannabis, ça restait de toute façon en dehors d'un cadre légal. Mais il faut peut-être nuancer le propos en disant que, dans la tête de nos jeunes, des téléphones reconditionnés, c'est moins grave que du cannabis. Et probablement qu'ils ont une vision très française de la peine pénale qui est légère pour ce genre d'infraction, beaucoup moins de vision de la peine thaïlandaise ou malaisienne.
5: Justement.
6: Parce que c'est lointain.
5: Justement, c'est des jeunes quand même de 20 et 19 ans, maître Sarah Georgette. Et que risque-t-il? Parce qu'on a 11 Français qui sont détenus en Thaïlande et à Hong Kong. Concrètement, qu'est-ce qu'on risque dès qu'on arrive là-bas et qu'on se fait interpeller? C'est de la prison pendant combien de temps? C'est quoi? Qu'est-ce qui les attend?
6: Ah ben alors, comme dans toute affaire pénale, vous avez le temps de l'enquête d'abord qui va s'ouvrir. Donc ces jeunes sont hélas détenus en détention provisoire, donc ils sont enfermés le temps de l'enquête. Et l'enquête thaïlandaise dans un premier temps et du parquet français dans un deuxième temps, parce qu'il y a une dimension renseignement qui intéresse les Français, le temps de l'enquête thaïlandaise va devoir déterminer les responsabilités des uns et des autres, qui a fait quoi, et si effectivement ces jeunes peuvent légitimement plaider la naïveté, ou si au contraire, ils avaient participé activement. Il va y avoir des degrés différents de participation. Est-ce qu'ils avaient tous été rémunérés de la même façon? On va commencer à calculer le degré de connaissance de chacun, parce que évidemment qu'il y en a qui, de bonne foi, vont nous dire qu'ils sont tout à fait innocents, et on va les croire. Et puis, il y en a d'autres qui n'auront pas les mêmes degrés d'implication. Donc, tout ça, c'est le temps de l'enquête. Ça va durer entre, hélas, plusieurs semaines, voire plusieurs mois. Nous n'avons pas d'huile de cristal, mais en moyenne, j'ai regardé les statistiques en Thaïlande, ça dure en moyenne un an, une enquête avant un an. Mais je n'ai pas d'huile de cristal et je ne veux absolument pas affoler ces familles. Ouais. Mais voilà, mais même en France, quand une enquête pénale s'ouvre, on sait bien que ça prend du temps. Donc, il y a le temps de l'enquête, ils vont rester en détention provisoire, et puis après, il va y avoir le temps du procès et les réquisitions. Exactement, c'est un temps long. À ce stade, nous ne connaissons pas les réquisitions qui seront faites par le procureur thaïlandais. Ça peut aller de plusieurs années de prison à plusieurs dizaines.
1: Des recours consulaires.
6: Ou l'acquittement, des recours. Alors, les recours consulaires, on est sur un État souverain, donc le consulat n'intervient pas dans une procédure pénale.
1: Oui, mais il y aura peut-être un soutien diplomatique, peut-être, en tout cas, dans l'accompagnement judiciaire. Merci beaucoup. Maître Sarah Georgette. Je le rappelle, vous êtes avocate spécialisée en cybercriminalité. L'intégralité de cette interview est à retrouver sur le site de sudradio.fr, sur l'application Sud Radio, et puis en podcast, bien évidemment. Vous bougez pas sur notre antenne. Dans un instant, on va parler du crédit d'impôt emploi à domicile, sur lequel Bercy voudrait revenir pour faire une économie de 7 milliards. Ces emplois à domicile, les nounous, les femmes de ménage, et puis toutes sortes de services, les aides aux travaux, au jardinage. 50% de vos dépenses sont aujourd'hui éligibles. Eh bien, peut-être plus pour équilibrer le budget 2027.
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1: Il est 10h17 sur Sud Radio, toujours avec moi Albin Texera pour bien nos rencontres du matin. Dans un instant, on va parler de ce crédit d'impôt des emplois à domicile sur lequel Bercy voudrait revenir pour faire une économie de 6 à 7 milliards d'euros sur le budget 2027. Ce crédit d'impôt, c'est celui dont vous bénéficiez peut-être si vous employez une nourrice, une femme ou un homme d'entretien à la maison, un jardinier, et puis tout autre travaux que vous pouvez bénéficier, ainsi que de l'assistance administrative ou informatique. Albin Texera, notre invité.
5: Exactement, notre invité avec nous, c'est Loïc Gobet, président de la Fédération des entreprises de service à la personne. Bah oui, ça le concerne directement puisque, comme vous l'avez dit, c'est les gardes d'enfants, les soutiens scolaires, les aides aux personnes âgées. Et ce dispositif permet quand même à des millions
1: de personnes
5: foyers,
1: en situation de handicap,
5: notamment,
1: on rappelle.
5: Il permet à des situations, à des personnes, à des millions de foyers de récupérer jusqu'à 50% de leurs dépenses dans la limite de 12 000 euros par an. On le rappelle, un avantage fiscal qui coûte près de 7 milliards d'euros chaque année à l'État, qui en fait une cible récurrente à chaque discussion budgétaire. C'est un peu comme un serpent de mer. À chaque budget, le sujet revient. Bonjour Loïc Gobet, président de la Fédération des entreprises de services à la personne.
7: Bonjour.
1: Bonjour.
5: Alors concrètement, comme on l'a dit, c'est un serpent de mer. Ce sujet revient chaque année. Est-ce que vous craignez que cette année pourrait être la bonne pour la suppression de ce crédit d'impôt pour l'emploi à domicile?
7: Oui, vous l'avez dit, hein, en fait, c'est un peu avec lassitude qu'on voit que ça revient tous les ans. Il y a des choses qui semblent devenir immuables, hein. Il fait froid l'hiver, il fait chaud l'été. Et à l'approche du budget, les services à la personne sont de nouveau attaqués. Donc ça devient un petit peu un rituel budgétaire. Je pense que sur ce sujet-là, faut sortir du débat du crédit d'impôt. La vraie question, c'est pas de savoir ce que coûtent les services à la personne. La vraie question, c'est de mesurer ce que ça rapporte à la société et ce que ça coûterait de les affaiblir aujourd'hui. Parce que les services à la personne, c'est pas une niche fiscale, c'est vraiment une politique publique. Et vous l'avez rappelé, les services à la personne, ça accompagne les Français tout au long de leur parcours de vie. C'est les familles, c'est les enfants, c'est les actifs, c'est les personnes âgées, c'est les personnes en situation de handicap, c'est les aidants, mais c'est aussi tous ceux qui ont besoin d'organiser leur quotidien. Donc, c'est vraiment un serpent de mer et on a du mal à comprendre pourquoi on attaque un système qui fonctionne.
1: Ce serait surtout mettre toutes ces personnes qui travaillent dans ces différentes professions. Vous allez d'ailleurs, je pense, nous préciser combien de personnes ça représenterait qui sont employées à domicile. Mais j'imagine surtout que ça développerait énormément le retour du travail au noir.
7: Exactement. En fait, c'est typiquement ce qui va se passer et c'est typiquement pour la raison pour laquelle ce crédit d'impôt a été mis en place. C'était pour sortir de la précarité du travail au noir toutes les personnes qui travaillaient déjà dans ce secteur-là. Donc en fait, ce serait la conséquence mécanique, c'est de les renvoyer vers le travail au noir. Ça représente à peu près 1,5 million de salariés quand même, hein, dans les services à la personne.
1: C'est ça.
7: Et c'est vraiment... Voilà, c'est une structure invisible en fait, les services à la personne. On les remarque pas quand tout fonctionne. Par contre, le jour où ça commence à être un petit peu malmené, on se rend compte immédiatement de l'impact et de l'importance que ça a dans la vie de tous les Français.
1: Justement, vous êtes vous-même employé à domicile. Appelez-nous au 0826 300 300 si vous avez peur de voir ce crédit d'impôt supprimé à l'horizon de janvier 2027. Qu'est-ce que vous feriez, vous, si ça arrivait? Appelez-nous au 0826 300 300 avec Aude qui vous attend au standard, Albin Texera.
5: Bon, Loïc Gobet, on le rappelle, vous êtes président de la Fédération des entreprises de services à la personne. Il y a aussi ce sujet, on le dit souvent, qu'on pourrait réduire, sinon on pouvait avoir un abaissement du taux. Actuellement, on est à 50% de remboursement. On pourrait baisser à 45% ou 40% pour certaines activités. Est-ce que ça pourrait être peut-être une option pour garder quand même ce crédit d'impôt pour l'emploi à domicile?
7: Ça aura un effet mécanique alors si on réduit considérablement le crédit d'impôt, on réouvre les vannes du travail au noir. Si on le réduit un tout petit peu, on crée ce qu'on appelle le travail au gris. C'est-à-dire qu'on va conserver une partie déclarée et une partie non déclarée chez les mêmes bénéficiaires. Donc en fait, il faut pas réduire les services à la personne au crédit d'impôt. Le crédit d'impôt, c'est qu'un outil. Et nous, ce qu'on veut d'abord défendre, c'est la politique publique qui est mise en avant et qui permet de faire vivre tous ces Français, de maintenir les gens à domicile quand ils vieillissent, de permettre aux gens d'aller travailler pour faire garder leurs enfants, etc. Donc si on veut modifier un outil, en fait, nous, on a une demande qui est claire, c'est de commencer par mesurer sérieusement les conséquences économiques, sociales et budgétaires de la modification. Et ça, personne ne le fait aujourd'hui.
1: Ça serait quoi exactement, selon vous, les conséquences économiques, indépendamment du travail au noir?
7: Ce sont des pertes de recettes pour l'État, parce que on paye énormément de cotisations, en fait, à partir du moment où on emploie des gens.
1: Donc, 1,5 million de personnes, j'imagine que ça représente quand même aussi beaucoup de recettes.
7: Exactement. Et on évite des coûts à la société, notamment sur l'accompagnement des publics fragiles. On évite des hospitalisations, on évite des placements en EHPAD qui sont bien trop précoces. On évite, ou en tout cas on ralentit la perte d'autonomie chez les personnes en situation de handicap ou les personnes vieillissantes. Donc en fait, on évite énormément de coûts. Sauf que... une mesure faciale de réduction du crédit d'impôt va avoir une conséquence immédiate sur le budget. Par contre, les conséquences vont avoir lieu un petit peu plus tard et elles vont être démultipliées.
5: Loïc Gobet, est-ce que les politiques discutent quand même sur ce sujet avec vous ? On le dit, ça revient chaque année. Est-ce que vous avez eu des discussions par le passé avec les politiques sur ce crédit d'impôt pour l'emploi à domicile ?
7: Tous les ans. Tous les ans, on a des discussions. Tous les ans, on apporte les mêmes arguments. Tous les ans, on a les mêmes contre-arguments en face.
5: C'est quoi les contre-arguments?
7: Les contre-arguments, c'est que ça ne bénéficie qu'aux riches. Alors que c'est... c'est faux. C'est faux. C'est faux. Et encore une fois, nous, ce qu'on veut... c'est que les services à la personne. Alors, on veut pas que ce secteur échappe à l'effort collectif. On sait tout ce que l'État doit mettre en place pour équilibrer ses finances. Mais on y a déjà contribué, notamment cette année avec des changements sur la TVA. On a déjà eu une baisse des charges, enfin une hausse des charges pour les plus de 80 ans. On a nos tarifs qui sont encadrés pour une partie de nos activités et qui sont encadrés par l'État. Mais pas de manière suffisante pour couvrir les charges. Donc en fait, on y a déjà contribué au redressement des comptes de l'État. Donc, il faut arrêter. En fait, nous, on a un secteur qui est très fragile, qui est très sensible à la moindre annonce de modification du périmètre fiscal. Et on voit très bien que si on commence à parler de réduire le crédit d'impôt, on a une baisse systématique du nombre d'heures déclarées.
1: Parmi les solutions proposées, ce serait sur certaines catégories de services de descendre à 45-40%. Quelles seraient les conséquences économiques de cela et est-ce que ce serait viable ?
7: La difficulté, c'est que c'est très compliqué d'avoir aujourd'hui la mesure, en tout cas les conséquences que ça pourrait avoir très concrètement. Donc en fait, nous, on n'est pas contre
1: étudier. Et comment on les hiérarchise, surtout ?
7: Voilà. C'est ça. Il y a aucun des métiers des services à la personne qui est inutile aujourd'hui. Le spectre, c'est 26 métiers. Ils sont tous utiles dans la société. Donc nous, on veut très concrètement que on mesure avant de prendre une décision. On mesure les effets, on mesure les conséquences, et après on adapte. Et nous, on est prêt à accompagner une adaptation, une modification, etc. Mais à condition qu'on ait les conséquences et qu'on ait étudié ce que ça va avoir comme impact sur les sociétés. Aujourd'hui, on fait face à un nombre de défaillances d'entreprises dans notre secteur d'activité qui est inédit. On croyait que c'était le maximum l'année dernière. Aujourd'hui, on est quasiment au même niveau alors qu'on est à 6 mois ou à 8 mois d'activité. Donc, on est un secteur très fragile. On représente quelque chose de viable pour la société et on est un des meilleurs systèmes de services à la personne en Europe. On nous envie. Donc, en fait, ne touchons pas à un service qui fonctionne avant d'avoir mesuré les conséquences.
1: Bien sûr.
5: Concrètement, si vous devez mettre en avant des garanties, parce que, comme vous l'avez dit, ça concerne des millions de foyers, mais surtout, ça concerne des milliers et des milliers d'emplois. Vous, si vous devez les rassurer, ces emplois, parce que chaque année, ils sont inquiets, vous dites que ça va tenir, que le crédit d'impôt pour l'emploi à domicile va continuer. Vous y croyez?
7: Moi, j'y crois parce que je me bats tous les jours pour ça. Et on a des arguments très solides pour le faire. Il faut que le gouvernement et les parlementaires nous entendent, nous reçoivent, qu'on leur explique encore concrètement. En fait, il faut qu'ils comprennent que réduire dans l'hémicycle de l'Assemblée nationale le crédit d'impôt, ça va avoir des conséquences sur leur territoire. Et quand ils vont aller en circonscription, c'est tant d'emplois dans leur circonscription, c'est tant de personnes âgées qui seront accompagnées ou qui ne le seront plus, c'est tant de personnes en situation de handicap qui vont plus être accompagnées, c'est tant d'enfants ou de parents qui vont plus avoir de solution de garde, ou c'est tant d'aidants qui ne vont plus pouvoir aller travailler dans l'usine de leur circonscription parce qu'ils doivent s'occuper d'un parent âgé. Donc en fait, c'est toutes ces conséquences-là qu'il faut mesurer, aussi bien au niveau national qu'au niveau très local.
5: Conséquences économiques qui pourraient être plus importantes que les 6 à 7 milliards d'euros qui comptent économiser, c'est ça que vous dites?
7: Exactement, ça va avoir nécessairement des contrebalances, enfin des contreparties financières qui seront beaucoup plus importantes, notamment sur la partie vieillissement et autonomie des personnes âgées et des personnes en situation de handicap. Quand vous allez devoir hospitaliser de manière beaucoup plus fréquente ou de manière beaucoup plus anticipée toutes ces personnes-là, eh ben ça va avoir des coûts sur les finances publiques, bien plus importantes que l'économie qui aura été réalisée.
1: Merci beaucoup Loïc Lobé, je le rappelle, vous êtes président de la Fédération des entreprises de services à la personne. Avec cette mesure envisagée par Bercy, vous l'avez très largement rappelé et résumé, merci pour cela, 7 milliards d'économies envisagées en supprimant ou en réduisant le crédit d'impôt des emplois à domicile pour équilibrer le budget 2027 si vous-même vous êtes employé à domicile. Si vous employez à domicile, vous nous appelez au 0826 300 300. Vous venez témoigner notamment dans notre radio libre à partir de midi. Aude vous attend au standard. Vous pouvez aussi nous appeler dès à présent pour le sujet dont nous allons parler dans un instant avec nos débatteurs pour les débats de l'été sur nos pompiers qui sont en colère et qui sont même en grève avec un État qui est en train de reprendre feu. C'est la question qu'on vous pose. Ils ont de nombreuses revendications. On va en parler dans un instant. Merci beaucoup Albin Texera.
5: Merci Anthony, merci à tous.
1: Et on vous dit à demain.
5: Mais oui,
1: pour beaucoup d'actu. Dernier jour de la semaine.
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1: Ça commence bien avec les débatteurs qui sont en pleine forme autour de cette table et aussi exceptionnellement à distance parce que il y avait un gros coup de gueule à passer et on a décidé de l'accueillir. Franck Tapiro, bonjour.
2: Bonjour.
1: Bonjour à tous. Je suis très content de vous avoir avec nous, même si on aurait préféré vous avoir en studio sur Sud Radio à 10h31. Vous êtes un publicitaire que l'on connaît. Vous intervenez très régulièrement dans les médias. Vous êtes notamment fondateur de Fils de Pub, je crois.
2: C'est ça que vous dites. Non, ça c'est Jacques Séguéla qui l'a créé.
1: Ah, mais oui,
2: vous pouvez pas s'y venir parce que je suis en train d'écrire une série qui porte ce nom, avec son autorisation, bien sûr, sur la publicité.
1: Bien, très bien. Merci Franck Tapiro. En tout cas, un programme assez chargé ce matin avec nos débatteurs autour de la table pour en parler. Philippe Bouriaki, qui a pris un abonnement au studio de Sud Radio. Bonjour.
3: Bonjour. Bah écoute, la consigne est très bonne ici. C'est pour ça.
1: Conseiller municipal à Orly, troisième vice-président de France Écologie et conseiller régional Île-de-France. Je croyais que les cumuls étaient interdits, Philippe.
3: Non, mais je suis pas payé pour ça, donc tout va bien.
1: Bon, tout va bien. Et en plus, je crois que vous reversez vos indemnités.
3: L'intégrité de mes indemnités aux associations.
1: Vous n'avez pas une association, Franck Tapiro?
3: Il en a plusieurs.
2: Bien sûr. J'ai monté une au lendemain du 7 octobre, avec les événements qui se sont passés pour lutter contre la haine des juifs en France. Il s'appelle Diaspora Defense Force. Où on vient avec des actions de communication, de conseils pour défendre la communauté juive en France.
1: Vous enverrez votre RIB à Philippe Bourriaki.
3: C'est déjà fait. Franck est un ami.
1: D'accord. Bon, je vois qu'on a des fréquentations qui sont bonnes. Eduardo Rian Cipel qui revient aussi, ancien député. Bonjour.
4: Bonjour.
1: Très content de vous retrouver, vous aussi. Vous avez pris un abonnement comme Philippe.
4: Voilà, je viens toujours quand on m'invite.
1: Mais vous êtes naturellement les bienvenus, messieurs, également quelqu'un d'autre qui a pris un abonnement. Mais il y a que des abonnés aujourd'hui. Oui, William Tay, ouais. Bonjour. Vous êtes président fondateur d'un think tank gaulliste.
5: Oui, c'est ça.
1: Les millionnaires.
5: Le millénaire, c'est ça.
1: Le millénaire, oui. Pas les millionnaires, comme Franck Tapiro et Philippe Bouriaki qui...
2: Non, millionnaire, c'est plus tard, ça, c'est si le think tank fonctionne bien.
3: Moi, en tout milliardaire, je parle avec personne, moi.
1: Avec cette première question qu'on va essayer d'aborder ensemble le plus sérieusement possible parce que le sujet est éminemment sérieux et préoccupant. Nos pompiers sont en colère, messieurs. Et vous aussi, hein, mesdames et messieurs, auditrices, auditeurs de Sud Radio, vous nous appelez au 0826 300 300 si cela vous indigne, si ça vous met vous aussi en colère. Est-ce que finalement notre État n'est pas en train de prendre feu avec des revendications où nos pompiers disent il nous faut plus de moyens, il faut que nous pensions à refinancer nos services départementaux d'incendie. Philippe Bouriaki, je sais que cette question elle vous habite énormément, vous aviez pris la défense de nos pompiers il y a de cela deux jours sur cette antenne.
3: Affirmatif, je les appelle même nos anges gardiens parce qu'ils font l'abnégation de tout, du sacrifice ultime, c'est-à-dire qu'on appelle la vie, leur devise c'est sauver ou périr. Et en ce moment c'est plutôt périr, mais ils sauvent quand même nos vies, ils se posent aucune question, je le redis, quelle que soit votre origine, votre religion, votre orientation sexuelle, votre choix politique, votre couleur de peau, même quand ils vont dans des endroits où des sauvages les caillassent alors qu'ils viennent sauver leurs parents, leurs frères, leurs sœurs, et ben ils y vont quand même, ils ne reculent jamais. Mmh. Et puis ils se plaignent jamais, ou alors quand ils se plaignent, on a vu la dernière fois, c'était vraiment hallucinant qu'on puisse leur envoyer les forces de l'ordre, nos autres anges gardiens, mais qui obéissent à des
1: directives. On a opposé les anges gardiens entre eux.
3: C'était c'est fou. Je sais pas qui a eu cette stupide idée, mais ce type-là devait être démis de ses fonctions. Et qu'est-ce qu'il demande? Il demande pas des moyens pour eux, en vérité. Il demande des moyens pour nous.
1: Effectivement.
3: Et je crois que là-dessus, il n'y a pas de débat, il n'y a pas de discussion. Et si eux, les professionnels du sauvetage de la vie, demandent plus de camions, demandent certains aménagements, parce que quand tu fais des gardes de 24 heures, bah, des fois, tu peux ne pas être complètement frais, demandent pour certaines entreprises, parce qu'on oublie que beaucoup de pompiers sont des pompiers bénévoles, c'est-à-dire qu'ils travaillent déjà autre part, et il faudrait qu'on puisse faciliter les entreprises pour qu'ils puissent les libérer au moment où on en a plus le besoin. Et là, alors, effectivement, là, tout le monde s'émeut, tout le monde sort son mouchoir, on vous a compris, pour ne pas paraphraser le général de Gaulle. Mais on sait très bien que dès que la rentrée va arriver, on va penser aux écoles, on va penser aux impôts, on va penser à la chose, et ça y est, c'est fini. Ils vont être encore les oubliés, ils vont être encore les sacrifiés. Et ça, c'est pas possible. Dans notre République, c'est juste pas possible.
1: Franck Sapiro, il y a 9 organisations syndicales qui ont déposé un préavis de grève pour aujourd'hui. Ils rencontrent le ministre de l'Intérieur, Laurent Nunez, ce jour même, avec des revendications fortes, notamment la revalorisation évidemment de leurs indemnités, surtout pour les pompiers volontaires. Ils sont plus de 200 000 à vouloir s'engager et à s'engager, c'est même pas que vouloir. Et d'ailleurs, suite aux incendies en Gironde, ils sont nombreux à vouloir rejoindre les rangs des pompiers, 244 000 hein, au total avec les sapeurs-pompiers de leur côté. Ça vous fait réagir nécessairement?
2: Ça montre à quel point l'État est en très mauvais état, puisque il y a un problème structurel et conjoncturel. Alors conjoncturel, évidemment, on est tous au feu, comme on dit. Les pompiers sont au front, nous on est derrière. Quand on a la chance de pas être dans les endroits touchés, on regarde ce qui se passe et on se dit mais pourquoi tout ça ? Parce que évidemment il y a plein d'incendiaires volontaires, on le sait. Mais quand on met ça de côté, il y a un problème structurel fondamental, c'est que l'État promet mais ne fait pas. On se retrouve toujours avec. Au moment où il y a le feu, on découvre qu'il n'y a pas le nombre de canadaires, qu'il n'y a pas le vrai nombre de volontaires, que les moyens sont pas là, etc. Donc en fait, en gros, ce qu'il y a d'incroyable, c'est de se dire que l'État est en mauvais état parce qu'il est incapable d'anticiper. Ce qui veut dire que demain, ça va se reproduire. Donc en fait, l'État est multi-récidiviste sur son incapacité à agir. Mais agir, pas pour les pompiers. Pour nous, les pompiers, en fait, c'est une injustice que ce soit eux qui, non seulement sont au feu quand ça brûle, mais sont au feu quand leur situation brûle. Et quand la nôtre brûle. Donc, en fait, en gros, les pompiers sont des anges gardiens et nos porte-parole aujourd'hui. Et ce sont aussi les systèmes d'alarme qui montrent que l'État est complètement à côté de sa propre plaque. Donc, en gros, ça tombe bien parce qu'on va rentrer dans une ère présidentielle. Tous ceux qui pensent encore que l'État est souverain, que l'État providence fonctionne, n'ont plus rien compris. Je reprends une phrase de David Lisnard qui parle de la fin de l'État providence pour un État performance. On voit bien qu'aujourd'hui, les pompiers se plaignent de quoi ? De l'absence totale de performance de l'État.
1: Je vais demander à notre gaulliste autour de cette table, William Tay. Vous trouvez que l'État-providence est au bord du précipice ?
5: Moi, je pense qu'on a un problème, c'est qu'à chaque fois que vous citez un cas, vous avez toujours un problème et toutes les administrations demandent la même chose, ils demandent des moyens supplémentaires. Or, vous avez un problème en France, c'est que vous avez le record de dépenses publiques et vous avez quasiment le record de prélèvements obligatoires de toutes les CDE. Et donc, se pose une question qui est simple. Comment ça se fait qu'on n'a jamais autant dépensé de l'histoire de la France ? Comment ça se fait qu'on n'a jamais autant prélevé d'impôts, de taxes, etc. en France ? Vous savez qu'il y a tellement de taxes en France que la Cour des comptes est en incapacité de savoir le nombre exact du nombre de taxes en France, tellement il y en a tellement. Et donc, comment ça se fait qu'on dépense autant, qu'on taxe autant, mais qu'il manque de tout ? Il manque des moyens pour les professeurs, il manque des moyens pour les hôpitaux, il manque des moyens pour les pompiers, il manque des moyens pour la police, il manque des moyens, on l'a vu dans l'affaire Liana, pour la justice. Il manque des moyens partout. Et donc, se pose une véritable question, c'est où part l'argent qui a été récolté et où part l'argent qui a été imposé et prélevé à l'ensemble des Français ? Et c'est ça le véritable problème.
1: Eduardo Rian Cipel, c'est un problème d'arbitrage ?
4: Je crois que c'est un problème de vision, un problème de détermination et un problème de sérieux face aux urgences et aux défis stratégiques et de long terme que notre pays a à faire. Moi, je reste à la fois inquiet et confiant. Inquiet parce qu'il y a des urgences, il y a des vrais sujets sérieux et je veux apporter un mot un petit mot de soutien pour nos amis pompiers. Bien j'ai sûr. Pas regardé dans le détail quelles étaient aujourd'hui leurs revendications. Mais c'est un corps de professionnels engagés qui n'a pas l'habitude de manifester, de se plaindre et encore moins d'aller dans la rue. S'ils le font, c'est parce que je pense qu'ils sont fatigués, qu'ils sont inquiets, ils ont envie de servir, de faire leur métier et qu'ils demandent dans un moment où ils ont été extrêmement sollicités, parfois au péril de leur vie et je pense à leurs camarades qui ont perdu la vie en mission ces derniers jours à cause des grands incendies. Ils veulent tout simplement alerter le pays, alerter les pouvoirs publics pour peut-être mettre un terme aux œillères qu'un certain nombre de décideurs publics au plus haut niveau de l'État ont, compte tenu des moyens qu'on doit leur attribuer. Donc je pense qu'ils méritent effectivement qu'on prenne au sérieux ce qu'ils disent.
1: Leur revendication tient sur un triptyque. Financement, embauche, santé, financement, mais évidemment, parce que leurs moyens sont en dégradation continuelle. Philippe Bourrièqui l'a rappelé tout à l'heure sur le manque de véhicules qui peuvent aller éco-pélo comme les Canadair, mais aussi des camions qui sont parfois d'ailleurs détérioré. Philippe Bourrièqui, il y a deux jours d'ailleurs, nous parlait de, ça me fait pas rire, hein, c'est un rire plutôt nerveux, qui une caserne qui avait été cambriolée à Lyon, même saccagée. Enfin, voilà, c'est des comportements aussi inciviques de la sorte qui font que les pompiers aujourd'hui sont à bout. L'embauche, parce qu'il y a 200 000 pompiers volontaires qui interviennent sur 67% des interventions, où il y a un rapport qui dit que on doit limiter leur temps de travail à 600 heures par an pour pouvoir tomber dans les plafonds européens, alors qu'en réalité ils en font beaucoup plus. Et donc ça, forcément, ça a des conséquences sur leur santé. Vous bougez pas sur Sud Radio. Si vous-même vous êtes pompier ou qu'un de vos proches l'est, vous nous appelez au 0826 300 300. Si vous aussi ça vous indigne, si vous êtes aux côtés de nos pompiers, 9 organisations syndicales aujourd'hui rencontrent le ministre de l'Intérieur, ont déposé un préavis de grève pour ce jeudi 13 août. Si ça vous indigne, appelez-nous.
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1: 10h, passé de 44 minutes sur Sud Radio, les débats de l'été continuent avec mes invités autour de la table. Franck Tapiro qui est à distance, avec également Edouard Dorian Sipel, Philippe Bouriaki et William Tell. La question qu'on se pose, est-ce que notre État n'est pas en train de prendre feu quand on voit à quel point 9 organisations syndicales, quasiment donc elles sont unanimes, de nos pompiers sont en colère. Rencontre le ministre de l'Intérieur, Laurent Nunez, ce matin pour faire le point sur leurs revendications. Elles ont déposé conjointement un préavis de grève pour ce jour, le 13 août. Nous recevons d'ailleurs à midi et demi un représentant justement d'un de ces syndicats qui nous fera le compte-rendu de leur rendez-vous avec le ministre de l'Intérieur. Des revendications qui portent sur le financement, plus de moyens, plus d'embauches. Et surtout, plus de respect de la santé de nos pompiers, dans la mesure où figurez-vous que bien 200 000 pompiers volontaires pour 44 000 sapeurs-pompiers travaillent aujourd'hui sur nos interventions. Et nos pompiers volontaires interviennent dans 67% des interventions, ce qui est évidemment considérable, mais où un rapport qui est paru dit que ces pompiers volontaires ne doivent pas travailler plus de 600 heures par an, ce qu'ils ne font évidemment pas. Je vois que ça vous fait rire, William Tay.
2: Oui, parce que c'est un peu les réglementations un peu à la noix de l'Union Européenne qui s'appliquent théoriquement mais qui ne marchent jamais dans la vraie vie. Et c'est un peu ça la difficulté qu'on a dans lorsque vous avez des administrations administrantes, parce que de toute façon, ils sont employés pour créer des normes, parce que sinon ils n'arrivent pas à justifier leur salaire et ils n'ont pas de raison d'être sur leur existence. Donc vous avez forcément des gens qui sont mis et qui sont là pour inventer des règles les plus stupides les unes que les autres, ou même des agences qui sont un peu là pour ça. Je peux cibler toutes les administrations qui sont présentes dans les ARS. Vous avez également un cas qui est particulier, c'est que la ville de Paris a 50 000 agents, donc plus que dans tout l'Union européenne. Vous avez un autre cas qui est marquant aussi, c'est que le nombre d'agriculteurs a baissé en France depuis les années 80, mais le nombre de fonctionnaires a doublé au ministère de l'Agriculture. Donc on se pose véritablement des questions sur l'efficacité de l'administration publique.
1: Il n'y a pas de reconversion professionnelle d'agriculteurs au ministère de la Culture.
2: Non, plus vous avez de fonctionnaires, et moins ça marche. Et il y a même un endroit qu'on a découvert là récemment, c'est qu'au ministère de la Culture, il y a 9 corps d'inspection. Et donc, vu l'état de la culture, on se demande bien ce qu'ils inspectent. Et donc, se pose une véritable question.
1: Là aussi, peut-être une reconversion professionnelle.
2: Une reconversion professionnelle pour ceux qui en ont besoin. Et ben, se pose une véritable question. Pourquoi est-ce qu'on a besoin d'autant d'agents pour contrôler, pour au final constater que rien ne marche et que la fonction publique ne fonctionne pas et que l'État ne fonctionne pas?
1: Mais moi, je vais vous poser une question en retour.
2: Ouais,
1: quand on voit cette question d'État, providence, dont on attend tout, est-ce que la question n'est pas peut-être à un moment que l'État cherche aussi à faire une certaine forme de privatisation? Des services publics, peut-être les pompiers.
2: Peut-être pas les pompiers. Nous, ce qu'on dit, c'est que de toute façon, l'État veut tout faire, parce que à chaque fois que vous avez un problème, vous avez toujours un ministre qui débarque, importe son nom, on s'en fout, et qui va dire c'est la priorité numéro une du moment. Il y a un fait divers, ce sera priorité numéro une. Il y aura un autre catastrophe naturelle, ce sera la priorité numéro une. Moi, je pense que l'État, à force de tout faire, ne fait absolument rien, parce que au final, quand vous regardez, quand il y a un problème, il va défausser sa responsabilité, il va dire c'était pas de ma faute. Par exemple, dans l'affaire Liana, c'est la faute du pauvre flic qui était sur place ou c'est la faute de la justice. Quand vous avez un problème, notamment à la finale de la Ligue des Champions en France qui s'est déroulée en Seine-Saint-Denis, vous avez un problème, c'est le sous-préfet du coin qui va être jugé responsable. Donc au final, l'État veut tout faire, il est responsable de rien, il n'a jamais les moyens de faire quoi que ce soit, et ensuite après, il se défausse soit sur les collectivités locales, soit sur les entreprises pour faire quoi que ce soit. Pour reconstruire Notre-Dame, de Paris, on a dû demander à Bernard Arnault et à quelques millionnaires et quelques milliardaires de payer, c'est-à-dire que même le patrimoine national le plus important de France, vous n'êtes pas capable de l'assumer. Donc moi, je pense que plutôt
1: un incendie.
2: Je pense que pour vous, exactement, plutôt que vouloir tout faire, vaut mieux cibler quelques missions.
1: Doit-on faire appel au privé?
2: Une partie des compétences. Je termine sur un seul chiffre qui va être marquant. Quand vous regardez les dépenses régaliennes, militaires, justice et police, ça représente 5% du budget national. Les dépenses sociales, ça représente presque 45% du budget national. Et donc se pose une véritable question. C'est un État qui est de moins en moins régalien et par contre qui est obèse sur le plan social.
3: Mettez de côté l'éducation nationale qui représente quand même 80 milliards d'euros par an.
2: Et de moins en moins de personnes l'utilisent.
3: Bon, on pourra venir sur le débat. Moi, j'ai une surprise quand même en entendant notre ami William Tay. Je pose le débat. Ouais. C'est quand même qu'il y a quelque chose de curieux. Vous vous dites gaulliste, et je n'ai jamais entendu un discours aussi ultra-libéral. C'est quand même, pour antithétique. Ce n'est pas le gaullisme. Je me considère comme un gaulliste. Je suis un gaulliste de gauche. C'est-à-dire que je suis pour une certaine vision idée de la France. Je crois que nous devons avoir un État fort, un modèle français qui est important. Je suis d'accord pour faire des réformes. Je suis d'accord pour améliorer et mieux cibler le rôle de l'État. Je suis contre le sur-jacobinisme, le sur-étatisme, le sur-centralisme français. Je suis pour les collectivités locales. Je suis pour qu'on libère les énergies des gouvernements locaux et des collectivités locales en France, qu'on travaille en meilleure intelligence. Mais je ne suis certainement pas pour que on diminue, on détruise la puissance de l'État français auquel les Français sont attachés.
4: Et quelle puissance ? Ouais. Mais, non mais excusez-moi, j'adore ce constat, mais de quelle puissance ?
3: Ultralibéralisme, ça c'est clair.
4: Mais excusez-moi.

0: les choses en face, de dire clairement si on est dans les clous ou pas. On est à côté de la plaque et on est en plus des mythomanes. On invente le fait que l'État, oui, c'est toujours la grandeur de la France, les Français sont attachés à ça. Les Français ne sont attachés à rien du tout.
1: Vous mais savez, si, cher Franck Tapiero, et on peut en débattre, de droite, si vous me permettez des exemples, j'en donnerai.
0: Parce qu'aujourd'hui, l'État n'est plus attaché à eux. Ils ressentent ça, les Français, aujourd'hui. Ils ont l'impression que l'État les a abandonnés. Ils abandonnent les flics. Ils abandonnent la justice. Ils abandonnent les pompiers. Ils abandonnent les agriculteurs. Ils abandonnent les profs. Vous voulez qu'on continue? Donc, à force d'abandonner tout le monde, comment voulez-vous que les Français croient encore à la grandeur de l'État? Eux, ce qu'ils veulent, les Français, c'est justement que la France retrouve son ADN. C'est l'ADN, c'est quoi? C'est d'être aussi intelligent, réussir à anticiper plutôt que d'allumer les lances d'incendie une fois que le feu est là. Et ça, finalement, l'incendie, dans la métaphore, est magnifique. Parce qu'il faut que ça brûle pour qu'on commence à se dire, tiens, si on faisait quelque chose. Sauf que, on ne fait rien pour anticiper le prochain incendie. Et voilà. C'est vrai pour le budget, c'est vrai pour tout. Donc, je suis désolé, mais à un moment, il faut tout, c'est pas changer la nappe qu'il faut, c'est vraiment renverser la table.
2: Philippe Bouillac.
3: Oui, moi, je voulais juste dire que, les syndicats ont déposé un préavis de grève, mais en vérité, c'est symbolique. Parce que ils seront tous réquisitionnés par le préfet.
2: Rappelons-le,
3: c'est vraiment pour nous lancer.
2: Les fonctionnaires de ce premier ordre, quand ils déposent grève, c'est symbolique. Ils sont quand même obligés d'intervenir.
3: Complètement. Quand c'est pareil pour les
2: infirmières, pareil, les médecins,
3: les
2: gendarmes.
3: Ça doit quand même nous alerter. Des gens qui ont une conscience professionnelle juste extraordinaire. Alors moi, je voudrais dire que moi, je suis gaulliste écologiste. Donc, comme ça,
2: on est mal barré, les amis. Hein.
3: Alors, est-ce qu'il faut privatiser certains services publics? Oui. Je pense dans les mairies, il y a certains services qui peuvent être faits par des entreprises privées. Et bizarrement, t'as un taux de maladie qui est inférieur à ce qui existe actuellement. Je dis pas que tous les fonctionnaires sont des tire-au-flanc et des feignants, mais ils ont cette possibilité de se mettre pendant 3 mois en arrêt maladie et en touchant l'intégralité de leur salaire. Ce qui remet en cause la fameuse équité ou en tout cas égalité entre tous les salariés de France. Mais c'est pas pour niveler le niveau vers le bas ou de protection vers le bas. C'est dire à un moment donné, les copains, faut que vous regardiez dans quoi on va, dans quoi on est et où on veut aller. Maintenant, où on a la fibre patriotique et donc à ce moment-là, le mot service public a tout son sens, où on l'a pas et à ce moment-là, on va droit à une privatisation rampante de tous les services publics. Et moi, je suis attaché à l'État régalien, c'est-à-dire aux forces de sécurité, aux forces qui nous sauvent. Je pense à nos hôpitaux, je pense à l'éducation nationale. Mais pareil, on pourrait se remettre la question. Aujourd'hui, on a vu avec des tests qui ont été faits aux États-Unis sur des IA, sur l'apprentissage des enfants avec des IA qui avaient un meilleur niveau scolaire que ceux qui étaient avec des êtres humains. Parce que l'IA s'adaptait au niveau de l'enfant, faisait des choses de manière assez ludique et le niveau augmentait réellement. Donc, je suis pas là en train de faire peur aux profs en disant on va vous remplacer. Mais
2: ça, c'est un autre sujet encore.
3: Non, mais c'est pas ça. Mais sur plein de choses, l'IA va remplacer l'être humain et ça va arriver aussi chez les fonctionnaires. Mais
2: alors, de là, est-ce que ça remplace nos pompiers? Je demande à voir. On va accueillir Cédric au 0826-300-300. Bonjour Cédric, vous nous appelez de Béziers.
4: C'est ça, bonjour à vous tous.
2: Je
4: tombe des nues quand j'entends des personnes qui nous disent je suis gaulliste de gauche, je suis gaulliste de droite, je suis gaulliste du centre.
2: Oui, mais c'est une marque, le gaulliste. Vous l'avez pas compris, c'est comme un label rouge.
4: Dans ces cas-là, tous les gaullistes qui sont français, en fait, n'ont peut-être pas appris à compter tous ceux qui sont au gouvernement. Parce qu'aujourd'hui, ce qu'on demande, on ne demande pas à ce que le gaulliste il soit de gauche ou de droite. Ce qu'on veut, c'est qu'un gouvernement, il sache compter. Le gouvernement ne sait pas compter. Le gouvernement dépend attire la rigot et le gouvernement, dès qu'il y a les caisses qui sont vides, fait les poches des Français. Les poches des Français, aujourd'hui, on vivait avec 70% de notre salaire quand on avait tout payé. Aujourd'hui, on est à moins de 30%. Il faut peut-être se poser la question. Un jour ou l'autre, on va se retrouver dans la rue. Et là, par contre, ça va péter sec. Sachez qu'aujourd'hui, on nous a inventé...
3: Avec les gilets jaunes, hein.
4: Je voudrais juste terminer une chose. Une écotaxe qui a été faite. Vous vous rappelez cette fameuse écotaxe qui a été mise sur tous les petits appareils et tout ça?
2: Il y a même des cortiques, je crois.
4: Pour tous les Français qui nous écoutent, aujourd'hui, cette écotaxe rapporte 2 milliards et demi par an. Et en plus de ça, logiquement, quand il y a un frigo qui est acheté sur Internet, on doit vous reprendre votre ancien frigo. Mais ça, c'est jamais fait. C'est nous qui devons nous débrouiller pour aller le ramener à la déchetterie. Et quand bien même, on doit encore payer à la déchetterie. Donc, à un moment donné, il faut arrêter. Il faut que les gens qui comptent, comptent. Ceux qui savent pas compter, ils dégagent. C'est tout. On a une madame Barbe qui nous a mis des tweets il n'y a pas très longtemps. Faut qu'elle a...

0: de parler. Elle a été nulle durant les incendies. Moi, dans ma région, j'en ai eu en pagaille. C'est arrivé près de chez nous. Non, mais à un moment donné, les gens ne sont pas compétents. Le problème qu'on a aujourd'hui, c'est qu'au gouvernement, on a des gens qui se planquent. Ce sont des planqués. Ils ne sont pas compétents. Moi, si je suis pas compétent dans mon travail, on me vire.
1: Eduardo...
0: Si vous n'êtes pas compétent à la radio, on vous vire. On peut pas virer ces gens-là. Mmh. Pourquoi ? Parce qu'en fait, ce sont des planqués, c'est tout. Et là, aujourd'hui, je suis très en colère, parce qu'on va encore nous faire les poches, parce que les pompiers n'ont pas de moyens, et on va demander encore aux Français de payer. C'est non, on ne paiera plus, et je demande à tous les Français qu'ils arrêtent de payer pour un rien. Il faut qu'on aille dans la rue et qu'on arrête de se faire ponctionner. Mmh. Oui, on est en période de vacances, c'est vrai, mais il faut qu'on soulève quelque chose. Ça va plus. 12,35€ le carburant, là, ces derniers jours.
1: Dites...
0: Alors qu'en fait, le détroit d'Ormuz, il est pas bloqué. On peut, les pipelines permettent l'arrivée des carburants. Ça, je sais pas si tout le monde le dit, mais regardez.
2: Non, mais vous avez raison de le rappeler, Cédric. Et en plus, vous dites quelque chose de très juste. On est en période de vacances et j'ai jamais eu l'impression, à ce point, cette année, que les vacances sont ruinées par différents sujets aussi éminemment politiques qu'en ce moment. Eduardo Rian Cipel.
3: C'est une honte.
4: Oui. Je voudrais quand même
2: notre gaulliste de gauche, c'est vrai.
4: Voilà, moi je voudrais quand même qu'on essaye. Ouais, je voudrais quand même qu'on essaye et ne le prenez pas mal, ni Franck Tapiro ni cher Cédric, qu'on évite les caricatures. Qu'on évite les caricatures.
5: C'est vrai que t'en fais jamais, toi.
4: Ça peut arriver à tout le monde. Je suis humain, trop humain, mais je contribuerai moi-même à éviter les caricatures. Quand je dis que les Français sont attachés à l'État français, au pouvoir public, au modèle social français, c'est qu'ils sont attachés à l'école publique, ils sont attachés à l'hôpital public, ils sont attachés à ce modèle, à la sécurité sociale, au système de retraite. En revanche, ils ont peur et ils sont pas contents.
5: T'as un million d'enfants qui ont fui l'école publique.
4: Si vous permettez deux secondes. Ils sont pas contents et ils sont en colère, en effet, lorsque ils ont le sentiment que ce système-là gaspille, ne marche plus, est inefficace et inégalitaire. Et là, en effet, nous avons des défis. Je dis juste attention, parce que derrière parfois des critiques justes de l'État, il y a des gens qui veulent détruire le modèle français. C'est le vieux rêve des grands libéraux et des ultralibéraux et des néolibéraux français qui voudraient réduire ce que nous avons construit depuis la fin de la Seconde Guerre mondiale, depuis le Conseil national de la Résistance, qui doit être profondément réformé parce qu'il y a énormément d'injustices, de dépenses inutiles et des choses sur les pompiers.
2: Juste après les infos, on reprend ce débat. Cédric, vous restez avec nous si vous le voulez bien. Parce que
0: oui, je veux bien.
2: Ah bah superbe. Vous restez avec nous aussi, chers amis, au 0826-300-300. En fait, comme Cédric, appelez-nous. Aude vous attend sur ce sujet des pompiers qui sont en colère. 9 organisations syndicales rencontrent Laurent Nunez. On revient dans un instant sur Sud Radio.
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1: Oh là là, on est à l'heure, il est 11h, passé de 3 minutes, toujours avec mes débatteurs en plateau, Philippe Bouriaki, Eduardo Rian-Sipel, William Tay, et puis Franck Tapiro qui lui est à distance, et toujours notre auditeur Cédric au 0826-300-300 qui est en colère. Je crois qu'Eduardo voulait lui répondre. Sur la question des pompiers, nos 9 organisations syndicales qui rencontrent le ministre de l'Intérieur, Laurent Nunez, ce matin, pour leurs revendications portant sur le financement, l'embauche et leur santé, leur qualité de santé.
2: Oui, je voudrais dire un mot parce que j'entends parfaitement la colère. Je peux la ressentir aussi. Je trouve qu'elle a une grande part de légitimité. Et puis quand on est un homme politique, il faut toujours entendre la colère lorsqu'elle s'exprime.
1: Je le rappelle, vous êtes ancien député, vous.
2: Et je veux aussi rappeler, en contrepartie, que la colère, ce n'est pas une ligne politique. Il faut l'entendre, mais la colère n'est pas une ligne politique.
1: C'est une émotion.
2: Et que si on veut relever les défis avec ordre, avec intelligence, avec sérieux, et il y en a, et moi, je peux partager ce qui provoque aujourd'hui de la colère, mais je pense qu'on peut trouver des solutions. Mais les discours qui, de la colère, aboutissent à la destruction du modèle français et qui profitent à ceux qui n'ont jamais aimé l'État et les pouvoirs publics français depuis qu'il a été fondé en 1945 et qui est la force de la France.
1: William Tay.
2: Je ne voudrais pas que la France deviennent un pays comme les États-Unis d'Amérique où il y a moins de pouvoir public, où tout est privatisé, où tout est individualisé. C'est un régime et c'est un pays qui est très dur. Et je voudrais simplement dire, ne soyons pas idiots. Et je pense que les Français aussi sont très attachés à ce modèle, mais demandent des réformes
1: William
2: et des réformes importantes.
1: Et après, Cédric.
3: Cédric, on écoute William et
1: vous réalisez.
3: Là, on a entendu Père Rian-Sipel, qui est le dernier converti, qui croit encore que ça fonctionne, il croit encore que son modèle fonctionne.
2: Je pense que c'est le futur.
3: Quasiment tout est faux.
2: Et on peut en
3: débattre. Alors, premier point.
2: Mais ça c'est du domaine.
1: Laissez-le répondre.
3: Sur le modèle de l'éducation nationale qui fonctionne tellement bien. Pourquoi est-ce qu'on recrute de plus en plus de profs, de plus en plus fonctionnaires d'administration de l'éducation nationale, alors que le nombre d'élèves a baissé d'un million de personnes en 10 ans? Première question. Deuxième point, tu dis que le modèle n'est pas égalitaire. Or, le modèle de redistribution n'a jamais autant fonctionné. L'écart entre les riches, donc le premier décile et le dernier décile, n'a jamais été aussi réduit avec l'effet qu'on appelle de redistribution. T'as 50% des gens qui ne payent pas d'impôts sur le revenu. T'as 10% des gens des foyers fiscaux les plus riches qui payent 75% du produit de l'impôt sur le revenu. C'est-à-dire qu'ils payent quasiment tout.
2: Ils payent supprimer l'éducation nationale.
3: Ensuite, après, sur le
2: vous
3: modèle,
2: voulez privatiser l'éducation nationale
3: sur le modèle.
2: Vous voulez privatiser la santé.
3: Je t'ai laissé finir sur la santé.
2: C'est quoi la fin de l'histoire?
3: Sur la santé, ça fonctionne tellement bien que dans certains départements, notamment les départements ruraux et périurbains, t'as entre 30 et 50% des gens qui font et qui n'utilisent plus
2: les pouvoirs publics pour abattre le système social français.
3: Et donc, quand tu parles d'un système de fonction, tu dis que c'est les colères qui provoquent la destruction du modèle. Non, ce sont les politiques qui ont mal géré l'argent des Français.
1: Déjà,
3: qui ont détruit la fonction publique, qui ont détruit l'État. C'est eux qui ont pourri la situation et qui ont fait en sorte que rien ne fonctionne et rien ne marche.
2: Je ne suis pas pour une société libéralisée à fond.
1: Eduardo, s'il vous plaît, je voudrais qu'on revienne à Cédric qui est par téléphone. Et puis surtout, rappelez-vous, nos auditeurs nous écoutent. Il faut que ça reste audible et intelligible. Cédric.
4: Oui. Alors, j'écoutais, le monsieur disait qu'en fait, il voulait pas que notre pays devienne américanisé. Il l'est déjà. J'en veux pour preuve, on a une sécurité sociale grossièrement qui ne nous sert plus à rien parce que maintenant, on a une obligation d'acheter une mutuelle. On l'achète, puisqu'on la paye. On paye presque 1100 euros par an pour avoir une mutuelle. Donc, finalement, la sécurité sociale ne nous sert plus à grand-chose. Ensuite, on nous parle de l'administration.
2: Même les deux tiers, pardon.
4: Moi, je serais content, moi, de pouvoir payer des impôts. Je ne peux pas les payer, mais je serais content de pouvoir payer des impôts. Le problème qu'on a aujourd'hui, c'est qu'en fait, on a du tout numérique. J'ai appelé la CAF hier, et ils m'ont dit, vous allez recevoir votre document, vous allez le recevoir par courrier. Et j'ai fait, madame, mais pourquoi vous ne me l'envoyez pas par mail? Ah non, parce que ça se passe pas comme ça. C'est factuel, ça m'est arrivé hier. Vous imaginez, on a Internet et on m'envoie un truc par courrier qui sera arrivé chez moi dans 21 jours. Voilà où on en est en France. Parce qu'en fait, aujourd'hui, les gens dépensent dans des organisations administratives qui servent à rien, juste à planquer les potes des potes, des copains des potes, du cousin de l'autre copain du pote. Voilà où on en est aujourd'hui. Et ça, il faut tout éradiquer. Je suis factuel dans ce que je dis parce que c'est réel. Et aujourd'hui, on se retrouve dans des situations où on a un rond et on va encore nous retaxer, alors que s'il y avait juste du bon sens, le seul bon sens, on réduisait les impôts, on réduit les charges patronales, l'économie va se refaire et l'argent qu'on ne dépense pas, on va le dépenser. C'est obligé, donc l'argent rentrera dans les caisses. Vous savez, dans un magasin, quand vous vendez 15 euros un produit et qu'à côté, il y a exactement le même produit dans un autre magasin à 4,50 euros, ben celui qui fait le plus d'argent, c'est celui qui vend à 4,50 euros. Mais il ne faut pas sortir de l'école de Saint-Cyr pour comprendre ça. C'est ça le problème aujourd'hui.
1: Franck Tapiro va vous répondre.
2: Ça, c'est alors, l'école publique.
5: Je vais vous répondre, mais surtout, je veux reprendre ce qu'avait dit Eduardo tout à l'heure, parce que vraiment, je crois qu'on ne se comprend pas par rapport au service public. Personne ne veut moins de service public. On veut du mieux.
2: Ah bah oui, bon, on est d'accord, alors, cher Franck Tapiro, il n'y a pas de problème.
5: Il y a d'incroyable avec l'esprit de gauche, c'est que dès qu'on veut commencer à changer quelque chose, tout d'un coup, on entend des cris d'orfraie. Ça y est, on veut détruire le modèle français. Mais il n'y a plus de modèle français, ben, Eduardo.
2: Ils existent, alors, cher Franck Tapiro, ceux qui veulent détruire, mort, qui voudraient être comme les États-Unis.
1: Eduardo.
5: Attends, je t'ai pas interrompu. Donc, à force d'avoir peur du mieux, toi, qu'est-ce que tu veux? Tu veux tout conserver, mais les Français n'en veulent plus. Tu le verras aux prochaines élections. Donc, le mieux, c'est quoi? Le mieux, c'est déjà arrêter de caricaturer le mot libéral. Je te rappelle que le libéralisme a été une idée de gauche, inventée par la gauche. Libérer. Donc, moi, je préfère dire libérer. Il faut aujourd'hui libérer la France, non seulement de tous ces dysfonctionnements, libérer la France de toutes ces réglementations qui ne font que bloquer, et surtout libérer la France pour qu'elle retrouve le bon sens. Tu sais, il y avait un slogan dans les années 70 pour le Crédit Agricole, et c'était « le bon sens près de chez vous ». Là, le bon sens près de chez vous, il n'existe plus, ni près de chez vous, ni loin de chez nous. On a besoin de retrouver du bon sens, et il se passera par la libération. Alors, oublie le mot libéralisme, je pense qu'il faut se libérer, surtout se libérer du passé. Arrêtons de faire des références au passé. Regardons ce qui se passe aujourd'hui. Les Français, comme notre auditeur qui vient de parler, il parle de son présent, lui. Il en a rien à foutre du gaullisme de gauche, de droite. Il en a rien à foutre de savoir l'État, la peur du libéralisme.
1: Vous avez oublié le gaullisme d'écologie.
5: Exactement, il a même dit, alors je vais vous en parler, il a même dit qu'il aimerait payer des impôts, il ne le peut pas, t'imagines. Donc le modèle français, il est encore là, chez les gens, mais pas dans l'État. Et dernière chose, on parlait d'écologie tout à l'heure. Vous savez ce qui... J'ai eu mon ami Obispo au téléphone, d'ailleurs, qui organise avec plein de
1: gros... Et il nous embrasse, je crois, hein, vous avez oublié de nous le dire, mais...
5: Oui. Exactement. Il vous embrasse, beaucoup. Mais pourquoi? Qu'est-ce qui s'est passé? L'écologie est aujourd'hui punitive. Vous vous rendez compte qu'il y a des communes qui ont été obligées de faire appel à des tribunaux pour faire ce qu'on appelle des murs anti-feu. Et un mur anti-feu, c'est être obligé de couper des arbres pour éviter que le feu se propage. Il y a des municipalités écolos qui les ont empêchés de le faire. Il faut le dire. J'en reparle encore de David Lissard, parce que c'est lui qui a été en tant que président des maires de France sur le terrain pour essayer de débloquer cette situation. Donc on est dans un état qui fonctionne à l'envers. Quand vous avez des écolos qui luttent, soi-disant pour la nature en plein incendie, mais contre les gens,
1: c'est
5: quoi
1: vrai
5: ça
1: ce que vous dites, Franck Tapiro? On a eu le témoignage il y a deux semaines de cela sur l'antenne de Sud Radio d'un homme âgé de plus de 80 ans qui a dit: moi j'en ai ras-le-bol, en fait on est en train de voir brûler le Cap Ferré, ben moi je le fais le mur anti-feu, parce que on va arrêter d'attendre on va arrêter d'attendre que nos administratifs décident, on va agir parce que nous ça brûle, on va pas attendre qu'ils nous répondent. Philippe Bouriaki, vous le gaulliste d'écologie,
6: moi je voudrais dire la chose suivante, par expérience. Et je paraphrase encore une fois ma mère qui jusqu'à son dernier souffle, et je le dis pas pour pleurer dans les charmières, mais et son dernier souffle était dans mes bras. C'est-à-dire qu'on m'a demandé de revenir en urgence et elle a dit je ne mourrai pas tant que je ne verrai pas mon fils. Et elle a demandé à tout le monde de sortir quand je suis arrivé. Ouais. Elle m'a dit, quoi qu'il arrive, mais au sens large, un homme peut se plier mais ne se rompt pas, c'est comme le roseau. Tu as le droit de tomber. Une fois, deux fois, trois fois, quatre fois, dix fois, tu dois toujours te relever. Par contre, ce que tu n'as pas le droit, c'est de tomber de la même manière. Et ce que tu n'as pas le droit, c'est d'essayer. C'est-à-dire, tu peux pas tout le temps te complaindre, te dire, ah, moi, je suis un pauvre petit Calimero, j'ai vécu dans une cité très difficile, au fin fond du monde, etc.
1: Tu n'as pas le droit de ne pas essayer.
6: Tu n'as pas le droit de ne pas essayer. Tu as le droit de ne pas réussir, mais tu n'as pas le droit de ne pas essayer. Et, grâce à elle, qui m'a extrait des situations difficiles en disant, tu seras beaucoup mieux, parce que ça ne se voit pas, et on avait longuement rigolé l'année dernière. Moi, j'ai un handicap qui ne se voit pas. Je suis dyslexique et dysorthographique. Ça, je vois pas ce qui est écrit. Un peu comme toi. mais en étant voyant, donc
1: alors, c'est il parle de moi, Anthony, qui suis non voyant. Oui,
6: tout à fait. Et donc rapidement, elle a compris que j'avais certaines lacunes à l'école, mais pour autant, j'avais d'autres qualités. Donc, elle m'a mis en même temps et au sport, donc dans un dojo où on apprend les règles et les valeurs, mais aussi en train de jouer aux échecs pour pouvoir développer d'autres facultés. Et la combinaison de ça fait que à chaque fois que je n'ai pas réussi quelque chose ou j'ai fait quelque chose qui n'a pas réussi, j'en ai tiré des leçons et essayé d'autres possibilités, y compris des choses sur lesquelles je n'étais pas du tout formé ou en tout cas formaté à ça. Et c'est là où je rejoins Franck est un ami, et ça, je n'ai pas à m'en cacher, et je suis très fier que ce soit mon ami, mais c'est un génie. Tu vois, dès qu'on dit le libéralisme, tout de suite, tout le monde monte en l'air. Et lui, il a ce petit déclic de dire, bon, on va changer le mot, parce qu'il y a des réfractaires à ça, on va parler de libérer. Et quand il parle de libérer, il fait...
1: La Reine des Neiges, hein, parlait aussi de libérer, de délivrer.
6: Je pense qu'il faisait plutôt référence à la libération de la France d'après-guerre, mais c'est chacun ses références. Philippe, mais ce que je veux dire par là,
2: mais un mot là-dessus,
6: c'est que moi, voyez-vous...
1: Non, malheureusement.
6: Moi, voyez-vous, j'aimerais qu'il y ait des William T et des Franck Tapiro aux commandes. Je vais vous dire pourquoi.
1: On finit dans un instant.
6: Jusqu'à présent, on a fait confiance aux technocrates et on n'a pas fait confiance aux gens qui sont
1: pragmatiques. J'ai pas 10 secondes à vous donner parce que malheureusement, je dois respecter une horloge. Vous la voyez pas, moi non plus, mais je la respecte. On se reparle dans un instant sur Antenne de Sud Radio 0826 300 300 comme Cédric. Appelez-nous si ça vous fait réagir. On parle de nos pompiers.
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1: De retour sur l'antenne de Sud Radio avec un débat très, très, très animé. Je suis sûr que ça vous passionne autant que nous, mes chers amis auditrices, auditeurs de Sud Radio. Il est 11h17. Appelez-nous au 0826 300 300 si ça vous fait réagir, comme Cédric qui a dû nous laisser, mais que je remercie infiniment pour son appel. On parle de nos pompiers, 9 organisations syndicales qui ce matin rencontrent le ministre de l'Intérieur, Laurent Nunez, pour des revendications qui touchent au financement, à l'embauche et à leur santé. Ils veulent plus de moyens, moins de dégradation de leur qualité et de leur situation de travail, et puis de leur santé. Des 200 000 pompiers volontaires en France interviennent sur 67% des interventions, alors même qu'ils seraient censés, selon un rapport qui a été mis notamment par l'URSSAF, travailler pas plus de 600 heures par an. Et ils les dépassent allègrement, parfois enchaînant des gardes de 24 heures et plusieurs fois d'affilée. Ils sont en colère, nos pompiers. On en reviendra dans notre face-à-face tout à l'heure à 12h30 avec Clément Barguin. Et puis la libre antenne à midi qui vous attend. Vous nous appelez au 0826 300 300 si les sujets qu'on aborde vous font réagir. On ne parlera pas de l'Allemagne, du coup, tellement ce débat sur les pompiers vous passionne. Philippe Bourriaki, juste avant, je crois que je vous ai interrompu sur vos 10 secondes, je vous les redonne.
6: Non, tout simplement pour dire, voilà, on a essayé depuis 40 ans, 50 ans, ce paternalisme de l'État, qui sait tout, mieux que tout le monde, des jeunes énarques qui sont enfermés dans... Alors, bien sûr, je veux pas les stigmatiser, et puis surtout, ils vont contrer mon compte de campagne, donc je veux pas avoir quelques problèmes avec eux. Mais est-ce qu'il serait pas temps de dire, on va faire un test, et on va laisser des gens créatifs, moi je suis admiratif de Winnie, c'est une source, et... extraordinaire, je comprends pas qu'on n'ait pas été le chercher plus tôt. Donc petit message pour celles et ceux qui savent. Et puis Franck par exemple est un publicitaire et à chaque
1: Franck
6: fois qu'il
1: Tapiro, qui est à distance, j'en profite.
6: Il a touché un truc, il a fait mouche.
1: William Tait est également là, Eduardo Oriane Cipel autour de cette table.
6: On a des chefs d'industrie, pourquoi on les laisse pas eux je sais pas, sur un court instant, sur 4 mois, 6 mois, 8 mois, démontrer qu'on peut essayer une autre alternative. Je sais pas si elle sera meilleure ou pas, mais au moins on aura essayé.
1: Antonin Durand qui nous a rejoint dans le studio, parce que priorité à nos auditeurs, certains disent priorité au direct. Nous, le direct, c'est vous, mesdames et messieurs. Antonin, qu'est-ce qui se passe sur la radio?
8: On vous donne la parole. Et donc, à la question, l'État est-il en train de prendre feu? Eh ben, vous répondez à l'unanimité tous, oui. Avec surtout un commentaire de Patrick.
1: L'unanimité?
8: Ouais. Ah ouais. 96. L'unanimité, j'ai
1: ah
8: dit.
1: Oui. Wow. Ouais. Ah ouais, quand même. 96% d'entre vous pensent que l'État est en train de prendre feu.
8: Et notamment Patrick qui dit que depuis plusieurs années, l'État a toujours promis des choses qu'ils n'ont jamais tenues. Patricia, qui dit que son mari
1: était... C'est pas tout à fait la même personne, du coup.
8: Son mari était pompier professionnel, il manquait déjà beaucoup de choses avant 2000, donc aujourd'hui, on en est encore plus loin.
1: Ouais. Franck Tapiro.
5: Bah, écoutez, encore une fois, il faut écouter les Français. Je dis vraiment les écouter, c'est pas uniquement les entendre. Les écouter, c'est se mettre à leur place. Donc c'est pour ça, je l'ai dit gentiment à Eduardo, que j'adore, il le sait. Arrêtons avec les vieilles références, arrêtons avec les schismes, arrêtons avec le gaullisme, arrêtons avec le libéralisme, arrêtons de mettre du isme partout. Pourquoi? Parce qu'en fait, ça fige la pensée. Et comme ça fige la pensée, on ne peut pas réfléchir. On ne voit pas que le schisme est un paravent énorme qui nous empêche de voir la réalité de ce que vivent les Français. Et voilà ce que montre ce score. Il faut juste dépasser cela et inventer une nouvelle formule, ce qu'a dit mon ami, par rapport à la créativité. Pourquoi? Parce que la créativité, c'est quoi? C'est penser en dehors du cadre. Donc, non pas parler de libéralisme, mais de libération. Non pas parler de service public, de moins de service public, mais de mieux de service public. Mm-hmm. Donc déjà, dans la formulation, c'est de rassurer tout le monde en disant, finalement, on veut que ça continue, mais en mieux. Et pour que ce soit en mieux, il faut vraiment changer. Non seulement les méthodes, parce que les méthodes, comment voulez-vous imaginer que les gars aient leur emploi à vie, qu'ils se déclarent en arrêt maladie pendant 3 mois, comme ça, en claquant dans les doigts, en étant payés, alors que nous, dans les entreprises, et je parle pas des artisans, je parle pas des entrepreneurs, je parle pas des très petites entreprises, eux, tous les jours, ils arrivent même pas à se payer. Ils se sacrifient pour que leurs employés se payent. Et ils ont des rémunérations par rapport à leurs objectifs. Il y a 0 objectifs dans les services publics. Donc, en gros, ce qui a marché pendant les 30 Glorieuses, c'était il y a 50 ans. En 50 ans, le monde a été bouleversé. Ça ne peut plus fonctionner, ça ne fonctionne plus. Et on continue à croire que ça va repartir. C'est faux. En fait, il faut un grand réveil, un énorme réveil, avant les présidentielles, dès le mois de septembre, et je vais en faire un, j'en ai déjà fait il y a quelques temps, pour dire aux gens, réveillez-vous juste, pas pour aller dans la rue, mais pour que les personnels politiques comprennent qu'ils sont en déphasage total avec
1: ce qu'ils veulent. Vous voulez qu'on objective nos députés, nos parlementaires?
6: Très bonne idée.
5: Nous, bien sûr. Mais tout, mais sinon il n'y a plus de sens. Un juge qui décide de sortir un pédocriminel, qui fait un acte pédocriminel dans les 24 heures, il doit être condamné. Mais sinon, il n'y a plus de responsabilité. L'État n'est pas responsable. Qui est responsable? Ça redescend sur les maires. Je crois qu'on va en parler tout à l'heure. Les maires, eux, sont les seuls responsables.
1: Ouais, alors, Eduardo, Yann Sipel.
2: Moi, je suis heureux de cette discussion avec Franck Tapiro et vous
1: qui prend un tournant totalement inattendu. On devait parler de pompiers, on en vient à parler de complètement d'autres choses. Mais c'est
2: je
1: très
2: pense
1: bien.
2: Que les sujets sont liés. C'est une bonne chose. Mais là, on commence à être un petit peu plus en accord et je suis sûr qu'on va trouver des points communs et des lignes communes peut-être de travail. Pourquoi? Parce que je suis totalement d'accord avec ça. Moi, je ne suis pas un dogmatique, je n'aime pas les ismes. Et je crois que c'est exactement ce que j'ai dit
1: donc
2: tout à l'heure dès le départ. Je suis pour libérer un certain nombre d'énergie en France. Ah. Je suis pour qu'on garde un certain état, une puissance publique, mais je suis pour qu'on libère l'énergie des collectivités locales qui, elles, peuvent agir plus près du terrain plutôt que d'avoir un état bureaucratique, technocratique, qui décide tout, qui est en fait effectivement le péché mignon, voire la maladie française. Je suis pour qu'on libère aussi le travail. Le travail ne paye plus, ne paye pas assez, c'est une honte dans notre pays. Je suis pour qu'on libère aussi les énergies des entrepreneurs. Je suis pour qu'on libère aussi la prise de risque. Et toi, cher Franck Tapiro, qui est entrepreneur, tu vas me comprendre. Je suis pour qu'on valorise la prise de risque, y compris les échecs. On est trop frileux. Je pense qu'on manque de stratégie, on manque aussi de dialogue social, on manque d'innovation, on manque d'inventivité, on manque de création. Moi, je fais partie des hommes politiques qui disent la chose suivante. La politique, c'est d'abord la création politique. Et on manque d'inventivité. On est dans le rond-point. Voilà. Et moi, je crois qu'effectivement, je dis juste attention à ne pas briser le modèle français. Qu'est-ce qu'ils ont fait les gens en 45 autour du général de Gaulle, mais avec toutes les forces politiques? Ils ont inventé un modèle.
1: Attendez, William, vous
2: aujourd'hui, on est à la croisée des chemins, William. Et je termine. Nous devons en effet réinventer notre modèle sans jeter le bébé avec l'eau du bain.
1: William T.
9: Bon, je vais pas être désagréable, je l'aime bien. En plus, c'est d'ordre principal, mais on dirait une prêche, en fait. C'est le dernier de sa confession.
2: C'est votre chanson un peu arrogante, mais je vous la laisse. C'est le cas souvent chez les libéraux par ailleurs.
9: Non, mais ce qui est bien avec les politiques, c'est qu'en fait, moi je me rappelle quand j'avais démarré mes études, je connaissais absolument pas, et qu'à la politique on peut croire que tout est possible. Donc chez Édouard Dorian Cipel, tout est magnifique, on peut libérer les énergies, augmenter les taxes, tout ça, tout est possible en même temps, mais je sais pas comment il fait, mais c'est très bien.
2: Je vous laisse vos mots, c'est très bien, je sais pas comment il fait.
9: Bon, ensuite après,
2: je vous montrerai si on avait le temps.
9: Ensuite après, je crois que si je me trompe pas, dans ta première partie, tu avais dit faut éviter les caricatures.
2: Oui, il faut éviter les caricatures, c'est toujours mieux en politique que dans la vie.
9: Mais c'est pas grave, je vais essayer de te donner quelques éléments qui collent davantage à la réalité. Je crois que tu disais que les États-Unis fonctionnaient pas.
2: J'ai dit que c'est très inégalitaire et violent comme système.
9: Si tu veux me couper toutes les 5 secondes, t'es libre, mais ça permet pas aux auditeurs d'entendre la réponse.
2: Il paraît qu'il faut libérer.
9: Ensuite, après, sur la première partie, donc sur le pas de caricature, sur les États-Unis, c'est comment on sait, c'est que en 1980, avant que Super François Mitterrand débarque au pouvoir, un Français était plus riche qu'un Américain, il produisait plus qu'un Américain. La France était parmi les premières puissances mondiales.
1: Plus riche, William Tay, il produisait plus de richesses.
9: Et non, il était aussi plus riche, mais je vais expliquer pourquoi. Il gagnait à peu près
1: $13,000. Épargnait plus, probablement.
9: Non, il gagnait à peu près $13,000 par tête, alors qu'un Américain gagnait $12,000 par tête. Aujourd'hui, un Français est à $46,000 par tête, un Américain est à $80,000 par tête de PIB par habitant, et que le salaire moyen en France est de 1 800 euros.
2: Ce sont des moyennes, hein. Il y a beaucoup de pauvres.
9: Le salaire moyen en France est de 1 800 euros. Le salaire moyen aux États-Unis par semaine est à $1,600 par semaine. Donc c'est super bien. Donc nous, on a tout. Une sécurité sociale qui ne fonctionne quasiment pas, parce que comme l'a dit Cédric, il faut une mutuelle pour essayer de combler, pour avoir des soins médicaux qui soient remboursés. Mais sinon, hormis ça, tout va bien.
2: Ouais, mais je pense que les classes moyennes aux États-Unis, elles sont détruites.
9: Ensuite, après, sur les arguments, comment on fait pour pouvoir libérer les énergies? Tu ne peux pas libérer les énergies, libérer les économies, tant que les entrepreneurs, les acteurs économiques font face à une montagne de réglementations, de taxes, avec un modèle qui ne fonctionne plus.
2: Discutons.
9: C'est pas les libéraux qui ont tué le modèle français, c'est la fin des Trente Glorieuses avec les deux chocs pétroliers. Nous, on est le seul pays à avoir continué vers la voie du socialisme et du communisme, alors que ça ne marche nulle part.
2: Mais qu'est-ce que c'est que ces caricatures? C'est infantile, franchement.
9: Quand tu regardes les dépenses publiques. Non, mais juste, je vais terminer par un exemple. La France a un niveau de dépenses publiques qui est supérieur à l'URSS au pic de sa forme. Mmh. On dépense 57% de notre richesse en produit intérieur brut. L'URSS, c'était 50%. Quand tu regardes le nombre de fonctionnaires en France, la France a plus de fonctionnaires par habitant que la République populaire de Chine, qui est un pays communiste. Donc tu vois bien qu'il n'y a rien qui fonctionne, qu'en plus on a plus de fonctionnaires dont l'efficacité ne fonctionne même pas. Donc si tu veux, tu peux vivre dans ton modèle avec le modèle social qui fonctionne. Il y a de plus en plus de Français qui votent pour les extrêmes parce qu'ils pensent que le modèle social ne marche pas du tout et qu'il faut changer le modèle.
1: On passera sur beaucoup de
2: Non, mais moi je crois que c'est le contraire. Je crois qu'il y a un vrai problème avec les élites libérales qui nous ont gouvernés. Oui, de droite comme de gauche par ailleurs. Je pense qu'on manque de vision. Je pense qu'on est des paresseux.
1: Moi aussi.
2: Qu'on n'a pas suffisamment investi dans le futur les grands investissements technologiques, les grandes innovations. Ce pays est un pays génial qui a plein d'énergie, plein de talent.
9: Ça fait 15 ans que t'es dans la majorité quand même.
2: Et je pense qu'en réalité, on est dans un ronron aussi bien.
1: Il a essayé de vous respecter, respectez-le,
9: oui. Il a vachement essayé, il m'a coupé toutes les 30 secondes.
1: J'ai dit, il a essayé. Il a essayé aussi.
9: Non, mais il est quand même dans la majorité depuis 15 ans quand même.
1: Il ne l'est plus, il est en sortie de
2: chute. Je ne crois pas. Je pense que malheureusement, la gauche n'a pas assez gouverné ce pays. Non, je crois qu'au contraire, il n'y a qu'à voir comment on est à la rue en termes d'innovation, en termes d'investissement pour le futur.
1: On va quand même saluer nos entrepreneurs qui innovent énormément.
2: Mais c'est pas les entrepreneurs qui s'agit de critiquer.
1: Vous avez la main, vous allez nous dire votre coup de cœur ou votre coup de gueule en 10 secondes.
2: Oh, mon coup de cœur, je vais vous dire, c'est pour ce peuple français qui sait imaginer, qui a du génie, qui a de l'énergie et qui va trouver collectivement les solutions. Je suis désolé.
9: Mon coup de gueule, c'est on a forcé les Français à aller aux véhicules électriques et maintenant on veut taxer la consommation d'électricité.
1: Philippe Bouriaki.
10: Moi, mon coup de cœur, c'est François Bayrou.
1: Oula,
10: il a eu une lueur de génie.
1: Même Franck Tapiro à distance est ébahi. Franck,
5: il y a une deuxième claque et un deuxième enfant.
1: Franck, je sais pas.
5: C'est le seul coup de génie qu'il a eu en 40 ans. Hein.
1: Ces propos ne vous appartiennent, Franck. On va revenir, Franck, sur votre coup de gueule contre l'ARCOM dans un instant sur Sud Radio.
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1: Et il est 11h, passé de 31 minutes sur Sud Radio avec mes amis invités autour de cette table. Eduardo Rian Sipel, ancien député, William Tay, qui lui est président fondateur du think tank gaulliste de droite. les millénaires. Et puis Philippe Bourriac, qui est conseiller municipal à Orly.
2: Ah oui,
1: ça n'a pas changé. Conseiller régional Île-de-France, troisième vice-président de France Écologie. Alors vous dites un gaulliste écologiste.
2: Oh, c'était pour taquiner mes amis. Moi, je suis un écolo pragmatique.
1: Voilà. Et puis Franck Tapiro, lui, publicitaire. Franck, on va démarrer avec vous parce que vous avez poussé un coup de gueule sur les réseaux. Contre l'ARCOM, ouais. depuis une chaîne de télévision très marquée, droite, en tout cas.
3: Oui, en fait, en gros, c'est plutôt par rapport à mon ami François-Olivier Gisbert, qui était sur un plateau d'une chaîne qui commence par C et qui finit par News, et qui a osé dire qu'il n'aimerait pas être un juif à Roubaix depuis l'élection de David Guiraud. Donc, totalement normal, je vais vous expliquer pourquoi après. Et il y a eu encore une fois, un rappel à l'ordre de l'ARCOM sur François-Olivier Gisbert et cette chaîne d'information, parce que le journaliste n'a pas contredit François-Olivier Gisbert. Alors là, moi, je suis tombé de l'armoire, j'ai vérifié, je pensais que c'était une fake news de l'ARCOM, et pas du tout. Et donc j'ai pris la parole, parce que à un moment, il faut le lire, donc j'ai fait un message à monsieur Martin Hajdarik, qui est le président. Je connaissais pas les autres participants de l'ARCOM, donc j'ai parlé au président en me disant, la responsabilité en France, ça marche. J'espère. C'est ce qu'on disait tout à l'heure. Et je lui ai dit, écoutez, expliquez-moi comment on fait pour contredire la vérité. Parce qu'à Roubaix, l'exode des Juifs, il a commencé depuis 1990. Il n'y a plus de synagogue. Il y a à la place, rue des Champs, une plaque commémorative pour dire qu'avant, à cet endroit, il y avait une synagogue. Donc, il doit rester à peine 7 juifs hors taxes à Roubaix. Et donc, il aurait fallu quoi? Que le journaliste dise à François-Olivier Gisbert, attention, ces propos n'engagent que vous. Il y a une communauté juive florissante à Roubaix. Le grand rabbin est d'ailleurs le meilleur ami de David Guiraud, qui lui-même porte un prénom hébraïque. Non mais attendez, ou l'ARCOM protège la vérité, ou alors, elle protège les fake news ou le déni. Donc, j'ai juste demandé à monsieur Hajdari, d'ailleurs, on est en contact, donc je pense avoir une explication, parce que je veux qu'il m'explique comment on fait pour contredire la vérité. Deuxièmement, je lui ai dit, imaginons que vous ayez raison, ce qui n'est pas le cas, puisqu'on sait très bien qu'à Roubaix, il n'y a plus de juifs depuis 1990, et quand David Guiraud ose dire qu'il n'y a plus d'antisémitisme dans sa ville, il a raison, il n'y a plus de juifs. Donc, ça l'aide un peu. Mais moi, j'aimerais demander à Martin Hajdari, ce que j'ai fait, et je continuerai à le faire, est-ce que l'ARCOM va condamner ou faire une mise en demeure ou encore une fois un rappel à l'ordre à toutes les chaînes d'information, à part Sud Radio et l'autre chaîne dont je parlais tout à l'heure, qui prétend depuis 2 ans qu'il y a un génocide à Gaza, que Israël commet une politique d'apartheid, qu'on prélève des organes sur des cadavres palestiniens, qu'il y a des assassinats ciblés d'enfants. Vous imaginez tout ce qui est fake news?
1: Sur le terme de génocide, Franck, là-dessus, vous le savez, la prudence journalistique nous oblige à dire que c'est l'histoire qui le déterminera. Mais on ne peut pas.
3: Alors, c'est pas vrai, c'est jamais l'histoire. Je suis désolé.
1: C'est ma responsabilité sur la tenue de l'antenne où je suis obligé de le préciser, Franck.
3: Peut-être. Oui, mais la tenue de l'antenne, vous n'avez pas besoin de dire ça, juste de dire que tant que on le voit depuis récemment, puisque
1: oui, mais en termes de droit international, on peut pas l'employer ce terme. Vous le savez, c'est pour ça que je vous le dis.
3: C'est pour ça que j'ai demandé à l'ARCOM, alors qu'il est répété à l'envi pendant sur toutes les chaînes du service public depuis 7 octobre 2023, comment vont-ils faire quand il y aura la preuve qu'il y a ni famine à Gaza, ce qui a été prouvé la semaine dernière, ni génocide rien.
1: Indépendamment des mots, Franck, on peut pas retirer la souffrance des peuples, quelle qu'il soit, dans cette zone. Non, mais je vais justement dans votre sens. On ne peut pas retirer la douleur des peuples, quelle qu'il soit. Ce sont juste les mots auxquels on doit faire attention parce qu'ils ont une définition. Et cette définition, elle est donnée par des organisations que nous ne sommes pas.
3: Voilà. Et quand on utilise le mot génocide, apartheid, etc., on fait des juifs, justement, le bouc émissaire qu'il faut abattre. Et voilà pourquoi il y a une explosion de la haine des juifs. Mmh. C'est très mécanique. C'est pas la première fois. On n'a pas pris, justement, par une histoire tout à l'heure, on n'a pas pris la mesure et la leçon des années 30 et début des années 40, donc on devrait un petit peu s'en souvenir un peu. Donc j'ai demandé à l'ARCOM quel était son rôle pourquoi cette décision. Et François-Olivier Gisbert, vous savez, on a parlé de liberté. Lui, c'était un esprit libre, comme l'était notre ami Philippe Tesson.
1: En tout cas,
3: il faut absolument protéger les esprits libres et les créatifs dans ce pays. Sinon, ça ne sert absolument à rien d'espérer que la France puisse s'en sortir.
1: On avait reçu, d'ailleurs, le patron de l'ARCOM avec Patrick Roger et Gilles Gangsman il y a de cela 3 semaines, ici, sur le micro de Sud Radio. Vous savez, sur Sud Radio, vous pouvez évidemment tout dire. Absolument. Nous, on doit simplement respecter les règles que l'ARCOM fixe, entre autres, la loi également. Est-ce que ça veut réagir en plateau?
4: Ouais.
1: William Tay.
4: Ouais, moi j'ai 2 choses à dire. Je trouve qu'on a un problème sur les sanctions administratives et les sanctions de justice en France. Ça veut dire que on a un 2 poids 2 mesures, c'est que l'État est fort contre les faibles contre les forts. C'est beaucoup plus simple de taper sur CNews parce que c'est assez mainstream, etc. Qu'importe ce qu'on pense de la chaîne, parce que de toute façon, il y a très peu de gens pour les défendre et ils vont se défendre eux-mêmes. Alors, par contre, c'est beaucoup plus difficile d'attaquer les ogres, et notamment le service public. Et pourtant, moi, j'ai rien contre eux parce que j'y passe régulièrement 3-4 fois par semaine. Mais je trouve qu'il y a un véritable problème. Ça veut dire qu'en fait, c'est normal parce que CNews, c'est une petite chaîne. En fait, vous avez à peine 50-60 employés pour même pas 100 millions d'euros de budget. Alors que France Télévisions, c'est un mastodonte avec 2,5 millions d'euros de budget. Donc, 2,5 milliards d'euros de budget, donc c'est beaucoup plus important. Donc c'est beaucoup plus simple lorsque vous faites partie de la profession de l'ARCOM et si vous voulez éventuellement vous reconvertir plus tard, d'aller attaquer les pauvres de CNews. De toute façon, vous n'avez aucune volonté d'y aller plutôt que d'attaquer ceux où il y a véritablement des problèmes. Ensuite, après, sur l'autre point, et moi je pense que c'est important de parler de ce qui a été évoqué à la fin par Franck Tapiro, notamment sur le cas du génocide. Un génocide, c'est une définition internationale, c'est la volonté d'un État ou d'une organisation à éliminer un peuple. Or, là, on n'est pas sur ce cas-là, si on regarde en cas concret. On est sur une guerre qui a été provoquée par le Hamas le 7 octobre 2023 en attaquant le sud d'Israël. Donc, vous avez une guerre. Et effectivement, une guerre provoque des souffrances. Une guerre provoque éventuellement bien des sûr. Populations à bouger. Et c'est, je dirais pas que c'est normal, c'est triste, mais c'est comme ça. Il n'y a aucune guerre qui soit propre, hormis peut-être à la télévision et peut-être dans les films de Tom Cruise, ça n'existe pas. Et donc, inévitablement, vous avez des dommages civils. Même lorsque Donald Trump a fait Epic Fury contre l'Iran et qu'il voulait viser uniquement les officiels iraniens, bah, malheureusement, vous avez des victimes collatérales qui sont dedans. La question, c'est pas est-ce qu'il y a un génocide ou pas, il n'y a pas de génocide. La question qui sera jugée plus tard par l'histoire, c'est est-ce que les moyens employés par Netanyahu sont les plus efficaces pour éliminer le Hamas. Et là, je suis d'accord avec vous. On verra à la fin, lorsqu'il aura terminé son opération, qu'il soit réélu ou pas, en octobre prochain.
1: William Tay, vous gardez la parole. On va parler des véhicules électriques.
4: Oui, et bah effectivement, moi je voulais avoir un coup de gueule dessus parce que là on a vraiment l'exemple de l'État qui se fout de notre gueule. Ça veut dire que quand on prend l'historique, et bah au départ on était sur des voitures à essence auxquelles on a incité les différents pouvoirs publics et ont incité à passer à voiture diesel en disant que le diesel c'était beaucoup plus efficace et que c'était beaucoup mieux de le faire. Finalement, on a taxé davantage le gasoil et le diesel en disant que bah effectivement ça polluait plus, donc on a incité les gens à revenir à l'essence. Puis là maintenant, une fois que les gens sont repartis à l'essence, on va dire, vous arrêtez l'essence, c'est pourri, on va mettre en place une écotaxe, un écocarburant, et bah, pour faire en sorte que vous passiez à l'électrique. Et donc, une fois que des gens se sont sacrifiés, se sont endettés pour acheter enfin un véhicule électrique, ouais, maintenant, on veut établir une nouvelle idée, c'est de taxer la consommation électrique des véhicules électriques. Ça veut dire que les gens qui ont pris des risques pour 10-20 ans, qui ont pris un crédit personnel, qui ont déjà en difficulté financière pour pouvoir se payer cette voiture, et qui ont tout misé dessus, maintenant vont éventuellement se faire taxer sur le véhicule électrique alors qu'on leur a promis l'inverse il y a quelques années. Et bah au final, et bah on détruit la confiance publique, on détruit et bah le peu d'État stratège qui reste, parce que au final les gens vont se dire exactement la même chose. Et bah il y a pas l'État à écouter, parce qu'à chaque fois qu'on les écoute, et bah ils nous mettent entre guillemets dans la merde. Et bah au final c'est pas eux qui vont payer, c'est nous qui vont payer, c'est nos enfants qui vont trimer, et nous on va être en difficulté pour les 10-20 prochaines années. Et c'est ça qui est scandaleux en France, ça veut dire que on donne des conseils à des gens que on ne s'applique pas à soi-même et qui au final n'ont pas de responsabilité parce que c'est les gens qui vont payer.
1: Je me tourne vers notre écologiste. On a voulu équilibrer le prix du kilowattheure avec le prix du litre du
2: magnifique
1: diesel.
2: Mais non, c'est une très très bonne idée. Mais je sais pas qui a pensé ça encore. Sûrement un bac moins 5. Non, je déconne en disant ça. Écoutez,
1: je suis désolé, là, mais il y a des personnes qui ont même pas le bac.
2: Je plaisante, mais moi j'ai bac moins 3. J'arrête pas. Pourtant, je suis chef d'entreprise.
1: Et qui ont des idées merveilleuses.
2: Je plaisante, évidemment. C'était une
1: ça se demandait d'ailleurs si plus vous avez de diplômes, plus vous avez des idées voilà, curieuses.
2: Mais c'est pour ça, c'est à
3: contrario. Vous êtes obligé de compenser.
2: Voilà, c'est pour ça que c'est sûr que c'est pas un bac moins 5 qui a pu penser à ça, parce qu'ils sont plutôt terre à terre, les gens qui ont bac moins 5, comme moi. Je suis juste en train de dire, le type, elle a dû vraiment réfléchir en disant, je vais prendre un coup d'avance, parce qu'aujourd'hui, le parc électrique n'est pas tellement développé, mais je rappellerai juste qu'en 2035, il y aura plus de production de véhicules thermiques. Et progressivement, on va tous vous inciter à passer aux véhicules électriques. Et quand je dis tous, quand vous passez à la pompe, même moi, j'y réfléchis de plus en plus. Et pourtant, le prix est violent. Heureusement qu'il y a qu'il y avait un bonus et une réduction de 6 000 euros. Il y a une aide de la région de 6 000 euros. Il y a certaines collectivités qui le font, la région Île-de-France évidemment. Merci Valérie Pécresse. Donc aujourd'hui, si tu veux, si les propriétaires d'un véhicule électrique descendent dans la rue, on va pas entendre parler. Et quand ça sera mis en place, parce que c'est William qui l'apprend, c'est pour ça que j'ai le truc. Quand ça sera mis en place, dans 20 ou 30 ans, on sera tous avec un véhicule électrique. Et puis cette taxe, elle va aussi se repousser sur les mobilités douces électriques. Et donc le type se dit bon bah moi dans
1: l'histoire de la fiscalité, vous aviez des produits avant qui n'étaient pas taxés, on a décidé de créer la TVA.
2: C'est la meilleure idée qu'on ait pu avoir.
1: Non. Finalement, tout à l'heure, Cédric disait, je paye pas d'impôts, j'aimerais bien en payer, mais on en paye tous.
2: Mais en plus, c'est l'impôt le plus injuste, la TVA. On est tous à 20 points.
1: Vous bougez pas, Philippe. On va revenir avec vous sur votre coup de gueule pour.
2: Coup de cœur, pardon.
1: Oui, coup de cœur pour François Bayrou.
2: C'est ça.
1: Vous nous appelez au 0826 300 300 avec la radio libre à partir de midi. Et puis cette question qu'on vous pose, est-ce que ce sont nos élus municipaux qui font encore tenir la France en notre démocratie? Sont-ils le dernier rempart? À tout de suite sur Sud Radio.
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1: 4 minutes sur Sud Radio, les débats de l'été qui continuent avec mes invités autour de la table, Philippe Bourriaki, Eduardo Rian Sipel, William Tay et puis Franck Tapiro qui est à distance. Et que là, votre coup de cœur, Philippe Bourriaki.
2: C'est pour François Hollande?
1: François Bayrou.
3: L'inconscient à part.
2: Mais du coup.
3: L'absus révélateur.
2: Non, mais du coup, il fait un appel du
3: Freud
2: à François Hollande et à Glucksmann. François Bayrou dit la chose suivante. Et moi, je le rejoins. C'est pour ça que j'ai un coup de cœur pour François Bayrou. Il se résigne pas à avoir un deuxième tour Mélenchon-Le Pen. Moi non plus. Quelle solution nous reste-t-il? Parce qu'on voit que tous les jours, il y a un nouveau candidat. Je suis à deux doigts d'y aller aussi.
1: William aussi, apparemment.
2: Oui. Alors, si William y va, William je le parraine. Écoute bien ce que je te dis. Vas-y. Si William y va, je te donnerai mon parrainage.
4: C'est sympa,
2: réussir. Voilà. Bon, c'est bon. Il faut le donner à quelqu'un d'autre. Non, il dit, voilà, il faudrait une grande primaire pour qu'on ait un candidat unique qui va de la social-démocratie, c'est-à-dire des socialistes qui en ont un peu dans la caboche, jusqu'à la droite républicaine. Voilà. Et je pense que c'est pas dénué de bon sens. Et moi, j'appelle ce vœu-là. Alors, bien sûr, moi, mon favori, il s'appelle Sébastien Lecornu. Je lance un appel à Sébastien Lecornu, mais là, il est bien occupé avec ce qui se passe, les catastrophes qui se passent en France. Mais dès la rentrée, il faut vraiment qu'il y ait quelqu'un qui émerge avec des propositions. Il est capable de faire un consensus. Parce que, tu sais, le modèle allemand ou le modèle européen, enfin, ce qui se passe au Parlement européen, t'as pas de majorité. T'as des majorités par texte. Et ça oblige à avoir un consensus, être capable de travailler avec des gens qui pensent pas forcément comme toi, mais sur tel point, ils l'amendent et puis on finit par trouver quelque chose qui convient globalement à la majorité. Et c'est ça que nous avons besoin. On a besoin d'un gouvernement d'union nationale face à une catastrophe avérée qui va nous arriver en pleine tête. Alors, messieurs, mesdames, vous pouvez être les plus grands coqs et les champions du monde de la basse-cour, certes, mais si j'ai bien compris votre discours, votre engagement, c'est pour les Français et les Françaises. C'est pour la France, pour le rayonnement de la France à l'international. Alors, je voudrais juste dire, j'en ai rien à foutre de vos obédiences. Ce qui m'intéresse, moi, c'est mon pays. Et mon pays, j'ai pas envie de le laisser dans la main des extrêmes. Donc, prenez tout
5: juste vos responsabilités.
1: Franck Tapiro.
5: Oui, mais merci Philippe et merci François Bayrou de reprendre l'idée de David Lisnard depuis plus d'un an, puisque c'est David Lisnard qui a proposé ça tous les jours, matin, midi et soir. Et tiens bon, alors maintenant énormément de gens commencent à donner raison, comme Édouard Philippe, comme François Bayrou, comme tu viens de le dire, Philippe. Oui, absolument. Je pense que c'est la seule façon d'éviter, parce que vous savez, la fatalité en politique, ça n'existe pas s'il y a de l'action, s'il y a une volonté, s'il y a un engagement. Je pense que c'est la seule solution. Une grande primaire, donc on l'a dit, de la social-démocratie jusqu'à la droite républicaine, qui s'arrête évidemment avant le RN, donc hors LFI, hors RN. Je pense que c'est la seule solution d'avoir non seulement un candidat qui représente la majorité, peut-être encore un peu silencieuse, mais surtout qui peut nous permettre, comme je le disais tout à l'heure, de vraiment renverser la table plutôt que de changer la nappe. Mais merci David Lisnard d'avoir inspiré autant d'idées. Mais il se fait beaucoup copier en ce moment. Regardez Gabriel Attal qui lui a copié pas mal de ses mesures. D'ailleurs, il a envoyé une facture, une fausse facture bien entendu, c'est une blague, de droits d'auteur. Parce que c'est vrai qu'en politique, il y a aussi des droits d'auteur. Moi, je l'ai défendu à l'époque avec Sarkozy. On a inventé plein de choses et on se faisait reprendre en permanence, ce qui a amené aussi Nicolas Sarkozy à l'Élysée. Mais là, je pense que c'est une bonne route pour amener David Lisnard peut-être à remporter cette primaire.
3: Tu es trop naïf. Cher Franck, il n'y a pas de copyright en politique.
5: Justement.
1: Allez, il faut transition.
5: Ouais, tu parlais de gaullisme tout à l'heure.
3: C'est celui qui prend et qui fait, qui en est le propriétaire. Je crois que c'est la
5: loi.
1: On va parler justement, on va continuer à parler de démocratie, mais on va s'intéresser à la démocratie locale. Est-ce que c'est elle? Est-ce que ce sont nos élus municipaux? C'est la question aussi qu'on vous pose au 0826 300 300 au standard de Sud Radio avec Aude qui vous attend et notamment pour notre libre antenne de midi. Est-ce que ce sont eux qui tiennent encore notre démocratie? Parce qu'on a l'impression, et 2005 en a été le coup d'éclat avec ce référendum pour une constitution européenne où les Français ont voté majoritairement non et où finalement aujourd'hui on nous dit que le droit européen préempte sur le droit français. Eduardo Rian Sipel, est-ce que ce sont nos élus municipaux qui aujourd'hui tiennent notre démocratie encore debout?
3: En grande partie, les Français sont très attachés à leurs élus locaux, en particulier les maires. Pourquoi? Parce que c'est la proximité. parce que c'est un pouvoir qui est accessible et visible. Le maire, il est là. Les élus locaux sont là. Les conseillers départementaux aussi. Les conseillers régionaux sont peut-être moins connus des Français, mais les Français savent très bien aujourd'hui ce que font les régions, notamment en matière de transport, de développement économique, la construction des lycées. Donc je pense que les Français sont attachés à la démocratie locale et cette proximité, cette visibilité du pouvoir qui s'exerce sur le terrain, ça permet de construire la confiance. Et c'est vrai qu'aujourd'hui, notre pays souffle d'une fracture de confiance. Je le dis depuis 2018, on a écrit un livre avec des amis là-dessus, pour expliquer qu'on était passé de la fracture sociale à la fracture de confiance. Mais je pense pas que la démocratie française repose uniquement sur les élus locaux. Je pense que notre force en termes de pouvoir public repose sur une bonne articulation entre pouvoir d'État et pouvoir locaux. Et je pense que c'est là aujourd'hui on doit faire beaucoup de réformes pour mieux agencer, éviter les gabegies, éviter la dispersion de moyens, éviter la paralysie et libérer les énergies beaucoup plus sur les territoires. Je pense que je suis d'ailleurs favorable à un grand acte de la décentralisation. Il faut le mettre au débat de la présidentielle pour libérer davantage de force et d'énergie au plan local pour donner les moyens à nos élus locaux de construire les écoles, de mettre des transports en commun, parce que je suis sûr que plus le pouvoir s'exerce là où les gens vivent, près du terrain, mieux c'est. Et c'est vrai qu'on souffre d'un surcentralisme français, et je pense que c'est l'un des débats qu'on doit avoir, comment mieux articuler le pouvoir de l'État, le pouvoir des puissances locales, la société civile et la démocratie locale. Et puis je vais vous faire un coup de gueule, qui est aussi un coup de cœur. Coup de cœur pour...
1: Alors,
3: le
1: vite,
3: rapport
1: parce que j'aurais que tout le monde
3: Draghi,
1: puisse s'exprimer.
3: Qui a été publié en 2024. Et coup de gueule parce qu'il n'est pas assez pris en compte. Et ça donne du grain à moudre à ce que je disais tout à l'heure. Le rapport Draghi fait un constat de baisse et de ralentissement gravissime de la compétitivité européenne. Il plaide pour des investissements massifs, 800 milliards d'euros à l'échelle européenne par an, pour qu'on rattrape, qu'on innove et qu'on ne soit pas à la ramasse et qu'on soit dépendant et des États-Unis d'Amérique et de la Chine. Donc je pense que c'est là-dessus qu'on doit maintenant réfléchir pour qu'on puisse avoir des pouvoirs publics qui se donnent une vision, des élites européennes qui soient pas simplement

0: s'ils ont pas d'idéologie, notamment ils règlent des questions de bon sens. En fait, quand vous prenez la plupart des mairies, sont réglées non pas sur une question de gauche droite, mais sur une question de bon sens. Comment on fait pour résoudre tel problème dans telle école, tel problème de quartier, etc. Et moi, je pense que c'est ça l'essence, c'est qu'en fait, c'est pas un problème forcément idéologique, parce que c'est toujours bien qu'on ait des débats idéologiques sur l'orientation du pays. C'est plutôt on a perdu le bon sens et le quotidien des gens. En fait, on essaye de réfléchir sur telle problématique en essayant de prendre tel ou tel biais, mais on n'essaye pas de réfléchir sur les questions de bon sens. Et quand on prend tous les points qu'on a abordés depuis le début de cette émission, on voit bien qu'il y a un problème de bon sens, notamment sur la gestion de l'État et sur l'orientation du pays. Ça, c'est le premier paramètre. Sur le deuxième paramètre, c'est est-ce que les élus locaux font tenir le pays? Je sais pas, je pense qu'il y a beaucoup de problèmes quand même dans les collectivités locales, il y a des problèmes de gestion qui sont rapidement dénoncés. Il y a des endroits où c'est mieux que l'État, il y a des endroits où c'est quand même pas bien. Je pense notamment au fait que lorsque l'État central a baissé son nombre de fonctionnaires depuis les années 2007, depuis Nicolas Sarkozy, les collectivités territoriales ont embauché plus d'un million et au final avec une efficacité qui soit pas top top. On a fusionné les régions pour faire des économies d'échelle et forcément ils ont pas fait énormément d'économies, hormis deux trois types Île-de-France, Auvergne-Rhône-Alpes et Pays de la Loire, je crois. Mais hormis ça, le reste c'est un peu la
1: cata. Vous avez même deux assemblées. Je crois que c'est en Occitanie.
0: Oui, c'est ça. Il y a des endroits où c'est quand même pas top.
1: Parce que finalement les gens ne veulent pas quitter leur siège.
0: Exactement. Donc moi je pense quand même qu'il y a des problématiques et qu'en fait c'est pour ça que moi je mettrais pas les élus locaux tous bien. Je dirais qu'il y a des bonnes pratiques au niveau des élus locaux. Et d'ailleurs j'en suis un. Et il y a de l'autre côté quand même des choses qu'il faut quand même éviter, parce que quand on voit comment ça fonctionne et comment ça marche, très rapidement ça peut dériver du mauvais côté de la barrière.
1: Mais vous sentez une déconnexion dans travers ce que nous disons.
2: Est-ce que je peux rappeler juste un chiffre, parce que c'est très important.
1: Très vite.
2: 75% des investissements publics en France viennent des collectivités locales, mairies, départements, régions, intercommunalités pour aller vite. C'est quand même énorme.
1: Ouais.
2: Et je pense que il y a des réformes à faire, mais je crois qu'il faut être bien conscient. Je compare ça avec d'autres pays. On n'a pas la même structure. Je pense qu'il y a pas mal de réformes à faire pour éviter les doublons, pour améliorer la puissance de frappe et libérer les énergies, comme je disais sur les.
1: On part d'un chiffre, on finit sur un discours.
2: Mais en tout cas, voilà. Pardon. 75%. Ce sont les écoles, nos gymnases, les transports en commun. C'est le quotidien des Français.
1: Et nos auditeurs sentent une énorme déconnexion entre ce qui se passe sur le terrain et proche de leurs élus et ce qui se passe dans leur quotidien avec des décisions qui viennent d'en haut sans être jamais concertées. Franck Tapiro.
3: C'est pour ça que je pense qu'en 2027, les Français sont mûrs pour avoir quelqu'un qui soit maire et père. Maire d'une ville. Et père de la nation.
1: Il va encore nous parler de David Lisnard.
2: Il est à 2% dans les sondages.
3: Il y en a un ou deux autres candidats qui sont maires aussi.
1: Effectivement. Je pense
3: que c'est très bien que naturellement, regardez, spontanément, vous l'avez cité, c'est pas moi. Pourquoi je vous dis ça?
1: Parce que je voulais vous couper l'herbe sous le pied.
3: Son métier, je sais bien. Un maire, il est obsédé matin, midi, soir, 24/24, 7 jours sur 7, par le quotidien de ses administrés, quels qu'ils soient, quel que soit leur niveau social, culturel, politique, de gauche, droite, il s'en fout. Il a à gérer toute la journée le problématique des Français. Je pense que c'est exactement ce qui manque à tous les Français aujourd'hui. C'est pour ça qu'ils sont déconnectés. Ils sentent plutôt que les politiques sont déconnectés d'eux. Il faut qu'ils se reconnectent grâce à des gens dont c'est le métier. Les seuls dont c'est le métier, c'est les maires. Vous pouvez me donner n'importe quel autre sujet. Malheureusement, les députés maires le faisaient très bien aussi, mais depuis cette très mauvaise décision de François Hollande de déconnecter le rôle de député et de maire, on a des gens qui sont encore moins connectés. Donc je pense que celui qui aura une chance d'être l'alternatif en 2027 sera quelqu'un qui sera connecté à ce quotidien. Et pourquoi père de la nation? Parce que je pense que les deux sont totalement compatibles. Vous savez, une époque qu'on disait, oui, mais ce que vous faites dans une ville, vous pourrez pas le faire en France. Essayons. Puisque ça, on l'a pas fait. Soyons créatifs et libérons les esprits là-dessus.
1: Il me reste que deux minutes, Philippe Bourriaki, désolé.
4: Moi, tout simplement, effectivement, c'est l'élu le plus proche, le plus apprécié, celui auquel tu rencontres sur le marché ou quand tu vas chercher tes enfants à l'école. Mais en même temps, ils ont de moins en moins de pouvoir, les maires, parce que t'as les agglos, les communautés de communes, les territoires, les métropoles. En vérité, ma ville, ça devient quasiment une mairie d'arrondissement, quoi.
1: Je voudrais pas qu'on oublie les femmes politiques, hein, parce qu'on parle beaucoup de pères, mais
4: les maires.
1: Oui, il parle aussi de père de la nation.
4: Il parlait du
3: David Lisnard. Mère, elle peut être deux fois mère.
0: Et tu fais face à des gens qui sont consommateurs.
1: Et on n'a pas beaucoup de femmes, malheureusement, politiques dont on parle en première ligne pour ces élections 2027, à part Marine Le Pen. Oui, Valérie Pécresse, effectivement, présidente de région. Île-de-France. En tout cas, je voudrais vous remercier, messieurs, parce que ces débats ont été particulièrement animés. J'espère qu'ils vous ont plu, vous, chers auditrices et auditeurs de Sud Radio. C'est le moment qui arrive, c'est le vôtre, à partir de midi.

0: La radio libre 0826 300 300, on va revenir sur la question qui nous animait à l'instant. Est-ce que nos élus sont finalement notre dernier rempart face à notre démocratie que parfois vous jugez bafouée, notamment avec ce référendum en 2005 pour une constitution européenne où majoritairement les Français avaient voté non. Nous reviendrons aussi sur les pompiers en colère aujourd'hui. 9 organisations syndicales rencontrent Laurent Nunez, le ministre de l'Intérieur, pour leurs conditions déplorables de travail. En tout cas, c'est pas moi qui le dis, c'est eux, même si je le pense très personnellement, mais j'essaie d'avoir un peu de neutralité quand même dans nos débats. Merci William Tesh, je le rappelle, vous êtes président et fondateur du think tank gaulliste Les Millénaires et non Les Millionnaires, comme le souhaiterait Franck Tapiro. Franck Tapiro, merci beaucoup. Vous êtes publicitaire. Je remercie Eduardo Oriane Sipel, toujours aussi pertinent, ancien député gaulliste de gauche, comme il aime se prétendre. Philippe Bourrier, qui est conseiller municipal à Orly, également conseiller régional Île-de-France, troisième vice-président de France Écologie. Je l'ai dit, vous, c'est un carnet de cartes de visite que vous avez.
1: J'en ai d'autres, Mais oui. Je voudrais encore vous remercier, Sud Radio de nous inviter, de pouvoir parler vrai et la qualité des débats, et encore une fois remercier à distance mon ami Franck, et je sais que
0: on a compris que vous étiez amis. Moi je le revendique pas tout le temps, toutes les deux secondes.
1: Mais moi j'ai pas peur de dire que c'est mon ami, parce qu'au moment où il est attaqué, où il est menacé, on n'est pas nombreux à rester auprès de lui, et donc moi je l'aime beaucoup.
2: Continue
1: Franck.
0: Merci de votre amitié en tout cas à Sud Radio, les amis. À tout de suite.
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1: Et c'est parti pour notre midi 13h avec Clément Barguin qui m'a rejoint dans le studio comme chaque jour. Bonjour Clément.
2: Bonjour Anthony, bonjour à tous.
1: Ça va bien ?
2: Ça va bien.
1: Vous n'êtes pas trop chaud ?
2: Non, si quand même. Ouais, je vais pas vous mentir, c'est vrai qu'il fait très chaud.
1: Oui, il fait très chaud. On va aussi revenir dans un instant sur notre face-à-face.
2: À 12h30, à midi et demi, le face-à-face, ce sera avec Johan Barbe, qui est porte-parole de la FNSEA. On va revenir sur ce cri d'alerte, ce nouveau cri d'alerte lancé par les agriculteurs dans cet été, avec les nombreuses problématiques, incendies, sécheresses. Les agriculteurs demandent au gouvernement un plan d'urgence. Certains parlent de plusieurs milliards d'euros. Le gouvernement y réfléchit. Annie Genevard, la ministre de l'Agriculture, réunira les préfets au mois de septembre pour faire un point complet de la situation, mais là aussi pas sûr que les agriculteurs obtiennent tout ce qu'ils demandent.
1: Effectivement, on va en reparler tout à l'heure. Vous nous appelez au 0826 300 300. On parle notamment des vacances de nos personnalités politiques qui font la une de Paris Match, avec Emmanuel Macron qui pose aux commandes d'un jet ski. Trouvez-vous ça normal, indigne comme le pense Olivier Faure, patron du Parti Socialiste, qui considère que, alors que la France est en train de brûler sous les incendies, qu'elle a chaud sous les canicules, cette image n'est pas digne d'un président de la République. Il ne s'est pas exprimé, en revanche, sur une même photo où Raphaël Glucksmann est avec Léa Salamé, journaliste du 20h de France 2, amoureusement pris en photo sur une plage de Corse. Vous réagissez comme Jacques de Mulhouse dans un instant, mais avant, on va retourner dans les Landes, du côté de cette commune de Luglon, qui fait face à un incendie de grande ampleur, Louis Randazzo.
3: Oui Anthony, le bilan est toujours de 1100 hectares brûlés, ça n'a pas bougé, toujours 500 évacués et un petit peu le même nombre de pompiers mobilisés.
1: 525 pompiers.
3: Oui, 525 exactement, mais les premiers grands éléments de solidarité, eux, se mettent en place. Il y a par exemple la Fédération des chasseurs des Landes, qui a annoncé venir en aide aux pompiers en préparant ils vont préparer le repas de ce soir à Garin, au sud-est de l'incendie. Il y a des agriculteurs qui sont entrés en action avec pour objectif de débroussailler le bord des routes afin d'être en posture de défense face à un feu qui arriverait de l'ouest. La SDIS des Deux-de-Sèvres a, elle, annoncé l'envoi de 12 pompiers en renfort pour lutter contre l'incendie. Et enfin, le service de l'incendie et des secours du Vaucluse envoie des renforts pour les Landes. Deux groupes de feux de forêt sont partis vendredi matin pour lutter contre l'incendie.
1: Une solidarité qui s'est déjà manifestée à plusieurs reprises en Gironde notamment, et qui fait chaud au cœur à chaque fois aux personnes sinistrées, aux personnes évacuées, également aux pompiers qui sont sur le terrain et qui, évidemment, on souhaite bon courage et on a une pensée très chaleureuse et appuyée pour eux qui font face à ces incendies d'ampleur, 1100 hectares, vous venez de le rappeler, Louis Randazzo. Si vous-même, vous êtes dans la zone, que vous voulez nous appeler, témoigner, faites-le, appelez-nous au 0826 300 300. Si vous avez envie de passer un message de soutien pour nos pompiers, là aussi, appelez-nous au 0826 300 300. C'est le moment où vous faites de la radio avec nous. C'est un moment précieux, en tout cas pour nous, avec Jacques de Mulhouse. Bonjour Jacques.
4: Bonjour, bonjour Sud Radio, bonjour toute l'équipe.
1: Bah écoutez Jacques, comment allez-vous ?
4: Bon écoutez, ça va.
1: Pas trop chaud.
4: Je vis dans un appartement avec une lumière limitée parce que les volets sont fermés pour garder un peu de frais.
1: Un peu comme moi Jacques. Mais moi c'est toute ma vie Jacques, je suis non-voyant vous savez. Alors du coup je vis avec une lumière limitée.
4: Et puis un petit peu de clim histoire que ça ne chauffe pas trop, mais bon pas trop parce que l'électricité coûte cher.
1: Oui bah effectivement vous avez raison, alors peut-être moins en été, l'électricité coûte un peu moins. Encore que, avec ces fermetures de réacteurs nucléaires à répétition entre la chaleur des fleuves, notamment en Garonne, sur cette centrale nucléaire de Golfech, ou encore les méduses qui viennent se mettre en sortie et en entrée d'eau dans les centrales nucléaires, peut-être que l'électricité va coûter plus cher, mon cher Jacques.
4: Oh, alors, elle a quand même terriblement augmenté avec les méduses. Marché européen de l'électricité, hein. Faut quand même être lucide.
1: Tant qu'on continuera à indexer le prix de l'électricité sur celui du gaz, c'est sûr que notre prix de l'électricité ira à volo, comme on dit. Vous vouliez réagir, Jacques, je crois, aux vacances dont on parle d'Emmanuel Macron au port de Brégançon avec cette photo où il est aux commandes d'un jet ski. Et où Olivier, j'allais dire Véran, rien à voir, c'est une autre
2: Olivier
1: époque.
2: Fort.
1: Olivier Faure, patron du Parti Socialiste, lui trouve que c'est indigne alors que la France, et on vient d'en parler il y a un an et quelques minutes, dans les Landes brûle notamment, où on a chaud, vous-même vous vivez les volets fermés. Est-ce que vous aimeriez être sur un jet ski en ce moment comme Emmanuel Macron?
4: Oui, éventuellement, mais je dirais que, voilà, moi je suis retraité, j'ai travaillé mes 42 ans trois quarts comme il a été exigé que je puisse avoir ma retraite. Et puis là, on veut désindexer les retraites alors qu'il y en a un qui dépense 500 000 euros de budget pour des vacances à jet ski.
1: Oui.
4: Et ça va beaucoup plus loin que ça. C'est un comportement général de train de vie des hommes politiques par rapport à ce qu'ils nous demandent et par rapport à la culpabilisation qu'ils nous font sur les déficits et tout le bazar. Quand j'entends un monsieur Raffarin qui a défrayé la conique cet an dernier avec son véhicule de fonction, je lui rappellerai...
1: Ça revient souvent, ça, hein.
4: Je lui rappellerai quand même qu'il se targue d'être un gaulliste et que monsieur de Gaulle partait en vacances dans sa résidence à Colombey-les-Deux-Églises que j'ai vu puisque j'ai eu l'occasion de passer par là plusieurs fois. C'est une maison tout à fait simple et etc. etc. Et que ce monsieur, il a renoncé à son salaire de président en se contentant de sa retraite de général.
1: Tout comme, je le rappelais d'ailleurs pendant le débat tout à l'heure, il payait ses factures EDF à l'époque d'électricité.
4: Il faisait ses courses.
1: Donc,
4: oui, en plus.
1: C'est sûr que c'est une pratique du pouvoir qui est différente.
4: Et on s'étonne que les Français n'ont plus du tout d'intérêt pour leur classe politique. Avec ça, il faut pas s'en étonner. Quand on voit Mathilde Panot qui part en Nouvelle-Calédonie en première classe, etc., etc. Je veux dire, on a la classe politique la plus bête du monde. Hein.
1: Après...
4: En Europe du Nord, les hommes politiques n'ont pas 120 gardes du corps, n'ont pas, etc. Ils prennent le tramway, ils vont faire leurs courses dans les supermarchés comme les citoyens normaux. Et puis voilà. Mais bon, c'est vrai qu'il faudrait que nos hommes politiques adoptent d'autres attitudes parce que c'est vrai que, vu l'attitude qu'ils ont, ils ont raison de craindre un petit peu pour leur peau, quand même.
1: Oui, bien sûr. On a, Jacques, restez avec nous si vous le voulez bien. On va accueillir Olivier de Agen. Bonjour Olivier.
5: Bonjour à toute l'équipe.
1: Alors, vous, est-ce qu'il fait chaud chez vous?
5: Ah oui, il fait même moi qui fait lourd.
1: Ah
5: oui.
1: Bon.
5: Il fait lourd.
1: Est-ce que vous êtes d'accord avec Jacques ou bien au contraire, vous dites que les politiques ont droit à prendre des vacances comme tout le monde?
5: Je partage certains points de vue, mais effectivement, comme vous l'avez mentionné, je pense qu'ils ont droit, effectivement, comme tout le monde, à quelques congés. Quelques congés, ça ne veut pas dire non plus qu'il n'y a pas de fin, mais qu'ils ont accepté des responsabilités avec un traitement salarial qui va avec, et que quand il y a des priorités, à moins de s'entraîner au jet ski pour aller ensuite porter de l'eau aux sapeurs-pompiers, je vois pas trop le rapport.
1: Vous inventez, vous, le jet ski canadair, c'est ça?
5: Déjà, on peut être à peu près sûr d'une chose, c'est qu'au moins il tient sur un jet ski, a priori. C'est déjà une grande première. Mais je m'attendais, de par ses fonctions, à un peu plus de capacité et de compétences que celle d'être sur un jet ski. Après, il peut nous étonner, hein, dans les mois qui viennent, on ne sait pas, mais voilà, c'est plus un effet de com', à mon avis.
1: Jacques. Pardon, Clément.
2: Oui, non, je disais, en plus, c'est étonnant parce que ces photos d'Emmanuel Macron sur un jet ski, c'est pas les premières. Il y en avait déjà eu les étés précédents. Ça avait déjà fait beaucoup parler. Là, on se dit, en termes de communication, c'est vrai, de remettre encore ces photos pour son dernier été en tant que président de la République. Ça, on comprend que ça puisse crisper certains.
5: Oui, surtout avec ce qui se passe en ce moment. Je comprends pas les politiques. Pourquoi là, on les entend pas puisque ils sont quand même aux manettes. dire bah voilà, pendant mes vacances, moi j'ai arrêté mes vacances, j'ai été aidé les SP, enfin les sapeurs-pompiers, j'aurais proposé mon aide, j'ai essayé de contribuer à la lutte contre les incendies par mes moyens, mais enfin comme le font des centaines de bénévoles. Mais là, c'est vrai que les politiques, on les voit pas trop aux côtés des pompiers. Donc lui, il est sur son jet ski. On l'a déjà vu s'entraîner à la boxe aussi, je crois, il y a quelques
1: temps. Il ferait de la course à pied également, du surf.
5: Oh là là là là, oh, quel homme. Oh, quel homme.
1: Jacques de Mulhouse, vous êtes d'accord quand même que nos personnalités politiques ont le droit de prendre un peu de vacances?
4: Ça n'est pas une question de prendre des vacances ou pas de prendre des vacances. Bien sûr qu'ils ont droit aux vacances, comme beaucoup de gens, même si beaucoup de gens ne peuvent aujourd'hui plus prendre de vacances parce que les budgets ne le permettent plus. Simplement, le problème, c'est dans l'échelle de dépenses qu'ils imposent aux gens, qu'ils imposent au pays, alors qu'ils nous demandent, à nous, de l'autre côté, de tout le temps faire des efforts, de tout le temps nous prendre sur nous, de nous taxer toujours un maximum et toujours plus, pour creuser pour boucher les trous qu'ils ont creusés. C'est quelque part il y a un malaise, et c'est là, et c'est pour ça que aujourd'hui les hommes politiques ont une image aussi détestable, hein. Ouais. Faut pas chercher ailleurs, hein.
1: On va revenir dans un instant sur l'antenne de Sud Radio, toujours avec cette question des vacances. Olivier, Jacques, restez avec nous si ça vous est possible. En tout cas, nous, ça nous fait plaisir. On va revenir longuement encore sur cette question des vacances qui vous indigne beaucoup, à la fois sur les réseaux sociaux et puis au standard de Sud Radio 0826 300 300. On va accueillir un autre Jacques dans un instant, Clément Barguin, notre face-à-face de midi et demi.
2: Eh bien, notre face-à-face, ce sera avec Johan Barbe, il est porte-parole de la FNSEA, président de la Fédération nationale des producteurs de lait également. On parlera de cette demande des agriculteurs, la demande d'un plan de soutien massif pour faire face à la sécheresse.
1: A tout de suite.
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1: Toujours avec Clément Barguin à mes côtés sur l'antenne de Sud Radio. Ça va toujours, Clément?
2: Ça va toujours. Bon, et puis on attend toujours vos appels. 0826-300-300 si vous voulez réagir à l'actualité. On parle notamment, Anthony, de ces photos d'Emmanuel Macron en une de Paris Match sur un jet ski en vacances au fort de Brégançon qui font beaucoup réagir. Donc continuez à nous appeler 0826-300-300. Et puis à midi et demi, de midi et demi à 13h, ce sera l'heure de notre face à face, on recevra Yoann Barbe qui est porte-parole de la FNSEA, qui est aussi président de la Fédération Nationale des Producteurs de Lait. Et on reviendra avec lui sur cet appel lancé par les agriculteurs qui réclament un plan de soutien massif pour faire face à la sécheresse.
1: Ouais, avec cet incendie qui continue malheureusement de progresser dans les Landes, dans cette commune de Luglon, 1100 hectares déjà brûlés, 500 personnes évacuées, 525 sapeurs-pompiers qui vont être rejoints par d'autres services départementaux d'incendie et de secours. Évidemment, on continue à regarder la situation de très près sur Sud Radio. On va toujours revenir vers nos amis de Mulhouse et de Agen, Olivier et Jacques. Vous êtes toujours là, messieurs?
3: Oui, tout à fait.
1: Ah, merveilleux. Merci d'être là sur l'antenne de Sud Radio. Vous êtes d'accord pour qu'on accueille un autre Jack?
3: Avec plaisir.
4: Bah, bien sûr.
1: Bon, super. Accueillons-le alors. Ouvrons-lui la porte du studio de Sud Radio. Bonjour, Jacques.
3: Bonjour, Sud Radio. Bonjour, toute l'équipe. Bonjour aux résistants de ce gouvernement à la com. Bon, bref, pardon.
1: Vous avez soigné votre entrée, Jacques.
3: Oui, excusez-moi. Je voulais dire simplement, si c'était quelqu'un qui a tenu la route, qui a fait son travail, moi je vois pas pourquoi, qu'est-ce qu'on a à dire, tout le monde a le droit à prendre des vacances. Voilà, je trouverais pas à dire. Mais il est complètement déconnecté, il en a rien à foutre de nos rien, d'ailleurs, depuis qu'il est arrivé. Il n'y a pas à tortiller. Il pense qu'à l'Europe. Là maintenant, c'est l'Europe, être président de l'Europe, c'est tout ce qu'il fait. Moi, de toute façon, l'argent, je peux en trouver. Il faut supprimer tous les avantages de tous les présidents, premiers ministres et tout le bordel. Tous. Je ne vois pas pourquoi on continue à payer des gardes du corps et tout ça à des gens qui on les paie gratuitement quand ils sont au pouvoir, mais après, que terminé. Déjà, là, ça développe pas mal d'argent. Enfin, bref. Au sujet de la justice, moi, la justice, c'est tout simple. La justice, le magistrat qui prend une décision, il faut connaître son nom, déjà. Comme là, celui qui vient du week-end dernier de laisser sortir un criminel, là, moi, je voudrais savoir son nom. Voilà. Tout plein de trucs comme ça.
1: Vous avez un programme, visiblement, Jacques, hein?
3: Moi, je vote
5: pour lui. Hein.
1: Alors, c'est qui? C'est Olivier, ça, hein? Olivier d'Agen.
5: Ah oui, il y a tout mon soutien. Je fonde un comité immédiatement.
1: Bon, mais bon, écoutez, on va peut-être créer le parti des auditeurs de Sud Radio. Alors, on va accueillir Jean-Jacques. Après oui. Jacques, on a Jean-Jacques. Bonjour Jacques. Jean-Jacques, pardon, oui. Je suis perdu là.
6: Oui, bonjour. J'espère que vous allez bien, toute l'équipe sur Radio.
1: Mais nous aussi, on espère que vous allez bien. Vous êtes agriculteur, vous, je crois.
6: Oui, je suis agriculteur à Beaumont-de-Lomagne, c'est dans le Tarn-et-Garonne.
1: Oh là là, qu'est-ce que c'est beau par là-bas, j'ai de la famille.
6: Oui, aujourd'hui, là, on commence à avoir un peu chaud et on est quand même à 2h30, 3h de route de Mont-de-Marsan et on a le ciel qui est voilé par les fumées.
1: Aïe, aïe, aïe.
6: Et oui, parce qu'il brûle, il y a un millier d'hectares qui a brûlé dans ce secteur-là.
1: Ouais, 1100,
6: et par le vent d'ouest, ça nous amène, les fumées, le ciel est tout voilé par les fumées. Pour vous dire jusqu'où ces catastrophes vont. Ouais. Et donc, du coup, par rapport,
1: aux vacances.
6: À notre caste politique, qui est une caste de privilégiés, à un moment donné, on avait tout dégagé parce que la noblesse vivait sur les pauvres paysans et les pauvres serfs qui étaient la majorité du pays à cette époque-là. Ouais. Aujourd'hui, nous avons une caste qui se génère et qui se protège et qui profite d'immenses avantages que la République dévoyée est en train de leur fournir. Donc en attendant, on se rend compte que dans notre pays, il y a 28 personnes essentielles économiquement et productives pour 72 non improductives qui vivent. Là, pour donner un exemple,
1: vous faites référence à qui ?
6: La Chine, il y a 45 personnes productives économiquement dans le monde privé et productif de l'ensemble de tous les secteurs et il y a 55 personnes qui profitent de la manne financière que crée cette richesse. Nous, on en a 28 qui essayent de produire de la richesse comme on fait les agriculteurs, artisans, commerçants, profession libérale et ainsi de suite et PME dans notre pays qui essayent de résister et il y en a 72 qui profitent de cette richesse. Donc à un moment donné, il va falloir rééquilibrer tout ça. Et là, je vais vous dire, par exemple, vous savez, on est en train de dire à l'agriculture, il y a une grosse catastrophe économique, et avec des milliards qui sont perdus, des éleveurs qui attaquent le foin, il faut savoir que les animaux descendent des estives, parce qu'il n'y a plus rien à bouffer en montagne. Oui. Et donc, ils attaquent à deux mois avant la saison automnale, leur réserve de foin. Il va y avoir un énorme problème. Donc, on dit, il va falloir des milliards pour l'agriculture. Mais moi, je vais vous dire, les milliards, je sais où ils sont. C'est pas compliqué. Vous savez, dans la PAC, comme vous dites, les agriculteurs reçoivent 10 milliards de PAC.
1: Et ça, la politique agricole tous, commune. Ouais.
6: Voilà, je vous invite tous à le regarder, c'est public. Vous tapez bénéficiaire de la PAC 2025, et vous tapez le département où vous êtes, et vous allez voir qui reçoit la PAC, c'est public, on n'a rien caché. Et bien là-dessus, sur 10 milliards, il y en a 4 milliards et demi qui vont réellement aux agriculteurs. Et il y en a 5 milliards et demi qui vont à côté. Et à côté, c'est quoi ? Communauté de communes. Communes, DDT, direction départementale des territoires, c'est-à-dire que c'est des fonctionnaires qui profitent de la PAC. Et à côté de ça, vous avez des coopératives, des groupements de producteurs avec des entreprises privées, et vous avez des grosses communes, par exemple la mairie de Toulouse, elle reçoit plus de 400 000 euros de PAC. Alors on vous dit, ouais, c'est les gros paysans et tout ça. Non, non, non, allez regarder, vous allez voir. Eh bien, vous savez... 4 milliards et demi que reçoivent réellement les agriculteurs. La PAC a été mise en place pour normalement résister aux distorsions et déséquilibres du marché mondial de l'ensemble de nos productions. Parce que tout est mondialisé. On a tout mondialisé aujourd'hui au niveau agricole. Que ce soit le lait, la viande, les volailles, les fruits, les légumes, tout est mondialisé. Donc pour pallier au déficit, bien sûr, engendré avec distorsion de concurrence sociale, environnementale, au moins 10 ans, on nous avait mis la politique agricole commune en 92. Et c'était, en 1992. Et c'était pour rééquilibrer tout ça. Mais ça allait essentiellement aux agriculteurs.
1: Et c'est toujours une belle idée.
6: Aujourd'hui, nos aides ont baissé depuis 20 ans de pratiquement de moitié en aide directe aux agriculteurs. Alors qu'en 20 ans, on a perdu 200 000 agriculteurs. Et à côté de ça, vous avez tout un système qui s'est greffé là-dessus avec des piliers, vous savez, on nous invente des tas de trucs.
1: Jean-Jacques, et donc, du coup, vous dites que c'est la faute à la PAC. Là-dessus. Vous dites que c'est la faute à la distribution de la PAC.
6: Voilà, il y a un gros problème. Mais je vous invite à y aller, c'est public.
1: Mais on va regarder, et vous savez, dans quelques minutes, on va recevoir un représentant de la FNSEA.
2: Johan Barbouet-Lepin, un des porte-parole de la FNSEA.
1: Et on va le faire réagir sur ce que vous venez de dire. Si vous voulez même, Jean-Jacques, restez avec nous. Vous voulez interagir avec notre invité. Et puis ça donnera lieu à une autre discussion probablement intéressante. Peut-être est-il d'accord, peut-être a-t-il un autre point de vue, ça sera intéressant. Si vous avez un peu de temps à nous accorder, Jean-Jacques, restez avec nous avec grand plaisir. Je voudrais juste demander l'avis de Olivier et Jacques. Et Jacques, je comprends mieux pourquoi vous avez un S à la fin de vos prénoms, messieurs. C'est que vous êtes plusieurs.
4: j'avais une petite question concernant Jean. J'avais une petite question à poser à Jean-Jacques. Effectivement, ce qu'il dit est très intéressant, mais ce que j'aurais voulu savoir, c'est est-ce que Jean-Jacques pouvait nous expliquer comment était réparti l'argent qui était destiné aux collectivités locales. Où est-ce qu'il est ventilé? À quoi il sert en fait? Est-ce qu'il peut nous renseigner là-dessus? Parce que si les collectivités locales le touchent, c'est bien pour en faire quelque chose, hein, j'ose espérer.
6: Alors, dans le cadre des différents piliers, les communautés de communes qui reçoivent de l'argent de la PAC, derrière, ils mettent des programmes. Et vous avez des programmes liés, mettons, à des procédés d'agroécologie ou de réduction de phytos dans les coins de captage. Et derrière, ils ventilent en fonction des programmes qu'ils peuvent mettre cet argent qu'ils peuvent recevoir. Et c'est à ce titre de ces piliers qu'ils peuvent prétendre à ce genre d'aide. Mais aujourd'hui, le problème, on n'en est plus là. On en est avec les catastrophes que l'on a. Les gars, ils ne vont pas savoir comment pouvoir se payer du foin et pour arriver à nourrir leurs bêtes. Non, ils en sont à un stade qu'ils savent plus comment sortir de l'argent pour payer leur retraite. Alors que, n'oublions pas que les COCOM et compagnie, ce sont des fonctionnaires qui sont rémunérés par nos impôts et taxes diverses qu'on a dans les territoires déjà. Donc, il faut arrêter de balancer du pognon là-dedans. Il faut envoyer le fric là où les gens meurent. Parce que le problème, on ne prend pas le système à bras le corps, demain, il n'y aura plus d'agriculteurs.
1: Alors,
6: et comme le collègue l'autre jour,
1: les amis, on revient dans un instant. Vous restez là si vous voulez continuer à discuter, il n'y a pas de problème. Et on accueillera notre invité de la FNSEA, Clément Barguin.
2: Johan Barbe, porte-parole de la FNSEA, il est aussi président de la Fédération nationale des producteurs de lait.
1: Jacques et Olivier et Jean-Jacques, vous restez avec nous si vous le voulez bien. Et on revient dans un instant sur Sud Radio.
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1: Et de retour sur l'antenne de Sud Radio, midi 30, avec Clément Barguin qui m'accompagne pour ce midi 13h. Clément, notre
2: et oui,
1: invité
2: c'est l'heure
1: qui nous rejoint.
2: Du face-à-face, le face-à-face avec Johan Barbe qui est porte-parole de la FNSEA et également président de la Fédération Nationale des Producteurs de Lait. Bonjour Johan Barbe.
3: Bonjour.
2: Merci d'être avec nous ce midi sur Sud Radio.
1: Oui. Alors, attendez, bonjour Johan Barbe. On a toujours aussi nos auditeurs au 0826-300-300 qui voulaient aussi interagir peut-être avec vous si vous en êtes d'accord, notamment un de nos agriculteurs qui s'appelle Jean-Jacques au 0826-300-300. Allez-y Clément, excusez-moi, je vous ai interrompu.
2: Pas de souci. Johan Barbe, vous êtes là parce que la ministre de l'Agriculture a pris la parole. Elle annonce qu'elle réunira les préfets le 27 août pour prochain pour calibrer, je cite, un plan d'aide massive destiné aux agriculteurs durement touchés par la sécheresse cet été. Les attentes sont très nombreuses. La FNSEA, le syndicat que vous représentez, parle de plusieurs milliards d'euros. Qu'est-ce que vous attendez très concrètement aujourd'hui du gouvernement ?
3: On attend du gouvernement déjà une prise de conscience de ce qu'on est en train de vivre là, au niveau de l'agriculture sur l'ensemble du territoire. Toutes les filières de l'agriculture française sont touchées à ce stade, et on avait l'impression d'avoir une ministre ou un gouvernement qui était encore pas du tout à la hauteur, alors certainement parce que c'est l'été et que beaucoup de personnes sont en vacances. En attendant, nous, on est sur le pont. Alors effectivement, on a été médiatiquement présent pendant les feux, mais c'est pas ça l'agriculture. L'agriculture, c'est aussi de produire, pouvoir nourrir la France. Et malheureusement, à ce stade, beaucoup d'agriculteurs se posent des questions comment ils vont finir l'année, aussi bien au sein de la trésorerie financière, mais surtout pour alimenter les troupeaux. Et donc la ministre qui vient de prendre la parole fait quelques annonces, mais elle est loin de chiffrer les choses. Et nous, on a besoin de choses concrètes pour savoir si on peut acheter ou pas des fourrages pour nos animaux.
1: Alors, je vais me tourner vers nos auditeurs, que ce soit Jacques de Mulhouse, Olivier de Agen, et puis Jean-Jacques qui est lui-même agriculteur, qui a envie de commencer à poser une question et de participer avec nous à cet entretien.
4: Ah, je pense que le problème déjà, c'est que
1: Olivier.
4: Le problème déjà, c'est de mettre aux manettes des gens qui sont pas du métier. Donc c'est bien que la ministre là interrompe ses vacances pour faire une réunion, mais est-ce qu'elle a déjà mis les pieds dans une exploitation? Est-ce qu'elle sait comment ça se gère? Est-ce qu'elle sait les contraintes qu'il peut y avoir? J'en suis pas convaincu d'après ce que j'ai entendu sur votre antenne il y a quelques semaines, quelques mois, ce sujet. Donc le problème il est toujours là, c'est que à la tête, c'est des hauts fonctionnaires. Sortis d'on ne sait pas trop où, mais enfin en tout cas en général ils n'ont pas le parcours qu'il faudrait qu'ils aient.
1: Johan
4: c'est
1: Barbe,
4: pas des gens de terrain en fait.
1: Johan Barbe, vous avez l'impression que la ministre de l'Agriculture n'a jamais mis les pieds dans une exploitation et qu'elle ne connaît pas votre métier, ou au contraire vous trouvez que vous arrivez à travailler plutôt raisonnablement bien avec elle?
3: Après, la question c'est pas qu'elle connaisse notre métier, je pense qu'elle le connaît, elle est d'un territoire rural dans le Doubs, donc elle sait très bien comment ça se passe sur des exploitations et la problématique des agriculteurs. La vraie question, moi, que je pose à la ministre, c'est de savoir si le gouvernement est au rendez-vous avec elle pour accompagner l'agriculture, ou si elle se bat seule face à un gouvernement qui est toujours aussi autiste face à l'aide des agriculteurs. Je rappelle qu'il faut activer ce qu'on appelle l'ISN, donc c'est l'indemnisation de la solidarité nationale. C'est ce que le président Macron avait voulu réformer en arrivant à l'Élysée. Donc cette réforme est pleinement en cours. Et normalement, l'activation justement de l'ISN, ça doit être fait département par département. Donc, il est tout à fait normal qu'elle réunisse les préfets de France pour savoir s'ils ont activé l'ISN pour pouvoir indemniser à la juste valeur les agriculteurs. La vraie question aujourd'hui, c'est qu'on sait que ce fonds va être doté que de 680 millions. C'est loin des attentes des agriculteurs par rapport à l'ampleur de cette sécheresse et de ces canicules à répétition.
1: Vous parliez d'un plan de plusieurs
3: dépasser.
1: Milliards, vous. Hein.
3: C'est ça.
1: De combien exactement
3: milliards,
1: vous l'avez budgétisé?
3: On l'a pas budgétisé concrètement parce que malheureusement on a des incertitudes encore dans beaucoup des productions. Si je prends l'exemple du maïs, c'est encore pas récolté, même si le maïs en silage est en cours de récolte. On parle de moins 50 à moins 60%. Le maïs grain va être récolté que dans un mois, un mois et demi.
1: Les vendanges
3: et puis derrière les vendanges débutent seulement.
1: Ouais.
2: Le gouvernement, enfin Annie Genevard, ministre de l'Agriculture, parle aussi de la création d'un prêt sécheresse. Là aussi, ça semble être encore la solution du gouvernement. Un nouveau prêt, est-ce que ce genre de dispositif, ça vous satisfait ?
3: Une fois de plus, ça ne va pas nous satisfaire. Les agriculteurs aujourd'hui n'ont pas besoin de prêts de trésorerie. Ils ont besoin d'argent frais parce qu'ils n'ont pas la capacité à rembourser. Donc ce qu'on demande au gouvernement, c'est vraiment de prendre conscience que la crise que nous sommes en train de vivre, ça va remettre en cause rapidement et durablement la souveraineté alimentaire française. Donc si on ne fait pas attention à comment on accompagne le monde agricole, alors dans certaines situations, des prêts de trésorerie peuvent être envisagés. Mais j'imagine que dans l'élevage, pour acheter des fourrages, alors qu'on n'a pas la trésorerie pour acheter les fourrages que vous voulez, si on revalorise pas le produit, par exemple le prix du lait ou le prix de la viande rapidement, ben on trouvera pas l'argent nécessaire pour rembourser ces prêts de trésorerie. Donc, en combien même on va déplacer le problème d'une année ou voire deux années, nous, ce qu'on demande au gouvernement, c'est vraiment des aides concrètes. Et derrière, on a la capacité, et le gouvernement a la capacité, à faire aussi réouvrir ces boxes de négociation commerciales pour aller rechercher de la valeur pour la redonner aux agriculteurs.
1: Justement, on a un agriculteur parmi nos auditeurs, je ne sais pas s'il est encore là, Jean-Jacques.
5: Oui, je suis là, oui, j'ai tout entendu.
1: Alors, donc, dites-nous.
5: Donc du coup, bon, j'ai plusieurs idées. Alors déjà, c'est très important d'arriver à trouver un moyen de soutien rapide, mais rapide pour les éleveurs, pour l'ensemble de la production, parce que aujourd'hui, plein de cultures sont cramées. Et il faut que derrière, nos élus et l'administration et compagnie valident la loi du plomb immédiatement pour que dès que l'automne arrive, on puisse faire des réserves d'eau. Parce qu'on voit que la meilleure des sécurités, c'est la réserve d'eau. Vous avez de l'eau, vous arrosez des prairies, vous arrosez des métayes, vous arrosez plein de choses, et que ce soit aussi bien un peu de maïs, parce que on parle du maïs, mais en France, c'est pas la culture principale qui est arrosée, c'est les fruits et légumes, c'est plein de prairies dans certains coins, si vous prenez la Creuse, c'est de la prairie qui est arrosée, donc il faut arrêter de focaliser sur une production, et mais... derrière tout ça, pour l'aspect financier, comme j'expliquais là, quand je vous ai eu dès le départ, il faut taper dans les fonds de la PAC. Et donc aujourd'hui, sur 10 milliards, soi-disant, qui reviennent aux agriculteurs, il n'y en a que 4 milliards et demi.
1: Oui, mais ça,
5: tout le reste est dévoyé dans les piliers
1: différents. Ça, c'est plutôt structurel, ce que vous voulez. Là, en l'occurrence, ce que nous explique Johan Bard, et vous m'interrompez si je dis faux, monsieur, mais oui. de la FNSEA, là, ce que vous voulez, c'est... un déclenchement de cette fameuse ISN par département pour pouvoir venir en aide urgemment aux agriculteurs qui souffrent. D'ailleurs, Jean-Jacques, vous êtes agriculteur dans quel domaine, vous ?
5: Alors, moi, je suis producteur à la fois de volailles, de céréales, de semences de maïs. Et je préfère vous dire que le secteur de la semence de maïs a été énormément impacté. Les établissements ne savent pas comment ils arriveront à nous soutenir. Il y a quelques années encore, en 2022, ils ont tapé dans leurs fonds propres pour arriver à faire passer le cap de la difficulté de la production. Or, aujourd'hui, les fonds propres, ils les ont plus. Et si les agriculteurs, les producteurs de semences eux-mêmes n'ont pas des contrats d'assurance, eh bien, les établissements ne pourront pas les remonter. Donc, ça veut dire qu'on impacte l'avenir.
1: Vous entendez votre confrère, quelque part, qui, lui, est d'ailleurs en multi-exploitation ? Quand il parle de la PAC.
3: Oui, j'entends. Et effectivement, la PAC est une des solutions. Pour la ministre a déjà demandé d'activer le fonds de crise, justement, de la politique agricole commune. Ce qu'il faut bien comprendre, c'est qu'aujourd'hui, on a besoin d'aide rapidement. Et l'ISN est une partie. Après, on peut aussi imaginer que le gouvernement, au travers des cotisations sociales qui sont celles de la MSA, qu'on puisse avoir un allègement rapide pour justement soulager les trésoreries des agriculteurs. Donc ça veut dire qu'il y a moyen d'activer des choses au niveau du gouvernement, mais pour ça, il faut s'en donner les moyens. C'est ce que je disais tout à l'heure par rapport à la ministre. Au-delà de juger, de savoir si elle connaît une exploitation ou si elle ne connaît pas des exploitations, il faut savoir c'est quels moyens financiers le gouvernement est prêt à lui octroyer au niveau de Bercy pour pouvoir avancer. Un autre sujet, par exemple, les départements qui voudraient aider le monde agricole aujourd'hui sont dans l'incapacité de le faire parce qu'on leur a enlevé la compétence économique. Donc, ils n'ont qu'une compétence sociale. Et malheureusement, nous, ce qu'on veut, c'est aider les agriculteurs. Et le département dans lequel je suis, dans les Vosges, je suis éleveur, ils sont prêts à nous aider. Mais pour ça, il faut que Bercy les autorise à faire des aides économiques au monde agricole et pas des aides sociales. Donc ça, c'est des choses franco-françaises, il n'y a pas besoin de l'Union européenne, c'est entre nous, les départements qui voudraient aider les agriculteurs peuvent le faire, mais pour ça, il faut que Bercy donne son accord.
1: Je voudrais remercier nos quatre auditeurs, Jacques de Mulhouse. Jacques, pardonnez-moi.
6: Je pourrais dire un mot ?
1: Oui, bien sûr.
6: Je peux dire un mot ?
1: Oui, allez-y, alors, Jacques.
6: Je vais vous dire un.
1: Jacques de l'Aveyron.
6: À chaque élection,
1: oui.
6: Il y a de moins en moins de gens qui vont voter.
1: Oui.
6: Et après, tout le monde me respecte. Donc, moi, je demande aux Français d'aller voter massivement, qu'ils votent comme ils voudront. Moi, je suis pas raciste. Du moment où les personnes paient des impôts et qui sont traitées comme moi, tout est normal. Il faut arrêter de cet assistanat. Et voilà, c'est tout. Mais au moins que les gens aillent voter en masse. Pourquoi ils restent chez eux? Il a été élu à 25%. Il est là qui fait du truc comme si c'était le Messie. Il a, à un moment donné, il voulait magouiller pour rester au pouvoir. Il faut arrêter tout ça, il faut arrêter.
3: Ah oui, et oui.
6: Voter en masse, c'est le peuple. Si on était solidaires, mais personne ne payerait les impôts. Vous verriez un peu s'ils bougeraient. C'est qu'on est trop faible. Il y a eu les gilets jaunes, mais aujourd'hui, ça ne peut pas se reproduire. On a peur, ils nous musellent. Il y a eu la Covid, ils nous ont bloqué à la maison. Qui aurait cru 10 ans avant qu'un peuple allait pouvoir être confiné comme ça? Personne ne l'aurait cru. Personne.
1: En tout cas, votre colère est bien passée, Jacques de l'Aveyron. Merci, je vous embrasse. Merci infiniment d'être venu sur l'antenne de Sud Radio témoigner au 0826 300 300. Surtout, rappelez-nous, Jacques, parce que vous parlez avec le cœur et c'est ça qui est important. Merci aussi, Jacques de Mulhouse, je vous embrasse également. Olivier de Agen, je vous embrasse tout autant. Merci infiniment. Jean-Jacques, notre ami agriculteur, éleveur, qui fait du maïs comme des semences, comme des volailles. Merci parce que vous avez aussi... Vous nous avez permis de comprendre certaines choses, notamment sur la politique agricole commune. On va continuer, Clément Barguin, dans un instant.
2: Et oui, Johan Barbe, restez avec nous. On continue de parler de l'agriculture et de la colère qui monte à nouveau chez les agriculteurs. C'est dans un très court instant. À tout de suite.
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1: De Sud Radio pour nos débats de l'été, ce face-à-face avec Clément Barguin qui m'accompagne.
2: Et notre invité, Yoann Barbe, porte-parole de la FNSEA, également président de la Fédération Nationale des Producteurs de Lait. Yoann Barbe, on sent bien que la colère gagne de nouveau le monde agricole. Une question qu'on peut se poser, est-ce qu'il faut s'attendre à de nouvelles prochaines mobilisations dans les semaines à venir ?
3: Alors la colère effectivement gagne le monde agricole, mais c'est surtout parce que ça fait 3 années qu'on alerte, qu'on a un besoin de renouveau dans l'agriculture et que tous les politiques qui se succèdent nous disent « si, on va vous aider, on va vous aider ». D'ailleurs en ce moment même est examinée la loi d'urgence agricole au niveau du Conseil constitutionnel, donc en espérant que les articles ne soient pas censurés, parce que nous avons vraiment besoin d'ouvrir le champ des possibles pour l'agriculture de demain. Le monde agricole, il a qu'une envie, c'est produire et pouvoir gagner sa vie de sa production. Je rappelle qu'à chaque fois qu'on arrêtera de produire sur le territoire national, on perdra aussi les industries de la transformation, l'agroalimentaire, donc toutes ces industries qui transforment nos produits, parce qu'il y a de l'emploi en moins. Donc quand on aide le monde agricole, finalement, c'est un peu comme dans le bâtiment. À chaque fois qu'on aide le monde de la production, on aide le monde économique globalement du territoire national. Mais aujourd'hui, je pense que nos agriculteurs sont révoltés parce que d'un côté, on leur en demande toujours plus. Et au moment où ils sont dans le dur et au moment où ils tendent la main vers le gouvernement pour leur dire « écoutez, aidez-nous », on sent un gouvernement qui n'est pas forcément au rendez-vous et qui n'est encore pas à la hauteur des attentes de l'agriculture. L'agriculture, elle vit avec le vivant, elle vit avec la météo. Et ce qu'on est en train de subir, alors quand on est concitoyen, effectivement, la chaleur, c'est compliqué, la canicule. J'imagine que dans Paris, c'est encore plus dur que dans nos campagnes. Mais la réalité, quand vous avez un troupeau de vaches laitières qui a perdu 30% de production, et ben c'est toute la rentabilité de l'exploitation qui est en train de disparaître à cause d'une météo capricieuse. Donc si le gouvernement il ouvre pas les yeux rapidement sur la capacité à aider le monde agricole, nous allons perdre des agriculteurs et les Français et les Françaises ne mourront pas de faim parce qu'on aura l'argent pour aller la chercher ailleurs. Mais c'est pas l'agriculture que l'on veut. Ce que l'on veut, c'est celle qu'on prône en France avec une agriculture qui est respectueuse de l'environnement. Quoi qu'on en dise, on est quand même les premiers acteurs de l'environnement. Une agriculture qui est à taille humaine, donc des exploitations plutôt familiales, des exploitations qui façonnent les territoires. Et je pense que ça, le monde rural, il y est attaché, et même le monde citadin, j'ai envie de dire, est attaché à cette agriculture. Mais pour ce faire, il faudra une solidarité nationale, comme l'avait dit Macron, pour vraiment aider le monde agricole dans les moments les plus durs, comme cette année, après 3 voire 4 mois de période de sécheresse sans pluie pour faire pousser nos prairies ou faire pousser tout simplement toutes les cultures qu'on voudrait implanter sur le territoire national.
2: Et nous, consommateurs, est-ce que il va y avoir des répercussions ? Ça veut dire quoi ? Est-ce que certains produits risquent d'augmenter dans les prochains mois ? Quand on parle de solidarité, est-ce que là aussi le consommateur n'a pas son rôle à jouer ?
3: Je pense que le consommateur aura pleinement son rôle à jouer. Je pense qu'il est prêt à le faire, à concéder quelques centimes de plus à la caisse pour les éleveurs, pour les agriculteurs. Mais pour ça, il faut s'assurer que cet argent aille bien dans la poche des agriculteurs. Donc, il y avait ce qu'on appelle les lois Egalim qui doivent permettre de tracer l'argent jusqu'aux producteurs. Mais malheureusement, elles ne sont pas assez bien appliquées au moment où on se parle. Et donc, il nous faudra plus de rigueur dans l'application et surtout plus de contrôle de la part du gouvernement pour s'assurer que si les consommateurs mettent quelques centimes de plus à la caisse, ça aille bien dans la poche des producteurs pour les aider à passer cette crise et que ça ne reste pas chez les industriels transformateurs qui nous disent avoir des charges qui ont augmenté à cause de la crise du Moyen-Orient. Mais on a exactement le même phénomène sur nos exploitations. J'ai pas parlé de l'accès aux engrais, l'accès aux moyens de production qui est de plus en plus compliqué. Sans parler de prix, aujourd'hui, on a quasiment des produits qui n'arrivent plus sur nos exploitations. Donc, on est face à une agriculture qui doit se réinventer. Le monde agricole a toujours su se réinventer et on est prêt à relever le défi. Mais pour ça, il nous faudra un vrai plan d'accompagnement. Et comme malheureusement, ça fait 15 années qu'on tire sur la corde du monde agricole, la ressource économique dans les exploitations n'est plus là pour pouvoir s'adapter. Donc l'argent qu'on a fait comme économie pour soi-disant une alimentation pas chère, va falloir le trouver et le réinjecter dans les 2 à 3 années qui sont devant nous pour adapter nos bâtiments d'élevage. Je pense à mes collègues qui font de la volaille, qui ont besoin d'isoler mieux leurs bâtiments pour comme justement avoir moins de pertes, parce qu'on l'avait vu pendant la première période de canicule, des volailles qui sont mortes à cause de la chaleur dans les bâtiments. Donc il faut isoler ces bâtiments. Moi, j'ai eu la chance de pouvoir isoler mon bâtiment de vache laitière l'année dernière, et parce que j'ai transformé le bâtiment avec des panneaux solaires, j'ai gagné plus de 5 degrés à l'intérieur du bâtiment. C'est énorme en période de canicule, mais pour ça, il faut accompagner l'ensemble du monde agricole vers ces transitions environnementales bah, ça aura un coût et il faudra que le consommateur soit au rendez-vous. Mais pour ça, il nous faudra plus de traçabilité sur l'argent que le consommateur est prêt à concéder vers

0: puissent rester chez les transformateurs au moment où on se parle.
1: Et là, effectivement, par rapport aux précédentes crises, finalement, on est toujours confronté aux mêmes problématiques. Il n'y a pas beaucoup d'avancées sur ces sujets-là.
0: Il n'y a pas beaucoup d'avancées, à part que là, on est sur une crise exceptionnelle par rapport au climat. Mmh. Et en même temps, il y a des prix qui se sont effondrés. Alors, à la différence, c'est sûr qu'on se compare toujours avec nos collègues européens ou mondiaux. Ils arrivent à des tarifs beaucoup moins chers que nous. Mais pourquoi? Parce qu'ils ont fait un choix d'exploitation totalement différent. Je veux dire, quand moi, si je vous donne la taille de mon exploitation, on a 120 vaches laitières pour 3 exploitants. Donc, ça fait peu de vaches par actif. On a 220 hectares. C'est une petite exploitation. Si je me compare à mes collègues européens, je suis minuscule. Et pourtant, on a l'impression déjà d'avoir des grosses fermes en France. Donc, si on veut préserver ce modèle, on sait que ça a un coût supplémentaire. Parce que forcément, quand vous mettez des robots dans une exploitation comme la mienne, j'arriverai pas à les amortir de la même façon que des exploitations à 2 ou voire 6 000 vaches. Donc effectivement, il faudra concéder quelques centimes à la caisse et comprendre qu'on ne peut pas faire toujours la concurrence avec nos collègues européens puisque nous n'avons pas les mêmes exploitations. Au-delà des normes de production, nous n'avons pas les mêmes exploitations, donc on ne pourra pas compresser les charges de la même façon. Et je rappelle aussi que le monde agricole a la particularité de détenir ses propres exploitations. Donc à chaque fois qu'on vit une crise comme ça, là j'ai vendu des vaches laitières, on a décapitalisé du cheptel, c'est finalement une perte directe pour les exploitants, et c'est durable et durable dans le temps. Pour remplacer une vache laitière, il faut au minimum 3 ans. Donc vous imaginez que ce qu'on est en train de vivre là aura des répercussions sur les 3 prochaines années, au minimum. Donc il nous faudra vraiment, de la part de la ministre, mais je le dis de la part du gouvernement, une prise de conscience globale pour aider le monde agricole. Et si Arnaud Rousseau a précisé qu'il fallait plusieurs milliards, c'est parce qu'aujourd'hui on sait qu'il faudra plus d'un milliard rien que pour la partie de l'élevage ruminant, pour compenser les pertes de production des prairies. Quand vous promenez en France en ce moment, pour ceux qui ont la chance de partir en vacances, vous voyez les prairies qui sont la couleur des céréales, c'est pas normal, ça devrait être vert, et aujourd'hui c'est jaune comme de la paille. Et ben malheureusement, les animaux ne peuvent plus se nourrir seuls, il faut amener du foin. Donc amener du foin dans les pâtures, c'est consommer déjà les stocks hivernaux. Donc on craint le pire une fois l'automne, parce que les éleveurs qui ont consommé une bonne partie de leurs stocks hivernaux pendant l'été, s'ils n'ont pas la capacité à les reconstituer pour l'hiver, ils vont être obligés de vendre des animaux.
2: Merci beaucoup, Yann Barthe. Je rappelle, vous êtes porte-parole de la FNSEA. Merci pour ces éclaircissements. Merci. Sur vos réclamations. Merci. Auprès de la ministre de l'Agriculture, Annie Genevard. Vous demandez un plan d'urgence de plusieurs milliards, en tout cas vous supposez que ce sera plusieurs milliards parce que vous attendez encore de pouvoir consolider les pertes de chacun des exploitants agricoles avec ces chaleurs et ces sécheresses qui commencent à vraiment mettre toutes vos professions à rude épreuve. Pour certains, même sur la paille, sans mauvais jeu de mots. Antoine Dizy, on revient sur notre fil rouge de la matinée, cet incendie dans les Landes.
3: Exactement, un important incendie est toujours en cours dans les Landes, près de Luglon, au nord-ouest de Mont-de-Marsan. Depuis hier, le feu a parcouru environ 1100 hectares de forêt. Actuellement, plus de 500 habitants ont été évacués par précaution, mais aucune nouvelle évacuation n'est prévue pour le moment. Sur place, plus de 600 pompiers sont mobilisés. À noter qu'il y a quelques minutes, la France a eu recours pour la première fois à l'hélicoptère Chinook pour lutter contre l'incendie. Cet hélicoptère australien possède une capacité de largage 2 fois supérieure au Canadair, mais la situation reste extrêmement défavorable. 36 degrés sont attendus cet après-midi.
2: Oui. Protégez-vous, mettez-vous bien au frais, hydratez-vous. On a une pensée forcément très appuyée, très solidaire avec nos pompiers qui luttent contre cet incendie, Clément Varguin. Avec cette situation de crise que connaît notre pays, à répétition d'ailleurs.
1: Et toutes les répercussions, on en parle beaucoup hein, sur Sud Radio, que ce soit les agriculteurs, les pompiers, le tourisme. Cet été particulier qui emmène avec lui beaucoup, beaucoup de conséquences.
2: Effectivement, nos pompiers qui sont en colère, que nous recevions ce matin avec un représentant, Anthony Chevaux de l'UNSA 10, syndicaliste, hier. 9 organisations syndicales rencontrées Laurent Nunez, le ministre de l'Intérieur, pour revendiquer des situations inacceptables de leur point de vue, moins des équipements dégradés, des besoins en financement pour pouvoir embaucher et surtout pour pouvoir préserver leur santé. Il nous disait d'ailleurs qu'ils ont des équipements qui ne sont plus adaptés et pas adaptés pour pouvoir aller sur des incendies.

0: des feux de forêt avec une grosse exposition. Ils arrivent même pas d'ailleurs à faire reconnaître des accidents du travail, même des cas de cancérologie, alors qu'ils sont régulièrement exposés à des fumées cancérigènes. En tout cas, merci de nous avoir suivis tout au long de cette semaine sur ce rendez-vous du midi 13h. Je veux remercier nos auditeurs, nos auditrices qui nous ont appelés tout au long de ces rendez-vous. Vous continuez à le faire au 0826 300 300. 1000 merci, parce que vos témoignages sont précieux. Il me reste à vous souhaiter une belle suite de journée sur Sud Radio, un bon week-end, à remercier l'ensemble de l'équipe qui travaille avec moi pour préparer ces rendez-vous: Albin Texera, Clément Barguin, Antoine Dizzy, Antonin Durand et puis Louis Randazzo, à la réalisation Marie, et puis au standard Aude qui continue d'attendre vos appels. Et moi je vous dis à lundi matin dès 10h, je suis très heureux de passer cet été avec vous.
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2: Aïe.

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1: Vous écoutez Sud Radio, bon réveil à tous. Nous sommes le lundi 17 août et il est 6h.
2: Parlons vrai.
1: Tout de suite, c'est un point sur l'actualité qu'on fait avec vous, Zachary Bro. Bonjour Zachary.
3: Bonjour à tous. Sébastien Lecornu s'est rendu sur la commune du Porge hier. Le déplacement du Premier ministre en Gironde ne devait pourtant commencer que ce matin. Avec le maire, le chef du gouvernement a fait le tour de la commune sinistrée par le méga-feu qui a parcouru 42 000 hectares en Gironde. 183 maisons ont été détruites au Porge. Aujourd'hui, le Premier ministre doit rencontrer un collectif d'habitants du village, mais aussi des pompiers dont les représentants syndicaux ont déjà appelé à la mobilisation nationale fin septembre. Et un peu plus au sud, sur le front des incendies, justement, la situation s'améliore dans les Landes. 1700 hectares ont brûlé depuis jeudi sur la commune de Luglon, à une trentaine de kilomètres de Mont-de-Marsan. Le feu n'a pas progressé depuis samedi. Pour autant, l'incendie n'est pas encore fixé. Parmi les centaines de personnes évacuées, une cinquantaine a pu retrouver leur domicile hier soir à Garin. Pendant ce temps, la canicule continue de quitter la France par le sud-est. Aujourd'hui, seuls 6 départements restent placés en vigilance orange. L'Ardèche, la Drôme, le Vaucluse, le Gard, les Bouches-du-Rhône et le Var. Le Var, justement, tout comme les Bouches-du-Rhône et le Vaucluse, qui sont aussi sous le coup d'un risque très élevé de danger de feu ce lundi. À l'international, Donald Trump annonce une réduction des exercices militaires menés avec la Corée du Sud. Des exercices qui doivent démarrer ce lundi pour 11 jours entre les deux alliés. Le président américain les estime trop coûteux et hostiles envers le voisin, la Corée du Nord. Il rappelle sa très bonne relation avec le dirigeant nord-coréen Kim Jong-un. Retour en France avec des sénateurs socialistes qui réclament une commission d'enquête suite au piratage du système d'information des impôts. Les données de près de 700 000 particuliers et professionnels sont concernées, on le rappelle. Les victimes seront d'ailleurs contactées en ce début de semaine. Une cellule interministérielle de crise doit avoir lieu cet après-midi autour de Sébastien Lecornu. Et puis en football, le Racing Club de Lens s'offre les champions d'Europe. Les Sang et Or se sont imposés 1-0 hier soir face au Paris Saint-Germain et remportent le trophée des champions. Les Lensois qui remportent ce titre pour la première fois de leur histoire. Très bon début de journée à tous.
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1: Allez, pour débuter cette semaine et ce lundi 17 août, on fait un point sur la météo avec vous, Rémi André. Bonjour Rémi.
4: Bonjour à tous, bonjour à toutes. Et bien aujourd'hui, ça s'améliore un petit peu au niveau des températures qui restent malgré tout encore assez chaudes sur la façade est du pays où nous gardons 20 départements encore en vigilance orange canicule. Car dans l'après-midi, non seulement il fait chaud cette nuit, mais dans l'après-midi, les températures dépasseront à nouveau les 35 à 38 degrés, notamment dans le sud-est. Côté ciel, ce matin, nous avons pas mal de nuages dans le sud-ouest, encore quelques nuages près du Jura, mais dans l'ensemble, le temps reste calme sur la plupart de nos régions. Dans l'après-midi, nous retrouverons encore des averses sur le relief corse, les Alpes du Sud ou le Jura. Là, cela pourrait tourner à cause de la chaleur aux orages. Sinon, sur l'ensemble du pays, c'est un temps un petit peu plus calme, avec un ciel partagé entre nuages et éclaircies. Dans l'après-midi, une dominante plutôt ensoleillée et des températures, on va dire, plus raisonnables, comprises entre 28 et 38 degrés de maximum.
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1: Du côté des astres, alors, comment ça va se passer pour ce lundi? On va poser la question à Camille. Bonjour.
5: Bonjour à tous. Cher Bélier, une opportunité pourrait se présenter plus rapidement que prévu. Prenez le temps de l'évaluer avant de vous engager. Les taureaux, en fin de journée, accordez-vous un moment de détente bien mérité. Gémeaux, restez à l'écoute, les meilleures opportunités arrivent parfois sans prévenir. Quant à vous, les cancers, vous serez plus attentifs à votre équilibre qu'à votre performance. Vous choisirez naturellement de vous éloigner des tensions inutiles. Les lions, votre enthousiasme donnera envie aux autres de passer à l'action. Profitez-en pour fédérer plutôt que diriger. Les vierges, une tâche que vous repoussiez depuis longtemps, depuis plusieurs jours même, sera finalement réglée en beaucoup moins de temps que prévu. Les balances, vous aurez envie d'embellir votre quotidien, que ce soit en réorganisant un espace, en préparant une sortie ou en prenant du temps pour vous. Les scorpions, une information discrète pourrait s'avérer bien plus importante qu'elle n'en a l'air. Les sagittaires, vous pourriez décider au dernier moment de modifier votre programme ou d'accepter une invitation improvisée. Les capricornes, un conseil, une explication ou un simple échange pourrait rendre service à quelqu'un tout en renforçant votre propre confiance. Du côté des Verseaux, votre envie de liberté se manifestera de façon inattendue. Et puis enfin, cher poisson, ce sera une journée idéale pour nourrir votre créativité ou pour reprendre une activité qui vous fait du bien. Je vous souhaite à tous une très belle journée et un excellent début de semaine.
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1: Allez, c'est le top départ de cette nouvelle semaine et surtout de cette journée. On est ensemble sur Sud Radio pour débuter ce 17 août, lundi 17 août. Et jusqu'à 7h, c'est le petit matin qui deviendra ensuite grand avec Jacques Cardoz qui parlera de tous les sujets d'actualité avec vous comme d'habitude au 0826 300 300. Si vous avez quelque chose que vous voulez exprimer, témoigner sur l'antenne de Sud Radio, eh bien vous n'hésitez pas à nous appeler dès maintenant. Avant ça, on aura l'occasion de retrouver Jacques Pessis tout à l'heure aux alentours de 6h30, les débats d'actualité de ce week-end avec Laurence Perrault dans le Grand Matin au week-end. Et puis maintenant il est temps de retrouver notre ami Rémi André pour tout simplement partir en escapade avec lui.
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1: Bonjour Rémi André.
0: Bonjour John.
1: Allez, il est temps de repartir en balade avec vous dans vos escapades dans les terroirs, cette chronique qui, depuis la mi-juillet, nous emmène au cœur des territoires à la rencontre de celles et ceux qui les façonnent. Rémi, après le Comminges la semaine dernière, où est-ce que vous avez bien décidé de nous amener cette semaine ?
0: Alors, c'est une escapade un peu différente cette fois. Plutôt qu'un seul territoire, je vous propose cette semaine une tournée des fromages du Sud. Ceux que nous avons croisés au fil de nos précédentes escapades, entre le Laguiole de l'Aubrac, le Cantal, le Salers, le Rocamadour. Et comme chaque lundi, c'est l'occasion de s'arrêter sur ce qui fait la qualité de nos fromages français. À commencer par ce fameux label AOC devenu AOP à l'échelle européenne. Un label dont l'histoire commence précisément avec le fromage que nous allons découvrir aujourd'hui, le Roquefort. Tout premier produit à avoir obtenu l'AOC en France, il y a 101 ans cette année, c'était en 1925. Alors, voilà posé le décor, nous allons maintenant à Roquefort-sur-Soulzon, dans l'Aveyron, où je suis allé à la rencontre de Bernard Roque. Alors, lui, c'est l'affineur dans les caves de la maison Société. Un homme qui connaît chaque recoin de ces galeries naturelles creusées dans le Combalou, où le fromage de brebis vient patiemment développer ce fameux persillage bleu qui a fait sa renommée dans le monde entier. Un métier de patience et de sens transmis de génération en génération. Bernard, qu'est-ce qui rend ces caves si particulières pour l'affinage ?
6: Ah, affineur, c'est un métier vraiment passionnant, puisque affineur, déjà, il faut aimer beaucoup la nature pour arriver à être affineur, je dirais, parce que forcément, on travaille un produit noble qui est le roquefort, qui est travaillé au lait cru, donc avec des différences quand même assez importantes. Et surtout dans des caves naturelles qui vont plus ou moins être différentes les unes des autres par le système de fleurines, bien sûr, puisque les fleurines vont souffler plus ou moins et en fonction des fleurines, aucune fleurine ne souffle pareil.
7: Vous parlez des fleurines. Alors, je suis innocent, je ne sais pas ce que c'est. C'est quoi une fleurine ?
6: Alors une fleurine, c'est une faille naturelle dans la montagne du Combalou qui va amener de l'air frais et humide, 7-8 degrés, 95 à 98% d'hygrométrie, dans la cave pour simplement refroidir la cave. Il faut savoir qu'à Roquefort, c'est uniquement les fleurines qui vont ventiler les caves. Par rapport à l'AOP, on n'a pas le droit de ventiler les caves autrement que par des fleurines. Et ensuite, c'est pour avoir la bonne température au niveau des fromages pour qu'on va ouvrir ou fermer la fleurine. Donc l'important, c'est de bien anticiper les choses, parce que forcément, quand les fleurines soufflent, pas de problème, vous pouvez avoir la cave à température idéale. Quand les fleurines ne soufflent pas, eh bien on va travailler à ce moment-là avec la quantité de fromage qu'on met à l'intérieur. Plus on met de fromage à l'intérieur, ils sont comme vous et moi, ils respirent, ils développent de la chaleur. Donc du coup, ils vont faire élever la température, donc plus on en met, plus on fait monter la température de la cave.
7: Être affineur aujourd'hui, ça implique de connaître certes le fromage, mais pas que, le goût, les textures, le sel, vous en parliez, ouais. Vous êtes un véritable chimiste.
6: On travaille en deux temps. Quand les fromages arrivent, là, à ce moment-là, on ne le goûte pas. Tous les sens servent, sauf le goût. Autrement dit, on va sonder nos fromages, on va regarder la texture, regarder les points de fermentation qu'il pourrait y avoir, s'il peut y avoir des défauts particuliers. À ce moment-là, déjà, on va classer les fromages en deux catégories, les meilleurs, les moins bons. Ça permet justement d'avoir une classification pour savoir exactement où c'est qu'on en est au fur et à mesure de la saison. Et ensuite, bien sûr, juste avant le conditionnement, tous les fromages sont dégustés pour être classés, des meilleurs au moins bons. Mais on est arrivé à avoir une très bonne qualité et être constant tout au long de l'année. On fabrique pendant 7 mois et on vend sur 12 mois. Autrement dit, à un moment donné, on passe de fromages qui ont un an, quasiment, à des fromages qui ont 3-4 mois. Donc ça, pour que le consommateur ne voit pas la différence, c'est très difficile.
1: Eh bien Rémi, grâce à Bernard Roch, c'est un vrai plongeon dans les entrailles du Combaloo.
0: Oui, et cette tournée des fromages AOP se poursuit dès demain, direction le Lot avec Eric Chauffeton, pour partir à la découverte du Rocamadour. Vivement demain, toujours à la même heure.
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1: Et Rémi, avant de vous retrouver demain pour une nouvelle escapade, on vous retrouvera d'ici un petit quart d'heure à peine. Ça sera pour le point sur la météo. Allez, vous restez avec nous puisque dans un instant, on va commencer déjà à débattre. Bah oui, c'est ça, Sud Radio. Parlons vrai toute la journée avec le meilleur du grand matin week-end. À tout de suite.
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1: Allez, bon réveil à l'écoute de Sud Radio. On se fait plaisir, hein, comme chaque matin de cet été, en réécoutant un petit classique qui fait plaisir de la playlist Sud Radio. Et ce matin, voici Jean-Jacques Goldman avec Michael Jones et Carol Fredericks. Voici à nos actes manqués sur Sud Radio. Hey.

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1: Allez, bon réveil à l'écoute de Sud Radio. Nous sommes le lundi 17 août, j'espère que vous avez passé un bon week-end. On entame une nouvelle semaine, peut-être de vacances pour certains d'entre vous, peut-être le retour au boulot pour les autres. En tout cas, on est là ensemble jusqu'à 10h dans le Petit Puits, dans le Grand Matin, animé par Jacques Cardoz à partir de 7h. Et c'est l'occasion pour nous de réécouter les sujets qu'on a abordés ce week-end avec Laurence Perrault. C'était dans votre Grand Matin week-end, et notamment avec ce débat qu'on a eu ce samedi sur l'antenne.
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2: Sécheresse, avez-vous peur de manquer d'eau potable en France, que ce soit dans les mois ou les années à venir? Vous répondez bien sûr sur la page YouTube de Sud Radio, sur la page Facebook de Sud Radio, où je vous lirai, mais également au 0826 300 300, où Aude vous attend au standard de Sud Radio. Pour parler de ce sujet, peut-on un jour en France manquer d'eau potable? J'accueille Benoît Ingré, qui est hydrologue et directeur de recherche au CNRS. Bonjour monsieur Ingré.
3: Bonjour.
2: Vous êtes hydrologue. C'est important de préciser qu'un hydrologue, c'est un scientifique ou un ingénieur qui étudie l'eau sur Terre, et vous étudiez, vous analysez le cycle de l'eau. Vous êtes également directeur de recherche au CNRS. C'est un métier rare que l'on rencontre rarement. Ben oui, puisque c'est rare, pardon.
3: Alors, je ne dirais pas que c'est rare, puisqu'il y a quand même beaucoup d'hydrologues. Alors, je me définirais plus comme hydroclimatologue, puisque je travaille dans mes travaux sur l'effet changement climatique, sur l'hydrologie à l'échelle des territoires. Et il y a quand même en France une communauté d'hydroclimatologues assez importante.
2: Très bien, comme ça, vous voyez, moi je ne savais pas qu'on pouvait aussi avoir affaire, et merci d'être là sur Sud Radio, à des hydroclimatologues. Ce qui m'intéresse et ce qui m'arrange particulièrement, vu le sujet que je pose et la question du jour, la France peut-elle un jour manquer d'eau potable? Alors, est-ce qu'il faut craindre une vraie pénurie d'eau potable en France, ou est-ce que c'est un peu un fantasme qui est entretenu comme ça par les médias, par les discours, par les discussions de famille, suite aux sécheresses qu'on voit régulièrement, et particulièrement celles que l'on vit sur cet été 2026?
3: Ben écoutez, je pense que l'été 2026 nous donne déjà un petit aperçu de la réponse qu'on peut apporter à cette question, puisqu'il y a près de 70% du territoire qui est sous le coup de restrictions d'eau, et il y a déjà plus de 40 000 personnes qui subissent des coupures d'eau au robinet, et près de 100 communes, ou en tout cas des dizaines de communes rurales ou de montagne qui sont ravitaillées par des citernes aujourd'hui. Alors pourquoi les communes rurales et les communes de montagne sont plus touchées? Ben parce qu'elles dépendent d'une source unique, sans réseau de secours, alors que les grandes villes ou les villes de taille un peu plus importante sont actuellement préservées grâce à des réseaux interconnectés et sécurisés d'alimentation.
2: Mais vous êtes en train de nous dire, parce qu'il y a eu pas mal de réactions sur la page YouTube également de Sud Radio, vous êtes en train de nous dire que oui, il y a déjà des endroits où on manque d'eau potable au robinet.
3: Oui, bien sûr. Oui, c'est d'ailleurs pas la inédit, hein, puisque, alors je ne me souviens plus si c'est l'année passée, mais il me semble que c'était l'année passée, un certain nombre de communes avaient déjà dû faire appel à des citernes pour alimenter en eau potable leurs
2: concitoyens. Mais là, est-ce que cette année, on en a plus que les années précédentes?
3: Oui, bien sûr, parce que la situation est vraiment inédite cette année.
2: Le niveau des nappes phréatiques, les petites rivières, est également critique. Encore hier soir, on nous parlait du Doubs, qui est pratiquement à sec.
3: Oui, il y a beaucoup de cours d'eau, petits cours d'eau essentiellement, mais aussi des cours d'eau de plus grande taille qui connaissent aujourd'hui une rupture d'écoulement, ou des assecs, comme on dit dans le jargon hydrologique. Donc aujourd'hui, il y a plus de 40% des petits cours d'eau qui sont en situation d'assec, ce qui est aussi complètement inédit.
2: En montagne, évidemment, je vais peut-être dire des bêtises et je m'en excuse, et reprenez-moi, la montagne, en tout cas l'eau et les sources sont issues aussi des glaciers, des sources de montagne, mais aussi des glaciers qui fondent. Partout sur notre territoire, ce sont les sources qui prennent dans les nappes phréatiques. Comment ça se passe, la vie de l'eau dans notre pays?
3: Alors, la question des territoires de montagne est vraiment intéressante par rapport à la question que vous posez sur l'accès à l'eau potable, notamment pendant l'été. Alors, jusqu'à présent, en fait, vous avez raison, Une partie de la ressource en eau dans les territoires de montagne vient de la fonte du manteau neigeux essentiellement. Alors pas vraiment des glaciers ou dans certains sites ou dans certains territoires ça peut être aussi effectivement des glaciers, mais globalement c'est plutôt de la fonte du manteau neigeux qui permet de, comme il était installé de façon assez durable, en tout cas sur la période printanière jusque mid l'été, qui permettait d'avoir une ressource en eau quasi tout l'été. Là, le réchauffement climatique qui est en train de se produire, évidemment, modifie énormément cette dynamique du manteau neigeux, raccourcit beaucoup la durée pendant laquelle le manteau neigeux est installé sur les versants. Et aussi fait que le volume de neige accumulé est bien moindre que dans les années, les décennies passées. Du coup, ce manteau neigeux ne peut plus assurer quelque part ce service hydrologique, si on peut l'appeler comme ça, aux communes d'altitude. Oui.
2: Et en fait, ce que vous êtes en train de nous expliquer aussi, Benoît Ingré, vous qui êtes hydrologue et directeur de recherche au CNRS, c'est que ce fameux manteau neigeux, par exemple, cette année, l'hiver dernier, a priori, il y a eu pas mal de neige, mais pas sur la longueur comme c'était le cas les hivers précédents. Et c'est pas parce qu'un hiver, il va y avoir beaucoup de neige que ça va contrer la déshydratation de notre territoire.
3: Ah bien sûr, effectivement, on aura toujours beaucoup de variabilité d'une année à une autre, que ce soit sur l'enneigement l'hiver ou que ce soit sur les précipitations l'été ou l'hiver. Ça restera évidemment toujours de cette sorte. Mais le fait est que le réchauffement va conduire à des situations qui sont décalé quelque part, donc avec l'hiver un enneigement de moins en moins important, ça c'est évident, il n'y a même pas de question là-dessus, et l'été aussi une pluviométrie de moins en moins importante, ça aussi c'est très marqué.
2: La sécheresse devient selon vous un phénomène structurel plutôt qu'un accident climatique ponctuel? Là, on est vraiment...
3: Bien sûr. Avec toute la communauté d'hydroclimatologues et Météo France et aussi l'IPSL, qui est l'Institut Pierre-Simon Laplace à Paris, qui fait des projections climatiques à l'échelle mondiale, mais aussi pour la France. Il y a eu un grand exercice de projection hydrologique pour estimer les futurs possibles de l'hydrologie de nos rivières en France, et c'est des résultats qui sont très très marqués. Il y a pas d'ambiguïté à ce niveau.
2: Je voudrais voir avec vous, parce que on va parler après, vous m'avez dit, dans les campagnes, etc., contrairement aux grandes métropoles, allons-y maintenant. Comment est traitée l'eau dans les grandes métropoles, c'est-à-dire comment une ville comme Bordeaux, par exemple, une ville comme Montpellier, une ville comme Strasbourg, Marseille, Limoges, peut-être, même si c'est une plus petite ville, mais Lille, comment ils se fournissent en eau potable? Comment ça fonctionne?
3: Alors là, vous allez me mettre sur un sujet que je connais pas trop, donc je ne pourrais pas vous répondre. C'est des questions plus opérationnelles qui peuvent être très différentes suivant les territoires. Donc je préfère ne pas vous répondre pour pas nous dire de bêtises.
2: Mais il n'y a pas de souci ici. Parmi ceux qui écoutent Sud Radio, quelqu'un est au courant, un professionnel d'une métropole au niveau de l'eau potable. Allez-y, appelez-nous, venez nous expliquer 0826 300 300. Je voudrais revenir avec vous, Benoît Ingré. Vous qui êtes hydrologue et directeur de recherche au CNRS, avec cette question que l'on pose, hein, craignez-vous un jour de ne plus avoir d'eau potable en France? Moins il y a d'eau, plus les polluants vont se concentrer. Est-ce que ça va aussi compliquer le traitement de l'eau?
3: Oui, bien sûr. Oui, il y a beaucoup de choses qui se combinent et qui rendent les situations potentiellement plus critiques à gérer. C'est évident. Et moins il y a d'eau, plus il y a une pression sur la ressource, puisqu'il y a de nombreux utilisateurs qui souhaitent utiliser une partie de cette ressource. Alors, on entend même parfois, et je trouve que c'est assez choquant, certains groupes d'usagers dire il faut trouver la meilleure façon de se partager le gâteau. En fait, non, je crois pas qu'il s'agisse d'un gâteau, parce qu'une fois que le gâteau, on l'a mangé, il y en a plus. Et c'est pas vraiment ce qu'on attend de la ressource en eau, puisqu'elle a aussi à jouer beaucoup de choses pour les services écosystémiques, pour les écosystèmes. Mais effectivement, ça va être la situation en France et dans plein d'autres régions du monde va devenir de plus en plus difficile à gérer, notamment l'été. Et il faut vraiment se poser la question, se mettre autour de la table pour voir comment est-ce qu'on se met dans une démarche d'utilisation sobre, puisqu'on n'a pas le choix, en fait. Ouais. On est obligé de changer de paradigme.
2: Exactement. Et si vous êtes vous-même, vous qui nous écoutez, dans un village, dans une ville où l'eau est complètement gérée, où vous n'avez plus accès à l'eau potable, où vous devez aller chercher des bouteilles d'eau, n'hésitez pas, appelez-nous au 0826 300 300, ou racontez-moi votre histoire sur la page Facebook de Sud Radio. Évidemment, on l'a bien compris avec vous, hein, Benoît Ingré, vous qui êtes hydrologue et directeur de recherche au CNRS, il ne s'agit pas d'un risque de pénurie totale et soudaine à l'échelle nationale, mais de tensions comme ça qui sont un peu ponctuelles. Ceci étant
3: alors,
2: dit,
3: pourrait, oui. Alors, excusez-moi, me permets d'apporter un élément. En fait, effectivement, ça va être des choses ponctuelles, mais là, on voit que le ponctuel est quand même généralisé sur l'ensemble du territoire et dure depuis, en tout cas, un bon mois. A commencé en mai. Enfin, cette situation s'est développée depuis mai. Et ces situations, à l'avenir, elles vont, en tout cas, il y aura des années où la durée de ces épisodes sera encore plus importante et l'intensité de ces épisodes sera encore plus importante. Ça, c'est vraiment quelque chose que nos concitoyens doivent avoir en tête pour se dire, oui, effectivement, il faut qu'on trouve une façon collective d'avancer sur ces questions.
2: Et vous êtes scientifique, hein, donc quel discours vous auriez envie de tenir aux climato-sceptiques, ceux qui disent non, mais c'est bon, ça, c'est pas vrai, de l'eau il y en aura toujours, ou c'est pas une sécheresse, vous ne laissez pas avoir par les discours.
3: Ben, renseignez-vous. Renseignez-vous, lisez. Il y a beaucoup de rapports qui sont faits par des dizaines, des centaines, des milliers de scientifiques partout dans le monde. Et il y a pas beaucoup de doutes à avoir. Et malheureusement, les années qu'on vient de vivre confirment ce que les scientifiques disent depuis les années 90, voire même avant. C'est-à-dire que si on revient sur les sécheresses, que les grandes sécheresses que la France a connues, la France a connu la moitié de ces grandes sécheresses depuis 2010, oui. Alors que l'autre moitié a été observée pendant les 60 années précédentes. Donc on voit bien qu'il y a une évolution importante de...
2: Et si on pousse un peu les frontières de la France, est-ce que avec vos collègues hydrologues européens, vous constatez les mêmes choses, et particulièrement dans d'autres pays ?
3: Alors, oui, bien sûr, après, il faut bien avoir aussi en tête que la situation météorologique du moment va dépendre de la région dans laquelle on est. Donc là, en France aujourd'hui, on est dans une situation de blocage atmosphérique qui fait qu'on a des remontées d'air chaud importantes des zones tropicales, et nos voisins n'ont pas forcément cette situation en ce moment. En revanche, il est très probable que l'année prochaine ou dans 2 ans, ou je ne sais pas, ce soit eux qui soient impactés par ce genre de situation.
1: Laurence Perrault, tous les week-ends de cet été dans le Grand Matin Week-end, entre 6h et 10h le samedi et le dimanche. Et on l'a retrouvé le week-end prochain. On la retrouve dans un petit quart d'heure à peine pour un nouveau sujet de débat. Ça sera avec vous sur Sud Radio, évidemment. Avant ça, un point sur la météo, un point sur votre actualité, puis les pronos hippiques aussi de Jean-Paul Delperrier qui ne s'arrête pas pendant les vacances. À tout de suite.
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1: Ne touchez à rien, Sud Radio s'occupe de tout pour votre réveil. Il est tout juste 6h30. 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
1: Et c'est l'heure de faire un point sur votre actualité avec Zachary Brou. Bonjour Zachary.
6: Bonjour à tous. Sébastien Lecornu s'est rendu sur la commune du Porge hier. Le déplacement du Premier ministre en Gironde ne devait pourtant commencer que ce matin. Avec le maire, le chef du gouvernement a fait le tour de la commune sinistrée par le méga-feu qui a parcouru 42 000 hectares en Gironde. 183 maisons ont été détruites au Porge. Aujourd'hui, le Premier ministre doit rencontrer un collectif d'habitants du village, mais aussi des pompiers dont les représentants syndicaux ont déjà appelé à la mobilisation nationale fin septembre. Et un peu plus au sud, sur le front des incendies, justement, la situation s'améliore dans les Landes. 1700 hectares ont brûlé depuis jeudi sur la commune de Luglon, à une trentaine de kilomètres de Mont-de-Marsan. Le feu n'a pas progressé depuis samedi. Pour autant, l'incendie n'est pas encore fixé. Parmi les centaines de personnes évacuées, une cinquantaine a pu retrouver leur domicile hier soir à Garin. Pendant ce temps, la canicule continue de quitter la France par le sud-est. Aujourd'hui, seuls 6 départements restent placés en vigilance orange. L'Ardèche, la Drôme, le Vaucluse, le Gard, les Bouches-du-Rhône et le Var. Le Var, justement, tout comme les Bouches-du-Rhône et le Vaucluse, qui sont aussi sous le coup d'un risque très élevé de danger de feu ce lundi. À l'international, Donald Trump annonce une réduction des exercices militaires menés avec la Corée du Sud. Des exercices qui doivent démarrer ce lundi pour 11 jours entre les deux alliés. Le président américain les estime trop coûteux et hostiles envers le voisin, la Corée du Nord. Il rappelle sa très bonne relation avec le dirigeant nord-coréen Kim Jong-un. Retour en France avec des sénateurs socialistes qui réclament une commission d'enquête suite au piratage du système d'information des impôts. Les données de près de 700 000 particuliers et professionnels sont concernés, on le rappelle. Les victimes seront d'ailleurs contactées en ce début de semaine. Une cellule interministérielle de crise doit avoir lieu cet après-midi autour de Sébastien Lecornu. Et puis en football, le Racing Club de Lens s'offre les champions d'Europe. Les Sang et Or se sont imposés 1-0 hier soir face au Paris Saint-Germain et remportent le trophée des champions. Les Lensois qui remportent ce titre pour la première fois de leur histoire. Très bon début de journée à tous.
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1: Allez, pour débuter cette semaine et ce lundi 17 août, on fait un point sur la météo avec vous, Rémi André. Bonjour Rémi.
5: Bonjour à tous, bonjour à toutes. Et bien aujourd'hui, ça s'améliore un petit peu au niveau des températures qui restent malgré tout encore assez chaudes sur la façade est du pays où nous gardons 20 départements encore en vigilance orange canicule. Car dans l'après-midi, non seulement il fait chaud cette nuit, mais dans l'après-midi, les températures dépasseront à nouveau les 35 à 38 degrés, notamment dans le sud-est. Côté ciel, ce matin, nous avons pas mal de nuages dans le sud-ouest, encore quelques nuages près du Jura, mais dans l'ensemble, le temps reste calme sur la plupart de nos régions. Dans l'après-midi, nous retrouverons encore des averses sur le relief corse, les Alpes du Sud ou le Jura. Là, cela pourrait tourner à cause de la chaleur aux orages. Sinon, sur l'ensemble du pays, c'est un temps un petit peu plus calme, avec un ciel partagé entre nuages et éclaircies. Dans l'après-midi, une dominante plutôt ensoleillée et des températures, on va dire, plus raisonnables, comprises entre 28 et 38 degrés de maximum.
1: Allez, c'est l'heure des pronostics hippiques pour ce lundi 17 août. Avec vous, Jean-Paul Delperrier.
7: Bonjour à vous tous. Nous débarquons la semaine avec l'hippodrome de Clairefontaine-Deauville pour ce lundi 17 août. Le prix Guillaume Dornano, support des paris à la carte. Sur le tracé des 3600 mètres, ils seront 16 partants. C'est un parcours de haies qui va se courir à 18h30 en réunion 1 course 8. Le 2, Inner Success, ça sera donc ici ma base. Devant le 4, Hasta la Pasta. 3, Rock'n'Roll. 5, Pink Perseverance. 15, Risque du Brisé. 11, Nardoura, As, Camaro Duez. Et 7, Genos Line. 2, 4, 3, 5, 15, 11, As et 7. En réunion 3, course 2 à Lisieux pour ma sélection du jour. Le 8, Nequest.
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1: Quel bonheur de vous accompagner dès le réveil sur Sud Radio. Ravi de commencer cette journée ce lundi 17 août avec vous et avec toute l'équipe de Sud Radio qui se prépare à partir de 7h. Évidemment, Jacques Cardoz à ses côtés. On retrouvera Albin Texera pour la revue de presse, pour voir ce qui se passe sur les réseaux sociaux. On retrouvera aussi Guy Carlier en direct tout à l'heure à 7h50 pour dresser le portrait d'une des personnalités de l'antenne de Sud Radio. Et puis dans les membres de Sud Radio qu'on est content de retrouver tout au long de l'été, il y a lui, Jacques Pessis. Et oui, puisque Jacques, tout l'été, vous revenez sur vos entretiens les plus marquants. Et cette saison, notamment dans les Clés d'une ville, il y a eu Philippe Candeloro, qui est le nouveau président de la Fédération française des sports de glace.
8: Cette élection, c'est la consécration d'un parcours qui aurait pu être très différent. Son premier sport, ça n'a pas été le patin à glace, mais la natation.
9: Bah, il fallait apprendre à nager, comme beaucoup de jeunes. Donc, j'ai commencé par ça. Mais j'aimais pas trop cette ambiance un peu. Déjà, il faisait presque plus froid que dans une patinoire. Parce que vraiment, dans une patinoire, tu peux te couvrir. Même s'il fait frais, tu te couvres. Puis quand tu bouges, t'as chaud. Alors qu'une piscine, en fait, tu t'as pas l'impression de transpirer. Tu travailles ton corps, mais tu transpires pas. Donc, t'as pas forcément chaud. Et puis, l'eau de la piscine, elle est pas à 35 degrés, non plus.
8: Et le patinage, c'est venu grâce à une sortie scolaire.
9: Exactement. Alors ça, c'était ma grande chance, c'est que, j'habitais Colombes, à 10 minutes de la patinoire, et en plus, on avait donc une patinoire dans notre ville, donc ça permettait aux écoles, des scolaires, de venir à la patinoire. Certains venaient à pied quand l'école était pas loin, et d'autres, on nous mettait des bus à disposition pour nous amener à la patinoire, et c'est là que j'ai été découvert, et c'est là que j'ai finalement découvert ce sport que, pour moi, n'existait pas auparavant.
8: Non mais ça a été le coup de foudre.
9: Alors je sais pas si c'est moi qui ai eu le coup de foudre ou si c'est l'entraîneur qui est devenu mon entraîneur de toujours, Monsieur Brunet. Je pense qu'on en parlera un petit peu tout à l'heure, mais c'est lui en fait qui a repéré le don que je pouvais avoir sur l'équilibre, sur la manière de maîtriser cette œuvre que j'avais jamais sur lequel j'avais jamais œuvré. Donc du coup il s'est dit bah lui il faut qu'il me présente ses parents parce que il a quelque chose ce petit gamin là. J'étais debout par rapport à tous mes camarades qui en classe se foutaient de ma gueule. Là c'était plutôt l'inverse.
8: Voilà. Et en plus je crois qu'il a demandé l'adresse de vos parents, votre maîtresse d'école.
9: Bah c'est ça, c'est ma maîtresse qui a fait le lien, c'est Madame Matty à l'époque. Donc ça a commencé très jeune, puisque c'était le CP.
8: Oui, et tout de suite vos parents ont dit, pourquoi pas.
9: Alors tout de suite, je sais pas, parce que j'ai pas le souvenir d'avoir suivi la discussion entre ma mère, et surtout ma mère qui gérait, puisque mon père parlait peu français, on va dire, il avait un français un peu à l'italienne. Et donc du coup c'est elle qui avait géré la première communication. Donc je sais pas si elle a dit oui tout de suite, parce que c'était pas évident. Mes parents n'étaient pas issus du sport de haut niveau, ni du sport études. On n'était pas une famille de grands sportifs. Donc de là à dire, je vous laisse mon fils, il sort de l'école. Parce que tout de suite, l'année d'après, en fait, j'intégrais l'école de glace. C'est-à-dire que je faisais 6 heures de patin par jour, 3 heures de scolarité dédiée à nous, à l'intérieur de la patinoire. La cantine de Colombes nous amenait à manger sur place. Donc il n'y avait pas de perte de temps. Là, c'était un vrai sport études à l'époque. Et je pense que c'est ce qui a séduit ma mère, c'est ça. C'est qu'en fait, elle a senti qu'il y avait une espèce de gestion globale qui allait être bien pour moi.
8: Oui, ça a commencé, je crois, à 7 heures du matin.
9: Ah oui, parce qu'à l'époque, vous avez parlé de figures imposées. On n'a pas osé m'imposer des choses. La seule chose qu'on m'a imposée, c'est mon sport. C'est effectivement les figures imposées. Vous savez, ces grosses géométries sur glace qu'on faisait à l'époque et qui représentaient 40% du résultat final de la compétition d'un championnat.
8: C'est le même principe d'ailleurs pour les artistes. L'école du spectacle, on allait le matin à l'école, on faisait l'après-midi des spectacles. C'est comme ça qu'Aznavour, par exemple, a débuté à l'âge de 10 ans.
9: Ça me paraît évident quand vous faites un métier où vous découvrez une passion. Si vous voulez être bon, c'est comme un métier. C'est-à-dire que c'est 6 à 7 heures par jour. Sinon, c'est pas la peine. Si vous faites les choses à moitié, vous pouvez pas progresser. Et le sport, c'est ça. Et on n'a pas compris en France que le sport, ça doit devenir un métier quand on décide de le faire à haut niveau. Et le haut niveau, il peut commencer à 8 ans, à 9 ans ou à 25 ans. C'est pas la problématique, c'est le nombre d'heures et la capacité que vous allez pouvoir dégager pour ce sport et l'ambition que vous donnez pour savoir si ça doit être un sport de loisir ou dit professionnel, même si on doit rester amateur pour faire les jeux.
8: Oui, et en même temps, votre entraîneur, André Brunet, a eu l'astuce, l'intelligence de ne pas vous mettre la pression. C'est-à-dire, vous avez pu apprendre vraiment, Philippe Candeloro.
9: Alors, ça n'a pas toujours été facile, parce que 6 heures de glace par jour, trouver des figures imposées qui ressemblaient à un truc un peu chiant, un peu comme le solfège pour la musique par exemple, si je fais une comparaison, c'est-à-dire que on prend pas de plaisir quand on fait des figures imposées quand t'es un jeune gamin de 8 ans. Par contre, quand tu commences à progresser dans ce domaine, que il y a une espèce de recherche, il y a une espèce d'apprentissage global, on commence à se faire plaisir et on travaille ensemble avec l'entraîneur. Alors après, j'ai pris des petits coups de baguette sur les doigts quand je commençais à baisser un peu les mains parce que j'avais froid, parce que j'en avais marre. Des petits coups de pied au cul aussi parce qu'à un moment donné j'avais envie de me reposer, aller regarder un film à la télé plutôt que de m'entraîner encore la cinquième heure de la journée. Mais ça faisait partie de l'apprentissage qu'aujourd'hui on n'est plus du tout dans ce domaine là quoi.
8: Oui, et en même temps non seulement vous avez travaillé mais vous avez refusé de le quitter quand on vous a proposé d'aller à l'Institut National du Sport.
9: ça c'est peut-être mon côté fidèle et puis de reconnaissance envers les gens qui me donnent beaucoup de temps, beaucoup de moyens, qui m'ont donné beaucoup de moyens pour réussir. Je pense qu'André Brunet était la personne qui croyait en moi, deux, a compris tout de suite quel genre de petit gamin ou de petit connard que j'étais, parce que à un moment donné j'ai forcément dû être un petit connard, mais plutôt qu'un petit canard.
8: Oui, mais ça a très bien marché puisqu'au bout de deux ans, ce qui est une performance, vous êtes champion de France Espoir.
9: C'est ça, c'est que pourquoi j'aurais quitté Monsieur Brunet à l'âge de 10 ans quand je suis devenu champion de France Espoir, sous prétexte, si j'écoutais mon ami Gaillaguet à l'époque, qui était directeur des équipes de France, me dire non, il faut que tu quittes ce porte-valise, il faut que tu viennes à l'INSEP. On t'apportera beaucoup plus à Champigny, à l'INSEP. Je dis mais je vais pas aller à Champigny moi tous les jours. Je veux dire, je voulais pas quitter déjà mon domicile familial. J'avais la patinoire à 5 minutes de chez moi. Je me voyais mal me taper toute la ligne 1 du métro à l'époque jusqu'à Vincennes et ensuite revenir le soir. Je voyais pas. Puis je dis mais pourquoi même si c'est un porte-valise aujourd'hui il m'a emmené jusque là. Donc pourquoi pas aller plus loin avec lui? Et effectivement on a été très loin puisqu'on est les seuls aujourd'hui à avoir remporté ensemble. Que je dise la carrière, c'est pas moi qui l'ai fait tout seul, c'est avec l'entraîneur et puis les parents aussi qui ont beaucoup accompagné. Mais tous les deux, on a réussi à avoir le meilleur palmarès finalement du patinage masculin français.
8: Ce qui vous a surpris au début? Parce que vous n'étiez pas convaincu que ça marcherait comme ça.
9: Ah bah de toute façon, on n'est jamais sûr de rien. Vous savez, quand on commence le sport à 8 ans, et puis quand on se dit tiens, je deviens champion de France espoir. Après, tu vises les juniors. Après, moi j'ai vécu des bons moments. Quand t'as 15 ans, je me barre à l'autre bout de la planète, en Australie, voir les koalas et les kangourous qu'on voyait que moi en image. Donc j'avais là l'impression de vivre mes cours d'histoire que je pouvais pas avoir à l'école. Je les avais directement sur le lieu dans lequel j'allais œuvrer. Donc forcément, moi j'ai vécu des très très bons moments en tant que gamin, j'ai aucun regret. Alors j'ai pris du retard sur la scolarité puisqu'à un moment donné, quand tu passes les championnats du monde junior, tu commences à grimper le niveau, donc on te demande plus à l'entraînement et t'as ton niveau scolaire qui grimpe. La troisième, à un moment donné, tu dis merde, comment je vais faire pour mener les deux de front? Parce que les deux te demandent beaucoup d'énergie, beaucoup de réflexion. Donc oui, et là il a fallu faire un choix à un moment donné. Donc j'ai dit, vu comme je suis parti au patin, on tente le tout pour le tout. Au pire, si ça marche pas, j'étais assez manuel, assez intello pour devenir un maçon comme mon père, au pire. Voilà.
8: Ça a marché. Et on va évoquer une autre date aussi importante dans votre parcours, le 19 avril 2006. À tout de suite sur Sud Radio avec Philippe Candelo.
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8: Sud Radio, les clés d'une vie, mon invité Philippe Candeloro. Nous parlerons tout à l'heure de, à la fois de ce spectacle à Paris et en tournée que vous avez réalisé avec Olivia, votre femme, et puis la pièce aussi qui est en tournée, la comédie. Mais là, on en revient à votre parcours. Alors, on a vécu les débuts. Et le 19 avril 2006, d'après mes sources, vous inaugurez la première patinoire qui porte votre nom à Valoire.
9: Exactement. Effectivement, c'était surprenant que ce soit une patinoire finalement qui est pas issue de ma région ou de l'endroit où j'habitais. Parce que historiquement, c'est Colombe qui aurait dû porter pour la première fois mon nom sur la patinoire. Mais elle viendra plus tard. Ce sera la dernière d'ailleurs. Ce sera la quatrième. Effectivement, Valoire m'avait fait l'honneur à l'époque puisqu'ils venaient de refaire une rénovation de la patinoire avant qu'ils mettent le toit. Puisqu'il y a pas si longtemps, ils ont mis un toit au-dessus de la patinoire pour. Alors c'est bien parce que ça permet de l'exploitation de cette piste tout au long de l'année. Mais à l'époque, on pouvait patiner en plein air avec en regardant les montagnes, le soleil, tout ça, c'était assez joli. Donc j'avais aussi été, j'avais été séduit par l'endroit. Donc effectivement, j'ai accepté volontiers puisque c'était honorifique. À l'époque, quand on voulait donner un nom d'une rue, il fallait que le gars ou la nana soit morte. Oui. donc là, j'étais encore vivant, j'en ai pu profiter. Et puis voilà, donc très content.
8: Mais d'ailleurs, à Valoire, il y a un autre sport qui arrive, c'est le cyclisme, car le Tour de France a fait 5 arrivées de ville-étape à Valoire. Et même le Tour d'Italie, une arrivée à Valoire.
9: J'en ai vécu une arrivée de Tour de France là-bas. Enfin, c'était même pas une arrivée, c'était surtout un passage parce que ça grimpait un petit peu au-dessus au Galibier. Donc c'est impressionnant. Je pense que Valoire est une station qui se bouge pas mal, qui est très familiale en fait, puisque c'est pas un domaine skiable immense, mais ça reste très convivial, très famille.
1: Le parler vrai de Philippe Candeloro, qui était l'invité de Jacques Pessis dans Les Clés d'une Vie. 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Vous restez avec nous dans un instant. On va débattre. Et oui, c'est ça, Sud Radio. On parle le vrai dès le réveil avec le meilleur du grand matin week-end. Et Laurence Perrois, tout de suite.
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1: Très très bon réveil à l'écoute de Sud Radio. D'ici quelques minutes à peine, on a rendez-vous avec Jacques Cardoz pour le début du grand matin. Si vous avez un sujet que vous voulez absolument aborder, un sujet d'actualité, vous appelez 0826-300-300, on est déjà en train de commencer à prendre vos appels. Mais avant ça, eh bien, on se met dans l'ambiance du week-end, on le prolonge un petit peu, en retrouvant Laurence Perrault et les débats qu'elle a pu avoir avec vous et avec ses invités hier dans la matinale.
2: Cyberattaque, jusqu'où est-il possible d'aller? On en parle avec vous, Emmanuel Hervé, vous êtes spécialiste des gestions de crise. Bonjour.
14: Bonjour madame.
2: Dites Laurence.
14: Bonjour Laurence, pardon.
2: Il n'y a pas de souci. Et on en parle également avec une deuxième personne qui est à nos côtés aussi. Il s'agit de Véronique Reilsoul, qui est présidente de Backbone Consulting, spécialiste du numérique et des réseaux sociaux. Bonjour Véronique.
14: Bonjour Laurence, donc.
2: Vous avez bien raison, c'est plus sympa entre nous trois.
14: Voilà. Et bonjour Emmanuel aussi d'ailleurs.
2: Et ben voilà.
14: À distance. Voilà.
2: Je vais tout de suite faire un constat, hein, puisqu'on contribuable, j'en fais partie, ou adhérente de fédération, ou usager de service public. Encore une fois cette semaine, hein, ce sont des centaines de milliers de Français, en gros presque 700 000, entre eux il y avait un peu moins de 300 000 particuliers et à peu près l'équivalent en professionnels, qui ont appris que leurs données personnelles avaient fuité sur le site gouvernementimpôts.gouv. C'est un cloud pirate, hein, qui contiendrait aujourd'hui plus d'un milliard d'identifiants français. Alors jusqu'où est-ce qu'on peut vraiment se protéger quand on est sur Internet, et qui doit en porter la responsabilité? Est-ce que c'est nous, les consommateurs, les utilisateurs? Est-ce que ce sont les entreprises? Est-ce que c'est l'État? Je voudrais tout de suite qu'on fasse un constat, Emmanuel Hervé, en tant que spécialiste de la gestion de crise. Comment est-ce que l'on explique cette accélération des cyberattaques contre des organisations françaises, des services publics, comme ça vient de se passer la semaine dernière?
14: Je ne veux pas faire du complotisme de bas étage, donc en fait, il y a effectivement des cyberattaques en permanence qui sont lancées vers tous les organismes, les entreprises privées. C'est des espèces de vagues d'attaques qui cherchent les failles et parfois ça trouve une faille et ça rentre. Est-ce que c'est ciblé là, celle dont vous parlez, en fait, c'est du banditisme, hein, c'est pas forcément politique, pas à ma connaissance, je ne saurais pas dire si oui ou non c'est une attaque de l'étranger, c'est une attaque ciblée ou pas, c'est plutôt des criminels et des mafias, c'est plutôt comme ça que ça se passe, qui lancent en fait en permanence des attaques et parfois rencontrent une faille et trouvent un moyen de pénétrer. Juste un petit rectificatif par rapport à ce que vous disiez tout à l'heure, ce n'est pas une fuite, là c'est du vol.
2: Oui, c'est du vol.
14: Voilà, une fuite, c'est encore un autre phénomène.
2: Là, a priori, le hacker, en plus, ils l'ont trouvé. Véronique, du côté du grand public, est-ce que les Français ont conscience de l'ampleur de ce genre de problème?
15: Alors, de plus en plus, évidemment, puisque malheureusement, les uns et les autres sont de plus en plus souvent confrontés à ce sujet. Pour autant, les arnaques qui sont régulièrement à l'intention du grand public et voire des entreprises ne sont pas toujours si simples que ça à détecter. En tout cas, le grand public a un peu du mal à se repérer. Dès que vous avez du phishing, par exemple, à partir de noms d'organismes d'État, donc ça peut être Amélie, ça être en taille, enfin les amendes, ça peut être les impôts, ça peut être votre banque. Bref, ça donne à chaque fois l'impression que ceci est fort sérieux et bien évidemment, ça ne l'est pas et il faut informer le grand public sur les quelques petits moyens que l'on a aujourd'hui pour être vigilant et pour se protéger. Je dis bien les quelques petits parce que la réalité, c'est que c'est pas si simple que ça, parce que ça devient de plus en plus sophistiqué, de plus en plus compliqué et ça s'adresse à presque tout le monde aujourd'hui.
2: Mais alors, je vais vous poser la question à vous deux, hein. Quand une fuite de données, enfin ou même un vol, puisque c'est un vol manifeste qui s'est passé

0: Alors, le mur et les missiles sont plus puissants. Enfin, c'est toujours la, c'est la poule et l'œuf. Donc effectivement, les attaques sont de plus en plus sophistiquées. Est-ce que c'est une faille technique ou est-ce que c'est une faille humaine? Moi, à ce stade, je pense qu'ils savent pas forcément encore. Il y a souvent un peu des deux. Il y a souvent le sous-traitant du sous-traitant qui n'a pas été bien contrôlé. Et en fait, on pense maîtriser la situation, mais comme on maîtrise pas tous les paramètres et qui sont pas dans notre périmètre, ça peut arriver par ailleurs. C'est parfois effectivement quelqu'un qui fait une erreur. C'est une erreur humaine. Il y a encore pas mal de fuites hein, qui sont simplement des qui sont pas des défaillances techniques. Donc en fait, ce sont les deux. Ce qui est certain, c'est que pour le grand public, les data, les données personnelles sont données de manière proactive et parfois de toute façon obligatoire, hein, si on parle des impôts ou des amendes, etc., à un organisme privé ou public qui, lui, est chargé de les protéger. Donc, en fait, c'est pas du tout au grand public qu'il revient de protéger ces
1: Bien
0: données.
1: sûr.
0: Il doit les donner et l'entreprise ou l'organisme se doit de les protéger. C'est ce que dit la loi
1: Tout
0: d'ailleurs.
1: à fait.
0: Et quand il y a une fuite de données ou un vol de données, ce qu'il faut savoir, c'est que l'amende de la CNIL en particulier, hein, si on parle du RGPD, donc des données personnelles, peut être extrêmement importante. Ça va jusqu'à 4% du chiffre d'affaires global de l'entreprise. Donc, c'est à l'entreprise ou à l'organisme de sécuriser les data.
1: Ouais, c'est ça, c'est ben, ce que dit Brigitte hein, sur la page Facebook de Sud Radio qui écrit, même si à titre perso on fait attention à ce que l'on clique, là c'est l'État et les organismes qui ne protègent pas nos données. Donc ça c'est une réaction de Brigitte sur la page Facebook de Sud Radio. Et je voudrais toujours sur le même sujet qu'on accueille Eric qui nous appelle au 0826 300 300. Eric est à Nîmes, je crois. Bonjour Eric.
2: Oui, bonjour Laurence, bonjour à votre invité et aux auditeurs.
1: Et à nos deux invités, hein, je vous rappelle, voilà, nous avons Emmanuel Hervé qui est spécialiste des gestions de crise et Véronique Reissoud qui est présidente de Backbone Consulting, qui est une boîte spécialisée dans le numérique et les réseaux sociaux. Vous avez dit à Jérémy, il y a trop de données qui sont réunies dans un seul et même fichier.
2: Voilà, donc je pose la question. Alors je ne sais pas si c'est techniquement possible, mais je pense que justement il faudrait peut-être séparer les données, c'est-à-dire sur plusieurs fichiers. Si on se fait voler un fichier, on ne se fait pas voler le deuxième, où il y a le complément d'information. J'ai pensé aussi, j'ai une autre idée aussi, parce que en fait la peur des gens, c'est se faire vider leur compte en banque. Moi, me faire voler mes données, le souci, c'est notre compte en banque. Alors, moi, je prends l'exemple des personnes âgées, d'accord, qui font très rarement des virements. Moi, j'aimerais que les banques proposent une option. Si on veut faire un virement, on a obligation de se présenter au guichet avec une carte d'identité.
1: Oula,
2: il
1: y a de moins en moins de guichets.
2: Et comme ça, on verrouille tous les virements pirates.
3: Laurence Perrault, chaque week-end, entre 6h et 10h dans le Grand Matin, week-end de Sud Radio. Le Grand Matin de la semaine, lui, il est animé par Jacques Cardoz et on va le retrouver d'ici quelques minutes à peine pour une nouvelle émission, une nouvelle semaine. Je crois qu'il est en pleine forme, hein, Jacques Cardoz, et il arrive d'ici, allez, une poignée de secondes à peine, ne bougez pas.
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3: Vous êtes bien sur Sud Radio, il est 6h55 et il est temps de retrouver Jacques Cardoz pour le Grand Matin. Bonjour Jacques.
10: Bonjour John Rakotozafi et bonjour à tous. Merci d'avoir choisi.

0: Sud Radio pour votre matinée du lundi 17 août et bon courage à ceux qui reprennent le chemin du travail cette semaine, peut-être dès aujourd'hui. Dans un instant, l'incroyable histoire d'un ancien de Daesh, franco-algérien, déchu de la nationalité française. Placé au centre de rétention, il veut lui-même rentrer en Algérie. Cela fait désormais 4 mois qu'il attend son expulsion, mais rien ne se passe. Il sera avec nous dès 7h et c'est aussi notre question du jour. Un ex-djihadiste de Daesh, déchu de la nationalité française à sa demande, veut quitter la France pour l'Algérie et c'est Alger qui refuse. Le système d'expulsion français est-il devenu totalement impuissant? Oui ou non? Vous votez votre avis sur X et YouTube. Vous pouvez aussi nous appeler au 0826 300 300. Sébastien Lecornu attendu aujourd'hui en Gironde. Le Premier ministre entend y lancer la reconstruction, sauf que la colère n'est pas retombée et qu'il n'est pas le bienvenu, disent les habitants. D'ailleurs, aucune rencontre n'est prévue avec des sinistrés. Fil conducteur de la matinée jusqu'à 9h. À tous ceux qui sont fatalistes face aux effets du dérèglement climatique, voilà une initiative d'une entreprise française qui permet d'entretenir l'espoir. Une entreprise a inventé un système qui permet d'attirer et de capter les moustiques tigres. Rendez-vous à 7h35 et puis à 8h15, on fera le point sur la situation de ces milliers de mineurs bloqués à Ceuta. Rabat les réclame, mais ils ne peuvent pas rentrer. On vous explique tout. Pour l'heure, on va s'intéresser à l'horoscope avec vous, Camille.
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0: Bonjour Camille.
2: Bonjour à tous. Cher Bélier, une opportunité pourrait se présenter plus rapidement que prévu. Prenez le temps de l'évaluer avant de vous engager. Les taureaux, en fin de journée, accordez-vous un moment de détente bien mérité. Gémeaux, restez à l'écoute, les meilleures opportunités arrivent parfois sans prévenir. Quant à vous, les cancers, vous serez plus attentifs à votre équilibre qu'à votre performance. Vous choisirez naturellement de vous éloigner des tensions inutiles. Les lions, votre enthousiasme donnera envie aux autres de passer à l'action. Profitez-en pour fédérer plutôt que diriger. Les vierges, une tâche que vous repoussiez depuis longtemps, depuis plusieurs jours même, sera finalement réglée en beaucoup moins de temps que prévu. Les balances, vous aurez envie d'embellir votre quotidien, que ce soit en réorganisant un espace, en préparant une sortie ou en prenant du temps pour vous. Les scorpions, une information discrète pourrait s'avérer bien plus importante qu'elle n'en a l'air. Les sagittaires, vous pourriez décider au dernier moment de modifier votre programme ou d'accepter une invitation improvisée. Les capricornes, un conseil, une explication ou un simple échange pourrait rendre service à quelqu'un tout en renforçant votre propre confiance. Du côté des Verseaux, votre envie de liberté se manifestera de façon inattendue. Et puis enfin, cher poisson, ce sera une journée idéale pour nourrir votre créativité ou pour reprendre une activité qui vous fait du bien. Je vous souhaite à tous une très belle journée et un excellent début de semaine.
0: Belle journée à vous, Camille. Bonjour Rémi André.
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0: Bonjour Rémi André. Alors, nous sommes encore menacés par les orages aujourd'hui.
3: Oui, effectivement, et on en a déjà dès ce matin, notamment du côté du Jura, de l'Alsace, quelques-uns également sur les Hauts-de-France, près des frontières belges, des orages qui sont pour l'instant résiduels dans l'après-midi. C'est plutôt dans le sud-est que nous aurons ces orages, notamment sur le relief de la Corse, des Alpes ou du Massif central. Bref, encore une journée assez orageuse, encore assez chaude, même si, écoutez, on a encore perdu pas mal de départements en vigilance orange, et c'est très bien, puisque ce matin, il ne reste plus que 6 départements sur le sud-est qui sont en vigilance orange, c'est-à-dire surtout la basse vallée du Rhône et le Var, 6 départements sur lesquels il pourra faire encore aujourd'hui 36 à 38 degrés. C'est ce que l'on prévoit du côté de Montpellier, de Nîmes ou de Marseille, des températures encore assez chaudes aujourd'hui. Mais partout ailleurs, les températures sont à la baisse, on le voit dès ce matin. Et dans la journée, le ciel sera encore partagé entre nuages et éclaircies, mais un temps plus respirable. Les nuages, nous les avons ce matin dans le sud-ouest. Ils vont en grande partie se dissiper. On retrouvera d'autres nuages qui vont arriver par le nord-ouest. C'est une petite perturbation qui va nous concerner dans les 2 prochains jours.
0: Merci Rémi, à tout à l'heure. Il est tout juste 7h. Soyez les bienvenus sur Sud Radio. Les informations avec vous, Zachary Bro. Bonjour. 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
4: Bonjour à tous. C'est un programme chargé qui attend aujourd'hui Sébastien Lecornu. Le Premier ministre doit d'abord lancer ce matin le chantier de la reconstruction en Gironde. Après le méga-feu de l'été qui a parcouru 42 000 hectares sur le département, Sébastien Lecornu est arrivé dès hier après-midi au Porge, la commune la plus touchée. 183 maisons du village ont été détruites. Il doit rencontrer ce matin des habitants, des maires de plusieurs communes touchées, des acteurs touristiques et socio-économiques du territoire. Toujours depuis la Gironde, Sébastien Lecornu doit ensuite présider une cellule de crise interministérielle cet après-midi suite à la cyberattaque qui a touché le système d'information des impôts à la fin du mois de juin. Un piratage qui a fait près de 700 000 victimes, particuliers et professionnels. Les victimes qui doivent d'ailleurs être prévenues en ce début de semaine. Dans le reste de l'actualité, la situation s'améliore dans les Landes. L'incendie qui a parcouru 1700 hectares depuis jeudi à Luglon près de Mont-de-Marsan n'est pas fixé mais n'a pas progressé depuis samedi. Les pompiers sont aidés par la baisse des températures. Une cinquantaine d'habitants a pu regagner leur domicile à Garin hier soir. Et pendant ce temps, en Belgique, le pays est toujours confronté au plus gros incendie que le pays ait connu depuis 100 ans. 3000 hectares ont été brûlés à l'est dans les Hauts-de-Fagne. En Allemagne, la ville de Montjoie, située près de la frontière, a été partiellement évacuée. Et en Moselle, l'alerte à la pollution atmosphérique a été déclenchée à cause des fumées. Augmenter la facture d'eau de 25%, c'est ce que préconise un rapport de l'Inspection Générale des Finances pour financer le coût des investissements nécessaires pour débarrasser l'eau potable des pesticides et des PFAS. En 2025, près de 13 millions d'habitants ont connu au moins une situation de non-conformité de l'eau potable en France, rappelle le rapport. Et puis les championnats d'Europe de natation referment leurs portes. Hier soir, Léon Marchand a décroché son deuxième titre européen sur le 400 mètres nage libre à Saint-Denis. Il a aussi ramené le bronze avec ses compatriotes sur le relais 4 x 104 nages. La délégation tricolore termine 4e de ces championnats d'Europe avec 11 médailles, dont 4 en or. Très bon début de semaine à tous.
5: Bonne semaine à vous et surtout à tout à l'heure, Zachary Brault. Alors dans le prochain quart d'heure, l'histoire à peine croyable de cet ancien de Daesh qui veut se faire expulser en Algérie, mais il n'y parvient pas, il sera avec nous. Dans la France qui travaille, quel avenir pour la filière bois des Landes, ce sera à 7h19. Et puis une découverte tout à l'heure à Hong Kong dans les coups de cœur de l'été.
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5: Mais d'abord, l'actualité près de chez vous, près de chez nous, avec vous, Albin Texera, bonjour.
6: Bonjour Jacques, bonjour à tous.
5: Les trois titres que vous avez retenus, d'abord à la une du Parisien, aujourd'hui en France, un grand dossier sur l'engouement autour de la prochaine visite du pape Léon XIV en France.
6: On en a beaucoup parlé sur Sud Radio, le Stade de France affiche complet en moins d'une heure pour la veillée avec les jeunes, tandis que plus de 355 000 personnes sont déjà inscrites pour la messe sur les Champs-Élysées et la mobilisation dépasse les fidèles. D'après le Parisien aujourd'hui en France, 12 000 bénévoles se sont déjà proposés pour participer à l'organisation. La visite représente aussi un coût important. Le budget devrait largement dépasser les 10 millions d'euros qui étaient fixés. Ils seront notamment financés par les dons qui ont déjà atteint 1,5 million d'euros. Côté hôtellerie, l'affluence aussi se fait également sentir avec un taux d'occupation attendu entre 90 à 95% à Paris en septembre. Comme le résume le président de l'UMI Paris, c'est comme pour une grande star qui annonce un ou des concerts à Paris. Il y a tout de suite un boom des résas. Et chez les jeunes, l'enthousiasme est particulièrement marqué. Alan, 21 ans, raconte même les inscriptions comme une course au biais, comme si c'était Beyoncé qui venait à Paris.
5: Albin, on est le 15 août passé, les vacances touchent doucement à leur fin et on se rapproche de la rentrée. La Provence fait justement sa une sur le grand rush des fournitures scolaires.
6: À Marseille, les rayons commencent déjà à se remplir et les enfants craquent pour les licences à la mode. On découvre que Lilo et Stitch, K-pop, Naruto, encore Legami ont la cote cette année. Mais malgré un pouvoir d'achat sous pression, les familles essayent de faire plaisir tout en surveillant les dépenses. Une maman résume cette tendance auprès de La Provence. Elle dit que s'il reste du matériel des années précédentes, eh ben elle ne le rachète pas. C'est une question d'économie et d'écologie. Le vrai rush est attendu dans les deux dernières semaines d'août et la première de septembre avec l'arrivée de l'allocation de rentrée scolaire. À Marseille, les kits distribués par la ville permettent aussi d'alléger la facture avec une économie estimée à 110 euros par enfant.
5: Et on termine avec la Dépêche du Midi qui alerte sur les conséquences de la sécheresse, en particulier sur le rugby amateur.
6: Sud Radio, la radio du rugby, donc forcément on a décidé de sélectionner cette information puisqu'à l'approche de la reprise, les pelouses du secteur de Cahors dans le Lot sont tellement sèches que certains clubs doivent doivent adapter leurs entraînements et délocaliser leurs matchs. À La Capelle, le terrain est vraiment cramé. Il n'est pas praticable, explique le secrétaire du club. Du côté de Cahors Rugby, les terrains durs font aussi souffrir les joueurs, notamment les articulations et les adducteurs, selon l'entraîneur Vincent Debaille. Entre restrictions d'eau et partage des installations, les clubs doivent souvent composer donc avec une contrainte qui devrait devenir durable dans le temps, comme nous apprend ce matin la Dépêche du Midi.
5: Et on parle et on passe avec vous à l'actualité des réseaux. C'est votre hashtag, on en parle, Albin, une commerçante des Deux Alpes au cœur d'une polémique après des propos visant la communauté juive.
6: C'est une vidéo de 22 secondes publiée sur les réseaux sociaux ce week-end qui est devenue virale. On y voit une commerçante propriétaire d'une buvette de la station des Deux Alpes répondre à un client qui l'interroge sur la présence de vacanciers juifs. Elle lui aurait notamment déclaré « La communauté juive, vous êtes trop nombreux ».
7: Nombreux.
8: C'est qui, on est trop nombreux, madame?
7: La communauté juive, on est trop nombreux.
8: Et alors?
7: Et alors? C'est qu'à un moment donné, ça excède les gens.
8: Ça excède les gens?
7: Mais bien sûr.
9: Ah, je vous filme, moi aussi.
8: Très bien. Je vous ai demandé quelque chose, madame?
9: C'est son commerce. Enfin, c'est ce qu'elle veut, c'est ses chaises et ses tables.
8: Ah non, elle ne fait pas ce qu'elle veut, madame. Il y a des lois de dire qu'on est, trop ici, qu'on excède. On excède parce qu'on est des juifs. C'est pas grave, madame.
6: Des propos qui ont provoqué de nombreuses réactions et qui ont rapidement été signalés aux autorités. Le ministre de l'Intérieur, Laurent Nunez, a annoncé l'ouverture d'une enquête par la gendarmerie en lien avec le parquet de Grenoble. La commerçante, de son côté, a été entendue en audition libre. Le parquet a ouvert une enquête pour provocation publique à la haine ou à la violence en raison de l'origine ou de la religion. Elle aurait reconnu avoir tenu les propos tout en expliquant le contexte dans lequel ils ont été prononcés et qui reste encore à éclaircir.
5: Merci Albin. Et bien sûr, si cette information vous fait réagir, n'hésitez pas à nous appeler 0826 300 300. Il est 7h07, on passe au coup de fil de l'actu.
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5: Et nous sommes avec Toufik Boualag. Bonjour Toufik Boualag.
10: Bonjour.
5: Vous avez combattu en Syrie en 2013 et 2014, ancien membre de Daesh. Vous avez été condamné à nouveau en appel en 2019 à 13 ans de prison avec une période de sûreté des deux tiers pour association de malfaiteurs, terroristes criminels. Vous êtes sorti en avril 2026. Vous avez donc purgé votre peine en France pour des faits de terrorisme. Et aujourd'hui, si on a décidé de vous consacrer du temps, c'est parce qu'à la fois vous nous avez appelé sur Sud Radio pour alerter sur votre situation qui, il est vrai, est une situation assez particulière. Vous réclamez votre expulsion vers l'Algérie, mais la procédure est longue et vous avez voulu nous faire part donc de cette situation. D'abord, d'où nous appelez-vous tout de suite là? Vous êtes où actuellement?
10: Je suis exactement au centre de rétention de l'île Lucerne.
5: D'accord, donc on est bien d'accord que vous êtes encore aujourd'hui en centre de rétention. On va prendre les faits un par un pour essayer de comprendre. Vous avez demandé à être déchu de la nationalité française. Pourquoi? Vous n'aimez pas la France?
10: Tout simplement que moi, la nationalité française, je ne l'ai pas demandé, on me l'a imposée. J'ai jamais demandé d'être français.
5: Mais au-delà de ça, vous avez dit, je crois, que vous ne vous sentiez pas français. C'est ce que vous aviez dit à votre avocat?
10: J'ai jamais été français, je le serai jamais.
5: Et donc aujourd'hui, vous avez vous conservez évidemment la nationalité algérienne. Vous vous plaignez que vous ne puissiez pas être expulsé. C'est ça, racontez-nous.
10: Écoutez, depuis 2023, la première fois, j'ai demandé une conditionnelle d'expulsion. Je suis passé exactement le janvier 2025. Je suis passé devant la JAPAD, c'est le juge d'application antiterroriste. Ils m'ont refusé la conditionnelle d'expulsion. Après ça, j'ai demandé à me rapprocher du consulat. À un rapprochement, j'étais à la centrale de Saint-Maur, j'ai demandé à me rapprocher du consulat. On m'a refusé. J'ai demandé une permission pour faire mes papiers. On m'a refusé. Au pire de ça, on m'a transféré au centre de rétention de Saône-et-Loire, à Varennes-le-Grand. On m'a carrément éloigné. On m'a tout refusé et maintenant, aujourd'hui, on est arrivé aujourd'hui là.
5: Toufik Boualag, vous êtes détenu pour fait de terrorisme, vous avez purgé votre peine et aujourd'hui vous demandez à être expulsé après avoir été déchu de votre nationalité française. Je précise aux auditeurs que l'entièreté de la procédure a été suivie, on a tout vérifié. Après la déchéance de nationalité, vous avez été libéré de prison et à ce moment-là, avant que vous soyez à nouveau interpellé, il y avait un court instant durant lequel vous auriez pu partir par vos propres moyens en Algérie. Pourquoi ne l'avez-vous pas fait?
10: Comment?
5: Vous auriez pu partir à ce moment-là en Algérie, juste après la déchéance de nationalité.
10: Quand,
5: Lorsque vous avez été libéré en mars dernier.
10: Non. De la prison, on m'a mis directement au centre de rétention. Il s'est pas pu sortir.
5: Il s'est pas passé quelques heures durant lesquelles vous auriez pu être, retourner en Algérie par vos propres moyens à ce moment-là.
10: Non, même pas, parce que du greffe, les gendarmes m'ont attendu, ils m'ont mis les menottes, ils m'ont ramené au centre de rétention. Au début, j'ai fait le centre de rétention de Metz, et après 20 jours après, on m'a transféré ici à Lille.
5: Ouais. Alors, comme d'autres
10: détenus. La première demande de laisser passer consulaire, elle a été faite le 2 mars, avant de sortir.
5: D'accord.
10: Le 2 mars, un mois avant de sortir, ils ont fait la première demande de laisser passer consulaire.
5: Ouais.
10: Et ils se sont réveillés, le premier OQTF, ils l'ont fait en janvier 2026. Ils ont attendu un an pour se réveiller.
5: En même temps, c'est la procédure, hein, Toufik Bouala, qui a été suivie. Comme d'autres détenus pour des infractions à caractère terroriste, vous avez été placé dans des quartiers de déradicalisation. C'était normal, ça, on est bien d'accord?
10: C'est quel quartier? Vous parlez de quel quartier?
5: Les quartiers de déradicalisation. Je sais pas exactement quel est le lieu où vous l'avez été, parce que c'est en général tenu secret, mais il y a eu une période durant laquelle la procédure et l'administration française vous a demandé de vous déradicaliser. Aujourd'hui, où vous en êtes de ce point de vue-là?
10: Là, c'est un mot que vous avez inventé. Ça n'existe pas, ça.
5: Ça n'existe pas. Mais vous avez été, monsieur.
10: Ça n'existe pas.
5: Vous avez combattu avec Daesh.
10: Comment vous voulez déradicaliser une croyance?
5: Pardon?
10: Comment vous voulez radicaliser une croyance? C'est une croyance. Si maintenant vous voulez croire à vos bêtises, c'est vos problèmes. Ça n'existe pas. Vous avez inventé un truc.
5: Je parle pas des croyances religieuses, monsieur Boualac. Je parle pas de ça. Je parle des faits de terrorisme. Vous avez été condamné pour des faits de terrorisme et vous avez combattu avec Daesh en Syrie pendant plus d'un an, près de 2 ans. Vous avez même été considéré par le ministre de l'Intérieur comme une personne dangereuse. On est bien d'accord avec tout ça. C'était normal que vous soyez passé par cette cellule de déradicalisation.
10: J'ai jamais été dans cellule de radicalisation. Bon. Je l'ai jamais fait. J'ai jamais accepté un rendez-vous.
5: Est-ce que je peux vous demander si vous regrettez vos actes que vous avez pu commettre contre la France?
10: Je regrette rien du tout.
5: Vous regrettez rien?
10: Je regrette rien du tout.
5: Qu'est-ce que vous avez fait contre la France?
10: J'ai rien fait en France.
5: Bon, vous avez commis des actes de terrorisme contre la France. Vous avez été condamné pour cela.
10: On m'a condamné, c'est d'être parti en Syrie. J'ai rien fait en France.
5: Bon.
10: On m'a condamné pour les faits en Syrie, pas en France.
5: Oui, tout à fait. Mais il faut bien un lieu pour pouvoir les juger, ces actes-là. Et c'est le cas, puisque vous aviez la double nationalité. Vous avez ensuite été condamné en France. Et ça a été précisé tout à l'heure également en appel. Je précise que votre avocat, Maître Ruiz, que nous avons joint, nous explique que cette situation est liée au blocage actuel entre la France et l'Algérie, qu'il a demandé au juge de constater le blocage du retour en Algérie, qui, dit-il, est indépendant de la volonté de Monsieur Boualac, donc de vous. Et je précise également que sur 16 000 ressortissants en attente d'expulsion, environ un tiers sont de nationalité algérienne. Donc, c'est aussi la raison pour laquelle on a accepté l'idée de s'entretenir avec vous sur Sud Radio ce matin. Toufik Boualac, qu'est-ce que vous demandez aujourd'hui?
10: Moi, je demande juste simplement à quitter la France. Peu importe le pays, moi, c'est quitter ce pays.
5: D'accord.
10: J'ai rien à voir avec vous. Je me suis désavoué de vous en vous redonnant votre nationalité. On n'a pas le même mode de vie. On n'a pas les mêmes, croyances. Pourquoi vouloir me garder ici?
5: Est-ce que vous êtes à l'isolement aujourd'hui lorsque vous êtes au centre de rétention de l'Esquin d'où vous nous appelez, ou bien est-ce que vous êtes avec d'autres détenus?
10: Non, je ne suis pas à l'isolement, c'est un centre de rétention, c'est pas une prison.
5: Oui.
10: Par contre, en prison, j'ai fait toute ma peine à l'isolement.
5: Alors, cette situation, pour vous, est-ce qu'effectivement, elle est liée à la complexité des relations entre les deux pays, entre la France et l'Algérie?
10: L'Algérie, elle n'a rien à voir avec tout ça. Là, pour l'instant, aujourd'hui, c'est les préfectures. Comment ça se fait? C'est moi qui dois prendre les rendez-vous au niveau du consulat. Et c'est pas la préfecture de Lille. Là, j'ai pris un rendez-vous le 6. Je suis parti le 6 au consulat de Nanterre. La police, elle m'a même pas laissé rentrer au consulat. Elle m'a dit, on peut pas vous laisser rentrer seul. J'ai dit, ça sert à quoi je rentre? Là, j'ai rendez-vous mercredi pour faire mon passeport, pour faire la biométrie. On va pas me laisser rentrer. Comment je voulais que je fasse la biométrie? C'est pas les Algériens qui bloquent.
5: Mais vous êtes dans une situation en effet paradoxale, Touafik Boualag. En même temps, je précise quand même que, en raison de la condamnation pour des faits liés au terrorisme, votre rétention peut, selon la procédure, durer jusqu'à 280 jours. Or, vous êtes en centre de rétention depuis le 10 avril. Donc, c'est un peu normal. Il va falloir peut-être attendre jusqu'à la fin de l'année, jusqu'à fin 2026, début 2027, pour être expulsé vers l'Algérie.
10: Sur ça, il n'y a pas de souci. Mais dites pas, c'est l'Algérie qui bloque. Là, aujourd'hui, c'est l'administration française qui bloque mon départ. Parce que moi, le consulat, il m'a dit, rentre. Il m'a invité de rentrer. Mais c'est la police qui m'a refusé de rentrer au consulat. Là, mercredi, ça sera pareil. À partir de là, c'est les Français qui bloquent, c'est pas l'Algérie.
5: Toufik Boualag, on voulait faire le point sur votre situation. Merci. Je vous posais la question concernant l'Algérie parce que effectivement les relations sont complexes actuellement entre la France et l'Algérie et pour pouvoir expulser et obtenir des laissez-passer, il faut que l'Algérie puisse l'accepter. Merci d'avoir témoigné sur Sud Radio. Je rappelle que vous êtes détenu en centre de rétention pour fait de terrorisme et si vous souhaitez, vos auditeurs, réagir, témoigner, commenter ces informations, vous pouvez le faire au 0826 300 300. Bien sûr, j'attends vos appels. Il est 7h16. À suivre le rappel des titres et puis notre rubrique sur la France qui travaille avec cette question: quel avenir pour la filière bois? À tout de suite, bon réveil à tous sur Sud Radio.
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5: Les titres en quelques secondes. Plus que 6 départements en vigilance orange canicule aujourd'hui. Des orages attendus à l'est du pays. L'incendie dans les Landes a parcouru, lui, 1700 hectares. Il n'est pas encore fixé, mais il est moins intense. Et les habitants des villages de Luglon et Garin sont autorisés à rentrer chez eux. La Belgique fait, elle aussi, face au feu le plus important de son histoire. 12 000 hectares d'une forêt difficilement accessible ont été ravagés. La ville frontière allemande de Mönchau a été en partie évacuée. Sébastien Lecornu en visite en Gironde aujourd'hui pour lancer la reconstruction. Il doit faire le point sur l'étendue des dégâts et les reconstructions, notamment dans la commune du Porge. Les sénateurs socialistes réclament une commission d'enquête sur les déboires du fisc et au lendemain de l'énorme piratage dont il a été victime. L'administration fiscale a en effet reconnu vendredi une intrusion dans ses systèmes informatiques. Les données de près de 700 000 particuliers et professionnels sont touchées. Les administrés seront mis au courant aujourd'hui. Léon Marchand fait le show dans les bassins parisiens. Médaille d'or du 400 mètres nage libre au championnat d'Europe de natation à Paris. Et l'équipe de France du 4x100 décroche, elle, le bronze. Et puis en football, Lens remporte le trophée des champions après une victoire 1-0 contre Paris SG hier soir. On va s'intéresser à la filière bois. On est avec Jean de Serval dans la France qui travaille. Il est 7h19. Bonjour Jean de Serval, soyez le bienvenu. Civiculteur et exploitant forestier pour l'entreprise La Forestière Bazadaise à Bazas, donc dans le massif landais, au cœur malheureusement des incendies de cet été. C'est ma première question. Situation très particulière cette année. Est-ce que vous disposez d'une quantité trop importante de bois à exploiter?
13: Effectivement, situation très compliquée cette année. Il y a brûlé quasiment 50 000 hectares dans le massif. On estime un volume de bois d'environ au moins 4 millions de tonnes, peut-être 5 millions de tonnes de bois. Pour vous donner une idée, ça représente environ une année de récolte, un peu moins d'une année de récolte d'une année normale sur le massif landais.
5: Est-ce que tout est vendable?
13: Tout est vendable parce que tout se vend. Le problème, c'est qu'on ne sait pas comment est-ce que les industriels vont être capables d'absorber ce volume de bois, brutalement mis sur le marché. Il faut l'exploiter assez rapidement si on ne veut pas qu'il perde de sa valeur marchande trop rapidement. On a grosso modo 6 ou 8 mois pour le faire. Après, ça sera plus compliqué puisque le bois ne tiendra plus, la fibre à l'intérieur ne tiendra plus et les débouchés deviendront moindres.
5: Alors justement, le Premier ministre sera de passage chez vous tout à l'heure. Est-ce que ça fait partie des choses que vous pourriez lui demander ou en tous les cas que vous avez envie de formuler aujourd'hui à l'antenne, sur l'antenne de Sud Radio, en disant peut-être que ça fait partie des préoccupations pour vous que ce bois soit rapidement vendable et que les industriels se placent assez vite en ordre de bataille.
13: J'allais dire, les industriels, il faut pas se tromper de combat. Les industriels, ils ont toujours été dans le massif, dans la filière, et ils sont plutôt rapidement là et efficacement là. Le problème, il faut remonter ça en amont. J'espère que le Premier ministre, et j'espère qu'on va lui dire ça, nous avons manqué de moyens, c'est certain, tout le monde le dit, c'est factuel, nous l'avons vu. Les pompiers ont fait un boulot de dingue, ils ont perdu 2 hommes dans le massif et 4 en tout en France, c'est dramatique. Il a manqué de camions, il a manqué d'eau, on a des problèmes. On a des problèmes pour s'approvisionner en point d'eau, parce qu'il y a là aussi la police de l'eau. Nous avons des contraintes administratives pour créer des points d'eau, pour créer des forages, pour recréer des lagunes ou des trous d'eau. L'accès à l'eau est un problème, les moyens aériens sont évidemment un problème. On nous dit en France qu'il y a 12 canadaires. C'est pas vrai, il y en a peut-être 12 dans un garage, mais il n'y en a que 5 ou 6 qui marchent, on n'en a pas 12 à temps plein.
5: Jean de Serval, justement, exploitant forestier à Bazas dans les Landes, au cœur de la problématique des incendies, vous réclamez précisément des canadaires à demeure sur place. Est-ce que ça fait partie des idées qui pourraient être exploitées?
13: Nous réclamons, bien sûr, nous réclamons des canadaires sur la base de Cazaux, sur la base de Mont-de-Marsan, sur la base de Mérignac, au cœur du massif. On l'a bien vu en 2022 et on le voit sur tous les feux naissants. Le feu se tue lorsqu'il naît. On a 2 heures pour être vraiment actif. Si ça part trop vite, si on n'a pas les moyens qui interviennent le plus rapidement possible, donc ça veut dire une masse importante de moyens humains, mais également aériens, si on le tape dans les heures qui arrivent au tout à feu départ, on le tient. Si on le laisse partir, ça devient incontrôlable. C'est trop compliqué.
5: Jean de Serval, exploitant forestier à Bazas, c'est ma dernière question pour la reconstruction de la forêt. Certains de vos confrères disent qu'il ne faut pas replanter de pins. Vous, au contraire, vous êtes un pro-pin maritime. Pourquoi ? J'ai entendu, juste je précise ma question, que si on choisissait le pin maritime, c'était en partie pour des raisons économiques. Est-ce que c'est vrai, ça ?
13: Alors, il y a une raison économique, il ne faut pas la nier, mais il y a surtout une raison écologique. La seule essence qui pousse dans notre pays, dans notre pays landais, dans ce pauvre sol, c'est le pin maritime. C'est le seul qui supporte l'été à 40 degrés, dans le sable dunaire, et c'est le seul qui supporte l'hiver, les pieds dans l'eau. C'est la seule essence. Napoléon n'a rien inventé quand il est arrivé ici en 1850. Il a repris l'essence qui était naturelle sur le cordon dunaire pour fixer la dune et les quelques îlots qu'il y avait dans le massif. Quelle était l'essence qui poussait? C'était le pin maritime. Le pin maritime est la meilleure essence pour exploiter et pour créer quelque chose dans les Landes. Et puis allons, soyons sérieux, nous allons pas arracher 1 million d'hectares. Nous allons pas mettre une filière à mal. Aujourd'hui, la filière bois représente plus de 300 000 emplois, 10 milliards d'euros de chiffre d'affaires. Enfin, il y a une vraie filière. Alors peut-être que nous devons recréer des pare-feux, réfléchir peut-être sur l'organisation, j'allais dire, géographique de nos parcelles. Tiens, là, organiser des pare-feux plus larges autour des villages parce qu'en fait, les pompiers passent beaucoup de temps à protéger les maisons. Et c'est normal, mais en attendant, les maisons brûlent autant. Donc, faire respecter les OLD. Mais évidemment, ne changeons pas d'essence. Ce n'est pas raisonnable de pouvoir dire qu'on peut changer d'essence.
5: Merci beaucoup, Jean de Serval, exploitant forestier à Bazas, dans les Landes.
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5: Et on voyage de Bordeaux jusqu'à Hong Kong. C'est l'heure des coups de cœur de l'été dans le Grand Matin. Direction Hong Kong, donc, où on va découvrir des personnalités étonnantes. Bonjour Christophe.
15: Bonjour Jacques.
5: Alors, qui est à l'honneur aujourd'hui?
15: Oui, cette semaine, je donne mon coup de cœur de l'été à celle que l'on nomme le port au parfum, niché dans un archipel de 260 îles en mer de Chine. Hong Kong, une région qui, après 13 heures d'avion, se révèle par sa gastronomie, son art de vivre et sa nature comme une destination tout à fait étonnante et inattendue. Et pour en parler, nous sommes avec Mélanie, jeune Française de 26 ans, expatriée et installée depuis 4 ans à Hong Kong. Mélanie, bonjour.
16: Bonjour Christophe, ravi d'être avec vous.
15: On a envie de dire, Mélanie, la chance que vous avez. Alors, en arrivant à Hong Kong, vous aviez l'a priori classique sur Hong Kong il y a 4 ans. Pour vous, c'était une ville hyper urbaine qu'on surnommait le petit New York. Mais ensuite, vous avez changé d'avis au cours d'une randonnée. Racontez-nous.
16: Exactement, et c'est arrivé très vite puisque ce fut lors de mon premier week-end. Je suis arrivée à Hong Kong dans cette ville vraiment où j'avais l'image de building partout, où tout grouillait. Et lors de mon premier week-end, nous avons fait une randonnée sur l'île de Lantau, qui est l'île où se situe l'aéroport, qui s'appelle Lantau Peak. Et là, le wow est arrivé. On avait une mer de nuages, un temps parfait. C'était absolument somptueux et mon avis a tout de suite changé. Et cette randonnée, elle mène également à un Bouddha qui est très connu, alors qui est un monument touristique assez connu, mais qui a vraiment énormément de charme, adjoint à un petit monastère à côté. Et en fait, ça nous fait vraiment une journée complète, randonnée Bouddha. Et puis, on peut même continuer sur un petit village de pêcheurs qui s'appelle Tai O. Et alors, cette journée, elle est complètement aux antipodes. Voilà, exactement.
15: Est-ce que c'est le Bouddha qu'on voit sur les photos qui est en position assise avec un grand escalier là qu'on découvre comme ça? C'est celui-là?
16: C'est exactement celui-ci. Ah, ouais.
15: D'accord. Donc vous avez changé d'avis et vous êtes dit finalement c'est une destination nature Hong Kong, ce que nous, Européens, enfin Français, on ne connaît pas sous cet angle-là.
16: Oui, tout à fait, je le confirme et je le soutiens encore.
15: Est-ce que vous pourriez nous donner une idée de trail facile à faire quand on n'est pas forcément un grand sportif et qu'on a envie de découvrir Hong Kong en marchant?
16: Bien sûr. Alors tout de suite, je penserai à Jardine's Lookout, qui se situe sur l'île de Hong Kong, qui fait à peu près 3 km. Attention, il y a quand même de l'élévation, parce qu'en trail, ça reste une montagne, donc effectivement, mais 3 km, ça se fait, et ça offre une vue sur la skyline de Hong Kong absolument somptueuse. Donc voilà, je dirais Jardine's Lookout.
15: Ah, génial. Et est-ce que quand on est à Hong Kong, on se déplace facilement? Est-ce que les moyens de transport sont, à la différence de notre pays, ponctuels, propres, bien organisés?
16: Alors, je ne ferai pas la comparaison,
15: non,
16: mais effectivement...
15: Je prends pour moi.
16: Effectivement, oui, tout à fait. Je crois que la ponctualité est de l'ordre de 98%.
15: Ah oui, mieux
16: vraiment
15: que les Suisses.
16: Incroyable. C'est vraiment très pratique. Et nous, on ne se déplace qu'en transport en commun. Ça dessert absolument partout.
15: Donc c'est quoi? C'est les bus, hein, c'est ça surtout, hein?
16: Les bus, les métros, les minibus, le tram, iconique de Hong Kong également.
15: Ah oui, c'est vrai.
16: Honnêtement, vous avez mille et une possibilités.
15: D'accord. Et quand on est une jeune femme, comme vous, de 26 ans, est-ce qu'on se sent en sécurité quand on sort le soir, la nuit, même le jour, hein, dans les rues de Hong Kong? Il y a une ambiance particulière, assez sécuritaire.
16: Exactement. Alors là, c'est vraiment un grand oui. Alors, j'ai habité à Taïwan, donc j'avais un peu cette ambiance cette safe place, disons. Mm-hmm. Mais à Hong Kong, pareil, je me sens très à l'aise. Je n'ai jamais rencontré aucun problème, que ce soit le jour ou la nuit. Et je dirais que le plus important, c'est évidemment peut-être la nuit. Mais vraiment, je n'ai jamais eu aucun problème.
15: Et quel conseil vous donneriez à un jeune tougher entre 20 et 26 ans, 27 ans, maintenant, même 30, même au-delà, hein, qui voudrait aller s'amuser à Hong Kong? Est-ce qu'il y a un quartier particulier où on s'amuse?
16: Alors déjà, premier conseil, il n'y a pas d'âge.
15: C'est vrai.
16: Merci beaucoup. Voilà, si jamais. Et non, mais je citerai peut-être le quartier de Lan Kwai Fong, alors qui n'est pas vraiment un quartier, mais c'est au sein de Central, qui est vraiment une rue extrêmement dynamique, avec tous les bars, toutes les boîtes de nuit, tout le monde va là. Donc, on n'a vraiment pas de mal à trouver un bar sympa, parce qu'il y a toutes les ambiances. Hein. Vous allez retrouver un KTV, un bar indien, un bar français, un bar anglais. Vous allez tout trouver.
15: D'accord. Pour terminer, Mélanie, est-ce que ce mélange d'hyperurbanisme et de nature mélangée, c'est ça qui fait le charme de Hong Kong? Vous pouvez répondre oui ou non.
16: Oui, grand oui. Selon moi.
15: Où est-ce qu'on retrouve toutes les informations vous concernant et concernant Thibaut, Mélanie?
16: Alors, sur Instagram et sur Facebook, sur Travel Ailleurs, donc Travel en anglais et Ailleurs en français. Voilà, on essaye de faire découvrir l'autre partie de Hong Kong, un peu moins connue.
15: Absolument. Thibaut, je précise qu'il est votre compagnon. Donc sur Travel Ailleurs et toutes les infos aussi sur discoverhongkong.com. Merci beaucoup, Mélanie. Bon séjour à Hong Kong. À bientôt.
16: Merci, Christophe. Bonne journée.
0: Merci Christophe Jiquel et à demain, prochain quart d'heure. Et si la technologie venait à bout des moustiques tigres, ça vous fait rêver? Ce sera juste après le journal et une météo composée de canicule et d'orage. Puis ce sera l'heure du portrait de Guy Carlier, aujourd'hui celui de Jean-Marie Bordry, voix que vous connaissez bien sur Sud Radio et que l'on retrouve notamment le dimanche dans le Choc des idées.
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0: Bonjour Rémi André, il faut s'attendre à quelques orages encore aujourd'hui.
3: Oui, effectivement, et dès ce matin, nous avons encore quelques averses orageuses sur le nord-est, notamment sur l'Alsace, une partie de la Lorraine ou sur les frontières belges. Des orages qui vont peu à peu se calmer. Dans l'après-midi, nous retrouverons encore de l'instabilité, notamment sur le relief de la Corse, les Alpes du Sud, une partie de l'Auvergne ou du Jura. Dans ce sud-est, en fait, où il fera encore chaud aujourd'hui, avec toujours 6 départements, vigilance orange, surtout sur la basse vallée du Rhône, où les températures pourraient à nouveau atteindre les 36 à 38 degrés. Ailleurs, eh bien, on va respirer un peu avec des températures limitées entre 28 et 32 degrés. 30 degrés sont prévus dans le sud-ouest où là nous avons encore pas mal de nuages ce matin, les éclaircies reviennent. Et par le nord-ouest, de nouveaux nuages vont arriver. Cela nous concernera dans les deux prochains jours.
0: Merci Rémi, à tout à l'heure. Il est 7h. Il est 7h31 sur Sud Radio. Soyez les bienvenus. Bonne matinée à tous.
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0: C'est l'heure des informations avec vous, Zachary Brault. Bonjour.
4: Bonjour à tous. C'est un programme chargé qui attend aujourd'hui Sébastien Lecornu. Le Premier ministre doit d'abord lancer ce matin le chantier de la reconstruction en Gironde. Après le méga-feu de l'été qui a parcouru 42 000 hectares sur le département, Sébastien Lecornu est arrivé dès hier après-midi au Porge, la commune la plus touchée. 183 maisons du village ont été détruites. Il doit rencontrer ce matin des habitants, des maires de plusieurs communes touchées, des acteurs touristiques et socio-économiques du territoire. Toujours depuis la Gironde, Sébastien Lecornu doit ensuite présider une cellule de crise interministérielle cet après-midi suite à la cyberattaque qui a touché le système d'information des impôts à la fin du mois de juin. Un piratage qui a fait près de 700 000 victimes, particuliers et professionnels. Les victimes qui doivent d'ailleurs être prévenues en ce début de semaine. Dans le reste de l'actualité, la situation s'améliore dans les Landes. L'incendie qui a parcouru 1700 hectares depuis jeudi à Luglon près de Mont-de-Marsan n'est pas fixé mais n'a pas progressé depuis samedi. Les pompiers sont aidés par la baisse des températures. Une cinquantaine d'habitants a pu regagner leur domicile à Garin hier soir. Et pendant ce temps, en Belgique, le pays est toujours confronté au plus gros incendie que le pays ait connu depuis 100 ans. 3000 hectares ont été brûlés à l'est dans les Hauts-de-Fagne. En Allemagne, la ville de Montjoie, située près de la frontière, a été partiellement évacuée. Et en Moselle, l'alerte à la pollution atmosphérique a été déclenchée à cause des fumées. Augmenter la facture d'eau de 25%, c'est ce que préconise un rapport de l'Inspection Générale des Finances pour financer le coût des investissements nécessaires pour débarrasser l'eau potable des pesticides et des PFAS. En 2025, près de 13 millions d'habitants ont connu au moins une situation de non-conformité de l'eau potable en France, rappelle le rapport. Et puis les championnats d'Europe de natation referment leurs portes. Hier soir, Léon Marchand a décroché son deuxième titre européen sur le 400 mètres nage libre à Saint-Denis. Il a aussi ramené le bronze avec ses compatriotes sur le relais 4x104 nages. La délégation tricolore termine quatrième de ces championnats d'Europe avec 11 médailles, dont 4 en or. Très bon début de semaine à tous.
0: Bonne journée Zachary Brault et à tout à l'heure. On ira faire dans un instant un détour par Roquefort pour les escapades de l'été avec Rémi André. Et puis juste après, ce sera le portrait de Guy Carlier, celui de Jean-Marie Bordry.
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0: Mais tout de suite, on va s'intéresser à l'initiative de cette entreprise à 7h33 sur Sud Radio, celle de Kista, une entreprise qui a développé un système qui permet de repérer et de capter les moustiques tigres. Eh oui, ces fameux petits poisons qui nous enquiquinent tout l'été. Bonjour, Pierre Balagambi.
20: Bonjour Monsieur Cardoz.
0: Bonjour, soyez le bienvenu sur Sud Radio. Merci. Vous êtes directeur général de Kista. Expliquez-nous comment fonctionne ce procédé qui donne espoir finalement, parce qu'on se dit, bah voilà, la technologie est là et on peut lutter contre les effets du dérèglement climatique.
20: Eh bien, en fait, c'est un piège qui va simuler la respiration de l'être humain. On va parler de biomimétisme. En fait, la question que je me suis posée lorsque j'ai créé la société, c'est pourquoi est-ce que je me fais piquer? En fait, on se fait tous piquer parce qu'on respire, et en tant que mammifère, en plus de respirer, on a du sang chaud. Et le sang est nécessaire pour la femelle moustique. Et donc, en simulant cette respiration, la femelle moustique imagine que notre objet, notre piège, est un mammifère qui dispose de sang. Et lorsqu'elle est à proximité, on l'aspire. Et surtout, on l'empêche de pondre ses 300 œufs toutes les 48 heures. Et tout ça permet de faire chuter les piqûres d'à peu près 88% et sans laisser de traces dans l'environnement.
0: Ah oui.
20: Comme je l'ai entendu là dans votre bulletin d'info, il n'y aura aucun pesticide utilisé et donc aucune trace autour de l'usage de nos produits.
0: C'est la question que j'allais vous poser. Vous n'utilisez aucun produit chimique dans votre système ?
20: Aucun produit chimique, si ce n'est des produits naturels comme l'être humain le fait lorsqu'il respire. Donc lorsque vous faites du sport, vous allez avoir des douleurs musculaires. Donc ça, c'est l'acide lactique qui est généré par votre système. Et ensuite, vous allez aussi produire du CO2 lorsque vous allez respirer. Et donc nous, on va créer un cocktail autour de ces molécules et d'autres. Donc ce sont des molécules naturellement présentes dans l'environnement et dans votre corps. Et c'est ce qui nous permet d'être fin sur l'attraction du moustique.
0: Alors, donc on imagine qu'il n'y a pas de danger sur la chaîne de reproduction, sur les insectes qui sont évidemment nécessaires à notre écosystème. Il n'y a pas de dégâts par ailleurs.
20: Exact. En fait, c'est la genèse de la création du produit. C'est comment est-ce qu'on peut traiter un problème qui est récurrent comme le moustique et qui tue. Le moustique, c'est 700 000 morts chaque année, dont 90% des enfants, 2,5 milliards de personnes infectées, malheureusement, via le paludisme, la dengue, etc. Et comment est-ce qu'on fait pour lutter contre ces phénomènes sans aggraver la situation avec des pesticides et sans abîmer la faune insectivore. Et donc nous, lorsqu'on a créé la société, une étude a été faite pendant 3 ans sur les taux de natalité d'hirondelles, de chauves-souris et de passereaux dans un village en Camargue. Et les études démontrent qu'il n'y a aucun impact sur les taux de natalité vu la précision de nos actions.
0: Combien de collectivités vous font confiance actuellement ?
20: Alors en métropole, nous avons à peu près 150 collectivités qui sont équipées. À l'étranger, ce sont des pays, parfois des États. Par exemple, aux Émirats Arabes Unis, c'est Abu Dhabi qui est équipé dans son intégralité pour protéger certaines localités. On a quasiment 1 millier de pièges. Et ensuite, on a 65% de notre chiffre d'affaires qui est aussi généré par des particuliers qui ont besoin de protéger leur jardin des piqûres de moustiques et aussi leur environnement et leur santé en utilisant pas de pesticides.
0: Alors j'ai vu, Pierre Balagambi, que dans votre dispositif, il y a une donnée qui est intéressante au-delà de ce que vous venez de nous expliquer. Vous collectez également des données sur le terrain. Quel est l'intérêt de ces données entomologiques ?
20: Alors ces données, elles sont permises via un modèle de piège particulier qui va faire du monitoring, c'est-à-dire ils vont enregistrer chaque capture de moustiques et les rapprocher à un point GPS et à une localité via le point GPS, mais aussi par rapport à une situation météorologique. Et donc ces données, elles sont très importantes parce qu'elles vont nous permettre d'apprendre sur les phénomènes d'émergence massive de moustiques en fonction de la météo. Et donc souvent les émergences de moustiques peuvent être aussi synonymes d'une émergence épidémique avec du palud, de la dengue en fonction du territoire où on se trouve. Et donc les autorités utilisent nos données pour faire de la prévention. On a un modèle IA qui tourne et qui permet d'alerter les autorités sur un risque éventuel épidémique dans les jours qui arrivent. Donc on parle de météo du moustique.
0: Ouais.
20: Et c'est actuellement bien utilisé, par exemple, aux Émirats Arabes Unis.
0: Mais ça veut dire, Pierre Balagambi, quelque part, vous êtes en mesure de prévenir les voyages des moustiques et quelles sont les régions qui pourraient être plus ou moins touchées dans les années à venir si votre système se développait, parce qu'il n'est pas encore présent, on en parlera tout à l'heure, dans toutes les régions.
20: Oui, exactement. Là, nous sommes capables d'agir en local. Par exemple, il y a quelques années au Sénégal, il y a eu un décalage des saisons des pluies, et ce décalage de saisons des pluies s'illustrait par un décalage des espèces à risque que nous observions dans nos pièges. Et donc, les espèces à risque, ce sont des espèces qui transmettent le paludisme. Et donc, on a pu démontrer qu'il y avait une relation entre la météo et le risque épidémique. Et effectivement, comme vous le dites, si on déploie de manière plus importante sur le globe, on sera capable d'avoir une vue globale, effectivement, oui.
0: Pour le moment, vous êtes présent dans quelle municipalité ? Dans le Var, essentiellement ?
20: Non, dans la France entière, hein, on est de l'extrême est à l'extrême ouest et de l'extrême nord à l'extrême sud. Le moustique tigre que
0: vous évoquiez en début. Mais quelles sont les villes qui vous ont fait confiance pour le moment ? Quelles sont les collectivités qui vous ont fait confiance ?
20: Alors dans le sud, la ville la plus importante c'est Hyères, hein, Hyères, oui. qui dispose de quasiment 500 pièges. On peut travailler jusqu'à ici les Moulineaux ou dans des villes de l'Île-de-France. On travaille avec Toulouse également, une grande ville, et puis Marseille. Voilà, on a vraiment beaucoup de collectivités, des collectivités moyennes, hein, une petite ville dans la région lyonnaise qui s'appelle Mions. On a pas mal de collectivités. Ça varie entre un piège pour essayer jusqu'à 500 pièges, comme oui. Je vous le dis, en France.
0: Ce qu'on comprend à travers votre système aussi, c'est que, il est capable de lutter aussi bien dans des zones dont on pense qu'elles sont les zones les plus favorables aux moustiques. Je pense au sud de la France. Mais pas seulement en réalité. Hein. Aujourd'hui, on voit bien que ces moustiques s'étendent un peu partout, de façon un peu étonnante, dans l'est de la France, en région parisienne.
20: Oui, c'est lié au. Alors, il y a le changement climatique qui fait qu'on a plus d'humidité dans l'air et des chaleurs qui se prolongent dans l'année. Et aussi au fait que le moustique tigre, qui est un moustique domestique quelque part, lui, il est capable de se reproduire dans un verre oublié sur votre table situé sur votre terrasse, alors que les autres espèces ne détectent pas cet objet comme un objet qui contiendra de l'eau et qui dans lequel il pourra pondre ses œufs. Et donc, c'est vrai que ce moustique étant domestique, il suit la vie des hommes et dans les grands espaces urbains, il s'y développe fortement. Et toute l'Europe, même en Angleterre, observe évidemment le moustique tigre. Et la France, on fait plus que l'observer, on le subit de manière claire.
0: Rapidement, Pierre Balagambi, est-ce qu'il est possible de développer des systèmes similaires, mais pour d'autres insectes, pour d'autres nuisibles ?
20: Tout est possible. Mais c'est vrai que nous on travaille par exemple sur des insectes hématophages. Donc le moustique est un insecte hématophage qui a besoin de sang pour se nourrir. Donc on va travailler aussi sur d'autres mouches et insectes volants qui sont intéressés par ce phénomène. Mais oui, le biomimétisme est largement ouvert à d'autres insectes, de ravageurs de cultures aussi. C'est tout à fait possible.
0: Eh bien, merci beaucoup Pierre Balagambi de nous avoir éclairé sur ce combat contre les moustiques tigres, combat naturel. Vous êtes directeur général de Kista. Bonne journée à vous. À venir, la visite de Sébastien Lecornu, attendue aujourd'hui en Gironde, elle fait polémique. Le Premier ministre entend y lancer la reconstruction, sauf que la colère n'est pas retombée là-bas. Il n'est pas le bienvenu, disent les habitants. Aucune rencontre n'est prévue avec des sinistrés. Ce sera notre fil conducteur de la matinée jusqu'à 9h. Et vous pouvez nous appeler sur ce sujet au 0826 300 300. Dans un instant, bien sûr, le portrait de Jean-Marie Bordry. Il est signé Guy Carlier. Et puis on ira faire un tour du côté de Roquefort, dans les escapades de l'été avec Rémi André.
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0: 7h43, le rappel des titres. 6 départements en vigilance orange canicule aujourd'hui, des orages attendus à l'est du pays. L'incendie dans les Landes a parcouru 1700 hectares, il n'est pas encore fixé, mais il est moins intense. Et les habitants de deux villages, Luglon et Garin, sont autorisés à rentrer chez eux. Sébastien Lecornu en visite en Gironde pour lancer la reconstruction. Il doit faire le point sur l'étendue des dégâts, et précisément sur ces reconstructions, notamment dans la commune
5: commune du Porge. À Aubagne, 4500 personnes sont toujours privées d'électricité. Les sénateurs socialistes réclament une commission d'enquête sur les déboires du fisc et au lendemain de l'énorme piratage dont celui-ci a été victime. L'administration fiscale a en effet reconnu vendredi une intrusion dans ses systèmes informatiques. Les données de près de 700 000 particuliers et professionnels sont touchées. Ils seront mis au courant aujourd'hui, probablement par mail. Enfin, Léon Marchand fait le show dans les bassins parisiens. Médaille d'or du 400 mètres nage libre au championnat d'Europe de natation à Paris. L'équipe de France du 4x100, elle, décroche le bronze. Et puis un mot de football, Lens a remporté le trophée des champions après une victoire 1-0 hier contre Paris.
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5: Bonjour Rémi André.
3: Bonjour Jacques.
5: Il est temps de repartir en balade avec vous dans vos escapades de l'été. Cette chronique nous emmène au cœur des territoires. Rémi, après le Comminges, la semaine dernière, vous nous emmenez dans un territoire qui sent bon la tradition française.
3: Alors, c'est une escapade un peu différente cette fois. Plutôt qu'un seul territoire, je vous propose cette semaine une tournée des fromages du Sud. Ceux que nous avons croisés au fil de nos précédentes escapades, entre le Laguiole de l'Aubrac, le Cantal, le Salers, le Rocamadour. Et comme chaque lundi, c'est l'occasion de s'arrêter sur ce qui fait la qualité de nos fromages français, à commencer par ce fameux label AOC devenu AOP à l'échelle européenne. Un label dont l'histoire commence précisément avec le fromage que nous allons découvrir aujourd'hui, le Roquefort. Tout premier produit à avoir obtenu l'AOC en France, il y a 101 ans cette année, c'était en 1925. Alors, voilà posé le décor, nous allons maintenant à Roquefort-sur-Soulzon, dans l'Aveyron, où je suis allé à la rencontre de Bernard Roque. Alors, lui, c'est l'affineur dans les caves de la maison société. Un homme qui connaît chaque recoin de ces galeries naturelles creusées dans le Combaloux, où le fromage de brebis vient patiemment développer ce fameux persillage bleu qui a fait sa renommée dans le monde entier. Un métier de patience et de sens transmis de génération en génération. Bernard, qu'est-ce qui rend ces caves si particulières pour l'affinage ?
6: Ah, affineur, c'est un métier vraiment passionnant, puisque affineur, déjà, il faut aimer beaucoup la nature pour arriver à être affineur, je dirais, parce que forcément, on travaille un produit noble qui est le roquefort, qui est travaillé au lait cru, donc avec des différences quand même assez importantes, et surtout dans des caves naturelles qui vont plus ou moins être différentes les unes des autres par le système de fleurines, bien sûr, puisque les fleurines vont souffler plus ou moins, et en fonction des fleurines, aucune fleurine ne souffle pareil.
7: Vous parlez des fleurines. Alors, je suis innocent, je ne sais pas ce que c'est. C'est quoi une fleurine ?
6: Alors une fleurine, c'est une faille naturelle dans la montagne du Combaloux qui va amener de l'air frais et humide, 7-8 degrés, 95 à 98% d'hygrométrie, dans la cave pour simplement refroidir la cave. Il faut savoir qu'à Roquefort, c'est uniquement les fleurines qui vont ventiler les caves. Par rapport à l'AOP, on n'a pas le droit de ventiler des caves autrement que par des fleurines. Et ensuite, c'est pour avoir la bonne température au niveau des fromages pour qu'on va ouvrir ou fermer la fleurine. Donc l'important, c'est de bien anticiper les choses, parce que forcément, quand les fleurines soufflent, pas de problème, vous pouvez avoir la cave à température idéale. Quand les fleurines ne soufflent pas, eh bien, on va travailler à ce moment-là avec la quantité de fromage qu'on met à l'intérieur. Plus on met de fromage à l'intérieur, ils sont comme vous et moi, ils respirent, ils développent de la chaleur. Donc du coup, ils vont faire élever la température, donc plus on en met, plus on fait monter la température de la cave.
7: Être affineur aujourd'hui, ça implique de connaître certes le fromage, mais pas que, le goût, les textures, le sel, vous en parliez, ouais. Vous êtes un véritable chimiste.
6: On travaille en deux temps. Quand les fromages arrivent, là, à ce moment-là, on ne le goûte pas. Tous les sens servent, sauf le goût. Autrement dit, on va sonder nos fromages, on va regarder la texture, regarder les points de fermentation qu'il pourrait y avoir, s'il peut y avoir des défauts particuliers. À ce moment-là, déjà, on va classer les fromages en deux catégories, les meilleurs, les moins bons. Ça permet justement d'avoir une classification pour savoir exactement où c'est qu'on en est au fur et à mesure de la saison. Et ensuite, bien sûr, juste avant le conditionnement, tous les fromages sont dégustés pour être classés, des meilleurs aux moins bons. Mais on est arrivé à avoir une très bonne qualité et être constant tout au long de l'année. On fabrique pendant 7 mois et on vend sur 12 mois. Autrement dit, à un moment donné, on passe de fromages qui ont un an, quasiment, à des fromages qui ont 3-4 mois. Donc ça, pour que le consommateur ne voit pas la différence, c'est très difficile.
3: Cette tournée des fromages AOP se poursuit dès demain, direction le Lot, avec Eric Chauffeton, pour partir à la découverte du Rocamadour. Vivement demain, toujours à la même heure.
5: Merci Rémi, à demain pour cette nouvelle escapade. Il est là, comme chaque jour de l'été, pour nous embarquer plein sud avec celles et ceux qui font vivre cette antenne. Aujourd'hui, vous allez découvrir un garçon qui rêve secrètement de flotter dans l'espace comme le Major Tom de David Bowie. Guy, bonjour Guy.
2: Bonjour Jacques, bonjour à tous. Et oui, Jean-Marie Bordry est le responsable d'antenne de Sud Radio, un métier dans lequel il faut garder les pieds sur terre, décider, organiser, prévoir, tenir des horaires et parfois trancher sans état d'âme. Et pourtant, dès qu'il quitte son costume de cadre radiophonique rigoureux, Jean-Marie devient Major Tom. Car vous l'avez compris, la chanson la plus importante de sa vie, c'est Space Oddity de David Bowie. Il m'a dit, c'est la chanson que je préfère écouter en voyage lorsque je découvre un nouveau paysage. À chaque fois, je ressens la même sensation, je m'élève dans les airs et je flotte dans l'espace comme le héros de cette chanson qui aime se perdre dans l'espace comme j'aime me perdre dans mes pensées. Tout Jean-Marie Bordry est dans cette phrase-là. Il y a le voyage, l'émerveillement, le désir de s'élever au-dessus du quotidien et il y a surtout une sensibilité qui déborde de toutes parts. Jean-Marie est probablement la personnalité la plus attachante que j'ai rencontrée depuis le début de l'été. Dès qu'il commence à parler, il vous éclabousse de douceur et d'enthousiasme, mais aussi de délicatesse et de culture. Cet homme est dans une quête permanente de la qualité, mais il souffre d'un gros défaut. Ses pensées sont vagabondes et il a beau avoir tendance à quitter sa route

lorsque son voyage débute dans le Loiret. À Puiseaux, petit village où le jeune Jean-Marie, en 86, passe ses premières années dans un cadre bucolique, c'est là que naît sa curiosité pour l'histoire. Et c'est là aussi qu'un jour, ses parents, avant de l'emmener en vacances en Angleterre, lui offrent son tout premier disque, Yellow Submarine des Beatles. Un album étrangement sous-coté dans la discographie du groupe, sans doute parce que sa chanson-titre, avec son côté comptine pour marin d'eau douce, séduisit la génération des enfants du baby-boom. Jean-Marie n'a jamais oublié ce premier vinyle. Après des études d'histoire, il se tourne vers le journalisme. Il fait ses premières armes à Toulouse avant de rejoindre Sud Radio en 2015. Il commence par programmer les débats de la matinale, avant de devenir chroniqueur et programmateur pour plusieurs émissions emblématiques, Le Grand Matin, Berkov dans tous ses états ou Les Vraies Voix. Dès 2016, il profite des vacances pour passer derrière le micro et en 2020, il décroche sa propre émission, Les Vraies Voix qui font bouger la France. L'année suivante, il prend les commandes du Grand Matin Week-end avant de devenir responsable d'antenne. Jean-Marie en aura donc exploré presque tous les territoires. Sur le plan musical, après Yellow Submarine et l'Angleterre, l'association entre musique et paysage ne le quittera plus. Chaque année, lorsqu'il franchit en voiture le col du Petit Saint-Bernard, il écoute Dalida chanter « Laissez-moi danser » car pour lui, cet instant précis marque le véritable début des vacances. Avouez qu'il faut vraiment s'appeler Jean-Marie Bordry pour faire de Dalida la gardienne officielle d'un col alpin. Mais toutes ces journées ne ressemblent pas à des vacances romaines. Lorsqu'il vit ce qu'il appelle une belle journée de merde, Jean-Marie écoute « Suicide social » d'Aurel San. Il l'écoute dans le métro car ce morceau est une longue déflagration de colère et paradoxalement, cette fureur mêlée au fracas des rames et à la grisaille des couloirs produit sur lui un effet apaisant. Lorsqu'il est d'humeur joyeuse et qu'il a envie de partager son bien-être, il fredonne « Don't Stop Me Now » de Queen. Mais quand l'émotion est douloureuse, Jean-Marie écoute « Jeff » de Jacques Brel, la chanson des chagrins d'amour que l'on tente de noyer entre amis. On se retrouve, on se remonte le moral, on se force à rire ensemble plutôt que de pleurer seul. Ses sensations ne se limitent pas, évidemment, à la chanson populaire. Lorsqu'il veut redescendre au calme, il écoute la flûte enchantée de Mozart. Lorsqu'il se sent d'humeur rêveuse, la symphonie avec orgue de Saint-Saëns ou la moldo de Smetana dans des versions pour piano à quatre mains. Avec ce regret qui le poursuivra toujours, il aurait adoré savoir jouer du piano. Mais l'œuvre qui réunit le mieux ses passions pour l'histoire, la musique et le voyage est sans doute la 7e symphonie de Chostakovitch. Surnommée Leningrad, cette symphonie fut composée en 1941 pendant le siège de la ville et devint un symbole de résistance à la barbarie nazie. Jean-Marie s'est offert le luxe d'écouter cette œuvre en se dirigeant vers Saint-Pétersbourg, un peu comme une politesse. Voilà pourquoi ce personnage est si attachant. Il exerce une fonction qui lui impose de choisir, de décider, mais dès que l'armure professionnelle tombe, son hypersensibilité reprend tous ses droits. Jean-Marie m'a appelé plusieurs fois pour apporter des précisions à cette chronique, une date, un titre, une consigne, comme si Ground Control voulait me transmettre ses dernières consignes. La dernière fois, alors qu'il se trouvait à Venise, dans un vaporetto, nous avons été coupés. Je suis resté comme ça, quelques instants, le téléphone silencieux collé à l'oreille. À cet instant, Major Tom avait quitté sa trajectoire. Il glissait sur le grand canal, quelque part entre la radio, la musique et les étoiles.

0: Les chroniques de Guy Carlier sont à retrouver sur l'application et sur le site sudradio.fr. À demain, Guy, bonne journée à vous. À venir, la visite du Premier ministre Sébastien Lecornu en Gironde, en toile de fond, les accusations de complotisme et un Premier ministre qu'on qualifie là-bas de hors-sol. Avant cela, il y aura la crise de Ceuta. Quel avenir pour les 8000 mineurs isolés bloqués dans l'enclave espagnole? Et puis tout de suite, votre météo, on y parle d'orage notamment. À tout de suite.
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0: Bonjour Rémi André, faut-il s'attendre à quelques baisses de température en ce lundi 17 août?
12: Et oui, et cela se remarque notamment au niveau donc des départements en vigilance orange canicule. Il n'en reste plus que 6 sur la basse vallée du Rhône ainsi que sur le Var. Des températures donc à la baisse sur l'ensemble du pays, bien que ce matin on se retrouve avec des températures atteignant encore les 26 degrés du côté de Perpignan. Cela reste chaud, mais peu à peu dans la journée, eh bien, les températures vont se limiter en général entre 28 et 32 degrés. On ira tout de même encore sur les départements en vigilance jusqu'à 36 à 38 degrés. Alors un peu moins de chaleur, encore quelques averses orageuses ce matin sur le nord-est. Dans l'après-midi, ce sera principalement sur le relief du sud-est. Ailleurs, nous allons respirer avec pas mal de nuages dans le sud-ouest ce matin, mais les éclaircies arrivent. Et nous aurons d'autres nuages qui vont arriver par le nord-ouest, par la Bretagne. Et ils vont nous concerner dans les deux prochains jours.
0: Merci Rémi, à tout à l'heure. Il est 8h04 sur Sud Radio. 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
0: Bon réveil à tous, l'heure des informations avec vous, Zachary Brault. Bonjour.
13: Bonjour à tous, Sébastien Lecornu en Gironde ce matin. Il doit lancer le chantier de reconstruction après le méga feu de cet été. Les élus locaux demandent à être écoutés. La situation s'améliore sur le front des incendies dans les Landes. Les pompiers sont aidés par une baisse des températures. Et puis en football, le Lens fait chuter les champions d'Europe et remporte son premier trophée des champions. Reconstruire et adapter, deux mots d'ordre de la mission lancée par le gouvernement après le méga-feu de Gironde qui a ravagé 42 000 hectares. Le Premier ministre Sébastien Lecornu fait le déplacement dans le département aujourd'hui. Il est déjà arrivé au Porge hier après-midi, la commune la plus touchée par l'incendie. Il doit rencontrer ce matin des habitants, des acteurs économiques locaux et aussi des élus. Le maire de Somos a d'ailleurs écrit une lettre au président de la République pour demander de ne pas prendre de décision dans l'urgence, mais au contraire d'écouter les élus locaux. Xavier Denay, lui, le maire de la commune d'Arès, touchée par l'incendie, appelle le gouvernement à lui faire confiance.
14: Laissez-nous faire, faites-nous confiance. Nous sommes des élus responsables, nous connaissons d'abord notre territoire. Moi, sur ma ville, je suis arrivé en 1972, je la connais simplement parce que je l'ai vécu, parce que je l'ai vécu avec les anciens, parce que je l'ai vécu, j'ai vu que son évolution, j'ai vu ce qui était réalisable, ce que l'on pouvait faire, ce que l'on devait faire, ce que l'on ne pouvait pas faire et ce que l'on ne devait pas faire. Et ne serait-ce que pour ça, faites-nous confiance, donnez-nous les moyens d'agir, mais surtout faites-nous confiance. Quand on a les mains dans le cambouis, j'ai jamais vu un mécanicien qui réussissait s'il avait jamais réparé un moteur. Eh bien oui, nous on fait ça tous les jours.
13: Le maire d'Arès propose de créer des réserves de biodiversité aquatique pour prévenir le risque d'inondation cet hiver après les incendies de cet été. Et la journée s'annonce annonce chargée pour le Premier ministre. Toujours depuis la Gironde cet après-midi, Sébastien Lecornu doit présider une cellule interministérielle de crise après la cyberattaque qui a visé le système d'information des impôts fin juin. Les données de 700 000 particuliers et professionnels ont été ciblées. Les victimes doivent d'ailleurs être prévenues à compter d'aujourd'hui. Sur le front des incendies, les nouvelles sont bonnes dans les Landes. 3 semaines seulement après celui de Biscarrosse, un nouveau feu s'est déclaré sur la commune de Luglon, jeudi à 30 km de Mont-de-Marsan. Et après 4 jours de mobilisation des sapeurs-pompiers, la situation semble s'améliorer. Manal El Maïba.
15: Oui, le préfet des Landes, Gilles Clavreul, parle d'une situation qui évolue favorablement. Il faut dire que la baisse des températures et l'augmentation du taux d'humidité aident beaucoup. Des conditions météo qui permettent aux 550 pompiers d'intervenir plus près du sol. Les moyens aériens ne sont plus nécessaires. Au total, 1700 hectares ont été touchés par les flammes. C'est moitié moins que pour l'incendie de Biscarrosse, mais 650 personnes ont tout de même été évacuées par précaution. Hier soir, ils sont une cinquantaine à avoir retrouvé leur domicile sur la commune de Garin.
13: Et le feu n'est toujours pas officiellement fixé ce matin, mais d'autres habitants pourraient malgré tout regagner leur habitation ce lundi. Pendant ce temps, la canicule continue de quitter la France par le sud-est. Aujourd'hui, 6 départements restent placés en vigilance orange. L'Ardèche, la Drôme, le Vaucluse, le Gard, les Bouches-du-Rhône et le Var. Le Var, justement, tout comme les Bouches-du-Rhône et le Vaucluse, qui sont aussi sous le coup d'un risque très élevé de danger de feu. Marine Tondelier tend la main au PS, au Parti communiste et à LFI. On est prêt à rediscuter avec tout le monde à gauche, s'est exprimé l'écologiste dans la tribune dimanche. Elle propose des rencontres bilatérales à ses homologues, mais pour autant ne remet pas en question sa candidature à l'élection présidentielle. À l'international, Donald Trump annonce une réduction des exercices militaires menés avec la Corée du Sud. Des exercices qui doivent démarrer ce lundi pour 11 jours entre les deux alliés. Le président américain les estime trop coûteux et hostile envers le voisin, la Corée du Nord. Il rappelle sa très bonne relation avec le dirigeant nord-coréen Kim Jong-un. On passe au sport avec le foot. D'abord, la victoire historique du RC Lens qui remporte son premier trophée des champions. Les 100 et or ont battu le Paris Saint-Germain 1-0 hier soir au stade Bollaert. Les Lensois, réduits à 10 face au double champion d'Europe en titre, ont tenu jusqu'au bout. Écoutez le gardien de Lens, Robin Risser, au micro de Ligue 1 Plus.
16: Voilà, on s'était dit à la mi-temps que si on respecte ce que le coach a mis en place, si on respecte ce public, si on respecte les valeurs de ce club, il n'y a pas de raison. À 9, on peut aller à la guerre. À 10, on peut aller à la guerre. À 8, on va à la guerre. C'est les valeurs de ce club et c'est ce qui fait notre force. Il faut continuer comme ça. Ce soir, il faut savourer comme c'est un succès qui est grand contre l'ogre parisien. On sait que voilà, les finales en général, ils sont pour eux. Ce soir, on est très content de le faire devant notre public. Et c'est un succès vraiment important pour cette saison.
13: Et cap maintenant sur la reprise de la Ligue 1 dès le week-end prochain. Les Lensois recevront Auxerre samedi soir. Le lendemain, Paris accueillera le Stade Rennais au Parc des Princes. Et puis où s'arrêtera Léon Marchand? Le nageur français a décroché son 2e titre européen sur le 400 mètres nage libre à Saint-Denis hier soir. Il a aussi ramené le bronze avec ses compatriotes sur le relais 4x100 4 nages. La délégation tricolore termine 4e de ses championnats d'Europe avec 11 médailles, dont 4 en or. Très bonne journée à tous.
17: Bonne journée à vous et à tout à l'heure, Zachary Bro, pour d'autres informations. La crise de Ceuta à venir, elle est loin d'être terminée. Le Maroc réclame le retour de 8000 mineurs isolés. C'est un chiffre qui est donné par un médecin sur place. Oui, mais la réglementation espagnole ne le permet pas et on en parle avec notre invité tout à l'heure à 8h15. J'en profite pour vous rappeler la question du jour. Vous étiez peut-être avec nous à 7h05. Nous étions en ligne avec un ancien djihadiste de Daesh, un ex-djihadiste de Daesh, déchu de la nationalité française à sa demande. Il veut quitter la France pour l'Algérie. Alger refuse de le reprendre. Le système d'expulsion français est-il devenu totalement impuissant? Vous votez sur X, sur YouTube. Vous pouvez aussi nous appeler 0826 300 300. Oui, la France est démunie. Non, c'est un cas isolé.
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17: Et on passe aux une du jour avec vous, Albin Texera, l'information près de chez vous, près de chez nous. Vous avez retenu 3 infos, Albin, bonjour.
18: Bonjour Jacques, bonjour à tous.
17: À la une de Sud-Ouest, 4 mots résument l'ambiance au Porges en Gironde aujourd'hui. Ils attendent des réponses.
18: Le Premier ministre Sébastien Lecornu est attendu officiellement aujourd'hui, mais il s'est finalement rendu déjà hier dans la commune du Porges, durement touché par par le mégaphone de juillet pour rencontrer les habitants et les élus. Au port, je le rappelle, 183 maisons ont été brûlées, près de 7000 hectares aussi ont été touchés, laissant les habitants dans l'attente de réponses. Relogement, nettoyage, reconstruction, des aides aux entreprises, les demandes sont nombreuses et les élus veulent désormais du concret. Le maire du port, je résume l'urgence, c'est d'un plan Marshall dont nous avons besoin pour nous reconstruire ici. Les commerçants et artisans réclament eux aussi auprès de Sud-Ouest des mesures rapides pour relancer l'économie locale. Des annonces sont attendues dans la journée pour toute une région. On l'espère que Sébastien Lecornu prendra des mesures concrètes.
17: Des mesures et des engagements. Dans Corse ce matin, on s'intéresse à un phénomène qui prend de l'ampleur sur le port d'Ajaccio. Mais cette fois, dans le sens inverse, la location de bateaux entre particuliers est en baisse.
18: Eh ben oui, Jacques, après plusieurs années d'essor, certains propriétaires se tournent désormais vers des professionnels, notamment à cause des coûts des réparations et des sinistres. Sur les plateformes, environ 300 bateaux sont proposés à la location à Ajaccio, mais seulement une cinquantaine appartiennent à des particuliers. Le directeur du port constate lui aussi la tendance. Beaucoup ont été échaudés par de mauvaises surprises. Les professionnels dénoncent par ailleurs une concurrence qu'ils jugent déloyale et soulignent leurs garanties et assurances spécifiques. Pour certains propriétaires, la gestion par un professionnel apparaît désormais comme un compromis plus sécurisant qu'un particulier.
17: Et on termine, Albin, avec le sport. Léon Marchand, représenté dans de nombreux quotidiens ce matin, il est partout.
18: Eh ben oui, Zachary Brault en a parlé durant le journal de 8h. Eh ben forcément, la presse quotidienne se charge aussi de Léon Marchand, de le représenter dans tous les journaux, à commencer bien sûr par l'Équipe qui titre au-dessus de l'eau avec son titre en finale du 400 mètres nage libre hier. Du côté du Parisien aujourd'hui en France, on a choisi le titre champion toute catégorie. Ben oui, avec ses quatre médailles et même la presse locale a choisi cette thématique. Le Midi Libre titre simplement avec éblouissant. Bah oui, on le rappelle, il a battu le record de France détenu hier par Yannick Agnel sur le 400 mètres nage libre. Le nouveau temps pour le dauphin ou le poisson marchand, on peut l'appeler comme ça. À votre avis, Jacques, vous l'avez le temps?
17: Non, je n'ai pas de mémoire, non.
18: 3 minutes 43 secondes et 14 dixièmes, nouveau record de France. Pas mal.
17: On oublie les minutes et les secondes, mais c'est toujours impressionnant.
18: C'est impressionnant.
17: C'est toujours impressionnant. Merci Albin Texera. Et bien sûr, on vous retrouve tout à l'heure pour l'actualité des réseaux. On va aborder la question de l'immigration dans ces prochaines minutes avec la crise de Ceuta tout à l'heure et avec notre invité. Et puis, c'est à la limite entre le terrorisme et l'immigration. On en parlait beaucoup ce matin avec cet ancien de Daesh qui réclame son expulsion vers l'Algérie. Et nous sommes en ligne parce qu'évidemment, ça fait partie des informations qui vous ont fait réagir. Et vous pouvez continuer de le faire, bien sûr, 0826-300-300. On est avec Jean-Michel. Bonjour Jean-Michel.
19: Bonjour.
17: Soyez le bienvenu. Vous avez tenu à réagir à cette information, à cet entretien que nous avons eu sur Sud Radio ce matin.
19: Oui, tout à fait. Déjà, la première chose, c'est que la première chose qui me fait réagir, c'est déjà de l'entendre, ce monsieur. Mmh. D'entendre ce monsieur pouvoir s'exprimer aussi facilement. Vous avez tout à l'heure énoncé qu'il a été accusé et condamné à 13 ans de prison en 2019, si je ne me trompe pas.
17: Oui.
19: Et en 2003, déjà, il réclame des droits. Des droits de vouloir sortir, des droits de vouloir. Et on est en 2026. En fait, 13 ans, ça ferait 2032, normalement. On est 2000, c'est bien ça?
17: Oui.
19: 2019, 22, 32. Donc déjà, ce monsieur, on n'aurait même pas dû l'entendre déjà jusqu'en 2032. Donc déjà, rien que ça, ça me fait bondir. Et en fait, si vous voulez, la question de l'immigration, la question de tout ça, c'est même plus une question de vouloir, si on a une possibilité de faire envers les pays pour renvoyer nos immigrés, les migrants, c'est tout simplement une volonté politique. Il n'y a pas de volonté politique. Le pays, il est en train de partir en cacahuète, en fait, tout simplement. Je suis scandalisé tous les jours, on entend quelque chose. Tous les jours, il y a un sujet qui ne va pas. On nous parle de plein de choses. Là, quand j'entends Ceuta, ça fait partie de choses qu'on a entendues des dizaines de fois, des centaines de fois, et qu'on entendra encore. Mmh. Et voilà. Et voilà. Est-ce qu'il y a une volonté de faire? Non, il n'y a pas de volonté de faire en France.
17: Une petite précision, Jean-Michel. Mais vous avez raison de pointer parce que c'est évidemment la première réaction qu'on a lorsque l'on voit la condamnation en 2019 en appel, hein, à 13 ans de prison. Il y a évidemment l'exécution des deux tiers de la peine et il y a une remise de peine. Donc en réalité, réalité, eh bien, il avait purgé jusqu'en mars dernier, jusqu'en mars 26, donc de 19 à 26, il a purgé les deux tiers de sa peine avec le jeu des remises de peine. Voilà, il était dès le mois d'avril susceptible de pouvoir être libéré, sauf que, comme il avait demandé à être déchu de sa nationalité, eh bien, il a été réinterpellé. Dans les minutes ou dans les heures qui ont suivi, là-dessus c'est pas très clair, mais enfin en tous les cas ça a été fait très vite. Et effectivement aujourd'hui on est au milieu d'une impasse parce qu'il devrait être expulsé, mais il ne l'est pas pour le moment pour des raisons, je dirais techniques.
19: Non, mais en fait, oui, ça me fait bouillir parce que d'entendre même quand vous me parlez, vous me dites le jeu des remises de peine, mais ça devrait même pas exister en fait. Quand vous prenez 13 ans de prison, vous faites 13 ans de prison. Vous savez quoi, on entend tous les jours, oui, il a été remis en liberté. Est-ce que les juges devraient être considérés comme coupables dans des fautes? Moi, je considère que oui. Un médecin, des fois, on peut lui dire, monsieur, vous avez fait une faute. Peut-être qu'il avait que 10 secondes pour réagir pour donner une bonne piqûre. Bon, il a pas donné la bonne piqûre à un monsieur. Est-ce que en 10 secondes, c'est facile? Mais ce monsieur peut être accusé de plein de choses. Un juge, il peut tout faire, il peut libérer des gens comme il veut, et on leur dit jamais rien. Donc je pense que ces gens-là devraient être déjà responsables de leurs actes. Mais en fait, si vous voulez, moi je dis qu'en France, vous prenez une peine de prison, il vaut mieux mettre pas 13 ans de prison, il vaut mieux dire à quelqu'un tu vas prendre 6 ans, mais tu feras 6 ans. Il n'y a pas d'histoire de remise de peine. C'est, on fait 6 ans de prison, c'est pas normal d'entendre, oui, mais ce monsieur, c'est bien tenu pendant 4 ou 5 ans, on va le libérer. Mais c'est normal, c'est ça la prison. C'est de faire la peine de prison et de se tenir bien. C'est la moindre des choses. Et si on ne tient pas bien, et bien on fait encore plus. Moi, je suis un ancien militaire. D'accord ? Il y a un débat, on remet le service militaire. C'est juste impossible. Le service militaire, à l'époque, quand vous avez fait votre service militaire, peut-être, monsieur, je ne sais pas, mais si vous avez fait votre service militaire, si vous faisiez une connerie, vous alliez 10 jours, 15 jours, 30 jours, 45 jours au trou. On vous enfermait toute la nuit et toute la journée, on vous est gratté comme un fou, d'accord ? Et la moitié de cette peine, on vous la rajoutait en plus sur votre service militaire. Vous imaginez ? Et on parle de remettre le service militaire. Et aujourd'hui, on donne des droits à des terroristes au bout de 4 ans. Mais c'est inadmissible. Moi, je vais vous dire une chose. Il faudrait mettre des prisons fermées. Je pourrais être... Si c'était que de moi, je serais très très dur. Mais je serais très très dur avec des gens méchants. Ouais. Les terroristes, vous imaginez que ce monsieur, on parle peut-être d'un monsieur qui a coupé des têtes.
17: On parle en tous les cas de quelqu'un qui n'a aucune compassion puisqu'il a dit qu'il ne regrettait pas à l'antenne. Vous l'avez entendu, moi ça m'a fait froid dans le dos. Il ne regrettait pas ses actes, qu'il ne regrettait rien et qu'il n'aimait pas la France et qu'il n'avait rien à voir avec ce pays, qu'il n'avait rien choisi de la France. Il est absolument sans concession. C'est vrai. Ça, Jean-Michel, je peux pas dire le contraire.
19: Mais tout à fait. Alors il est anti-France. Quand il y a des attentats au Bataclan, on a des gens et là l'excuse de la gauche, de cette extrême gauche, de tout ça, ils vont nous dire ouais mais ces gens-là c'est des Français. Non, c'est des Français d'origine. De l'immigration, ils sont devenus français par des papiers, tout ça. Mais après, c'est des gens qui peuvent être étrangers, peuvent venir n'avoir aucune attache française par le sol ou par le sang de quelqu'un et devenir de très bons français, en fait, de tout simplement devenir un bon citoyen. Mais aujourd'hui, c'est des milliers de personnes qu'on a accueillies. Enfin, j'ai des milliers, mais c'est des millions. Et on veut donc encore plus sous prétexte qu'il nous faut des gens pour travailler. Mais c'est pas vrai. Ouais. C'est pas vrai. Et c'est dans plein de domaines. Je pourrais vous en parler pendant des heures. Vous voulez mettre 5 millions de chômeurs en France? Et ben moi je vous le dis, ça sert à rien de former des gens en BTS, en master, faites-leur passer des CAP, donnez-leur des permis E, des CACES, vous allez voir, ils vont travailler dans le TP.
17: Pour certains,
19: il fait chaud.
17: Pour certains peut-être, Jean-Michel. Merci beaucoup de votre témoignage. Mais en effet, en tous les cas, pour le cas dont on a parlé ce matin de Toufik Boualag, les choses sont très très claires. En tous les cas, il ne veut plus rien avoir avec la France. Merci encore, Jean-Michel, de nous avoir appelé ce matin et d'avoir témoigné de votre écœurement, puisque c'est de ça dont il s'agit face à la situation de ce monsieur. On se retrouve dans un instant pour évoquer la crise de Ceuta. À tout de suite.
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17: 8h17, c'est l'heure du grand entretien avec Maître Vanessa Edberg. Vous êtes avocate spécialisée en droit des étrangers et de la nationalité. On aborde la question de Ceuta. Les mineurs marocains arrivés à Ceuta en juillet espèrent encore rejoindre l'Europe et ne souhaitent pas revenir au Maroc. Certains ont trouvé une place en centre d'hébergement, d'autres dorment dans la rue. Tous les soirs, ils se retrouvent sur la Playa del trampoline avec les autres exilés venus de toute l'Afrique et du Moyen-Orient. Les ONG distribuent ici ou là et s'occupent évidemment en attendant que leur situation soit réglée de leur situation au quotidien. Maître Vanessa Edberg, bonjour, bienvenue
25: bonjour.
17: Sur Sud Radio. Merci d'avoir accepté notre invitation. Je le disais, les sources diffèrent et divergent sur le nombre exact. Alors je préfère le préciser tout de suite. C'est un médecin bénévole qui est cité par une radio française qui nous précise que il s'appelle Julien Rodriguez et qui dit il y aurait entre 7000 et 10000 jeunes. Il dit nous ne pouvons pas le savoir parce qu'ils ne sont pas enregistrés. Je commencerai par là. Déjà, Maître Vanessa Edberg, il y a une difficulté pour les autorités espagnoles à effectivement savoir combien de mineurs isolés sont réellement présents à Ceuta aujourd'hui.
25: Oui, il faut remettre les choses dans leur contexte. Imaginez autant de personnes arrivées en même temps. Il y a évidemment des problèmes matériels et logistiques d'identification, puisqu'effectivement, la première étape quand il s'agit d'une personne qu'on pense être mineure, c'est de effectivement identifier sa minorité et de s'assurer de sa minorité, car le régime qui lui sera applicable sera évidemment bien différent de celui d'un majeur. Et effectivement, tous ces travaux d'identification sont très laborieux. Ceuta, ça reste quand même une petite surface avec vraiment peu de moyens.
17: Oui.
25: Il y a beaucoup de mineurs qui sont répartis partout en Espagne, donc ils sont déjà sur l'enclave espagnole depuis déjà plusieurs jours, puisque Ceuta ne permet pas d'accueillir dans les centres d'hébergement qui malheureusement parfois n'existent pas. Il faut savoir que même en France, on a des problèmes pour pouvoir recevoir tous ces mineurs non accompagnés dans des centres.
17: Maître Vanessa Edberg, on va prendre les choses une par une justement. Pour commencer, comment peut-on faire pour identifier les mineurs, puisque on n'a pas forcément, évidemment, il n'y a pas forcément de papier d'identité. Et il y a un long travail d'identification. Techniquement, comment ça se passe? On fait appel à des médecins?
25: Alors, effectivement, ils font appel à des médecins, mais il n'y a pas de moyens, vous le savez bien, puisque les tests osseux ne sont pas réglementés et ne sont pas conformes. Il n'y a pas de moyens.
17: Donc, on fait forcément certains... confiance aux déclarations de l'intéressé?
25: On fait forcément confiance à ces déclarations. On se base aussi sur les éléments d'état civil qu'il a pu donner. Et sur la base de ces éléments, il y a des recherches qui sont faites pour tenter de retrouver effectivement la date de naissance de la personne à identifier.
17: Alors ensuite, il y a la question de la tutelle automatique. Il faut expliquer, Maître Vanessa Edberg, spécialiste des questions et des droits des étrangers et de la nationalité, il faut préciser que dès la minorité établie, le mineur n'est pas soumis aux règles standards de l'expulsion précisément parce qu'il y a une forme de tutelle. Hein, expliquez-nous cela.
25: Alors, pour être plus précise, ce qui se passe, c'est que pour pouvoir procéder à son rapatriement, parce qu'il s'agit là pas d'un éloignement, mais d'un rapatriement au sens juridique du terme, il faut effectivement s'assurer que le mineur sera soit accueilli par sa famille, soit par un tuteur, soit par une structure d'accueil indépendante des organismes étatiques qui est assermentée et qui effectivement, encore une fois, dans le pays de retour, toutes ces conditions ne sont pas souvent respectées et malheureusement, c'est la raison pour laquelle les rapatriements sont infiniment difficiles.
5: Voilà, et puis il faut préciser, Maître Edberg, que il y a l'Espagne interdit, ça n'est pas dans sa législation d'autoriser des renvois massifs et groupés. Hein. Je ne sais pas exactement comment on le dit juridiquement, mais en tous les cas, il ne peut s'agir que de renvois isolés, exactement, au cas par cas.
25: Au cas par cas. C'est du bon sens et c'est pas que l'Espagne. C'est dans toute l'Europe et dans tous les pays signataires, évidemment, de la Convention de New York et qui respectent à minima les droits fondamentaux. Ça ne peut pas être effectivement des rapatriements collectifs, puisque il y a des situations qui doivent être examinées de façon individuelle, au cas par cas, avec un examen sur les éléments d'extranéité de chacun et effectivement savoir s'il y a en cours des risques dans son pays d'origine, s'il doit bénéficier d'une protection même subsidiaire soit-elle, et après toutes ces vérifications, effectivement, qui prennent parfois beaucoup de temps, le mineur devient parfois majeur et le régime vient à changer.
5: Donc si je comprends bien, Maître Edberg, Rabat a beau réclamer le retour de ces 7 à 10 000 jeunes isolés, Rabat sait très bien que ça n'est pas possible en réalité.
25: C'est pas possible et de toute façon le Maroc n'est pas signataire de la directive retour, ne fait pas partie de l'Union européenne. Il faut savoir que en matière de mineurs isolés, il y a 3 textes fondamentaux qui s'appliquent ici dans ce cas précis. Oui. C'est la Convention de New York la directive retour notamment. L'Europe est contraint d'appliquer de façon, parce qu'il y a un mécanisme contraignant sur la directive retour. Sur la Convention de New York, il n'y a pas de juridiction qui viendrait condamner la France si d'aventure on ne respectait pas la Convention de New York. Alors que la directive retour, il y a effectivement des mécanismes juridictionnels contraignants et on a donc des comptes à rendre sous peine de condamnation pécuniaire. Nous avons donc des condamnations à rendre. L'Europe, tous les pays membres de l'Union européenne doivent rendre des comptes. Donc effectivement, ils sont tenus de respecter scrupuleusement cette directive retour et cette directive retour énonce des règles procédurales de rapatriement des mineurs isolés qui sont infiniment précises en son texte et en sa jurisprudence.
5: Et cela fait partie évidemment des droits de la défense. Les 7 à 10 000 mineurs isolés ont le droit à une assistance juridique. C'est cela avec un avocat désigné gratuitement et un interprète également. Ça fait partie des droits.
25: Ça fait partie des droits des mineurs et des majeurs également. Les majeurs ont également le droit de se faire assister d'un avocat dans le cadre d'une mesure d'éloignement.
5: Alors, est-ce qu'il y a expliquez-nous la problématique de la rétention géographique. En règle générale, un mineur sous tutelle à Ceuta doit y rester jusqu'à sa majorité, ou bien est-ce qu'il peut y avoir résolution et jusqu'à résolution de son dossier, ou bien est-ce que la résolution de son dossier peut intervenir avant sa majorité?
25: En fait, il faut vraiment avoir conscience que c'est la raison pour laquelle je m'étonnais de voir, au-delà de ces mineurs, tous ces migrants avoir été déjà éloignés puisqu'il y a des procédures à respecter et que dans ces périodes estivales, on sait bien que l'activité des tribunaux est au ralenti qu'effectivement, je ne vois pas comment toutes ces décisions ont pu être rendues en si peu de temps. Ici, il faut être quand même très précis. Comme je vous le disais, ça doit faire l'objet d'un examen individuel au cas par cas avec un recours juridictionnel effectif. C'est-à-dire qu'il doit y avoir une décision administrative qui prend cette décision de rapatriement. Avant de prendre cette décision de rapatriement, comme vous l'avez très bien dit, on doit vérifier les conditions, c'est-à-dire est-ce que oui, il y a un tuteur faute de pouvoir le renvoyer dans sa famille, ou bien une structure d'accueil faute de le renvoyer dans sa famille, ou bien d'avoir un tuteur désigné. Une fois que, effectivement, ces procédures peuvent prendre énormément de temps. Les tribunaux sont engorgés, que ce soit en Espagne ou en France, par le contentieux des étrangers, nous le savons bien. Et le temps que ces décisions, que les mécanismes juridictionnels se mettent en place et que les décisions soient rendues, effectivement, ces mineurs qui sont parfois très proches de la majorité atteignent la majorité. Et là, comme je vous le disais, le régime bascule d'un moment à l'autre.
5: Oui.
25: C'est-à-dire, en fait, il ne bénéficie plus du jour au lendemain de la même protection. Et effectivement, la procédure doit reprendre depuis le début.
5: De leur point de vue, il vaut mieux rentrer en Europe alors qu'ils sont mineurs. C'est ça, eux le souhaitent en tous les cas. C'est ce qu'ils disent au travers de différents reportages qui nous reviennent. C'est qu'ils disent que pour eux, il est absolument hors de question de retourner au Maroc. Ils disent qu'ils n'ont aucun avenir là-bas et qu'ils veulent rester en Espagne.
25: Alors oui, et puis surtout, il y a un élément qui n'a pas été beaucoup soulevé dans les médias, qui est quand même fondamental dans la compréhension de ce contexte de vague migratoire, c'est que depuis mai 2025, l'Espagne a considérablement allégé les conditions d'accès à un premier titre de séjour. Rendez-vous compte que désormais, pour pouvoir obtenir un titre de séjour en Espagne, il suffit aux migrants de rester et de prouver 2 ans de présence en Espagne. C'est-à-dire, quand bien même il n'y a pas d'attache familiale, quand bien même il n'y a pas de contrat de travail, une simple formation et 2 ans de présence en France leur permet d'avoir accès à un premier titre de séjour. Et il y a d'ailleurs beaucoup d'étrangers en France qui ont fait des demandes de titre de séjour. Et vous savez que les préfectures mettent des mois et des années à se prononcer sur l'obtention d'un titre de séjour en France. Il y a de vrais problèmes en ce moment dans les préfectures. Eh bien, ils ont décidé de partir en Espagne parce que ces titres de séjour sont obtenus plus facilement.
5: Maître Vanessa Edberg, si je comprends bien, est-ce qu'il est possible techniquement que ces jeunes émigrent jusqu'en France et profitent de cet avantage espagnol dont vous venez de parler ?
25: Bien sûr, puisque la façon dont ces jeunes sont arrivés sur le territoire, que ce soit avec un visa Schengen pour une raison touristique, par la mer sans visa ou d'une autre façon, effectivement, quoi qu'il arrive, les 2 ans de présence nécessaires pour l'obtention d'un titre de séjour ne prennent pas en compte la façon dont on est arrivé. À partir du moment où on est capable de prouver son intégration, que ce soit par le milieu social, le travail ou autre, il y a quand même des conditions à respecter, mais qui ont été fondamentalement allégées, eh bien, ils ont la possibilité d'obtenir ce titre de séjour. Donc effectivement, comme les procédures à mettre en place et les délais juridictionnels sont infiniment longs pour traiter ce genre de cas, puisque les éléments à réunir pour établir parfois juste la minorité sont très difficiles, eh bien, le temps passe évidemment et cela est évidemment initiateur de droits nouveaux pour ces migrants qui sont arrivés sur le territoire européen.
5: Merci infiniment, maître Vanessa Edberg. Nous, on va s'intéresser à ce qui était notre question du jour et que vous avez peut-être entendu d'ailleurs, maître, sur le sort de ce djihadiste de Daesh, ex-djihadiste de Daesh, dont on a parlé dans le courant de cette matinée sur Sud Radio. Vous avez la question, Albin Texera.
6: Exactement.
5: Et vous avez également les réponses et les commentaires.
6: On vous a posé cette question sur nos réseaux sociaux. Un ex-djihadiste de Daesh veut quitter la France pour l'Algérie, mais Alger refuse de le reprendre. Le système français est-il devenu impuissant? Il n'y a pas trop de débat pour nos auditeurs. Vous dites oui à 96%. Seulement 4% de nos auditeurs disent non, le système français n'est pas impuissant. Et dans les commentaires, beaucoup de réactions. Rachida, par exemple, nous dit c'est évident, le système français est à bout. Quand un pays n'a plus les moyens d'expulser un ressortissant étranger de son territoire, c'est qu'il y a un très grave problème de souveraineté. D'un autre côté, on a Raffin, il dit c'est normal que l'Algérie refuse les terroristes de Daesh sur son sol, la France ferait bien de faire la même chose.
5: Merci Albin, on va changer d'univers dans les minutes à venir, on va vous donner une bonne adresse dans le comptoir Sud Radio et puis on ira à Monaco enfin juste à côté, ce sera juste après la météo et les infos de Zachary Bro. À tout de suite.
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5: Bon réveil à tous sur Sud Radio, il est 8h32. 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
5: Les informations du jour avec vous, Zachary Bro. Bonjour.
13: Bonjour à tous. Il n'était attendu que ce matin. Sébastien Lecornu était au Porge hier après-midi, la commune de Gironde la plus touchée par le méga-feu de l'été. Selon son entourage, le Premier ministre a préparé les annonces d'aujourd'hui avec une série de rendez-vous. Il a aussi fait évoluer certaines annonces en conséquence après s'être fait une idée lui-même. Le chef du gouvernement doit retourner dans le village ce matin avant d'enchaîner plusieurs réunions à Mérignac en fin de matinée. Pendant ce temps, l'incendie des Landes, lui, n'est toujours pas fixé. Ce matin, 450 pompiers restent mobilisés sur place, malgré une situation qui s'améliore. L'incendie, qui a parcouru 1700 hectares à une trentaine de kilomètres de Mont-de-Marsan, n'a pas progressé depuis samedi. Les pompiers sont aidés par la baisse des températures. Une cinquantaine d'habitants ont pu rentrer chez eux hier soir à Garin. Et effectivement, la baisse des températures observée ce week-end se poursuit. La canicule quitte peu à peu le pays par le sud-est. 6 départements sont toujours ce matin en vigilance orange. L'Ardèche, la Drôme, le Vaucluse, le Gard, le Var et les Bouches-du-Rhône. Dans l'actualité également, une personne portée disparue en mer dans les Alpes-Maritimes. Selon Nice Matin, deux semi-rigides de plaisance sont entrés en collision en fin de soirée hier au large de Mandelieu-la-Napoule. 11 passagers ont été blessés au total, 4 seraient en urgence absolue. 64 pompiers ont été mobilisés jusqu'à 4 heures. Les opérations de recherche doivent reprendre ce matin. Et on vient de l'apprendre, la mort d'Aiden Panettiere, l'actrice américaine, est décédée à l'âge de 36 ans, ont indiqué ses proches ce lundi. Elle s'était notamment fait connaître dans la série de science-fiction Nashville ou encore dans le film Le plus beau des combats lorsqu'elle était enfant. Et puis en foot, des Lensois courageux. Le RC Lens a remporté hier soir le trophée des champions en battant le Paris Saint-Germain 1-0 au Stade Bollaert, réduit à 10 peu après l'ouverture du score de Florian Thauvin à la demi-heure de jeu. Les Sang et Or ont réussi à tenir face à l'ogre parisien qui venait de remporter il y a quelques jours la Super Coupe d'Europe. Place maintenant à la reprise de la Ligue 1 dès ce week-end. Très bonne journée à tous.
5: Merci, bonne journée à vous. On va passer aux prévisions météo.
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5: Bonjour Rémi André, un peu d'orage et un peu de baisse de température au programme.
29: Exactement, nous avons encore des orages ce matin, notamment sur le nord-est, entre Dijon et Colmar. Nous en avons également, nous avons surtout des averses orageuses près des frontières belges, mais c'est sur cette partie nord-est. Alors, cela va se calmer en milieu de journée pour reprendre dans l'après-midi, principalement sur les montagnes corses, les Alpes du Sud, le Massif central. C'est sur cette partie sud-est où il va faire le plus chaud que les orages vont à nouveau, et principalement sur le relief, se manifester dans l'après-midi. Le tout avec des températures, vous le disiez, à la baisse. C'est-à-dire que ce matin, il ne reste plus que 6 départements en vigilance orange canicule, surtout la basse vallée du Rhône ainsi que le Var, où les températures là atteindront les 36 à 38 degrés. Ailleurs, nous allons nous limiter entre 28 et 32 degrés pour les maximales. Près de la Manche, seulement 24 à 25 degrés seront également les maximales. Alors, il reste quelques nuages ce matin, mais dans l'après-midi, le temps restera assez calme et bien respirable sur la plupart de nos régions. Attention tout de même, avec le Mistral et la Tramontane et la chaleur, le risque d'incendie est très fort sur le sud-est.
5: Merci Rémi André, à tout à l'heure.
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5: 8h35, c'est l'actualité des réseaux avec Albin Texera. Bonjour Albin.
6: Bonjour Jacques, bonjour à tous.
5: À Béziers, les affiches de Robert Ménard font une nouvelle fois polémique.
6: À l'occasion des férias, le maire de Béziers assume une campagne d'affichage très directe. Sur l'une des affiches, on peut lire « On aime la messe, les femmes, les taureaux, les flics ». Sur une autre, « Ici, nous avons des traditions et tant pis pour les bureaucrates parisiens ». Un choix revendiqué par Robert Ménard qui entend défendre les traditions locales et envoyer un message aux autorités parisiennes. Il assume le ton volontairement provocateur de cette campagne. Écoutez sa justification hier chez nos confrères de BFM TV.
3: Eh oui, moi j'aime tout ça et on a un paquet ici à aimer tout ça. Et je vois même pas le problème que ça pose. On aime la messe, mais vous savez, quand on m'invite à la synagogue ou à la mosquée, j'y vais et j'y vais avec plaisir. On aime les femmes. Dieu merci, heureusement qu'on aime les femmes. On aime les taureaux. Alors avec moi, vous tombez sur un drôle de spécimen parce qu'à la fois, je n'aime pas beaucoup, c'est le moins qu'on puisse dire, la corrida. En même temps, j'y viens parce que je pense que oui, il y a des gens qui ont le droit d'aimer la corrida et j'ai pas envie qu'ils en soient privés. Et on aime les flics, et oui, il y a un certain nombre de partis politiques qui détestent les flics. Moi, je suis content, il y en a quoi, 400 ou 500 en ce moment à Béziers, alors qu'il y a 1 million de gens qui sont venus faire la fête, et on fait la fête grâce à eux.
6: Bon, des affiches qui ont été publiquement publiées sur ses réseaux sociaux, Instagram notamment, donc il en est très fier de cette campagne d'affichage, mais ce n'est pas la première fois que Robert Ménard utilise les affiches pour créer le débat. En 2016, sa mairie avait déjà lancé une campagne anti-immigration particulièrement polémique. Sur les affiches à l'époque, des hommes noirs, barbus ou le visage couvert d'une capuche étaient représentés devant la cathédrale de Béziers avec deux slogans « L'État nous les impose » et « Ça y est, ils arrivent, les migrants dans nos centres-villes ». À l'époque, cette campagne avait déclenché une enquête du parquet et quelques années plus tard, Robert Ménard avait lui-même reconnu à propos de ces affiches « C'était une connerie ».
5: Merci Albin Texera et on vous retrouve tout à l'heure pour d'autres regards sur l'actualité des réseaux. On va passer au comptoir Sud Radio. Oh. 8h38, tout l'été, Sud Radio donne la parole aux bistrots et restaurants de France pour prendre le pouls du pays, de ses habitants et de ses territoires. Aujourd'hui, nous sommes avec Michael Abissira, gérant du restaurant Le Café de la Fontaine, situé à la Turbie, dans les Alpes-Maritimes. L'établissement cultive l'esprit bistrot. On va en parler avec vous, monsieur Abissira, avec une cuisine de saison simple et soignée, des produits frais, une carte courte. Moi, ça, j'adore. J'adore quand les cartes sont courtes parce que je me dis, ils ont suivi l'idée du marché, des saveurs classiques, des saveurs méditerranéennes que vous mettez à l'honneur, légumes du pays, poissons, viande, sourcés. Ça a l'air vraiment dit comme ça, le programme, ça a l'air parfait, Michael Abissira, chez vous. Bonjour.
4: Bonjour. Oui, écoutez, on fait du mieux qu'on peut.
5: Alors, présentez-nous votre établissement.
4: Donc, on a repris le Café de la Fontaine il y a à peu près 11 mois avec mon meilleur ami. En gros, c'était une institution sur la Turbie au-dessus de Monaco qui appartenait à Bruno Cirino, qui avait 2 étoiles Michelin. Et on lui a donné un second souffle parce que c'était un peu en train de s'essouffler. Et ça se passe super bien depuis.
5: Alors, c'est un esprit bistrot français, ça veut dire quoi l'esprit bistrot français? C'est les petites tables avec les nappes à carreaux, c'est ça?
4: Alors, on a choisi de rester très brut. On a des tables en bois, pas mal de tableaux au mur, des miroirs un peu partout, une cuisine vraiment franchouillarde. En hiver, on est vraiment sur tous les classiques de la cuisine française, les terrines, pâté en croûte, les lapins à la moutarde, les bourguignons, tout ça.
5: Alors, je le disais...
4: En été, un peu moins parce qu'il fait très chaud, mais voilà.
5: Ouais, bien sûr, vous vous adaptez. Michael Abissira, je le disais, la carte courte, moi je trouve que ça, c'est un signe toujours très positif, parce que ça signifie que vous suivez la saison, n'est-ce pas?
4: Exactement. Nous, on change la carte toutes les 3 semaines. Et en 11 mois, on n'a jamais eu un plat qui ressemblait à un autre.
5: Alors, qu'est-ce qu'il y a à la carte aujourd'hui, par exemple?
4: En ce moment, on a un mi-cuit de bœuf avec un jus de viande bien bien réduit, petite brunoise de champignons de Paris à l'intérieur accrue et pomme paille par-dessus. On va retrouver un turbo... avec artichaut en 2 façons, en purée et à cru. On va retrouver un petit risotto au girole, puisque c'est le début du girole.
5: D'accord, déjà, ouais.
4: Ouais. Et cuisse aux volailles basquaises, voilà. Après, en entrée, beaucoup plus de choses à cru et qui sont pas forcément très françaises à l'ancienne, mais qui sont très sympas.
5: Comment ça a fonctionné cette saison? Alors, vous êtes à la Turbie. La Turbie, c'est donc juste à côté de Monaco, on est d'accord.
4: C'est ça.
5: Comment ça a fonctionné cette saison? Quelle était la clientèle qui est venue vous voir?
4: Alors nous, depuis l'ouverture, on a une clientèle qui est vraiment, vraiment fidèle. Je pense qu'en ce moment, ils sont en vacances, donc on a eu une saison un peu en dents de scie, mais comme partout sur la Côte d'Azur, je pense qu'on a reçu beaucoup, beaucoup de touristes sur la Côte d'Azur cette année, mais que c'était plus du touriste Airbnb.
5: D'accord.
4: Donc des gens qui mangent à la maison et qui vont pas forcément au restaurant. Mmh. Après, on va pas se plaindre parce qu'on bosse quand même, mais ça aurait pu être un peu mieux, je pense.
5: Alors si c'est mais les Airbnb comme vous dites ça veut dire qu'ils viennent quoi, ils viennent déjeuner ou ils viennent certains jours, pas tous les jours évidemment, c'est ça reste un budget le restaurant forcément.
4: Oui, complètement. Le midi, c'était très très chaud, on a subi quelques canicules donc ça les gens n'ont pas forcément faim donc on subit un peu ces fortes chaleurs. Le soir, on reste sur une clientèle qui est quand même plus française que touristique, on va dire. On bosse, on va pas se plaindre, mais on s'attendait quand même à de meilleurs résultats à la fin de la saison.
5: Ouais, saison un petit peu décevante, évidemment. Vous êtes pas le seul à le dire. Hein. En France, tous les bistrots et restaurants ont souffert, et notamment effectivement le midi. Alors il y a eu les zones des incendies, mais il y a eu globalement la canicule qui fait qu'on a moins envie quand même d'aller au restaurant. En tous les cas, le midi, ça paraît assez certain. On a l'habitude de dire que sur la côte, il y a beaucoup d'étrangers. Assez fortuné. Est-ce que ça a été le cas cette année ou beaucoup moins?
4: Y en a. Après, les étrangers fortunés, ils sont tous à Monaco, Cannes ou encore plus Saint-Tropez. Même à Monaco, ça a été Cannes cette année.
5: Il faut leur faire de la publicité. Il faut leur dire que vous avez une bonne table.
4: Oh, ils sont au courant pour la plupart, mais bon, ils cherchent la plage là, je pense en ce moment.
5: Ouais. Alors, vous avez beaucoup d'employés dans votre établissement, Michael? Présentez-nous un peu.
4: J'en ai 7.
5: Ouais.
4: J'ai 7 employés, 3 en cuisine, 4 en salle.
5: C'est du non-stop. Vous êtes ouvert tous les jours?
4: On ferme le jeudi, parce qu'il y a marché le jeudi et que la Turbie, c'est un petit village, donc les gens n'arrivent pas à se garer. Mmh. Et on ferme le dimanche soir. Tout le reste du temps, on est ouvert et ça marche plutôt bien.
5: Bon, bah écoutez, très belle journée à vous du côté de la Turbie, Michael Abissira. On rappelle le Café de la Fontaine, institution de la Turbie. Et je rappelle également le lien vers la pétition Bistrot et Café de France pour la sauvegarde des bistrots et cafés à l'UNESCO. C'est un lien que vous retrouvez sur l'application Sud Radio ou sur le site internet sudradio.fr. Et si vous le cherchez quelque part sur Google, vous tapez « Soutenons les bistrots ». Nos conseils de l'été à venir pour les personnes âgées. Et puis on parlera également de cette visite controversée, celle de Sébastien Lecornu, qui n'est pas le bienvenu en Gironde. C'est ce que disent les habitants de la région. Vous pouvez réagir au 0826 300 300. Les habitants de la région n'ont pas digéré les propos du Premier ministre qui les a qualifiés de complotistes. On verra dans quel contexte tout à l'heure. Il est 8h44, soyez les bienvenus sur Sud Radio, à tout de suite.
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5: À 8h45 sur Sud Radio, on s'intéresse au conseil de l'été et en particulier aujourd'hui, on va s'intéresser aux personnes âgées. On est avec Monique Girard. Bonjour Monique Girard.
2: Bonjour.
5: Vous êtes médecin gériatre et directrice médicale d'un groupe d'EHPAD. J'ai envie de vous poser la question, comment avez-vous réussi à traverser cette nouvelle période de canicule ? On imagine que ça n'a pas dû être très facile dans les EHPAD quand même.
2: Ah non, c'était vraiment un challenge, surtout avec 5 vagues de canicule qui se sont succédées. Les dispositions que nous avons prises sont d'ordre général, telles que la climatisation, l'exposition 2 heures par jour des personnes dans une pièce rafraîchie, climatisée, l'hydratation, augmenter les tournées d'hydratation, bien sûr, et puis nous, on a mis en place des menus spécifiques et pas simplement pendant la canicule, mais après.
5: Oui.
2: Parce qu'il y a des spécificités de la personne âgée. La question est pourquoi vous vous intéressez aux conseils de protection des personnes âgées contre les fortes chaleurs.
5: Alors justement, pourquoi, quels sont les conseils que vous pourriez donner dans cette période juste après, puisque là c'est le cas. Aujourd'hui, il n'y a plus que 6 départements qui sont en vigilance orange canicule aujourd'hui. Mais évidemment, on sort d'une nouvelle période de canicule. Alors quels sont les conseils que vous pourriez donner pour les personnes âgées, celles qui ne sont pas dans les EHPAD, qui n'ont pas forcément d'aide en plus à domicile, hein?
2: Oui, tout à fait. Alors, juste en préambule, il faudrait fixer sur le plan gériatrique le fait que la personne âgée ressent moins la soif qu'une personne plus jeune. Elle élimine, son organisme élimine moins facilement la chaleur. Et donc elle peut être même en danger avant même de demander à boire.
5: On peut se retrouver, pardon de vous couper, face à quelqu'un qui nous dit j'ai pas spécialement soif, je ressens pas spécialement le besoin de boire, et pourtant son corps le réclame sans qu'elle le sache, c'est ça ?
2: Exactement. Et puis ce fameux thermostat que nous possédons tous pour réguler la température corporelle, il est moins efficace chez la personne âgée, voire très âgée, et notamment quand elle prend aussi des traitements pour des pathologies chroniques.
5: Monique Girard, médecin gériatre et directrice générale d'un groupe d'EHPAD, j'ai envie de vous poser la question, ça veut dire quoi personnes âgées aujourd'hui ? Parce que les gens qui sont très en forme, j'en connais, et qui ont plus de 80 ans, donc à quel moment on définit une personne âgée telle que vous la définissez-vous ?
2: Alors c'est vrai que le vieillissement, on le définit des capacités fonctionnelles restantes, hein, notamment avec le oui. fameux programme ICOP de l'OMS, mais notamment les capacités de l'autonomie.
5: D'accord.
2: L'autonomie pour se déplacer, pour aller chercher à boire ou manger correctement.
5: Donc ça, c'est le principal critère, Monique Girard, c'est vraiment l'autonomie physique, en fait. Est-ce qu'on est capable de faire tout son petit business dans la journée tout seul ?
2: Exactement. On n'est plus sur une question d'âge. Hein.
5: Ouais.
2: Les gériatres qui font de la prévention vous disent il faut commencer très tôt à préserver cette autonomie et toutes les capacités fonctionnelles.
5: Faut faire de la musculation. Faut faire de la musculation.
2: Exactement. Faire de l'activité physique adaptée, bien manger, bien s'hydrater et bien bouger.
5: Vous avez dit au tout début de cet entretien, on place nos personnes âgées dans la climatisation, mais on se souvient qu'il y a eu une énorme polémique au début de l'été sur le fait que la plupart des établissements n'étaient pas équipés. On a reçu un de vos confrères la semaine dernière qui nous a dit que la plupart des établissements ne l'étaient pas. Vous qui en dirigez plus. Quel est l'état de la situation aujourd'hui ?
2: Alors, depuis la canicule de 2003, nous avons l'obligation légale d'avoir au moins
5: une pièce.
2: Une pièce.
5: Mais beaucoup ne peuvent pas se déplacer, donc c'est un sujet pour. Il en faudrait dans toutes les chambres, en fait.
2: Il en faudrait dans toutes les chambres, non pas spécifiquement, mais en tout cas, au moins nous, le personnel autour, accompagnant les résidents dans les EHPAD, nous sommes là pour les aider à aller dans des pièces rafraîchies. Et c'est vraiment un sujet très très important. D'ailleurs, on a ce qu'on appelle un plan bleu avec un plan canicule qui est intégré dans nos plans bleus en EHPAD et qui vise à faire le point de toutes ces mesures de prévention des effets de la chaleur extrême sur les organismes.

0: que la prévention. Et la prévention, déjà, de nos établissements pour être protégés de la chaleur extrême. Hein, donc, vraiment, mettons tous nos efforts sur le fait de moderniser nos établissements, comme c'est le cas dans notre groupe. Essayons de climatiser plus, ou alors de trouver des alternatives à la climatisation, comme la végétalisation ou la modification des structures en elles-mêmes.
1: Merci beaucoup Monique Girard, médecin gériatre et directrice médicale d'un groupe d'EHPAD, d'être intervenue ce matin sur l'antenne de Sud Radio. h 52, c'est l'heure des plus beaux détours de France. Nous sommes avec Xavier Louis. Bonjour Xavier, vous animez le réseau des plus beaux détours de France qui labellise les plus belles petites villes que vous nous proposez de découvrir ou de redécouvrir. Dans ces 100 petites villes, vous offrez aux visiteurs un superbe guide réalisé par Michelin. Tous ceux qui nous regardent sur YouTube peuvent même le voir et qui est présent également sur votre site plusbeauxdetours.com où l'on peut choisir sa destination. Cette semaine, nous commençons par 3 détours malins situés en Lorraine.
2: Bonjour Jacques, bonjour à tous. Oui, on pourrait parler de week-end malin, vous savez, on avait lancé l'idée cette année avec les plus beaux détours de France. Et là, on a 3 petites villes en Lorraine qui sont assez proches les unes des autres. On va commencer par Lunéville. Mm-hmm. Donc on est en Meurthe-et-Moselle. Alors cette ville, elle a un superbe château qu'a occupé roi Stanislas. On parle du Versailles Lorrain. Effectivement, je ne sais pas si vous le connaissez, mais cet château mérite effectivement le détour. Et alors, c'est la bonne période pour y aller parce que ils organisent depuis, ça fait maintenant 7 ans, une manifestation qui s'appelle Seine en Selle. C'est en fait un festival de création équestre. En fait, ce sont des spectacles gratuits autour du thème du cheval, avec des voltiges, du cirque, de la danse, des balades poétiques, équestres et musicales. En fait, c'est un beau week-end en hommage au cheval à Lunéville.
1: Et on reste dans le département de Meurthe-et-Moselle ?
2: Oui, on va aller à Toul. Mmh. Alors, Toul, c'est une cité médiévale. On la connaît mal par le fait qu'elle est, en fait, c'est une cité fortifiée, c'est une enceinte fortifiée par Vauban, c'est magnifique, hein. Avec, il y a en plus 2 édifices religieux renommés, classés, la cathédrale Saint-Étienne et la collégiale Saint-Jean-Goux, et c'est la seule ville de France d'ailleurs qui possède 2 cloîtres, qui sont là aussi vraiment intéressants à découvrir. Il y a beaucoup d'animation dans cette ville de Toul, notamment pour visiter ces monuments. Vous savez ce qu'on fait maintenant, des visites aussi, j'allais dire, intelligentes, ludiques. Il y a un jeu d'enquête pour résoudre le mystère des cloches muettes. Il y a la possibilité de monter dans la tour de la cathédrale, de visiter la salle du trésor. Et puis, il y a une chose à ne pas manquer, les jeudis, vendredis et samedis, le casse-croûte de Quasimodo.
1: Ça donne envie. C'est vrai que l'offre gastronomique est alléchante hein, par là-bas.
2: Oui, alors en Lorraine, il y a évidemment le traditionnel pâté lorrain ou la quiche lorraine. Et puis, à Toul, il y a le fameux gris de Toul.
1: Et on a droit à un petit bonus avec vous dans la Meuse.
2: Pas très loin de Toul, à Commercy. Alors, on va à Commercy, et ce qui est intéressant, que là aussi on retrouve un merveilleux château, toujours lié à Stanislas, puisque c'est au moment de Stanislas qu'a été inventé les célèbres Madeleines. Mmh. Et donc, on peut d'abord visiter, se rendre chez les 2 madeleiniers de la ville. Dans la cour du château, il y a de nombreux concerts gratuits qui sont organisés en ce moment. On peut visiter le musée de l'ivoire et de la céramique. Et puis, une idée intéressante, participer du 23 au 28 août aux sympathiques guinguettes du Breuil.
1: Pourquoi pas? En attendant de vous retrouver demain pour ces détours malins, on peut se rendre sur le site plusbeauxdetours.com et se procurer le guide des 100 plus beaux détours réalisés avec Michelin et offerts dans les villes labellisées. À demain, Xavier.
2: À demain.
1: Dans un instant, on ira en Gironde où le feu couve entre sinistrés et le Premier ministre à l'occasion de la visite de Sébastien Lecornu. Et puis, on verra quelles sont les régions touchées par l'arrivée des orages avec Rémi André, c'est la météo. À tout de suite, 8h57 sur Sud Radio.
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10: Bonjour Rémi André, orage pour quelques départements et chaleur également.
11: Oui, effectivement, il fait encore un petit peu chaud ce matin, notamment sur le sud-est, ou plutôt du côté de Perpignan, où là nous avons actuellement 27 degrés, mais tout de même à Nice, là nous sommes aux alentours de 26 à 27 degrés également. Donc sur les bords de la Méditerranée, encore de la chaleur ce matin, on garde 6 départements en vigilance orange canicule sur la basse vallée du Rhône ainsi que sur le Var. Là, dans ce secteur, les températures maximales pourraient atteindre les 37 à 38 degrés. 37 degrés sont prévus entre Nîmes et Montpellier en cours d'après-midi. Mais sur le reste du pays, eh bien, les températures sont à la baisse. Déjà ce matin, on s'en est rendu compte. Dans l'après-midi, eh bien, ces températures seront limitées aux alentours de 29 degrés à Paris ou 30 degrés à Lyon. On ira jusqu'à 28 degrés à Nancy. Dans le sud-ouest, on pourrait atteindre les 30 à 31 degrés entre Bordeaux et Toulouse. Au niveau des nuages, il en reste encore pas mal ce matin, notamment donc dans le sud-ouest. Vous parliez d'orages sur le nord-est. Ces orages vont se calmer. Ils vont reprendre dans l'après-midi, mais uniquement sur le relief des Alpes du Sud, de la Corse ainsi qu'une partie du Massif central.
10: Merci Rémi André, à tout à l'heure. Il est 8h59 minutes sur Sud Radio.
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10: C'est l'heure des informations avec vous, Zachary Brault. Bonjour.
12: Bonjour à tous. Quelle reconstruction pour la Gironde. Sébastien Lecornu est aujourd'hui dans le département, touché cet été par un méga-feu qui a ravagé 42 000 hectares. Des opérations de recherche en cours dans les Alpes-Maritimes. Une personne est portée disparue à la suite d'une collision entre deux bateaux qui a également fait plusieurs blessés. Et puis Léon Marchand, toujours supersonique, le nageur français a décroché hier soir son deuxième titre européen. Le gouvernement au chevet des villes meurtries par les incendies de Gironde. Le Premier ministre Sébastien Lecornu est ce matin au Porge, notamment où près de 200 habitations ont été détruites par le méga-feu. Une table ronde avec des élus est aussi prévue avant un déjeuner de travail avec les membres de la mission Reconstruction et Adaptation des Territoires. Justement, il sera question de la reconstruction, mais avec une réglementation pensée localement, réclame Xavier Denet, maire de la commune d'Arès, où 3000 hectares de forêt sont partis en fumée.
13: On a des choses à dire. On a des propositions à faire et on a à repenser nos villes différemment que ce qui est aujourd'hui réalisé. Quand on nous donne des lois qui sont applicables, qu'ils soient identiques à Paris, à Arès, à Bordeaux, à Le Porge, on est sur des domaines qui sont complètement différents. On a des villes à dominante forestière, des villes qui n'ont pas beaucoup de forêts, et donc on peut pas traiter l'ensemble de ces problématiques de la même façon sur l'ensemble du territoire national. Moi, c'est simplement le bon sens, vous savez, c'est là, c'est ce côté de décentralisation, il faut qu'il soit beaucoup plus prégnant. Voilà ce qu'on peut lui dire.
12: Le maire de Somos, d'où est parti l'incendie de Gironde, a envoyé une lettre ouverte au président Emmanuel Macron, demandant d'écouter les élus. Sébastien Lecornu doit ensuite se rendre à Mérignac pour plusieurs réunions en fin de matinée. Sur le front des incendies, la situation s'améliore dans les Landes. Le feu qui a parcouru 1700 hectares à une trentaine de kilomètres de Mont-de-Marsan depuis jeudi est désormais fixé. La préfecture vient de l'annoncer. Dès 10h, 250 personnes évacuées vont pouvoir regagner leur domicile. Pendant ce temps, l'Europe brûle. La Belgique lutte toujours contre le feu de forêt le plus important de son histoire. En Grèce, 2 personnes sont mortes sur l'île de Salamine et des centaines de touristes ont été évacués. Un soldat est mort en Espagne, en Aragon. Il participait à la lutte contre un feu de forêt sur lequel 100 pompiers français ont également été envoyés en renfort. Dans l'actualité également, que s'est-il passé hier soir dans la baie de Cannes, au large de Mandelieu-la-Napoule? Un important dispositif de secours a été déployé après une collision en mer entre 2 bateaux de plaisance. Il y aurait plusieurs blessés et 1 personne disparue. Les premiers éléments avec Baptiste Bertelin.
7: Oui, les faits se sont déroulés peu avant 23h. 2 semi-rigides de plaisance de 8 et 11 mètres sont entrés en collision. Ils transportaient au total 20 personnes. Dans l'impact, 11 ont été blessés, dont 4 sont ce matin en urgence absolue. Il y aurait aussi 4 adolescents parmi les victimes et 1 personne est portée disparue. Un important dispositif a été déployé, 64 pompiers, l'hélicoptère de la sécurité civile Dragon 06, les sauveteurs de la SNSM, des plongeurs et un hélicoptère de la marine nationale ont été dépêchés pour participer aux recherches. Elles ont pris fin vers 3h45 cette nuit et ont repris dès le lever du jour, indiquent les secours.
12: Les circonstances de la collision entre les 2 bateaux restent à déterminer. À l'international, l'émissaire américain Jared Kushner doit se rendre ce lundi en Israël pour rencontrer le premier ministre de l'État hébreu Benjamin Netanyahou. Les 2 hommes doivent discuter du plan de paix américain pour Gaza. Jared Kushner a déjà rencontré une délégation du Hamas hier en Égypte. La mort d'Eden Panettiere, l'actrice américaine est décédée à l'âge de 36 ans, ont indiqué ses proches ce lundi. Elle s'était notamment fait connaître dans la série de science-fiction Nashville ou dans le film Le plus beau des combats lorsqu'elle était enfant. Les sports, qui pourra nager plus vite que Léon Marchand? Le Toulousain est allé décrocher hier soir une nouvelle médaille d'or au championnat d'Europe de natation. Cette fois, c'était sur le 400 mètres nage libre. Une épreuve sur laquelle il n'avait presque pas de repères. Quelques incertitudes avant le départ, encore une blessure à l'adducteur. Mais à la fin, c'est toujours le même qui gagne, Léon Marchand, au micro de France Télé.
14: À ce niveau-là, c'est sûr que j'avais pas mal de pression, pas mal de doutes. Je savais pas trop comment m'y prendre non plus. Et je fais une super course du début à la fin. Je crois que je pars assez vite. Ça craque un peu sur le 3e 100 mètres. Mais je suis content de moi. J'ai essayé de garder mes jambes pour la fin. Je pense que je peux partir un peu plus relâché la prochaine fois et faire un peu mieux au niveau du temps. Je me suis testé sur des différentes courses. Le 200 crawl, il était vraiment super. Le 400 aussi ce soir. Même le 100 papillon finalement dans le relais. Donc ça m'ouvre pas mal de perspectives surtout. Et après, il faut surtout que je me soigne. Que je soigne mon adducteur et que je sois en forme pour les prochaines compétitions.
12: Léon Marchand qui est allé décrocher un peu plus tard avec ses copains de l'équipe de France une médaille de bronze sur le relais 4x100 mètres 4 nages. Les Bleus terminent ses championnats d'Europe à la maison avec 11 médailles. Et puis en foot, Lens fait tomber les champions d'Europe. Les Sang et Or se sont imposés 1-0 hier soir contre le Paris Saint-Germain et remportent le trophée des champions. Les Lensois remportent ce titre pour la première fois de leur histoire. Voilà pour l'actualité, très bonne journée à tous.
10: Très bonne journée à vous, Zachary Bro, et très bonne journée à vous tous qui nous rejoignez sur Sud Radio. Il est 9h05 dans la prochaine demi-heure. Grosse polémique en Gironde. Il a suffi d'une déclaration pour qu'un autre feu se déclare. Cette fois entre les sinistrés, qualifiés de complotistes, et de l'autre, l'auteur des propos, le Premier ministre Sébastien Lecornu. Témoignage à venir. Et puis, si vous voulez réagir, 0826 300 300, Sébastien Lecornu qui a déclaré que la douleur des sinistrés du méga-feu en Gironde était instrumentalisé par des complotistes sur les réseaux sociaux. J'imagine que ces propos ont dû vous faire réagir, vous qui habitez peut-être dans la région. Mais avant, on va s'intéresser à l'actualité des réseaux.
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10: C'est le hashtag On en parle avec vous, Albin Texera. Bonjour Albin.
15: Bonjour Jacques, bonjour à tous.
10: Une commerçante des Deux Alpes au cœur d'une polémique après des propos visant la communauté juive.
15: Exactement, c'est la vidéo du week-end qui a circulé sur tous les réseaux. Une vidéo de 22 secondes publiée qui est devenue virale. On y voit une commerçante propriétaire d'une buvette de la station des Deux Alpes répondre à un client qui l'interroge sur la présence de vacanciers juifs. Elle lui aurait notamment déclaré « La communauté juive, vous êtes trop nombreux ».
16: Nombreux ?
17: Merci. C'est qui, on est trop nombreux, madame ?
16: La communauté juive, vous êtes trop nombreux.
17: Et alors ?
16: Et alors ? C'est qu'à un moment donné, ça excède les gens.
17: Ça excède les gens ?
16: Mais bien sûr. Ah,
18: je vous filme, moi aussi.
17: Très bien. Je vous ai demandé quelque chose, madame ?
18: C'est son commerce. Enfin, c'est ce qu'elle veut, c'est ses chaises et ses tables.
17: Non, elle ne fait pas ce qu'elle veut, madame, il y a des lois. De dire qu'on est trop ici, qu'on excède parce qu'on est des juifs. C'est pas grave, madame.
15: Des propos qui ont provoqué de nombreuses réactions et qui ont rapidement été signalés aux autorités. Le ministre de l'Intérieur, Laurent Nunez, a annoncé l'ouverture d'une enquête par la gendarmerie en lien avec le parquet de Grenoble. La commerçante, de son côté, a depuis été entendue en audition libre, Jacques. Le parquet a ouvert une enquête pour provocation publique à la haine ou à la violence en raison de l'origine ou de la religion. Elle aurait reconnu avoir tenu ses propos tout en expliquant le contexte dans lequel ils ont été prononcés. Pour le moment, les circonstances de ces propos doivent encore être détaillés par la justice.
10: En tous les cas, ce sont des propos glaçants. Merci Albin, et on vous retrouve tout à l'heure pour un petit voyage dans le Gard avec un chef étoilé. On parlera
15: du thon
10: rouge. Et puis tout à l'heure, ce sera également le rendez-vous de Jacques Pessis, que l'on peut retrouver tous les jours sur l'antenne de Sud Radio à 13h. Mais tout à l'heure, on entendra un extrait d'une de ces émissions de la saison avec Philippe Candeloro. Nous, on va donc s'intéresser à cette actualité en Gironde et à cette visite qui fait beaucoup parler, celle de Sébastien Lecornu. On est avec un habitant et plusieurs habitants qui peuvent évidemment nous appeler au 0826 300 300, mais on est surtout avec Alain Blanc, qui est plus qu'un habitant de la région puisqu'il est également président de l'association DFCI du Porge. Bonjour Alain Blanc, soyez le bienvenu.
19: Oui, bonjour.
10: Merci d'avoir accepté notre invitation. Je le précise, DFCI du Porge, ça veut dire Défense de la Forêt contre les Incendies. C'est une association qui est basée donc à la mairie du Porge. Comment vous la voyez, cette visite avec Sébastien Lecornu tout à l'heure? Vous allez le rencontrer, vous?
19: Non, on ne l'a pas encore vu, on ne l'a pas rencontré, mais on l'attend qu'il nous fasse des offres. On ne sait pas encore, on attend impatiemment, là. Ouais, on est tous groupés, sur Bordeaux, là, et on attend.
10: Quelle est la première revendication que vous allez lui formuler?
19: Mais la première revendication, ça va être certainement les maisons qui ont brûlé, et puis après la forêt, il va falloir...
10: Concernant les maisons, Alain Blanc, qu'est-ce que vous lui demandez exactement? Parce que certaines vont être prises en charge pour ce qui est de leur reconstruction par certaines assurances, mais j'imagine que ce ne sera pas forcément le cas pour toutes.
19: Si, ils vont pouvoir reconstruire, mais... Les assurances vont faire jouer certainement la vétusté. Ils vont pas être, ça ne sera pas certainement du 100%, je pense pas.
10: Justement, qu'est-ce que vous allez lui demander à Sébastien Lecornu? Peut-être des considérations un peu particulières pour ces reconstructions?
19: Mais en principe, oui, il va y avoir des réunions pour de PLU, tout ça. Il va falloir peut-être reculer certaines habitations, peut-être près des forêts. On ne sait pas encore. On ne sait pas comment le conseil municipal va faire.
10: Oui. Alain Blanc, concernant la forêt, quelles sont les revendications que vous pourriez formuler?
19: Mais ce qui me fait le plus mal à la forêt, là, c'est parce que on nous obligeait à avoir un plan de gestion. Et là, le plan de gestion, il n'existe plus. Du moment que la forêt est brûlée, le plan de gestion, parce que ça, il nous aidait bien, ce plan de gestion. Bon, moi, je ne le respectais pas trop parce que je suis forestier, mais pour celui qui ne connaît pas grand-chose, ça servait beaucoup pour les éclaircies, pour les débroussaillages, tout ça, ça servait beaucoup.
10: Ouais. Qu'est-ce que vous pourriez demander? Qu'est-ce qui pourrait se faire de mieux pour peut-être que pour éviter que ce qu'on a vécu cette année finalement se réédite d'année en année? Alors j'imagine qu'il y a la question des moyens quand même, parce qu'on était avec tout à l'heure un spécialiste du bois et quelqu'un qui travaille dans le secteur, un sylviculteur, et qui nous disait c'est pas normal quand même que il y ait si peu de canadaires qui soient mobilisés, notamment pas de canadaires mobilisés à plein temps sur les lieux, dans les Landes.
19: Oui, oui. Mais la plus grosse erreur qu'il y a eu, c'est au départ du feu. Moi, j'étais au départ du feu. C'est là qu'il y a eu l'erreur, là. Parce que le feu, normalement, en demi-heure, il devait être éteint ce feu, il devait être éteint. Mais les pompiers, ils n'ont jamais voulu attaquer le feu parce qu'il y avait une maison qui était à 5 mètres. Ils ont dit oh, il faut qu'on protège la maison parce qu'on a deux collègues hier qui sont morts. Alors on ne veut pas rentrer. C'est dommage parce que le feu il était éteint en demi-heure, il était éteint ce feu.
20: Mais qu'est-ce que vous voulez dire par là ? Pourquoi les pompiers ne seraient pas intervenus dans les premières minutes ? C'est pas leur intérêt.
19: Eh bien sûr, mais oui, mais ils ont eu les ordres. Ils ont eu les ordres du moment que la veille il y avait eu deux morts. Alors ils ont eu les ordres de ne pas rentrer, de ne pas prendre de risques. Et c'est dommage parce que moi j'étais pompier quand j'étais jeune. Et comme me disait mon chef, il me dit si on éteint la tête du feu, on a gagné, il me dit. Et
20: bien
19: c'est
20: sûr. Ce
19: qu'on faisait chaque fois. On s'est chauffé, mais tant pis. Mais bien sûr.
20: Sébastien Lecornu qui a déclaré que la douleur des sinistrés du méga-feu en Gironde était instrumentalisée par des complotistes sur les réseaux sociaux. Qu'est-ce que vous pensez de ces propos ?
19: Il y a des propos qui sont bons mais d'autres mauvais. Il faut trier tout ça. Hein.
20: Ouais.
19: Parce que vous savez, hein, il y en a qui disent le faux pour pas s'empêcher le vrai, on ne sait pas trop. Quoi.
20: Voilà. Bon, il a en tous les cas, c'était dans le cadre d'une interview qu'il avait accordée à la Tribune dimanche, le 1er août dernier. Il répondait aux accusations de certains habitants qui estiment que leurs maisons ont été sacrifiées pour protéger la presqu'île du Cap Ferret. Ça a été l'une des polémiques de l'été. Qu'est-ce que vous en pensez, vous, de ça ?
19: Ah mais moi je l'ai vu de mes yeux ça. Des pompiers, on s'est vu démunis à un moment donné là. Il y avait des maisons qui prenaient feu, qui ont fallu les protéger à côté. Eh bien non, les pompiers, on nous a sorti des camions. Avant, on avait un camion, tous les 200 mètres on avait un camion, et puis même pas, tous les 100 mètres on avait un camion. Et puis tout d'un coup, on se retrouvait avec un camion tous les kilomètres. C'est ça qui a
20: donc,
19: fait mal.
20: Donc Alain Blanc, vous dites vous aussi que ce matin sur Sud Radio que des maisons ont été sacrifiées ?
19: Oui.
20: Donc ce ne sont pas des propos complotistes ?
19: Non, moi je sais que j'avais trouvé deux colonnes de camions, il y avait au moins 30 camions qui s'amenaient sur le porche là. Alors là j'étais content, j'ai dit devant la salle des fêtes là, on va avoir du renfort là. Eh bien non, ils sont partis directement de la Cap Ferret.
20: Je me fais l'avocat du diable, hein. Je comprends pas l'intérêt des pompiers de laisser certaines maisons brûler.
19: Mais oui, mais ça n'est pas des ordres qu'ils ont.
20: Ouais.
19: Et voilà.
20: Mais même pour le commandement, quel est l'intérêt pour le commandement de dire laissons brûler celle-là pour mieux protéger la presqu'île du Cap ?
19: Bon, ben c'est facile, hein. Il y a les stars là-bas. Hein. On sait que les stars là-bas, elles commençaient à pleurer là-bas, les stars, hein, à s'inquiéter.
20: Ça veut dire, Alain Blanc, que lorsque le Premier ministre dit que ce sont des complotistes qui relaient ses propos, vous n'êtes pas d'accord. Vous dites, moi j'étais témoin, hein, en fait.
19: Mais un petit peu, oui, quand même. Oui.
20: Vous allez lui dire, au Premier ministre, tout à l'heure ?
19: Moi, je vais vous dire, on avait le PC sur place, hein, on avait le PC, on a le mercredi soir, le PC était au Porge, et le jeudi matin, je pense que c'est le jeudi matin, le PC, ou le vendredi matin, je me rappelle plus, ça passait tellement vite, le PC, il a vite déménagé, il est parti à Lège, pour défendre, justement, là-bas. Alors, il y a quelque chose.
20: Vous dites qu'il y a eu un choix stratégique à un moment donné qui a été fait à Alain Blanc. Hein,
19: ouais. Oui.
20: Vous allez lui en parler au Premier ministre tout à l'heure. Il faut peut-être que crever l'abcès et parler de ce qui s'est passé.
19: Je pense qu'avec toute la police qu'il y a, je pense qu'on ne va pas pouvoir s'approcher.
20: Ouais. D'ailleurs, est-ce que vous regrettez le fait qu'il n'y ait pas de rencontre ? J'ai lu qu'il n'y avait pas de rencontre organisée. Ça n'est pas au programme du Premier ministre. Pas de rencontre avec les sinistrés. Comment vous le vivez, ça ?
19: Eh oui, c'est vrai, c'est dommage, parce que il y en a qui pleurent là, et puis il ne va pas, certainement pas les rencontrer. On ne va pas les rencontrer.
20: Ouais.
19: Ça va être une visite rapide, parce qu'il a une réunion à Mérignac, alors c'est pour ça.
20: Oui.
19: Mais oui.
20: Alain Blanc, merci d'avoir témoigné sur Sud Radio, de nous avoir éclairé sur cet aspect, et vous le redites, c'est pas une question de complotisme, c'est une question de témoignage, et vous aimeriez bien pouvoir lui en parler. On sera avec Yves dans un instant, lui aussi sinistré du Porge, et qui va nous raconter cela, parce que sa maison également a été brûlée. Vous êtes nombreux d'ailleurs à nous appeler au 0826 300 300, et on s'en parle dans un instant, et on se retrouve avec Yves et avec Olivier. Merci Alain.
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20: 9h17, on reprend la discussion autour de cette polémique et de cette visite du Premier ministre Sébastien Lecornu en Gironde et au milieu des sinistrés. Sinistrés qu'il ne rencontre pas, mais les sinistrés, ils sont sur Sud Radio. On est avec Yves, habitant du Porge. Bonjour Yves.
28: Bonjour.
20: Soyez le bienvenu. Votre maison a brûlé. Qu'est-ce que vous auriez envie de lui dire au Premier ministre ?
28: On voudrait des réponses, d'abord savoir ce qui s'est passé, et lui dire qu'on n'est pas des complotistes, demander simplement à savoir comment les choses se sont passées, c'est pas du complotisme.
20: Vous étiez à l'antenne tout à l'heure, vous avez probablement entendu Alain Blanc, le président de l'association des FCI du Porge, qui lui aussi nous dit qu'il a juste vu cela, des choix qui ont été faits par les pompiers. Est-ce que vous aussi... vous en avez été témoin?
28: Non, pas du tout.
20: Ouais.
28: Non, là, je suis pas du tout informé de ça. Justement, ça va être l'objet de la plainte pénale déposée par le collectif et simplement faire la lumière sur les événements et voir derrière s'il y a eu des fautes qui ont été commises.
20: Qu'est-ce que, au-delà de ces fautes, qu'est-ce qui vous semble le plus problématique, c'est les moyens peut-être qui ont été mis en place, qui n'étaient pas suffisants.
28: Oui, c'est ça assurément les moyens et puis les ordres initiaux qui ont été donnés, parce que on se rend compte qu'il y a eu une perte de temps énorme au début de l'incendie. Et si les moyens avaient été mis en place et si on avait donné un effort particulier sur le début de l'incendie, je pense que ça ne serait pas transformé en méga-feu.
20: Ouais. Vous-même, votre maison a été brûlée?
28: Ah, complètement, il ne reste rien du tout.
20: Vous avez tout perdu?
28: Oui, il n'y a plus aucune trace de vie, c'est qu'un immense tas de gravats, voilà. Il n'y a rien qui fait penser qu'avant, il y avait une belle vie qui se déroulait ici, quoi.
20: Est-ce que vous avez la volonté de reconstruire?
28: Oui, on va reconstruire, oui.
20: Vous avez vu ça avec votre assurance?
28: Oui, on a traité ça avec l'assurance. Alors, c'est un peu compliqué avec l'assurance. On avait un expert, mais soi-disant, d'après l'assurance, il n'était pas assez compétent. Donc, on va nous nommer un autre expert qu'on n'a pas vu encore. Donc, ça ne fait que retarder les démarches. C'est un peu pénible, en fait.
20: Au mieux, vous pensez que les travaux devraient... Quand pensez-vous que vos travaux pourraient commencer?
28: Alors là, vraiment, aucune idée. Mais vraiment, là, on n'a pas d'horizon sur le sujet.
20: Ça fait peut-être partie des sujets que vous pourriez aborder avec le Premier ministre, de faire en sorte que les processus soient accélérés.
28: Oui, je pense qu'il est venu pour ça. Parce que comme il nous rencontre pas vraiment, donc au moins qu'il fasse des gestes en notre faveur. Et puis il y a un autre sujet, c'est que l'assurance nous reloge pendant un an, mais au bout d'un an, qu'est-ce qui se passe? Parce que notre maison ne sera pas reconstruite.
20: Oui. Vous avez le sentiment que ce sera pas terminé dans un an, non?
28: Ah, si c'est terminé dans un an, c'est un autre miracle, là.
20: Oui, bien sûr. Yves, qu'est-ce que vous avez envie de lui dire, au-delà de, donc, c'est des réponses immédiates que vous attendez, j'imagine. Au-delà de ça, est-ce qu'il y a des décisions à prendre pour que vous ne reviviez pas ce qui s'est passé?
28: Ah ben, de toute façon, il va falloir revoir le réaménagement de la forêt autour de la ville, parce que on peut pas reproduire un événement pareil tous les ans.
20: Oui.
28: Donc, il va falloir prendre des mesures de protection. Bon, ces mesures de protection, elles seront peut-être compliquées pour certains propriétaires, où on leur dira peut-être que à l'endroit où ils habitent, ils n'ont pas le droit de reconstruire.
20: Ce que vous attendez, c'est ça, finalement. C'est qu'on redessine peut-être la carte locale et qu'il y ait des choix forts qui soient faits pour éviter que, bah, pour qu'il y ait des vrais pare-feux, en fait.
28: Et oui, et puis que ça ne tergiverse pas pendant des mois et des mois, parce que là, c'est sûr que les maisons ne seront pas reconstruites. Tant qu'on n'a pas d'horizon sur nos capacités à reconstruire, on peut rien faire, quoi. Hein.
20: D'accord. Effectivement, ce sont des réponses concrètes que vous attendez aujourd'hui. Yves, oui. Vous allez le voir là, le Premier ministre, il est pas loin de vous?
28: Ah ben non, on va pas le voir. Là, on est bloqué par les CRS.
20: Oui.
28: Donc vu l'organisation, là il est chez les pompiers. On pense que il va partir directement à Mérignac, à la Technopole, et qu'il viendra pas à la mairie. Et de toute façon, c'est sûr qu'il viendra pas à la mairie. Il y a aucun CRS à la mairie.
20: Ouais.
28: Donc il y aura pas de rencontre directe avec les habitants, ça c'est certain, quoi.
20: Mais je crois que ça se passe assez mal, hein. Dès que le Premier ministre est arrivé sur les lieux, apparemment il a été hué. Merci en tous les cas, Yves, d'avoir témoigné sur l'antenne de Sud Radio. On va prendre Olivier qui est à Bordeaux et qui voulait nous apporter lui aussi son point de vue, parce que vous vouliez faire un comparatif avec les sinistrés de 2022, Olivier.
1: Oui, bonjour, merci de m'accueillir. Bah oui, ils ont toujours pas été indemnisés, donc il y a tout à craindre pour ce 2026. On sait bien que Monsieur Lecornu est dans une opération de communication, et que la communication, ça nourrit surtout les politiciens, mais pas les citoyens.
20: Oui.
1: Donc, de toute façon, tout est mauvais dans ce qui s'est passé. C'est-à-dire que on l'a vu avec les pompiers, hein, qui se faisaient taper sur la gueule en janvier et qui, parce qu'ils se plaignaient à juste titre de pas avoir de moyens, on a vu les conséquences du mépris que l'État a eu pour les pompiers et du manque de préparation, du manque de moyens, du manque d'effectifs que subit cette profession, qui est une des professions les plus nobles qui soit. Donc ça déjà, c'est un des plus... Franchement, hein, on a un savoir-faire en termes d'incendie en France qui est renommé. Donc se retrouver avec des moyens du tiers-monde, c'est quand même un scandale. Ça, c'est la première des choses. Ensuite, il y a des choix qui sont faits, qui sont des choix industriels pour mettre du pain résineux partout. C'est comme si on plantait en fait des forêts d'allumettes. Hein.
20: Oui.
1: Donc ça, c'est pareil. Il n'y a aucune planification, aucune réflexion écologique sur la façon dont on traite le terrain. Et ensuite, les pare-feux, les citoyens, la façon dont a été géré le feu, c'est une catastrophe absolue.
20: Restez avec nous, Olivier. On va justement en parler de cette effectivement de cette gestion. Mais d'abord, place à l'actualité immédiate, puisque Sébastien Lecornu vient d'arriver sur les lieux en Gironde. Albin Texera nous a rejoint dans le studio de Sud Radio. Et Albin, ça se passe mal, hein, pour le Premier ministre.
2: Exactement, ça se passe très mal. Il vient d'arriver et au passage de sa voiture au Porge, il a été copieusement hué par les habitants. Vous pouvez écouter. Ça, c'était il y a quelques minutes. On peut entendre « Merci, monsieur le Premier ministre. Bravo, minable. » C'est des phrases fortes. Tous ces habitants sont rassemblés actuellement devant la mairie du Porge.
15: Ils ont tenu quand même à montrer leur mécontentement. On rappelle, hier, le Premier ministre est allé un jour avant pour prendre le pouls sur place.
20: Oui, il est arrivé hier soir, oui.
15: Et on nous dit, du côté de Matignon, que ça a changé l'état d'esprit du Premier ministre, qu'il aurait changé même ses envies, ce qu'il allait annoncer aujourd'hui. Et on le rappelle que le maire de l'Esch-Cap-Ferré appelle à trouver des solutions immédiates pour ceux qui ont tout perdu. Donc, on va voir ce qui va être annoncé aujourd'hui.
20: Oui, et dans cette ambiance qu'on vient d'entendre, moi, j'ai cru comprendre honteux également, comme ce qui a été dit par les habitants, ou encore criminel.
15: L'AFP nous apporte aussi des témoignages sur place. Par exemple, Olivier qui dit « On n'attendait pas grand-chose, mais là, effectivement, on n'attend plus rien du gouvernement. »
20: C'est triste, en tous les cas, d'en arriver là. Et si vous êtes dans les environs, si vous êtes sur place, vous n'hésitez pas à nous appeler au 0826 300 300. Effectivement, on va suivre cette visite. Merci Albin, on va suivre cette visite et tout son déroulé du côté du Porche, puisque effectivement le Premier ministre est tué dès son arrivée et avec des mots forts qui sont prononcés par la petite foule qui était présente dans la commune du Porche. On revient avec vous Olivier à Bordeaux. Vous disiez, j'imagine d'abord une réaction à ce que vous venez d'entendre. Vous n'êtes pas très étonné, hein?
1: Bah non, enfin c'est à l'image de tout le gouvernement Macron, hein. Je vous rappelle que Macron il peut plus sortir tout seul. Hein. Dès qu'il sort, il est hué, donc son premier ministre, ces gens ne valent pas le mieux. Enfin, ils vivent tout seuls, ils sont complètement déconnectés, hors sol, dans leur univers bourgeois. Et pendant que le peuple crève, hein, je résume de façon un peu, c'est pas caricatural, on en est là en fait, hein, on s'est retrouvé dans un système un peu royaliste, vous savez, c'est un peu les brioches de Marie-Antoinette, là. Hein. Donc il vient se balader en Gironde et il est étonné que les gens soient en colère. Ouais. Mais les gens, ils sont pas naïfs, hein. Ils savent que de toute façon, ceux qui ont leur maison cramée, bon, heureusement, ils vivent d'espoir, hein, parce que je vous dis, quand on regarde pour 2022, les gens sont pas indemnisés. Ouais. La vérité, elle est là, c'est-à-dire qu'à un moment donné, il y a des gens qui vont se retrouver avec plus rien. Alors on les reloge pendant un an. Enfin, vous imaginez la vie. Ouais. Tout ça parce qu'en fait, les choix politiques n'ont pas été faits, ou les mauvais choix politiques ont été faits plus tôt, et que ces gens ne prennent. Enfin, ils ont aucune vision pour le pays, aucune vision écologique, aucune vision pour les moyens des pompiers, aucune. Aucune planification.
20: On attend en tous les cas les propositions. Attendons les propositions, Olivier.
1: Les propositions,
20: elles vont être formulées aujourd'hui, puisque Matignon nous dit qu'il en aurait pris conscience hier soir et qu'il aurait changé ses options.
1: Il a pris conscience hier soir.
20: Non, ce que nous dit Matignon, c'est pas exactement ça. C'est qu'il aurait pris la décision hier soir, peut-être, de modifier un certain nombre de ses annonces prévues aujourd'hui.
1: Bon, écoutez, moi, ce que je sais, en tout cas, c'est que ces gens, ils savent depuis 2010 les risques encourus, ils savent que le climat se réchauffe, ils savent qu'il y a des risques d'incendie, ils ont fait des commissions pour depuis 2010 qui les préviennent de ce qui risque d'arriver, et eux, ils ont fait des économies pour redistribuer les dividendes aux entreprises du CAC 40.
20: Hein. Merci ça, Olivier, on va.
1: Française.
20: Merci Olivier pour votre témoignage. On va retourner du côté de Brugière-Garde. Je ne sais pas si c'est exactement comme ça qu'on dit. En tous les cas, on est avec vous, Yves. Et vous êtes sinistré du Porche, votre maison a brûlé. Vous n'êtes plus tout à fait sur place, j'imagine, Yves.
4: Non, je ne suis plus sur place. Hein.
20: Comment vous réagissez lorsque vous entendez ce que vous venez d'entendre sur notre antenne, à savoir que le Premier ministre est hué à son arrivée et que les habitants disent que c'est honteux, que c'est criminel. Voilà, il n'avait pas de mots assez forts, apparemment, pour qualifier le déplacement du Premier ministre.
4: En fait, il me semble pas que ce soit à son arrivée, puisque j'étais présent, c'est au départ du ministre de l'Intérieur.
20: Bon, en tous les cas.
4: A priori, il est encore sur place. Bon, là, moi, j'ai quitté les lieux, je ne sais plus ce qui s'y passe. Il n'a pas montré beaucoup de compassion en venant la veille en catimini. Il n'a pas pris de risque. Hein. Encore une fois, on peut noter le courage des politiques et leur compassion de plateau télé, quoi. Hein.
20: Merci Yves pour votre témoignage et on attend évidemment, comme vous, des réponses concrètes, des propositions qu'on détaillera sur Sud Radio dans les heures à venir. Voilà, en tous les cas, pour cette information, effectivement, Sébastien Lecornu qui est en Gironde et c'est confirmé, qui a été hué à son arrivée dans la région. On attend maintenant, à l'issue des rencontres, quelles seront ses premières déclarations et peut-être quelles seront les premières décisions qui seront prises. Dans un instant, on va faire un petit tour du côté de Jacques Pessis et de ses rendez-vous, notamment un rendez-vous aujourd'hui avec Philippe Candeloro. À tout de suite.
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20: Bonjour Jacques Pessis.
14: Bonjour Jacques.
20: Parmi vos invités cette saison dans Les Clés d'une Vie, il y a eu Philippe Candeloro, le nouveau président de la Fédération Française des Sports de Glace.
14: Cette élection, c'est la consécration d'un parcours qui aurait pu être très différent. Son premier sport, ça n'a pas été le patin à glace, mais la natation.
29: Il fallait apprendre à nager, comme oui. Beaucoup de jeunes, donc j'ai commencé par ça. Mais j'aimais pas trop cette ambiance un peu. Déjà, il faisait presque plus froid que dans une patinoire, parce que vraiment dans une patinoire, tu peux te couvrir, même s'il fait frais, tu te couvres. Puis quand tu bouges, t'as chaud. Alors qu'une piscine, en fait, tu t'as pas l'impression de transpirer. Tu travailles ton corps, mais tu transpires pas, donc t'as pas forcément chaud. Et puis l'eau de la piscine, elle est pas à 35 degrés hein, non plus.
14: Et le patinage est venu grâce à une sortie scolaire.
29: Exactement. Alors ça, c'était ma grande chance, c'est que, un, j'habitais Colombes, à 10 minutes de la patinoire, et en plus, on avait donc une patinoire dans notre ville, donc ça permettait aux écoles, des scolaires, de venir à la patinoire. Certains venaient à pied quand l'école était pas loin, et d'autres, on nous mettait des bus à disposition pour nous amener à la patinoire, et c'est là que j'ai été découvert, et c'est là que j'ai finalement découvert ce sport que, pour moi, n'existait pas auparavant.
14: Non mais ça a été le coup de foudre.
29: Alors je sais pas si c'est moi qui ai eu le coup de foudre ou si c'est l'entraîneur qui est devenu mon entraîneur de toujours, Monsieur Brunet. Je pense qu'on en parlera un petit peu tout à l'heure, mais c'est lui en fait qui a repéré le don que je pouvais avoir sur l'équilibre, sur la manière de maîtriser cette œuvre que j'avais jamais sur lequel j'avais jamais œuvré. Donc du coup il s'est dit lui il faut qu'il me présente ses parents parce que il a quelque chose ce petit gamin là. J'étais debout par rapport à tous mes camarades qui en classe se foutaient de ma gueule. Là c'était plutôt l'inverse.
14: Voilà. Et en plus je crois qu'il a demandé l'adresse de vos parents, votre maîtresse d'école.
29: C'est ça, c'est ma maîtresse qui a fait le lien, c'est Madame Mathy à l'époque. Donc ça a commencé très jeune, puisque c'était le CP.
14: Oui, et tout de suite vos parents ont dit, pourquoi pas ?
29: Alors tout de suite, je sais pas, parce que j'ai pas le souvenir d'avoir suivi la discussion entre ma mère, et surtout ma mère qui gérait, puisque mon père parlait peu français, on va dire, il avait un français un peu à l'italienne. Et donc du coup, c'est elle qui avait géré la première communication. Donc je sais pas si elle a dit oui tout de suite, parce que c'était pas pas évident. Mes parents n'étaient pas issus du sport de haut niveau, ni du sport études. On n'était pas une famille de grands sportifs. Donc de là à dire bon bah ok, je vous laisse mon fils, il sort de l'école, parce que tout de suite l'année d'après, en fait, j'intégrais l'école de glace, c'est-à-dire que je faisais 6 heures de patin par jour, 3 heures de scolarité dédiée à nous à l'intérieur de la patinoire, la cantine de Colombe nous amenait à manger sur place, donc il n'y avait pas de perte de temps. Là, c'était un vrai sport étude à l'époque. Et je pense que c'est ce qu'a séduit ma mère, c'est ça, c'est qu'en fait, elle a senti qu'il y avait une espèce de gestion globale qui allait être bien pour moi.
0: Oui, ça a commencé, je crois, à 7 heures du matin.
29: Ah oui, parce qu'à l'époque, vous avez parlé de figures imposées, on n'a pas osé m'imposer des choses, la seule chose qu'on m'a imposée, c'est mon sport, c'est effectivement les figures imposées. Vous savez, ces grosses géométries sur glace qu'on faisait à l'époque et qui représentaient 40% du résultat final de la compétition d'un championnat.
0: C'est le même principe d'ailleurs pour les artistes, l'école du spectacle, on allait le matin à l'école, on faisait l'après-midi des spectacles, c'est comme ça qu'Aznavour, par exemple, a débuté à l'âge de 10 ans.
29: Ça me paraît évident, quand vous faites un métier où vous découvrez une passion. Si vous voulez être bon, c'est comme un métier. C'est-à-dire que c'est 6 à 7 heures par jour. Sinon, c'est pas la peine. Si vous faites les choses à moitié, vous pouvez pas progresser. Et le sport, c'est ça. Et on n'a pas compris en France que le sport, ça doit devenir un métier quand on décide de le faire à haut niveau. Et le haut niveau, il peut commencer à 8 ans, à 9 ans ou à 25 ans. C'est pas la problématique, c'est le nombre d'heures et la capacité que vous allez pouvoir dégager pour ce sport et l'ambition que vous donnez pour savoir si ça doit être un sport de loisir ou dit professionnel, même si on doit rester amateur pour faire les jeux.
0: Oui, et en même temps, votre entraîneur André Brunet a eu l'astuce, l'intelligence de ne pas vous mettre la pression. C'est-à-dire, vous avez pu apprendre vraiment, Philippe Candeloro.
29: Alors ça n'a pas toujours été facile, hein, parce que 6 heures de glace par jour, trouver des figures imposées qui ressemblaient à un truc un peu chiant, un peu comme le solfège pour la musique, par exemple, si je fais une comparaison. C'est-à-dire que on prend pas de plaisir quand on fait des figures imposées quand t'es un jeune gamin de 8 ans. Par contre, quand tu commences à progresser dans ce domaine, que il y a une espèce de recherche, il y a une espèce d'apprentissage global, on commence à se faire plaisir et on travaille ensemble avec l'entraîneur. Alors après, j'ai pris des petits coups de baguette sur les doigts quand je commençais à baisser un peu les mains parce que j'avais froid, parce que j'en avais marre. Des petits coups de pied au cul aussi parce qu'à un moment donné j'avais envie de me reposer, aller regarder un film à la télé plutôt que de m'entraîner encore la cinquième heure de la journée. Mais ça faisait partie de l'apprentissage qu'aujourd'hui on n'est plus du tout dans ce domaine-là, quoi.
0: Oui, et en même temps, non seulement vous avez travaillé, mais vous avez refusé de le quitter quand on vous a proposé d'aller à l'Institut National du Sport.
29: Ça, c'est peut-être mon côté fidèle et puis de reconnaissance envers les gens qui me donnent beaucoup de temps, beaucoup de moyens, qui m'ont donné beaucoup de moyens pour réussir. Je pense qu'André Brunet était la personne qui croyait en moi, deux, a compris tout de suite quel genre de petit gamin ou de petit connard que j'étais, parce qu'à un moment donné, j'ai forcément dû être un petit connard, mais plutôt qu'un petit canard.
0: Oui, mais ça a très bien marché, puisqu'au bout de 2 ans, ce qui est une performance, vous êtes champion de France Espoir.
29: Ben, c'est ça, c'est que pourquoi j'aurais quitté Monsieur Brunet à l'âge de 10 ans quand je suis devenu champion de France Espoir, sous prétexte, si j'écoutais mon ami Gaillaguet à l'époque, qui était directeur des équipes de France, me dire non, il faut que tu quittes ce porte-valise, il faut que tu viennes à l'INSEP. On t'apportera beaucoup plus à Champigny, à l'INSEP. Je dis mais je vais pas aller à Champigny moi tous les jours. Je veux dire, je voulais pas quitter déjà mon domicile familial. J'avais la patinoire à 5 minutes de chez moi. Je me voyais mal me taper toute la ligne 1 du métro à l'époque jusqu'à Vincennes et ensuite revenir le soir. Je voyais pas. Puis je dis mais pourquoi même si c'est un porte-valise aujourd'hui il m'a emmené jusque là. Donc pourquoi pas aller plus loin avec lui? Et effectivement on a été très loin puisqu'on est les seuls aujourd'hui à avoir remporté ensemble. Je dis la carrière, c'est pas moi qui l'ai fait tout seul, c'est avec l'entraîneur et puis les parents aussi hein, qui ont beaucoup accompagné. Mais tous les deux, on a réussi à avoir le meilleur palmarès finalement du patinage masculin français.
0: Ce qui vous a surpris au début? Parce que vous n'étiez pas convaincu que ça marcherait comme ça.
29: Ah bah de toute façon, on n'est jamais sûr de rien. Vous savez, quand on commence le sport à 8 ans, et puis qu'on se dit tiens, je deviens champion de France espoir. Après tu vises les juniors. Moi j'ai vécu des bons moments. Quand t'as 15 ans, je me barre à l'autre bout de la planète, en Australie, voir les koalas et les kangourous qu'on voyait que moi en image. Donc j'avais là l'impression de vivre mes cours d'histoire que je pouvais pas avoir à l'école. Je les avais directement sur le lieu dans lequel j'allais œuvrer. Donc forcément, moi j'ai vécu des très très bons moments en tant que gamin, j'ai aucun regret. Alors j'ai pris du retard sur la scolarité puisqu'à un moment donné, quand tu passes les championnats du monde junior, tu commences à grimper de niveau, donc on te demande plus à l'entraînement et t'as ton niveau scolaire qui grimpe. la seconde, enfin la troisième, la seconde, à un moment donné, tu dis merde, comment je vais faire pour mener les deux de front, parce que les deux te demandent beaucoup d'énergie, beaucoup de réflexion. Donc oui, et là, il a fallu faire un choix à un moment donné. Donc j'ai dit, bah vu comme je suis parti au patin, on tente le tout pour le tout. Au pire, si ça marche pas, bah j'étais assez manuel, assez intello pour devenir un maçon comme mon père. Au pire, voilà.
0: Voilà. Bah ça a marché. Et on va évoquer une autre date aussi importante dans votre parcours, le 19 avril 2006. À tout de suite sur Sud Radio avec Philippe Candelon.
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0: Sud Radio, les clés d'une vie, mon invité Philippe Candeloro. Nous parlerons tout à l'heure de, à la fois de ce spectacle à Paris et en tournée que vous avez réalisé avec Olivia, votre femme, et puis la pièce aussi qui est en tournée, la comédie. Mais là, on en revient à votre parcours. Alors, on a vécu les débuts. Et le 19 avril 2006, d'après mes sources, vous inaugurez la première patinoire qui porte votre nom à Valoire.
29: Exactement. Effectivement, c'était surprenant que ce soit une patinoire finalement qui est pas issue de ma région ou de l'endroit où j'habitais. Parce que historiquement, c'est Colombe qui aurait dû porter pour la première fois le nom, mon nom sur la patinoire. Mais elle viendra plus tard, ce sera la dernière d'ailleurs, ce sera la quatrième. Effectivement, Valoire m'avait fait l'honneur à l'époque, puisqu'ils venaient de refaire une rénovation de la patinoire, avant qu'ils mettent le toit, puisqu'il n'y a pas si longtemps, ils ont mis un toit au-dessus de la patinoire. Alors c'est bien, parce que ça permet de l'exploitation de cette piste tout au long de l'année. Mais à l'époque, on pouvait patiner en plein air, en regardant les montagnes, le soleil, tout ça, c'était assez joli. Donc j'avais aussi été, voilà, j'avais été séduit par l'endroit. Donc effectivement, j'ai accepté volontiers, puisque c'était honorifique. À l'époque, quand on voulait donner un nom d'une rue, il fallait que le gars ou la nana soit morte. Oui. donc là, j'étais encore vivant, j'en ai pu profiter. Et puis voilà, donc très content.
0: Mais d'ailleurs, à Valoire, il y a un autre sport qui arrive, c'est le cyclisme, car le Tour de France a fait 5 arrivées de ville-étape à Valoire. Et même le Tour d'Italie, une arrivée à Valoire.
29: J'en ai vécu une arrivée de Tour de France là-bas. Enfin, c'était même pas une arrivée, c'était surtout un passage, parce que ça grimpait un petit peu au-dessus au Galibier. Donc non, c'est impressionnant. Je pense que Valoire est une station qui se bouge pas mal, qui est très familiale en fait, puisque c'est pas un domaine skiable immense, mais ça reste très convivial, très famille.
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20: Philippe Candeloro en compagnie de Jacques Pessis, et Jacques Pessis que vous retrouvez tous les jours à 13h dans son émission Les Clés d'une Vie. Aujourd'hui, il reçoit Thomas Rivière. Il est 9h40, on file en cuisine avec vous, Alban Texera. Bonjour Alban.
8: Bonjour Jacques, bonjour à tous. Et on va dans le Gard aujourd'hui à Saint-Hilaire d'Ozian retrouver le chef Denis Martin, une étoile au guide Michelin avec son restaurant La Belle Vie. Bonjour chef.
10: Bonjour à vous deux.
20: Bonjour.
8: Alors, vous êtes fan de produits de la mer, chef, et aujourd'hui, vous voulez nous mettre en avant un poisson, le roi des poissons selon vous, le thon rouge. En quoi le thon rouge est exceptionnel à vos yeux ?
10: Ah là là, il est exceptionnel de par même sa présence. En fait, on va commencer comme ça. Quand on a la chance de pouvoir aller le pêcher, par exemple, à la canne, ne serait-ce que de le voir arriver, de voir ce que ça comporte aussi de pêcher un thon rouge, c'est souvent apparenté à un petit combat quand même. Et puis quand on voit ce poisson arriver avec sa robe argentée sortir de l'eau, là vraiment c'est assez impressionnant et on se dit il y a quelque chose qui se passe avec ce poisson là. Il a presque une valeur un peu mystique par les pêcheurs aussi. C'est vraiment quelque chose de très particulier, le thon rouge, au-delà de la simple nourriture qu'on pourrait dire voilà à manger.
8: Le thon, il est connu de tous dans nos assiettes. Le thon rouge, est-ce qu'on a l'habitude de le manger pour les personnes un peu novices qui mangent habituellement du thon? Est-ce que c'est le thon qu'on mange d'habitude ou pas du tout?
10: Alors, souvent non, parce qu'en fait, le thon rouge, quand même, a un prix assez important. Donc, très souvent, ça va être du thon albacore qu'on peut trouver, des thons un peu moins chers qui sont aussi bons, mais en fait, rien à voir avec le thon rouge. Donc, c'est vrai que si on a la chance de pouvoir avoir un poissonnier à côté de chez soi qui fait du thon rouge, alors si en plus il est méditerranéen, bon, ben alors là, on a le combo parfait. Et c'est vrai que la chair du thon rouge est incomparable avec la chair d'un thon albacore ou d'un thon...
8: En bouche, concrètement, qu'est-ce qui est différencié le thon rouge du thon albacore, par exemple ?
10: Eh ben, tout simplement, déjà la texture et puis aussi ce côté très... presque ferrugineux un petit peu qu'à ce thon rouge, puisque le thon rouge, il est rouge parce que c'est un poisson qui est très nerveux, qui est très musclé, donc a beaucoup de sang. Et donc, ben forcément, ça se répercute dans le goût de la chair. Et c'est ce qui donne ce goût très particulier de poisson ferrugineux, en fait.
20: Alors, okay. Chef, comment vous le cuisinez, ce thon? Donnez-nous l'eau à la bouche un petit peu.
10: Alors, il y a beaucoup de possibilités, mais moi, je peux vous en proposer deux assez rapidement. La première, ça va être finalement sur le cru mariné. Donc, quand on a la chance d'avoir un poisson d'une fraîcheur évidemment exceptionnelle, des fines tranches de thon rouge cru qu'on va juste mariner avec une très bonne huile d'olive, un filet de jus de citron, quelques cébettes et quelques olives, et évidemment un peu de sel et de piment, ça suffit. C'est vraiment comme ça, c'est comme ça qu'on va le manger sur le bateau d'ailleurs, c'est comme ça qu'on le mange, que vont le manger les pêcheurs. Et après, si on veut rentrer un peu dans une recette un peu plus gastronomique ou en tout cas plus travaillée, moi j'aimerais bien vous orienter sur plutôt l'idée d'une sauce qui va accompagner ce thon rouge, donc un thon rouge qu'on va pouvoir snacker, mais évidemment pas trop, parce que sinon le thon rouge c'est sec, hein, je sais pas si vous le savez.
20: Mais oui. Une petite précision sur la cuisson, c'est quoi la cuisson idéale, justement snacker, ça veut dire quoi?
10: Ben, c'est-à-dire que vraiment, c'est presque, comme on pourrait dire, tourner-retourne. Mmh. On dirait un bœuf bleu, ben là, le thon, il faut qu'il soit bleu, c'est-à-dire rouge. Faut pas avoir peur. Alors, quand on n'aime pas la texture du poisson cru, la bonne méthode, c'est de le cuire qu'à moitié. Ça veut dire qu'on va avoir un morceau, à chaque fois qu'on va manger un bout, ben, on va avoir un bout de cuit, mais quand même un bout de cru.
20: Pas mal.
10: Il va apporter cette texture et ce goût-là. Donc ça, c'est le bon moyen si on n'aime pas le cru. Et ensuite, la sauce. Très rapide, en fait, c'est une sauce italienne qui s'appelle la sauce tonnato. C'est un peu l'esprit d'une mayonnaise. Mmh. Ça se fait facilement, c'est du thon cuit. Alors, soit du thon en boîte, malheureusement, à la maison, si on en a, ou sinon, tous les morceaux de thon rouge qu'on va confire à l'huile d'olive. Donc là, il est cuit. Et ça, c'est ce qui va servir de base à la mayonnaise avec des câpres, des anchois, du jaune d'œuf. Et ça, on va le monter à l'huile d'olive. Et ça fait une sauce ultra goûteuse, et qu'en fait on va rajouter sur ce thon-là froid, parce que c'est une sauce quand même froide, et voilà, et donc en fait ça impacte très vite ce poisson-là, et ça le laisse aussi vivre, parce que c'est important de garder le goût du thon.
20: Ouais, ben ça fait un beau programme quand même, hein, Albin.
15: Moi j'ai pris des notes, j'ai dit mariné cru, très frais, cuisiné chez nous très frais, et taillé très fin, c'est ça que j'ai noté.
20: Et sans sauce soja, hein, il apparaît d'une sauce tranquille, oui. Huile d'olive et cébette. Hein.
15: Voilà.
10: Voilà, c'est ça.
15: Donc, vous l'avez noté chez vous, la simplicité pour le thon rouge. Vous pouvez retrouver tous les conseils de notre chef sur notre site internet sudradio.fr. Et si vous voulez aller le voir, vous pouvez passer du côté de Saint-Hilaire-d'Ozian, le restaurant La Belle Vie, une étoile au guide Michelin. Qu'est-ce qu'on mange à midi, hormis le thon?
10: Hormis le thon, bah, j'en ai quand même du thon, mais sinon thon. On va manger de la peau droit, on va manger du rouget et un peu de coquillage.
20: Ah, c'est pas mal, voilà. pas mal.
15: La mer avant tout.
20: Merci Denis Martin, merci Albin.
15: Ben, merci à vous.
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20: Il est là, comme chaque jour de l'été, pour nous embarquer plein sud avec celles et ceux qui font vivre cette antenne. Aujourd'hui, vous allez découvrir un garçon qui rêve secrètement de flotter dans l'espace comme le Major Tom de David Bowie, Guy. Bonjour Guy.
1: Bonjour Jacques, bonjour à tous. Et oui, Jean-Marie Bordry est le responsable d'antenne de Sud Radio, un métier dans lequel il faut garder les pieds sur terre, décider, organiser, prévoir, tenir des horaires et parfois trancher sans état d'âme. Et pourtant, dès qu'il quitte son costume de cadre radiophonique rigoureux, Jean-Marie devient Major Tom. Car vous l'avez compris, la chanson la plus importante de sa vie, c'est Space Oddity de David Bowie. Il m'a dit, c'est la chanson que je préfère écouter en voyage lorsque je découvre un nouveau paysage. À chaque fois, je ressens la même sensation, je m'élève dans les airs et je flotte dans l'espace comme le héros de cette chanson qui aime se perdre dans l'espace comme j'aime me perdre dans mes pensées. Tout Jean-Marie Bordry est dans cette phrase-là. Il y a le voyage, l'émerveillement, le désir de s'élever au-dessus du quotidien et il y a surtout une sensibilité qui déborde de toutes parts. Jean-Marie est probablement la personnalité la plus attachante que j'ai rencontrée depuis le début de l'été. Dès qu'il commence à parler, il vous éclabousse de douceur et d'enthousiasme, mais aussi de délicatesse et de culture. Cet homme est dans une quête permanente de la qualité, mais il souffre d'un gros défaut. Ses pensées sont vagabondes et il a beau avoir tendance à quitter sa route pour les suivre toutes, ses pensées. Excusez-moi. Alors, il a beau travailler un texte pendant des heures, le corriger, le polir avec un soin infini. Au moment de le lire, il abandonne presque aussitôt ce texte si patiemment préparé. Et soudain, il ouvre une parenthèse, et puis une parenthèse dans la parenthèse, et il finit par partir dans 10 directions à la fois. Voilà pourquoi, plutôt que de dérouler son curriculum vitae, j'ai choisi de suivre le fil des musiques de sa vie. Parce que chez lui, chaque chanson est un aveu. Comme dans Space Oddity, la tour de contrôle au sol nous dit que son voyage débute dans le Loiret. À Puiseaux, petit village où le jeune Jean-Marie

Il commence par programmer les débats de la matinale, avant de devenir chroniqueur et programmateur pour plusieurs émissions emblématiques, Le Grand Matin, Berkov dans tous ses états ou Les Vraies Voix. Dès 2016, il profite des vacances pour passer derrière le micro et en 2020, il décroche sa propre émission, Les Vraies Voix qui font bouger la France. L'année suivante, il prend les commandes du Grand Matin Week-end avant de devenir responsable d'antenne. Jean-Marie en aura donc exploré presque tous les territoires. Sur le plan musical, après Yellow Submarine et l'Angleterre, l'association entre musique et paysage ne le quittera plus. Chaque année, lorsqu'il franchit en voiture le col du Petit Saint-Bernard, il écoute Dalida chanter « Laissez-moi danser » car pour lui, cet instant précis marque le véritable début des vacances. Avouez qu'il faut vraiment s'appeler Jean-Marie Bordry pour faire de Dalida la gardienne officielle d'un col alpin. Mais toutes ces journées ne ressemblent pas à des vacances romaines. Lorsqu'il vit ce qu'il appelle une belle journée de merde, Jean-Marie écoute « Suicide social » d'Aurel San. Il l'écoute dans le métro car ce morceau est une longue déflagration de colère et paradoxalement, cette fureur mêlée au fracas des rames et à la grisaille des couloirs produit sur lui un effet apaisant. Lorsqu'il est d'humeur joyeuse et qu'il a envie de partager son bien-être, il fredonne « Don't Stop Me Now » de Queen. Mais quand l'émotion est douloureuse, Jean-Marie écoute « Jeff » de Jacques Brel, la chanson des chagrins d'amour que l'on tente de noyer entre amis. On se retrouve, on se remonte le moral, on se force à rire ensemble plutôt que de pleurer seul. Ses sensations ne se limitent pas, évidemment, à la chanson populaire. Lorsqu'il veut redescendre au calme, il écoute la flûte enchantée de Mozart. Lorsqu'il se sent d'humeur rêveuse, la symphonie avec orgue de Saint-Saëns ou la moldo de Smetana dans des versions pour piano à quatre mains. Avec ce regret qui le poursuivra toujours, il aurait adoré savoir jouer du piano. Mais l'œuvre qui réunit le mieux ses passions pour l'histoire, la musique et le voyage est sans doute la 7e symphonie de Shostakovich. Surnommée Leningrad, cette symphonie fut composée en 1941 pendant le siège de la ville et devint un symbole de résistance à la barbarie nazie. Jean-Marie s'est offert le luxe d'écouter cette œuvre en se dirigeant vers Saint-Pétersbourg, un peu comme une politesse. Voilà pourquoi ce personnage est si attachant. Il exerce une fonction qui lui impose de choisir, de décider, mais dès que l'armure professionnelle tombe, son hypersensibilité reprend tous ses droits. Jean-Marie m'a appelé plusieurs fois pour apporter des précisions à cette chronique, une date, un titre, une consigne, comme si Ground Control voulait me transmettre ses dernières consignes. La dernière fois, alors qu'il se trouvait à Venise, dans un vaporetto, nous avons été coupés. Je suis resté comme ça, quelques instants, le téléphone silencieux collé à l'oreille. À cet instant, Major Tom avait quitté sa trajectoire. Il glissait sur le grand canal, quelque part entre la radio, la musique et les étoiles.

0: Amis auditeurs, vous avez de la chance parce que dans les trois prochaines heures, vous avez rendez-vous avec Anthony Martin Smith, franco-américain.
1: Quel honneur.
0: Pas mal, hein. Qui est là, cause osé. Passe un bon week-end, mon cher Anthony.
1: Très bon.
0: Et bonjour à vous. Bonjour à vous. Bah, écoutez, très très bien. Moi, je suis allé du côté de la côte normande pour respirer un petit peu là pendant le week-end. C'était pas mal. Ouais. Alors, quel est le programme aujourd'hui?
1: Écoutez, le programme, évidemment, on va revenir sur la visite de Sébastien Lecornu en Gironde, qui a été hué lors de son arrivée au Porges ce matin. On va y revenir très largement. On va aussi accueillir notre invité, le député La France Insoumise, Rodrigo Arenas, qui lance une plateforme pour dénoncer les conditions de logement précaire, SOS Logement. Et puis, on viendra aussi avec lui sur le regard qu'il porte sur notre actualité. Mmh. Et nous recevrons dans notre face-à-face à 12h40 la haute commissaire à la

0: Petite enfance, Sarah El Haïry. On reviendra sur la décision du Conseil constitutionnel sur le rejet tout simplement de la loi d'interdiction des réseaux sociaux pour les mineurs de moins de 15 ans.
1: J'aime bien l'idée de la plateforme, là, ça peut être intéressant.
0: Il va nous en dire un peu plus,
1: on verra tout ça. Bon, c'est un programme assez copieux, intéressant. Écoutez,
0: vous nous appelez au 0826 300 300 si vous êtes en Gironde, que vous attendez de voir Sébastien Lecornu, voir ce qu'il a à vous dire. En tout cas, pour l'instant, c'est pas un très bel accueil qui lui est réservé.
1: Belle journée à vous, mon cher Anthony.
0: Merci
1: à tous.
0: À vous aussi, Jacques.
1: À demain.
0: À demain.
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0: Vous êtes bien sur Sud Radio, il est 9h59.
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0: Il est bientôt 10h du coup, avec un rappel de l'actualité avec vous, Zachary Brault, bonjour.
11: Bonjour à tous, Sébastien Lecornu, hué au Porge. Le Premier ministre est arrivé il y a une heure environ dans la commune la plus touchée par le méga-feu qui a parcouru 42 000 hectares en Gironde cet été. Le chef du gouvernement est en Gironde aujourd'hui pour rencontrer des élus locaux et des acteurs socio-économiques du territoire. Il doit enchaîner plusieurs réunions à Mérignac en fin de matinée. Des annonces doivent être faites en début d'après-midi. Emmanuel Macron, lui, va échanger avec les sapeurs-pompiers du Var. Le président de la République doit se rendre à la cérémonie du 82e anniversaire de la libération de Bormes-les-Mimosas. Il recevra juste avant, vers 17h40, au fort de Brégançon, des maires touchés par l'incendie du Gros Bessillon et des sapeurs-pompiers qui ont lutté contre le feu qui a brûlé près de 6000 hectares. Pendant ce temps, dans les Landes, l'incendie de Luglon est fixé. Il a parcouru plus de 1700 hectares depuis jeudi à une trentaine de kilomètres de Mont-de-Marsan. 250 riverains vont pouvoir regagner leur domicile ce matin. Dans l'actualité également, une cellule de crise interministérielle organisée cet après-midi suite à la cyberattaque sur le site internet des impôts. Les données de près de 700 000 particuliers ou professionnels ont été piratées. Les victimes doivent d'ailleurs commencer à être averties à partir d'aujourd'hui. Hier, les sénateurs socialistes ont réclamé une commission d'enquête parlementaire. Donald Trump annonce une réduction des exercices militaires menés avec la Corée du Sud. Des exercices qui doivent démarrer aujourd'hui pour 11 jours entre les deux alliés. Le président américain les estime trop coûteux et hostiles envers le voisin, la Corée du Nord. Il rappelle sa très bonne relation avec le dirigeant nord-coréen Kim Jong-un. Augmenter la facture d'eau de 25%, c'est ce que préconise un rapport de l'Inspection Générale des Finances pour financer le coût des investissements nécessaires afin de débarrasser l'eau potable des pesticides et des PFAS. Et puis il entre un peu plus dans l'histoire du tennis de table. Félix Lebrun est devenu hier le premier Français à remporter un grand smash lors du WTT Europe Smash. Il a encore été impressionnant lors de la finale face au Japonais Tomokazu Harimoto, un succès en 5-7. Très bon début de semaine à tous.
0: À vous aussi, belle journée, et peut-être à tout à l'heure, Gary Brault, pour le suivi de l'actualité.
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0: Très belle journée à vous qui nous écoutez sur Sud Radio 0826 300 300. Vous savez que c'est le numéro sur lequel vous nous appelez et vous êtes bien de plus en plus nombreuses et nombreux à avoir ce réflexe et vous avez bien raison. Merci d'être au rendez-vous sur Sud Radio. Je suis très heureux bien de continuer à vous accompagner pour ces débats de l'été 10h-13h avec l'équipe qui est autour de moi et je l'en remercie. Antoine Dizy à ma gauche. Bonjour Antoine.
6: Bonjour Anthony, bonjour à tous.
0: Avec nos débatteurs qui nous rejoindront à partir de 10h30.
6: Exactement, avec vous autour de la table aujourd'hui, Arnaud Stéphan, fondateur de l'agence La Note de Com, Mathieu Bachalonnet, communicant et président de M2B Conseil, et Véronique Chabourine, analyste stratégique, pardon, et bien sûr vous, 0826 300 300.
0: On a de cesse de le répéter, cette antenne, c'est la vôtre, vous nous appelez, on prend le temps de discuter avec vous, priorité, vous est donné les sujets qu'on abordera durant ces débats, notamment un live TikTok qui part à la dérive totalement avec une influenceuse, figurez-vous, qui dit si vous êtes en situation de handicap et que vous avez des problèmes de santé, eh bien vous n'avez pas votre place sur cette terre. Des propos qui ont choqué sur les réseaux sociaux. C'est une découverte de la rédaction Sud Radio, une exclusivité dont on parlera tout à l'heure avec nos débatteurs. On reviendra aussi sur notre cher Premier ministre Sébastien Lecornu en déplacement en Gironde, qui a déjà été hué dans le Porche. On fera un point dans un instant avec vous, Louis Randazzo, bonjour.
12: Bonjour Anthony, bonjour à tous.
0: Alors, dans un instant, oui, je viens de le dire. Albin Texera, bonjour.
13: Bonjour Anthony, bonjour à tous.
0: Notre invité de ce matin à partir de 10h, le député La France Insoumise, Rodrigo Arenas, et également conseiller à la municipalité de Paris.
13: Exactement, alors que La France enchaîne les épisodes de canicule depuis le mois de mai, de nombreux locataires témoignent vivent dans de véritables bouilloires ou grippins thermiques. Alors pour ce faire, Rodrigo Arenas a lancé la plateforme soslogement.fr. Nous allons en parler avec lui et nous allons revenir aussi sur l'actualité, notamment la visite de Sébastien Lecornu à 10h15. Nous allons évoquer tous ces sujets avec lui.
0: Pour réagir évidemment sur la visite de Sébastien Lecornu, vous nous appelez au 0826 300 300. Si vous êtes dans la région, vous nous appelez. Et puis si vous voulez aussi réagir, interagir avec le député Rodrigo Arenas, vous nous appelez au 0826 300 300 et j'en profite d'ailleurs pour vous dire bonjour.
13: Bonjour.
0: Merci d'avoir accepté notre invitation sur le plateau de Sud Radio. Et puis sur les réseaux sociaux, Elvin vous attend pour les questions. Bonjour.
14: Bonjour Anthony, bonjour à toutes et à tous.
0: Avec notamment la question de la matinée sur ce djihadiste que Jacques Cardoz a reçu ce matin, qui se plaint de ne pas pouvoir repartir de la France alors même qu'il a demandé la déchéance de sa nationalité. Vous pouvez réagir sur ce sujet. Ça vous a beaucoup fait bondir au 0826 300 300. Allez, les débats de l'été, c'est parti.
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0: Rodrigo Arenas, vous êtes député La France Insoumise, également conseiller à la ville de Paris. Vous lancez cette plateforme soslogement.fr pour dénoncer ces situations de logement qu'on pourrait qualifier de quoi ? Précaire, insalubre, ça dépend du cas de chacun.
14: En fait, l'essentiel de mes permanences en tant que député et maintenant aussi en tant que conseiller de Paris, vous l'avez rappelé, concerne le logement. Et dans beaucoup de situations, pour pas dire l'essentiel, les habitants et les habitantes, notamment chez les bailleurs sociaux, m'expliquent que quand ils écrivent aux bailleurs, soit, comme disait Coluche, on leur explique comment se passer de ce dont ils ont besoin, ou alors il y a une minimisation des situations dramatiques dans lesquelles vivent des habitants et les habitantes, notamment des familles avec enfants. Et à ce titre-là, moi, l'idée, c'est que je me suis rendu compte, c'est que c'est quelque chose de systémique. C'est pas quelque chose qui est conjoncturel, c'est pas quelque chose qui est ponctuel. C'est-à-dire que parfois, ça concerne un ensemble de bâtiments, un ensemble de tout un quartier dans lequel le bailleur fait peu ou mal son travail et qui met concrètement les habitantes et les habitants locataires dans des situations inextricables. Et que là, c'est le pot de fer contre le pot de terre. Donc, à partir de là, mon rôle, c'est de visibiliser ce qui, pour eux, paraît invisible parce qu'ils seront, comme on dit, bien heureux d'avoir un appartement tout cas, c'est ce qu'on leur dit régulièrement. Estimez-vous heureux d'avoir un appart. Donc, à partir de là, ne râlez pas. Et donc, mon objet, c'est de le visibiliser, tout simplement, à travers un site internet qui n'est pas un site de propagande, qui n'est pas un site partisan. C'est juste les personnes qui le souhaitent peuvent faire une vidéo de leur situation, la mettre très facilement, parce que la technologie le permet, en visibilité. Et donc, tout le monde, même vous, pouvez aller consulter ces vidéos qui met en fait l'état du bâti dans lequel habitent ses habitants, qui pour moi est insupportable.
0: Albert Texer.
13: Quels sont les types de témoignages que vous avez recueillis? Quelle température fait-il dans les appartements sur Paris, par exemple?
0: On en parle. Parce que vous le contextualisez dans le cas de la canicule, notamment.
13: Voilà.
14: Alors, ça, c'est dans le cas de la canicule. D'ailleurs, ça a été la base du logement. Pourquoi? Parce que j'étais en conseil de Paris et j'ai demandé au maire de la capitale et donc à ses élus de permettre aux habitants de faire l'urgence. Notamment, je parlais à l'époque de mettre en place ce qui maintenant devient un peu une habitude, de mettre des couvertures de survie inversées sur les fenêtres, de permettre d'occuper les espaces qui sont réfrigérés. Je pensais notamment à tous les lieux saints, les églises, etc., qui sont les lieux réfrigérés, de permettre cet accueil-là. Et la réponse qu'il m'avait apportée à l'époque, qui m'avait profondément choqué, qui m'avait valu une réaction d'ailleurs assez virulente, il m'a dit, allez voir sur paris.fr parce que tout est là. Bah, je le prends en mot, puisqu'à paris.fr, maintenant, il y a soslogement.fr. C'est-à-dire que cette invisibilisation dans une sorte d'institutionnalisation de la souffrance des habitants, aujourd'hui, bah, il convient de la mettre en œuvre par eux-mêmes, parce que les gens sont à bout. Donc, vous avez raison de dire que la canicule a révélé cela. Le manque de volets, le manque d'occultants, les écoles qui certaines ont dû fermer parce que c'était insupportable de faire classe pendant la canicule. Toutes ces situations aujourd'hui sont systémiques, et elles sont systémiques parce que nous avons aujourd'hui une capitale, mais pas seulement Paris, c'est une question nationale aujourd'hui et parfois dans d'autres pays du monde aussi, qui ne prend pas en compte depuis des années ce que nous connaissons aujourd'hui, c'est-à-dire le changement climatique. Et on n'a pas pris la mesure. Il y a des pays qui l'ont fait. Vous avez par exemple la Hollande qui a investi des milliards et des milliards d'euros pour permettre de lutter ou de s'adapter à la hausse du niveau des mers. Vous avez la Chine aussi qui a planté des arbres de façon massive, notamment dans le désert de Gobi pour préserver la capitale. Mais ça, c'est des politiques qui mènent depuis 50 ans. Et donc nous, on est à la rue là-dessus. C'est-à-dire qu'on n'a pas pris la mesure de ce changement qui était annoncé et qui aujourd'hui arrive et que les locataires se prennent de plein fouet, alors qu'on aurait très bien pu le faire. Et vous connaissez la capitale. Nous avons de plus en plus de tours qui en acier et en verre qui nécessitent de la clim.
0: Comme le pavillon souhaité à l'Assemblée nationale.
14: Par exemple, qui n'est pas que le projet de Gaël Bonne-Pivet, mais je vous laisse enquêter là-dessus. Ils sont plusieurs à s'être mis sur ce sujet-là, de différents groupes. Et donc, à partir de là, il y a une adaptation de la France à cette situation. Et ce que vous disiez tout à l'heure dans les sujets précédents, notamment ce qui se passe en Gironde, qui est un drame pour les personnes qui sont victimes, sont aussi dans cette logique-là. Aussi dans cette logique que nous n'avons pas pris la mesure du changement qui est là et que nous aurions pu anticiper parce que nous savons depuis 50 ans. Et ce site permet justement de le mettre en avant. Donc, c'est des questions, vous m'avez posé la question tout à l'heure, c'est des questions de moisissures sur les murs parce que les fenêtres ne sont pas adaptées. C'est des questions de logements qui sont insupportables parce que le soleil vient taper sur des baies vitrées qui ne sont pas adaptées. Il n'y a pas de volet, il n'y a pas d'occultant.
13: Et que moi, 40 degrés des fois, jusqu'à 40 degrés.
14: Ah, moi, j'ai mesuré plus que ça parfois. Oui, bien sûr. Vous avez sur ma circonscription, par exemple, toute une politique de réhabilitation, mais qui correspond à un temps qui n'existe plus.
0: Vous êtes dans le 14e arrondissement.
14: Vous voyez ce que je veux dire? C'est des projets qui ont été décidés à un temps qui n'existe plus. Donc vous allez refaire, par exemple, de la réhabilitation autour pour faire baisser la température, on va dire 2 à 4 degrés, ok, mais ça vaut quand vous êtes à 30-32 degrés. Mais quand vous êtes à 40, à 45, comme vous venez de le dire, mais tous ces projets-là sont obsolètes. Aujourd'hui, il convient, comme je l'avais proposé, de faire un moratoire sur toutes les constructions. Dès que vous avez un espace, ne construisez pas. Laissez la végétation revenir, parce qu'on sait qu'aujourd'hui, le meilleur ventilateur, le meilleur climatisation, eh bien, ça s'appelle un arbre.
0: Oui,
14: donc, vous voyez, c'est toutes ces questions-là.
0: Quand on a une crise du logement à ce point développé dans la ville de Paris, on a du mal à loger. On a même débarqué la semaine dernière des personnes qui étaient en situation irrégulière ou régulière ou en attente d'être régularisées. Vous l'avez vu, notamment sur le SAMU social du 13e arrondissement, qui ont été délogés manu militari, embarqués dans des bus pour des destinations dans d'autres villes qui peut-être les auraient davantage souhaitées que Paris. Comment on fait? Parce que si on ne construit pas de nouveaux logements, on les met où ces gens-là?
14: Alors il n'y a pas que ces gens-là, parce que là vous pointez une partie de la population qui sont les personnes qui sont à la rue clairement, ou qui sont dans des hôtels sociaux, ou qui n'acceptent plus de vivre dans ces conditions-là, et elles ont des droits. Mais la question qui se pose aujourd'hui, c'est que c'est un problème systémique. Donc aujourd'hui vous avez moins d'habitants à Paris. D'ailleurs tout le monde le dit, c'est un problème pour les écoles, avec les enfants, etc. Deuxièmement, vous avez plus de logements qu'avant, et vous n'avez toujours pas réglé le problème. Par contre, je vois qu'il y a 2 millions de mètres carrés de bureaux qui ont été construits et qui sont non occupés. Vous voyez, c'est ça où quand je dis qu'il faut penser les choses de façon globale, il faut penser de façon globale. Donc vous avez des solutions d'urgence qu'il faut prendre, mais vous avez aussi une planification sur le temps long qui n'a pas été faite.
0: Et à la fois des ascenseurs qui tombent en panne, je l'ai beaucoup accueilli sur cette antenne, on l'a beaucoup dénoncé sur Sud Radio, dans l'émission que je présente, faut que ça change, avec des ascenseurs en panne, des personnes âgées qui restent bloquées chez elles pendant des mois, voire des personnes en situation de handicap, utilisatrices de fauteuils roulants. Si vous construisez pas de nouveaux logements, vous construisez pas des logements adaptés aux nouvelles normes.
14: Vous avez tout ça, et le sujet que vous évoquez m'amène sur vraiment un problème concret, c'est que ce qui est provisoire devient permanent. Donc vous avez aujourd'hui des personnes qui sont dans des hôtels sociaux parce qu'elles ont le droit d'y être, avec leurs enfants parfois, mais qui restent pendant des mois, voire des années. Donc vous voyez, c'est ça aujourd'hui, où cette urgence qu'il convient de faire. On doit mettre les personnes à l'abri, notamment quand les intempéries sont là. On a la canicule à Paris, mais vous allez avoir les inondations à l'automne, comme tous les ans. Il y a que cette question du changement climatique amène ces situations-là. Il n'y a pas une réflexion d'ensemble pour faire en sorte de prendre en compte ces situations-là.
0: C'est pour ça que
14: je fais ce site.
0: Que j'accueille Olivier, qui nous appelle de Melun, au 0826 300 300, et qui veut réagir à ce que vous dites, Rodrigo Arenas. Bonjour Olivier.
12: Bonjour à tous.
0: On vous écoute Olivier.
12: Alors la problématique, moi je voulais faire un tout petit focus sur la problématique des fours thermiques, de tous ces gens qui sont dans des appartements pas isolés ou mal isolés, et qui font que quand il fait chaud ils glissent complètement. J'ai personne pour l'instant que j'aurais entendu passer sur un média qui fasse le calcul de pollution et énergétique, de savoir ce que coûterait une rénovation énergétique globale des 15 millions d'appartements qu'il doit y avoir à rénover en France, en termes de fabrication des matériaux, transport des matériaux, installation, versus on met un climatiseur dans une pièce et l'appartement devient pour une pièce vivable. Je pense honnêtement que l'hystérie des écologistes qui veulent absolument faire des isolations de tous les appartements existants, même si c'est une bonne idée d'avoir des appartements isolés qui soient thermiquement adaptés au réchauffement climatique, il n'y a pas à discuter sur le sujet. Mais transformer un vieux truc qui est une passoire en quelque chose qui serait vivable dans le cadre du réchauffement climatique me paraît complètement illusoire.
0: Vous seriez pour reconstruire, Olivier ?
12: Pardon ?
0: Vous seriez pour la nouvelle construction neuve ?
12: Non, mais vous pouvez pas remplacer 15 millions d'appartements.
0: Bah oui,
12: donc,
0: bien sûr.
12: Il faut gérer 15 millions d'appartements qui sont des fours thermiques. Je vois pas pourquoi on dépenserait autant de matériaux, de transport, d'énergie pour les fabriquer, d'énergie pour les transporter, d'énergie pour les faire installer, versus un climatiseur qui coûte.
0: Dans un instant, Olivier et Rodrigo Arenas va vous répondre. Dans un instant, on revient.
14: Ok.
0: Merci.
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0: 10h16 sur Sud Radio, merci d'être toujours à l'écoute de nos débats de l'été. Notre invité, le député La France Insoumise, Rodrigo Arenas, est également conseiller à la ville de Paris. Olivier, à l'instant, vous posez une question, monsieur le député, sur justement la question de la pollution et de la rénovation de ces passoires thermiques.
14: Monsieur a raison, c'est pas un problème parisien. N'importe quelle personne qui habite dans les grandes villes de France a vécu une situation dramatique. Si ce n'est lui, c'est quelqu'un qu'il connaît ou sa famille ou quelqu'un de proche. Donc aujourd'hui, la question c'est est-ce qu'on accepte la radicalité des choses ? La radicalité, c'est pas un gros mot, c'est juste se dire que continuer à construire et rénover comme on le faisait dans les années 80, 90, 2000, eh ben ça a vécu et qu'il faut résolument prendre un autre chemin. Vous savez, moi j'ai fait un calcul qui va paraître utopique, mais à Paris, il faut un arrondissement d'arbres. C'est ça la situation. Donc je dis pas qu'il faut sacrifier un arrondissement. Je dis qu'en termes global, il faut qu'il y ait autant de végétation, autant d'arbres, autant de place à la nature pour faire en sorte qu'on puisse sortir, respirer. Ça a été le cas pendant la Covid, quand notamment les étudiants, qui sont dans une situation extrêmement précaire, et contrairement à ce qu'a dit un journaliste d'une autre chaîne sur Canal+, non, c'est pas vrai que quand on habite sur les toits, on vit la canicule de la même façon que quand on est au rez-de-chaussée. Ce n'est pas vrai. Donc il y a ce côté aussi hors sol aussi qui rentre en ligne de compte. Donc monsieur a raison. Il faut oser cette radicalité, et qu'aujourd'hui, quand on décide des solutions techniques, c'est pas les solutions d'un monde qui était, à 30 degrés. On est dans un monde qui est à 40, voire plus, qui va augmenter. Donc, vous voyez, c'est ça aujourd'hui qui convient de réfléchir, qui convient d'avoir, et c'est à ce niveau-là qu'on met la focale. Vous avez la question de l'électricité, que monsieur n'aborde pas. Pour pouvoir construire et pour pouvoir aménager des quartiers, il faut aussi réfléchir aussi à l'électricité, puisque on sait aujourd'hui, ce qu'on dit quand même depuis des années, que l'été il y a moins d'eau, que ce soit dans le Rhône ou ailleurs, là où il y a des centrales nucléaires, et qu'on doit arrêter les centrales nucléaires parce qu'il n'y a pas assez d'eau pour refroidir le cœur du réacteur.
0: C'est inédit, d'ailleurs. Donc, il n'y a jamais eu autant de réacteurs éteints en même temps.
14: Voilà. Et quand on disait ça, quand moi je disais ça en tout cas, on disait qu'on était des affreux écologistes et côté écolo-terroristes, etc. Bon, voilà. Aujourd'hui, ce qui terrorise, c'est le climat. Et pour pas être terrorisé, justement, il convient de l'aborder de plein fouet. Et moi, je fais surtout confiance aux nouvelles générations parce qu'on est en dette vis-à-vis d'elles. Et moi, je pense que la jeunesse doit prendre une place très importante dans cette situation parce que finalement, vous savez, quand on parle du principe de précaution, on leur permet pas de vivre avec les mêmes droits que nous avons, nous, de vivre relativement sereinement.
0: Olivier, vous êtes d'accord avec ce que vient de dire Rodrigo Arenas ?
12: Alors, oui et non. Je suis désolé, monsieur Arenas.
14: Bon, c'est ça la démocratie, c'est bien.
12: Alors, l'avantage de la clim, c'est que vous en avez besoin quand il fait chaud. Et quand il fait chaud, vos panneaux photovoltaïques ou éventuellement vos éoliennes, elles tournent. Donc, il y a suffisamment maintenant sur le territoire d'éoliennes et de panneaux photovoltaïques pour assumer complètement la charge d'un climatiseur par appartement. Il faudrait faire le calcul, mais honnêtement, je l'ai fait en croix avec une intelligence artificielle. Ça passe. Donc, la problématique de la centrale nucléaire qui doit être suppléée quand il fait trop chaud, alors que moi je suis un grand pro-nucléaire, je suis entièrement d'accord. Maintenant, il faut pas exagérer, à 2 degrés près, on pourrait monter un tout petit peu le niveau de température des choses qui passent devant les centrales, ou avoir des centrales qui auraient des systèmes de refroidissement un peu différents, et 13, ça passerait aussi.
0: 13 mais, réacteurs en nucléaire à l'arrêt.
12: Oui mais parce que c'est des grandes précautions, et je suis d'accord pour l'Ukraine. Mais pour revenir juste précisément au climatiseur, un climatiseur par rapport pour tous les apparts de France, vous avez largement de quoi faire avec les panneaux photovoltaïques. Ça marche en même temps, c'est une symbiose totale. Pour le coup, là, on a un truc qui fonctionne bien.
0: Merci beaucoup, Olivier, de nous avoir appelé spontanément au 0826-300-300. Rodrigo Arenas, peut-être voulez-vous lui répondre
14: une réaction rapide, question, c'est ce qui a été sur la clim pendant un certain temps. C'est qu'il faut arrêter de réfléchir seulement sur l'espèce humaine. Aujourd'hui, sur la canicule, il y a des centaines et voire des milliers, si ce n'est plus, d'animaux qui ont souffert de la canicule. Vous avez aussi des arbres et des végétaux qui ont souffert de ça. Donc vous n'allez pas mettre de la clim dans les champs, par exemple. Donc est-ce que la solution, c'est que les agriculteurs arrosent des espèces qui ne sont plus endogènes, c'est-à-dire qui ne résistent pas aux hausses de température, ou est-ce qu'on change de modèle ? C'est ça aujourd'hui qui est en question. Donc la clim, pour nous les êtres humains, c'est peut-être bien, parce que chacun regarde un peu son intérêt, et ça je peux le comprendre, mais quand on le met dans un truc global, en fait ça fonctionne pas la clim, et ça on le sait.
0: Alors, je voudrais juste qu'on fasse un point sur la situation de Sébastien Lavitte, de Sébastien Lecornu, le Premier ministre en Gironde, avec vous, Louis Randazzo. Où est-ce qu'on en est là aujourd'hui, actuellement?
1: Alors oui, Anthony, le Premier ministre Sébastien Lecornu est en Gironde aujourd'hui, accompagné de 6 ministres, pour tenter de renouer le dialogue avec des élus locaux très remontés contre l'État. En cause, l'incendie qui a ravagé 42 000 hectares fin juillet, le plus important en France depuis 1949. Arrivé hier, le Premier ministre s'est rendu sans caméra au Porge, la commune la plus touchée par ces incendies. Ce passage discret a visiblement fait évoluer ses annonces du jour. Matignon promet désormais une reconstruction accélérée, pilotée par une mission de 5 experts avec priorité donnée au logement des sinistrés. À son arrivée sur place, le Premier ministre Sébastien Lecornu a été copieusement sifflé par les habitants.
0: Je vous propose d'écouter d'ailleurs. Ouais. Rodrigo Arenas, c'était pas sa place là, Sébastien Lecornu? Que d'y être? Pourquoi il se fait huer de la sorte?
14: C'est sa place et c'était prévisible qu'il se fasse huer. On a parlé tout à l'heure des manquements de plusieurs années pour lutter contre les risques en fait ou les conséquences du changement climatique. Aujourd'hui, ce sont les habitants auxquels vont mes premières pensées évidemment qui sont affectés. Ce sont des gens qui ont perdu la mémoire de leur famille parfois parce que ça a brûlé dans l'incendie de leur maison. Ce sont des drames psychiques qui vont avoir lieu parce que quand vous êtes dans ces situations comme ça, c'est extrêmement intense. Et aujourd'hui, on voit l'impréparation qui était prévisible, malheureusement, que c'est tombé en Gironde, mais ça aurait pu malheureusement tomber ailleurs. Vous avez parlé des inondations, ça va être le cas dans pas longtemps. Est-ce qu'on est là pour faire du témoignage politique, aller voir quand ça chauffe ou aller voir quand ça mouille? Non, la question c'est comment est-ce qu'on prépare.
13: Et justement les politiques, on a l'impression quand même que quand on regarde les habitants sur place, on a des témoignages. Par exemple, Olivier qui nous dit, on n'attend pas grand chose, mais là, effectivement, on n'attend plus rien. On en a marre des politiques. On a l'impression, finalement, que les Français n'ont plus confiance dans les politiques. Pas que envers le gouvernement, mais tous les politiques.
14: Ouais, bah moi-même, parfois, ça m'arrive, ouais. Ça m'arrive parfois à l'Assemblée nationale d'avoir des débats qui me paraissent complètement lunaires. Quand vous avez, par exemple, sur la réforme des retraites, quand vous avez les pompiers qui expliquent qu'on ne peut pas travailler 2 ans de plus parce que c'est un métier à haut risque et intense, eh bien, et qu'on leur dit circuler, il n'y a rien à voir, ou met 2 ans de plus, et qu'en plus on les réprime de façon violente quand ils manifestent, mais ils ont raison de dire que, qu'en tout cas dans ce gouvernement, eh ben, il y a rien à attendre et rien à espérer. Moi, ce que je dis, c'est que j'attends du Premier ministre, un, de faire la lumière complète sur les choix qui ont été faits, puisque vous avez la polémique qui est montée. Est-ce qu'on a favorisé une ville par rapport aux autres? Non, c'est pour les gens, c'est pas pour moi.
13: Non, mais selon vous, on a favorisé plutôt le Cap Ferret plutôt que le Porge, vous pensez?
14: Non, moi j'attends les résultats de l'enquête. Je suis pas quelqu'un, je suis pas une Cassandre qui vient taper sur là où ça fait mal. Non, ces personnes ont demandé à juste titre une commission d'enquête. Il faut qu'elle ait lieu.
0: C'est le sentiment des gens qui habitent le Porge que le Cap Ferret.
14: Je peux pas leur donner tort. Vous savez que dans ces territoires-là, dans ces régions-là, dans ces départements, vous avez plus de 90% des forêts qui sont privées. C'est-à-dire que le risque, il est là, et que parfois, en tout cas c'est les rapports que j'ai pu consulter, les travaux n'ont pas été faits pour faire en sorte, par exemple, d'avoir des points d'accès d'eau pour les pompiers. Ce sont les agriculteurs qui ont amené leurs citernes pour que les pompiers fassent leur travail. Vous pensez que c'est sérieux? Donc les gens ont raison de dire que c'est dégueulasse et qu'ils sont maltraités. Maintenant la question c'est comment ils apportent une réponse collective. Et désolé, moi je veux pas politiser le débat parce qu'on fait pas de la politique sur le malheur des gens. Mais pourtant, une présidentielle qui arrive, ça sera un sujet majeur.
13: Mais un petit sujet quand même, il y a un de vos collègues, député oui. LFI, Jean-François Coulomb, oui. qui avait dit pendant cette affaire du Porge, il avait demandé si les bourgeois du Cap Ferret vont désormais accepter de contribuer davantage fiscalement. Et ça avait fait beaucoup parler. Il a supprimé d'ailleurs son tweet. Il avait dit qu'il y avait une lutte des classes. Vous êtes de cet avis?
14: Ben moi, je pense qu'aujourd'hui, quand vous regardez par exemple la question des assurances, qui sont au cœur de ce problème, elles ne perdent jamais. Voilà, c'est-à-dire que plus vous avancez dans le risque climatique, parce que c'est ça dont on est en train de parler, plus les critères se renforcent et moins de gens sont assurés par rapport à ça. Vous savez, il y a des territoires dans notre pays, notamment dans les départements d'outre-mer, où les gens ne peuvent pas assurer leurs habitations parce que c'est trop cher, parce qu'ils sont sur les traits de côte, par exemple. Mais ça va arriver aussi dans les
13: Mais face au réchauffement climatique, les riches sont avantagés. C'est un peu ça le tweet que
14: vous avez. Mais il n'y a pas que sur cette question-là. Plus vous avez des moyens d'une façon générale, plus vous pouvez vous prémunir du risque. On est en période estivale,
0: et
14: si vous
0: permettez.
14: Plus vous avez de l'argent, plus vous avez les moyens de partir en vacances.
0: Donc les moyens, vous êtes dans cette situation-là. Quand même réduit, le fonds vert passant de 2,5 milliards à 830.
14: Pas moi, pour l'occurrence, c'est
0: plutôt
14: le gouvernement.
0: Je dis oui, mais quand même avec le soutien du Parlement, malgré tout, 2,5 milliards à 837 millions en 2026. 2,5 milliards, c'était en 2024.
14: Oui.
0: C'est pas là aussi quand même
14: c'est
0: là où
14: un scandale. C'est un scandale et je sais pas pour vous rectifier, vous corriger, mais nous n'avons pas, en tout cas les députés de mon groupe, donné un feu vert à la baisse du fonds vert. Au contraire, nous avons dit très clairement qu'il fallait au contraire l'abonder et de mettre davantage de moyens sur cette situation-là.
0: Vendredi, le Conseil constitutionnel s'exprimait sur différents textes, notamment celui de la fin de vie et également l'interdiction des réseaux sociaux pour les mineurs de moins de 15 ans. Vous portez quel regard là sur à la fois l'adoption de ce texte définitivement sur la fin de vie et sur l'interdiction des réseaux sociaux de moins de 15 ans pour les mineurs de moins de 15 ans, sachant que vous avez vous-même travaillé sur ces questions-là.
14: Bah écoutez, sur le texte de la fin de vie, d'abord, il y a beaucoup de fake news qui ont été données sur le fait que ça serait une loi qui était une loi pour encourager à la fin de vie. Ce n'est pas le cas. Il y a des moments de critères qui sont mis en place qui sont de nature à être des garde-fous. Donc, je tiens d'abord à rassurer vos auditrices et vos auditeurs. Il n'y a aucune incitation à mettre la fin de vie de façon autoritaire. Non, au contraire, c'est quelque chose de compliqué à mettre en œuvre. Et heureusement, parce que c'est pas une décision neutre qui a prise en place. Et concernant les réseaux sociaux, moi, je me rends compte que finalement, ce que j'avais dit et ce que mes camarades de la France Insoumise avaient dit, que ce texte ne passerait pas le Conseil constitutionnel parce qu'il n'était pas en accord avec les réglementations européennes, notamment sur les questions de liberté individuelle, c'est malheureusement confirmé parce que ce sont les enfants qui sont victimes et qu'il faut aujourd'hui mettre le point d'honneur sur ce que moi j'appelle des dealers de données. Ce sont les plateformes qui aujourd'hui organisent l'addiction des enfants et aussi des adultes et qui les mettent dans une situation de faire en sorte que les réseaux sociaux sont devenus toxiques pour les jeunes. Donc voilà, aujourd'hui la situation dans laquelle nous sommes.
0: Mais ça, vous êtes d'accord du coup avec la majorité.
14: Pardon. Enfin,
0: vous êtes du coup d'accord avec la majorité présidentielle.
14: Ben non, puisqu'elle a insisté sur une voie qui, d'un point de vue parlementaire, était une impasse.
0: Sur le fait que les réseaux sociaux sont toxiques pour les moins de 15 ans.
14: Oui, mais ça vous savez, moi, je suis un ancien dirigeant associatif. J'ai travaillé assez longuement avec un grand philosophe qui est notamment un grand spécialiste des réseaux sociaux et du numérique qui s'appelle Bernard Stiegler. Et déjà, nous disions que les réseaux sociaux étaient toxiques et qu'il fallait vraiment trouver une solution là-dedans. Donc ce n'est pas quelque chose de nouveau que la classe politique, notamment le membre du gouvernement ou ses soutiens le découvrent aujourd'hui, ou en tout cas aillent sur ce chemin, bah écoutez, tant mieux. Mais en tout cas, le chemin parlementaire qu'ils ont suivi était une impasse, ils le savaient. Emmanuel Macron a voulu passer en force, le Conseil constitutionnel
13: lui
14: a dit...
13: Elle passera plus cette loi.
14: Comment ?
13: Elle passera plus cette loi.
14: Ben, cette loi va être difficile puisque le Conseil constitue a dit ce qu'il avait à dire. Mais par contre, une loi est nécessaire et notamment de lutter contre les plateformes, c'est évidemment volontaire. Mais vous savez, c'est comme
0: l'alcool. Référendum.
14: Pardon ?
0: Comme le souhaite Gabriel Attal, vous êtes favorable à un référendum sur cette loi ?
14: Référendum, c'est une sortie, on va dire, honorifique. Ouais. Non, c'est pas une question de référendum. C'est une question de comment est-ce qu'on accepte le changement de civilisation. Vous savez, on va venir sur l'école parce que ça va être la rentrée là-dessus.
0: Ouais. Merci.
14: Vous n'avez pas besoin d'une loi. Une circulaire suffit pour interdire les téléphones portables ou les plateformes au sein des établissements, notamment des lycées. Il n'y a pas besoin d'une loi pour ça.
0: Merci beaucoup, Rodrigo Arena. Je rappelle, vous êtes député de la France Insoumise et conseiller municipal à la ville de Paris. Vous lancez cette plateforme soslogement.fr pour dénoncer les situations de logements précaires ou insalubres qui méritent qu'on les regarde de plus près chez les bailleurs sociaux. Vous bougez pas, dans un instant nos débatteurs se mettent autour de la table et on va notamment parler de ces réseaux sociaux. Est-ce que justement les lives TikTok peuvent tout se permettre ? Est-ce que nos influenceurs et influenceuses peuvent tout se permettre sous le motif de la liberté d'expression ? Avec cette influenceuse qui a dit « Si vous avez des problèmes de santé, si vous êtes en situation de handicap, vous n'avez rien à faire sur cette terre. »
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0: 10h, passé de 32 minutes, les débats de l'été continuent sur Sud Radio. Merci d'être aussi nombreuses et nombreux à la fois à nous écouter, mais aussi à nous appeler. Et ça, sachez que ça nous fait un grand plaisir. Au 0826-300-300, Jérémy qui vous attend, avec Anthony également à la réalisation. Il a souhaité rester avec nous autour de cette table et je remercie Rodrigo Arenas, député La France Insoumise, parce que justement nous allons aborder un sujet qu'on a abordé juste avant dans notre entretien, le sujet des réseaux sociaux. Mais avant, je vais saluer nos amis débatteurs et débatteuses. Je vais commencer avec elle, Véronique Chabourine. Bonjour.
29: Bonjour.
0: Alors vous êtes analyste stratégique.
29: Oui.
0: Merci de revenir autour de cette table. On est très heureux. Arnaud Stéphan, bonjour.
30: Bonjour.
0: Fondateur de l'agence Note de Com. Et puis Mathieu Bacchialone.
30: Parfait.
0: Hein, c'est comme ça qu'il faut
30: le
0: prononcer.
30: C'est ça, c'est pas mal, c'est bien prononcé.
0: De MDB Conseil, président et fondateur. Merci à tous les trois d'être venus ici, tous les quatre, de vouloir débattre avec nous. Sur ce premier sujet, et vous pouvez nous réagir, vous aussi, hein, au 0826-300-300, est-ce que, sous couvert de la liberté d'expression, sous couvert d'être sur des réseaux sociaux, est-ce que l'on peut tout dire ? Je vous propose d'écouter ce qui s'est passé sur un live TikTok ce week-end.
31: On te met dans des petites cases, tu sais, quand t'es handicapé ou que t'as des problèmes de santé, les agences immobilières...
32: Quand t'es handicapé ou que t'as des problèmes de santé, pour moi, t'as rien à faire sur cette terre. Je t'invite à prendre la ligne droite et partir. Parce que tu rendras service au peuple, aux gens qui sont sur cette terre. Et tu sais, je vais envie de te dire une chose. Une plante qui n'a pas assez d'eau pour se nourrir, elle meurt. Autant que nous, on est là sur cette terre. C'est le cycle de la vie.
31: C'est ça.
32: Tu as peut-être fait quelque chose dans ta vie qui est magnifique. Et si tu es malade aujourd'hui, c'est pour de bonnes raisons. Ce n'est pas méchant ce que je dis, hein.
0: Alors, avant de vous dévoiler l'identité de cette influenceuse, ça a été repéré par la rédaction de Sud Radio. C'est du vrai, hein, ce que je vous fais écouter là. Voilà, on a découvert ça pas plus tard qu'hier soir. On a été interpellé nécessairement par ses propos. Elle a quand même souhaité faire un démenti, enfin pas en tout cas un démenti, mais présenter ses excuses. Ça vaut son pesant d'or également. Écoutez.
32: Mon intention pendant ce live-là, ce n'était pas de blesser qui que ce soit. Peut-être que si ça avait été différemment, ça aurait été différent. Et je pense que oui, ce n'était absolument pas mon intention. J'étais là pour blesser personne, vraiment. Je vois qu'aujourd'hui, il y a pas mal de gens qui ont été blessés. Et c'est vrai que là-dessus, je m'en excuse. Hein, c'était pas du tout mon but. Je pense que j'ai quand même le droit d'avoir... une opinion sur ce sujet-là, sur d'autres sujets aussi. Voilà, moi aujourd'hui, ce qui me révolte un peu aussi, la liberté d'expression n'existe pas.
0: Alors, voilà, forcément, à la fois elle s'excuse, et puis à la fois elle se justifie. Est-ce que c'est une opinion d'être bien contre les personnes qui ont des problèmes de santé ou contre les personnes qui sont en situation de handicap. C'est évidemment la question que je vais vous poser dans un instant. Je tiens juste à préciser que ça provoque l'indignation générale sur les réseaux, notamment l'Union nationale des mamans d'enfants handicapés, qui considère que ces mots sont d'une gravité extrême. Rodrigo Arenas.
14: Bah d'abord non, l'eugénisme n'est pas une opinion dans notre pays. C'est d'ailleurs, l'histoire de France montre bien que quand on pense qu'il y a une catégorie de la population qui ne mérite pas d'être sur Terre, ça amène aux pires dérives. Je pense évidemment à la Shoah en vous disant ça, où on a mis dans des camps de concentration des personnes justement handicapées, parce qu'homosexuelles aussi, et que non, c'est illégal. Donc aujourd'hui, il appartient au procureur de la République de saisir cette affaire, parce que une opinion, oui, on a le droit d'opinion dans ce pays, on a le droit d'expliquer l'expression, mais on respecte aussi la loi. Et en l'occurrence, non, en France, on n'a pas le droit de dire qu'il y a une partie de la population qui doit quitter la Terre parce qu'elle ne correspond pas aux critères que cette dame a. Et en tout cas, je tiens à lui dire, pour peu que mon opinion l'importe, c'est que ce qu'elle dit est parfaitement, de mon point de vue, illégal et qu'elle est passible de poursuite, clairement, puisque c'est une opinion qui est mise sur un réseau public.
0: Donc c'est une situation que Sud Radio vous révèle hein, aujourd'hui. Mathieu Bachalonnet, ça...
30: Oui, j'imagine qu'on va tous être d'accord sur ce plateau là-dessus. Bon, c'est de la bouillie intellectuelle, hein, ce qu'elle dit déjà. Et puis, Rodrigo a raison de rappeler que ce n'est pas une opinion, c'est avant tout un délit, et que y a des lois dans ce pays, ce sont les lois de la République. Ça peut paraître bateau de dire ça, d'enfoncer les portes ouvertes, mais ce n'est pas parce qu'on est un influenceur et qu'on est sur un canal qui va être sur Internet ou sur les réseaux sociaux qu'on est au-delà des lois. Et donc effectivement, je pense que le procureur de la République doit se saisir de ce sujet. Il doit y avoir des sanctions.
0: Arnaud Stéphane.
2: Mais au-delà des sanctions, ce qui me traumatise dans ce que j'ai entendu, c'est le champ lexical. On est au tréfonds de la pensée intellectuelle. On est au tréfonds de ce qui est même l'expression d'une idée ou du suivi d'une idée dans ce qu'elle dit pour s'excuser. Elle se victimise ensuite pour expliquer qu'il n'y a plus de liberté d'expression. Tout ça est extrêmement confus. Je pense malheureusement que c'est la prime aussi à des modes d'expression qui, au-delà d'être illégaux ou pas, évidemment que les propos sont dégueulasses, et évidemment ils sont du point de vue de la loi, ils sont illégaux, mais je pense même pas que ça soit la loi qui touche à cette dame. C'est la bêtise crasse, et la possibilité aujourd'hui à tout le monde de devenir un média et d'avoir des gens qui vous suivent. C'est ça qui, moi, me marque le plus. C'est que cette personne, elle est pas tout seule avec quatre personnes de sa famille qui disent c'est merveilleux, liberté d'expression, c'est bien ce que tu dis. Elle est suivie. Il y a plein de gens qui regardent cette dame. Et c'est là où on est proche de ce film dont on rappelle, qui était un très mauvais film d'ailleurs, mais qui est devenu un bon film. Avec
14: ça, c'est votre opinion.
2: Voilà, ça, c'est mon opinion, qui s'appelle Idiocratie, où finalement... tout devient complètement absurde et les trucs les plus débiles deviennent ce qui amène au pouvoir avec un président catcheur.
0: Véronique Chabourin.
4: Oui, bon, évidemment, je partage ce qui a été dit précédemment. Les propos sont extrêmement graves et c'est à la justice, effectivement, de faire son travail et de déterminer s'il doit y avoir des sanctions. Je crois qu'il y a deux choses, en fait. C'est la première, évidemment, l'influence est régulée, c'est pas une zone de non-droit. Et effectivement, ces personnes qui ont acquis une visibilité et une puissance médiatique, il y a toute une partie, en fait, de leur activité qui est régulée maintenant grâce à la loi qui a été votée en 2023 sur justement les pratiques commerciale de l'influence. En revanche, après, lorsque ces personnes s'expriment sans, on va dire, activité financière rémunérée derrière, évidemment, elles sont régies par, comme tout à chacun, la loi de la liberté d'expression, et donc elles doivent évidemment avoir conscience de ce qu'elles disent. À partir de là, je crois qu'il y a aussi une forme d'asymétrie entre la puissance médiatique que ces personnes ont acquis et la responsabilité éditoriale. Je prends l'exemple d'un média, il y a une équipe éditoriale qui va avoir tout un travail en fait de modération derrière.
0: Et surtout, on vérifie les informations qu'on transmet.
4: Et on impose aussi des contradicteurs. Un influenceur qui a 10 millions de followers n'a pas l'obligation de faire parler des contradicteurs et va affirmer un parti pris. Après, il y a quand même la modération des plateformes. Et il faut le dire, les plateformes, si un contenu va être reporté, comme avec un caractère de diffamation, etc., il va être potentiellement, je l'espère en tout cas, retiré de la plateforme. Mais entre le moment où il est publié et le moment où il va être retiré, entre guillemets, le mal est fait.
2: Enfin, on va dire quand même que c'est nul à la base, quoi. Je veux dire, c'est moi ce qui me marque, c'est ça, c'est la nullité du propos, la nullité
0: et la comparaison à la plante verte qui a besoin d'eau pour se nourrir. C'est chaleureux. On va accueillir Nicole au 0826 300 300 dans un instant. Vous bougez pas.
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0: 10h, passé de 42 minutes sur Sud Radio pour les débats de l'été qui continuent de 10h à 13h avec nos débatteurs en plateau, que ce soit Arnaud, Stéphane, Mathieu, Bachalone, et je vais me régaler à chaque fois de dire votre nom, Véronique Chabourine, et puis le député de la France Insoumise, Rodrigo Arenas, qui a souhaité rester avec nous en plateau, et je le remercie pour débattre sur ce sujet des réseaux sociaux et cette information que nous vous révélons ce matin en exclusivité sur Sud Radio. Cette d'ailleurs je vous ai pas donné le nom de cette influenceuse qui s'appelle
2: peine, hein.
0: Indocile et qui du coup depuis ce scandale a mis tous ses réseaux en privé qui du coup a tenu des propos qui visaient à dire que les personnes atteintes d'un problème de santé ou en situation de handicap n'avaient pas leur place sur cette terre. Je vous propose de réécouter rapidement ses propos.
31: On te met dans des petites cases, tu sais, quand t'es handicapé ou que t'as des problèmes de santé, les agences immobilières...
19: Quand t'es handicapé ou que t'as des problèmes de santé, pour moi, t'as rien à faire sur cette terre. Je t'invite à prendre la ligne droite et partir. Parce que tu rendras service au peuple, aux gens qui sont sur cette terre. Et tu sais, j'ai envie de te dire une chose. Une plante qui n'a pas assez d'eau pour se nourrir, elle meurt. Autant que nous, on est là sur cette terre. C'est le cycle de la vie.
31: C'est ça.
19: Tu as peut-être fait quelque chose dans ta vie qui est magnifique. Et si tu es malade aujourd'hui, c'est pour de bonnes raisons. Ce n'est pas méchant ce que je dis, hein.
0: Ce n'est pas méchant ce que je dis. Nicole au 0826 300 300 veut nous appeler de Gradigan, c'est ça ? Bonjour.
20: Oui.
0: Alors,
20: bonjour.
0: Vous, ça vous fait réagir ça, hein ?
20: Oui, parce que à la fois c'est scandaleux et puis j'ai reconnu tout à fait la phrase que ma fille nous a dite un jour. Ma fille qui a un handicap invisible, elle nous a dit personne ne veut de moi, je suis un déchet de la société. Voilà. C'est une petite, elle est née bébé narcoleptique. Elle n'a été dépistée qu'à l'âge de 17 ans à la clinique du sommeil. Dès sa première molécule, on a vu la belle au bois dormant qui s'éveillait. Et à partir de là, elle n'a cessé de progresser. J'écris dans une biographie sa résilience. Elle a actuellement un diplôme de secrétaire médical décerné par la Croix-Rouge. Donc, c'est quand même un critère de qualité. Et ben, malgré ces démarches de recherche d'emploi, personne
0: ne veut la recruter.
20: Depuis des années.
0: Alors qu'elle est tout à fait en capacité de travailler.
20: Oui, elle a sa voiture, elle a le permis.
0: Vous êtes en Gironde, c'est ça?
20: Oui.
0: Bon, alors du coup, Nicole, on en profite, on est en direct. Si jamais vous êtes médecin, dentiste, kinésithérapeute, que vous êtes à la recherche d'une secrétaire médicale, il y a une jeune femme qui est tout à fait en capacité de travailler, de le faire. Donc intéressez-vous à son profil, appelez-nous au 0826 300 300. Et puis Nicole, vous nous ferez passer son CV.
20: Ah oui, tout à fait, avec plaisir. D'ailleurs, bien. Elle n'a besoin d'aucun aménagement de son planning. Ouais. Voilà.
0: Et son handicap, elle sait le gérer.
20: En plus, elle est très jolie.
0: Oui, bon, ça. Peut-être que ça fait plaisir à Robert Ménard, maire de Béziers, qui a dit qu'il aimait les femmes jolies suite à ses affiches. Merci Nicole pour ce témoignage. J'en profite pour rappeler aux auditrices et aux auditeurs qui ne le savent pas ou qui le savent, mais je suis moi-même non-voyant, moi-même en situation de handicap. Forcément, ce genre de choses moi m'interpelle parce que ça n'empêche en rien de travailler, ça n'empêche en rien d'être un membre à part entière de la société. Rodrigo Arenas, vous-même, vous avez travaillé sur les questions d'inclusion à l'Assemblée nationale.
14: Bah, c'est quelque chose de central parce que je suis un ancien dirigeant associatif de parents d'élèves, donc c'est quelque chose
0: qui est très important. Oui, vous êtes ancien président de la FCPE.
14: Voilà, et quand les lois sur l'inclusion ont commencé à arriver de façon plus massive que juste la compassion et on va dire la charité fut-elle républicaine, on a bien vu que pour l'essentiel, le pays n'était pas prêt, donc c'est vrai que ça occupait beaucoup de nos préoccupations. On avait des parents d'élèves qui étaient formés exclusivement, j'ai envie de vous dire, pour les parents dont les enfants n'avaient pas la possibilité de faire usage de leurs droits, parce que l'école... les enseignants parfois, même s'ils y mettaient du bon cœur, mais ou l'institution en elle-même n'était pas prête à ça. Mais j'ai envie de vous dire que tout est possible. D'ailleurs, moi, je suis parlementaire. Vous l'avez rappelé. On a un député, je pense à Monsieur Pétavi notamment, qui est en chaise roulante. Il y a des aménagements qui ont été faits pour lui. Il y a un député du Rassemblement national qui, comme vous, est aveugle.
0: José Borin.
14: Donc des aménagements ont été faits aussi pour lui. Donc en fait, on peut faire les choses. Et moi, je vais pas revenir sur cette influenceuse. Oui, je suis assez d'accord avec vous. Il y a un moment donné,
0: et Sébastien Pétavi. Qui d'ailleurs s'était indigné contre le vote debout à l'Assemblée nationale, qui était accepté à l'Assemblée, qui a été rejeté à l'unanimité au Sénat.
14: Exactement. Hein, on a dû déplacer l'urne parce qu'il faut monter à la tribune pour voter pour élire le président ou la présidente de l'Assemblée nationale. Oui. Et donc la logique de déplacer l'urne, vous voyez, c'est ça aujourd'hui qui convient de prendre en compte, et ça commence à l'école.
0: La question que je vous pose là à tous et toutes autour de cette table, est-ce que sous le motif de la liberté d'expression, on peut tout dire, et est-ce que l'ARCOM ne devrait pas s'emparer de ce sujet, Arnaud Stéphan?
2: L'ARCOM,
0: l'autorité de régulation de la communication.
2: Autonomée pour aujourd'hui.
0: Qui est notre gendarme sur Sud Radio et comme d'autres médias.
2: Oui, mais c'est le gendarme de Saint-Tropez, un peu. Je veux dire, ils sont quatre, il y en a un qui est en pause, l'autre qui est en vacances. Je veux dire, c'est pas très sérieux. Et tout à l'heure, vous évoquiez la capacité de l'ARCOM aujourd'hui d'utiliser des robots pour aller chercher des informations sur
0: ces propos vous engagent, Arnaud Stéphan.
2: Mais oui, mais évidemment qu'ils m'engagent. Et heureusement, ben là, pour le coup, c'est ma liberté d'expression.
0: Oui.
2: Je pense que l'idée d'avoir des robots pour aller chercher des informations sur des contenus sur les réseaux sociaux ou sur des médias en ligne m'inquiète un peu plus. Voilà, parce que encore une fois, mettre une technologie dont on ne sait pas encore vraiment comment elle fonctionne avec des biais, etc., me semble une mauvaise idée. Puis ça me rassure pas de savoir que c'est un robot qui va décider de tel signalement ou de ne pas signaler un autre propos. Mais il y a quand même, vous me permettrez, il y a un petit angle mort dans la conversation qu'on vient d'avoir.
0: C'est que ouvrez-nous les yeux.
2: Un angle mort. J'ai pas dit que c'était aujourd'hui, le handicap est un sujet.
0: Mais pas que le handicap, elle a quand même précisé les problèmes de santé. C'est-à-dire que vous avez un cancer, vous êtes bon à mourir, c'est ce qu'elle dit. Hein, je ne sais pas d'ailleurs jusqu'où va sa maladie. Est-ce que vous avez une grippe? Ça marche aussi.
2: Je vais finir mon propos, vous allez voir. Je vais essayer d'être intéressant. Le problème du handicap et le problème des maladies longues, on va dire, c'est qu'aujourd'hui, vous avez une partie de la population qui sort complètement. Par exemple, du monde de l'emploi. Mmh. Quand vous sortez du monde de l'emploi, vous sortez de la sociabilité. Quand vous sortez de la sociabilité, vous ne restez plus que dans un monde autour de votre maladie, autour de votre handicap. Et c'est extrêmement difficile. Mmh. Parce que, aujourd'hui, vous avez un... j'ai travaillé sur le j'ai eu un cabinet à une époque, il y a une dizaine d'années, qui justement travaillait avec des avec le monde du handicap en entreprise. Il y a un truc qui est très notable, c'est que le symbole du handicap en France, c'est un fauteuil roulant. Or, c'est extrêmement peu de gens qui sont en vérité en fauteuil roulant, et que l'immense majorité des gens qui sont en situation de handicap sont souvent, comme la dame qui nous a appelé tout à l'heure, des handicaps qui ne se pas forcément visibles. Beaucoup de maladies liées à la psychologie, qui sont liées.
14: C'est l'essentiel.
2: Et c'est exactement, c'est l'essentiel. Et ça, malheureusement, ça échappe complètement. À la fois au pouvoir public, à la fois aux politiques publiques, il n'y a pas grand-chose qui est fait. On voit bien qu'il y a un certain nombre de gens aujourd'hui qui sont dans la rue, qui ne devraient pas y être, parce que justement, ils sont victimes de maladies souvent mentales, ou qui se sont déclenchées suite à l'usage de drogues, d'alcool, etc.
0: Et puis après, on a
2: des
0: cas psychiatriques, comme cet homme qui a violé, puis asséné trois coups de couteau, une jeune femme qui rentrait d'une soirée, c'était la nuit dernière.
2: Et je pense qu'aujourd'hui, Alice, l'image aussi du handicap et de la maladie dans la société est liée au fait que ces gens sont désocialisés et sont pas du tout au milieu de la société.
0: Mathieu Batchelonnet.
2: Ça changerait complètement le sentiment ou la perception des citoyens.
30: Moi, je voulais revenir plutôt, si vous me permettez, sur la partie éducation, parce qu'on a parlé de l'école. Et moi, ce qui me stupéfait à chaque fois, mais c'est le réflexe qu'on a certaines fois aussi quand on a affaire à, par exemple, à des terroristes qui ont grandi ici. Le réflexe qu'on a, et moi, j'aurais ce même réflexe pour cette personne, c'est se dire, en fait, ces gens sont a priori allés à l'école de la République,
0: ont reçu
30: une éducation et sont totalement dénués de tout sentiment, de tout humanisme. Et c'est ça qui me terrifie, c'est de voir la bêtise de cette personne, mais derrière cette bêtise, il y a surtout une sécheresse d'âme et de cœur qui est quand même assez terrifiante.
0: Je suis désolé, Mathieu Lannet, on va juste aller voir ce que dit Sébastien Lecornu en direct de Gironde.
1: Minute par minute,

0: donner à voir parfois quelques dérives un peu complotistes dans lesquelles, au fond, l'essentiel n'aurait pas été fait. Moi, je pense qu'il faut qu'on se dise la vérité, parce que, je le redis, en tout cas pour le gouvernement, nous n'avons rien à cacher, et pour cause.
1: Sébastien Lecornu, Premier ministre, en déplacement en Gironde. Désolé de vous avoir interrompu, Mathieu Bachelonnet, mais c'était important de l'entendre. Il a notamment promis une transparence.
2: C'est vrai que ça aurait été dommage de rater cette séquence, quand même.
1: Oui. Véronique Boucherine.
3: Oui, et moi je crois que il faut pas, enfin la question de se dire est-ce que il faut réguler ou est-ce que l'ARCOM doit intervenir sur les sujets d'influence lorsque notamment en dehors de la partie on va dire commerciale lorsqu'on a des personnes qui ont effectivement plusieurs millions de followers et qui sont notamment sur certaines plateformes comme TikTok, l'algorithme va même pas déterminer si vous avez énormément de followers au démarrage, mais il peut pousser un contenu pour quelqu'un qui a 10 followers. Je pense qu'il faut pas, retirer cette option parce que, à mon sens, la puissance médiatique, comme je le disais tout à l'heure, il y a une vraie asymétrie entre les règles que va avoir un média et les règles que va avoir un influenceur. Et je crois que si on doit faire un travail de régulation à nouveau, peut-être qu'il faut pas, éviter cette option là.
4: Anthony, peut-être juste pas jeter le bébé avec l'eau du bain. C'est-à-dire que là, on est vraiment dans les tréfonds des fausses sceptiques des réseaux sociaux, mais dire aussi qu'il y a quand même des choses très bien qui se passent aussi sur les réseaux sociaux. C'est une alternative qui permet à des personnes de faire émerger les sujets, de traiter de d'une autre façon, là où les médias traditionnels n'auraient pas forcément, n'iraient pas forcément parce que, pour des questions d'audience, pour des questions de plein de choses.
2: De temps,
4: dire que sur les réseaux sociaux, il y a aussi des choses formidables qui s'y passent.
3: Mais ceux-là seront pas réglés.
4: Là on revient au péché originel, c'est-à-dire dire qu'il y a une régulation qui est effectivement et sûrement très bien d'ailleurs, enfin c'est pas la question, mais est assez assez précise et drastique pour les médias dits traditionnels et encore assez impensée pour les réseaux sociaux. Mais ce que je veux dire, c'est qu'il faudrait pas non plus vouloir tout réguler sur les réseaux sociaux, parce que ça empêcherait sûrement certains contenus, certains créateurs qui font un travail extraordinaire et qui permettent de proposer des choses différentes et de sortir d'une, j'ai pas envie qu'on ait une uniformisation aussi sur les réseaux sociaux à ce titre-là.
5: De toute façon, on n'a que l'ARCOM. C'est l'outil institutionnel que nous avons qui permet de réguler les choses. Donc, au contraire, il faut lui donner les moyens de faire son travail. Et c'est bien ça. On parlait des pompiers, il faut leur donner les moyens de faire leur travail. C'est bien ça le sujet qu'on a. C'est ce qui fait service public. Aujourd'hui, on leur retire des moyens pour le faire. Donc, c'est un problème. Et quant à l'ARCOM, vous remarquerez que la question aussi, c'est les médias. Moi, quand je viens à CSU de radio, quand je réponds au Monde, au Figaro, etc., je connais leur histoire, je connais leur orientation politique, je sais globalement où ils vont, donc je sais à qui
1: Alors, nous, ici, on n'a pas d'orientation politique. Je tiens à le préciser quand même.
5: Mais vous avez ici des chroniqueurs ou des éditorialistes qui clairement sont identifiés, et c'est très bien parce que c'est la liberté d'expression. Oui. Mais je sais à qui je réponds,
1: nous,
5: à qui je
1: réponds pas.
5: Moi, je réponds pas à Frontières et à CNews, pour être clair. Par contre, je peux répondre à l'UMA, au Figaro, etc., parce que je connais leur histoire, et je connais aussi leur orientation. Mmh. Donc ça, le problème sur les réseaux sociaux, c'est que il y a tout et n'importe quoi, et il n'y a pas d'identité dans cette histoire-là. Donc c'est difficile de le faire. Mais après, moi, je suis d'accord avec vous. Si on parle des réseaux sociaux, il faut parler aussi des centres de détention des données qui arrivent de plein fouet dans tout le pays du monde, et je suis très content d'avoir trouvé à Santiago du Chili, dans la banlieue de Santiago, des jeunes qui se mobilisent contre les data centers, parce qu'il y a une question d'eau, il y a une question d'électricité, il y a une question d'aménagement urbain, il y a une question de destin commun, il y a une question de propriété intellectuelle aussi qui se pose, et que je préfère m'adresser aux personnes qui sont entre guillemets en lutte contre les effets négatifs de ces data centers, plutôt que d'avoir la parole officielle d'Amazon ou Google. Et ça, c'est aussi intéressant à avoir.
1: Merci beaucoup Rodrigo Arnaz d'être resté avec nous un peu plus longtemps que prévu pour ce débat sur les réseaux sociaux et cette liberté d'expression. Oui, c'est vrai que je vous ai lancé l'invitation pendant la pub et vous avez accepté parce que ça était en résonance avec le sujet qu'on abordait juste avant dans notre entretien. Merci en tout cas d'être venu. Je le rappelle, vous lancez cette plateforme soslogement.fr pour dénoncer la situation inacceptable des gens qui profitent de baux sociaux. À retrouver sur soslogement.fr. Vous êtes également conseiller municipal à Ville de Paris. On Merci. Revient dans un instant. On va accueillir Doumé de Montréal qui veut réagir à ces propos indignes, en tout cas que vous qualifiez autour de cette table, sur les réseaux sociaux. Et après, on ira en Gironde. On parlera donc de la visite de Sébastien Lecornu. À tout de suite sur Sud Radio.
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7: Maintenant, il est 11h. Un point sur l'actualité avec vous, Zachary Brou. Bonjour.
8: Bonjour, bonjour à tous. Sébastien Lecornu est à Mérignac en Gironde dans cette fin de matinée. Il doit enchaîner les réunions avec certains de ses ministres, notamment Laurent Nunez, ministre de l'Intérieur. Des échanges vont aussi avoir lieu avec des élus locaux, des acteurs économiques et des représentants du secteur du tourisme. Ce matin, au Porge, le Premier ministre a été hué par les habitants du village le plus touché par le méga-feu. Près de 200 maisons ont brûlé sur la commune. Dans les Landes, le feu de Luglon, lui, est fixé. L'annonce de la préfecture ce matin après une nuit aux conditions très favorables. La moitié des évacués, soit 250 personnes, sont autorisées à regagner leur domicile. Le feu a brûlé 1700 hectares. Une personne toujours portée et disparue dans les Alpes-Maritimes ce matin dans la baie de Cannes. Deux bateaux de plaisance sont entrés en collision hier soir. 11 occupants ont été blessés et 4 sont en urgence absolue. Depuis ce matin, un hélicoptère de la Marine nationale ainsi que des plongeurs sont mobilisés pour les recherches. À l'international, au lendemain de sa rencontre avec une délégation du Hamas en Égypte, l'émissaire américain Jared Kushner se rend en Israël ce lundi. Il doit rencontrer le premier ministre de l'État hébreu Benjamin Netanyahou pour évoquer le plan de paix américain pour Gaza, un plan rejeté officiellement par Israël il y a une semaine. Le Hamas, de son côté, avait donné son feu vert. Retour en France maintenant, où le coût de la vie étudiante a de nouveau augmenté selon l'enquête annuelle du syndicat étudiant UNEF. Une fois les aides touchées, le reste à charge des étudiants est en moyenne de 1 300 € par mois, soit 74 € de plus qu'il y a un an. Depuis la première élection d'Emmanuel Macron en 2017, le coût de la vie étudiante aurait augmenté de 35% selon l'UNEF. Et puis les championnats d'Europe d'athlétisme se sont terminés hier soir à l'issue de la dernière session de soirée à Birmingham en Angleterre. La France termine 19e au tableau des médailles avec 3 en argent et 8 en bronze, mais aucune en or. C'est seulement la 4e fois de son histoire que la délégation tricolore repart des championnats d'Europe sans aucun titre. Voilà pour l'actualité. Très bonne fin de matinée à tous.
7: Bonne fin de matinée à vous aussi, Zachary Brou. Et puis direction Deauville, à l'hippodrome de Clairefontaine avec vous, Jean-Paul Delperrier, pour vos pronostics du jour. Bonjour.
9: Bonjour à vous tous. Nous débarquons la semaine avec l'hippodrome de Clairefontaine-Deauville pour ce lundi 17 août. Le prix Guillaume Dornano support des paris à la carte sur le tracé des 3600 mètres. Ils seront 16 partants. C'est un parcours de haie qui va se courir à 18h30 en réunion 1 course 8. Le 2 Inner Success sera donc ici ma base, devant le 4 Hasta la Pasta, 3 Rock'n'Roll, 5 Pink Perseverance, 15 Risque du Brisé, 11 Nardoura As Camaro Duez et 7 Dinos Line. 2, 4, 3, 5, 15, 11, As et 7 en réunion 3 course 2 à Lisieux pour ma sélection du jour, le 8 Nequest.
7: Le Perrier, je le rappelle, vos pronostics sont à retrouver sur le site de Sud Radio, également l'application de Sud Radio. Et le site de Sud Radio, c'est sur sudradio.fr.
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7: Il est 11h sur Sud Radio, passé de 3 minutes. Et je suis très heureux de vous accompagner jusqu'à la fin de cet été. Pour le 10h-13h, on débat ensemble, on se parle vrai avec les débatteurs autour de la table. Ils sont tous là, elle aussi, Véronique Chabourine, bonjour, enfin rebonjour, avec Arnaud Stéphane, rebonjour aussi, bonjour. Mathieu Bachialone et... ouais, je le dis bien. Oui, il a l'air d'être d'accord. Autour de cette table avec ce débat qui continue par téléphone au 0826 300 300 et Doumé de Montréal dans le Gers qui nous rejoint. Bonjour Doumé.
11: Oui, bonjour. Bonjour à tous.
7: Vous vouliez réagir à cette information sur Sud Radio que nous révélons ce matin sur cette jeune femme qui, sur un live TikTok, dit gros, si vous avez des problèmes de santé, si vous êtes en situation de handicap, eh bien, vous n'avez pas votre place sur cette terre.
11: Bien, écoutez, je suis même pas scandalisé. Moi, je suis attristé. C'est d'un niveau de réflexion, niveau poisson rouge. Bon, cette jeune fille ou jeune femme qui s'est soi-disant excusée, elle aurait dû présenter des excuses plus claires, avec un peu plus de cohérence.
7: Oui. Ceci dit... Elle dit notamment qu'elle a le droit d'exprimer une opinion.
11: Mais c'est très bien. Mais
7: est-ce que c'est une opinion que de discriminer les gens de la sorte?
11: Mais pas du tout, c'est pas une opinion, c'est une posture, mais qui est scandaleuse. Bon, ensuite, qu'elle se fasse pas de soucis. Moi, je suis pour qu'il y ait une régulation des réseaux sociaux, je ne suis pas pour l'interdiction des réseaux sociaux. Mais quand je vois que le Conseil constitutionnel vient de retoquer l'Assemblée, et que ils n'ont pas confirmé l'accès à
7: l'interdiction des réseaux sociaux aux mineurs de moins de 15 ans, oui.
11: Voilà. Donc, quand on a affaire à des gens qui interviennent, des pseudo-influenceurs qui ne s'influencent qu'eux-mêmes, hein, moi, je pose la question. Je pose la question surtout aux gens qui la suivent. Réfléchissez un peu, et puis au lieu de lui mettre un like, comme on dit maintenant, ou le pouce en l'air, vous faites comme César, vous mettez le pouce en bas. Hein.
7: Ouais,
11: sans hésitation, on va plus vite.
7: Et ça, c'est pas encore possible sur TikTok, la plateforme où elle a fait son live. Je sais que c'est possible sur YouTube, notamment. Je crois qu'on peut mettre un dislike, mais on peut pas mettre...
11: Après, j'ai un petit parallèle à faire. Bon, comme je suis souvent en Italie, je me suis un peu renseigné.
7: Pas comme Mathieu Bachialone, du coup.
11: En tant qu'ancien enseignant, j'ai suivi un reportage et donc j'ai voulu avoir les confirmations. Vous savez qu'au niveau du handicap en France, nous sommes très en retard. Au niveau de l'apprentissage de l'école en Italie, tous les enfants en situation de handicap sont pris en charge par l'école publique et il y a à chaque fois devant un enfant, un accompagnant ou un référent, à la journée.
7: Ouais.
11: Donc nous, je veux bien qu'on soit pour les droits de l'homme, pour l'évolution des enfants, l'éducation, etc., mais il faut mettre des moyens. Et on aurait peut-être après un regard différent sur le handicap. Parce que le handicap, s'il n'est pas accepté à l'école, comment on peut l'accepter après dans l'apprentissage et au milieu du travail? Ça paraît difficile.
7: Merci beaucoup Doumé pour votre réaction au 0826 300 300. Je vous embrasse et vous nous rappelez quand vous voulez. On va faire un point sur les réseaux sociaux. Elvin, ça réagit beaucoup.
12: Ouais, sur ce sujet notamment, il y a Brigitte Pelletier qui nous dit il faut pas oublier de préciser que 80% des handicaps sont invisibles et c'est important à souligner dans ce débat.
7: C'est effectivement vrai. 18,2 millions de personnes en France sont en situation de handicap et 11 millions de personnes sont dites aidantes au quotidien ou en tout cas à le vivre presque 24 heures sur 24 avec un membre de sa famille. Donc
13: c'est un sujet dont devraient s'emparer les candidats à l'élection présidentielle, parce que vous avez énormément de gens qui sont des électeurs et qui devraient aussi mettre ce sujet sur la table pour que les candidats s'en emparent, parce que je pense que c'est une élection présidentielle est un moment où on peut mettre en avant un certain nombre de sujets, et quand vous regardez le nombre d'électeurs qui sont susceptibles d'être eux-mêmes en situation de handicap, c'est considérable.
7: Comptez sur nous, en tout cas, vous savez, chez Sud Radio, avec Faut que ça change, la seule émission hein, d'ailleurs du paysage audiovisuel français, sur un média national généraliste qui traite du handicap chaque semaine. Ça reprend à la rentrée et on y veillera, Arnaud Stéphane. On va faire un point sur la situation en Gironde avec vous, Albin Texera, avec notamment Sébastien Lecornu, qui dit qu'il n'a rien à cacher.
14: Exactement, on le rappelle, Sébastien Lecornu qui est en visite officielle au Porche pour rencontrer les sinistrés et les élus. On le rappelle, il a d'abord été accueilli ce matin sous les huées. Je vous propose d'écouter. Bon, on l'entend, beaucoup de mécontentement, Anthony.
7: Menteur, notamment.
14: Exactement, on peut le comprendre. Et Sébastien Lecornu a compris, il a dit, je comprends qu'il y a cet énervement, ce mécontentement. Il s'est d'ailleurs entretenu avec certains d'entre eux, et notamment les pharmaciens, un pharmacien, un sylviculteur et un sinistré du Porge, ainsi que les élus. Il vient de prendre la parole devant les médias et il reconnaît que les choix n'ont pas été pris depuis Paris, que tout a été fait au niveau local, et surtout qu'il y a une transparence totale et qu'aucune... Il y a souvent cette rumeur qui a été dit comme quoi le Cap Ferré a été avantagé plutôt que le Porge. Lui, il botte en touche, il dit il n'y a aucun choix qui a été fait.
15: Nous n'avons strictement rien à cacher sur le déroulé des opérations de protection incendie de ces dernières semaines. Ça vaut pour les Landes, ça vaut pour la Gironde. Je fais une parenthèse, je remercie les acteurs des Landes, préfets, parlementaires, élus locaux, d'avoir accepté de faire le déplacement. Je m'étais interrogé, pour être transparent, à aller dans les Landes cet après-midi, mais jusqu'à encore quelques heures, vous le savez, il y avait une incertitude importante sur la suite des opérations de lutte contre le feu, et je me suis dit que je voulais surtout pas perturber ce qui se passait, donc merci d'avoir accepté de venir en Gironde.
14: Incertitude, on le rappelle, qui dans les Landes a été fixée puisque le feu est désormais fixé du côté de la Gironde. Sébastien Lecornu continue sa visite. Des annonces concrètes sont attendues dans la journée, notamment pour la reconstruction du Porge.
7: Et il réfute d'ailleurs toute théorie complotiste, l'a-t-il précisé. Merci beaucoup Albin Texera pour ce point de la visite du Premier ministre Sébastien Lecornu en Gironde, justement avec cette question que nous vous posons. Était-il nécessaire que Sébastien Lecornu se rende en Gironde? Et qu'en attendre exactement? Je vais me tourner vers mes débatteurs en plateau, Mathieu Bacciolone.
16: Moi, ça me pose une question. C'est la pérennité et l'utilité de ce type de déplacement. Dans une autre vie, moi, j'étais en cabinet ministériel, donc j'en ai fait pas mal, des déplacements comme ça. C'était pas à Matignon, c'était un plus petit ministère, mais je sais très bien comment ça se passe.
7: C'était Beauvau?
16: Non, c'était au ministère des Transports. Et mais bon, c'est un peu le même mécanisme, mais c'est toujours un peu, donc c'est le grand barnum qui arrive, donc on mobilise les services de l'État, qui sont souvent excellents, hein, pour le coup, on peut leur tirer un chapeau. Les services préfectoraux sont excellents, notamment pour tout ce qui est organisation de déplacement. Donc ça mobilise les services de l'État. Il faut à la veille tout ce qui est sécurité, les renseignements territoriaux, le déminage, l'arrivée sur place au grand barnum avec vous connaissez, nos amis de Sud Radio connaissent aussi, le pool press avec les caméras qui suivent. Enfin tout ça est très orchestré. Et en fait,
7: pool press, hein, rappelons-le, c'est les journalistes qui suivent.
16: On l'a vu, hein, ça a été pareil. Il s'est entretenu. J'ai entendu avec pharmacien, sylviculteur, je sais plus quoi. Je pense que ça a été casté avant. Donc il y avait le moment, vous avez tout le déroulé vous avez le conducteur, hein, d'un déplacement. Donc il y avait sûrement marqué, je sais pas, 10h02, entretien avec un panel sélectionné par la préfecture de machin et tout. Donc en fait, je pense que ça interroge sur ce type de déplacement qu'on continue à faire parce qu'en réalité, les médias sont demandeurs.
7: C'est très intéressant ce que vous racontez.
16: Du coup, les politiques le font, ça s'auto-alimente. Et au milieu de tout ça, il y a souvent des habitants qui sont là, on les a vus, qui sont un peu, et je peux les comprendre, circonspects par rapport à toute cette théâtralisation. Donc moi, la question que je poserais, c'est quid de ces grands déplacements? J'ai pas la réponse, parce que c'est vrai que si les politiques vont pas sur le terrain, on leur reproche d'être hors sol et de rester dans leur ministère. Oui. Mais ce type de déplacement, je pense, a peut-être un petit peu vécu. Il faudrait, j'ai pas la réponse forcément, mais repenser un peu ce type de présence des autorités sur le terrain.
7: C'est très intéressant ce que vous racontez, Mathieu Bacciolone, parce que faut le raconter ce que nous on reçoit en invitation presse lorsqu'il y a ce genre d'événement. Effectivement, on reçoit. Alors déjà, on nous demande de nous accréditer parce qu'ils veulent savoir qui vient. Ça veut dire que potentiellement, on peut aussi vous refuser. Pour une raison ou une autre, et on ne vous le dira pas laquelle. Et ensuite, on vous donne un programme de la journée. Il y a des moments qui sont parfaitement ouverts. On appelle ça notamment les micro-tendus ou les questions à la presse. Micro-tendus, vous voyez bien hein, ce que c'est. Hein. Vous le voyez d'ailleurs quand vous regardez la télévision. C'est le moment de temps d'échange. Et puis vous avez des moments hors caméra et hors presse.
16: Les off.
7: Les off. Exactement.
16: Ou les faux off. Enfin...
7: Voilà, ou les faux off, exactement. Vous avez aussi des déjeuners qui sont organisés très souvent avec le préfet, les représentants de la ville, de la région parfois. Et tous ces moments-là sont extrêmement codifiés, très cadrés. Et il y a nécessairement des moments de casting où on dit, bah tiens, on va passer à tel endroit, à telle heure. Ça veut dire qu'il n'y a rien de naturel finalement dans ces déplacements-là.
17: Non, il voulait pas non plus que ça soit la fête du slip.
16: Après il y a non, une mais,
7: non, voilà, aussi, même en bien sûr, sécurité, mais
17: ça peut pas non plus être la ligue d'improvisation.
7: Non, mais je veux qu'on explique aux auditeurs exactement comment ça se passe.
17: Oui, mais c'est normal,
7: les coulisses, vous voyez, si vous voulez.
17: Vous avez n'importe quel chanteur quand il se déplace, il y va pas non plus ou quel acteur.
16: Bien sûr, je pense que ce type de déplacement, ce grand type de déplacement, ce sorte de Barnum un peu.
17: J'allais rebondir là-dessus, Mathieu. Moi, je suis d'accord avec toi pour la bonne et simple raison, c'est que même en termes de sémantique, on commence à être complètement à côté de la plaque. Regardez le terme qui a été utilisé, voyage officiel. Bon, parce qu'il avait fait il allait venir en loose day.
7: Hier, c'est ce qu'il a fait au Porge.
17: Non mais
7: il est venu sans caméra.
17: Mais il est venu sans caméra, mais vu les services de l'État, un premier ministre quand il se déplace, ça se remarque. Hein, il vient pas avec sa DX et il se gare même en double fil en warning parce qu'il a le droit. Évidemment, il y a tous les services de l'État, il y a son cabinet, il y a son service de sécurité.
16: Il fut un temps où le président Mitterrand allait à Cancale manger les huîtres. Mathieu, en plus, c'était un autre temps.
17: Oui, enfin, il y avait quand même les gens du GSPR partout.
7: On a
17: autour,
7: un président. Qui fut un temps, il y allait même en scooter.
17: Des maires, en scooter.
7: Vous bougez pas, on revient, on reprend cette discussion dans un instant sur Sud Radio.
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7: Et on reprend nos débats de 10h à 13h avec bien les débatteurs en plateau, Arnaud Stéphane, Mathieu Bachalonnet et puis Véronique Chambourine pour... cette question que l'on se pose, est-ce que ce déplacement de Sébastien Lecornu en Gironde a encore un sens aujourd'hui, juste avant, justement, Arnaud Stéphane, vous reveniez sur les propos de Mathieu Bachalonnet et vous sembliez dire que, voilà, là c'est peut-être le déplacement qu'il fallait faire, mais de trop.
17: C'est pas de trop, c'est le format, même ouais. en termes de communication. Quel est l'objectif poursuivi? L'objectif poursuivi, c'est de se montrer et de dire que on a bien conscience de la gravité du sujet. Enfin, on n'avait pas besoin d'un déplacement du Premier ministre pour comprendre la gravité du sujet. Encore une fois, on mélange tout et on essaye de faire rentrer tel un enfant capricieux le triangle dans le rond Fisher Price, parce que on a du mal à occuper la fonction, en vérité. L'incarnation de la fonction est devenue tellement compliquée qu'on la remplace par une prise de parole médiatique. Mais en termes de communication, regardez l'extrait que vous avez passé en début d'émission quand vous avez pris
7: l'AUE.
17: Non, quand il a été pris, même l'AUE, ça peut être organisé, ça peut être de la claque, on est en période préélectorale. Mais la prise de parole du Premier ministre.
7: Ah oui.
17: Ce sentiment de déroulement d'éléments de langage et même un ton pressé. Bon bah voilà, je vous fais ma déclaration. Il y avait quasiment pas d'émotion, il y avait quasiment pas d'affect dans la prise de parole. Il y avait une prise de parole.
7: Après,
17: pour avoir une prise de parole,
7: ça, non ?
17: Parce qu'il faut nourrir la machine médiatique. Parce que si on fait pas cette déclaration à telle heure, on sera pas au 13h.
7: Mais c'est pas le style Le Cornu, ça, justement.
17: Mais c'est pas tant ça.
7: Il a jamais été très très.
17: C'est toute la parole politique qui pose expressif. Un problème. Mais je vous dis, c'est vraiment les dernières années sont vraiment des années noires pour la communication en règle générale et pour la communication politique en particulier. C'est extrêmement mauvais.
7: Déplacement de trop, c'est que vous parliez du voyage officiel, là où finalement on s'en doute bien que c'est pas un voyage non officiel.
17: Oui, mais au-delà de ça, c'est quelle est la fonction du politique et quel est le poids de la parole politique. Et aujourd'hui, je suis pas sûr que la parole politique du Premier ministre pour annoncer des choses concrètes, parce qu'il allait annoncer des choses non concrètes. Non, mais je veux dire, qu'est-ce que c'est que cette
7: Allez.
0: Non, écoutez, moi, je vais pas contester en tout cas le déplacement, parce que je pense précisément que s'il ne s'était pas déplacé, on lui aurait reproché, et il est parfaitement dans l'exercice de sa fonction. Après, ce que je trouve quand même intéressant dans ce déplacement, c'est qu'on passe de la gestion de crise à la reconstruction. Les 6 ministres qui l'accompagnent montrent bien que on est sur un sujet vraiment systémique et que évidemment ça touche différents domaine. La question que ça pose, à mon avis, l'enjeu pour aller plus loin, c'est est-ce qu'on va reconstruire avec, entre guillemets, les vulnérabilités, c'est-à-dire en ne prenant pas en compte le changement climatique, les adaptations qui vont être nécessaires dans le futur. L'idée, c'est pas de reconstruire hyper rapidement et à l'identique, même si j'entends qu'il y a des gens qui ont perdu leur maison, et évidemment pour ces personnes-là, ça pose une question d'urgence et d'immédiateté. Mais derrière, est-ce qu'on va reconstruire en anticipant un changement climatique? C'est plus ça qui m'interroge.
7: Mathieu,
17: très bien. C'est devenu un passage obligé, le changement climatique. Enfin, il n'empêche que il y a quand même 300 personnes qui ont été arrêtées pour avoir mis le feu. La question, elle est d'abord là. Je veux dire, oui, ça chauffe, mais enfin, il faut quand même quelqu'un avec des systèmes d'allumage de feu pour créer la situation que nous avons vécue sur les derniers mois. 300 personnes ont été arrêtées pour avoir mis le feu dans les différents.
7: Et 40 000 hectares brûlés. Enfin, des 1300 hectares qui ont brûlé dans les Landes. 91 000 hectares depuis le début de l'année. Mathieu,
16: Véronique parlait d'urgence, la question d'urgence, et en fait, la question d'urgence à agir, elle est aussi, c'est le problème, c'est le couteau sous la gorge du politique, c'est-à-dire que l'emballement médiatique rajouté à l'émotion, c'est ça le cocktail. C'est-à-dire qu'on a un drame sur lequel on peut agir, mais peu ou prou, et il y a certaines fois des aspects qu'on ne maîtrise pas ou qu'on ne maîtrise pas encore. Sauf que aujourd'hui, il y a une nécessité, une impérieuse volonté de tout connaître et d'avoir une réponse dans l'immédiat. Donc le politique qui devrait, mais qui ne le fait pas, mais je jette pas la pierre, hein, mais qui devrait certaines fois dire, écoutez, le temps n'est pas, on n'est pas arrivé au temps de la solution. Il faut qu'on analyse la solution, voilà, pour savoir comment ça s'est passé, les réponses vont arriver, il ne le fait pas. Du coup, là, vous allez avoir tous les projecteurs vont être braqués maintenant, alors que la solution va peut-être arriver dans 2-3 mois, parce qu'on aura fait l'enquête probablement sur les pyromanes, on aura pu savoir ce qui était des problèmes d'entretien du terrain, je sais pas, de problèmes de voilà. Ça va arriver sûrement dans 3 mois, dans 4 mois, mais à ce moment-là, on sera passé à autre chose. Donc du coup, le politique, il est un peu victime de cet emballement médiatique et de ce calendrier, mais il l'alimente lui aussi. Vous voyez, c'est une sorte de, c'est le hamster dans sa roue. C'est-à-dire que les médias ont envie de réponses immédiates. Le politique a envie de donner, ce que disait Véronique, a envie de montrer qu'il agit. Du coup, il rentre dans ce rythme-là. Et du coup, on arrive à des paroles qui sont des paroles un peu creuses, du sorte de faux volontarisme. Et ça, c'est sur ce sujet, mais c'est sur plein d'autres sujets.
7: Pour l'instant, c'est très délicat de s'exprimer de toute façon sur ce déplacement, parce que à l'heure actuelle, il n'a rien annoncé de toutes les manières.
16: Donc, il peut pas annoncer grand-chose en
1: nous
16: réalité.
1: Nous allons faire les choses nouvelles. Et donner des moyens supplémentaires. Oui. Okay.
7: On a Rodrigo Arenas ce matin, qui était mon invité.
16: Député
7: député de la France Insoumise, qui lui disait, écoutez, moi en tout cas, je pense que le vrai sujet c'est celui de l'assurance et que les assureurs ne jouent pas leur partition.
1: Oui, mais c'est un des éléments. Enfin, je parle sous le contrôle de mes camarades de plateau, il faut pas s'arc-bouter uniquement sur des histoires d'assurance. Oui, les histoires d'assurance, mais c'est pas que pour ce coup-là, hein. C'est pour le en règle générale, et même dans la vie de tous les jours.
7: Oui, mais quand vous avez votre restaurant qui brûle, et qu'on vous dit que votre perte d'exploitation n'est pas activable, parce que vous n'êtes directement pas concerné, mais on vous avait fermé administrativement parce qu'il fallait évacuer la zone, votre perte d'exploitation, elle est réelle. Et en fait, les assureurs ne seront pas en rendez-vous parce que de toute façon, l'État ne fait rien pour que les assureurs soient contraints.
1: C'est souvent le cas dans les catastrophes naturelles. Oui, mais votre voiture a été emportée par le
7: ah bah oui, mais la c'est colère, pas nous, elle vient aussi
1: parce
7: de là,
1: que vous auriez pas dû vous garer là, c'était inondable. Enfin, je veux dire, c'est encore une fois, c'est pas tant ça. C'est est-ce qu'on arrivera à un moment donné demander aux politiques de se
7: non mais la colère,
1: demander aux politiques, c'est pas ça, c'est de la gestion de tous les jours. Excusez-moi, c'est de la gestion de tous les jours, c'est de la popote. Ce qui est important pour le politique, parce qu'on parle du politique, c'est la possibilité de prévoir, de faire de la stratégie. C'est-à-dire de se placer, non pas dans le cas qui vient d'arriver aujourd'hui de cette catastrophe, mais de celle qui pourrait arriver dans 5 ans, dans celle dans 10 ans. Quels sont les moyens qu'on met en marche? Est-ce qu'on utilise un peu plus de drones, de détection? Est-ce qu'on utilise un peu plus les moyens satellitaires? Est-ce qu'on utilise un peu plus l'IA pour détecter des moments où il y a un certain nombre d'éléments qui se coordonnent et qui peuvent donner une catastrophe, etc. Faire de la prospective. Ce et pays ne fait plus de prospective. Mmh. C'est un truc de fou, quand même.
0: Oui, le débroussaillage, tout simplement, aurait été déjà une réponse. C'est quand même des choses assez simples qui n'étaient pas faites, en tout cas pas suffisamment faites, à l'échelle du territoire national.
16: Sur l'anticipation, je suis tout à fait d'accord avec Arnaud. En revanche, sur la question des assurances, c'est pas que de la popote, c'est de la popote dans la gestion, mais c'est le rôle des pouvoirs publics aussi d'être fort vis-à-vis des assureurs. Tu vois.
1: Ouais, il y en a peut-être qui sont pas très méchants avec eux parce qu'ils attendent la fin de leur pause pour se retrouver.
16: C'est bien ce que je veux dire. Et on sait, sans faire de complotisme, parce que le mot peut arriver très vite, on sait à quel point les représentants des assureurs sont bien implantés à Bercy.
7: Oui. Et puis, pardonnez-moi, mais quand vous avez un commerçant qui est impacté par cela et à qui on lui dit, bah en fait, on va peut-être vous faire le retour du PGE, il l'a quand même mauvaise. Il y est pour rien pour les incendies. Et on lui propose une solution, ça sera peut-être un prêt. Enfin, vous comprenez bien que la venue d'un politique pour lui faire ce genre d'annonce, elle passe de travers. Sachant toutes les situations que les gens victimes de ces incendies ont connues, comme les gens qui vivent au Porges et qui ont l'impression qu'on a privilégié le Cap Ferret. Enfin, une visite comme celle-ci, si vous n'avez pas des annonces concrètes, elle ne sert à rien.
16: Après, pour revenir j'aimerais revenir sur la question Cap Ferret, le Porges. Oui. Dire qu'a priori, rien, aucune preuve tangible, à aucun moment, ne permet de dire que le Cap Ferret a été privilégié par rapport au Porges. Et pour connaître un petit peu ce type d'intervention, voir la façon dont ça s'est passé, À aucun moment je peux imaginer que le préfet ou je ne sais pas qui a donné l'ordre et en disant clairement allez au Cap Ferret et n'allez pas au Porge. Ça, pour le coup, je pense que vraiment, si on peut le redire à l'antenne, dire que évidemment les habitants du Porge peuvent avoir peuvent être en colère, peuvent être tristes, peuvent avoir le sentiment que on n'a pas fait le maximum. Je n'ai pas de preuve, mais je pense réellement que ce n'est pas le cas.
7: Et on a eu des témoignages sur le Cap Ferret où les gens disaient qu'il n'y avait plus un pompier sur au Porge. Vous voyez, c'est ça aussi qui aujourd'hui les perturbe beaucoup. Il n'y avait plus un pompier, même pour évacuer les gens qui n'avaient même pas reçu le SMS. C'est ça qui est reproché aujourd'hui à la gestion de la crise au Porge.
17: Et au-delà de ça, regardez, hier on montre des images, on ne met pas dans le contexte. Vous parliez des médias tout d'un coup, la valeur du média, et heureusement qu'il y avait une régulation. On met des images hier d'un hélicoptère australien. Qui est capable
7: d'embarquer beaucoup plus d'eau que, enfin, découper plus d'eau qu'un Canadair.
17: Cet hélicoptère, c'est un Chinook. Je vous demande d'aller regarder la date de lancement du Chinook. Ça doit être à peu près il y a entre 50 et 60 ans, le lancement du Chinook, cet hélicoptère. J'ose imaginer que c'est pas avant-hier que nos amis australiens ont utilisé le Chinook pour les incendies et que cet hélicoptère, il y en a des dizaines et des dizaines et des centaines qui sont dispo et qui pourraient être reconditionnés. Et
7: on ne voit pas beaucoup la 400M non plus. Hein. On l'a vu
17: La 400M, c'est un gadget. On essaye de le mettre à peu près à tout. Oui. Prochaine fois, pour le ramassage scolaire, on va utiliser la 400M. On utilise la 400M pour tout. Si on essaye tellement de le vendre et justifier les 10 milliards de surcoût, que voilà.
7: On va dans un instant passer sur votre regard de l'actu. Vous avez un coup de cœur, un coup de gueule, Véronique Chabrin?
0: Oui. Un coup de gueule.
7: D'accord, ce sera en deux secondes.
0: Oui.
7: Non.
0: Le questionnaire de l'administration américaine à l'OTAN, aux alliés de l'OTAN.
7: Arnaud Sépant.
17: J'ai un coup de cœur. J'aurais pu faire un coup de gueule, mais j'ai les transformer en coup de cœur pour les maires qui reprennent le pouvoir sur le domaine public.
7: Mathieu Annoulé.
16: Et un coup de cœur pour les championnats d'Europe de natation et la moisson de médailles, notamment le formidable Léon Marchand.
7: Allez, à tout de suite sur Sud Radio.
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7: Et de retour sur l'antenne de Sud Radio, toujours avec nos débatteurs en plateau, que ce soit Arnaud Stéphan, Mathieu Bachalonnet, Véronique Chabourine. On est ensemble jusqu'à 13h. À 12h40 précisément, notre face-à-face du jour, ce sera avec la haut-commissaire à l'enfance de la République française, Sarah El-Haïry, qui a été aussi ex-ministre déléguée à cette même question. On va revenir avec elle sur les décisions du Conseil constitutionnel sur la loi qui visait à interdire les réseaux sociaux aux mineurs de moins de 15 ans, qui a été éconduite, cette loi, au grand désespoir d'Emmanuel Macron et Gabriel Attal, qui lui réclame un référendum. Ce sera notre sujet de tout à l'heure. Un référendum, est-ce que c'est bien nécessaire? Est-ce que c'est la bonne loi pour le faire? À 11h40, tout à l'heure, on en parlera avec nos débatteurs en plateau. Vous nous appelez pour réagir au 0826-300-300 et nous dire ce que vous en pensez. Mathieu Bachelonnet, je commence avec vous, votre regard sur l'actu aujourd'hui.
16: Oui, dans cette actualité, pas toujours très drôle, un petit coup de cœur pour les championnats d'Europe de natation. Il y avait un petit parfum de Paris 2024 qui est revenu pendant quelques jours sur la piscine olympique de Saint-Denis, avec le retour de Léon Marchand, qui a été fidèle à la légende déjà qu'il est en train de construire. Donc un très beau moment, derrière Léon Marchand d'autres champions, hein, notamment Marie-Ambre Molu, qui était une jeune femme dont c'est un des premiers titres, qui est championne d'Europe, et donc médaille d'or championne d'Europe. Rappeler que c'est un sport assez exigeant, assez aride, et je conseillerais à nos auditeurs le très beau documentaire qui se trouve sur les plateformes de vos confrères de France Télévisions sur la vie de Léon Marchand et son entraînement. C'est un documentaire qui a été réalisé par son papa et qui est très intéressant pour voir un peu que derrière la gloire et derrière les moments très courts de médiatisation et de salles debout acclamées, il y a des heures et des heures et des heures et des heures d'entraînement dans l'eau dès 5h du matin, d'une vie assez monacale, et j'avais envie de faire quand même, puisque ce serait dommage d'avoir quelque chose de totalement rose, un petit coup de gueule quand même sur la ministre des Sports, qui a brillé par son absence lors de ces championnats d'Europe. Alors moi j'y étais le samedi, le maire de Saint-Denis, Ali Bagayoko, était là, a pris la parole, a remis les médailles, donc c'était le rôle d'un maire. C'est pas ma famille politique, mais voilà, il était là, il était présent. La ministre des Sports n'était pas là. J'ai regardé son compte Twitter, il y avait absolument rien, pas de photos. Il y a eu quelques tweets hier quand même, quand il y a eu quelques médailles, mais vraiment on sentait que c'était soit généré par l'IA, soit c'était un stagiaire qui a eu à qui on a filé les codes pour tweeter. J'ai trouvé ça dommage parce que c'était un beau moment de communion et bon, voilà.
7: Véronique Chabrine.
0: Moi, c'est un coup de gueule. Donc, c'est le questionnaire envoyé par l'administration Trump récemment aux alliés de l'OTAN. Pourquoi ? Parce que ça ressemble encore évidemment à une action de diplomatie transactionnelle qui caractérise bien ce que Donald Trump fait depuis son retour au pouvoir aux États-Unis. Et en fait, ce même questionnaire, donc qui pose des questions sur notamment est-ce que vous soutenez la politique américaine, est-ce que vous achetez de l'armement aux États-Unis, etc. Évidemment, on sait que il n'a pas besoin du questionnaire pour connaître les positions de ses alliés. En revanche, ce questionnaire va formaliser, objectiver en fait les prises de position des alliés. Et il intervient dans un timing qui est assez intéressant, puisque c'est le moment où en fait Washington réévalue sa présence militaire en Europe. Donc moi ce que j'y vois, c'est quand même un engagement des États-Unis qui peut en fait se transformer en variable de négociation, notamment grâce au questionnaire.
7: Arnaud Stéphane.
17: Oui,
7: alors sauf si vous voulez réagir, hein, les amis, évidemment.
17: Non, enfin, je suis sur ce que vient de dire notre ami Bachelon sur le. Je ne sais pas qu'est-ce qu'une ministre des Sports a à faire à part être un championnat d'Europe qui a lieu en France.
16: C'est pas très compliqué. Il faudra l'expliquer. Même pour elle, pour sa communication.
17: Elle avait à quoi
16: poney. Il y avait quoi, dans la foulée, elle passe sur France Télé. Il y a une interview où elle dit que c'est formidable, que c'est grâce à la politique sportive française. Même en termes de communication, pour elle, égoïstement, je comprends pas.
17: Mais c'est catastrophe. Enfin bref. Moi, mon coup de cœur, qui aurait pu être un coup de gueule, mais qui est un coup de cœur, c'est sur ces maires qui reprennent le pouvoir sur le domaine public. C'est-à-dire qu'on voit de plus en plus cet été des maires qui enfin comprennent que la vie des citoyens et des touristes, quelquefois, est pourrie en permanence, alors que ça soit par les vélos et les trottinettes électriques sur les trottoirs. On voit que, boum, ça y est, ça tombe, il y a des mairies qui ont mis 136 euros de pénalité pour les gens qui se promènent en trottinette électrique. C'est devenu impossible à Paris, dans la région parisienne,
1: de faire du gym, de ne pas faire du gymkhana pour éviter ces véhicules sur les trottoirs. Quand vous avez des enfants, vous faites vos courses, vous devenez complètement fou. Le salon du mobilier sur les plages où les gens arrivent avec des cuisines, des tables, etc. Et occupent complètement la plage. Et quand vous n'avez pas évidemment la sono qui allait avec, et on voit que cet été, bim, pareil, les maires font tomber des pénalités pour les gens qui occupent indûment l'espace public et qui pourrissent la vie des autres. Et puis c'est aussi les parcs qui sont devenus sans autorisation des lieux de fête, des lieux d'anniversaire, des lieux, et donc qui est une privatisation du domaine public par des gens qui n'en ont pas l'autorisation, qui n'ont même pas demandé à le faire, en plus qu'ils le font sans règle, donc qu'ils nettoient pas, qui restent à des heures indues, on est obligé de faire venir des agents municipaux, etc. Et je vois que quand même, au lieu de me plaindre du fait qu'il y ait ces incivilités, je vois que les maires, et beaucoup de maires qui ont été des néo-élus, je pense notamment à celui de la Seine-sur-Mer, parce que j'étais à la Seine-sur-Mer il y a pas longtemps, et j'ai vu que, et en plus ils communiquent beaucoup sur les réseaux sociaux, justement sur cette lutte contre les incivilités. Si vous allez voir le c'est un jeune maire en plus, et sur ses réseaux sociaux,
16: sur tout ce qu'il fait.
1: Oui, mais il y a pas que lui, parce que je parlais de la banlieue parisienne. Il y a aussi des maires LR. Je pense à Levallois-Perret ou dorénavant c'est 136 euros si vous êtes sur les trottoirs en trottinette électrique ou en vélo. Et ça se multiplie dans la France, et c'est heureux, parce qu'encore une fois, quand vous avez des enfants, quand vous êtes en vacances, quand vous êtes dans un parc, vous avez pas envie d'entendre la sono des uns, les anniversaires des autres. On peut juste regretter une dernière chose, c'est que le dernier élément qui pourrit la vie des gens, et je lance un appel à l'industrie du casque audio, qu'est-ce que vous avez fait pour que les gens vous rejettent autant et mettent sur haut-parleur systématiquement leur téléphone pour qu'on ait toutes les vidéos, les conversations.
7: Elle était si bien
1: avec
7: cette époque du Walkman, Arnaud Stéphane.
1: Exactement.
7: Hein, voilà. Ce côté rétro qui est si plaisant parfois. Merci à tous les trois pour votre regard sur l'actu. Je vous propose qu'on passe à notre sujet dans un instant sur ce référendum souhaité par notamment Gabriel Attal sur la question de cette loi qui a été déboutée au Conseil constitutionnel sur l'interdiction des réseaux sociaux aux mineurs de moins de 15 ans. À tout de suite sur Sud Radio.
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7: Et on est toujours sur l'antenne de Sud Radio avec vous, mesdames et messieurs, qui nous écoutez. Peut-être commencez-vous à préparer le moment du déjeuner, vous avez bien raison. Nous, on est avec vous, en tout cas, au moins jusqu'à 13h, avec Mathieu Bachalonnet, Arnaud Stéphane, Véronique Chabourine, qui sont très motivés à nous parler de cette question du référendum souhaité par Gabriel Attal sur cette loi de l'interdiction des réseaux sociaux pour les mineurs de moins de 15 ans qui a été bien rejetée par le Conseil constitutionnel ce dernier vendredi, alors même que la loi sur la fin de vie, elle, a été approuvée. Si ça vous fait réagir, évidemment, vous nous appelez au 0826 300 300, appelez-nous aussi pour la radio libre de midi. On vous écoute sur n'importe quel sujet, même depuis ce matin. Est-ce que le témoignage que nous avons eu, notamment dans cette matinale, avec ce djihadiste revenu de Syrie, déchu de sa nationalité française à sa demande, est encore bloqué dans ce centre de rétention administrative à Lille et ne peut pas partir, selon ses propres propos, à cause de blocage administratif côté français. Nous pensions que c'était l'Algérie qui ne voulait pas le reprendre. Il prétendait, en tout cas à notre antenne et au micro de Jacques Cardoz, que bien c'est l'administration française qui ne le laisse pas partir. Il a au moins jusqu'à la fin de l'année pour bien voir sa situation évoluer. Êtes-vous favorable à son départ? Trouvez-vous normal, finalement, qu'il soit encore en rétention administrative, alors même qu'il ne veut plus être français, qu'il a demandé à être déchu de sa nationalité et que ça a été d'ailleurs accepté par l'État français? On revient sur cette question du référendum. Gabriel Attal, je le disais, lui propose bien qu'on ait recours à cela, pour nous exprimer. Alors, je ne sais pas très bien sur quoi, parce que finalement, est-ce qu'on est pour, est-ce qu'on est contre? Quand Rodrigo Arenas, tout à l'heure, député de la France Insoumise, était à ce micro, lui était pour une loi. Mais de ses propres propos, lui voulait une loi qui soit conforme au droit européen et disait que la responsabilité incombait aux réseaux sociaux. Alors faut-il une loi? Peut-être que ce serait ça le référendum, ou doit-on interdire aux enfants de moins de 15 ans l'accès aux réseaux sociaux? Mathieu Bachialonnet.
16: Bon, il y a deux choses à mon avis. Il y a déjà le fait que Gabriel Attal a besoin absolument d'exister dans cette campagne, notamment dans son duel avec Édouard Philippe, qui fait de feu de tout bois sur tous les sujets. Donc bah là, il propose le référendum, ce qui n'est pas extrêmement original, puisque généralement en France, quand on ne sait pas trop quoi faire, on propose un référendum. Donc c'est très dans la logique Attal. Deuxièmement, moi, ce qui me gêne un peu, mais je pense qu'on va pas forcément tous être d'accord sur ce plateau là-dessus, c'est qu'il y a un côté, je trouve, un peu populiste en plus dans ce recours au référendum. Je ne suis pas contre le référendum, hein, c'est pas ce que je dis.
7: Qu'on le met à toutes les sauces.
16: Dans ce timing surtout, c'est-à-dire qu'on a, en fait, ça veut dire quoi? Ça veut dire que dès le Conseil constitutionnel est pas d'accord et rejette une loi, ben en fait, on s'en fiche, on se dit bon, c'est pas grave. De toute façon, le Conseil constitutionnel, on s'en fout de leur avis, on va faire un référendum. Non, le Conseil constitutionnel, il a quand même un rôle dans le jeu institutionnel de la Ve République. Il est quand même garant d'une certaine conformité de la loi par rapport à certains principes qui sont dans la Constitution. Donc le Conseil constitutionnel a un vrai rôle. Après qu'on veuille modifier la loi, c'est le rôle des parlementaires, à mon avis. Dans ce cas-là, ils se remettent au travail, ils amendent, ils reproposent quelque chose. Mais la solution du référendum à tout craint, surtout dans ce timing-là, je pense que c'est pas une très bonne idée. Il y a un côté un peu populiste et démago derrière tout ça.
7: Véronique Chabonne, oui.
0: Oui. En fait, je suis pour évidemment le référendum dans l'exercice démocratique, mais précisément dans ce cas, non, je comprends pas. Et pour moi, la principale raison, c'est que tout simplement, en fait, ce référendum ne va pas résoudre la question qui est posée par cette loi, qui est la proportionnalité et la question technique, en fait, parce que il y a une question technique. Vous l'avez dit. En fait, il y a évidemment, les réseaux sociaux en fait imposent. Il y a un texte de loi dans le cadre du DSA qui impose la protection des mineurs. Et pour ce faire,
7: Digital Service Act.
0: Et pour exactement pour ce faire, l'Union européenne travaille actuellement sur une solution justement pour en fait déterminer si la personne est mineure ou majeure sans avoir de faille sur la protection des données et sur l'identité des personnes. Et en fait, aujourd'hui, je crois que cette question, la loi, évidemment, réseaux sociaux, elle est parfaitement légitime, puisque je pense que tout le monde s'accorde à dire qu'il faut protéger les mineurs. En revanche, moi, je rejoins ce que vous avez dit. Je crois que si le Conseil constitutionnel a émis des restrictions, il faut retravailler le texte de loi. Et par ailleurs, il faut aussi travailler main dans la main avec le DSA et l'Union européenne sur cette question, parce que le rapport de force avec les plateformes, c'est pas juste la France qui peut le tenir, en fait, c'est vraiment au niveau européen.
7: Arnaud Stéphane, le dernier référendum, on en parlait en off tout à l'heure, c'était 2005. Et quand on voit le résultat, on se demande bien si ça, comme Mathieu Bachalonnet, est-ce que ça aura un réel impact, est-ce que c'est bien utile?
17: Oui, mais la question sur 2005 était une question beaucoup plus large et avec des sujets beaucoup plus structurants.
7: Ce que je veux dire, c'est qu'on ne fait pas un référendum sur la loi de la fin de vie qui a énormément divisé. Et sur une loi, pardonnez-moi, certes, d'importance capitale pour nos enfants, mais qui ne touche pas toutes les Français, tous les Français. Tout le monde n'est pas concerné par des ados.
17: Mais au-delà de ça, le fait d'avoir, le fait d'utiliser le référendum, cette peur de tomber dans un système plébiscitaire, parce que c'est aussi ça, dans le fond de l'esprit de certains de nos politiques, c'est ça. Et l'utilisation, évidemment, pour contourner le Conseil constitutionnel est un peu maladroite. Mais quand on regarde le fond de cette affaire de l'interdiction, moi je suis favorable à l'interdiction pour les moins de
7: 15 ans.
17: D'utiliser les réseaux sociaux. Je vois pas ce que des enfants des ados ont à faire sur des réseaux sociaux. Vraiment, je vois pas. Ils ont autre chose à faire, et notamment lire des livres. Ça peut être très utile. Ça évitera de dire des bêtises comme la dame que nous avons eue en enquête, et avec la pauvreté de son champ lexical.
7: Oui. Le
17: problème, c'est que en fond, il y a aussi la capacité à faire appliquer véritablement ce texte en vérité, parce que ça a été dit très justement.
7: Alors, parlez un peu plus dans votre micro.
17: Les réseaux sociaux sont gérés d'abord par les États-Unis et qui sont très sourcilleux sur le fait qu'on s'attaque à leur plateforme. Mmh. Et ça, ils sont capables de montrer les dents et de mordre. Deuxio, c'est la loi aux États-Unis, c'était l'échange entre la capacité d'autogérer les réseaux en échange du maintien d'une loi particulière qui protège en vérité les GAFAM en les déresponsabilisant de poursuites.
7: C'est-à-dire Google, qu'ils ne sont pas Apple, éditeurs. Facebook, Amazon, Microsoft. Voilà,
17: ils ne sont pas éditeurs, ils sont diffuseurs de contenu. Et ça, malheureusement, aujourd'hui, le cadre de nos règles de droit n'est pas tout à fait clair. Et deuxio, en termes européens, il y a un gros travail à faire. Et enfin, la dernière chose, c'est que je suis toujours très étonné que des personnalités politiques qui nous expliquent qu'il ne faut pas utiliser le référendum à mauvais escient, tout d'un coup, parce que justement, et je suis totalement d'accord avec le camarade Malchon, ils sont dans une très mauvaise posture politique, sortent du magasin des farces et attrapes la possibilité de faire un référendum sur un sujet extrêmement secondaire.
7: Voilà. Mais ce c'est que ça concerne pas tout le monde, cette histoire des mineurs de moins de 15 ans.
17: Excusez-moi ma franchise, mais on s'en fout en fait. Ce qui est intéressant, c'est l'insincérité, encore une fois, que tout cela démontre. C'est-à-dire que vous avez une arme institutionnelle que le politique a rangée dans son étui pour surtout pas l'abîmer depuis 2005. Depuis 2005, ça fait 21 ans qu'il n'y a pas eu
7: sachant même que Gabriel Attal était à la tête du gouvernement.
17: Oui, mais bien sûr, il aurait pu faire une loi référendaire. Aurait pu demander l'utilisation du référendum sur d'autres sujets et des sujets beaucoup plus importants. Il ne l'a pas fait. Là, il le propose parce que, évidemment, c'est un totem. Et en France, nous sommes le pays des totems. Il y en a plus que dans la totalité de l'Amérique. Il y a plus de totems ou de l'Océanie. Il y a plus de totems en France que partout ailleurs dans le monde. On a une spécialité, les ronds-points et les totems. Là, tout d'un coup, il fallait faire absolument cette loi. Elle ne passe pas. Ils sont pas contents. Scrogneux. Faisons une une loi référendaire pour pouvoir gagner malgré le fait qu'on ait perdu.
7: On en voilà, parlera avec Sarah Elhari tout à l'heure, qui est haut-commissaire à l'enfance de la République française, justement pour voir un petit peu quel est elle son point de vue sur cette question. Vous nous appelez au 0826 300 300 si vous aussi vous pensez que là le référendum c'est un peu un instrument de communication politique davantage qu'un réel outil de démocratie. Mathieu Bachelonnet, je sens que vous frémissez.
16: Sur ce sujet ?
7: Oui.
16: Non, mais je pense que tout a été dit, mais c'est un sujet important qui, malheureusement, comme beaucoup d'autres, est instrumentalisé pour des vues politiciennes. Et la nouvelle que j'ai à vous annoncer, mais vous en doutez, c'est que ça va pas aller en s'arrangeant dans les prochains mois. Puisque c'est la course des petits chevaux, comme on dit, a commencé, et que la plupart des sujets, on parlait du handicap tout à l'heure, j'espère que des sujets comme celui-là, qui nécessiteraient un consensus, ou du moins un débat de haut niveau, ne vont pas être confisqués avec des propositions à l'emporte-pièce uniquement pour valoriser un ou une candidate dans la course vers cette élection qui rend fou.
7: Véronique Chabourine ?
0: Oui, non, je rejoins les propos. C'est vrai qu'on ne doit pas instrumentaliser le référendum. Après, j'ai même un questionnement si effectivement cette question-là peut rentrer dans. Je crois que l'angle, c'est politique sociale. Il veut la rattacher en fait à cet angle-là. Je ne sais même pas si c'est recevable de faire un référendum pour cette question. À titre personnel, je suis même pas sûre que ça puisse passer.
16: Et puis il y a une question de calendrier, parce qu'il le fréquente. Quand bien même il y aurait un référendum,
17: il faut une campagne.
16: Le calendrier électoral est quand même déjà assez occupé par une petite élection qui va avoir lieu.
17: Il y a les sénatoriales.
16: C'est vrai, très juste, il y a les sénatoriales en septembre. Puis ensuite il y a l'élection, il y a la présidentielle en avril. Donc je ne vois pas, même d'un point de vue calendaire, quand est-ce qu'on place ce référendum.
7: C'est sûr que ça paraît.
16: Mais d'ailleurs, on se rend bien compte que les modalités pratiques n'ont pas du tout été pensées. En fait, c'est un effet.
17: C'est un mal profond de la Ve République. C'est que cette constitution que j'aime beaucoup, à son origine, la manière dont elle avait été conçue, était justement un équilibre à peu près parfait avec un exécutif fort et la possibilité de poser des questions au peuple sur des questions importantes. Et aujourd'hui, il y a eu une trentaine de modifications de la Constitution, pas pour le bien de la Constitution, pour la désarmer complètement de son esprit. Et en revanche, on s'est complètement assis sur l'utilisation du référendum. Encore une fois, 21 ans qu'il n'y a pas eu de référendum en France. Regardez le nombre de référendums qu'il y a eu sur les 10 premières, les 10

0: en essayant de trouver quand même une sortie de la communauté française de cette île si importante au niveau stratégique et géopolitique.
1: Oui, notamment avec la Chine, les minéraux,
0: Et sa position, stratégique. Je vous rappelle que c'était une base très importante des Américains pendant la Seconde Guerre mondiale. Elle joue un rôle très important aussi pour la France au point de vue géostratégique.
1: Pour autant, la Constitution fonctionne puisque le Conseil constitutionnel arrive à s'emparer encore de ces questions-là et à émettre des avis qui ont l'air d'être issus du bon sens. Vous trouvez pas ?
0: C'est trop large là maintenant, on n'a pas le temps, il reste quelques minutes, mais le Conseil constitutionnel, c'est un vrai souci. On est complètement sorti des clous de l'esprit de la Ve République, ça devait pas du tout être ça, le Conseil constitutionnel à la base. Le Conseil constitutionnel, depuis les années 70, s'est auto-autorisé à juger le droit par rapport à des préceptes quasiment philosophiques. C'était encore une fois pas du tout l'esprit de la Ve République, en tout cas dans l'esprit du général de Gaulle et de Michel Debré, qui en est le rédacteur principal.
1: Véronique Chabourin.
2: Oui, de toute façon, je pense que le texte n'aurait pas pu être appliqué, même s'il n'avait pas été retoqué par le Conseil.
1: À l'instar de l'Australie.
2: Même s'il n'avait pas été retoqué par le Conseil constitutionnel, tout simplement parce que dans l'application, on n'est pas encore en mesure d'avoir des solutions qui permettent de déterminer l'âge, enfin est-ce que quelqu'un est mineur ou pas, et sans enfreindre la protection des données et toutes les règles qui réglementent notre pays. Donc, en fait, je pense que la question, elle est surtout dans l'exécution aussi de cette loi, et c'est ça qu'il faut résoudre en priorité.
1: Oui, l'Australie.
3: Pour répondre à Arnaud, le sujet n'est pas tant le Conseil constitutionnel que la mauvaise qualité juridique des lois qui sortent du Parlement. On l'a vu à plusieurs fois, c'est assez fréquent que le Conseil constitutionnel censure, alors pas forcément l'intégralité de la loi, mais souvent des parties de textes, parce que souvent les textes sont mal rédigés, la procédure accélérée n'aide pas le rôle des parlementaires pour amender correctement les textes. Il y a souvent une volonté de les majorités de les faire passer assez rapidement, et du coup on arrive à ces qualités de textes qui ne sont juridiquement pas bons, et qui fait que le Conseil constitutionnel, pour le coup, est dans son rôle lorsqu'il censure peu les parties qui posent problème sur ces textes de loi.
0: C'est important ce que vient de dire notre ami. Il faut quand même rappeler à nos auditeurs que depuis l'arrivée d'Emmanuel Macron au pouvoir, le Parlement est resté en
3: procédure accélérée.
0: En procédure accélérée,
3: exactement.
0: Non-stop.
3: Ce qui était normalement une procédure d'exception.
0: Exactement. Donc nous sommes rentrés dans une espèce de sprint marathon qui ne permet absolument pas de réfléchir, de travailler normalement. Il faut absolument, telle la machine à saucisse, sortir des lois, des règles en permanence, sans avoir le temps de travailler en commission, sans avoir le temps de travailler dans des missions d'information, etc.
1: Pour ou contre le référendum sur cette loi d'interdiction des réseaux pour les mineurs de moins de 15 ans. Vous nous appelez au 0826 300 300 également si vous attendez quelque chose ou non, d'ailleurs, de la venue du Premier ministre Sébastien Lecornu en Gironde. Si vous attendez des annonces spécifiques, si vous habitez même au Porges et que vous trouvez que la venue de Sébastien Lecornu est quelque peu... comment dirais-je, risible de votre point de vue. Vous nous appelez au 0800 26 300 300. Appelez-nous pour la radio libre dès midi. On aura aussi la venue de Sarah El Haïry pour revenir sur cette loi d'interdiction des réseaux sociaux pour les mineurs de moins de 15 ans, qui est haute commissaire à l'enfance à la petite enfance de la République, et elle nous détaillera d'ailleurs les mesures du plan qu'elle souhaite mettre en place jusqu'à l'ONU. Me reste à remercier nos débatteurs en plateau. Arnaud Stéphan, vous êtes président et fondateur de l'agence Note de Com. Mathieu Batialonier, vous êtes vous président fondateur de M2B Conseil, et puis vous Véronique Chabourine, merci beaucoup, analyste stratégique. Vous nous appelez au 0826 300 300 pour la radio libre avec Clément Barguin qui va me rejoindre sur ce plateau à partir de midi. À tout de suite.
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7: Vous êtes bien sur Sud Radio, vous avez bien raison, il est midi.
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7: Et puis un point sur l'actualité avec vous, Elsa Ruot, bonjour.
8: Bonjour, bonjour à tous. Le Premier ministre en Gironde à la rencontre des sinistrés de l'incendie de fin juillet. Début de visite agitée pour Sébastien Lecornu, arrivé ce matin sous les huées des habitants du Porge. Certains accusaient les pompiers d'avoir abandonné leur commune pour aller sauver celle du Cap Ferré. Le chef du gouvernement, qui rencontre en ce moment des élus locaux à Mérignac près de Bordeaux, promet une totale transparence sur ce sujet.
9: Nous n'avons strictement rien à cacher. Ce qu'on fait là, ça permet de se dire la vérité, réexpliquer ce qui s'est passé minute par minute, la nature et la qualité des moyens qui ont été engagés, pourquoi tel ou tel choix tactique a été fait, parce que c'est pas des choix qui ont été décidés depuis Paris. Il y a de la colère, il y a de l'émotion, ça c'est bien naturel, hein. Les gens ont tout perdu. Mais je veux quand même qu'on remette un tout petit peu de vérité, de rationalité dans ce qui s'est passé. Ça permettra à tout le monde de se faire une opinion, mais qui repose sur des faits. Parce que d'un côté, on peut pas dire qu'on a confiance dans nos pompiers et en même temps donner à voir quelques dérives un peu complotistes dans lesquelles, au fond, l'essentiel n'aurait pas été fait.
8: Et Sébastien Lecornu va ensuite échanger avec les membres de la mission Reconstruction et Adaptation des Territoires lancée la semaine dernière pour coordonner l'action du gouvernement dans les zones touchées par les incendies. Et dans les Landes, le feu est fixé. Il a parcouru 1700 hectares depuis jeudi autour de Luglon. Certains habitants évacués ont l'autorisation de rentrer chez eux. Plus de 300 pompiers restent sur place pour continuer d'éteindre cet incendie. Plus de 2300 morts en 3 mois. Le bilan grimpe encore pour l'épidémie d'Ebola en République démocratique du Congo. Et c'est désormais la plus meurtrière de l'histoire du pays, devant celle qui avait touché l'est de la RDC entre 2018 et 2020. Le dernier bilan fait aussi état de près de 5000 cas confirmés depuis le mois de mai. Et puis la baisse des températures se confirme sur une grande partie du pays. Seuls 6 départements du sud-est restent en vigilance orange canicule. De l'Ardèche au Var, où l'on attend encore entre 33 et 37 degrés cet après-midi. Mais Météo France prévoit la levée de l'alerte partout pour demain matin, alors que les maximales seront en légère baisse. C'est la fin de ce flash. Bonne journée.
7: Bonne journée, Elsa Ruot. Merci beaucoup.
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7: Et le voilà, il est arrivé enfin, Clément Barguin, bonjour.
10: Bonjour Anthony, bonjour à tous.
7: Vous avez passé un bon week-end?
10: Très bon week-end, reposant.
7: Reposant, oui.
10: En forme pour attaquer cette semaine.
7: Vous aviez des cernes vendredi, vous n'avez plus rien aujourd'hui.
10: Bah oui, ça fait du bien de dormir.
7: Bon, dans un instant, la radio libre, Clément Barguin et notre face-à-face à 12h40.
10: Et oui, notre face-à-face, ce sera avec Sarah El Haïry, la haute commissaire à l'enfance. On reviendra bien évidemment avec elle sur la décision du Conseil constitutionnel qui censure l'interdiction des réseaux sociaux au moins de 15 ans.
7: Et puis, vous, au 0826 300 300, vous nous appelez, que ce soit sur la question de l'interdiction des réseaux sociaux aux mineurs de moins de 15 ans, ou encore sur la venue, dite voyage officiel de Sébastien Lecornu, le Premier ministre est en déplacement en Gironde et au Porge également. Et bien, vous nous appelez au 0826 300 300 pour nous dire ce que vous en pensez. Est-ce que ça va changer quelque chose à votre quotidien? Est-ce que vous trouvez que c'est un déplacement juste de communication? Eh bien là, réagissez, vous nous appelez. Jérémy vous attend au standard de Sud Radio. On va aussi faire un point sur la situation de cette visite en Gironde de Sébastien Lecornu avec Louis Randazzo dans un instant. Mais avant cela, on va accueillir au standard Olivier, du CIO de Assurélande. Bonjour.
2: Oui, bonjour.
7: Alors, merci de prendre le temps de venir nous parler. Vous vouliez réagir justement sur la venue de Sébastien Lecornu en Gironde et sur ses annonces.
2: Bon, après, c'est le rôle du Premier ministre un peu de porter la voix des sinistrés, et on voit bien, vu l'importance des dégâts, que l'attente est immense, hein, d'accord. Alors, ce qu'on peut constater, hein, et c'est factuel, c'est que les assureurs n'ont pas attendu des déclarations pour déjà s'engager, d'accord. Hein, il y a des engagements qui existent déjà, puisqu'ils ont prolongé déjà la déclaration de sinistre jusqu'au 31 août, alors qu'on a normalement 5 jours hein, contractuellement pour faire une déclaration en cas d'incendie. Donc là, c'est prolongé jusqu'au 31 août. Et ils ont également pris en charge, même pour les personnes dont les habitations n'ont pas été endommagées, les frais de relogement hein, pendant les évacuations des zones. Hein. Donc voilà, les assureurs sont mobilisés. Après, il y a un temps incompressible. Hein, il faut que les experts se rendre sur site, hein, sur place, pour faire un chiffrage du montant des dégâts. Ensuite, ils vont rédiger un rapport, faire un chiffrage, le transmettre à l'assureur, et ensuite l'assureur pourra verser les premiers acomptes d'indemnisation pour commencer les travaux de reconstruction.
7: Ouais, mais
2: et malheureusement, si vous voulez...
7: Du côté des professionnels, ces questions d'assurance, là, elles font doucement rire, parce que on a eu des témoignages, notamment sur Sud Radio, de professionnels qui avaient en exploitation un restaurant, un hôtel, etc., qui ont été obligés d'évacuer, voire même de fermer administrativement, parce qu'ils étaient dans la zone, mais pas directement concernés par des indemnisations à la reconstruction. Ben, eux, ils ne peuvent pas faire valoir la perte d'exploitation.
2: Alors, le cas douloureux, justement, hein, c'est en effet pour les professionnels, d'accord, qui n'ont pas été touchés par l'incendie. Hein,
7: la et zone pour certains, ça a incendiée. Été jusqu'à plus de 10 jours d'inexploitation.
2: Tout à fait. Mais dans les contrats d'assurance perte d'exploitation, dans la majorité des contrats, il y a des contrats qui existent, hein, qui prennent en charge, même si vous n'avez pas eu de dommages directs, mais dans l'immense majorité des contrats, la perte d'exploitation ne joue qu'uniquement s'il y a un dommage matériel. Donc c'est là où, si vous voulez, les pouvoirs publics ont rôle à jouer, parce que l'indemnisation ne pourra venir que du gouvernement, hein, que des pouvoirs publics, justement, pour ces cas-là. Parce qu'en termes d'assurance, si vous n'avez pas eu de dommages directs, alors il y a quelques contrats qui existent, hein, qui permettent de couvrir ce type d'événement, même si vous n'avez pas été touché, mais le contrat perte d'exploitation, on va dire classique, couvre pas, en effet, s'il n'y a pas eu de dommages directs.
7: Comment on pourrait se protéger à l'avenir de ce genre d'incident? Parce que on a le cas des inondations, on a les incendies, on a l'impression quand même que les épisodes de catastrophes, qu'elles soient naturelles ou d'origine criminelle, se multiplient. Ça va malheureusement pas aller en s'améliorant, en avançant dans le temps. Qu'est-ce qu'il faut qu'on fasse quand on est professionnel sur le point de vue de ces contrats d'assurance qui en plus vont voir les primes augmenter?
2: Bien sûr. Alors, le vrai sujet par rapport à ça, c'est la prévention et de la fin de la reconstruction à l'identique, parce qu'il y a une obligation légale pour les assureurs de reconstruire à l'identique. Alors, il y a un projet de loi qui est en lecture au Sénat, justement, pour supprimer cette obligation de reconstruction à l'identique. Donc, c'est en cours d'examen au Sénat.
7: Ça veut dire que si ma maison est détruite dans un incendie ou ravagée par des inondations ou une autre catastrophe, l'assureur est censé m'indemniser à la hauteur de ce que coûterait la reconstruction à l'identique sur la base de plan, ma maison.
2: Tout à fait.
7: Et pas à sa valeur de revente potentielle. Donc,
2: c'est vraiment l'assureur est là pour vous remettre en l'état où vous étiez avant la survenance du sinistre, hein, d'accord?
7: Ouais.
2: Ou en reconstruction à neuf, si vous avez une option de reconstruction à neuf, hein. C'est ça le principe. Mais si vous voulez, il faut déjà, donc, en matière de prévention, peut-être repenser l'aménagement des forêts, faire en sorte que les plans de prévention incendie soient respectés, hein, puisque vous avez une obligation de débroussailler, suivant les communes, à 50 mètres, voire à plus de 50 mètres, hein, suivant les zones. Donc, c'est vraiment la prévention, si vous voulez, qui va, limiter les dégâts, clairement, hein, puisque si le feu ne peut pas atteindre parce qu'il n'y a pas de végétation autour de votre maison sera protégée en cas d'incendie d'une parcelle de forêt limitrophe, d'accord? Donc ça, c'est un premier point. Et contre les inondations, peut-être repenser aussi la reconstruction et ne pas reconstruire à l'identique, justement, pour reconstruire avec des matériaux plus résilients, hein, mettre en place les matériaux qui existent pour justement éviter, on ne pourra pas éviter une inondation, en revanche, on pourra en limiter les dégâts, le montant des dégâts. Donc limiter, si vous voulez, la hausse que l'on subit année après année, hein, puisqu'il y a une sinistralité malheureusement qui augmente chaque année, avec le coût des matériaux aussi qui flambe, hein, avec la crise énergétique et géopolitique que l'on connaît. Donc c'est vraiment ça le sujet de fond sur le moyen et le long terme.
10: Olivier Moustakakis, Sébastien Lecornu est sur place, il devrait s'exprimer à 13h pour faire quelques annonces. Vous, concrètement, en tant qu'assureur, qu'est-ce que vous attendez du Premier ministre aujourd'hui?
2: Alors, ça, il faudrait interroger les assureurs. Je pense que les assureurs n'attendent rien de particulier. Les assureurs font leur métier. Leur métier, c'est d'assurer et d'indemniser lors de la survenance d'un sinistre. Donc voilà, donc ils sont mobilisés, ils ont ouvert des guichets hein, pour leurs sinistrés. Ils ont aussi diligenté des expertises et des experts sur le terrain pour pouvoir accélérer, si vous voulez, les évaluations. Et ils vont faire leur métier. Donc le sujet, est-ce que les assureurs vont payer? C'est leur métier, ils vont payer. Donc c'est pas la question, si vous voulez. Le vrai sujet, quand une maison est entièrement détruite, ça va être ensuite le processus de reconstruction, qui là peut prendre du temps, parce que est-ce que les entreprises et les matériaux seront disponibles ou pas? Ça, c'est un vrai sujet. Donc, ça peut prendre, en effet, entre 18 mois et 2 ans pour que la reconstruction soit effective. Mais en attendant, il y aura une prise en charge, selon votre contrat, des frais de relogement, hein, parce que vous ne pourrez pas, bien évidemment, pendant les travaux de reconstruction, loger dans votre habitation.
10: Et tout ça est gérable, malgré le nombre d'habitations qui ont été détruites ou partiellement détruites?
2: Oui, il y a aucun sujet là-dessus. Les assureurs sont solvables, c'est leur métier. Hein. Ils sont contrôlés. Non,
10: gérable, je disais, au niveau de même du relogement de toutes ces personnes, des travaux, comme vous dites, avec toutes les complexités qu'il y a aujourd'hui. Est-ce que tout ça est vraiment réalisable ou est-ce qu'il y a quand même des inquiétudes à avoir?
2: Alors, tout ceci est réalisable. Après, tout va dépendre sur les délais du temps d'intervention des entreprises. Est-ce qu'elles sont disponibles ou pas? Est-ce que tous les matériaux sont disponibles ou pas? Et ça, malheureusement, ce n'est pas quelque chose que les assureurs maîtrisent.
7: Hein. Olivier,
2: ça va dépendre de la disponibilité des entreprises.
7: De votre expertise, pour savoir, est-ce qu'on a un regard et puis maintenant assez de recul pour savoir combien de sinistrés exactement cela concernerait?
2: Non, à ce stade, c'est trop tôt, hein, parce qu'il n'y a pas un de chiffrage pour l'instant du montant. On sait qu'il y a plusieurs centaines de maisons qui ont été
7: habitations. Oui, c'est plutôt le nombre de victimes plus que du montant du préjudice.
2: Alors, il y a déjà eu des victimes, hein, des pompiers qui sont décédés malheureusement.
7: Non, je parlais évidemment. Une énorme pensée aux victimes qui sont tombées avec ces incendies. Non, je parlais vraiment des victimes qui, ont connu leur habitation dévastée et sinistrée. Oui.
2: Alors, par chance, le sinistre incendie, c'est le plus rare en habitation, hein, heureusement. D'accord?
7: Et même sa fréquence aux efforts de nos pompiers.
2: Grâce aux efforts des pompiers, aux efforts aussi peut-être de prévention, hein, c'est les plans de prévention incendie qu'ont mis en place les communes aident aussi en ce sens, hein, pour limiter des zones exposées à ce type, malheureusement, de feu. Voilà. Donc, après, les assureurs maîtrisent le sujet. C'est leur métier. Donc, voilà. Il faut les laisser travailler en toute sérénité, et ils font le nécessaire, si vous voulez, pour venir en aide aux personnes, malheureusement, qui ont été touchées par ces incendies.
7: Olivier, restez avec nous, si vous le voulez bien. On va faire un point avec Louis Randazzo, justement, sur la visite du Premier ministre en Gironde.
11: Au Porges, une des communes les plus touchées par l'incendie, où il a été copieusement sifflé. Les habitants lui reprochent notamment d'avoir abandonné la commune. Sébastien Lecornu s'est défendu de ces accusations lors d'un point presse à Mérignac il y a une trentaine de minutes. Il dénonce des dérives un peu complotistes face au méga-feu, tout en apportant de la transparence sur la façon dont se sont déroulés les événements.
12: C'est pas des choix qui ont été décidés depuis Paris. Pour être honnête, la plupart des choix des premières heures n'ont pas été décidés non plus depuis Bordeaux. On est véritablement dans une approche tactique très très déconcentrée de la prise de décision. Et il y a de la colère, il y a de l'émotion, ça c'est bien naturel, hein. Les gens ont tout perdu. Mais je veux quand même qu'on remette un tout petit peu de vérité, de rationalité dans ce qui s'est passé. Ça permettra à tout le monde de se faire une opinion, mais qui repose sur des faits objectivés.
11: Actuellement, le Premier ministre poursuit son déplacement par une table ronde avec les élus locaux et les acteurs de la reconstruction à Mérignac. Des annonces concrètes sont attendues dans moins d'une heure à 13h lors d'un point presse. Selon Matignon, la reconstruction sera accélérée sans transiger sur la prévention et l'adaptation aux risques futurs. La priorité sera donnée aux sinistrés dont vous faites partie, Alain Blanc. Bonjour, vous êtes en direct avec nous sur Sud Radio. Vous êtes un habitant du Porges, vous avez été sinistré donc, et aussi vous êtes président de l'association DFCI du Porges. Qu'est-ce que vous retenez, vous, ce matin, de la visite du Premier ministre?
13: Oui, tout d'abord, bonjour.
7: Bonjour.
13: Et ce que je retiens, que il nous a feinté. Alors hier après-midi, enfin hier, c'était dimanche, il est venu en sourdine, il est venu discrètement,
7: personne sans caméra, savait,
13: personne. Et puis aujourd'hui, il nous a feinté parce qu'on l'attendait devant la mairie. Après, on nous a fait déménager dans la route de Bordeaux qu'il allait arriver. Et finalement, il est arrivé depuis le bassin. Il a pris des petites routes pour aller à la caserne des pompiers. Et puis, au bout d'un moment, depuis la caserne des pompiers, ben, il a pris non pas la route de Bordeaux, mais il a pris la route qui va à Somos, la petite commune qui a démarré le feu. Et il est passé par le temple et via Mérignac. Voilà. Mmh. Et là, on n'a pas accepté. Mmh. Parce qu'on aurait vu, on aurait voulu qu'ils s'expriment devant nous, qu'ils disent quelque chose, mais on n'a rien su.
7: Ah, Alain, vous bougez pas, on revient juste dans un instant, vous nous appelez au 0826-300-300 si vous aussi, bien ce déplacement vous indigne ou vous pensez qu'il ne sert à rien, si ce n'est que de la com politique. 0826-300-300, vous venez bien partager avec nous ce que vous en pensez. Vous pouvez aussi réagir sur les autres sujets qu'on a abordés depuis ce matin, ce djihadiste qui était parti en Syrie, qui est revenu en France, qui a été incarcéré, qui a purgé sa peine et qui aujourd'hui se trouve en centre de rétention administrative, qui a demandé la déchéance de sa nationalité. C'était un témoignage fort sur Radio ce matin. Et qui visiblement est bloqué parce que la France ne le laisserait pas repartir, alors même que le climat avec l'Algérie est plus que tendu. Voilà, si ça vous, là aussi, ça vous questionne, vous voulez réagir, vous nous appelez au 0826-300-300. On parle aussi de l'interdiction des réseaux sociaux pour les mineurs de moins de 15 ans avec cette loi qui a été retoqué par le Conseil constitutionnel. Gabriel Attal qui demande un référendum. Pensez-vous que ce soit bien utile? Appelez-nous au 0826-300-300. Là aussi, on vous attend. Ou si vous-même, vous voulez réagir sur ce que l'on vous a dévoilé en exclusivité sur Sud Radio. Cette dame, lors d'un live TikTok, qui a dit « Si vous avez des problèmes de santé, si vous êtes en situation de handicap, vous n'avez pas votre place sur Terre. » À tout de suite.
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7: Et oui, on est ensemble jusqu'à 13h. Bon appétit si vous êtes à table, bonne route si vous êtes au volant et à l'écoute de Sud Radio. Merci de votre fidélité, merci aussi de vos appels, parce que vous êtes nombreuses et nombreux à nous appeler au 0826-300-300, comme Alain qu'on va recevoir dans quelques instants, Christophe également qui nous appelle. Mais avant, Clément Varguin qui est avec moi sur le 12h-13h, ça me fait très plaisir. On va avoir notre rendez-vous face à face dans quelques dizaines de minutes.
0: Et oui, à 12h40, on va revenir sur cette décision du Conseil constitutionnel qui censure l'interdiction des réseaux sociaux aux moins de 15 ans. Décision qui fait beaucoup réagir. On va en parler avec Sarah El Haïry. Elle est haute commissaire à l'enfance et elle réserve sa réaction à Sud Radio.
7: Oui, et qu'on interrogera notamment sur cette loi retoquée par le Conseil constitutionnel sur l'interdiction des réseaux sociaux pour les mineurs de moins de 15 ans. On en discute tout à l'heure, mais avant ça, on va du côté des réseaux sociaux de Sud Radio sur lesquels vous pouvez nous écrire avec Elvin DeFazio.
1: Oui, alors ça fait réagir notamment la question des assurances. Marie Soisa qui nous écrit « Ce qu'on attend du Premier ministre, ce sont d'abord des mots de soutien et de compassion. Pour la question de la réunion, elle n'aboutira à rien, je n'y crois pas. » Il y a aussi des réactions de Marie Lieven qui écrit « Pourquoi c'est toujours aux victimes de justifier leur préjudice? On paye tous les mois nos assurances, elles savent donc ce que l'on assure, non ?» Et puis il y a la question des photos, des preuves. Certains remettent en question, notamment certains disent ils seront jamais indemnisés à la hauteur de ce qu'ils ont perdu. On connaît notamment les assurances. Et puis la question de reconstruire à l'identique. Votre invité parlait de reconstruire à l'identique. Brigitte Pelletier qui dit et comme les plans des habitations, les photos et autres preuves ont brûlé dans les incendies, ils vont se baser sur quoi pour reconstruire à l'identique?
7: Voilà, c'est aussi ce que disait une invitée sur Sud Radio, qu'il fallait de plus en plus avoir recours au cloud, hein, vous savez, c'est ce système numérique où vous stockez vos données en ligne et essayez d'avoir le maximum de choses dématérialisées pour pouvoir y accéder n'importe quand, n'importe où. Merci Elvin DeFazio, vous revenez aussitôt, vous avez des réactions sur les réseaux sociaux, vous continuez à nous écrire sur Facebook, le compte X, Instagram, TikTok et surtout sur le live YouTube de Sud Radio en commentaire. Elvin prend bien le soin de vous lire. Tout à l'heure, donc Sarah El Haïry,
0: la haute commissaire à l'enfance,
7: pour le face-à-face, donc sur notamment cette question d'interdiction des réseaux sociaux pour les mineurs de moins de 15 ans. Mais avant ça, Alain, qui est au 0826-300-300. Vous êtes toujours là, Alain?
13: Oui.
7: Merci d'avoir patienté. Alain, du coup, vous, comme les commentaires sur les réseaux sociaux, j'ai l'impression que vous n'en attendez rien, voire même vous êtes déçu et en colère parce que, vous nous le disiez, le Premier ministre aurait emprunté des petites routes depuis le bassin d'Arcachon, mais ne serait pas venu par là où on vous a dit qu'il se passerait, voire même où on vous a orienté.
13: Et non, on attendait à la mairie, après on s'est déplacé, on pensait le voir arriver depuis la route de Bordeaux, et puis manque de chance, il est arrivé par l'autre côté, par derrière, par des petites routes.
7: Voilà. Vous-même, vous êtes habitant du Porge?
13: Je suis né au Porge.
7: Ouais. Vous attendiez quoi de cette rencontre avec le Premier ministre Sébastien Lecornu?
13: Mais moi, je pensais qu'il nous ferait un discours, d'abord pour les sinistrés, pour les maisons, pour les sinistrés. Après, je pensais qu'il parlerait de la forêt, parce que la forêt coupait tous ses arbres. Parce qu'il y a des arbres. Après, quand ils ne vont plus y être, on va se noyer, parce qu'ils ne vont plus pomper. Ils ne vont plus pomper l'eau. Après, il y a quelques années de ça, on nous a obligés à faire un dossier là pour la forêt. Et là, maintenant, le dossier, le plan de gestion, c'est un plan de gestion qu'on a fait là pour gérer tout ça. Mais le plan de gestion, il n'existe plus. Alors, on a payé pour rien et il faudra recommencer plus tard encore. Mais il ne sera pas encore gratuit, celui-là. Voilà.
7: C'est quoi ce plan de gestion pour les forêts? Expliquez-nous.
13: C'est un plan de gestion pour gérer la forêt. Quand les pays arrivent à tel âge, il faut les éclaircir. Telle année, il faut les broussailler.
7: D'accord, c'est comme un plan de prévention incendie, finalement.
13: Voilà, tout à fait.
7: Et vous-même, vous êtes sinistré de ces incendies, Alain?
13: Ah oui, j'ai perdu pas loin de 100 hectares. Ah oui. Eh oui.
7: Je suis vraiment désolé.
13: J'aurais bien voulu que le Premier ministre nous en parle un petit peu de ce, de, parce que pour eux, replanter la forêt, bien sûr, c'est bien beau, on va couper les pins. C'est pas tout, couper les pins. Mais après, il faut arracher les souches. Il faut dessoucher avant de labourer et de planter. Il y a du travail considérable et surtout un coût. Un coût. Voilà, c'est ça.
7: Oui, un coût, oui. Alain, si le Premier ministre, là, vous écoutez, vous voudriez lui dire quoi?
13: Et je voudrais lui dire que et qu'est-ce qu'il fait comme effort pour les habitations et pour la forêt? Qu'est-ce qu'il fait? Parce que quand il est venu, là, il a dû voir quand même qu'il y avait du dégât quand même. Hein. Je pense que... Et puis ça recommencera encore tant qu'on nous écoute pas sur le terrain. C'est sûr.
0: Alain, vous dites quoi c'est aujourd'hui? Vous n'avez pas d'interlocuteur en face de vous?
13: Non, j'ai personne là. Non, je suis tout seul là, j'ai personne. Voilà.
0: C'est un sentiment de quoi? D'être abandonné par les pouvoirs publics, par nos représentants?
13: Oui, là, en ce moment, oui, parce que il a, de la façon qu'il a fait, là, il est parti, sans rien nous dire, se cacher, c'est caché, là.
7: Vous trouvez que Sébastien Lecornu s'est caché et que c'était pas juste l'organisation qui faisait qu'il ne pouvait pas venir jusqu'à vous?
13: Je sais pas, j'ai pas compris. Je sais pas pourquoi. On ne l'a pas vu, on ne l'a pas entendu. On s'est posé beaucoup de questions. On ne sait pas.
7: Et ça voilà. Vous fait mal aujourd'hui?
13: Ça fait très mal. Oui, ça fait mal parce que on pensait qu'il allait nous annoncer quelque chose, faire un discours. Mais il y avait pas mal de monde qui attendait. On attendait tous. Eh bien non.
7: Vous auriez espéré quoi de ce discours de la part du Premier ministre, Alain, ce matin?
13: Qui nous disent, qui nous promettent quelques aides, quelque chose, autant pour ceux qui sont sinistrés des maisons, surtout, et puis ceux qui sont sinistrés pour leurs travaux. Ils n'ont plus d'atelier, tout ça. Et puis la forêt. Voilà, moi je m'attendais à ce qu'ils fassent un discours, et puis qu'ils. Voilà. On n'a rien eu.
0: Oui, Alain, des annonces doivent, je précise quand même, hein, le Sébastien Lecornu, des annonces doivent être faites à 13h. Là, peut-être que vous obtiendrez quelques réponses à vos nombreuses questions.
13: Peut-être, on espère. En tout cas, en plus, le bois va se vendre pas cher. Il n'a plus la même valeur. Ouais. Il n'a plus la même valeur. Et puis, il va falloir le couper rapidement. Parce que les petites bêtes vont s'y mettre au bois, là.
7: Oui, bien sûr. Merci beaucoup, Alain. Je vous souhaite énormément de courage dans ce moment très, très difficile que vous traversez. J'ose même pas imaginer ce à quoi vous devez faire face. En tout cas, vous savez que l'antenne de Sud Radio vous est toujours ouverte. Merci de nous avoir appelé au 0826 300 300. Vous le faites quand vous voulez vraiment. Ce soir, dans Les Vraies Voix, avec Frédéric Brindel, nous reviendrons, j'imagine, sur les annonces de Sébastien Lecornu de ce midi à 13h. Donc, vous restez bien à l'écoute de Sud Radio. Merci Alain, je vous embrasse. On va accueillir Christophe. Bonjour Christophe.
2: Oui, bonjour.
0: Bonjour.
2: Bonjour à vous.
7: Bonjour Christophe. Racontez-nous, vous, ce qui vous agace dans cette visite.
2: Oh, ben, de toute manière, ce qui m'agace, oui et non. Enfin, moi, j'attends rien de personne ni des politiques de toute manière, parce que aujourd'hui, on sait très bien que c'est de la com, c'est de la communication, c'est histoire de faire parler, d'utiliser encore certaines situations pour pouvoir exister. Mais comme disait le monsieur, moi aujourd'hui, il y a du désarroi chez beaucoup de personnes aujourd'hui, parce qu'il y a une économie qui est en berne sur la région, il y a de la détresse. Moi, quand j'entends ce monsieur précédemment, là, qui est exploitant forestier, qui a perdu énormément, et c'est vrai que il y a personne vraiment
7: hectares,
2: qui se tournait. Voilà. Mais c'est toute une économie. Il y a énormément de commerçants aujourd'hui, d'artisans, des gens qui ont perdu énormément leur outil de travail. Et donc voilà, encore une fois, Après les discours, quand j'entends qu'on attend de discours, moi j'attends aucun discours, parce que ce qui est important, c'est pas les discours, parce qu'ils savent en donner, ça ils savent en faire, et ils en font depuis pas mal de temps. Mais par contre, c'est des actes. Maintenant, il faut des actes concrets.
7: Christophe, vous bougez pas, vous restez avec nous. On doit juste faire un point sur ce qui arrive dans un instant, et on revient avec vous. Clément Barguin.
0: Ouais, 12h40, on reçoit Sarah El Haïry, la haute commissaire à l'enfance, pour revenir sur cette décision du Conseil constitutionnel qui censure l'interdiction des réseaux sociaux aux moins de 15 ans.
7: Christophe, restez avec nous, vous aussi, à l'écoute de Sud Radio, on revient tout de suite.
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7: De retour sur l'antenne de Sud Radio, bon appétit si vous nous écoutez et que vous êtes en train de prendre votre déjeuner. Merci de nous écouter si vous êtes en voiture ou même sur la plage, soyons fous, au bord de la piscine. Clément Barguin, en tout cas, lui revient de week-end, il est frais et il est avec nous sur l'antenne de Sud Radio. Clément Barguin, notre face-à-face qui arrive dans moins de 10 minutes.
0: Dans moins de 10 minutes, on reçoit Sarah El Haïry, la haute commissaire à l'enfance, qui va revenir bien évidemment sur cette décision du Conseil constitutionnel qui censure l'interdiction des réseaux sociaux aux moins de 15 ans. Ça fait beaucoup réagir.
7: Au 0826 300 300, en tout cas, vous nous appelez comme Alain, mais comme l'a fait aussi Christophe, qui est toujours avec nous normalement, et puis Olivier de Bordeaux, qu'on va prendre aussi. Bonjour Olivier.
0: Christophe, alors Christophe, vous êtes...
7: Oui, mais je croyais qu'on avait Olivier de Bordeaux aussi.
2: Oui, je sais pas, c'est avec Olivier ou avec Christophe.
7: Non, alors moi, Christophe.
0: Vous disiez, Christophe, on attend maintenant des mesures concrètes, des actes concrets.
2: Oui, c'est des actes, parce qu'en fait, jusqu'à présent, les discours, tout ça, ce sont des effets d'annonce. Et ça, ils sont champions du monde pour faire des effets d'annonce. Mais par contre, après, dans les actes, eh bien, il y a moins d'élan. Des promesses, ils savent les donner. Il y a eu des tas de promesses qui ont été faites déjà depuis pas mal de choses sur différentes situations. Et on a très bien vu qu'après, quand les médias ou quand l'actualité change un petit peu de secteur, eh bien, les promesses, elles n'aboutissent pas. Donc voilà. Et je pense que ça va être encore de la même incabie, parce que ils n'ont pas de solution de toute manière. ce qu'il faut, c'est vraiment prendre de véritables mesures et de la prévention. Il y avait moyen de prévenir aussi beaucoup tout ça. Il y a eu des alertes depuis des années. Les exploitants forestiers, les professionnels ont fait des alertes par rapport au pare-feu, par rapport à tout ça. Il y avait des demandes qui n'ont pas été exploitées. Il y avait de grandes promesses par rapport au Canadair, par rapport à ça. Et on a vu quoi ? Ben rien du tout. En fait, ils ont même abandonné les commandes. Enfin, voilà. Donc, il ne faut pas s'étonner que les gens ne s'intéressent plus à la politique et ne croient plus en leur leader. Voilà. Il n'y a plus de leader politique. Ils ne pensent que vraiment à leur poste aujourd'hui. Et donc, moi, je n'ai pas de colère, mais j'attends plus rien de personne. Je crois qu'aujourd'hui, il y a une solidarité qui est sur le terrain par rapport à un élan de solidarité exceptionnel. Et c'est toujours en train de se faire, de s'organiser. Et je crois que les gens tireront eux-mêmes les conclusions. Voilà. Et puis, il faut rien attendre, mais prendre des décisions à un moment donné. Et puis, voilà. Et surtout, ne plus se laisser avoir par des beaux parleurs, quoi.
7: Alors, il y en a un autre qui, visiblement, n'attend plus rien. Et cette fois, il est bien là, Olivier de Bordeaux. Bonjour, Olivier.
14: Oui, bonjour à tous. Merci.
7: Merci à vous de nous appeler au 0826-300-300. Vous n'attendez plus rien depuis longtemps, puisque apparemment, vous êtes sinistré de 2022 et vous n'avez toujours pas été indemnisé.
14: Mais tous les sinistrés de 2022 n'ont pas été indemnisés. De toute façon, c'est des effets de com', en fait. Là, le cornu, il vient, il dit « j'ai rien à cacher ». J'ai vu qu'il dénonçait des dérives un peu complotistes. Donc, au lieu de venir avec des annonces concrètes, de toute façon, c'est compliqué pour eux de faire des annonces concrètes parce qu'ils sont mauvais du début à la fin. Depuis 2010, il y a une commission qui prévoit le réchauffement, qui dit qu'on risque des feux. Depuis 2010, ils savent que les pompiers sont en difficulté, qu'on n'y a pas assez d'effectifs. Ils leur tapaient sur la gueule en janvier dernier, là, si ma mémoire est bonne. Ils étaient en train de taper littéralement sur les pompiers qui demandaient des moyens, d'effectifs. Là, j'ai vu la dernière fois. Ils expliquaient les pompiers qu'ils n'avaient même pas des cagoules, même pas des bonnes cagoules. Enfin, c'est un truc de fou. C'est-à-dire que la maintenance, les avions, enfin, honnêtement, ils sont nuls. Ils ont fait des coupes de tous les côtés. À côté de ça, on a les entreprises du CAC 40 qui sont en train de flamber en termes de dividendes. Ces gens sont pas à notre service. Ils sont pas au service des citoyens. Ils sont à leur service, oui. Et ils le font avec notre argent.
7: Mais gouverner, c'est prévoir, mais prévoir, c'est aussi parfois choisir, et choisir, c'est renoncer, Olivier.
14: Force est de constater qu'ils n'ont jamais rien prévu, parce qu'ils savaient depuis 2010 qu'ils n'ont pas prévu pour les pompiers, qu'ils ont laissé planter aussi du pain résineux.
7: Mais vous pouvez...
14: J'entendais ce matin, c'est une forêt, c'est comme si on avait planté des forêts d'allumettes, hein.
7: Il n'y a aucune
14: planification écologique.
7: Je
14: connais la région un peu. Hein,
7: je me fais juste avocat du diable, ou en tout cas d'apporter un peu de contradiction. Vous imaginez bien que déjà Sébastien Lecornu en 2022, il n'était pas Premier ministre. Donc aujourd'hui, on lui prête peut-être des intentions qui ne sont pas les siennes.
14: Non, je suis pas d'accord avec vous. Alors c'est bien de faire l'avocat du diable, mais
7: justement,
14: Sébastien Lecornu, il est dans un gouvernement qui était là en 2022. Hein, on est d'accord.
7: Oui, mais donc, lui, il n'était pas Premier ministre à l'époque.
14: Il y en avait d'autres. La question, c'est pas la faute directement du Premier ministre. Le Premier ministre, il représente un gouvernement, une politique, un gouvernement dans laquelle il s'est inscrit. Il a été très content de venir Premier ministre. D'ailleurs, ça lui assurera une très très bonne retraite. Il faut assumer les responsabilités qui vont avec. C'est un gouvernement qui, depuis 2017, n'a rien fait, si ce n'est couper. Voilà. Donc après, il faut choisir où on coupe. Moi, prévoir, en effet, vous avez raison, gouverner, c'est prévoir. Ces gens n'ont rien prévu alors qu'ils avaient...
7: Oui, et prévoir, je vous disais aussi, c'est choisir. Il y a des chantiers sur lesquels il faut choisir, et choisir, c'est renoncer. Donc il y a forcément des choses sur lesquelles on renonce.
14: Je suis d'accord. On aurait pu renoncer, par exemple, à exonérer des patrons du CAC 40 qui ont assez d'argent comme ça pour l'investir dans les moyens des pompiers. Vous voyez, ça, c'est un choix citoyen. Eux, ils n'ont pas fait ce choix-là.
7: Ou le fonds vert qui est passé de 2,5 milliards en 2024 à 837 millions en 2026.
14: C'est le choix des copains, c'est pas le choix des citoyens. Voilà, donc ils ont renoncé aux citoyens pour privilégier les plus riches. Il suffit de regarder qui s'enrichit aujourd'hui en France. On comprend très bien pourquoi nous, on est dans la misère.
7: Ouais. Je vous remercie en tout cas Olivier de Bordeaux, je le rappelle, vous êtes un des sinistrés de 2022, vous dites que les sinistrés de 2022 n'ont toujours pas été indemnisés, on est en 2026, cela fait donc 4 ans. Merci d'être venu témoigner sur l'antenne de Sud Radio, je vous embrasse, vous nous rappelez quand vous voulez, pareil pour Christophe, vous aussi je vous embrasse et puis faites bien attention à vous respectivement messieurs. Merci à Alain qui nous a appelé, à Olivier aussi de Assuréland. Clément Barguin, dans un instant notre invité du face-à-face.
0: Dans quelques secondes on reçoit Sarah El-Haïry, la haute commissaire à l'enfance, pour revenir sur cette décision du Conseil constitutionnel qui censure l'interdiction des réseaux sociaux aux moins de 15 ans.
7: Et qui va nous détailler les mesures de son plan qu'elle envisage de porter jusqu'à l'ONU. À tout de suite sur Sud Radio.
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7: De retour sur l'antenne de Sud Radio avec Clément Barguin pour ce 12-13 et ce rendez-vous, ce face-à-face avec notre invitée Sarah El-Haïry, haute commissaire à l'enfance de la République française. Bonjour.
20: Bonjour. Bonjour.
7: Merci d'avoir pris le temps bien aujourd'hui de venir nous parler sur Sud Radio. Première question, le Conseil constitutionnel vendredi censure la loi, en tout cas pas dans son intégralité, mais du moins sur l'article principal qui concerne l'interdiction des réseaux sociaux pour les mineurs de moins de 15 ans. C'est un échec.
20: Objectivement, c'est oui, un échec pour la protection des mineurs. Après, il y a des éléments dans cette décision qui sont intéressants à lire. Je pense bien sûr le fait de reconnaître que les réseaux sociaux peuvent porter effectivement un certain nombre de dangers. Je vois le fait d'avoir retenu quand même l'interdiction du téléphone portable pour le coup au lycée. Mais soyons très clairs, je veux dire, faut pas tourner autour du pot. Oui, c'est un échec parce que c'est une protection qui est nécessaire. Et c'est pas une sorte d'obsession ou quoi que ce soit. Il suffit de discuter avec finalement ces adolescents qui aujourd'hui disent bah oui, je sais que ça me fait du mal, mais en même temps, si je m'en exclus seul, bah je suis stigmatisé, je me retrouve isolé. Discuter avec les parents qui ont vu leurs enfants franchement aspirer dans un gouffre d'algorithmes et se retrouver un jour en ouvrant la chambre finalement avec des traces de scarification sur le bras ou à consulter parce qu'il y a l'installation malheureusement de troubles et de la santé mentale. Donc en fait tout ça nous amène à être très conscients. On a longtemps essayé de discuter, de combattre en fait une partie du contenu de ces réseaux sociaux. On se rend bien compte que franchement, ça ne fonctionne pas. Alors la chose à faire, en tout cas ce qui me paraissait l'essentiel, c'était de trouver le chemin pour protéger d'abord les plus vulnérables, les enfants. Et donc c'était dans ce sens. Maintenant, j'ai envie de vous dire, il y a des combats qu'il faut mener parce qu'ils sont durs, ils sont techniquement compliqués. Ça, je l'entends, entre la Commission, la Constitution, le fait que les plateformes sont des plateformes internationales. Mais il faut pas lâcher. Il faut pas lâcher pour les enfants, en fait. Et pour les parents, au passage.
0: Sarah Lahiri, les sages ne contestent pas, en effet, l'objectif de protéger les enfants, mais ils considèrent que le dispositif porte une atteinte disproportionnée aux libertés. Est-ce que le texte était mal calibré? Et si oui, qu'est-ce qu'il faut changer aujourd'hui? Sarah Lahiri.
7: Visiblement, on vous a perdu, Sarah Lahiri. Est-ce que c'est bon ou pas encore? Alors, dans un instant, on va essayer de vous récupérer, Sarah Lahiri, mais je voudrais aussi qu'on lui fasse écouter la réaction de Rodrigo Arenas, qui, de son point de vue, qui est donc député de la France Insoumise, dit que finalement cette loi, elle ne sert à rien, puisqu'il faut davantage, Clément Barguin, s'en remettre à l'Union européenne et à sa réglementation, et puis qu'il faut surtout légiférer autour des plateformes, et que c'est la charge des plateformes que de
0: oui, c'est ce que beaucoup disent aujourd'hui. C'est vrai qu'il faut reporter la faute sur les plateformes, et qu'on ne pourra pas porter le combat seul à l'échelle uniquement de la France. Donc tout est là, c'est là l'enjeu. Qu'est-ce qu'on fait aujourd'hui?
7: Ça y est, visiblement elle revient. Sarah Lahiri, vous nous entendez?
0: Alors on va essayer de la rejoindre.
7: Bon. Sarah Lahiri? Non. Bon. Alors moi je pense que si vous voulez, cette question, quand Rodrigo Arenas la traite du point de vue de la France Insoumise, et qu'il s'en remet aux plateformes, en disant que c'est aux plateformes de contrôler ce qui se passe sur l'activité des mineurs, ça va. Ah bah ça y est, elle est de retour avec nous. Sarah Lahiri, est-ce que vous avez entendu ce que nous disions par rapport au député de la France Insoumise, Rodrigo Arenas, qui était notre invité tout à l'heure? Non, toujours pas.
20: Non.
7: Alors, je vous propose...
20: J'ai malheureusement pas entendu la...
7: Je vous propose d'écouter ce que disait justement le député de la France Insoumise tout à l'heure, Rodrigo Arenas, sur justement cette loi qui a été retoquée par le Conseil constitutionnel.
1: Ce texte ne passerait pas le Conseil constitutionnel parce qu'il n'était pas en accord avec les réglementations européennes, notamment sur les questions de liberté individuelle. C'est malheureusement confirmé, parce que ce sont les enfants qui sont victimes, et qu'il faut aujourd'hui mettre le point d'honneur sur ce que moi j'appelle des dealers de données. Ce sont les plateformes qui aujourd'hui organisent l'addiction des enfants et aussi des adultes, et qui les mettent dans une situation de faire en sorte que les réseaux sociaux sont devenus toxiques pour les jeunes.
7: Alors, les réseaux sociaux sont devenus toxiques pour les jeunes. On a encore perdu Sarah Lahiri. Visiblement, la connexion est vraiment très mauvaise ce midi. Clément Barguin, les réseaux sociaux sont-ils vraiment toxiques pour les jeunes? Là, je pense que globalement, qu'on soit de gauche ou de droite, même du centre, tout le monde s'entend à dire
0: bien sûr. Quand on voit d'ailleurs les réactions politiques, que ça soit à gauche, à droite, du côté de la France Insoumise ou du Rassemblement National, tout le monde s'accorde à dire qu'aujourd'hui les réseaux sociaux sont un véritable problème. Après, toute la question, c'est comment on régule ça justement. Est-ce qu'il faut une interdiction au moins de 15 ans, comme c'était proposé par le gouvernement? Certains ont dit que ce texte était mal calibré, que ça portait en effet atteinte aux libertés. Il y a cette question des données. Qui va aujourd'hui être en capacité de vérifier l'âge? Comment on fait pour interdire très concrètement les réseaux sociaux au moins de 15 ans? C'est toutes ces questions-là qui aujourd'hui sont posées, avec des réactions multiples, oui. Et notamment Gabriel Attal, pour en revenir.
7: Alors,
0: à lui,
7: Gabriel Attal qui lui veut un référendum. Bon, ça semble être davantage une mesure de communication politicienne, parce que même le calendrier politique ne le permettrait probablement pas. Vous l'organisez quand d'ici aux élections présidentielles? Visiblement, on a encore du mal à avoir Sarah Lahiri. Vous êtes là, ça y est?
20: Ouais, j'ai changé de lieu.
7: Bon, écoutez, tant mieux, on vous retrouve. Rodrigo Arenas, député de la France Insoumise tout à l'heure, disait à mon micro que il, de son point de vue, trouvait que cette loi n'avait pas vraiment de sens, puisque déjà on n'aurait pas les moyens de la faire appliquer, mais que surtout il fallait davantage s'en remettre à ce que l'Union européenne fait de son côté, et que il fallait davantage encadrer les plateformes, et que les réseaux sociaux sont toxiques pour nos jeunes. Vous rejoignez
20: parce
7: quand
20: qu'ils
7: même
20: sont toxiques. Mais bien sûr, mais parce qu'ils sont toxiques. Alors il faut évidemment protéger les plus fragiles et les plus vulnérables, c'est-à-dire dans un premier temps par notre droit national. Enfin, on est souverain sur ça, bon sang. Et puis le temps de la régulation européenne, il arrive et il arrivera, mais il est lent. Il est trop lent. Moi, j'ai pas envie de me retrouver en face de parents et de leur dire on savait, on n'a rien fait. Vous voyez ce que je veux dire? Je trouve que c'est une manière de se défausser sur quelqu'un d'autre. Moi, je comprends pour le coup. Ok, on prend acte de la décision du Conseil constitutionnel, mais il y a deux réactions à avoir ou deux manières à avoir. C'est déjà qu'est-ce qu'on peut faire maintenant tous collectivement, c'est-à-dire les investisseurs prendre leurs responsabilités. Il y a plus de 3000 procès en cours et je crois que c'est plus simple aujourd'hui de protéger finalement les enfants face à des dangers physiques. Regardez, quand on interdit aujourd'hui la cigarette pour les enfants, quand on les protège en leur disant « bah oui, il faut mettre une ceinture de sécurité », on se pose pas 10 000 questions. Mais la santé mentale, bah, d'un coup, on commence à poser un peu
7: Sarah
20: plus de sujets.
7: On peut pas dire qu'on protège mieux nos enfants sur des enjeux physiques. Vous avez quand même 85 000 plaintes qui touchent des mineurs sur des violences sexuelles. On a eu le cas de Liana avec 9 mois de non-instruction judiciaire sur son cas, qui a ému d'ailleurs la France entière. Et puis, on découvre, ici et là, au détour de nos actualités, des enfants qui sont les proies de prédateurs sexuels dans les écoles, dans les colonies de vacances. J'ai même vu que vous, là-dessus, avez... posté un tweet sur une colonie de vacances en Corse, je crois, que vous avez visité, où vous dites « nos enfants, plus que jamais, doivent être mis à l'abri ». Donc on peut pas dire qu'on les protège mieux sur le plan physique que sur le plan virtuel.
20: Ce que je dis, c'est que sur les violences sexuelles, il y a un tabou qui commence à être brisé. Et oui, il y a des dangers partout. Et que la meilleure manière de lutter contre ces dangers, c'est de donner, faire de la prévention, c'est de contrôler les antécédents, c'est d'être intraitable sur les décisions de justice. Parce que oui, c'est des prédateurs. Que malheureusement, 80% de ces violences, elles sont quand même à la maison. C'est des gens qu'on connaît. C'est un parent, c'est le copain de la famille, c'est un grand-oncle. Enfin, c'est des gens qui sont invités à être à la maison dans 80% des cas. Ouais. Et pour ça, bah, faut une transformation globale. C'est le sens du rapport que j'ai remis. Mais quand
7: justement,
20: je dis la loi protège mieux les violences physiques, c'est malheureusement aujourd'hui, personne questionne l'obligation de porter une ceinture de sécurité dans une voiture pour un enfant ou de poser un siège auto. Mmh. C'est ça que je dis. Et je dis juste, moi, j'ai pas envie de déléguer aux autres la capacité que nous avons aujourd'hui à protéger les enfants. Et donc, faut plutôt trouver le chemin, même si c'est dur techniquement, mais garder l'objectif. L'objectif aujourd'hui, c'est on sait que les réseaux sociaux ne sont pas faits pour les enfants. Et d'ailleurs, tous les jours, on voit des drames. Et donc, comment on fait pour écrire le bon texte sans attendre demain que quelqu'un, une autre instance ou une autre institution, finalement, décide de le faire? Moi, je crois que c'est notre responsabilité collective, et donc faut se remettre d'une certaine manière au travail, et que en attendant, on fait du scoring, les investisseurs assument, qu'on soit aux côtés des parents en interdisant le téléphone portable au lycée. Bon, on peut pas laisser les parents et les ados seuls face pour le coup à ces géants. Ça serait d'une injustice folle.
7: Clément Barguin, justement, le rapport.
0: Ouais, vous avez plusieurs propositions hein, dans ce qui concerne les réseaux sociaux, notamment celle d'un espèce, si on peut dire, de Nutri-Score, pardon, oui, pour les réseaux sociaux. Est-ce que vous pouvez nous en dire un peu plus? Là aussi, il s'agit de sensibiliser parents et enfants. Alors, de quoi il s'agit?
20: Vous savez, moi, je suis quelqu'un qui fait jamais la morale. Et jamais je suis dans un discours moralisateur. Par contre, ce que je vois, c'est que la preuve, la régulation, elle est lente, elle est longue. Regardez, la loi, elle a été votée par l'Assemblée et le Sénat. Résultat des courses, elle est censurée. Il faut retravailler dessus. Mais en attendant, l'idée d'un Nutri-Score, c'est quoi? C'est de dire qu'il y a, des sites qui sont plus ou moins protecteurs ou favorables aux enfants. Et donc, un peu comme on s'est habitué à acheter son paquet de chips, son paquet de pâtes ou son jus. Bon, on sait, si on a envie de manger du A, du B ou du C ou du D, on le sait. Personne ne vient te faire la morale, mais tu as cette information. Et ces sites, en particulier sur la partie numérique, donc l'exposition des enfants au numérique, où on n'a aucune info. C'est pas comme quand tu vas au cinéma et tu sais que c'est interdit au moins de 16 ou pas, ou au moins de 13, ou c'est tout public. Et là, l'idée, c'est d'avoir quelques, ce qu'on appelle quelques topics en termes numériques, c'est-à-dire quelques items, quelques éléments qui permettent de savoir si le site, eh ben, il a protégé, il a pensé aux enfants ou pas du tout. Et donc, on pourrait avoir des lettres, hein, ou un chiffre permettant de dire aux parents, bah, franchement, soyez vigilants, c'est pas du tout fait pour un enfant, même accompagné de 10 ans ou 12 ans, parce que, je sais pas, il y a des images, parce qu'il y a du scrolling infini, parce que il y a ce qu'on appelle en termes, pour le coup, tech, des dark patterns, c'est-à-dire des outils pour les rendre addicts, sur lesquels déjà nous, on se bagarre. Il suffit de commencer à scroller le soir et puis on se rend compte que le temps il passe plus vite que d'habitude. Et donc finalement dire bon, écoutez, là c'est pas top, ou au contraire, et du coup ça va favoriser aussi une économie du numérique, bah voilà, qui prend acte, ou qui prend en compte en tout cas les besoins des enfants et donc leur santé pour le coup mentale et physique. Et cette information, elle permettrait déjà, bah je trouve, de faire une sorte de filtre ou de tri. Mais c'est une étape. Moi je suis pas naïve, hein. Quand je vois que le Conseil constitue, bah, censure l'article 1, que le temps que ça nous a pris pour faire le DSA et l'IA Act au niveau européen, je veux dire, c'est pas demain qu'on va avoir ces interdictions ou ces régulations européennes. En attendant, je préfère qu'on avance.
0: Ouais, quand on voit le blocage, justement, administratif qu'il y a aujourd'hui, est-ce qu'il n'y a pas une responsabilité à mettre aussi sur les gérants de ces plateformes? Vous parliez de ce Nutri-Score. Est-ce qu'on se dit pas aussi aujourd'hui qu'il faudrait des réseaux sociaux conçus différemment, peut-être pour les mineurs? Est-ce que là aussi, plutôt que de passer par un texte législatif?
20: Je suis mille fois d'accord.
0: Ouais.
20: Ah non, c'est complémentaire. En fait, moi, je considère que le texte législatif, c'est la responsabilité, pour le coup, de la puissance publique, du législateur. Ça, c'est clair. Parce que ce qui est dangereux, il n'y a pas de raison de laisser des enfants exposés à des choses dangereuses juste parce qu'on n'arrive pas bien

0: se voir de manière plus protectrice, au lieu de réparer à chaque fois et de courir derrière les dangers et finalement essayer de limiter les traumatismes, dire écoutez, enfin, alors, on peut le penser autrement et penser avec plus de sécurité à la base.
1: Parmi les mesures protectrices que vous envisagez dans votre plan que vous avez remis, je crois, le 15 juillet 2026 à Sébastien Lecornu, il y a celle de la mise en place, et là on n'est plus sur quelque chose de virtuel, on revient au réel et au physique, la création d'un service unique de vérification des antécédents judiciaires et administratifs des personnes exerçant au contact des mineurs, donc on entend par là les professionnels type animateurs, éducateurs, etc., et les bénévoles. Là-dessus, moi je suis surpris, j'ai été animateur en colonie de vacances, j'ai enseigner même des disciplines particulières. On a vérifié mon casier judiciaire. On ne le fait plus, ça, en 2026.
0: C'est une magnifique école. Alors, on ne le fait pas totalement et automatiquement. On vérifie le casier judiciaire, ça, c'est très vrai, le bulletin. Mais le casier judiciaire, aujourd'hui, on n'y inscrit que les condamnations définitives. Et comme on connaît le temps de la justice, l'idée, c'est de se dire, moi, en tout cas, ma proposition, c'est de se dire, bah, par exemple, quand vous avez une décision administrative, mais quand vous avez une décision administrative et que vous avez été viré, par exemple, du monde de la culture ou, pour le coup, de l'éducation nationale, parce que vous avez eu des comportements, et donc c'est une décision administrative ou une procédure en cours. C'est-à-dire que la décision de justice définitive n'est pas faite, mais il y a déjà une première condamnation en première instance et que vous êtes en appel, je suis désolée. Eh ben, principe de précaution. Moi, je veux pas que cette personne, elle se retrouve auprès de mes enfants. Pour une raison toute simple. Les enfants, c'est pas une population comme les autres. Et aujourd'hui, on a des fichiers qui sont effectivement ceux, on va dire, de l'éducation populaire. Et c'est une superbe école. Et la majorité des gens qui sont dans l'éducation populaire, en fait, ils veulent qu'on renforce et qu'on leur donne accès à l'ensemble des informations. En même temps, renforcé par ce qu'on a appris dans le monde du sport, ce qu'on a appris aujourd'hui avec le fameux fichier des cadres interdits dans l'éducation nationale, mais dans tous les secteurs. Il n'y a pas de raison. Les prédateurs, vous savez, ils se déplacent. Ils passent d'un territoire à l'autre et d'un secteur à l'autre. Et donc, ce qu'on faisait hier, c'est une bonne chose. On continue à le faire. Mais je pense qu'il faut aller plus loin, c'est-à-dire les procédures en cours et les fichiers administratifs.
1: Merci beaucoup, Sarah El Haïry. Navrée avec ses problèmes de connexion, on a perdu beaucoup.
0: Je suis vraiment désolée. Oui, je suis très confuse.
1: Je le rappelle, vous êtes haute commissaire à l'enfance de la République française, ex-ministre également en charge de ces questions. Vous développez ce plan que vous voulez porter jusqu'à l'ONU. Merci, Clément Barguin.
2: Merci à vous.
1: Là pour ce rendez-vous du 12-13. Et puis moi, je vous dis à demain sur Sud Radio de 10h à 13h pour les débats de l'été qui continuent. Et puis, bonne écoute sur Sud Radio. Les déclarations de Sébastien Lecornu, Premier ministre, à venir à 13h, qui seront largement débattues ce soir dans Les Vraies Voix de Frédéric Brindel. Bonne journée.
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5: Vous avez choisi Sud Radio, vous avez bien raison, il est 1h.
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5: Et puis pour ceux et celles qui préfèrent dire 13h, il est 13h. Vous êtes bien à l'écoute de Sud Radio. En tout cas, à suivre, Jacques Pessis avec son invité Thomas Rivière. Je vais faire un mélange avec vous, Elsa Rio, en tout cas pour un point sur l'actualité. Bonjour.
7: Bonjour à toutes, bonjour à tous. Nous n'avons strictement rien à cacher. La mise au point du Premier ministre en Gironde, Sébastien Lecornu, accompagné de 6 autres membres de son gouvernement, rencontre les élus locaux, des pompiers et les acteurs de la reconstruction. Un mois après le début de l'incendie dévastateur dans le département, plus de 42 000 hectares ravagés et des dizaines de maisons brûlées. Le Premier ministre a notamment échangé avec le maire du Porge et plusieurs sinistrés. Il avait été pris à partie par certains habitants de la commune à son arrivée ce matin. Autre sujet pour Sébastien Lecornu, il va présider cet après-midi une cellule de crise sur la cyberattaque du fisc. Un piratage de l'administration fiscale qui remonte au mois de juin et qui a visé près de 678 000 particuliers et professionnels. Les victimes dont les données ont été dérobées seront informées à partir d'aujourd'hui, indique la Direction Générale des Finances Publiques. Un homme devant le tribunal au Puy-en-Velay en Haute-Loire pour avoir tiré sur des enfants en proférant des injures racistes. Les faits ont eu lieu en avril dernier sur la commune d'Espaly-Saint-Marcel. L'accusé de 65 ans avait sorti sa carabine à plomb, visé un groupe d'enfants qui jouaient au ballon et les avait insultés. Il est jugé pour violence avec armes, mais aussi pour injures publiques en raison de l'ethnie, la race ou la religion. La précarité étudiante s'aggrave cette année encore. C'est ce qui ressort de l'enquête annuelle de l'UNEF. Le syndicat étudiant pointe une hausse du coût de la vie de 1,66%, soit 74 euros de plus par mois pour les étudiants par rapport à l'an dernier, et même de près de 36% depuis l'arrivée d'Emmanuel Macron au pouvoir, avec une forte hausse du coût du logement, des produits alimentaires et des transports. Enfin, de nombreux hommages à Hollywood après la mort de l'actrice américaine Hayden Panettiere. Sa famille l'a annoncé sans préciser les causes de son décès. La jeune femme, connue pour ses rôles dans les séries Heroes et Nashville, allait fêter cette semaine ses 37 ans. Elle avait aussi joué dans une vingtaine de films, notamment plusieurs Scream. C'est la fin de ce flash. Bon début d'après-midi.
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8: Sud Radio, les clés d'une vie, celle de mon invité. Le Petit Prince a fait de son auteur un roi de l'édition. Les ventes du livre se sont envolées, mais le passionné d'aviation qui était Antoine de Saint-Exupéry ne l'a jamais su. Vous êtes son arrière-petit-neveu et défendez une image qui va bien au-delà des illustrations liées à ce classique. Bonjour Thomas Rivière.
9: Bonjour.
8: Alors c'est vrai que vous êtes l'arrière-petit-neveu d'Antoine de Saint-Exupéry.
9: Exactement, c'était l'oncle de ma grand-mère.
8: Voilà, et donc ça fait 80 ans exactement que Le Petit Prince est sorti en France, car il est sorti aux États-Unis 3 ans auparavant. Je crois qu'on est à 5 millions d'exemplaires vendus chaque année.
9: Exactement, Le Petit Prince a 2 anniversaires. 1943, c'est sa date de naissance aux États-Unis, et 1946, c'est sa première publication en France aux éditions Gallimard.
8: Alors, vous êtes depuis 15 ans à la demande de la famille, celui qui s'occupe justement de l'image du Petit Prince. Vous avez fait des études de commerce et dans le textile, ça n'a rien à voir au départ.
9: Exactement, j'ai fait des études de commerce et on m'avait toujours dit que je travaillerais un jour pour le Petit Prince et je n'y croyais pas. Et finalement, la prophétie a fait que j'ai rejoint il y a une quinzaine d'années l'équipe, puisque c'était un tout petit bureau et aujourd'hui on est une quinzaine de personnes à s'occuper du Petit Prince au quotidien et à l'accompagner dans toutes ses nouvelles aventures un petit peu partout dans le monde.
8: Alors l'actualité, c'est une édition spéciale du Petit Prince qu'on va évoquer, sans aussi d'autres choses, mais le principe des clés d'une vie, c'est d'évoquer un parcours. Et finalement, on connaît le Petit Prince, mais on connaît pas forcément le parcours de Saint-Exupéry. C'est très curieux.
9: C'est vrai que le livre est plus connu que l'auteur, c'est-à-dire que le Petit Prince, c'est véritablement le livre que tout le monde monde connaît, qu'on peut réciter par cœur, qui a voyagé partout dans le monde. Et Saint-Exupéry est un petit peu moins connu. On peut donner un exemple. Vous avez parlé de chiffres tout à l'heure. Le Petit Prince en France se vend chaque année à 500 000 exemplaires, alors qu'un livre comme Terre des Hommes, eh bien, lui, se vend à 10 000 exemplaires. Donc, vous voyez, Le Petit Prince, c'est un peu l'arbre qui cache la forêt.
8: Alors, on va évoquer le parcours de Saint-Exupéry pour commencer à travers des dates. C'est le principe des clés d'une vie. La première date, c'est le 7 juillet 1912 qu'on peut évoquer à travers cette chanson. Aviateur libéré avec Véronique Jeannot, car ce jour-là, il monte pour la première fois à bord d'un monoplan. C'est un coup de bluff.
9: C'est assez incroyable cette histoire c'est son baptême de l'air. Il est allé faire son baptême de l'air à Strasbourg. Il a fait ce baptême de l'air sans l'autorisation de sa mère. Il a décidé, il voulait absolument voler. Depuis tout petit, il voulait voler. Et depuis tout petit, il a souhaité faire ça. Et donc, il a défié un petit peu l'autorité parentale pour pouvoir, voler de ses propres ailes.
8: Il a trouvé un pilote, Gabriel Wrobeski, qui a dit, t'as l'autorisation de ta mère. Il a dit oui, c'était faux.
9: Exactement.
8: Et il était heureux. Et c'était la plaine, c'était à Ambérieu, qui était une plaine au départ de 300 hectares, où il y a eu le premier meeting aérien un an plus tôt, organisé par un certain Louis Moutier, cycliste passionné d'aviation.
9: Exactement. Et donc, on voit que la passion d'Antoine de Saint-Exupéry pour l'aviation, c'est toute sa vie. Vouloir voler, voir le monde d'en haut, ça a été quelque chose qu'il a habité toute sa vie.
8: Alors, les Saint-Exupéry, au départ, c'est une famille qui remonte, je crois, à 1073, de Limousin. Et ensuite, c'est une famille de nobles, mais une famille de nobles avec des châteaux, mais pas d'argent.
9: Exactement, nous sommes sur une famille. Alors Antoine de Saint-Exupéry a perdu son père très jeune et sa mère a dû élever ses enfants.
8: Il avait 4 ans je crois quand son père est mort.
9: Exactement. Sa mère a dû élever ses enfants et donc elle ne travaillait pas et donc c'est vrai que il n'y avait pas vraiment d'argent et c'est pour ça que ce château a fini par quitter la famille et être vendu quelques années plus tard.
8: Mais la passion entre Marie, la mère de Antoine de Saint-Exupéry et son fils est énorme, ils vont s'écrire toute leur vie et elle va je crois l'aider dans ses jeunes années, être toujours présente.
9: Exactement, elle est très présente dans toutes ses correspondances puisqu'elles ont été publiées aux éditions Gallimard. On les retrouve hein, bien sûr, les lettres à ma mère. Il s'écrivait de façon passionnée et on sentait l'amour d'une mère et on sentait l'amour d'un fils pour sa mère. Elle a toujours été là, elle lui a donné des conseils, elle a toujours été présente et donc c'est vrai que ça a été quelqu'un de très important dans toute sa vie.
8: Et puis elle lui a inculqué ce côté artistique puisque je crois que la mère de Saint-Exupéry était musicienne et peintre.
9: Oui, l'ensemble des enfants, dont mon arrière-grand-mère, Gabrielle, ont été éduqués aux arts. Et donc, elle faisait des pièces de théâtre dans le domaine. Et il peignait. J'ai moi-même à la maison des toiles de mon arrière-grand-mère, des aquarelles absolument magnifiques et qu'on garde précieusement parce qu'elles ont une histoire familiale absolument incroyable.
8: Et puis, il y a une autre femme présente dont on connaît peu le nom, c'est Paula Henschel, qui était, je crois, la gouvernante d'Antoine de Saint-Exupéry.
9: Alors je connais pas. Ah
8: elle est dans Pilote de guerre et il dit qu'elle a été un bouclier tout au long de ses jeunes années. Vous voyez, je vous apprends quelque chose.
9: Bah écoutez, vous me l'apprenez.
8: Alors, il se trouve que le château de la Mole, c'est la propriété de la grand-mère maternelle aussi. Oui. C'est un château qui a été revendu à Patrice de Caulemont qui est décédé l'an dernier du club 55 Saint-Tropez. Mais c'est un château qui était dans votre famille pendant des années.
9: Exactement, dans lequel la mère de Saint-Exupéry avait été enterrée et que nous avons pu ramener dans le caveau familial il y a quelques années.
8: Et puis il y a un autre château important dans la vie de Saint-Exupéry et qui aujourd'hui revit, c'est le château de Saint-Maurice de Rémens.
9: Exactement, donc c'est ça la maison d'enfance dont Antoine de Saint-Exupéry parle avec beaucoup de nostalgie. C'est toute son enfance et vraiment il a des souvenirs absolument incroyables. Il en parle d'ailleurs dans ses œuvres. C'est un domaine où il a inventé, c'est un domaine où il a joué avec son frère disparu, avec ses sœurs. Et c'est un domaine qu'il a vraiment adoré. Et d'ailleurs, ce château a pour objectif de devenir un musée dans les prochaines années. On parle depuis plusieurs années de ce projet qui est entre les mains de la région, qui a été racheté par la région il y a quelques années. Nous sommes actuellement en train d'étudier la possibilité, la faisabilité de faire revivre ce lieu, de faire de ce château un musée à la mémoire, à la gloire d'Antoine de Saint-Exupéry et du Petit Prince, puisque c'est l'endroit parfait. C'est juste au nord de Lyon, c'est vraiment pas très très loin. C'est un lieu qui vraiment est rempli d'histoire et rempli de nostalgie. C'est un lieu qui a besoin de travaux absolument immenses, mais qui peut revivre et qui va revivre dans les prochaines années. Évidemment, quand ce sera ouvert, on en parlera et on invitera évidemment tous les auditeurs, puisqu'on veut en faire un lieu de vie, un lieu de connaissance, un lieu de savoir et un lieu de mémoire.
8: À propos de savoir, on ne peut pas dire que les études d'Antoine de Saint-Exupéry aient été très brillantes.
9: Non, mais on s'est rendu compte que c'était quelqu'un d'assez rêveur, finalement, malgré le sérieux de l'adulte qu'il était et du pilote qu'il est devenu, de l'excellent pilote qu'il était. C'est vrai que c'était pas quelqu'un qui était très très bon à l'école, mais qui approuvait avec son écriture, avec sa façon de voir le monde, avec sa poésie, avec sa philosophie, finalement, il avait un attrait pour les lettres, notamment.
8: Oui, mais ce qui est extraordinaire quand on voit le sérieux, la précision d'Antoine de Saint-Exupéry, c'est qu'à l'école, il lâchait son stylo et l'encre tombait.
9: Exactement, c'était vous savez on l'appelait Pique la Lune, hein, il regardait un peu le ciel un peu tout le temps avec son nez si particulier, si reconnaissable, et donc c'était vraiment quelqu'un qui avait pour ambition de qui rêvait, qui regardait déjà les nuages en fait, c'est quelqu'un qui regardait déjà en l'air.
8: Et puis il était indiscipliné, je crois, et régulièrement puni, il revenait de l'école en pleurs et sa mère le consolait.
9: Oui, c'est marrant de dire qu'il était indiscipliné parce que puisqu'il est devenu militaire et que il s'est battu pour la France, il a combattu, il est mort pour la France. Et c'est marrant de voir les deux personnalités cohabiter finalement de cet enfant qui était un enfant finalement à la fois rêveur et indiscipliné, et qui est devenu un adulte respecté et puis un héros.
8: Voilà. Et mais Thomas Rivière, ce qui est étonnant aussi, c'est que là on devine l'écrivain. Son seul prix à l'école, ça a été un prix de narration française en troisième, je crois.
9: Exactement. Et puis, on se rend compte que finalement, il s'en est plutôt bien sorti.
8: Et puis, la poésie l'a toujours passionné. Je crois qu'à 6 ans, il commençait à écrire des poésies et qui réveillait sa mère la nuit pour les lire.
9: Comme on le disait tout à l'heure, ils ont vraiment été éduqués dans les arts et dans la culture. Et vraiment, je pense que très tôt, ils ont été amenés à manier lui, son frère et ses sœurs, la poésie ainsi que la peinture, comme on l'a dit tout à l'heure. Et c'est vrai que ça fait partie d'eux. Ça fait vraiment partie d'eux. Et donc, on retrouve la poésie dans les écrits plus tard d'Antoine de Saint-Exupéry. Oui. Donc, tout a été forgé à cet âge-là.
8: Oui, mais quand même, se retrouver à 3h du matin, réveiller sa mère, c'est ce que faisait Raymond Devos avec sa femme quand il écrivait un texte. Elle dit, maman, j'ai écrit ça, et qu'est-ce que t'en penses?
9: Vous voyez, c'est rigolo. L'histoire est incroyable.
8: Et je sais qu'il a écrit un livret d'opérette qui n'a jamais été monté, qui s'appelait Le Parapluie.
9: Exactement. Mais Antoine de Saint-Exupéry a beaucoup écrit, que ce soit les livres qu'on connaît bien sûr, les articles de journaux ou toute sa correspondance, puisque nombre de ses correspondances ont été publiées. Et c'est vrai que c'est quelqu'un qui écrivait beaucoup, tout comme il dessinait beaucoup. On en parlera certainement tout à l'heure. Qui dessinait sur les bouts de nappe, sur les sous-bocs, qui dessinait dans des carnets, qui les laissait un peu partout. Donc c'est quelqu'un qui laissait des traces.
8: Il a fait de l'aviation, mais il aurait pu finir à l'école navale. Il a raté l'oral.
9: Exactement, il a raté l'oral et finalement, sa destinée a été tout autre et ça a été une destinée absolument fantastique puisque il a eu 1000 vies. C'est quelqu'un qui est mort à 44 ans et on se rend compte que il en a vécu des choses en 44 ans.
8: Mais il se trouve aussi qu'il a fait les beaux-arts en architecture, Saint-Exupéry, Thomas Rivière, mais qui ne connaissait rien à l'architecture.
9: Non, il n'avait pas de notion. Alors, c'est vrai que quand on fait ce type d'école, c'est pour apprendre. Mais il avait cette passion pour le dessin. Et souvent, les architectes sont des dessinateurs. Et Saint-Exupéry a illustré lui-même Le Petit Prince et a laissé une œuvre considérable en termes de dessin. Donc, il y avait déjà cet attrait pour le crayon et pour le trait.
8: En même temps, il avait envie de liberté. Il était allé au service militaire, persuadé qu'il pourrait réussir à ce moment-là.
9: Exactement, et finalement, ça l'a mené à vivre certains de ses rêves, puisque ça l'a amené à devenir le pilote qu'il est devenu.
8: Oui, sauf qu'au service militaire, je crois qu'il espérait voler, il se retrouve avec la corvée de patates.
9: Exactement, et puis il commencera évidemment aussi, il sera mécanicien, donc on ne vole pas tout de suite quand on rentre, et ça a été un long parcours, mais il y est arrivé.
8: Et ce long parcours, on va l'évoquer à travers une autre date importante, justement, le 18 juin 1921. À tout de suite sur Sud Radio avec Thomas Rivière pour parler d'Antoine de Saint-Exupéry et du Petit Prince.
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8: Sud Radio, les clés d'une vie, mon invité Thomas Rivière, arrière-petit-neveu d'Antoine de Saint-Exupéry. On va évoquer tout à l'heure les 80 ans du Petit Prince, un livre qui va encore continuer pendant des générations et des générations à toucher beaucoup de lecteurs. On évoque d'abord le parcours de Saint-Exupéry, on a évoqué ses débuts, et le 18 juin 1921, son premier vol libre, le premier tour en double commande sur un Farman F-40, qui est un avion de reconnaissance de la Première Guerre mondiale.
9: Tout à fait.
8: Et c'est, je crois, que la conséquence de la concrétisation d'un rêve, car il rêvait de voler.
9: Exactement. Depuis tout petit, Antoine de Saint-Exupéry voulait voler, il regardait le ciel, il a toujours souhaité voler. Il a donc, on l'a dit tout à l'heure, passé son baptême de l'air très tôt. Et donc, comme concrétisation de ce rêve, il a enfin pu accéder à cela avec beaucoup de conviction, parce que c'était une véritable volonté.
8: Et un passionné de Saint-Exupéry a écrit une série grâce au Petit Prince, et parce qu'il aimait ce Petit Prince.
15: Les chevaliers du ciel, dans un bruit de tonnerre.
8: Jean-Michel Charlier, qui a écrit Tanguy et la Verdure, Les chevaliers du ciel, chanté par Johnny Hallyday, a découvert ce milieu avec le Petit Prince et Saint-Exupéry.
9: Ah ben je ne le savais pas, vous me l'apprenez.
8: Alors, donc, premier vol libre et le 37e régiment d'aviation à Casablanca en 21, car là il commence une carrière de militaire, Saint-Exupéry.
9: Exactement, ça fait partie de l'incroyable destinée d'Antoine de Saint-Exupéry. Il a eu mille vies, c'est ce qu'on disait tout à l'heure. C'est que, on en parlera certainement tout à l'heure, mais il a travaillé pour l'aéropostale, il a été un pionnier de l'aéropostale, mais il a fait ses classes et il a commencé comme militaire. Et donc, c'est une partie importante de sa vie, puisque jusqu'au bout de sa vie, finalement, il sera ce combattant, ce héros qui mourra pour la France. Et donc, ça fait vraiment partie de son ADN. Et ça fait partie de ce personnage à la fois lumineux, courageux, qui a tout consacré pour la liberté, pour la France et pour ce qu'il pensait être juste.
8: Alors, ce qui est étonnant, Thomas Rivière, c'est que, alors qu'à l'élève, à l'école, il est un élève pas du tout brillant, là, dans l'armée, en un peu plus d'un an, il va vraiment monter toutes les marches vers le sous-lieutenance.
9: Exactement, il va gravir les échelons parce que il a trouvé sa voie, il n'était certainement pas à l'aise à l'école et que à l'armée, il va gravir les échelons comme vous avez dit pour trouver sa place.
8: Alors, il va à Istres, ensuite il va à Villacoublay où il va commencer à voler et puis il va être affecté au 34e régiment d'aviation du Bourget.
9: Oui.
8: Et le Bourget, à l'époque, c'est le premier aéroport civil de Paris qui restera le seul jusqu'à la construction d'Orly.
9: Il y a une histoire assez folle avec le Bourget, puisque c'est un lieu de Saint-Exupéry. Il y a des lieux comme ça qui racontent l'histoire de Saint-Exupéry. On peut parler de Toulouse, on peut parler évidemment de Paris, on peut parler de New York. Mais le Bourget, on a eu un espace Saint-Exupéry pendant longtemps où il y avait des expositions dédiées. Ils ont des morceaux de l'appareil dans leur réserve qui sont préservés parce qu'il faut y faire très attention, c'est très fragile. Le dernier avion d'Antoine de Saint-Exupéry, le Lightning P-38, eh bien ils ont des qui ont été repêchés bien des années plus tard, eh bien ils ont des morceaux. Donc c'est un véritable musée qui n'est pas évidemment dédié qu'à Saint-Exupéry, mais Antoine de Saint-Exupéry a sa place au Bourget, et pour toutes ces raisons-là.
8: Et en même temps, c'est au Bourget que le 1er mai 1923, il a eu un accident qui aurait pu lui coûter la vie.
9: Oui, et c'est vrai que Antoine de Saint-Exupéry, on se pose, il y a des questions qu'on pose beaucoup sur Saint-Exupéry. Est-ce que c'était un bon dessinateur? Est-ce que c'était un bon pilote? Moi, j'ai envie de répondre oui à toutes ces questions. C'était un très bon dessinateur et ses dessins ont fait le tour du monde. On en parlera tout à l'heure. Mais c'est un pilote absolument incroyable. Faut se dire qu'à l'époque, les avions n'étaient pas du tout aussi fiables et sûrs. Voilà, c'est pas les avions d'aujourd'hui. Quand on voit qu'il pilotait des avions dans les années 20, dans les années 30, que plus tard, à l'heure de l'aéropostale, il traversera les océans. Des accidents, il en a eu plusieurs. Bien, fort heureusement, la plupart du temps, il s'en est très bien sorti. Et ça lui a inspiré des scènes clés du Petit Prince, d'ailleurs. Voilà, faut savoir que la technologie à l'époque, les appareils n'étaient pas aussi fiables qu'aujourd'hui. Mais c'était un excellent pilote.
8: En même temps, avec l'accident, il se retrouve bloqué à terre. Il va être contrôleur de fabrication dans un comptoir de Tuileries. Il va faire des tas de choses qui l'ennuient, car la vie au sol, Antoine de Saint-Exupéry, ça l'ennuie complètement.
9: Oui, mais en même temps, il va faire des choses au sol et c'est il va également au long de sa carrière déposer des brevets dans l'aéronautique. Donc c'est quelqu'un qui finalement comble le vide et ne s'ennuie jamais parce que c'est un inventeur, c'est un créatif dans tous les sens du terme puisqu'il est capable d'imaginer des brevets d'aéronautique et il est capable de d'écrire et dessiner. Donc c'est vraiment quelqu'un qui passe sa vie à créer.
8: Oui, parce que je crois que c'est pas un commercial. Je crois qu'il a travaillé dans une usine de camions et en un an et demi, je crois qu'il a vendu un camion.
9: Oui, c'était pas, il n'avait pas la fibre commerciale.
8: C'est autre chose. Et alors ensuite, il est engagé par une compagnie qui s'appelle Latécoère. Et là, le constructeur Pierre-Georges Latécoère a construit des avions pendant la guerre. Après la guerre, il a pris ses avions et il a fait avec ses avions ce qui est devenu l'aéropostale.
9: Exactement, une des plus grandes épopées du siècle passé, la grande épopée de l'aéropostale, c'est tout simplement incroyable de se dire que ces pilotes courageux montaient dans ces avions dont on parlait tout à l'heure et traversaient l'Atlantique, traversaient les océans, traversaient les déserts pour acheminer le courrier, pour créer du lien entre les hommes. D'ailleurs, Saint-Exupéry en parlera dans Le Petit Prince. Il faut pour créer du lien, c'était très important. Aujourd'hui, ça nous paraît un petit peu lointain avec les moyens de communication qu'on a, instantané. On envoie des messages très vite, mais à l'époque, quand le courrier se développe partout dans le monde, eh bien, il faut des gens pour acheminer le courrier. Et Saint-Exupéry fera partie, comme bien d'autres grands pilotes illustres, bien de ces pionniers qui ont marqué l'histoire, qui avaient un courage incroyable et qui ont fait des choses magnifiques.
8: Oui, Thomas Rivière, il faut savoir qu'il est à terre, qu'il s'ennuie, et grâce à quelqu'un, il va pouvoir rencontrer le président de cette société et retrouver un avion.
9: Exactement. Il va pouvoir voler. Voilà, on revient toujours à ça, puisque c'est quelqu'un qui souhaitait voler et c'est vrai que alors il a été également il y a eu des étapes puisqu'il a été chef d'escale à Cap Juby notamment. Oui. Il n'a pas toujours volé quand il était dans l'aéropostale, mais il a fait partie de ses pionniers.
8: Et puis je crois que c'est à Toulouse qu'il fait la connaissance de Jean Mermoz qui fait partie, je crois que la compagnie elle a 120 pilotes à l'époque.
9: Exactement, et Jean Mermoz avec qui il écrira un bout de l'histoire de l'aéropostale bien sûr, et dont on retrouve évidemment dans ses écrits ses plus grandes histoires.
8: L'aéropostale, c'est vraiment une aventure hors du commun qui a marqué le siècle, Thomas Rivière.
9: Encore aujourd'hui, je pense que l'aéropostale séduit les gens. C'est vraiment quelque chose qui a marqué l'histoire de l'aviation, mais qui a marqué le grand public. Évidemment, les générations qui l'ont connu sont en train de disparaître, bien sûr, mais ça reste dans l'imaginaire collectif et ça fait rêver, tout simplement. On parle d'aventure, moi je prends souvent cet exemple de me dire, mais qui dans les années 30 voyageait, qui voyait le monde, qui prenait l'avion. Il y avait l'aviation civile n'existait pas. Aujourd'hui Saint-Exupéry, quand on voit ce qu'il a fait, c'est absolument magnifique. D'ailleurs, je vais vous raconter une petite anecdote puisque ma grand-mère nous racontait souvent. Ma grand-mère, donc, était la nièce d'Antoine de Saint-Exupéry. Quand Antoine de Saint-Exupéry nous a quittés, elle avait 14 ans et elle se souvient de son oncle qui était un ovni, on ne parlait pas comme ça à l'époque, mais c'était quand il arrivait dans la maison familiale, quand il allait voir sa sœur et qu'il voyait ses neveux et ses nièces, il leur racontait ses aventures, il racontait ses exploits. Et donc c'était fabuleux, parce qu'à l'époque, évidemment, il n'y avait pas autant de fiction, cinéma, télévision, radio, comme on peut avoir aujourd'hui. Eh bien, il arrivait, il racontait ses exploits, il racontait ses voyages, et c'était une porte ouverte, véritablement, sur le monde. Et ma grand-mère me racontait avec émotion toutes les grandes histoires que Saint-Exupéry pouvait avoir, et c'était vraiment quelque chose de magique, parce que très peu de gens faisaient ça à l'époque.
8: Exactement, c'était un pionnier. Et puis il y a quelqu'un d'autre qui a compté beaucoup dans la vie de Saint-Exupéry, Thomas Rivière, c'est Henri Guillaumet, un autre pionnier de l'aviation.
9: Exactement, il fait partie avec Mermoz de ces grands noms de l'aéropostale. Et donc ça fait partie de ces pilotes absolument incroyables, avec cet épisode de la Cordillère des Andes, bien sûr, qui a été raconté partout au cinéma, comme dans la littérature et dans les livres de Saint-Exupéry. Et c'est vraiment une histoire d'amitié, et c'est vraiment une histoire de camaraderie également, parce que il y avait une véritable solidarité entre les pilotes de l'aéropostale, parce qu'ils étaient ils faisaient le même boulot avec la même difficultés, avec le même danger, et donc ils savaient évidemment le risque qu'ils prenaient à chaque fois qu'ils montaient dans ces avions. Ils connaissaient leur mission, et c'était des véritables amis.
8: Voilà, l'amitié, elle était née un jour après la guerre 14-18. Henri Guillaumet traîne sur les Champs-Élysées, et à la terrasse d'un café, il rencontre Mermoz. Qu'est-ce que tu fais en ce moment? Je viens d'être engagé à l'aéropostale, viens avec moi. Et c'est comme ça que ça a commencé.
9: Exactement.
8: Et ça, le parcours de Saint-Exupéry est fait de choses comme ça, de l'aéropostale, mais pas seulement. Et il y a une autre date importante aussi, parce qu'il y a l'aviateur et l'écrivain, c'est le 4 décembre 1931. À tout de suite sur Sud Radio avec Thomas Rivière pour parler d'Antoine de Saint-Exupéry et du Petit Prince.
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8: Sud Radio, les clés d'une vie, mon invité Thomas Rivière, arrière-petit-neveu d'Antoine de Saint-Exupéry. Vous connaissez le sujet par cœur, puisque c'est quand même l'histoire de votre famille. On évoquera tout à l'heure le petit prince qui a 80 ans cette année. On évoque le parcours de Saint-Exupéry. Et puis le 4 décembre 1931, c'est un très grand jour, car ce jour-là, il reçoit le prix Fémina pour son roman Vol de nuit. Et ça, c'est un tournant dans sa vie d'écrivain.
9: Tout à fait. Le prix Fémina, c'est évidemment une reconnaissance du monde de la littérature. Et c'est un prix très important pour Antoine de Saint-Exupéry, qui est donc reconnu comme écrivain. Et c'est vrai qu'aujourd'hui, il n'y a aucun doute sur le fait que ce soit un grand écrivain, peut-être l'écrivain français le plus lu dans le monde aujourd'hui. Et c'est un marqueur, en effet, c'est un marqueur, et ça fait de Vol de nuit un classique, ça fait de Vol de nuit un livre absolument magnifique que je vous invite à redécouvrir, et ça fait de ce livre évidemment le la synthèse de tout ce qu'il est, de ce pilote, voyageur, écrivain, et donc c'est vraiment hyper important.
8: C'est le courrier doit passer quoi qu'il arrive, comme au temps du Far West, et on sacrifie sa vie s'il le faut.
9: Exactement, ils ont une mission, ils sont en mission, et ils vont jusqu'au bout. Et donc c'est vraiment un livre majeur. C'est un livre d'une beauté absolument incroyable. Et d'ailleurs, je peux déjà vous annoncer, puisqu'on en parle, que après le succès de Terre des Hommes, illustré par Riyad Satouf, c'est un livre illustré. Oui, oui. Il y a une 150 illustrations, oui. Travail incroyable de Riyad Satouf, avec un succès phénoménal. Hein, c'est plus de 100 000 exemplaires vendus. Après le succès de Terre des Hommes, Riyad Satouf va s'attaquer à Vol de Nuit pour faire revivre Vol de Nuit et pour faire redécouvrir Vol de Nuit, puisque les gens ont redécouvert Terre des Hommes l'année dernière grâce à cette version illustrée. Et donc Vol de Nuit va être également illustré, et ça sortira dans les prochains mois.
8: Alors, il faut savoir qu'au départ, il avait été sélectionné pour le Goncourt, Vol de Nuit, mais il y a eu une jalousie entre le Goncourt et le Fémina à l'époque, puisque les gens du Goncourt sont accusés d'être misogynes par les dames du Fémina, c'est pour ça que le prix a été créé, et il va se retrouver avec le prix Fémina alors qu'il aurait pu avoir le Goncourt.
9: Je crois qu'il y a toujours eu une guéguerre entre le Goncourt et le féminin. C'est vraiment quelque chose qui, chaque année, encore aujourd'hui, qui aura le prix. Et je crois que, justement, les listes ne sont pas les mêmes pour ces raisons-là.
8: Alors, il se trouve aussi qu'il y a un fan inconditionnel qui est un des premiers fans de Saint-Exupéry, c'est André Gide.
9: Oui.
8: Car André Gide a préfacé en plus Vol de nuit, et il a convaincu les dames du féminin d'accorder le prix.
9: Alors, il faut savoir que Saint-Exupéry... Ce Saint-Exupéry écrivain était contemporain de bien des auteurs et de bien d'artistes et qu'il côtoyait, qu'il voyait donc à Paris, dans ce Paris mondain et artistique. Et donc, en effet, il côtoyait André Gide, comme il a croisé plus tard Renoir. Voilà, ça fait partie de ces grands noms que Saint-Exupéry a pu croiser, tous ses contemporains, et qui ont aidé, qui ont permis, qui ont rendu possible, la montée de Saint-Exupéry comme auteur, puisque à la base il n'était pas reconnu comme tel, et que toutes ces rencontres ont fait que il a été adoubé finalement par d'autres artistes, et que il est devenu lui-même cet écrivain connu et reconnu.
8: Oui, en plus il faut savoir que Saint-Exupéry écrivait depuis toujours aux Beaux-Arts, il noircissait chaque jour pendant les cours des dizaines de feuillets.
9: Exactement, il comblait beaucoup le vide. Un Saint-Exupéry, c'est vraiment quelqu'un qui a été très productif et très créatif à toutes les époques de sa vie. Et donc, c'est vraiment quelqu'un qui a laissé énormément de traces partout.
8: Et son premier texte, qui s'appelait L'évasion de Jacques Bernis, est paru en extrait dans Le Navire d'Argent, une revue dont c'était le dernier numéro. Et après, c'est devenu un livre qui s'appelait L'Aviateur.
9: Exactement.
8: Et c'est vrai qu'il a convaincu un éditeur de publier ses textes, qui n'était pas évident au départ.
9: Je pense que c'est jamais évident pour aucun auteur, d'autant que on n'attend pas d'un aviateur qu'il écrive. Alors, ce qui est très marrant aujourd'hui, c'est que aujourd'hui Saint-Exupéry, toute sa vie a inspiré énormément d'artistes. On le voit avec, on a parlé de Riyad Satouf, et on peut parler de Johannes Farr, qui avait fait une bande dessinée sur Le Petit Prince il y a quelques années. Mais il a également inspiré les pilotes, et il a inspiré des générations de pilotes écrivains derrière lui, des gens qui ont eu envie également de prendre la plume pour raconter ce qu'ils voyaient d'en haut.
8: Pierre Clostermann, par exemple, après la guerre, et je crois qu'il a aussi aimé beaucoup Saint-Exupéry.
9: Oui, voilà, c'est un autre exemple de l'aura d'Antoine de Saint-Exupéry.
8: Alors, après Vol de nuit, il y a Courrier Sud, qui est là aussi où Saint-Exupéry évoque l'héroïsme du pilote, la solitude, et là aussi, ça a été un livre important dans sa carrière.
9: Oui, la carrière d'Antoine de Saint-Exupéry, son œuvre se résume en 4 livres, et chaque livre a marqué son époque, et chaque livre fait partie aujourd'hui du patrimoine et du panthéon de la littérature française. Je le disais tout à l'heure, Saint-Exupéry, c'est l'auteur le plus connu dans le monde, c'est peut-être l'auteur français le plus lu. Il fait rayonner la France et la francophonie depuis plus de 80 ans. Et c'est vrai que chacun de ses livres a marqué à son époque, l'histoire de la littérature et de l'aviation.
8: Et il existe depuis 1998 un raid sportif qui s'appelle Courrier Sud, oui, qui se déroule au Maroc pendant une semaine à la Toussaint.
9: Exactement. Et il y a beaucoup de d'événements sportifs ou d'événements comme ça qui portent le nom d'Antoine de Saint-Exupéry, puisque parce que c'est le dépassement de soi, c'est très important. Je vous le disais tout à l'heure, il a inspiré énormément de pilotes, de personnes. C'est quand on lit Saint-Exupéry, c'est quelque chose de très inspirant. Donc c'est tout à fait normal qu'aujourd'hui, les titres de ses livres soient repris pour des événements de ce type.
8: Et quand on lit Courrier Sud, Thomas Rivière, en filigrane, il y a l'histoire d'amour avec cette femme.
1: Vous trouvez que mes histoires sont des histoires d'amour ? Moi, je trouve pas tellement. Je trouve que
8: Louise
1: ce sont
8: de Villemorin.
1: Des histoires.
8: Car Louise de Villemorin, qui a fini sa vie avec André Malraux, son camarade d'enfance, elle avait un autre camarade d'adolescence qui était Antoine de Saint-Exupéry.
9: Tout à fait, une histoire absolument incroyable. C'est cette histoire des histoires d'amour d'Antoine de Saint-Exupéry, des histoires passionnées, des histoires absolument incroyables avec des rencontres. Et Saint-Exupéry était très amoureux de Louise de Villemorin.
8: Ils étaient tout jeunes tous les deux. Ils étaient camarades d'enfance par des copains communs.
9: Exactement. Et donc, ils ne finiront pas leur jour ensemble, mais ça reste fait partie de ces rencontres très importantes.
8: Et je crois que la mère de Louise de Villemorin ne voulait pas entendre parler d'Antoine de Saint-Exupéry.
9: Exactement. C'est un peu la raison pour laquelle leur relation n'a pas duré, puisque à l'époque les parents avaient leur mot à dire sur les fréquentations.
8: C'est pas de chance que on a parlé de ces fiançailles en disant que c'était des fiançailles pour rire, je crois.
9: Oui, exactement, c'est la formule est plutôt jolie entre guillemets.
8: Alors il y a quelqu'un d'autre qui rentrait dans sa vie, et là ça a été très important. Au cours d'un voyage en Argentine, Antoine de Saint-Exupéry rencontre Consuelo Succene Sandoval de Gomez, qui est une femme née au Salvador, qui a été journaliste, artiste peintre, qui s'est mariée deux fois, qui est veuve et qui a beaucoup d'argent. Et c'est le grand amour.
9: Exactement. Il l'épousera. Et donc ils vivront une passion absolument incroyable. Et c'est une femme très importante dans sa vie. C'est une relation aussi tumultueuse. Hein. On parle de la neige et du feu. On parle évidemment d'une relation assez folle, mais d'un amour profond.
8: Alors l'histoire entre Consuelo et Antoine de Saint-Exupéry est assez étonnante parce qu'ils ont un point commun, c'est qu'ils n'ont aucune notion du rangement et de l'argent.
9: Exactement, ça fait partie de la légende, on va dire, en tout cas familiale. Et c'est vrai que ils vivaient une vie, une grande vie. Alors Saint-Exupéry avait connu le succès avec ses livres, bien sûr. Mais c'est vrai que ils étaient habitués des bonnes tables parisiennes, à la brasserie Lippe notamment, où il y a encore la table Antoine de Saint-Exupéry. C'est vrai qu'ils avaient cette vie parisienne très mondaine.
8: En fait, ils vont passer une partie de leur vie à avoir l'électricité coupée, à avoir des huissiers, à être poursuivis par les impôts.
9: Oui, et puis à demander des avances aux éditeurs avec qui il travaille, ça fait partie de la légende.
8: Mais en même temps, il y a une fusion entre eux.
9: Exactement. C'était une passion, voilà. Je pense qu'on peut parler de fusion ou de passion, ils se sont inspirés l'un l'autre, ils se sont nourris l'un l'autre, et ça a été une véritable histoire d'amour.
8: Et je crois même que quand Antoine de Saint-Exupéry eut un accident très grave, un de plus au Guatemala, c'est sa femme Consuelo qui est intervenue pour éviter l'amputation de la main.
9: Oui, exactement. Donc, elle était présente à toutes les étapes. Elle était présente quand il a été en exil plus tard aux États-Unis et au Canada. On a des vidéos en couleur. On a retrouvé il y a quelques années des vidéos quand ils étaient au Canada dans les années 40. Et donc, ils étaient très présents. Ils étaient très très très très très unis.
8: Et moi, je sais qu'après la mort de Saint-Exupéry, il a eu une vie mondaine. Et quelqu'un qui a été très proche d'elle, et il me l'a avoué le jour de ses 100 ans, quand je l'ai reçu dans Les Clés d'une vie, c'est Henri Verne, le créateur de Bob Moran.
9: D'accord.
8: Qui est devenu le meilleur ami de Consuelo, et elle lui a fait ses confidences pendant des années.
9: D'accord, bah écoutez, vous me l'apprenez.
8: Alors, il y a aussi le côté journaliste, car il va travailler au service de propagande d'Air France, on ne parle pas de communication, oui. Il va être un des pionniers des films d'Air France d'aujourd'hui.
9: Exactement, Saint-Exupéry, c'est peut-être moins connu, son côté journaliste, mais finalement, les livres qu'il a pu écrire, que ce soit Courrier Sud ou Vol de Nuit, sont des livres dans lesquels il raconte le monde tel qu'il le voit, où il le décrit. Il décrit son quotidien, il décrit son métier. Et donc, il a toujours aimé raconter le monde tel qu'il était. Et finalement, quand on regarde Le Petit Prince, dont on parlera tout à l'heure, Le Petit Prince, c'est également une photographie du monde tel qu'il était dans les années 40, avec ce monde d'adultes que l'enfant ne comprend pas. Donc, on y retrouve véritablement vous savez, un journaliste, ça pose des questions. Un journaliste, ça pose des questions. Et Le Petit Prince, il pose des questions. Il pose beaucoup de questions. Si bien que le pilote, l'aviateur, est un peu ennuyé, un peu agacé, et qu'il finit par lui dessiner une poète avec un mouton. Saint-Exupéry, il aimait poser des questions et il avait tout à fait sa place dans ce rôle de journaliste.
8: Voilà. Et celui qui a repéré le talent de journaliste de Saint-Exupéry, c'était Pierre Lazareff. À l'époque, il est jeune journaliste, jeune directeur de Paris Midi, qui va devenir France Soir et de Paris Soir. Il a démarré comme chroniqueur le soir mondain et puis il est monté en grade et il va confier des reportages, notamment à Moscou, à Saint-Exupéry. Le plus dur, c'est d'avoir la copie parce que il n'écrit pas beaucoup et il est toujours en retard, Saint-Exupéry.
9: Visiblement, c'est encore une fois la légende qui les raconte que il n'était pas toujours il fallait rendre la copie. D'ailleurs, si on parle de retard dans la genèse du Petit Prince, Le Petit Prince s'est sorti en 43, comme on l'a dit tout à l'heure, aux États-Unis, il devait sortir en 42.
8: Et il y a un reportage aussi qu'il a accepté moyennant une avance parce qu'il avait besoin d'argent pour un journal, l'Intransigeant, qui était un grand journal du matin. Et là, ce reportage va tourner au drame. Il veut tenter le raid Paris-Saigon en 3 jours et puis il va tomber dans le désert, ce qui va faire la fortune de l'Intransigeant.
9: Oui, et c'est surtout que cette scène donc d'un avion qui tombe dans le désert avec un avion abîmé lui inspirera finalement une scène clé, la scène d'ouverture du Petit Prince. Donc finalement, on en parlera tout à l'heure certainement, mais le Petit Prince est la synthèse de toute sa vie. Bien et sûr. Donc il est allé piocher dans ces événements. Donc sans ces événements, où à chaque fois, puisque on l'a dit tout à l'heure, il y a plusieurs avions qui ne sont pas arrivés à bon port, eh bien ça a permis de créer une œuvre absolument phénoménale.
8: Oui, mais en même temps, cet accident, c'est incroyable. Il aurait dû ne pas survivre. Et avec son pilote, ils se sont perdus dans le désert. Et ils ont failli mourir de faim et de soif.
9: C'est le hasard. Ils ont été retrouvés comme ça. C'est une chance absolue. Et voilà, c'est une destinée. Sinon, ça nous aurait peut-être privé du Petit Prince. Donc, on est vraiment ravis que ça a permis de forger un peu plus la légende.
8: Oui, parce que Saint-Exupéry disait qu'il avait eu des mirages, des hallucinations. D'ailleurs, dans Terre des Hommes, il raconte tout ça.
9: Oui, et puis les hallucinations. Si je reviens sur le Petit Prince, hein, on n'est pas loin de l'hallucination également. Donc, tout ça est un tout. Hein. On parlait tout à l'heure de Capjubi. On parlait de quand il était chef de poste à Capjubi. À Tarfaya, où il avait adopté un renard des sables, un fennec, qui est devenu le renard du Petit Prince, avec le côté apprivoise-moi, cette scène qui est la scène préférée de tous les lecteurs du Petit Prince du monde entier. Donc, vous voyez, on est vraiment dans la synthèse de tout ça. Toutes ces aventures, on les retrouve dans ses écrits et inversement.
8: Et ben, c'est pour ça qu'on va évoquer le Petit Prince à travers la date du 22 avril 2026. À tout de suite sur Sud Radio avec Thomas Rivière pour parler du Petit Prince et d'Antoine de Saint-Exupéry.
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8: Sud Radio, les clés d'une vie, mon invité Thomas Rivière, arrière-petit-neveu d'Antoine de Saint-Exupéry. On a évoqué donc tout le parcours de Saint-Exupéry, et bien sûr la synthèse, c'est Le Petit Prince. Il y a 80 ans de l'édition française chez Gallimard cette année, et le 22 avril 2026 est sortie une édition interactive du Petit Prince. Qu'est-ce que c'est ?
9: Exactement. Pour célébrer les 80 ans du Petit Prince, nous avons fait appel à un studio anglais qui s'appelle le studio Minalima. Ce sont des artistes, des graphistes qui ont travaillé, qui ont un pedigree absolument incroyable, puisque c'est eux qui ont fait les décors et tous les éléments papier, comme la carte du maraudeur dans les 8 films Harry Potter. Et ils ont illustré les trois premiers Harry Potter. Ils ont fait nombre de classiques, que ce soit Alice au Pays des Merveilles, que ce soit Peter Pan, Magicien d'Oz, etc. Et ils sont venus nous voir il y a 2 ans avec cette envie d'illustrer Le Petit Prince. Et comme on souhaitait trouver une bonne idée et d'avoir un beau livre pour les 80 ans du Petit Prince, eh bien, nous avons fait ce livre, Le Petit Prince, illustré par Minalima. Le studio Minalima, alors c'est un livre qui reprend le texte original, mais nous avons pour la première fois autorisé d'autres artistes à illustrer. Donc ce ne sont pas les dessins d'Antoine de Saint-Exupéry, ce sont des dessins faits par le studio Minalima, avec comme dans un livre pop-up, avec des pages qui se détachent, avec beaucoup de jeux papier qui peuvent arriver. Et c'est vraiment un livre magnifique qui célèbre de la plus belle des façons les 80 ans du Petit Prince. Et comme le studio Minalima est un studio qui cartonne dans le monde entier, le livre est sorti en 22 langues. C'est un tirage de 250 000 exemplaires, c'est phénoménal. Je peux déjà vous annoncer que le deuxième tirage est en route et que le troisième tirage est en cours. La demande est telle, si vous voulez, que on est, pour être sûr d'en avoir jusqu'à Noël, il y a déjà 3 tirages qui sont en cours. Et c'est un succès à la hauteur du Petit Prince, puisque le Petit Prince, c'est un succès mondial. C'est un livre qui est lu aussi bien en France, évidemment, partout en Europe, aux États-Unis où il a été écrit, où il est né, où il a été publié la première fois, en Amérique du Sud, en Asie. On ne se rend pas compte du phénomène aujourd'hui que le Petit Prince est en Chine et au Japon. C'est un livre que les gens adorent.
8: Et en Chine, il a été découvert, je crois, grâce à la série d'animation.
9: Au film d'animation de 2015, exactement. Le film de Marcus Born, qui est le film d'animation français le plus vu dans le monde, c'est 23 millions de spectateurs dans le monde. C'est un film qui est sorti donc en 2015 en Chine et qui a fait 5 millions d'entrées. Et les Chinois ont découvert Le Petit Prince grâce... Le livre était déjà disponible, mais ce n'était pas un succès. Et ils ont voulu découvrir. Et donc maintenant, aujourd'hui, ils s'en vendent des millions chaque année. Notamment chez un éditeur qui s'appelle Guomai, qui en vend à peu près 1 million par an. Donc c'est la belle histoire continue.
8: Voilà. Il faut savoir qu'au départ, en 1942, l'éditeur du Petit Prince en Amérique, il se trouve que Saint-Exupéry est en Amérique parce qu'il a essayé de contribuer au fait que les Américains entrent en guerre contre l'ennemi. Et lui demande de faire un conte de Noël. Et il n'a pas envie de faire un conte de Noël.
9: Exactement. Les éditeurs d'Antoine de Saint-Exupéry dînent avec lui en 42 et comme il est un peu déprimé parce que il veut que les Américains prennent conscience de ce qui se passe en Europe et rentrent en guerre, il essaye de rencontrer les journalistes, les puissants, les politiques pour essayer de vraiment convaincre les Américains de rentrer en guerre. Comme ça prend du temps et que c'est très compliqué, ces éditeurs lui disent écoute, ce qui marche bien, c'est les contes de Noël. Tu devrais écrire un conte de Noël. Et donc,
8: il y avait Mary Poppins qui avait marché 10 ans auparavant. Ça avait marqué les Américains.
9: Exactement. Et donc, du coup, il se met à écrire et il devait rendre sa copie pour Noël 42. Évidemment, il était en retard. C'est sorti en 43. Saint-Exupéry. Et puis, ce n'est pas un conte de Noël. C'est surtout ça, c'est qu'il n'a pas fait ce qu'il voulait. Il a fait ce livre qui est la synthèse de sa vie, hein, qui raconte évidemment beaucoup de choses sur lui, beaucoup de choses sur ses relations et ses voyages, ses accidents, Et sa carrière d'aviateur, et donc il propose ce livre qui sort en 43 en avril 43 aux États-Unis, Saint-Exupéry en français, en anglais. Il sort aux États-Unis en français, en anglais. Saint-Exupéry voit la sortie, évidemment, avant de quitter les États-Unis. Il pourra même faire des séances de dédicaces, puisqu'on a des exemplaires dédicacés en français et en anglais. Et puis après, il repartira combattre, il repartira en Europe pour libérer la France et pour servir son pays.
8: Et l'origine du Petit Prince, je crois, Thomas Rivière, que ce sont des dessins qu'il réalisait en marge de ses cahiers ou avec un petit bonhomme.
9: En fait, le Petit Prince est partout. Quand on regarde, tous les dessins, on a fait une fantastique exposition au Musée des Arts Décoratifs il y a 3 ans qui présentait tous les dessins connus de Saint-Exupéry. C'est une exposition unique. Je ne sais pas. C'est la première fois qu'on voyait les dessins du livre, par exemple. Il n'avait jamais été exposé, le dessin de la couverture du Petit Prince sur sa planète, ou le Petit Prince en majesté avec son costume de prince. Ces dessins ont été présentés pour la première fois. Et on s'est rendu compte que Saint-Exupéry avait dessiné, ça faisait des années déjà qu'il dessinait le Petit Prince, que ce soit dans les marges, que ce soit sur des nappes, que ce soit sur des serviettes en papier, que ce soit sur des sous-bocs, dans des carnets. Il laissait des carnets un petit peu partout où il voyageait, et on s'est rendu compte dans des correspondances. Il écrivait, il a écrit des lettres enflammées, des lettres d'amour avec le Petit Prince dans un livre qui a été édité qui s'appelle Un amour de Petit Prince. C'est vraiment quelque chose qui l'a accompagné et qui l'a synthétisé dans le livre, puisqu'il lui a donné vie.
8: Oui, la seule différence, c'est que la coiffure du Petit Prince n'était pas ce qu'elle est devenue. Je crois qu'il a vu un jour une poupée chez Sylvia, une amie, et que c'est ça l'origine de la coiffure du Petit Prince.
9: Exactement, le dessin du Petit Prince a évolué, évidemment, puisque en fait Saint-Exupéry, si vous regardez le livre, si vous regardez les dessins qu'il a fait par ailleurs, qui sont disponibles dans des livres magnifiques publiés par Gallimard, eh bien, il le dessine jamais deux fois de la même façon. Il est toujours différent, mais il y a toujours on le reconnaît à chaque fois. C'est ça le dénominateur commun, c'est que il n'y a aucun doute, c'est le Petit Prince.
8: Et il se trouve en plus qu'il y a une sorte de thérapie dans le Petit Prince. Il l'a écrit presque naturellement le soir avec du Coca-Cola, des cigarettes. D'ailleurs, il y a des traces sur les manuscrits.
9: Exactement, sur les manuscrits. Alors, faut savoir que les manuscrits qui sont à la Morgan Library à New York, qui sont conservés là-bas, qu'on avait fait venir pour l'exposition au Musée des Arts Déco, on avait un avion Air France qui nous avait j'étais dans cet avion, j'ai eu le plaisir de faire ce voyage, de ramener ce texte qui n'avait jamais connu la France à Paris pour peut-être la seule fois, puisque ça ne se reproduira plus. C'est sur du papier, ce qu'on appelle onion skin, c'est de la pelure d'oignon. C'est du papier très très fin. Et aujourd'hui, les manuscrits sont conservés évidemment de la plus belle des façons, mais on y voit des ronds de tasses de café. Il y a des traces un petit peu partout parce que en effet, il écrivait tard le soir, hein, comme vous l'avez dit, et que il a laissé. C'était quelque chose de vivant.
8: Et je crois que l'illustration, il était dans une boutique de la 8e avenue et il a acheté une boîte de peinture à l'eau toute simple.
9: Oui, d'aquarelle, et qu'il a donc illustré lui-même, parce que c'est précisé sur la couverture de toutes les éditions du Petit Prince, mais ce sont les illustrations d'Antoine de Saint-Exupéry. Il y a encore des gens qui ne savent pas que Saint-Exupéry a à la fois illustré et écrit le texte. Et ce qui est marrant, c'est que ce n'est pas juste des illustrations en marge. Les dessins font partie de l'histoire, c'est-à-dire qu'il faut, sous chaque dessin, il y a une légende qui ça fait partie du texte. Ça ne reprend pas le texte du livre. Ça fait partie en du texte. C'est pas une bande dessinée, c'est l'association de dessins et d'un texte magnifique.
8: Voilà. Et en même temps, il a jeté beaucoup de feuillets qu'on ne verra jamais.
9: Oui, il y a des chapitres entiers du Petit Prince qui ne sont pas dans la version finale. Mais alors, je pense que ça, c'est le propre de chaque auteur. Il y a toujours des versions de travail d'un livre, et à la fin, il a décidé de ce qui finira par figurer dans le livre. Notamment une scène où Saint-Exupéry va chez des gens, rencontre les hommes. Cette scène, il l'a coupée parce que le seul être humain qu'il rencontre finalement sur Terre, c'est le pilote. Il y a une planète qui a été effacée également, une planète qui n'est pas dans la version finale. Et voilà, Saint-Exupéry a retravaillé son texte pour en faire quelque chose de magnifique sur ces 80 pages.
8: En même temps, l'origine du Petit Prince, du personnage, j'ai vu sur Internet une dizaine de versions différentes. Comment il a créé le Petit Prince, comment l'esprit est venu. Il y a des personnages, il y a des amis, Pierre Sudreau. On voit plein de notes là-dessus.
9: Alors, ça, le Petit Prince, c'est vraiment je pense, la synthèse de toute sa vie. C'est-à-dire qu'on y retrouve, l'enfant qu'il a été, on y retrouve son frère qui est décédé beaucoup trop jeune, on y retrouve sa relation avec sa femme et avec les femmes, quand il parle des roses, quand il parle des épines, on y retrouve tout son vécu, les accidents d'avion dans le désert. Je vous parlais tout à l'heure de sa rencontre avec un fennec du désert qui est devenu le renard du Petit Prince quand il était à Cap Juby, chef de poste à Tarfaya. Tout ça est la synthèse de ce qu'il a fait. Et donc, le Petit Prince a réussi à condenser dans un texte court, ça se lit en une soirée. Le Petit Prince, il faut rappeler que c'est un texte court de 80 pages qui se lit magnifiquement bien et qui nous raconte toute la vie de Saint-Exupéry, finalement.
8: La version la plus courante, c'est qu'il se serait inspiré de son filleul et neveu François Daguet, qui était le fils de sa sœur cadette Gabrielle.
9: Alors ça fait partie évidemment des théories, mais je pense, comme je vous le disais, que ça, il y a beaucoup d'histoires, oui. Et je pense que c'est la synthèse de toutes ces histoires. Évidemment que François Daguet, que j'ai beaucoup connu et que j'ai beaucoup aimé, figure parmi ses inspirations. C'est quelque chose de très important dans la famille.
8: Alors Thomas Rivière, il y a aussi un enregistrement qui a touché une génération dont je fais partie.
12: Il s'agit de cet aviateur qui est Saint-Exupéry et qui est tombé en panne dans le désert.
8: Et ça, vraiment, il enregistre ce disque parce qu'il voulait faire plaisir à ses enfants. C'est devenu un classique.
9: Et alors, je pense qu'aujourd'hui, on ne mesure pas à quel point cet enregistrement de Gérard Philipe a pu démocratiser ou faire connaître Le Petit Prince en France, en tout cas. On rencontre des gens de toutes les générations aujourd'hui, parce qu'on pourrait se dire que ça ne concerne que les plus anciens d'entre nous. Mais il y a encore des gens d'une trentaine d'années qui nous disent qu'ils écoutaient le disque à la maison, des gens qui ont 25 ans, qu'ils écoutaient la cassette. Et c'est absolument incroyable de voir à quel point ça a marqué. Le ton, la voix, tout, ça fait partie de la mythologie aujourd'hui. Et je pense qu'il y a énormément de gens qui ont découvert Le Petit Prince à travers Gérard Philipe.
8: Et Georges Poujouli, parce qu'on oublie que le rôle du Petit Prince est tenu par Georges Poujouli, qui à l'époque était célèbre parce qu'il avait tourné J'ose interdit avec Brigitte Fossé.
9: Exactement. Mais c'est vrai qu'on parle de Gérard Philipe, mais Gérard Philipe, il raconte l'histoire.

0: Les musiques sont formidables, les chansons sont incroyables et la voix de Denis Podalydès.
1: C'est quelque chose.
0: C'est quelque chose.
1: Alors en même temps, puisqu'on célèbre les 80 ans du Petit Prince, il y a aussi d'autres choses. Je vois sur la table une BD qui est la réédition d'une BD sur Saint-Exupéry que vous avez réalisée. Et il y a...
0: Exactement, nous avons réédité chez Glénat la trilogie sur Antoine de Saint-Exupéry, écrite par Pierre-Roland Saint-Lizier et dessinée par Cédric Fernandez. Il s'agit de la vie de Saint-Exupéry en trois actes, un peu comme on a fait tout à l'heure, avec l'ensemble de sa vie, la création du Petit Prince. Ça s'appelle Saint-Exupéry et l'origine du Petit Prince, c'est chez Glénat. Et vraiment, c'est une magnifique édition. Et vous trouverez partout en presse et en librairie également un 1XL magnifique, qui est un journal qui fonctionne très très bien. À l'heure où la presse a beaucoup de mal, eh bien ce journal fonctionne très bien, avec un dossier sur Saint-Exupéry et une magnifique affiche signée par Félix Delep, qui est un auteur de bande dessinée, qui a fait Le Château des Animaux notamment, qui est une fantastique bande dessinée chez Casterman. Donc quand vous dépliez le magazine, ça vous fait une fantastique affiche. Ça c'est vraiment c'est déjà un succès d'ailleurs. Et je signale également la sortie d'une encyclopédie.
1: Incroyable.
0: Toute petite encyclopédie, c'est la mini encyclopédie, c'est la version miniature d'une encyclopédie qui est déjà sortie aux éditions Guin et Memine. Et là vous allez retrouver tout ce que vous devez savoir sur le Petit Prince. Voilà, c'est ce qui m'a aidé pour préparer l'émission.
1: Et en même temps, je vois qu'il y a aussi il y a un timbre, je crois, qui va sortir.
0: Et exactement, pour célébrer les 80 ans du Petit Prince, on a voulu rendre hommage à Saint-Exupéry. On parlait tout à l'heure du pionnier de l'aviation et de l'aéropostale. Eh bien, on a des millions de timbres qui vont être édités dans les prochains jours à l'effigie du Petit Prince. Et se dire que pour les 80 ans du Petit Prince, il va y avoir des millions d'enveloppes et de lettres qui vont voler dans toute la France et qui vont parcourir les cieux comme Saint-Exupéry le faisait. On trouve que l'histoire est très très belle. Et on a voulu travailler également donc avec la Poste, mais aussi avec la Monnaie de Paris, avec qui on travaille et on collabore depuis plus de 30 ans. On a fait une pièce de 2 euros. Et ça, les collecteurs, je vous l'offre.
1: Oh, merci.
0: C'est une pièce de 2 euros. On avait fait un billet de 50 francs, souvenez-vous, il y a une trentaine d'années. Un très beau billet qui est célébré Saint-Exupéry. Et 30 ans après, faire une pièce de 2 euros pour les 80 ans du Petit Prince, on trouve que le symbole également est très joli.
1: En tout cas, je suis sûr que de là-haut, Saint-Exupéry doit être très fier de son arrière-petit-neveu et de toutes celles et ceux qui défendent sa famille. Car si j'ose dire, vous réservez, Thomas Rivière, un traitement royal au Petit Prince.
0: Merci beaucoup.
1: Continuez ainsi.
0: Merci beaucoup.
1: Merci, les clés d'une vue, c'est terminé pour aujourd'hui. On se retrouve bientôt. Restez fidèles à l'écoute de Sud Radio.
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13: Bonjour à tous. Le crash d'un petit avion militaire.

0: Hier sur une route des Bouches-du-Rhône, c'était un peu avant 10h ce matin pour cet avion en formation qui venait de décoller de la base aérienne de Salon-de-Provence. L'élève et son instructeur ont pu s'extraire de l'appareil. L'armée de l'air précise qu'ils sont légèrement blessés. Les recherches se poursuivent en Méditerranée avec des plongeurs de la gendarmerie. Le jeune homme de 22 ans porté disparu depuis hier soir après une collision entre deux bateaux de plaisance n'a pas été retrouvé. L'accident a eu lieu au large de Mandelieu-la-Napoule dans les Alpes-Maritimes. Il a fait 10 blessés dont 4 évacués en urgence absolue selon le dernier bilan des autorités maritimes. On reste dans le sud-est où la fin de la canicule se profile. 6 départements restent en vigilance orange mais elle sera levée demain matin par Météo France. Sébastien Lecornu poursuit sa visite en Gironde. Le Premier ministre sur place depuis hier, venu faire le point sur l'incendie de fin juillet et sur la reconstruction à venir. Il s'est notamment rendu au Porges et a été accueilli sous les huées de certains habitants. Concernant l'organisation des secours fin juillet, Sébastien Lecornu a promis une totale transparence tout en dénonçant des dérives complotistes. Dans les Landes, le feu de Luglon est désormais fixé, annonce de la préfecture ce matin. Après une nuit aux conditions très favorables, la moitié des évacués, soit 250 personnes, sont autorisés désormais à regagner leur domicile. Le feu a brûlé depuis jeudi 1700 hectares. Son limogeage en avril dernier avait secoué le monde de l'édition. Olivier Nora, l'ancien patron de Grasset, annonce lancer sa maison d'édition. Une maison, dit-il, généraliste et indépendante. Il indique vouloir publier en toute liberté chaque année entre 30 et 50 titres. Enfin, après leur titre paralympique aux Jeux de Paris, on suivra cette semaine l'équipe de France de Cécifoot au championnat d'Europe. Ça se passe à Strasbourg et 8 équipes sont en lice. Les Bleus, grands favoris, affrontent l'Angleterre à 16h pour leur début dans le tournoi. Et c'est la fin de ce point sur l'actu. Bon début d'après-midi.
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2: Bonjour à tous, nous allons passer ces 2 heures ensemble sur Sud Radio. Alors il y a des sujets qu'on n'aime pas tellement entendre et pourtant c'est important de donner la vérité et la réalité et puis sur Sud Radio on parle vrai et ça me va bien parce que j'aime dire les choses. Donc cette réalité-là, c'est qu'une petite fille abusée durant son enfance sera souvent une proie ensuite pour des hommes peu respectueux des femmes qui abuseront d'elle sans scrupule. Et c'est ce qu'on va évoquer aujourd'hui avec Bruno Clavier qui est mon invité. Bruno Clavier, vous le connaissez, il travaille depuis fort longtemps sur ce sujet et il pourra nous expliquer pourquoi un enfant abusé est en quelque sorte programmé, je dis bien programmé, pour subir ensuite, et c'est pour ça que c'est si important de lever ce tabou. Alors, notre intégrité physique, lorsqu'elle a été fracassée, eh bien forcément elle est un peu fragile. Et on sait maintenant que bien des problèmes de surpoids, d'anorexie peuvent être dus à des abus. Mais on a encore du mal à comprendre que ça rend aussi la vie intime très compliquée. Et c'est pourquoi je crois qu'il est essentiel d'en parler ensemble dans cette émission, puisque vous savez à quel point je tiens à vous aider à vous trouver, à vous reconstruire si nécessaire, et ça passe forcément par l'intégrité physique. Alors je compte sur vous pour témoigner si vous avez été abusé enfant et si vous avez envie de nous appeler au 0826 300 300, on sera ravis de vous recevoir. Et puis on peut parler également du viol, notamment on parle plus souvent de viol quand on parle de gens adultes, c'est-à-dire avec la majorité sexuelle qui, je le rappelle, est à 15 ans. Mais peut-être que parfois, justement, on va être plus vulnérable, plus fragile, et c'est peut-être pour ça qu'on va attirer les prédateurs. Bref, c'est un sujet compliqué, Bruno Clavier, mais ouais. Je crois que c'est important de le dire.
3: C'est important, et surtout que c'est pour le problème de santé, en fait, psychique. Moi, j'ai tendance à dire, quand je fais des formations de psy, par exemple, de dire, faites attention si vous avez une femme, pardon, dès qu'elle vous dit qu'elle a été violée à 18, 19, 20 ans, vers là, quoi. Il faut faire des recherches d'antériorité, il faut être bien sûr qu'il n'y ait pas arrivé quelque chose avant, parce que c'est un marqueur, et qui, malheureusement, ça marche très souvent, c'est-à-dire qu'on va s'apercevoir qu'il va y avoir... par exemple, des attouchements ou un viol vers 14-15 ans qui a précédé. Et puis après, si on fait un travail assez long, on va comprendre que ça avait commencé dans la petite enfance, quoi. Donc dans ce cas-là, le viol est un marqueur d'une sorte de répétition.
2: Et c'est important de comprendre que lorsque enfant très jeune, hein, parfois même à 4 ans, 5 ans, hein, si on a été abusé sans obligatoirement avoir été pénétré, hein, oui. Mais en tout cas si on a touché notre corps et qu'on n'a donc pas respecté notre intégrité physique, eh bien quelque part c'est quelque chose qui s'est programmé. Hein,
3: oui. J'ose ce mot. C'est une programmation, c'est une sorte de formatage.
2: Oui, vous aimez bien ce terme.
3: Muriel Salmona a le même terme. Elle travaille beaucoup là-dessus. Mais le formatage, ça me semble important. C'est-à-dire que c'est un enfant, il apprend. C'est comme s'il avait appris malgré lui. Voilà. Il a appris malgré lui. Donc si on lui montre des bonnes choses, il les apprend. Et puis si on lui fait des mauvaises choses, c'est comme s'il l'apprenait. C'est assez terrible.
2: Oui, mais si on élargissons le débat, hein, c'est pour que tout le monde comprenne bien qu'on n'exagère pas dans ce qu'on est en train de raconter. On sait très bien que, par exemple, notre corps, il y a des endroits qui vont être érogènes et oui. Des endroits qui vont être plutôt non érogènes, voilà, voire même on peut pas y toucher. Et finalement, on sait très bien que ça va dépendre parfois de la prime enfance. Si notre maman elle nous a souvent gentiment caressé le cou, ben ça va être une zone très érogène.
3: C'est ça.
2: Et si en revanche, on ne nous a absolument pas touché, on va avoir du mal, adulte, dans le toucher,
3: cette zone, ouais,
2: etc., etc. Et donc, on peut bien comprendre que quand il y a une effraction, parce que là, je crois qu'on peut vraiment parler d'effraction,
3: c'est une
2: effraction. Hein, eh bien, c'est pareil, ça laisse, si je puis dire, comment dirais-je, abordable pour les autres aussi, puisque de toute façon, on l'a pas respecté, cette zone.
3: C'est ça. Hein. Déjà, première des choses, dans le corps d'un enfant, et comme il y a énormément d'abus qui ont lieu vers 3, 4, 5 ans, hein, moi, je continue à le dire, hein, parce que c'est vraiment important, c'est ce que je constate, et puis que, je suis pas le premier, même Freud l'avait constaté au début où il travaillait là-dessus. Eh bien, pour un corps de 3, 4, 5 ans, même un attouchement est une pénétration. Il le vit comme ça. C'est-à-dire qu'il a une espèce d'espace de sécurité fragile et sa défense explose. Et donc c'est même un marqueur très fort. C'est-à-dire que même des attouchements sont au niveau psychique comme des viols. Il y a pas de distinction.
2: Mais bien sûr, puisque on n'a pas l'âge de raison encore à cet âge-là, et on est forcément dépendant de ce que nous font les adultes.
3: À ce moment-là, les zones, elles, vont devenir des zones attaquées, et qui c'est caractéristique chez les adultes, justement dans la sexualité des adultes, c'est soit ce sont des zones mortes, soit ce sont des zones surexcitées, c'est-à-dire que ça va. C'est comme ça que moi j'explique beaucoup de vaginisme. C'est-à-dire que du coup c'est une zone qui fait mal parce que elle a fait mal, ou alors une anesthésie. Ça veut dire que des femmes qui vont dire par exemple moi je fais l'amour, je sens jamais rien. Hein, alors couplé avec d'autres symptômes, il faut toujours se poser des questions.
2: Voilà, et ce qui est important encore une fois, c'est pour ça qu'on en parle, c'est qu'il n'y a pas de fatalité non plus. Tout peut se réparer.
3: Tout se répare.
2: Et ce que je veux dire aussi souvent, c'est que la sexualité, même si elle est un petit peu parfois intense, etc., elle parle aussi de ce qu'on a traversé. Et c'est pour ça qu'il faut toujours l'accueillir et comprendre. Alors quand ça ne fait pas souffrir, il y a aucun problème. Si ça fait souffrir, si on n'est pas à l'aise dans sa sexualité, ben c'est peut-être intéressant toujours de comprendre qu'est-ce qui s'est mis en place.
3: Oui.
2: Et pourquoi?
3: Bah oui, et puis une fois qu'on le trouve, il y a quand même quelque chose après un travail quand même important, et ben après on peut modifier les choses et ça modifie même des choses dans le corps et dans le ressenti du corps. Donc ça vaut le coup. Hein, ça vaut le coup, et puis plus on le fait jeune, par mes observations, j'ai vu que plus on prend le problème jeune, plus ça va être facile.
2: Bien sûr.
3: Mais c'est possible aussi très tard.
2: Bien sûr. Et puis, c'est vrai qu'on l'entend souvent, alors encore une fois, ce sont des victimes, il est évident qu'on n'excuse rien, on explique juste, mais on entend souvent des femmes qui sont violées plusieurs fois par oui. différentes personnes, et donc là, on voit bien qu'il y a quelque chose qui laisse une porte ouverte parce que ça n'a pas été suffisamment travaillé.
3: Alors c'est une répétition, on va appeler ça une répétition traumatique, mais je me suis beaucoup posé la question, et je crois avoir une réponse à donner, c'est que c'est un moyen très inconscient de vouloir guérir. C'est assez étrange, mais on s'aperçoit ça au-dessus avec les enfants, qui recréent des conditions d'abus, par exemple, non pas par perversité parce qu'ils aiment ça, non pas parce qu'ils sont maso, pas du tout, mais que recréer les conditions, ça serait un peu revenir à la case départ pour essayer de résoudre la question. C'est-à-dire, c'est comme une question malheureuse.
2: Oui, mais on sait très bien que notre inconscient, parce que c'est évidemment pas conscient, hein, notre inconscient nous remet dans les mêmes situations pour que enfin on puisse
3: le résoudre, sauf que ça recrée du drame, malheureusement.
2: Exactement.
3: Et c'est pour ça que dans les thérapies, par exemple, je conseille souvent aux psychologues, quand ils travaillent là-dessus, de faire attention. Il y a des passages dans les thérapies où la personne peut refaire un passage à l'acte inconscient, d'aller se mettre en danger. Et donc, faut être vigilant là-dessus, puisqu'il y a une sorte de mécanisme qui est enclenché. C'est le formatage, quoi.
2: Voilà, alors là on a expliqué les choses de manière un petit peu factuelle, j'ai envie de dire, mais c'est grâce à vos témoignages qu'on va recevoir aujourd'hui encore, qu'on va pouvoir éclairer tous ceux qui nous écoutent, et donc si vous avez l'envie, oui, le courage de témoigner, je sais que c'est pas toujours facile de parler de ces choses-là, sur Sud Radio, eh bien je vous en remercie et vous ferez du bien à tous ceux qui nous écoutent, parce que c'est comme ça qu'on avance tous ensemble. 0826 300 300, on vous attend.
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2: Nous parlons des incestes, des viols, avec Bruno Clavier qui est avec nous, psychologue, clinicien, auteur de nombreux ouvrages, notamment « L'inceste ne fait pas de bruit, des violences sexuelles et des moyens d'en guérir ». C'est aux éditions Payot, vous pouvez bien sûr lire Bruno Clavier, ça vous aidera également. Merci beaucoup Aurélie de prendre la parole, c'est avec vous qu'on va commencer. C'est votre oncle, hein, je crois, qui vous a violé.
11: Oui, bonjour Brigitte, bonjour Bruno.
3: Bonjour.
11: Et oui, c'est mon oncle qui m'a violée, j'avais 8 ans, la première fois jusqu'à mes 12 ans, et personne n'en a jamais rien su jusqu'à mes 17 ans.
2: D'accord. Vous avez, comme beaucoup d'enfants, hein, vous avez gardé ça pour vous ?
11: En fait, c'est plus que ça même, c'est que de toute façon, il ne me laissait pas le choix de parler puisqu'il me menaçait.
2: Bien sûr.
11: Et il me menaçait de faire du mal à ma mère. Je pense que ça, c'est une excuse courante. Mais quand un enfant lui dit « si tu parles, ta mère, elle subira le même sort ou pire », du coup, on reste dans le silence.
2: Vous avez protégé votre mère, vous pensiez protéger votre mère en même temps, ça aggrave évidemment votre traumatisme. C'est fréquent, hein, Bruno Clavier, le prédateur menace
3: bien
2: toujours.
3: Bien sûr, toutes sortes de choses, mais ils sont capables même de dire tu me feras du mal. Des fois, quand on aime bien, par exemple, quand on aime bien son oncle, il peut dire si tu vas me faire du mal à moi et à la famille, tout est bon. De toute façon, c'est un pervers. Tout est imaginable, malheureusement.
11: Oui, et puis en plus, il avait vraiment cette attitude de pervers, puisque quand il me récupérait donc le week-end, il faisait ce qu'il avait à faire, et quand je rentrais chez moi, c'était l'oncle qui m'avait couvert de cadeaux qu'on pouvait cadorer parce qu'il était super, sans penser ce qu'il pouvait faire derrière.
3: C'est ça, ouais.
2: Et qu'est-ce qui s'est passé pour que ça s'arrête quand vous avez 12 ans?
11: En fait, à 12 ans, après, avec ma mère, on a déménagé. Et du coup, je le voyais plus qu'aux réunions de famille. Une fois, il a, du côté de mon père, il a essayé un Noël, je devais avoir 15 ans, je crois. Et en fait, là, je me suis pas laissé faire. En fait, je lui ai dit, je te préviens, si tu me touches ici, là, par contre, j'ouvrirai ma bouche. Je crois que la peur était passée d'un autre camp, là.
3: Ah bah oui. C'était un oncle paternel, donc.
11: Oui, c'était le frère de mon... Enfin, c'est le frère de mon père.
3: D'accord. Mmh.
2: Et à 17 ans, donc, vous en parlez ?
11: Non, pas du tout. En fait, c'est ma mère qui apprend que apparemment il y a eu des choses dans l'enfance. Alors, si je vous dis... C'est, elle l'a appris, ma mère, d'une façon totalement incongrue. Qu'on y croit ou pas, ma mère l'a appris par une médium. Et ma mère n'y croyait absolument pas quand la médium lui a dit. Cependant, quand elle est rentrée, ma mère m'a mis... Je rentrais du lycée, elle m'a posé la question et je ne sais pas pourquoi je n'ai pas réussi à nier, en fait. Parce que pour la première fois, j'avais l'occasion de parler. Et ma mère, de suite, elle a réuni mon père, mes grands-parents, mon oncle, ma mère et moi. On a été chez mon oncle. Et il a tout avoué. Lui, il a passé la nuit avec ma mère à tout avouer, vraiment tout avouer. Mon père n'a pas voulu l'entendre, mes grands-parents non plus. Et ma mère a passé vraiment la nuit à écouter cet homme lui dire tout ce qu'il avait fait durant toutes ces années. Et le lendemain, par contre, de suite, il s'est repris. Il a voulu dire, si tu fais quelque chose, ce sera une diffamation. Et toute la famille m'a écarté et j'ai tout perdu à ce moment-là.
3: Ah oui.
2: Même votre mère ou...
11: Non, ma mère, heureusement, on était toutes les deux. J'ai eu la chance de la garder, mais par contre, du côté de mon père et tout ça, j'ai eu aucun soutien et vraiment, j'ai été considérée comme la personne à abattre, quoi.
2: Oui, oui, bien sûr. Bah, c'est-à-dire que c'est là, on voit une fois de plus, mais c'est quand même extraordinaire, Bruno Toujours Clavier, parce qu'on voit une fois de plus que le frère et les parents donc du violeur hein, sont solidaires et donc ils n'ont qu'une solution, c'est vous rejeter vous.
3: C'était le grand frère de votre père?
11: Alors non, je suis petit frère. Mais en plus mon grand-père quand ma mère a pu échanger avec mes grands-parents parce qu'on dormait chez eux le soir même après la révélation et mon grand-père a dit quelque chose comme moi j'ai 8 sœurs parce qu'il avait 12 frères et sœurs. Il a dit mais à l'époque déjà mon père il tripotait mes sœurs, c'était banal comme quelque chose de tout à fait normal. Mon grand-père qui a 98 ans aujourd'hui, je veux dire comme si à l'époque c'était déjà un fait totalement normal. Donc je me dis qu'il y avait déjà du terreau côté familial.
2: Oui, mais certainement, et c'est d'ailleurs puisque c'est comme ça que ça se passe dans notre famille, je vois pas pourquoi Aurélie fait tout un scandale.
3: L'inceste est toujours, enfin je le dis à chaque fois, hein, mais l'inceste est toujours systémique. C'est un système familial. Il n'y a pas d'inceste tout seul qui se promène dans une famille. C'est un système avec ses mensonges, ses dénis, ses non-dits et une organisation. Et en plus, c'est très intéressant. C'est la pauvre Aurélie. Hop, elle est mise au banc parce que le système se réorganise, quoi.
11: On
3: appelle ça, c'est un mot un peu barbare, mais ça s'appelle l'homéostasie, c'est en systémie, c'est une branche de la psy. On dit que tout système veut retrouver son équilibre. Donc le système se réorganise et les individus
2: qui dérangent le système sont virés.
3: C'est au détriment des individus.
2: Mais ce qui est formidable, Aurélie, d'abord on entend dans votre voix que vous allez plutôt bien. Et ce qui est formidable, c'est qu'à 17 ans, votre mère vous soutient, vous pouvez en parler. Et je pense que ça a beaucoup aidé quand même à ce que ça ne s'enfouille pas dans votre inconscient et que vous puissiez déjà travailler dessus.
11: Alors oui, elle m'a soutenue, mais alors par contre moi, une fois avoir parlé, je vous avoue que des fois le silence ça a l'air plus agréable que la parole, parce que moi derrière j'ai commencé une descente aux enfers suite à avoir parlé, parce que déjà d'avoir été mis de côté ça m'a fait extrêmement mal parce qu'on a l'impression qu'on n'est pas reconnu et du coup moi j'ai fait 3 tentatives de suicide, je suis montée à 237 kilos, je veux dire je me suis totalement murée à l'intérieur de moi et j'ai vraiment, ça a été très très dur après parce que justement quelque part ma mère m'a provoqué confier la parole. Et il y a eu un moment donné où j'ai pensé que c'était pas la mienne, que j'étais comme si j'étais pas prête.
2: Oui, je comprends. C'est-à-dire que votre mère aurait dû à ce moment-là vous emmener voir quelqu'un pour que vous puissiez être soutenue. Tandis que là, finalement, on a ouvert, si je puis dire, l'abcès et personne n'a soigné, quoi.
11: C'est ça, et puis ça a été trop rapide, ça a été trop... Le soir même, j'étais dans le TGV pour aller parler, alors que ça faisait depuis 10 ans presque que je me taisais. Donc ça a été vraiment très brutal, très radical. Ça. Et les dégâts que ça a causé après dans ma vie d'adulte, parce que j'ai eu des terreurs nocturnes. Aujourd'hui, j'ai 40 ans, je vais bien, certes, et je fais plein de choses, j'ai plein de projets, mais je ne supporte toujours pas qu'on me puisse me toucher sans que j'ai donné l'accord, qu'on puisse juste me poser une main sur moi. Je garde encore les traumatismes aujourd'hui, c'est encore beaucoup plus fort que quelque part ceux de l'enfance.
2: Et merci de cette parole, parce que ça confirme ce qu'on a dit en introduction, hein, c'est-à-dire que oui, il y a une partie de votre corps qui est tabou, quoi.
3: Oui, qui est resté à cet âge-là, quoi, comme si vous aviez encore cet âge-là. Mais c'est juste, ce n'est pas la parole. Hein. Ce n'est pas parce que vous avez parlé que vous avez ça. Ce que je veux dire, c'est que les symptômes que vous avez aujourd'hui, c'est parce que vous avez subi.
11: Mm-hmm.
3: Oui, non, parce que ça, comme vous parliez de, vous êtes passé de la parole à ça, quoi. Ce que je veux dire, est-ce que quand même vous pensez pas que c'est mieux d'en avoir parlé? Au final.
11: Oui, c'est mieux d'en avoir parlé au final. Ça, c'est sûr. Il faut en parler. J'encourage d'ailleurs tout le monde à en parler.
3: Bah oui, c'est
11: ça. On
3: ne
11: peut pas rester avec ça. Parce que ne pas en parler, c'est une mort interne. Mais il faut le dire. Mais après, c'est sûr que dans la manière...
3: De cette façon-là, c'était très... Bien sûr, bien sûr. C'est comme quand il y a des enquêtes de gendarmerie et tout ça, et qu'on annonce au téléphone des fois à des personnes qu'elles ont été abusées alors qu'elles sont amnésiques. Elles peuvent vraiment décompenser, quoi. Et vous avez fait une thérapie après, j'imagine.
11: Alors j'ai fait, oula.
3: Bah oui,
11: j'ai fait 10 ans d'hypnose pour en plus mes terreurs nocturnes, j'ai fait de l'EMDR par rapport au traumatisme.
3: Bah oui, l'EMDR, bien sûr. Ouais.
11: Voilà, donc j'ai fait bien sûr des thérapies, je me suis fait enfermer aussi, j'ai pas honte de dire ça parce que des fois c'est salutaire, j'ai fait des groupes de parole, j'ai retrouvé voilà des gens aussi qui étaient dans la même souffrance parce que de se sentir moins seul face à ce qu'on vit et de savoir que c'est répété dans d'autres familles, ça peut aider aussi par rapport au soutien. Et puis aujourd'hui, ça va mieux, mais il reste encore des choses à travailler.
3: Voilà, mais c'est pour ça que je parlais de ça, parce que avec Brigitte, on a l'habitude d'écouter, puis on entend souvent dans les voix les gens qu'on sait qu'ils ont tout de suite votre voix. Moi, je me suis dit, elle a travaillé. Hein. Je dis ça pour inciter tous les auditeurs à qui c'est arrivé de pas hésiter à aller travailler ça, parce qu'on peut pas rester avec ça comme ça, quoi, toute sa vie. C'est trop.
11: Ah oui, c'est vraiment trop. Et puis, enfin, ce que j'ai compris, j'ai eu la chance de le comprendre assez jeune dans mon mal-être, c'est qu'au final, la vie, c'est pas que ça. C'est pas que ce qu'on a vécu. Et il y a tellement de belles choses à vivre à côté que ce serait dommage. Et puis, ce serait quelque part aussi lui laisser la pleine victoire à cet homme de gâcher ça quelque part.
3: Mais est-ce que vous n'avez pas envisagé quand même de porter plainte après?
11: Alors, on a de suite après ce qui s'est passé avec ma mère. Ma mère, elle avait un ami qui était commissaire à Antibes. On a monté un dossier. J'étais pas encore majeure et en fait, mon oncle de suite a dit qu'il allait faire une diffamation. Ma grand-mère à genoux m'a demandé de pas porter plainte contre son fils et que j'aimais tellement ma famille qu'en fait, par amour pour eux, je n'ai rien fait.
3: Ah, d'accord.
11: Sauf que je m'en suis voulu plus tard, des années après. Et j'ai repris le chemin du tribunal il y a 4 ans de ça. En 2022, je suis sortie, mais c'était trop tard.
3: Et oui, c'est ça, il y avait la prescription.
11: C'est ça, exactement. Donc j'étais trop tard, mais par contre, j'ai été reçue, on m'a entendue comme victime. Et ça, par contre, ça, c'est un chemin que j'ai eu raison de faire, même malgré la prescription, d'avoir entendu que j'étais reconnue comme victime. C'est ça, oui, voilà.
3: D'autant qu'il est possible qu'il ait fait d'autres victimes, mais on ne sait jamais. Je veux dire, alors, ça pourrait servir.
11: Moi, je sais qu'il a fait d'autres victimes.
2: Ben, forcément.
11: Parce qu'il partait souvent en Thaïlande. Donc, il faisait du tourisme sexuel. Donc, ça, et puis, vu ce qu'il me faisait à moi, je veux dire, je ne doutais pas qu'il y avait d'autres victimes à côté. Donc, sans aucun doute.
2: Oui, et puis la manière dont il vous faisait taire, on voit bien que là, on a affaire à quelqu'un de pervers. Et généralement, le pervers n'a pas une seule victime, loin de là. En tout cas, Aurélie, moi, ce que j'ai toujours envie de dire, c'est que lorsqu'on a vécu des choses difficiles, très difficiles dans son enfance, mais qu'on a travaillé dessus, on devient une belle personne parce qu'on est justement on peut faire de quelque chose de beau ce qui nous est arrivé de dur, parce que ça nous rend certainement plus ouverts au monde qui nous entoure.
11: Oui, totalement. Et puis on a vraiment, enfin moi je sais qu'aujourd'hui ma vie, alors je sais qu'on se crée aussi des maladies avec ce qu'on a vécu, parce que moi j'ai la maladie de Parkinson, mais malgré ça, ça m'empêche pas d'avancer et de profiter. Je veux dire, la vie, on en a qu'une, et je veux pas laisser à cet homme toute ma vie dans ses mains, au contraire.
3: Je voulais juste vous demander un petit truc, vous avez peut-être trouvé ça bizarre, mais est-ce que vous acceptez de souvent dans la vie de recevoir des cadeaux, ou est-ce que c'est compliqué ?
11: Ah non, moi j'ai du mal avec les compliments, j'ai du mal à recevoir les cadeaux, et j'ai une tendance à être très solitaire.
3: Voilà, c'est pour ça que
11: très indépendant.
3: Là, vous avez déjà travaillé, je ne sais pas si vous avez travaillé là-dessus, mais quand il y a un message pervers comme ça, ça doit beaucoup se travailler, parce que du coup, ça veut dire que vous ne pouvez pas recevoir le cadeau de la vie, puisque à chaque fois qu'il vous abusait, il vous donnait un cadeau. Vous comprenez? Donc c'est pas mal à travailler ça, comme vous méritez les cadeaux de la vie, sans qu'on vous abuse.
11: Ah, je garde ça.
3: Hein, je vous le donne comme ça, c'est un petit truc.
2: Et tiens, justement, d'ici la fin de la semaine, faites-vous un cadeau. Achetez-vous un beau cadeau.
11: D'accord, très bien.
3: Non, mais vous méritez les cadeaux, et ça fera pas de vous une mauvaise personne, voilà.
11: D'accord, bah très bien, je note, parce que là je pense que vous avez touché quelque chose qui est juste.
2: Merci en tout cas beaucoup de votre témoignage, Aurélie, merci à vous.
11: Je vous en prie.
2: On va continuer dans un instant avec le Love Conseil. Pourquoi certaines personnes arrivent toujours en retard? Et puis c'est Baptiste qui va témoigner, et c'est important aussi parce que Baptiste, comme on peut le deviner avec son prénom, est un homme, et c'est visiblement sa mère qui a abusé de lui. Il nous raconte dans un instant.
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2: Alors Bruno Clavier, vous avez remarqué, hein, on a tous remarqué, il y a des personnes, elles sont toujours en retard.
3: Ouais.
2: Alors pourquoi? Il y a évidemment que quand on est toujours en retard, ça signifie quelque chose, et c'est le propos de ce Love Conseil. Un peu de retard, ça peut arriver à tout le monde, ça met notre partenaire dans un état un petit peu d'impatience, mais ça reste sympathique. Hein. Mais alors trop en retard, ça peut le mettre en colère, et en plus si on lui raconte un bobard, genre il y avait des embouteillages, enfin bref, ça peut vraiment être agaçant. Alors je sais pas, mais c'est toujours les mêmes qui sont en retard, et il y a plusieurs manières d'être en retard. Il y a par exemple les personnes un peu hystériques, vous savez, qui se changent 5 fois avant de sortir, et évidemment ça prend du temps si on ne sait pas comment s'habiller, etc., etc. Et du coup on part trop tard et on arrive en retard, hein, parce que ça c'est la règle, hein. Si on part à l'heure, on arrive à l'heure. Alors il y a les divas, hein, qui sont persuadés qu'il faut qu'on les attende un peu parce que ce sont des personnes very importantes, et donc là c'est une manière de prendre le pouvoir, hein, osons le dire finalement, hein, faire attendre l'autre.
3: Juste petite anecdote, c'est ce que faisait Mitterrand.
2: Oui.
3: Ah oui, j'ai lu ça, Mitterrand, s'il était à l'heure, il faisait arrêter sa voiture sur le bord de la route et il disait « je veux arriver en retard ».
2: C'était donc une diva.
3: Ben oui.
2: Et puis il y a les personnes un peu folles dingues hein, qui arrivent un peu parfois très très en retard, parfois très en avance. Là, c'est plus une incapacité de structurer sa vie en quelque sorte. Et puis il y a aussi les personnes qui vont se tromper d'itinéraire ou qui ont oublié l'adresse. Alors maintenant avec le téléphone, c'est un peu plus rare et c'est souvent donc là en effet un manque de concentration. En revanche, les anxieux, eux, généralement arrivent en avance hein, parce qu'ils ont tellement peur d'être en retard que donc ils partent très tôt et ils arrivent en avance. En tout cas, le retard, ça peut être interprété comme un acte manqué, bien sûr, mais je crois que ce qui est important, ce que j'ai envie de dire, c'est qu'il faut jamais rentrer dans le jeu du retardataire et donc essayer déjà de décoder son fonctionnement, pourquoi cette personne arrive toujours en retard, et si c'est vraiment systématique, et ben il faut pas rentrer dans son jeu, c'est-à-dire qu'il ne faut pas l'attendre.
3: Oui, c'est vrai.
2: Moi, je pense que quelqu'un qui se permet d'arriver tout le temps une heure en retard, ben à un moment donné, vous ne l'attendez pas, et puis c'est lui qui va se retrouver, si je puis dire, pris à son propre piège.
3: Ouais, j'ai un petit truc à dire par rapport à ça. Le retard et l'avance, ça va paraître bizarre, mais c'est beaucoup en rapport avec l'apprentissage de la propreté.
2: Oui, ça me surprend pas.
3: C'est les 2 ans et demi, 3 ans. Là, c'était il y a des enfants qu'on a forcés trop tôt. Souvent, alors et ça peut rendre il y a 2 gammes, il y a les anxieux justement et puis donc qui veulent être sûrs de bien faire au moment où il faut hein, l'expression bien faire, et puis il y a ceux qu'on a trop forcé et qui du coup vont toujours être en retard parce qu'on leur a demandé trop tôt.
2: Voilà.
3: Mais c'est pas que ça hein, mais
2: oui,
3: y a ça.
2: Oui. En tout cas, c'est bon, arriver une fois en retard parce qu'il y a eu une vraie raison d'être en retard.
3: Mais
2: quand ouais. C'est quand même très très fréquent, ça se travaille d'ailleurs hein.
3: Oui.
2: Baptiste est avec nous maintenant. Merci Baptiste de prendre la parole. Bonjour.
15: Et bonjour Brigitte et bonjour Bruno.
3: Bonjour.
2: Donc vous, c'est votre mère hein, qui vous a abusé.
15: Oui. Alors en fait c'est récent et cette prise de conscience en fait c'est un peu récent parce qu'il n'y a pas de. Il n'y a pas de comportement physique, il n'y a pas d'abus physique. En fait, c'était plus une espèce de, je sais pas si on peut appeler ça une torture psychologique, mais en fait, j'étais son confident et elle se confiait à moi pour tout, en fait, et tous ces tracas de la vie, tout ce qu'on dit chez son psy, en fait. Et c'était moi qui recevais tout ça. Et si vous voulez, la première fois, je me rappelle des premières fois. J'avais 7-8 ans, ouais, quelque chose comme ça, et elle me raconte sa sexualité, les positions préférées, la musique qu'ils écoutaient avec mon père quand il... Alors en fait c'est au moment où mes parents se séparent, en fait ma mère part et nous emmène, et c'est à partir de ce moment-là où elle a complètement dévissé et j'ai vécu dans un monde que je connaissais pas, quoi. C'est-à-dire que elle est devenue quelqu'un d'autre et c'était pas la maman que j'avais avant, quoi.
2: Alors précisons bien hein, Baptiste, en effet quand sa mère ou son père d'ailleurs, mais enfin c'est parfois les mères, oui, en effet, qui vont raconter de la sexualité à leur fils, c'est de l'abus.
3: Oui,
2: on est
3: oui,
2: d'accord.
3: C'est vraiment de l'abus. Ah oui, c'est clair.
15: Alors ce qui est c'est pas drôle, mais bon, c'est plutôt anecdote à relever si vous voulez, c'est j'ai eu que le témoignage, la fin du témoignage de la femme précédente avant moi, et c'est vrai qu'effectivement c'est un cadeau qu'elle me fait, parce que je suis le seul à savoir ça. Je pense même que je suis le seul sur terre à savoir ce qu'elle m'a dit. Aucun de mes frères n'a su, et aucun de son entourage n'a su ce qu'elle m'a dit, en fait. Et c'est vrai que j'étais le privilégié, quoi. Je savais des choses que personne d'autre ne savait.
2: Oui, mais ça c'est à double tranchant, parce qu'en même temps vous avez l'impression d'être le préféré de maman, et ça crée donc une sorte de lien encore plus incestuel. Et en même temps, quand elle vous raconte les positions sexuelles qu'elle avait avec votre père, c'est une intrusion dans votre propre libido et dans votre propre capacité ensuite à avoir votre propre imaginaire érotique.
15: Bah, surtout quand la sexualité, je sais pas ce que c'est, en fait.
2: Ben, moi, bien sûr,
15: à 8 ans, je sais pas ce que c'est. C'est-à-dire qu'elle me parle de trucs que je connais pas. Enfin, c'est comme si elle me parlait des fins fonds, des contrées de Singapour. Enfin, c'est un truc qu'on connaît pas. On s'imagine pas parce qu'en fait, on connaît pas.
2: Oui, mais sauf que on vous parle de Singapour, on s'en fout. Peut-être qu'un jour vous aurez envie d'y aller pour voir si ce que vous racontez votre mère, c'était. Mais quand on vous parle de sexualité, ça met à en part, enfin, ça fige votre propre libido.
15: Ah, mais c'est sûr. Surtout que la façon dont c'était raconté, c'était très en détail. C'est-à-dire que je peux m'imaginer dans ma tête mon père et ma mère en action, si je puis le dire. Ouais. Et quand je voyais mon père et quand je le vois aujourd'hui, j'ai encore ces images-là dans ma tête, en fait. Enfin, c'est des trucs qui sont pas à moi. Moi, j'ai pas besoin d'avoir ça dans ma tête, en fait. Mais j'avais pas besoin à 8 ans. C'est des images que j'aurais aimé ne jamais avoir, même aujourd'hui.
3: Et vous avez réfléchi à pourquoi elle a fait ça? Vous avez une idée?
15: Parce que quand elle est, j'en sais rien, quand elle est partie, quand elle a quitté mon père et qu'elle nous a emmenés avec mes frères, je pense que c'est une période en fait qu'elle considère comme une libération totale.
2: Oui, c'est-à-dire que vous devenez.
15: Ou en fait, il n'y a plus de règles en fait.
2: Vous avez raison, il n'y a plus de règles, c'est-à-dire qu'elle vire le géniteur pour presque prendre comme compagnon vous, Baptiste.
15: Ouais, absolument. Ouais.
3: Juste une question comme ça, est-ce que vous avez pensé qu'elle a subi quelque chose dans son enfance?
15: Alors, de ce que je sais, j'en sais rien du tout. Hein. De ce que je sais, elle m'avait raconté qu'un garçon, une fois dans une cage d'escalier, l'avait embrassée quand elle était enfant, par surprise. Et c'est, voilà, je ne sais pas plus que ça.
3: Parce que si vous voulez, c'est comme si elle commet tout d'un coup, vous dites, elle a dévissé. Quand les gens dévissent, ça veut dire que justement, il y a un gros problème psy, là. Hein, puisqu'elle dévisse d'un coup. Oui. Et je pense que à ce moment-là, elle a été rattrapée par quelque chose qui aurait dû lui arriver. Enfin, ça me paraît logique. Je vous dis ça juste parce que sinon, on comprend pas. On se dit, mais qu'est-ce qu'elle fabrique? Parce que c'est une agression. Vous voyez?
15: Tout à fait. Elle a été rattrapée toute sa vie par des problèmes psychiatriques. Psychologique, c'est sûr, mais psychiatrique, aujourd'hui, je pense qu'elle est là. Alors, moi, je suis pas médecin psychiatre, c'est pas à moi de gérer ça, en fait. Il y a des spécialistes pour ça, moi, je sais pas faire. Et puis, c'est pas à moi de faire ça, en fait.
2: Mais aujourd'hui, Baptiste, vous avez l'impression que, évidemment, que ça nuit à votre propre sexualité. Qu'est-ce que vous avez envie de dire?
15: C'est une vie entière à réfléchir à comment je me positionne, quel homme je suis, quelle femme j'aime. Je suis encore en chemin, hein. Enfin, c'est compliqué, hein. Il y a eu des périodes de dépression très profondes, il y a eu des envies de, encore très récentes, hein, de disparaître, en fait. Suicide, oui, il y a longtemps. Mais aujourd'hui, cet hiver, hein, l'hiver dernier, c'était disparaître. Disparaître, c'est quelles sont les solutions pour ne plus exister, en fait.
3: Oui.
15: Sans mourir. Enfin, j'ai tout retourné dans ma tête. Hein. Enfin, j'ai fait tous les plans possibles et imaginables. Je ne l'ai pas fait parce que c'est redonner le bébé à mes enfants. C'est-à-dire que c'est un truc que je ne solutionne pas, mais je le transmets à mes enfants et je ne leur fais pas un cadeau si je fais ça.
3: On a parlé avec Aurélie qui était avant vous, là, justement, de thérapie. Vous avez fait une thérapie?
15: C'est en cours,
3: voilà, super.
15: Avec des psys qui ont entendu mon histoire, ils pourraient faire une réunion. Parler de moi pendant des semaines, mais c'est en cours. Je suis psy en psychanalyse. Bon,
2: vous pourriez écrire une lettre à votre mère pour lui dire ce que ça vous a fait, et puis vous la brûlez. Évidemment, c'est pas la peine de lui donner. Je pense que de toute façon, je sais pas si elle est encore en vie, mais il y a, à mon avis, pas beaucoup de dialogue possible entre
15: elle. Non, mais ça fait une dizaine d'années que peut-être même 15 ans même, que j'ai plus de lien du tout avec elle. Et en fait, j'y ai pensé, mais pour l'instant, j'y arrive pas. C'est au-dessus de mes forces pour l'instant.
2: C'est au-dessus de vos forces.
15: En fait, il y a tellement de choses, si vous voulez, que je sais pas par où commencer, en fait.
2: Baptiste, j'ai l'impression que vous pourriez être un petit peu plus en colère. Vous avez le droit d'être en colère. Et il y a quelque chose qui bloque. J'ai l'impression que vous êtes, et c'est peut-être ça qui vous coince.
15: Là, le sentiment que j'ai en ce moment, ces dernières semaines, ces derniers mois, c'est que tout le linge a été sorti, tout le linge sale a été sorti de la machine. Et il est entreposé en tas au milieu de la pièce. Et je ne sais pas quoi en faire, en fait. Je ne sais pas par quel bout commencer. Tout est là, mais...
2: Alors, vous savez quand même, merci de ce que vous venez de dire, parce que ça montre qu'il y a quand même chez vous une capacité à mettre en image, si je puis dire, ce que vous avez vécu. Peut-être que quelque chose comme l'art-thérapie pourrait vous aider aussi. Je ne sais pas si vous y avez pensé.
15: Je fais du vélo, c'est la meilleure des méditations que j'ai trouvées.
2: Oui, vous avez raison, c'est bien, mais l'art-thérapie, ce serait par exemple de sculpter ou de dessiner ou de, enfin, vous voyez, de passer par quelque chose d'artistique qui mettrait en image ou en musique ou en je ne sais quoi, cette souffrance et cette merde, hein, si je puis dire, que vous avez vécue. Vous voyez?
15: Ouais, j'y ai pensé, sauf que j'aime bien savoir que toutes les choses sont réglées, prévues, contrôlées, anticipées, et oui. C'est un peu l'opposé du laisser aller complet avec les mains, la voix, le...
2: Enfin, oui, je sais bien, Baptiste, mais le contrôle, il faut le lâcher. Justement.
15: Ah, oui, ah bon, merci. Sans déconner, je ne savais pas.
2: Ben oui, mais c'est-à-dire qu'à un moment donné, il faut oser lâcher le contrôle, même si, évidemment, vous allez un peu tomber, peut-être pas de votre vélo, mais ça va faire un peu mal. Mais c'est aussi parce que ça fait un peu mal qu'après, on peut se relever.
15: Ouais, mais bien sûr, je le sais. Là, je vous envoie un peu dans les cordes, Brigitte.
2: Mais j'avais bien compris.
15: Si vous voulez,
2: et vous avez le droit.
15: Tellement entendu ça que, enfin, bah oui, d'accord, ok, merci, mais enfin, dis-moi sur quel bouton faut appuyer, puis je vais le faire, quoi. Enfin, la psychanalyste l'autre jour m'a proposé de m'allonger sur le canapé. Oh là, j'ai ouvert les yeux en grand, mais j'ai dit, mais ça va pas. Ouais. Et j'y arrive pas, quoi.
3: Mais qu'est-ce que je veux dire dans votre thérapie? Est-ce que au moins vous parlez de ça? Vous parlez de ça. Bon, et qu'est-ce qu'on vous dit?
15: Qu'est-ce que vous dit le
3: thérapeute? Elle vous dit qu'est-ce qu'elle dit ou qu'est-ce qu'il dit? Je ne sais pas.
15: Eh ben, je déballe mon histoire. On essaie de dénouer un peu le.
3: Oui,
15: le
3: mais papa, qu'est-ce que vous entendez maman, comme parole?
2: Qu'est-ce qu'elle vous dit elle? Qu'est-ce qu'elle vous répond? Vers quoi elle vous emmène?
15: Eh ben, justement sur une espèce de comment dire, elle m'a conseillé peut-être de faire des séances de yoga, des choses comme ça,
2: Baptiste, ce qui serait pas mal, c'est que par moment vous ayez envie de l'envoyer chier, quoi. Ce serait bien parce que ça prouverait que vous commencez à vous révolter un peu comme contre votre mère. Vous voyez ce que je veux dire?
15: J'ai tellement dépensé d'énergie que j'en ai plus beaucoup, en fait.
2: J'entends bien, mais je comprends bien. C'était votre maman et comme tout petit garçon, on aime sa mère. Mais à un moment donné, il faut que vous puissiez par un tout petit moment la haïr pour vous libérer de quelque chose, de son emprise.
15: J'arrive à m'opposer à un homme. Je face à une femme, je sais pas faire.
2: Mais oui, c'est bien ce que j'entends. Mais voyez, c'est bien ce que j'entends.
15: Je sais pas faire. Et j'en suis incapable. Enfin, une femme qui me rentre dedans et qui vient me chercher, en fait, je
3: votre sais, et votre psy, alors votre psychanalyste, c'est un homme ou une femme?
2: C'est une femme.
15: C'est une femme.
2: Mais oui, c'est une femme. C'est pour ça que je dis, il faudrait qu'à un moment vous ayez envie un petit peu de l'envoyer dans les cordes, justement. Vous comprenez ce que je veux dire?
15: Ouais, je comprends.
2: Mais c'est pas grave, vous me rappellerez une autre fois, vous m'enverrez encore plus dans les cordes.
15: Cher Brigitte, je vous suis depuis des années, je vous adore.
3: Elle est incroyable, hein, incroyable. Je dis souvent à Brigitte que ça ferait une psy incroyable. Mais bon, elle est très bien à sa place. Mais
15: elle
3: franchement,
15: fait sa part, je pense. Hein.
3: Mais elle est forte. Hein.
15: Je pense qu'elle fait sa part et contrairement part, ouais. Au nombre de patients que peut voir un psy dans une vie, dans une carrière professionnelle. Brigitte, depuis des années, avec le nombre d'auditeurs, je pense qu'elle fait son job. Hein.
3: Ah bah, c'est cool.
2: Bah, merci Baptiste, mais j'avais envie que vous m'attaquiez, j'avais pas envie que vous me disiez quelque chose de gentil, comme ça j'aurais eu l'impression de bien faire mon boulot.
15: Ah, je sais pas faire, je peux pas.
2: Mais c'est pas grave parce que vous l'avez dit, vous savez pas faire, mais vous l'avez compris, vous avez compris ce que c'est notre échange. Et donc,
15: ah, mais
2: ça
15: bien
2: va,
15: sûr.
2: Et donc ça va faire son chemin. De toute façon, ça fera un petit peu de chemin. Et puis vous savez,
15: ça fait un petit pas après l'autre depuis.
2: Absolument.
15: Ça fait 44 ans que je fais un petit pas après l'autre. Mais il y a des fois le chemin est long et je m'épuise, enfin, vraiment.
2: Oui, mais quand vous êtes un peu épuisé, que le chemin vous paraît long, vous vous arrêtez, vous vous retournez et puis vous regardez tout le chemin que vous avez fait. Vous êtes fier de vous et ça vous redonnera de l'énergie.
15: Ouais, c'est sûr. Vu comme ça, ouais, c'est vrai.
2: Bon, merci Baptiste. Bon courage.
3: Merci.
2: Au revoir. On fait une petite pause, c'est Gaël qu'on retrouve dans un instant.
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2: Bruno Clavier est avec nous, psychanalyste. Et je rappelle également que vous êtes auteur de plusieurs livres où vous parlez de ce que vous connaissez parfaitement bien. L'inceste, les abus, etc. Mais il y en a un qui est intéressant aussi. Pourquoi la psy a négligé les violences sexuelles? C'est aux éditions Payot.
3: Oui.
2: Et on voit hein, comment encore, je sais pas, moi je sais pas quelle est la psychanalyse de Baptiste, mais on voit comment les psys ne sont pas capables aussi de gérer ces sujets qui sont pourtant des sujets malheureusement fréquents.
3: C'est une question de formation, ce n'est que ça. C'est-à-dire que enfin, pour moi c'est vraiment ça, il y a eu un siècle, je dis carrément un siècle, jusqu'à MeToo, il y a un déficit, enfin, j'ai essayé de montrer ça dans un livre.
2: Pourquoi la psy a négligé les violences sexuelles.
3: Il y a eu une négligence et même, je dirais, une forme de complicité de la psychanalyse avec la théorie du fantasme. Qui a fait beaucoup de dégâts. Donc ça c'est important. Donc ça veut dire que maintenant, ben, vu qu'il y a eu MeToo et tout ça, et ben il faut se mettre à jour. Donc il faudrait qu'on se mette tous les psys à jour parce qu'on ne sait pas travailler avec ça.
2: Ça bouge, mais
3: on vient de loin. C'est-à-dire que ça fait un siècle qu'on travaille pas là-dessus. Du coup, on ne sait pas comment ça marche. On n'apprend pas ça dans les facs en tout cas.
2: Et puis vous savez, moi je vais le dire clairement parce que moi vous savez que je parlerai, hein, Bruno Clavier.
3: Oui.
2: Je pense que malheureusement il y a énormément de thérapeutes, de psys, etc. qui sont absolument pas à l'aise avec la sexualité et qui donc sont pas à l'aise avec la question des abus.
3: Oui, mais c'est surtout la question théorique, c'est-à-dire que comme il y a eu cette théorie qui disait que les gens mentaient, que les femmes mentaient, que les enfants mentaient, et puis que tout ça c'était pas vrai, et bien maintenant il faut revenir en arrière et puis écouter, puis se dire apprendre à travailler avec ça, ce qui n'est pas du tout évident. Je répète parce que c'est très complexe, c'est très très complexe.
2: On retrouve Gaël maintenant qui est avec nous. Bonjour Gaël, merci de prendre la parole.
17: Bonjour Brigitte, bonjour Bruno.
3: Bonjour.
17: Déjà, je voulais dire que j'étais très touché par le témoignage de Baptiste et rebondir sur une expérience personnelle pour valider la proposition de Brigitte. J'ai eu l'occasion, moi, lors d'un séminaire, de faire un rituel où je m'autorisais à sortir ma colère contre ma mère. Et ça avait été extrêmement transformateur.
2: Oui, voilà. Oui.
17: Et ça n'enlève en rien l'amour que j'ai pour elle et le fait qu'elle a fait de son mieux. Mais ça m'a énormément libéré. Voilà. Donc je voulais témoigner de ça.
2: Merci pour Baptiste qui nous écoute certainement encore. Gaël, qu'est-ce que vous avez envie de dire, vous? Votre mère, elle ne vous a pas protégé, c'est ça, mais elle n'a pas abusé de vous?
17: Non, pas du tout. Simplement, j'avais dans ma... dans mon interprétation, après, dans ma construction psychique, j'avais un petit peu tout mélangé, en fait. C'était un joyeux bazar et j'assimilais le féminin au danger, donc ma mère, enfin bon, bref. Il y avait tout qui était mélangé, mais surtout ce que je voulais dire aujourd'hui, c'est pour ça que j'interviens, c'est l'importance de parler. L'importance de parler des abus qu'on a pu subir, même s'ils sont restés inconscients très longtemps. Donc moi, pour rappel, j'ai été abusé quand j'avais 7-8 ans, et c'est resté inconscient extrêmement longtemps. Et plus j'en parle, et aujourd'hui c'est encore une occasion de parler, plus je m'aperçois que j'avais créé un monstre en le mettant en prison d'une certaine façon. C'est-à-dire que en mettant loin de moi... ou en mettant quelque chose de très pervers, une connotation très perverse, tout ce qui me traversait en termes de pulsion, en termes de fantasme, j'avais en même temps créé le monstre et la prison. Et plus j'en parle, en fait, ben, plus je tends la main à ce monstre qui n'en est pas un, en fait, tout simplement. Et ça me permet d'être beaucoup plus tranquille avec ses pulsions et de voir qu'elle demandait qu'une seule chose, c'est d'être aimée, et que simplement l'abus avait créé une espèce de no man's land à l'intérieur de moi, et elle ne pouvait pas être acceptable, ses pulsions, elle ne pouvait pas être aimée pour ce qu'elle était. Et j'avais créé moi-même le monstre, en fait, en les mettant en prison. Voilà, c'est ce que je voulais dire, c'est important pour moi de dire ça.
2: Alors, je suis pas sûre d'avoir compris, mais je vais essayer de redire les choses. Vous voulez dire que vous aviez donc des pulsions qui vous semblaient terribles, horribles,
17: oui.
2: et ça faisait donc que pour vous, à vos yeux, vous étiez un monstre, et
17: exactement,
2: ça vous emprisonnait dans votre vie affective et sexuelle, c'est bien ça.
17: Exactement, merci de retraduire, mais c'est exactement ça, c'est-à-dire que quand on a vécu un abus, on a tout un tas de choses qui nous traversent, enfin moi en tout cas, j'avais tout un tas de choses qui me traversaient, et que je jugeais évidemment avec beaucoup d'dureté, que je voyais comme anormales, monstrueuses, comme des perversions, comme des paraphilies, enfin tout le vocabulaire qui va bien. Et du coup, je ne pouvais pas accepter de réintégrer ça à l'intérieur de moi. Et donc, je les avais mis très très très loin, et je me voyais comme un monstre. Et je m'aperçois qu'en fait, le simple fait d'en parler... Ça m'a permis de me réintégrer d'une certaine façon socialement et de m'apercevoir déjà qu'il y a plein de gens qui étaient concernés par ce genre de mauvaises expériences, et puis aussi de prendre conscience que tous ces fantasmes extrêmement chelous, toutes ces pulsions, toutes ces envies de prédation aussi parfois, c'est pas simple à dire mais je le reconnais, tout ça c'était des conséquences de quelque chose qui m'était arrivé, mais c'était pas moi en fait, et j'avais pas de jugement à avoir par rapport à ça.
3: Mais excusez-moi, je vous coupe parce que c'est, vous avez dit ce que je voulais dire depuis tout à l'heure, c'est pas à vous tout ça. Par contre, ce qui me fait peur, c'est que vous en parlez comme vous me dites, faut que je le réintègre en moi. Mais non, c'est pas à vous, ça appartient à votre abuseur que vous n'avez. Vous pouvez le nommer parce que c'est lui qui est à la source de ça. C'était qui votre abuseur ?
17: Oui, je comprends. C'était un ami entre guillemets de mes parents.
3: Voilà. Mais ce que je veux dire, c'est que la paraphilie, tout ça, ce sont tous des termes pour montrer tout ce qui peut être de la pédophilie et tout ça. Mais ça lui appartient, lui, c'est-à-dire l'enfant que vous étiez, vous n'aviez pas ces fantasmes. C'est-à-dire que ce sont des fantasmes de pervers transmis. Ce que je veux dire, on ne peut pas les accepter. C'est là où je tiens à intervenir, parce que ça ne vous appartient pas.
17: Oui, et vous faites bien de préciser, parce que j'utilise des mots qui sont clairs dans ma façon de voir les choses, mais qui peuvent porter à confusion.
3: Eh bien oui, puis surtout, malheureusement, des gens ont des tendances un peu perverses, justement, par exemple, parce qu'ils ont été abusés, il faut pas leur dire, ah, c'est à vous, il faut l'accepter. Il faut pas les accepter. Parce qu'elles ne sont pas, elles n'appartiennent pas aux enfants. Enfin, moi, à force de travailler, j'ai un peu d'âge, j'ai découvert avec bonheur, à force de travailler avec les gens, que les enfants sont quand même très purs. C'est-à-dire quand on décortique bien l'affaire, c'est pas eux qui créent les perversions, elles sont transmises, hein. Donc ce que je veux dire, ça vous appartient pas, c'est juste ce que je voulais dire, c'est pas à vous.
17: Oui, alors du coup, je vais reformuler.
3: Et c'est pas acceptable.
17: Oui, tout à fait, c'est inacceptable, et ça d'ailleurs, c'était un chemin aussi pour être en colère face à ça, et m'autoriser à être une victime. je vais utiliser un autre mot, transformer en fait.
3: Oui.
17: C'est-à-dire que tant, voilà, c'est ce que j'avais en tête. Hein, c'est-à-dire pas réintégrer en disant bon ben c'est ok, ça fait partie de moi, surtout pas. Mais ouvrir une porte. Ouvrir la porte de la prison pour que en fait m'apercevoir que ça ne m'appartenait pas et que ça devait être transformé en autre chose.
3: C'est-à-dire que voilà, c'est-à-dire que ce qu'on voit avec les abus sexuels, les incestes ou les choses comme ça, c'est que l'enfant prend l'agresseur dans son corps. Carrément, il est à l'intérieur de soi. C'est pour ça que je vous disais, il faut presque l'expulser de soi. C'est comme ça que moi j'explique les scarifications, par exemple. Beaucoup de gens abusés se scarifient parce qu'ils veulent sortir le monstre. Vous avez parlé du monstre. Hein. Ils veulent que le monstre s'en aille de leur corps. Mais le monstre, c'est pas eux. C'est très important dans les thérapies que d'en arriver là, puisque toute sa vie, on va croire que c'est soi-même le monstre.
17: Oui, vous voyez,
3: et il faut des années de thérapie pour qu'à un moment donné, on se dise, je ne suis pas un monstre, ce n'est pas moi, et c'est quelqu'un qui a fait ça de l'extérieur, et c'est pas moi le monstre.
17: Oui.
2: Merci.
17: Oui, merci beaucoup.
2: Merci, Gaël, en tout cas. Merci de votre témoignage. Merci, Bruno Clavier. On continue tout de suite après les infos avec Marie, qui a subi des violences quand elle avait 3-4 ans. Elle nous en parle dans un instant.
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2: Bonjour à toutes et tous. C'est d'abord ces annonces du Premier ministre pour soutenir les sinistrés de Gironde et des Landes. Depuis Mérignac, près de Bordeaux, Sébastien Lecornu a fait le point pour lancer la reconstruction après les méga-feux de cet été. Et il promet 12 millions d'euros d'aide pour les collectivités locales impactées. Pour les particuliers, les permis de reconstruction seront délivrés sous un mois. Des mesures fiscales sont aussi prévues pour les entreprises touchées par ces incendies, notamment celles situées dans les zones évacuées. Enfin, un fonds de 2 millions d'euros sera mise en place pour le secteur du tourisme. Autre dossier brûlant qui attend le Premier ministre cet après-midi, cet important piratage de données qui a ciblé le

0: site internet des impôts. Les données fiscales de près de 700 000 personnes dérobées en juin. Une cellule interministérielle de crise est prévue cet après-midi pour faire le point. Notez que les contribuables victimes vont être contactés par mail ou par courrier à partir d'aujourd'hui. Emmanuel Macron lui est attendu en fin de journée à Bormes-les-Mimosas dans le Var. Il vient avec son épouse commémorer l'anniversaire de la libération de la ville en 1944. Le chef de l'État doit ensuite échanger avec des maires et des pompiers qui ont lutté contre l'incendie du massif du Gros Bessillon début août. Plus de 2300 morts et près de 5000 cas confirmés en 3 mois. Le bilan grimpe encore pour l'épidémie d'Ebola en République démocratique du Congo. Et c'est désormais la plus meurtrière de l'histoire du pays, devant celle qui avait touché l'est de la RDC entre 2018 et 2020. Une réunion du comité d'urgence de l'Organisation mondiale de la santé est prévue demain. Et puis elle se prépare à être la première française à sortir dans l'espace. Sophie Adenau va effectuer demain une sortie extravéhiculaire pour réparer une antenne de la Station Spatiale Internationale. Le début de cette mission, menée en duo avec un astronaute américain, est prévu en début d'après-midi ce mardi et doit durer près de 6h30. Sophie Adenau qui pourrait enchaîner sur une deuxième sortie extravéhiculaire dès la semaine prochaine. C'est la fin de ce rendez-vous d'information. Très bon après-midi.
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2: Bruno Clavier est avec nous, psychologue, clinicien, psychanalyste, et on parle des abus sexuels, de l'inceste, du viol. Sujet toujours difficile et malheureusement sujet qui suscite toujours de nombreux appels, et merci à vous de participer, parce que comme je le dis souvent, vos témoignages sont plus forts que des longs discours qu'on pourrait faire Bruno Clavier et moi, même si on aurait peut-être des choses à dire pendant 2 heures. Mais on est ravis de recevoir Marie maintenant. Bonjour Marie.
3: Bonjour Brigitte, bonjour Bruno.
4: Bonjour.
3: Bonjour.
2: Donc vous aviez 3-4 ans hein, quand vous avez subi des violences sexuelles, c'est ça?
3: Je suppose parce que ce constat, je l'ai fait très longtemps après ces événements supposés. Voilà.
2: C'est d'ailleurs le drame quand on est très très jeune abusé, c'est que on s'en souvient pas.
4: Ça s'appelle l'amnésie traumatique.
2: Exactement, oui.
3: Oui.
4: Et c'est absolument. Jusqu'à 5-6 ans, c'est très fort, quoi.
3: Oui, alors je suis d'accord, et c'est vrai que c'est, je trouve une difficulté supplémentaire, voilà, en tout cas pour moi, parce que c'est vrai que ce serait plus simple finalement dans certaines situations ou à certains moments de sa vie de pouvoir se dire de façon très claire et très transparente, ben voilà, il s'est passé ça à tel moment, voilà, et ça donne tel type de conséquences et ça provoque telle chose en moi et le sens, voilà, et ça permet de créer du sens à ce qu'on ressent et être moins en souffrance, enfin vous voyez, des choses
4: bien
3: comme
4: sûr.
3: Ça.
4: Bon, voilà. Moi, c'est ce que j'appelle la double peine. C'est une double peine, c'est-à-dire qu'on a déjà été abusé, et la deuxième peine, c'est d'être amnésique, donc d'avoir toujours ce doute interne bizarre, quoi, voilà.
2: Oui, mais en même temps, Marie, ce qu'il faut bien comprendre, c'est que de toute façon, tout ce qui nous arrive avant 6-7 ans, il y a plein de choses qu'on ne sait pas et qu'on va plus ou moins supposer parce que on a tel symptôme ou tel comportement ou tel, etc., etc. Si vous avez travaillé et que suffisamment de choses donnent sens au fait que vous avez été abusé, vous pouvez vous faire confiance.
4: Ouais.
2: Vous voyez, je crois qu'à un moment donné, il faut aussi. J'entends hein, votre besoin de rationnel, hein, comme s'il fallait que vous soyez sûr. Mais faites-vous confiance. Si suffisamment d'éléments vous laissent croire que vous avez été abusé, c'est que vous avez été abusé, je crois.
3: Oui. Alors, malheureusement. J'en suis certaine, et la façon dont ma vie s'est poursuivie n'a fait que démontrer.
2: Oui.
3: Exactement, parce que voilà, j'ai été dans une famille très dysfonctionnelle, donc bon, je vais pas rentrer dans les détails parce que ça apporterait pas forcément de plus-value au témoignage que je veux apporter aujourd'hui. Ce que je voulais dire, c'est que c'est très important d'être attentif quand on a des enfants à ce que nos enfants traduisent en termes de comportement qui ne font pas sens ou peuvent paraître complètement anecdotiques, mais c'est vraiment très très important d'être attentif à toute émettent ces choses que l'enfant peut émettre, surtout des problèmes. Excusez-moi, je suis dans l'émotion, mais j'essaie d'être concentrée sur ce que je veux dire. Quand un enfant va relativement bien et puis plutôt bien, on va dire, même s'il est dans un climat qui n'est pas idéal, et puis que il évolue en ayant des moments de colère, des moments de mise en danger. Enfin, moi, je fais référence à ça parce que c'est exactement ce que moi j'ai présenté comme symptômes. Il faut s'interroger. Alors, je sais que aujourd'hui, moi, j'ai 60 ans, donc à l'époque, on n'entendait pas, on n'observait pas peut-être, ou on n'avait pas le même regard ou de la même attention sur les enfants. Mais je me rends compte quand même que c'est, quelle que soit l'époque dans laquelle on traverse ce genre d'événements, quand on doit les vivre, ça a quand même des effets sur le comportement. Ou en tout cas, quand un enfant a des comportements qui interrogent, qui interpellent, et ben, il faut savoir quand même se poser ce genre de questions.
2: Bien sûr, c'est un message que vous adressez à tous les parents et qui est tout à fait juste, Marie.
3: Exactement.
4: Est-ce que vous avez retrouvé la mémoire de la personne?
3: Alors, non. Alors, si vous voulez, comment dire, moi, je sais que quelque chose s'est passé de cet ordre-là à cette époque-là de ma vie, parce que comme j'ai eu une enfance relativement, j'arrive pas à trouver le mot, mais disons que j'étais dans l'adaptation, et beaucoup de culpabilité aussi jusqu'à l'âge de 10-12 ans. J'ai toujours été relativement soft, c'est-à-dire très docile. Et puis à l'adolescence, je suis devenue une bombe atomique. Je suis devenue un volcan complètement irascible. Je suis passée d'une très bonne élève à quelqu'un d'ingérable et je me suis bloquée aussi intellectuellement, c'est-à-dire que je n'étais plus je dis pas en capacité parce que c'est pas la même chose, mais en possibilité de rester en lien avec ce qui m'entourait, et tout me faisait violence, et ça m'a fermé vraiment la communication avec tout ce qui m'entourait, et notamment ma scolarité. Et là, j'ai fait beaucoup de, j'ai été très brutale, quoi, je pense, mais j'étais tellement mal que, voilà, c'était ma façon d'exprimer les choses. Et puis j'ai fait des mauvaises rencontres, mais j'étais très mal accompagnée. Disons que je ne cherchais que les gens qui étaient en marche finalement. Et ça m'a fait faire de mauvaises rencontres, ça m'a fait faire de mauvais choix, ça m'a pas permis de prendre appui sur les bonnes personnes. Et ce qui fait que jusqu'à l'âge de, je prends des raccourcis, hein, mais jusqu'à l'âge de jeune adulte, c'est-à-dire 20-22 ans, j'ai eu des gros problèmes. Je me suis mis en grand danger et j'ai fait face à d'autres agressions sexuelles, enfin, d'autres abus. Et là, c'est des gens qui ont profité, qui ont abusé parce qu'ils sentaient qu'en moi il y avait des failles et je peux pas, voilà. Et ça, j'en porte une part de responsabilité, donc je dis que ils ont abusé, mais voilà, quelque part, moi aussi j'aurais pu être.
2: Vous aviez été formaté, comme dit Bruno Clavier.
3: Hein,
4: vous n'avez aucune responsabilité à ce moment-là. C'est que c'est comme ça. C'est que vous devenez une proie.
2: Mais comme on l'a dit tout à l'heure, Marie, c'est que vous avez été formaté et vous reproduisez pour essayer de vous en sortir et de comprendre. C'est en ça que votre responsabilité, elle n'est que pour essayer d'en faire quelque chose et de ne plus subir. Mais parfois il faut répéter jusqu'à augmenter encore plus le trauma, bien sûr.
4: Et excusez-moi, j'insiste quand même. Est-ce que vous avez une idée de qui vous aurait fait quelque chose? Parce que ça, c'est important. Hein.
3: Vous parlez de cette période que j'ai évoquée tout au départ.
4: Oui, bah oui, vous dites je sais que j'ai été abusée à 3-4 ans, donc par qui? Vous avez une idée?
3: Alors oui, j'ai une idée parce que j'ai interrogé, j'ai investigué auprès de ma mère quand j'étais jeune adulte. Voilà. Et même si c'est quelqu'un avec qui il est très difficile d'avoir de verbaliser quoi que ce soit, parce que voilà, elle n'est pas en capacité. Là, c'est pas qu'elle n'en a pas la possibilité, c'est qu'elle n'en a pas la capacité, ce qui est différent pour moi. À un moment qui était opportun, parce que voilà, il faut bien choisir le moment pour ce genre de choses, je lui ai posé des questions qui m'ont permis de mettre en évidence le fait que ce que je ressentais sur ce moment-là avait bien existé. Voilà. Et ce qu'elle m'a répondu ne permet pas le doute, quoi, sur ce qui est réellement arrivé.
4: Mais alors, du coup, est-ce que vous pouvez nommer la personne?
3: Je veux dire. Non, je ne peux pas, parce que c'était quelqu'un qui était de passage dans la vie de ma mère à ce moment-là, mais voilà, ma mère avait beaucoup de passage dans sa vie.
4: Ça se nomme quand même. C'était donc un beau-père.
3: Non, c'était pas un beau-père, c'était un homme.
2: Un amant de votre mère.
4: Quand même.
3: Oui, un amant. Alors, je ne sais pas si c'était un amant, parce que ma mère, je ne sais pas si elle a eu des amants. Elle a eu des gens qui sont passés dans sa vie, des hommes, puisqu'elle a eu des enfants. Mais elle les a toujours eues toutes seules et de façon complètement anarchique. Je dirais même un peu archaïque. Voyez,
4: oui, mais c'est comme quelqu'un qui était en position de beau-père à un moment donné, même si c'est très court.
3: Oui, voilà. En tout cas, c'était quelqu'un, un homme, en tout cas, ça c'est sûr, qui était de passage à ce moment-là.
4: Mais est-ce qu'elle vous a donné le nom?
3: Non. Elle s'en souvient même pas, de toute façon.
4: Ah bon? Enfin, mais est-ce qu'elle a pu le décrire?
3: Mais non. Oh, mais non. Non, parce qu'en fait, c'est pas un sujet, de toute façon.
2: Oui, oui, si j'ai bien compris, c'est un de ces hommes qui passait et qui
4: Mais est-ce que donc vous faites des cauchemars? Pas du tout, d'accord.
3: Non.
4: Ah oui, c'est
3: Je fais pas de cauchemars. La seule chose, c'est qu'aujourd'hui, j'ai 60 ans et c'est seulement aujourd'hui que je commence à aller un peu mieux, on va dire. Voilà. Mais toute ma vie, je voudrais avoir une nouvelle vie pour recommencer ma vie en dehors de tout ce que j'ai pu traverser, de tout ce que je me suis fait comme douleur et de tout ce que j'ai pu ressentir qui ne m'appartenait pas et pour lequel personne ne me donnait d'explication, vous voyez.
2: Mais vous avez encore des années peut-être pour profiter pleinement de votre vie. Ce qui a quand même de terrible, c'est que bon, il y a cet abus ces abus d'ailleurs, parce qu'en règle générale, c'est plusieurs, c'est pas un seul.
3: Il y en a eu d'autres, bien d'autres.
2: Et puis, il y a aussi autre chose qui ajoute, à mon avis, à votre révolte de jeune fille, c'est que vous avez eu une mère qui vous a pas sécurisée, qui vous a pas protégée. Vous avez une mère totalement déficiente.
3: Complètement, d'ailleurs. C'est pas elle qui m'a élevée, puisque à l'âge de 6 ans, moi j'étais l'aînée et plusieurs de mes frères et sœurs qui étaient après moi, on a été confiés à ma grand-mère, enfin bon, bref, c'était très compliqué. Pour autant, moi, je me souviens. Alors, par contre, d'un abus dont je me souviens, et ça, je m'en souviens très précisément. J'étais pas très vieille non plus, mais c'était avant d'être confiée, donc d'être retirée à ma mère. Je devais avoir 5-6 ans, et je dormais dans le même lit que ma mère, et ma mère avait dans le lit des relations sexuelles.
2: Oui.
3: Avec quelqu'un que je peux pas nommer parce que je ne sais pas qui c'était. C'était quelqu'un de passage encore. Voilà. Mais ça, je m'en souviens très bien, vous voyez. Ça, c'est, par contre, celui-là, je m'en souviens de cet abus-là. Puis après, bon, il y en a eu d'autres. Voilà.
2: Oui, bien sûr, bien sûr.
3: Voilà.
2: Écoutez, Marie, merci d'avoir témoigné. Merci beaucoup, parce qu'on ça montre bien à quel point c'est complexe quand c'est si jeune et qu'en plus c'est dans un climat familial totalement désorganisé et c'est terrible parce que malheureusement ça existe encore et on espère quand même qu'à force on va pouvoir faire avancer les choses. Merci Marie, merci beaucoup.
4: Oui, merci.
2: On fait une petite pause et on retrouve Catherine dans un instant qui veut témoigner justement sur les abus qu'auraient subis ses enfants.
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2: Bruno Clavier est avec nous. Je rappelle le titre du livre, L'inceste ne fait pas de bruit, des violences sexuelles et des moyens d'en guérir. C'est important, hein, parce que quand même, on peut en guérir. C'est aux éditions Payot. Bonjour Catherine, merci d'être avec nous.
11: Oui, bonjour Brigitte, bonjour Bruno.
4: Bonjour.
11: Voilà, donc ça va être un petit peu compliqué. Moi, je suis une mère. Voilà, donc je vous explique, ça va être un petit peu long, excusez-moi, déjà par la suite. Je me suis séparée de mon concubin qui n'a pas voulu payer la pension alimentaire, donc ben, il a fallu que je trouve une autre nourrice qui était moins chère, malheureusement. Il y avait un voisin de cette nourrice-là, donc au départ, ben, il s'est rien passé. Et puis, après, j'arrive après le boulot, ma fille est pas là, et elle me dit, elle va arriver. Et du coup, je dis, mais comment ça se fait, elle est pas là. Elle me dit, ah ben elle est partie chez le voisin. Je dis, non mais attends, je vais aller chercher. Et ma fille revient en courant. Alors forcément, tout de suite, moi j'ai demandé, est-ce qu'il t'a touché là, elle n'a pas voulu me répondre parce qu'elle devait être catastrophée.
2: Quel âge avait votre fille à ce moment-là?
11: Elle avait 8 ans. Mm-hmm. Hein? Alors elle a dû complètement ne pas vouloir revivre ça. Là j'avoue que je suis une imbécile parce que j'aurais dû aller voir quelqu'un pour ma fille. Mais j'ai été voir ce bonhomme, évidemment, qui n'avait rien fait. Mais je dis non, c'est pas possible. Donc, ma fille ne voulait plus aller du tout chez la nourrice. Donc, ce que j'ai fait, c'est que je l'ai retiré. Hein? Donc, voilà, j'avais au moins fait ça. J'avais beau lui demander, mais je voyais que ça ne voulait pas sortir. Donc, je l'ai laissé tranquille. Et puis, elle me l'a dit, écoutez, elle doit avoir, 13 ou 14 ans. Ça, c'est la première histoire. Donc, parce que j'ai trois filles. Donc, c'est ma même fille qui a été à Noël chez son père. Donc, elle avait 8 ou 9 ans, je ne sais plus trop. Hein. Et elle voulait y aller absolument. Et moi, je suis partie dans le Gers. Je lui ai dit, mais t'es sûre de vouloir avec papa? Oui, moi, je l'aime, mon papa. Donc, il n'y avait aucune raison que je ne lui donne pas. Elle m'appelle entre Noël et le jour de l'an, certainement, hein. Et elle m'a pas dit ce qu'ils lui ont fait, elle me l'a dit bien plus tard. C'est un de ses cousins, son oncle qui était remarié avec une autre femme, qui avait un enfant apparemment, qui était porté sur sexe, hein, parce qu'il était pas autiste, un truc comme ça. Voilà, et je reçois un coup de téléphone de ma fille un soir, elle me dit « Maman, viens me chercher ». Je lui ai dit « Alors, voilà, c'est tout ce qu'elle m'a dit. » Je lui dis « Mais moi, je peux pas, je suis à 900 km de toi. » Alors, je lui dis « Passe-moi ton père. » Je lui dis « Écoute, il s'est passé quelque chose, essaye de voir avec elle. » Et il m'a répondu « Ah, mais je suis pas sa nourrice. » Alors, j'étais en colère, mais forcément, je pouvais pas arriver le lendemain comme ça. Donc, ça, c'est pour ma première fille. Donc j'ai eu une deuxième fille. Alors là, c'est pas du tout pareil. Elle était partie de la maison et c'est un tout bif parce qu'elle avait ça s'appelle la maladie de Verneuil et c'est un kyste que vous avez entre les jambes, si, hein, pour pas dire autre chose. Et quand elle est revenue à la maison, elle me dit, maman, il m'a caressé, il m'a embrassé les fesses. Je dis, qu'est-ce que c'est que ça? C'est pas possible. Donc là, c'est pareil. Ah oui, pour la première, j'ai été portée plainte, j'ai été à la gendarmerie, mais ils étaient mineurs, Excusez-moi, je vais assez vite parce que, donc, pour ma deuxième fille, elle avait plus de 18 ans. On a été portée plainte, on a pris un avocat, Il est parti libéré, il avait rien. Bon, ça, c'est la deuxième histoire. J'ai une troisième fille, mais je l'ai eue 17 ans après. Donc j'ai ma fille qui a 18 ans, que j'adore. Et je pensais qu'il n'y arriverait rien, quoi. Et puis, parce que moi, j'ai un de mes frères qui était toujours avec des problèmes de jeune femme, donc il faisait 8 jours, mais il y a déjà 30 ans. Hein, et, euh, Et à chaque fois, il y avait des problèmes. Donc, il venait 8 jours, il repartait. Je dis, bon, ben, ça va aller. Et il a touché à ma fille, elle avait 8 ans. Alors, il ne l'a pas violée, mais il l'a touchée. Et après, il continuait à la toucher, mais elle ne me disait rien. C'était pas. Mais tonton, une fois, elle m'a dit une caresse à la fesse. J'ai dit, dis donc, tu caresses pas les fesses. Ah non, non, je la caresserai plus de toute manière, j'ai rien fait à ta fille. J'ai dit, oh là, c'est qu'il y a quelque chose. Donc, quand il est revenu, peut-être un peu plus tard, avec mon nouveau concubin. Et il me dit, parce qu'il était pâtissier, donc il dormait tous les après-midi. Et je le vois, il me dit, est-ce que je peux monter? Je dis oui, mais là, je suis montée aussi. Et je dis, mais qu'est-ce que tu fais dans ma chambre, toi? Qu'est-ce que tu fais dans la chambre à ma fille, toi? Et ma fille, elle me dit, bah, il regarde mes dessins, je vois, mais tu sors de là. C'était déjà, vous voyez, j'avais déjà un soupçon. Et là, elle me l'a dit, elle avait 17 ans, je suis désolée, hein, c'est un peu long. Et donc, on a été porté plainte, c'est cela.
2: Comment vont vos filles aujourd'hui, Catherine? Elles vont bien?
11: La première, ça va pas du tout. La deuxième, ça va. Et ma troisième fille, que je vous parle, là, ça va. D'accord. Ça va, ça va. Et donc, pour vous finir l'histoire, je sais plus que j'en étais. Je voulais le tuer, quoi, parce que c'est mon frère, moi-même. Hein. Et donc, j'ai été chez lui. J'ai pris le téléphone pour l'enregistrer.
2: Alors, excusez-moi, hein, je vous coupe Catherine parce que c'est un témoignage. C'est pas le problème que ce soit long, c'est un témoignage qui laisse à penser parce qu'on vous entend avec toutes vos filles qui sont abusées, on entend votre frère.
11: Ouais.
2: Je crois que là, on est aussi dans une famille qui a certainement beaucoup de secrets de famille et beaucoup de choses qui laissent à penser qu'il y a en amont déjà beaucoup de.
11: Oui, ma mère s'est fait violer par son père.
2: Oui.
11: Mais elle me l'a dit comme moi, ça m'est arrivé à mes filles. Alors j'étais encore plus catastrophée. Enfin, pour vous dire juste pour mon frère que j'ai été l'enregistrer, il me dit qu'est-ce que t'as dit? J'ai dit non. Je savais que j'enregistrais. J'ai dit non, c'est toi qui vas parler, mon petit gars, parce que j'étais en colère. Enfin, après. Comme je ne pouvais pas le tuer, malheureusement, j'ai marqué chez lui, je suis retournée chez lui et j'ai marqué un gros pédophile pour que tout le monde le sache, parce qu'il ne voulait pas que ça sache. Alors, comme ça, tout le monde le savait. Après, les gendarmes ils m'ont dit, oui, vous pouviez risquer la correctionnelle, je ne sais pas quoi. J'ai dit, je m'en fous complètement.
2: Non,
11: et
2: oui.
11: Là, il va passer au tribunal le 2 juillet. Et moi, ma belle-sœur qui vient encore avec, je lui dis, t'as pas intérêt de l'amener, parce que quand il a fait ça, il était tout seul. Et ben là, il va falloir qu'il soit capable d'y aller tout seul.
4: Excusez-moi, il passe pourquoi au tribunal? Il passe pour quelle affaire? Mais pour abus sur l'action?
11: Pour ma fille.
4: Pour votre fille, c'est ça.
11: Sur ma dernière fille.
4: Okay.
11: Ah non, mais moi je suis dans une colère. Bah,
4: écoutez, au moins
11: noire.
4: Vous êtes intervenu à chaque fois, vous avez été au moins à la police, c'est déjà ça qui est bien.
11: J'ai fait ce que j'ai pu.
4: À chaque fois, nous on a des témoignages des fois ici de mères qui ne sont même pas, qui ont presque couvert l'abuseur. Ce que je veux dire, c'est pour votre première là, c'est que il faut aussi penser qu'il a peut-être sévi avant, votre frère. C'est-à-dire.
11: Écoutez, les gendarmes, je leur ai dit, Non, c'est pour la dernière, de mes filles.
4: Je vous dis ça parce que je pensais à la première qui n'allait pas bien.
11: Là, c'était son cousin. Enfin, c'était le bonhomme qui était à côté. Alors, lui, il est en prison.
2: Bon, en tout cas, Catherine. En tout cas, Catherine, puisque vous prenez les choses à cœur, peut-être que votre fille qui ne va pas bien, elle a besoin de se faire aider par quelqu'un qui est justement capable de...
11: Oui, mais ça fait 30 ans qu'elle y va. Parce qu'elle a 40 ans, ça fait 30 ans qu'elle y va.
4: Oui. Ah oui.
11: Et ça va pas mieux. Et son mari, c'est pas... Enfin, pour moi, il l'aide pas vraiment.
2: Mais c'est donc, compliqué. Voilà. C'est compliqué.
11: Oui, parce que en plus de ça, je vous dis.
2: En tout cas, merci de ce témoignage, Catherine, qui montre à quel point, lorsque dans une famille, il y a des abus depuis sans doute des générations.
4: C'est ça. Il y en a beaucoup. Hein.
2: Et
4: on
2: voit bien
4: puisque
2: votre mère a elle-même subi l'inceste, donc on voit bien que ça remonte à loin. On fait une petite pause, on va continuer avec le sexo-conseil. On va parler un peu de tendresse et de sexualité, ça va nous faire un peu de bien.
4: Oui, un peu de bien.
2: Et puis, Amandine également voudrait réagir dans un instant.
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1: Alors c'est important ce sexo conseil Bruno Clavier dans cette émission parce que bon vous connaissez évidemment la confusion des langues de Ferenczi, l'enfant réclame de la tendresse et l'adulte lui donne du sexe.
2: Exactement.
1: Et c'est comme ça que souvent démarrent les abus. Alors là je vais pas parler de ça, hein, je vais parler de la tendresse et de la sexualité dans un couple d'adultes, je précise bien, mais je trouvais que c'était intéressant de rappeler ce qu'est la tendresse et j'insiste souvent sur la tendresse parce que c'est vraiment le premier pas de l'intimité du couple. Ça représente la tendresse, l'affect, ça relie deux personnes, ça se manifeste par des gestes doux, des attentions délicates, c'est très loin de la sexualité, mais, et c'est ça qui est intéressant, la tendresse, elle permet de se sentir bien et en confiance avec l'autre. Ensuite, après la tendresse, dans un couple, vient la sensualité, c'est-à-dire un plaisir sensoriel qui est différent, encore une fois, de la sexualité. Et c'est vrai que la sensualité, c'est une source inépuisable, qui est très subjective d'ailleurs, et qu'à chacun, c'est à chacun de la développer, de l'entretenir, la sensualité. Je vous invite d'ailleurs souvent à chercher le sens qui vous emporte le plus et le sens qui emporte le plus votre partenaire. On dit souvent que les femmes sont très proches de l'ouïe et donc des oreilles. C'est pour ça que les mots doux, les mots sensuels, les fait monter leur excitation. Les hommes, c'est très visuel. Souvent, c'est le sens de la vue. Mais bon, après, ça dépend des gens. Hein. Après la sensualité vient l'érotisme. Alors l'érotisme, c'est tout ce qui va éveiller le désir et qui va provoquer une excitation. Alors ça peut être une promesse, un vêtement, enfin bref, l'érotisme, c'est ce qui émoustille les sens et qui demande donc de l'imagination. Et l'érotisme, c'est aussi le fait de se rendre désirable et de rendre et d'exciter le désir chez l'autre. Voilà. Et ensuite seulement vient la sexualité qui coule de source quand toutes ces étapes sont très bien franchies dans le couple.
2: C'est parfait, je trouve ça très bien.
1: Oui. Surtout que c'est rare, mais c'est parfait.
2: Non, c'est parfait, mais surtout que la tendresse, c'est les premières années, c'est ça qui est important. C'est comme si on se reconnectait aux premières années, puis après qu'on remonte le temps vers de plus en plus grand, voilà. Parce que la sexualité, c'est réservé aux grands.
1: Et oui, c'est ça qu'il faut bien comprendre, c'est réservé aux grands. Mais si les grands veulent avoir une belle sexualité, il faut pas louper ces quelques étapes
2: dont je viens
1: de parler, on est d'accord. On parle des abus sexuels dans l'enfance. J'ai eu envie de recevoir Claire Estia qui est avec nous. Bonjour.
3: Bonjour.
1: Merci d'être là. Vous avez écrit ce livre aux éditions Fayard à cœur vaillant. Alors, actuellement, on reçoit beaucoup de livres sur des hommes, des femmes qui témoignent de leurs abus sexuels durant l'enfance. C'est souvent des livres assez durs, assez tristes. Et moi, j'ai eu envie de vous recevoir parce que votre livre, il est positif. Il est plein de force. Voilà. Donc, vous avez été donc abusé par un ami à l'âge de 8 ans.
3: Un ami de ma maman.
1: Et puis, vous avez su en faire quelque chose de fort, malgré tout. Et c'est ce que vous racontez dans ce livre. Alors, comme beaucoup d'enfants qui ont été abusés, vous étiez en surpoids à l'adolescence.
3: Oui, je suis tombée dans l'anorexie, la boulimie à plusieurs reprises. J'ai fait des va-et-vient, c'est ça, puisque je comprenais pas pourquoi j'avais pu susciter du désir à 8 ans chez un homme adulte. Et donc je voulais gommer en fait toute féminité et ça m'allait bien parce que j'étais vicieuse, sale, moche, enfin donc il fallait que cette équation que je puisse la voir en fait en vrai, et étant enfant c'était la seule réponse que j'ai pu trouver.
1: C'est ce qu'on entend souvent, Bruno Clavier, l'adolescente se met une sorte de carapace pour ne pas être désirable.
2: C'est-à-dire que, parce qu'à l'adolescence, les pulsions sexuelles remontent, et quand elles remontent, elles sont synonymes de saleté, de tout ça, et puis voilà.
3: Et puis aussi parce que la culpabilité est un poids quand on ne parle pas, et que je pense que ce poids, il faut bien qu'il se manifeste, qu'il se matérialise autrement sur le corps que par juste le poids... un poids émotionnel qu'on n'arrive pas à sortir, donc on se met du poids aussi sur nous.
1: Et on ne parle pas, c'est toujours ce qu'on entend aussi sans cesse, vous ne pouviez pas en parler ?
3: Alors moi je ne pouvais pas en parler parce que cet homme m'avait muré dans le silence, dans le secret, oui. Il m'avait dit que si je le disais, j'allais faire mourir ma maman, donc... Moi, c'est quelque part une situation qui m'allait bien, parce qu'en fait, alors pour plusieurs choses, mais d'abord de vicieuse, sale et moche, le fait que je puisse faire vivre ma maman et non pas la faire mourir, ça pour l'estime de moi, j'allais mieux, parce que j'étais vertueuse, j'étais magique. Donc ça m'allait bien. Et puis aussi il m'avait dit que si ma mère mourait, j'avais pas vraiment de famille, donc j'allais être confiée à la DAS, enfin dans un foyer, et donc je ne le voulais pas. Donc moi puis ça permettait aussi de ne pas que ce qu'il m'avait fait n'existe pas. Donc en fait, tout allait bien pour que je ne dise rien.
1: Et oui, évidemment. C'est toujours finalement les mêmes
2: oui,
1: choses.
2: Oui, les mêmes procédés pervers. C'est toujours. On entend ça tout le temps, à chaque fois, quoi. Ces messages pervers.
1: Et en même temps, vous avez su rebondir bien, hein, parce que dans ce livre, vous le racontez avec beaucoup de force. Sans doute que, quand même, malgré tout, avant 8 ans, vous alliez très bien, j'imagine.
3: Alors, j'allais bien. Pas tant que ça, parce que avant mes 8 ans, je vivais chez mes grands-parents et mon grand-père était violent. Donc il était alcoolique et quand il buvait, il était violent contre ma grand-mère et moi je me mettais entre les coups et elle. Donc je pense aussi mais tout ça dans un certain secret aussi. Donc je pense que quand cet homme m'a mis ce marché en main du secret, il sentait que c'était quelque chose que je pouvais recevoir et que j'allais le faire mien aussi. Néanmoins, je pense que je me suis construite malgré tout ça. Je n'ai pas voulu que cet homme contamine toute ma vie. J'ai voulu prendre tout l'inverse de ce qu'il m'avait imposé. C'est-à-dire que...
1: Oui, c'est ce que vous racontez très bien et c'est ce qu'on a entendu aussi tout à l'heure de notre première auditrice.
2: Oui, Aurélie. Hein.
1: Je ne voulais pas en plus lui laisser gâcher ma vie. Hein.
3: Oui, il m'avait déjà pris plus que ce que jamais j'aurais voulu lui donner. Donc j'avais décidé que d'abord, il ne contaminerait pas toutes mes relations amoureuses. Moi, j'ai pas détesté les hommes, au contraire. Je pense que je les ai vraiment beaucoup aimés. J'ai eu une tendresse pour leur force, que j'imaginais, leur courage. Donc c'est comme ça que j'ai vu les hommes et c'est comme ça que finalement j'ai trouvé l'homme de ma vie aussi. Donc c'est bien de continuer de croire. C'est pas parce que un vous a fait du mal que d'autres ne vous sauveront pas.
1: Et d'ailleurs là je vous vois, vous êtes lumineuse hein, aussi, on le sent dans le livre mais ça le confirme, à tel point d'ailleurs que vous avez même eu envie de prendre la défense de PPDA dans votre livre.
3: Oui,
1: et vous racontez l'histoire, on va y revenir dans un instant. Vous racontez l'histoire aussi de comment il a su vous guérir, hein, pratiquement de votre anorexie. On en parle dans un instant.
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1: Bruno Clavier est avec nous, psychanalyste, psychologue, clinicien, notre spécialiste des abus sexuels. Hein. Bruno Clavier, on peut dire ça ?
2: Un peu, ouais.
1: Un peu, oui.
2: Par la force des choses.
1: Oui, par la force des choses. Vous venez de là aussi et vous en avez fait. Mais vous en avez fait une perle, hein, comme on dit.
2: Disons que, il nous arrive des horreurs. Des fois, on n'a pas le choix. Il faut le retourner, voilà.
1: Voilà, c'est ce qu'on raconte de. C'est pour ça que je disais la perle. Hein, c'est ce qu'on raconte de l'huître qui prend un caillou et qui en fait une perle.
2: Oui, c'est ça. Mais ce qu'il faut, c'est pouvoir retourner le destin.
1: Voilà,
2: c'est peut-être
1: exactement,
2: ce qu'a fait Claire Estial.
1: Ça vous va, ça aussi ? Vous pensez avoir fait une perle de votre caillou ?
3: Oui, moi je crois que. On peut tous changer la direction à un moment donné dans la vie. Peu importe ce qui nous est arrivé, il faut par contre ne pas se débattre avec pourquoi moi, parce que c'est une question à laquelle on n'aura jamais de réponse. Moi, j'ai préféré me dire que c'était mon destin, c'était ma vie, et que à qui, étant petite, j'entendais cette phrase, à qui il sera beaucoup donné, il sera beaucoup demandé. Et moi, je m'étais dit, si cette phrase marche dans un sens, elle marchera dans l'autre. À qui sera beaucoup demandé au début, il sera beaucoup donné à la fin. Et j'ai voulu croire en ma vie, en moi. Et je pense que j'ai eu raison.
1: En tout cas, vous l'écrivez très très bien dans ce livre « À cœur vaillant », c'est aux éditions Fayard. Claire Estia, vous parlez à un moment donné de PPDA parce que vous avez été très touchée quand il a écrit son livre sur sa fille et vous avez osé lui écrire. Il vous a répondu, il vous a reçu. Alors d'abord, vous prenez un peu sa défense parce que il ne vous a pas abusé, contrairement peut-être
3: à d'autres. Peut-être.
1: On reviendra pas sur cette question-là. Mais surtout, ce que je trouve intéressant, c'est qu'à un moment donné, il vous a pratiquement guéri de votre anorexie. Vous pouvez raconter ?
3: Oui, écoutez, j'ai rencontré Patrick Poivre d'abord, effectivement, quand je lui ai envoyé un courrier au moment où j'ai lu son livre « Lettre à l'absente ». Et il m'a répondu, il m'a appelé un soir à la maison, je devais avoir une vingtaine d'années, et il a su, enfin il a compris que j'étais une toute petite chose assez frêle et que c'était maintenant, peut-être pas dans une semaine ou deux, et il m'a dit écoutez on va se voir, donc on s'est vu à son bureau à TF1, et puis il m'a pas lâché pendant un peu plus d'un an et demi je pense, jusqu'au jour où il m'a dit écoutez Claire, est-ce que vous pourriez remanger s'il vous plaît ? J'étais pas capable de faire ça pour moi, mais par contre de le faire pour lui, pour sauver un petit peu la fille que lui n'avait pas sauvée, j'ai décidé de remanger. Alors quand on est anorexique, c'est quand même très difficile parce que c'est pas juste un aliment qu'on va accepter d'avaler. Moi, j'ai décidé de reprendre ma vie depuis le début, en fait, puisque j'arrivais pas à la continuer là où j'étais, Donc je me suis dit, je reprends ma vie bébé. Et je m'achète un biberon et je vais prendre un biberon premier âge, puis deuxième âge, puis troisième âge. Mais c'est quand même grâce à Patrick, puisque c'est lui qui me l'avait demandé, et c'est cette parole que j'ai voulu honorer.
1: Et vous lui avez fait la promesse de remanger. C'est étonnant parce que l'anorexie, c'est vrai, Bruno Clavier, c'est quelque chose de terrible, et très souvent, ça peut aller jusqu'à la mort, en effet.
2: Oui, c'est ça. Sauf que la question de l'anorexie, c'est que souvent, ça témoigne d'abus antérieurs.
1: Je veux dire.
2: Que plus vers 3, 4, 5 ans, quoi.
1: Oui,
2: c'est en général plutôt ça.
1: Et puis ensuite vous êtes parti dans la politique, etc. Enfin, vous racontez beaucoup de choses et j'avais envie de vous recevoir parce que je pense que c'est un livre qui peut aider des personnes qui ont été victimes d'abus et qui ne vont pas bien. Bon, ça peut être un petit message d'espoir. Ça s'appelle À cœur vaillant, c'est aux éditions Fayard. Est-ce que nous avons Amandine, Jérémy? Dans quelques instants. Bon, on va prendre Amandine dans quelques instants, qui a aussi envie de témoigner. Qu'est-ce que vous avez envie de dire à ceux qui nous écoutent, Claire Estia? Quel message positif vous avez envie de leur envoyer?
3: Mais qu'il faut croire d'abord en soi, en sa faculté de rebondir. Il faut se permettre de croire aussi, parce que ça permet d'envisager l'avenir dès qu'on croit en quelque chose, que ce soit en soi, en la vie, en son destin, peu importe. Et je pense que cette passerelle, en fait, comme un pont entre deux rives, peut aider à voir l'avenir et du coup à trouver des petits liens comme ça tous les jours pour reprendre le goût à la vie.
1: Restez avec nous si vous voulez, Claire Estia. On va donner la parole à Amandine maintenant. Bonjour Amandine.
4: Bonjour Brigitte, bonjour tout le monde.
2: Bonjour.
1: Et Bruno Clavier, vous lui dites pas bonjour ?
2: Si, tout le monde.
4: Ah bah si.
2: Je fais partie de tout le monde.
1: Non, mais c'est pas tout le monde. C'est pas tout le monde.
2: Ça me va très bien.
4: Excusez-moi, mais je me souvenais plus du nom. Alors
2: je sais. C'est pas important.
1: Je sais bien, mais vous êtes largement pardonné, Amandine. Vous
4: merci.
1: On vous écoute. Allez-y.
4: Oui, donc moi je voulais témoigner parce que j'étais agressée quand j'avais 11 ans. Alors c'était dans ma famille et j'ai parlé à 25 ans, j'ai déposé plainte.
1: D'accord.
4: Donc,
1: quand vous dites c'était dans ma famille, c'est quelqu'un de votre famille, c'est ça ?
4: Oui, c'est quelqu'un de ma famille, oui. C'est un cousin à moi. Donc qui était plus grand que moi, qui avait 5 ans de plus que moi.
2: Ouais.
4: Mais j'ai mis très longtemps pour parler parce que je pense que je faisais pas confiance aux adultes qui m'accompagnaient en fait, hein, qui étaient autour de moi. Donc j'ai mis très très longtemps et je me suis murée un peu dans le silence.
1: Bien sûr, mais comme souvent, bien sûr. Et vous faisiez pas confiance aux adultes, Amandine, parce que vous étiez dans une famille un peu dysfonctionnelle ou parce que à 11 ans on vous a pas protégé?
4: Alors, je pense que déjà on m'avait pas assez parlé de la sexualité.
1: C'est intéressant ce que vous dites. Vous pensez que si on vous aviez plus préparé à ce que votre corps vous appartient, par exemple, la phrase que je répète souvent. Vous auriez peut-être été plus apte à vous défendre ?
4: Oui, je pense, oui. Mmh. Alors, peut-être pas me défendre vraiment quand l'acte a eu lieu, mais en tout cas, je sais pas. Enfin, je peux pas savoir, puisqu'à 11 ans,
1: bien sûr.
4: Mais je pense que c'est très important. Moi, j'ai deux garçons. Et dès petits, je leur ai dit que leur corps leur appartenait, que même moi, j'ai pas spécialement le droit de leur toucher les fesses ou leur zizi. Enfin, j'essaie de pas en faire trop un drame pour pas que qu'ils portent ça aussi eux. Mais je leur disais que voilà, leur corps leur appartient. Je trouve que c'est très important, même dans leur rapport aux autres, qu'ils ne doivent pas non plus eux être trop intrusifs. Mais c'était pas de façon complètement folle, déraisonnée, voilà. Mais je pense que déjà oui, si on m'avait plus parlé de sexualité, je savais pas ce que c'était mes règles. Je l'ai su le jour où j'ai eu mes règles. Ça a été très traumatisant parce que j'ai eu mes règles un an après que j'ai été violée. Donc j'ai subi à 11 ans et j'ai eu mes règles à 12.
1: Oui, ce qui peut être pour vous d'ailleurs une conséquence. Enfin.
4: Oui, tout à fait. Mmh. Oui. Mmh. Donc.
2: Je voulais savoir qu'est-ce qui s'est passé quand vous avez déposé plainte. Alors, qu'est-ce que ça a donné?
4: Alors, quand j'ai déposé plainte, donc j'avais 25 ans, j'étais accompagnée d'un ami et d'une amie, sans qui j'aurais pas pu faire le pas. J'étais en dépression, mais j'allais mal depuis très longtemps. J'ai été reçue à la police à Lyon. Lyon 1er, je crois, mais j'ai 50 ans, donc ça fait 25 ans, alors je me souviens plus trop. Mais j'ai été très bien accueillie, très bien. On m'a quand même demandé de raconter mon histoire deux fois. Par contre, j'ai subi un examen gynécologique. Donc pour moi, c'était une autre violence, même s'ils se sont excusés, que voilà, j'étais bien, mais j'ai trouvé ça.
2: Surtout un examen à 25 ans pour un viol qui a eu lieu à 11 ans. Qu'est-ce qu'ils cherchaient ?
4: Oui, ils m'ont expliqué que c'était la procédure.
2: Ok.
4: Voilà, c'est la procédure.
1: La procédure. Enfin bon.
4: Oui. Et ensuite, y a plusieurs personnes qui ont été interrogées de ma famille et de la sienne. Et ça a été très dur parce que mon avocat m'a laissé lire les témoignages un jour. Il m'a dit « Vous venez quand vous voulez ». J'ai lu tous les témoignages du dossier et j'étais seule, en fait, pour lire tous ces témoignages. Et ça m'a énormément...
1: Oui, ça vous a replongé en plus dans
4: Oui, et puis abîmé parce que il disait qu'en fait j'inventais ça parce que j'étais jalouse, que j'inventais parce que surtout parce que j'étais jalouse en fait. Donc je voyais pas de quoi, mais j'étais une menteuse. En fait, je mentais.
1: Oui, enfin ça et... c'est, vous savez, ça c'est des arguments qui enfin qu'on repère tout de suite que ce sont des arguments qui servent à se défendre mais qui n'ont pas beaucoup de sens.
4: Oui. Oui, mais quand on lit ça tout seul,
1: bien sûr, à 25 j'entends.
4: Ans,
1: bien
4: je sûr, pense bien que sûr. J'étais très fragile en fait, donc c'était d'autres violences.
1: Mais en tout cas, ce qui est sympathique, je trouve, c'est que vous avez, j'imagine, vous en avez parlé à ses amis qui vous ont encouragé à aller
4: oui.
1: porter plainte. Donc
4: oui.
1: là, quand même, c'est le moment où on voit qu'il y a des gens qui vous aident et en qui vous pouvez faire confiance.
4: Oui, tout à fait. J'avais des amis très proches, oui, qui ont été là vraiment pour moi. Et puis ensuite, je me suis reconstruite.
2: Excusez-moi, mais quelle a été l'issue oui de la plainte? C'est ça que je vous demandais.
4: Rien. En fait, ça a été classé sans suite pour faute de preuve.
2: D'accord.
1: C'est votre parole. Loin, c'est votre parole voilà. contre la
4: oui.
1: leur. C'est toujours pareil.
4: Oui. Et si je voulais continuer la procédure, il fallait. Mon avocat m'a dit, il y a des frais d'avocat de 10 000 euros, donc si vous voulez qu'on continue.
1: Mais le problème, Bruno Clavier, c'est toujours pareil, c'est qu'il n'y a pas de preuve. Quelle preuve
2: oui,
1: pouvait avoir
2: avant? Alors là où il y a un truc encore pire, c'est cet abus par l'examen gynécologique qui se rajoute à ça, là, quoi, comme si elle avait une deuxième peine. Là, je parle souvent de double peine, c'est une double peine, quoi. C'est terrible.
1: Ça sert
2: bon,
1: pas
2: à... au moins, vous avez déposé plainte. Au moins.
4: Pour moi, c'était important parce que j'ai vu une psychiatre à Lyon qui était spécialisée dans les agressions, les viols, tout ça. Et je suis allée la voir et elle m'a beaucoup conseillé. Mmh, elle m'a dit que c'était important que je lui écrive une lettre à ce monsieur pour lui dire que moi, je vivais plus, que j'avais besoin. Parce que j'aurais peut-être pas nécessairement déposé plainte si elle m'avait demandé pardon.
2: Ouais, c'est ça.
4: En fait, je voulais être reconnue comme victime,
1: bien
4: donc
1: sûr,
4: de lui, de ma famille, mais d'être voilà.
2: Et surtout qu'il avait 16 ans à l'époque.
4: Oui.
2: Non, c'est
4: oui.
2: ça.
4: Mais quand j'ai vu l'attitude de ma famille qui m'a pas soutenue, je me suis dit je vais aller jusqu'au bout. Là, je vais déposer plainte parce que lui, en fait, me répond que je suis une menteuse, que c'est pas vrai, qu'on a dormi ensemble, mais il s'est rien passé. Voilà. Alors la lettre, je l'ai plus. Hein. J'ai fini par la brûler parce que je voulais m'envoler vers d'autres choses.
1: Vous avez raison,
4: ça faisait partie de ma thérapie, oui. je pense, de brûler. Mais quand j'ai vu ça, je me suis dit, je vais aller déposer plainte parce que ça a une autre dimension et que le monsieur, le policier qui m'a reçu et qui m'a dit, il m'a serré la main à la fin de l'entretien. Il m'a dit, je vous crois. Et j'aimerais bien l'avoir devant moi, ce monsieur. Ça fait partie de la guérison.
2: Oui, bien sûr.
4: Fait.
2: C'est très bien.
4: Voilà.
2: Ouais.
1: Voilà. Oui. Mais encore une fois, je sais que vous insistez toujours, Bruno Clavier, pour que les personnes portent plainte. Hein,
2: oui.
1: Ça vous...
2: quand c'est possible, oui.
1: Oui, parce que c'est une manière justement de marquer les
2: Sinon,
1: choses.
2: Sinon, toute sa vie, on sera en attente de quelque chose, de la justice, quoi. Les enfants veulent justice toujours. Toute leur vie.
4: Si je me disais s'il recommence aussi. S'il le fait à une autre personne, je suis responsable aussi d'une certaine manière.
1: Oui, vous avez.
2: Et
1: d'ailleurs, vous avez raison. Souvent, la personne est condamnée parce qu'il y a plusieurs plaintes. Quand il n'y en a qu'une,
4: oui.
1: C'est une parole contre une autre.
2: Il avait 30 ans, donc il aurait pu commettre encore beaucoup de méfaits, quoi.
1: Et il l'en a peut-être fait d'ailleurs.
2: Il l'a peut-être fait d'ailleurs.
4: Ouais. Oui, peut-être. Ça je le sais pas, mais
1: en tout cas vous avez fait votre part, comme on dit, Amandine.
4: Et voilà, c'est ce que je pense, et c'était important pour moi toutes ces démarches d'aller voir une thérapeute, une psychologue, une psychiatre. Ça a été des moments très très durs. J'ai été vraiment soutenue par des amis.
1: Oui, mais vous savez, Amandine, à 25 ans, c'est bien parce que vous étiez encore très jeune et beaucoup plus malléable. C'est plus on, encore une fois, on l'a dit déjà dans plusieurs émissions, mais plus on peut tôt
2: oui.
1: nettoyer, mettre les mots, mieux c'est.
2: Plus la vie va être joyeuse après.
1: Après, bien sûr. Donc vous avez fait votre part, comme on dit. Merci beaucoup Amandine, en tout cas, de votre témoignage. Merci.
2: Merci. Hein.
1: Merci vraiment. Claire Estia, merci beaucoup de votre témoignage et de votre livre, hein, dans lequel vous racontez aussi votre parcours ayant été abusée à 8 ans par un ami de votre mère qui était souvent à la maison. C'est aux éditions Fayard, ça s'appelle À cœur vaillant. Le petit mot de la fin, Bruno Clavier.
2: Oh, j'ai pas de petit mot là.
1: Vous avez pas de petit mot là.
2: J'y ai même pas pensé, un petit mot de la fin. Mais par contre, je regrette qu'il y ait pas de blague aujourd'hui. Il y a toujours une blague.
1: Mais après les infos, non, parce qu'on a beaucoup débordé avec le témoignage de Gaëlle et j'étais déjà très en retard, donc j'ai pas pris le temps de la petite blague.
2: Le petit mot de la fin, c'est comme avec comment dire le livre là, c'est-à-dire le dernier livre, c'est la question de croire en la guérison. Donc tout ça, c'est quand même pour aller mieux. C'est pas pour qu'on pleure éternellement. On s'en occupe pour aller mieux.
1: Et moi, je peux tout à fait affirmer qu'il y a énormément de gens qui s'en sortent très très bien et qui vont très bien.
2: Mais il faut bosser quand même.
1: Mais il faut bosser.
2: Il faut un peu s'en occuper.
1: Excusez-moi Bruno Clavier, mais on a tous besoin de bosser. Les gens qui bossent pas sur eux, ils sont assez insupportables. Donc tout le monde doit travailler sur soi.
2: Bah, surtout quand on a vécu des traumatismes.
1: Mais on a tous des enfances difficiles, de toute façon. Enfin, presque tous. Merci beaucoup Bruno Clavier. Et tout de suite, vous retrouvez Marie pour C'est votre avenir.
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2: Bonjour à tous. On assume de sortir l'artillerie lourde. Les mots du chef du gouvernement en déplacement en Gironde, un mois après les incendies qui ont ravagé ce département et celui des Landes. 12 millions d'euros vont être débloqués en urgence. Mais selon Sébastien Lecornu, les mesures d'aide pourraient coûter près de 100 millions d'euros au total. Des exonérations de cotisations sociales sont notamment mises en place pendant 3 mois pour les entreprises impactées. Et le Premier ministre promet aussi de dénoncer les assureurs qui, dit-il, ne joueront pas le jeu avec les sinistrés. En Belgique, l'incendie poursuit sa progression vers l'est, mais il n'avance plus vers l'Allemagne. Depuis ce week-end, près de 3000 hectares ravagés dans les Hautes-Fagnes et cela entraîne une pollution de l'air de l'autre côté de la frontière. La Moselle est en alerte rouge pour une concentration très élevée de particules fines. La Meuse et la Meurthe-et-Moselle sont placées en procédure d'information et recommandation. Un homme devant le tribunal du Puy-en-Velay en Haute-Loire cet après-midi pour avoir tiré sur des enfants en proférant des injures racistes. Les faits ont eu lieu en avril dernier sur la commune d'Espaly-Saint-Marcel. L'accusé de 65 ans avait sorti sa carabine à plomb, visé un groupe d'enfants qui jouaient au ballon et les avait insultés. Il est jugé pour violence avec arme, mais aussi pour injure publique en raison de l'ethnie, la race ou la religion.

0: atterrissage d'urgence d'un avion d'entraînement de l'armée dans les Bouches-du-Rhône. Il a terminé sur une route départementale avant de prendre feu. À son bord, deux militaires, un instructeur et son élève qui ont réussi à sortir à temps de l'appareil. Légèrement blessés, ils ont été immédiatement pris en charge par les équipes médicales de la base aérienne de Salon de Provence, précise le ministère des Armées. Une enquête du bureau enquête accident pour la sécurité aéronautique d'État a été ouverte pour en savoir plus sur les causes de l'accident. Et puis le coup d'envoi du premier match de l'équipe de France de cécifoot au championnat d'Europe à Strasbourg. Les Bleus, médaillés d'or aux Jeux Paralympiques de Paris en 2024, sont face à l'Angleterre. La compétition qui réunit 8 équipes va durer toute la semaine. Et c'est la fin de cette édition. Très bon après-midi.
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2: Bonjour à tous nos auditeurs et bienvenue dans C'est votre avenir. Vous avez des questions sur votre vie sentimentale, sur votre travail, une décision à prendre, un doute ou une inquiétude simplement. Eh bien, vous pouvez m'appeler. Je suis avec vous pendant une heure pour vous guider au 0826 300 300. Pour ceux qui ne veulent pas passer à l'antenne, eh bien, je vous rappelle que vous pouvez aussi envoyer un SMS, avenir au 72018, votre question, votre date de naissance, et je vous réponds.
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2: Et tout de suite, on accueille Sandrine dans C'est votre avenir. Bonjour Sandrine.
3: Bonjour Marie.
2: Vous nous appelez d'où Sandrine?
3: Je vous appelle de Montpellier.
2: Oui.
3: Et je suis ravie d'être à l'antenne avec vous.
2: Nous aussi, on est ravis de vous accueillir, Sandrine.
3: Voilà. Je voulais vous avoir pour vous faire un retour de prédiction.
2: Oui, on adore.
3: Voilà, je vous ai eu l'année dernière, je crois, au mois de juin.
2: Oui.
3: Parce que j'avais un projet de m'expatrier sur l'île Maurice avec mon compagnon.
2: Ah, ça me parle, oui, je me souviens.
3: Voilà.
2: Oui.
3: Et vous m'aviez dit, oh là là, il faut tenir bon, ça va bien se passer, mais il va y avoir quelques embûches.
2: Alors, donc, dites-nous.
3: Voilà, il y a eu beaucoup.
2: Ouais, beaucoup d'embûches.
3: Il y a eu beaucoup d'embûches, mais beaucoup de papiers, beaucoup de choses, beaucoup de stress.
2: Ouais.
3: Mais voilà, nous partons demain, tout est bouclé et nous partons demain.
2: Mais c'est formidable. Voilà, j'adore, donc... mais c'est ça, j'adore ces retours quand je vous vois angoissée. Je vous ai constamment tous dans l'angoisse et moi je suis plutôt très empathique, donc je partage avec vous vos galères, j'ai envie de dire. Et sincèrement, ça me fait plaisir. Mais quelle bonne nouvelle! Vous nous enverrez une belle carte de l'île Maurice. Hein.
3: Ah ben bien évidemment. Donc j'avais envie de vous dire de vous le partager et puis vous demander juste une petite question.
2: Oui, j'allais dire ça.
3: Sur mon avenir professionnel, est-ce que vous me voyez travailler moi à l'île Maurice?
2: Oui. Oui, il y a un travail. Je sentais qu'il y avait quelque chose qui vous tracassait par rapport au travail. J'allais vous en parler. Oui, il y aura un travail sur novembre. J'ai plutôt octobre-novembre, mais encore une fois, les mois, parfois, on peut se tromper. Hein. J'ai une signature. J'ai deux hommes qui vont vous aider à aboutir dans ce travail. Je ressens deux hommes.
3: D'accord. Ben oui, parce qu'en fait, il me faut un visa.
2: Ah, voilà.
3: Pour travailler. Et c'est un peu compliqué dans mon domaine. Je suis thérapeute, acupuncteur, et c'est pas toujours évident à l'île Maurice. Alors après.
2: Il faut un visa à l'île Maurice? Vous m'apprenez quelque chose. Je ne savais pas, moi, qu'il fallait un visa.
3: Ah oui, un visa investisseur, oui. D'accord. Ou self-employed pour travailler soi-même. Ah oui, oui. Il faut investir de l'argent, il faut un visa.
2: D'accord.
3: Donc, c'est encore un parcours du combattant. Donc je savais pas si je travaillais dans ce domaine-là.
2: Oui.
3: Ou dans le domaine de la nourriture, de la micronutrition, ou même j'ai même fait une formation de crêpière, vous voyez, pour monter une petite crêperie.
2: C'est possible ça. Hein. C'est possible. Hein. La crêperie, ça me parle beaucoup. Mais moi, ce que je ressens surtout, c'est qu'il y a deux hommes qui vont vous aider à aboutir dans ce travail. Et j'ai octobre-novembre très marqué, donc c'est pas si loin que ça, le temps de vous installer,
3: de
2: profiter.
3: Façon, oui, tout à pleinement. Fait. Oui. On peut pas le faire tout de suite, de toute façon.
2: Non, ça sera pas tout de suite.
3: Il faut du temps.
2: Ouais.
3: Mais bon, vous me voyez travailler.
2: Exactement, je vous vois travailler. Bon. Et bravo d'avoir tenu dans ces murs-là que vous aviez et que vous avez cassés pour avancer.
3: Oui.
2: Parce qu'il y a plein d'auditeurs qui sont comme vous dans l'attente de certaines choses, qui ont des épreuves et qui parfois baissent les bras et sont malheureux, ils sont pas bien. Donc ça donne de l'espoir à tous nos auditeurs Sud Radio qui nous écoutent. Vraiment.
3: Oui, oui. Ben, vous pouvez, ils peuvent tenir bon. En tout cas, ce que vous dites se réalise. Et ben, il faut de la persévérance dans nos envies et dans notre projet.
2: Exactement. Voilà. Tant que vous gardez de l'espoir, de la conviction, vos projets aboutissent. Quand on met de la peur, je le dis sans arrêt dans chaque émission. Alors, je sais que je dois saouler certaines personnes qui vont dire, mais Marie, elle répète toujours la même chose. Mais vraiment, tant
3: qu'on met du stress, c'est pas possible.
2: Ça bloque. Ça bloque parce qu'énergétiquement, c'est comme si on transmettait à l'univers, et ben, on n'est pas prêt. Donc, paf, il y a des choses qui se produisent et ça nous bloque.
3: Exactement. Je suis d'accord avec vous.
2: Bon, eh bien, bravo à vous, Sandrine. Et vraiment, merci, donnez-nous des nouvelles de l'île Maurice. Hein, n'hésitez pas.
3: On vous en donnera, vous inquiétez pas. Merci encore mille fois.
2: Merci à vous de nous suivre dans C'est votre avenir. Merci. Vous continuerez de là-bas, nous suivre. On peut nous suivre.
3: Tout à fait. C'est prévu.
2: Merci.
3: Vous inquiétez pas.
2: Merci Sandrine.
3: Merci beaucoup. Au revoir.
2: Et tout de suite, on accueille Delphine dans C'est votre avenir. Bonjour Delphine.
4: Bonjour Marie.
2: Vous nous appelez d'où Delphine ?
4: Charente-Maritime. La Rochelle,
2: qu'est-ce que c'est joli La Rochelle, j'adore, je m'y rends quelquefois. On a des belles régions en France. Hein.
4: Ah oui, très belles régions, c'est sûr.
2: Alors, chère Delphine, qu'est-ce qui vous arrive ? Dites-nous tout.
4: Eh bien moi, mon appel concerne ma vie sentimentale.
2: Votre vie sentimentale, qui est pas mal bloquée depuis un certain temps. Moi, je ressens beaucoup de temps. Qu'est-ce qui s'est passé ?
4: Ben, qu'est-ce qui s'est passé ? J'ai divorcé en 2013 et ça a été un divorce très très pénible, qui m'a
2: beaucoup
4: fragilisée.
2: C'est ça. Et vous n'avez toujours pas coupé 12 blocages, hein, parce que il y a une belle rencontre qui est prévue pour vous, hein, qui peut avoir lieu sur l'année prochaine. Mais le problème, encore une fois, c'est nous qui dessinons nos vies, c'est nous qui avons le libre arbitre de nos vies. Et si vous restez bloqué comme ça, vous allez m'appeler tous les ans et on n'aura pas bougé. Il faut aller travailler sur cette rupture que vous avez eue, qui pour moi date de il y a longtemps. Hein, je ressentais beaucoup de longueur. Et en fait, il y a quelque chose qui est pas digéré de cette rupture. Qu'est-ce qui s'est passé avec cet homme, Delphine ?
4: Ben, c'est-à-dire, j'ai eu l'impression d'être trahie.
2: Parce que. C'est ça que vous ne digérez pas.
4: J'ai été très, très heureuse avec cet homme les 6 premières années. Et par la suite, j'ai vécu 6 ans où c'était un peu l'enfer. Parce qu'il m'avait caché qu'il était alcoolique.
2: Ah, donc c'est ça la trahison, c'est l'alcool. Je pense que pour le digérer, vous savez. On le choisit pas, enfin on le choisit et on le choisit pas. C'est-à-dire que l'alcool, c'est généralement une grande souffrance justement qu'on enferme, qu'on n'évacue pas et on va noyer son chagrin dans l'alcool. Hein. Cette addiction, elle vient souvent d'une souffrance. Donc il vous l'a caché peut-être parce qu'il vous aimait, il voulait pas vous perdre, mais à la fois il avait cette souffrance. Donc il faut réussir à laisser passer et puis digérer cette trahison. C'est pas évident. C'est quelqu'un que vous avez aimé en plus.
4: Beaucoup.
2: Donc la déception était très forte, mais il faut vraiment réussir à couper énergétiquement avec ce que vous avez vécu, pas rester dans la colère. Il faut pardonner. C'est ça que vous n'avez pas fait. Vous n'avez pas réussi à pardonner.
4: Et pourtant, j'ai rencontré des personnes qui m'ont aidée et qui m'ont. Et parfois, c'est vrai, je dis bon ben, il faut pas lui en tenir rigueur parce que je sais ce qu'il a vécu durant son enfance.
2: C'est ça. Il y a une enfance très difficile chez cet homme.
4: Et
2: si vous pardonnez pas, vous allez rester bloqué dans cette énergie où il y a rien qui va se produire autour de vous. Il faut vraiment faire ce travail sur vous de pardonner, de fermer la porte du passé pour pouvoir avancer et attirer de belles choses. Tant que vous restez dans cette énergie là, on bloque. On peut pas avancer. C'est comme des gens qui me disent souvent il y a des personnes qui trompent leur mari. C'est aucun jugement, on a le droit. Parfois on n'est pas bien et voilà, c'est la vie. On vit comme on peut. Ce qui se passe dans la vie, bah malheureusement c'est comme ça. Et en fait, parfois elles savent pas. Marie, est-ce que je vais rester avec mon mari ? Est-ce que je vais partir avec cet homme ? Mais en fait, énergétiquement, tant qu'on n'a pas fait de choix nous-mêmes, on peut rester des années comme ça. Et c'est destructeur parce que dans la vie, ça emmène beaucoup de choses négatives parce que c'est pas des comportements, on fait pas du bien quand on fait ça. Alors Alors, il faut en prendre conscience. Je dis ça, je c'est pas un jugement, encore une fois. Moi, ça m'est arrivé aussi dans ma vie. Mais il faut vraiment faire des choix, se positionner. Si vous ne vous positionnez pas, en fait, eh bien, vous pouvez pas avancer. Comme là, vous êtes resté dans la colère, cette trahison qui n'est pas digérée, bah, vous restez sans arrêt dans ce schéma de vie que vous avez eu avec cet homme, et vous pouvez pas attirer les belles choses. Donc, va falloir faire ce travail rapidement, parce que il y a une belle rencontre pour vous l'année prochaine.
4: Pas avant l'année prochaine.
2: Moi, j'ai l'année prochaine qui est très, c'est très propice à une belle rencontre. Parfois, ça peut être cette année et ça se consolide plus sur l'année d'après. Hein. Je dis pas qu'il va rien se passer là, mais il faut accepter ce moment de solitude.
4: D'accord.
2: Ça, vous avez du mal à l'accepter.
4: Ouais. Que...
2: C'est long. C'est long.
4: J'en ai fait des rencontres, mais pas sérieuses.
2: Ouais.
4: Et là, je suis inscrite dans une agence, et voilà quoi. Mais bon,
2: oui.
4: J'attends, mais bon.
2: Dans une agence de rencontre, c'est
4: oui,
2: ça
4: oui.
2: Oui.
4: Oui.
2: Oui. Alors oui. Après, moi, je suis plus pour. Comment dire, je suis plus pour les rencontres magiques, parce que sur les réseaux, alors on peut avoir des belles rencontres par les réseaux, par oui, ça arrive, mais quand même, laissez la vie faire, vous verrez, il y aura une belle rencontre, mais il faut travailler là-dessus, vraiment Delphine, parce que sinon, le temps, on continuera dans ce blocage. Il faut vraiment digérer cette histoire et pardonner. Et on n'en parle plus, vous n'y pensez plus. Ça sort de vous, c'est du passé, c'est derrière. Vous ne le voyez plus, cet homme?
4: Il est décédé.
2: Ouais.
4: Oui. Il est décédé 3 ans après notre divorce.
2: Donc il faut vraiment
4: oui.
2: avancer
4: d'accord,
2: maintenant. C'est peut-être
4: d'accord.
2: ça aussi, c'est peut-être la culpabilité de pas avoir été là ou d'avoir laissé les choses. Il y a ça aussi peut-être que vous portez, non?
4: Oh non, non. Non,
2: non ça va
4: non, non, non, non.
2: Ça c'est bien. Parce que vraiment, vous avez été une femme super, donc il faut vraiment maintenant fermer la porte de ce passé. Pardonner et digérer cette trahison, et vous verrez que les choses vont se réouvrir.
4: D'accord.
2: D'accord.
4: Très bien. Je vous remercie.
2: Mais avec plaisir, Delphine. N'hésitez pas à revenir vers nous hein, quand vous aurez la date
4: d'accord.
2: de naissance du nouveau. Hein.
4: Très bien.
2: Merci.
4: Au revoir.
2: Et tout de suite, je vais répondre à un SMS. Lucas, qui nous a envoyé un SMS. Ma meilleure amie et moi, on s'est disputés il y a 3 mois et on ne se parle plus. Elle me manque énormément. Est-ce que notre amitié va reprendre un jour? Sa meilleure amie est Laura. Lucas, moi, ce que je ressens, c'est que Laura, elle est quand même très rancunière. Donc ça va être compliqué. En revanche, si vous voulez nous appeler, on peut vous aider peut-être à vous mettre en lien avec Laura. C'est votre avenir, c'est ça aussi. On provoque de belles choses, il y a de la magie qui se passe par moment. Donc n'hésitez pas à nous appeler au 0826 300 300, à moins que vous soyez vraiment timide. Mais ça va être dur, ça va être long. Il va falloir ramer pour la récupérer. Vous pouvez la récupérer, mais ça va être long. Voilà, Lucas. Si vous avez des questions qui vous trottent dans la tête, un doute en amour, une situation floue au travail ou un choix important à faire, eh bien, n'hésitez pas, vous pouvez nous appeler au 0826 300 300 ou bien faire comme Lucas, nous envoyer un SMS à venir 7 20 18. Votre question et votre date de naissance. Zach vous attend au standard de Sud Radio.
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2: De retour sur Sud Radio dans C'est votre avenir. Vous avez des questions sur votre sentimental, votre professionnel, sur vos enfants aussi. Je sais qu'il y a plein de parents qui s'inquiètent pour leurs enfants. Eh bien, n'hésitez pas, appelez-nous au 0826 300 300. Je suis avec vous jusqu'à 17h pour vous guider. Et tout de suite, on accueille Stéphanie dans C'est votre avenir. Bonjour Stéphanie.
14: Bonjour Marie.
2: Vous nous appelez d'où Stéphanie?
14: De Bordeaux.
2: De Bordeaux.
14: Et alors, je suis ravie de vous avoir.
2: Eh bien, moi aussi. Qu'est-ce qui vous arrive Stéphanie? Dites-nous.
14: Alors moi, c'est le côté professionnel.
2: Oui.
14: Voilà, je voulais savoir si vous voyez une opportunité professionnelle se présenter en moi dans les, enfin, prochainement.
2: Oui.
14: Et si oui, dans quel domaine? Parce que je suis un petit peu en recherche sur différents secteurs.
2: Vous êtes à l'arrêt actuellement?
14: Oui.
2: D'accord. Qu'est-ce que vous faisiez avant, Stéphanie?
14: J'ai fait différentes choses, notamment j'étais dans l'immobilier, j'étais commerciale,
2: ouais.
14: Toujours en accompagnement client.
2: D'accord, parce que moi je ressens sur l'automne un nouveau travail, mais ce serait plutôt sur le commercial.
14: D'accord.
2: Et je ne sais pas pourquoi, j'ai le mot étranger, est-ce que c'est une boîte étrangère, est-ce que c'est une personne étrangère qui vous aide à obtenir ce nouveau boulot, ou est-ce que vous avez envie de partir, vous, de quitter l'endroit où vous êtes?
14: Oui aussi, mais c'est vrai que comme je suis bilingue anglais aussi, j'essaie de postuler sur des emplois nécessitant de parler anglais couramment.
2: Je pense qu'il y aura ça dans ce que vous allez faire. En revanche, c'est pas dans l'immédiat. Alors encore une fois, les temps, on peut se tromper. Je le répète sans arrêt parce qu'on oublie vite. Mais sur l'automne, il y a quand même des choses qui peuvent se passer au niveau professionnel.
14: Donc pas avant alors.
2: Je sens que ça bloque un peu, mais vous le sentez, ça fait un moment que ça bloque là. Ça fait combien de temps que vous êtes à l'arrêt?
14: Ah voilà, ça fait 7-8 mois. Hein.
2: Ouais. Ouais, il y a encore un petit temps. Mais continuez vos démarches, hein, ça aboutit, il y a quelque chose qui se signe. Et notamment, j'entends étranger. Donc je pense qu'il faut y aller, il faut même démarcher plus loin, mais ne lâchez rien, il y a quelque chose qui arrive.
14: D'accord.
2: D'accord.
14: Je voulais savoir, j'ai une aptitude un petit peu dans le domaine énergétique,
2: oui.
14: dans le magnétisme,
2: mm-hmm.
14: et c'est vrai que c'est quelque chose que je réfléchis à développer.
2: Vous pouvez le faire à côté, vous pouvez le faire à côté, mais moi j'ai quand même le commercial.
14: Travail d'abord.
2: Mm-hmm. Ouais, pense qu'il y a ça en priorité. Alors après, si c'est quelque chose qui vous passionne, parce que généralement le magnétisme, toutes ces choses-là, c'est plutôt une passion d'aller aider les gens, de faire du bien.
14: Oui.
2: Donc on peut toujours le faire à côté. Hein, ça, vous pouvez toujours le mettre en place. Ça, c'est clair. Hein, et vous avez effectivement un canal qui est très ouvert et pas que. Il n'y a pas que ça. Vous le savez, vous ressentez beaucoup de choses.
14: Oui.
2: Dans votre travail, ça vous aide, non?
14: Oui, je scanne beaucoup les personnes.
2: Ouais, je ressens. Et c'est bien, ce sont des capacités qui sont. Bah, c'est toujours intéressant d'avoir cette porte ouverte, cet éveil qui nous aide aussi dans le professionnel. Mais je pense que vous pouvez le mettre en place, oui, à côté. Il y a des personnes qui s'épanouissent avec plusieurs boulots. Si vous restez que dans un schéma, vous, c'est compliqué. Vous vous lassez très vite. Il faut que ça bouge.
14: C'est vrai.
2: C'est pour ça que je vous conseille de faire les deux. Parce que ça peut vous aider dans votre équilibre. Et il y a des personnes, des auditeurs d'ailleurs, qui nous écoutent sur Sud Radio certainement, qui se reconnaissent, qui n'osent pas aller faire deux choses. Parfois, on se dit, ça suffit, allez, je suis dans un travail et c'est, je peux pas faire autre chose. Mais si, on peut toujours mettre en place des passions à côté, des choses qui nous plaisent. Et parfois, il y a des choses qui commencent à s'ouvrir et paf, on peut aller sur une activité qui nous passionne. Mais il faut oser le faire. Et on peut toujours le faire. Vous pouvez le faire.
14: Oui, se sentir légitime aussi.
2: Voilà.
14: C'est pas évident.
2: C'est pas évident de se sentir légitime quand on a un éveil comme ça. Hein, j'en parle, moi, dans mon livre, Ces signes qui ne sont pas des coïncidences, chez Guy Trédaniel. J'ai mis beaucoup de temps à me sentir légitime de ça. Mais il faut accepter. Et c'est un éveil en plus, c'est tout. Il y a des gens qui ont cet éveil, d'autres ont d'autres clés à utiliser. Mais vous, c'est ça. Et il faut vous sentir légitime et y aller. Faire ça à côté.
14: D'accord. Très bien. Merci beaucoup Marie.
2: Eh ben je vous en prie Stéphanie, n'hésitez pas à nous rappeler si vous avez besoin et surtout donnez-nous des nouvelles, on adore avoir vos retours. Ça fait du bien de savoir quand la situation s'est dénouée et vous allez voir, ça va se dénouer hein, il y a quelque chose qui signe, donc pas de panique, on enlève les peurs et le stress hein, c'est pas bon ça, ça bloque hein. D'accord.
14: Oui, je sais. Merci beaucoup.
2: Merci Stéphanie, merci à vous de nous suivre dans C'est votre avenir. Et tout de suite on accueille Sarah dans C'est votre avenir. Bonjour Sarah.
15: Bonjour Marie.
2: Vous nous appelez d'où, Sarah ?
15: Alors, je vous appelle des Landes. Oui. C'est mes parents, mais c'est normalement en Suisse.
2: Oh, en Suisse, mais quel plaisir ! Et vous nous écoutez quand vous êtes en Suisse, alors ?
15: Non, j'écoute les podcasts de temps en temps, mais sinon, c'est vrai qu'on ne peut pas trop... Alors, pour vous joindre, alors du coup j'ai profité.
2: Bon, et ben c'est un plaisir de vous recevoir aujourd'hui dans C'est votre avenir. Bienvenue. Alors qu'est-ce qui vous arrive ?
15: Alors moi c'est plus niveau sentimental.
2: Ouais.
15: Ça fait 10 ans que je suis avec mon conjoint. Du coup on a un petit garçon de 4 ans et c'est vrai que ben, c'est un peu compliqué. Ça a toujours été un petit peu compliqué, mais là ça l'est d'autant plus. Du coup je me suis dit que j'allais vous contacter pour voir un petit peu tout ça. Et
2: c'est compliqué, et voilà. C'est compliqué entre vous parce que lui aussi a changé, vous êtes fatiguée et je pense qu'il y a eu énormément de tensions cette année, c'est ça ?
15: Oui, exactement. Il y a eu un déménagement. Enfin, il a acheté une maison du coup seul, on devait acheter ensemble. Puis finalement, je me suis désistée parce que j'étais pas très bien. Et puis du coup, il y a eu beaucoup d'accumulation.
2: Oui.
15: Et là, on essaye, c'est vrai, de reprendre un peu les choses en main. Mais c'est vrai que j'ai l'impression d'être un peu seule de ce côté-là. Et du je sais pas du coup, est-ce que je rentre définitivement ? Est-ce qu'on va se séparer ? Est-ce qu'on va pas se séparer ? Du coup, c'est un peu compliqué.
2: C'est compliqué.
15: On ne comprend pas en fait.
2: Vous avez en fait ce qui se passe dans votre couple. Effectivement, il y a beaucoup d'amour, mais vous avez évolué différemment l'un et l'autre.
15: C'est ça.
2: Vous ne vous comprenez plus. Alors parfois, il faut savoir se dire il est temps de se quitter parce que l'un et l'autre, on est malheureux ensemble. Vous êtes malheureux, vous vous sentez seul. Lui, il est malheureux, il a plus les clés pour vous aider. Si vous n'arrivez pas, encore une fois, rien n'est figé. Moi, je vais pas vous dire vous le quittez ou vous restez avec. Moi, je vais vous donner les clés de ce que je ressens. Et en fait, lui, il est dans cette énergie-là, c'est-à-dire qu'il a changé, il sent qu'il a plus les bonnes clés. Et vous êtes seul. Mais vous pouvez sauver des choses si vous arrivez à remettre de la communication. Il y a un manque de communication énorme.
15: Je lui ai proposé justement d'aller voir quelqu'un parce que je savais au fond que notre problème c'est vraiment la communication, je le ressens et je sais qu'on peut être bien ensemble mais
2: il a du mal, mais oui, il veut pas.
15: Il a du mal, ouais. Je pense pas qu'il veut pas, mais il a du mal à franchir le pas et à se dire oui, c'est ce qu'il nous faut vraiment quoi.
2: C'est ça, et au fond de lui, il est en train de se convaincre d'autre chose qu'il dit pas forcément, lui il est en train de se convaincre que c'est plus pour moi, j'ai envie d'autre chose, j'ai envie de renaître. Donc ça il va pas vous le dire parce qu'il vous préserve, il vous aime, hein. Mais il va falloir vraiment communiquer, crever l'abcès et si jamais ce chemin se séparait, je suis pas du tout inquiète pour vous parce que il y aurait quelqu'un d'autre, hein.
15: Okay.
2: D'accord, mais il y a toutes les clés là pour pouvoir quand même sauver l'histoire. Vous avez quand même un enfant, le but c'est quand même de sauver l'histoire. Et si vous arrivez à communiquer, et aussi vous essayez de... Alors c'est dur, hein, la femme, on essaye de tout donner, on se sent fatigué, on n'en peut plus. Mais, et puis les hommes, eux, ils sont plutôt fuyants, ils n'ont pas envie de rentrer dans les discussions. Et vice-versa, hein, ça arrive aussi parfois que ce soit chez les hommes, chez les femmes, mais... Il faut réussir à changer votre façon de vivre ensemble, retrouver des temps ensemble, parce que vous vous êtes éloigné aussi, personnellement, dans les temps d'affection.
15: Oui, on s'est éloigné. Moi, c'est vrai que je suis maman avec mon fils, je m'occupe toute la journée de mon fils, je fais
2: pas
15: que
2: de votre mari.
15: Et en fait, on n'a pas de moment à deux, on fait plus rien ensemble.
2: C'est ça.
15: Lui, il travaille beaucoup, moi, du coup, c'est vrai que. Je m'occupe tout le temps de mon fils et du coup on s'est perdu aussi un peu de...
2: Il y a quelque chose.
15: Perdu, quoi. Donc,
2: Sarah,
15: est-ce que c'est encore possible de faire quelque chose ou est-ce que je me dis bon, c'est fini en fait,
2: C'est limite.
15: C'est ça la question en fait. Est-ce que j'ai...
2: C'est limite. Ouais. Lui, il a un pied dehors, donc il faut aller vite. Quand il rentre du travail, parce que c'est quelqu'un effectivement qui travaille beaucoup, retrouver des temps d'affection ensemble. Essayer de remettre le maximum. Mais c'est quand même limite parce que lui, il a déjà un pied ailleurs. Alors, je dis pas ailleurs avec quelqu'un d'autre, hein, mais il est déjà dans d'autres projets de vie parce que ça lui convient plus. Donc ça risque d'être compliqué. Ouais. Mais si c'était comme ça, Sarah, surtout retenez une chose, c'est que pour vous, il y aura une renaissance derrière. Ne vous écroulez pas, rappelez-nous même si vous voulez, on sera là.
15: Okay. Hein? Et du coup, pardon, juste plutôt en Suisse ou en France, hein, parce que j'hésite à rentrer, du coup, si je me séparais, mais je sais pas, du coup, vous pensez quelqu'un en Suisse quand même ou bien...
2: Moi, je pense qu'il faut rentrer en Suisse.
15: Il faut rester en Suisse, ok, oui. Ça marche. Du voilà. Coup, est-ce que vous me conseillez quand même de lui parler quand je rentre en France, oui. Me remettre carte sur table et puis oui. Essayer de...
2: Oui, carte sur okay. Table et réessayer. Peut-être d'abord dans une attitude où on réattire l'affection et ensuite essayer de mettre les choses à plat si vous voyez que ça n'évolue pas. Là, il faut tout donner. Des moments ensemble, okay. De l'affection. Il manque d'affection, cet homme.
15: Ok.
2: D'accord.
15: Merci beaucoup, Marie.
2: Merci à vous aussi, Sarah. Merci.
15: Bon après-midi. Au revoir.
2: Restez avec nous aujourd'hui, on ne garde rien pour soi. Si vous avez une question sur votre avenir, que ce soit en amour, dans votre vie professionnelle ou personnelle, eh bien c'est le moment de la poser. Parfois une simple réponse peut tout changer. Alors n'hésitez pas, appelez-nous au 0826 300 300. À tout de suite sur Sud Radio.
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1: De retour sur Sud Radio dans C'est votre avenir, vous êtes dans votre voiture, au travail, à la maison, vous vous posez des questions, vous n'allez pas bien, vous avez besoin d'être aiguillé, eh bien n'hésitez pas, appelez-nous au 0826 300 300, je suis encore avec vous jusqu'à 17h. Et tout de suite on accueille Isabelle dans C'est votre avenir, bonjour Isabelle.
2: Bonjour Marie.
1: Vous nous appelez d'où Isabelle ?
2: Alors je vous appelle de l'Aude et moi je vous avais appelé au mois de juin 2025 pour un côté professionnel.
1: Oui.
2: J'avais fait une demande d'AESH dans une école pour m'occuper d'enfants en difficulté.
1: Oui.
2: Et vous m'aviez dit qu'il n'y avait pas de problème pour ce poste-là et donc je vous avais fait un retour de prédiction pour vous dire que effectivement j'avais eu le poste.
1: Mais bravo.
2: Voilà, je suis ravie.
1: Oui.
2: Je vous avais rappelé pour vous le dire. Et lors donc de mon passage à l'antenne,
1: oui.
2: je vous avais dit également être célibataire, d'où l'objet de ma demande aujourd'hui. Et vous m'aviez répondu le ressentir et que j'aurais très certainement une rencontre dans les 11 mois. Et nous sommes en gros au terme des 11 mois.
1: Oui.
2: Donc voilà. Donc je voulais voir si vous voyez quelque chose.
1: Et
2: voilà.
1: Pour l'instant, il n'y a pas de rencontre. Alors, vous savez, les temps, je vous le dis, hein, parfois, ça peut être décalé quelques temps, même d'une année. Si je ressens une saison, ça peut être, si je ressens le printemps, ça peut parfois être l'année d'après. Ça arrive qu'on fasse des erreurs, c'est le plus difficile, les temps. En revanche, ce que je ressens, et la clé que je peux vous donner, Isabelle, il y a une relation toxique qui vous a abîmé dans le passé ?
2: Absolument.
1: Voilà. On en revient toujours à la même chose. Ces relations toxiques vous empêchent d'avancer. Vous y pensez encore, vous n'avez pas pardonné, c'est quelque chose quelqu'un que vous croisez.
2: Non, pas quelqu'un que je croisais, mais quelqu'un avec qui, pourtant la relation n'a pas duré très longtemps, si vous voulez, mais c'est quelqu'un avec qui j'envisageais d'avoir un enfant, parce que bon, là maintenant c'est plus l'objet,
1: non.
2: Mais c'est une relation quand même qui date de 15 ans, et je pense qu'effectivement ça a laissé beaucoup plus de traces que je ne pensais.
1: Exactement, et ça bloque.
2: Voilà.
1: C'est pour ça qu'on n'attire pas les choses. Et encore une fois, on peut voir quelque chose qui est prévu, mais c'est toujours vous qui avez le libre arbitre. Quand on se libère pas énergétiquement d'un passé, c'est le plus dur à faire chez l'humain, hein, que ce soit dans le travail, dans le professionnel, on se bloque tout seul. Mais vraiment, c'est nous qui avons les clés. La puissance de notre âme, elle peut faire des choses, mais magiques. Et quand on répare ces choses-là et qu'on arrive ensuite à y voir plus clair ou à moins penser à cette chose qui a été douloureuse dans le passé, eh bien, vous verrez que vous allez débloquer, vous allez attirer plus rapidement cette rencontre. Cette rencontre, elle est toujours prévue. Alors, il y a du retard, effectivement, mais il y a toujours une rencontre. Pour moi, vous n'allez pas rester seul.
2: Hein,
1: c'est comme le boulot que vous avez signé. Voilà, ben là c'est la même chose. Sauf qu'on est en retard dans les temps et ça peut arriver. Et ça peut arriver encore plus, surtout dans le sentimental. C'est plus compliqué, hein. On a beaucoup de mal en tant qu'humain à se détacher du passé, à ce qui nous a fait mal. Et du coup, on retarde les choses.
2: En fait, il y a des peurs chez moi.
1: Oui.
2: Je pense que voilà, il y a des peurs. Voilà. Mais comment arriver à... Voilà.
1: Les peurs, il faut les travailler. Comment on arrive à les débloquer?
2: Oui.
1: Les peurs, il faut les travailler. Alors le soir, souvent, les peurs, on y pense souvent. Quand on va se coucher, on repense au passé qui a été douloureux. Et c'est alors que le soir, c'est puissant. Il ne faut pas penser à tout ça. Et au contraire, avant de s'endormir, vous pensez aux choses positives, à ce que vous souhaitez, les intentions. Vous savez, les intentions que je vous rappelle sans arrêt à la pleine lune, parce que la pleine lune, c'est puissant.
2: Bien sûr.
1: Il ne faut pas hésiter à penser à ce que vous souhaitez maintenant sentimentalement. C'est-à-dire que le soir, avant de vous endormir, vous visualisez ce sentimental dans tout ce que vous voulez. Hein. Ça va jusqu'à dans les traits de caractère de l'homme qui vous fait rêver, dans son physique, dans tout ce que vous voulez. Mais comme s'il était déjà là. Comme s'il était là, vous l'aviez déjà. Et attention, je dis ça, les gens vont se dire, Marie, qu'est-ce qu'elle nous donne comme clé? Ils vont tous faire ça ce soir, imaginant que l'homme va arriver le lendemain, ou la femme. Mais non, hein, c'est pas magique. Hein. Parfois, il faut attendre. Hein. Moi, j'ai attendu 10 ans. Hein. Il faut attendre, mais le fait de formuler ça, parfois, c'est juste que c'est pas le moment et que vous avez besoin de ce temps seul parce que ça fait naître des choses chez vous. Il faut être aussi dans cette acceptation. Mais vous verrez que vous ne resterez pas seul. Je vous le promets.
2: Bon,
1: je vais loin, là.
2: Je ne souffre pas de solitude.
1: Est-ce que vous êtes autonome?
2: Complètement.
1: Oui.
2: Complètement. Et en fait, voilà, en fait, c'est très fluctuant chez moi parce que, par exemple, je vais le lundi, j'aimerais rencontrer quelqu'un, par exemple, pour partager des choses. Et le mardi, je suis ravie de rentrer chez moi après mon travail. Parce que
1: vous êtes contente d'être seule
2: au moment où je veux.
1: Et c'est pour ça que vous vous bloquez. Vous dites tout là, Isabelle. Vous voyez, un jour, vous êtes dans l'intention de waouh, je suis ravie si quelqu'un arrive. Et l'autre jour, je suis contente d'être seule. Vous bloquez.
2: Oui.
1: Donc si vous me faites ça tous les jours, l'année prochaine, vous me rappelez, ce sera toujours pas là.
2: D'accord. Donc je dois effectivement, le soir, demander mes intentions.
1: C'est le meilleur moment avant de dormir et ça vous évite de ressasser la journée. Parfois, on a des journées qui sont un peu compliquées, un peu dans l'épreuve et on a tendance à s'endormir avec tout ce qui nous a contrarié de la journée. Alors qu'il faut pas, parce que quand on fait ça, on met en place la journée du lendemain à être difficile. On s'endort avec des choses négatives, donc on peut être sûr qu'on va se lever du mauvais pied ou on va avoir des petits soucis toute la journée parce qu'on s'est endormi dans cette énergie-là. Alors que si vous vous endormez dans ce que vous rêvez d'avoir, alors ce qu'on rêve d'avoir, vous le dessinez quelque part. Hein, alors parfois, encore une fois, c'est pas dans l'immédiat qu'on le vit, mais ça arrive.
2: Ouais. Mais pourtant, je le fais beaucoup, ça. Et je vois rien arriver. Mais bon,
1: vous le faites beaucoup.
2: C'est pas le timing.
1: Non. Vous le faites beaucoup, mais pas bien, parce que un jour vous faites la bonne intention et le lendemain vous dites que vous, dans votre tête, que vous êtes contente de rentrer et d'être seule. Donc vous avez bloqué toute l'intention de la veille. Il faut ranger la pensée négative de je suis contente d'être seule. Celle-ci, il faut plus jamais la voir. Sinon, vous allez constamment bloquer dans vos projets. Et c'est pareil dans le travail. Les peurs, tout ça, ce sont des blocages. Toutes les intentions négatives qu'on met, eh bien, on bloque et on débloque pas les belles choses.
2: D'accord.
1: Écoutez,
2: je mets tout ça en pratique. En tout cas, vous me voyez pas finir seule.
1: Non, il y aura une personne à vos côtés. Donc, j'espère que vous allez nous rappeler rapidement pour nous donner des nouvelles sur le sentimental. Voilà. Hein.
2: Mais par contre, vous ne voyez pas du tout dans quel domaine où je peux le rencontrer, rien du tout.
1: Non, j'ai pas la précision parce que c'est trop loin encore. Moi, j'ai plus quand même l'année prochaine. Mais ne vous dites pas que c'est l'année prochaine. Mettez vos intentions en place déjà. Ça, c'est important.
2: Maintenant.
1: Et voilà. Et on range le négatif. N'oubliez pas, pas d'intention. Je suis contente de rentrer toute seule. Sinon, ça marchera pas.
2: Voilà. Une description presque
1: comme s'il était là.
2: Ou peut-être de la profession, comme s'il était là.
1: Comme s'il était là. Vous imaginez des scènes avant de vous endormir, comme s'il était là. Il rentre à la maison. Vous l'imaginez comme il est, comme vous souhaitez qu'il soit, comme s'il était là. D'accord.
2: Très bien.
1: Voilà,
2: très bien.
1: Isabelle.
2: Écoutez, j'espère vous rappeler bientôt. Merci beaucoup,
1: j'espère.
2: En tout cas, Marie.
1: Merci à vous.
2: À très bientôt. Au revoir.
1: Merci,
2: au revoir.
1: Isabelle. Et tout de suite, je vais répondre à Thomas qui nous a envoyé un SMS. Je dois quitter mon appartement, mais je n'ai rien trouvé dans mon budget. Est-ce que je vais trouver un logement? Alors, cher Thomas, oui, vous allez signer un appartement. Voilà, Thomas, pour votre réponse. Si vous êtes comme Thomas et vous n'osez pas passer à l'antenne, vous pouvez nous envoyer un SMS au 72018, avenir d'abord, au 72018, avec votre question et votre date de naissance. Et tout de suite, on accueille Alain dans C'est votre avenir. Bonjour, Alain.
3: Bonjour.
1: Comment ça va, Alain?
3: Ça va.
1: Ça va?
3: Oui.
1: Vous nous appelez d'où, Alain?
3: D'Occitanie.
1: Qu'est-ce qui vous arrive, mon cher Alain?
3: Je me pose beaucoup de questions sur mon avenir professionnel et financier.
1: Mmh.
3: Et donc, chez ma compagne, on a acheté un bien dans le Tarn.
1: Ah, j'allais vous dire, il y a un déménagement qui va changer beaucoup de choses. Donc ça, déjà, c'est bien. Vous avez acheté le bien. Vous déménagez quand?
3: D'ici la fin de l'année.
1: Ça, c'est une bonne nouvelle.
3: D'ici la fin de l'année, voilà. Mm-hmm. Et donc, voilà, moi, je suis dans le milieu du spectacle.
1: Oui.
3: Et bon, là, depuis quelques années, c'est un peu la misère, la galère.
1: Oui.
3: Voilà. Donc, et après, bon, voilà, vu que je vais monter là-haut, je ne sais pas trop ce que je vais pouvoir faire, en fait. Voilà.
1: Et moi je sens que c'est pas forcément l'artistique. Il y a l'automne qui est très marqué pour du travail, il y a ce déménagement que je ressens, mais c'est pas forcément de l'artistique. Il y aura d'autres choses. Qu'est-ce que vous faites d'autre? Qu'est-ce que vous savez faire d'autre?
3: Ah, je sais faire plein de choses. Je travaille le cuir, je bricole beaucoup, je fais pas mal de travaux. Là où on va, il y a pas mal de travaux, donc c'est moi qui vais faire.
1: C'est ça.
3: Donc voilà.
1: Parce que moi, je vois toujours quelque chose qui est pas, c'est pas enfermé dans un bureau, hein. N'ayez pas peur, vous ne serez pas enfermé. Et puis, alors, c'est pas pour vous. Vous, si on vous enferme dans un bureau, oh, oulala, vous déprimez, hein. C'est comme vous pendre, hein, de s'enfermer dans un bureau, vous, hein. Mais, non, il y a toujours des choses où on voit du monde, il y aura du monde, ça bouge. Mais c'est pas ce que vous faisiez actuellement. Là, vous organisiez des spectacles, c'est ça?
3: Je suis musicien, chanteur, exactement.
1: D'accord.
3: Donc, voilà. Mm-hmm. J'avais joué dans un groupe, j'ai joué dans l'orchestre.
1: Ouais.
3: Et bon, voilà, depuis quelques années, tout ça, c'est
1: un peu... ouais, c'est fermé. Pour moi, il y a d'autres choses que vous allez mettre en place. J'ai pas la précision exactement de ce que c'est, mais je vois quand même du monde et je vous vois pas enfermé dans un bureau. Donc peut-être essayer d'aller. Et j'ai comme quelque chose que vous savez faire. Donc dans vos passions, travailler le cuir, les travaux, tout ça, mettez quelque chose en place là-dessus. Vous verrez que c'est quelque chose qui peut s'ouvrir. Et à l'automne, il y a professionnellement un travail. Vous n'allez pas rester sans travail.
3: D'accord.
1: Hein?
3: D'accord.
1: Bon. Voilà, là. Donc il faut y aller. Il ne faut pas chômer dans les demandes de boulot, là. Hein.
3: Voilà. Et financièrement parlant, il va y avoir de l'amélioration.
1: On sent que c'est serré, mais vous verrez qu'une fois que vous allez être là-bas, il y a beaucoup de choses qui vont se réouvrir. Pour moi, le déménagement, vous savez, c'est ce que je vous explique souvent, chers auditeurs, quand on est dans un endroit, parfois de bouger, de changer d'endroit, et énergétiquement, on change les choses de nos vies. C'est courant, hein. Moi, je prends l'exemple souvent d'une cousine qui est restée longtemps à Paris. Je lui disais, mais déménage, et c'est là que tu rencontreras l'homme de ta vie quand tu vas déménager. Elle est restée des années, et d'un seul coup, elle a décidé de quitter Paris et d'aller à Marseille. Et c'est lors de son déménagement qu'elle a rencontré l'amour. Elle est partie à Marseille, elle a eu l'amour. Ben là, c'est pareil, vous allez bouger des choses et vous verrez qu'il y a des portes qui vont se réouvrir. Je vous vois pas dans la difficulté, vous allez trouver quelque chose professionnellement.
3: Merci beaucoup.
1: Je vous en prie, Alain. N'hésitez pas à nous donner des nouvelles, hein, quand vous avez signé. On adore vos retours.
3: D'accord. Merci beaucoup.
1: Merci à vous.
3: Journée. Merci.
1: Merci. Et tout de suite, on accueille Corinne dans C'est votre avenir. Bonjour, Corinne.
4: Bonjour, Marie.
1: Vous nous appelez d'où, Corinne?
4: De Lourdes.
1: Oui.
4: Je vous ai appelé il y a quelques temps, mais c'était pour moi.
1: Ah, et maintenant c'est pour un enfant, non?
4: Alors, oui, maintenant c'est pour mon fils.
1: Alors dites-nous, qu'est-ce qui se passe?
4: Il est en contrat d'apprentissage, enfin il a signé un contrat d'apprentissage en agricole.
1: Oui.
4: Le premier contrat, on a dû le rompre parce qu'il était allergique aux plumes de canard.
1: D'accord.
4: Le deuxième contrat, il est resté 9 mois.
1: Oui.
4: Et on a dû rompre le contrat d'apprentissage parce que son patron devait lui apprendre à conduire.
1: Mais il ne lui a pas appris.
4: Et il a fait que du balai.
1: On sent la difficulté. Et là, donc, ouais. Il n'a plus de contrat d'apprentissage. Donc, votre inquiétude, c'est est-ce qu'il va savoir retrouver un apprentissage là, incessamment sous peu, c'est ça?
4: Ça serait au moins en septembre, parce que là, il veut pas changer de travail. En
1: fait,
4: il veut rester dans l'agricole et il veut conduire des machines agricoles. C'est sa passion.
1: Et il a raison.
4: Moi, ça me rend malade parce que je vois qu'il n'y arrive pas. On a déjà fait.
1: Alors,
4: c'est très compliqué.
1: Et oui, je comprends. En tant que parent, on se rend malade pour les enfants. Alors, Corinne, je vais vous dire quelque chose. Faites-lui confiance. N'ayez pas peur pour lui, parce que là, les peurs que les mamans elles créent aussi, ça bloque pour les enfants énergétiquement. Donc, faites-lui confiance. Pour moi, entre 3-4 mois, il va re-signer quelque chose. Il aura un contrat. Oui, il va se débrouiller. Il va y arriver. C'est un passionné, votre enfant. Il est très sérieux. Il est très carré. Il est très loyal. C'est quelqu'un qui re-signe. Donc, j'ai pas d'inquiétude à avoir sur lui. Faites-lui confiance. N'ayez pas peur. Parce qu'en revanche, si vous avez peur, vous allez le bloquer dans son avancement.
4: Oui, mais c'est moi qui le booste, justement.
1: Vous le boostez, mais au fond de vous, vous avez peur.
4: Mais j'ai peur parce qu'on a passé 6 mois ou 9 mois à chercher un autre maître d'apprentissage.
1: Et
4: on ne savait pas.
1: L'épreuve, c'est de l'épreuve.
4: Ça me fait très, très... Ouais. J'ai mal au cœur pour lui, en fait.
1: Oui, c'est ça, mais c'est ses épreuves de vie. Il grandit à travers ses épreuves. Il ne faut pas avoir mal, il grandit. C'est important pour lui de grandir. Nous aussi,
4: oui,
1: on a eu les nôtres.
4: D'accord, mais c'est au début de sa vie professionnelle. C'est quand même compliqué de se bâtir comme ça, en sachant que sa première expérience, elle a été pourrie.
1: Et oui, j'entends. Corinne, excusez-moi, je vous coupe.
4: On n'avait personne pour nous aider non plus. Oui, pardon.
1: Mais souvent, quand c'est au début de la vie professionnelle, en réalité, c'est bien que ce soit maintenant, parce que c'est ce qui va le forger. Il vaut mieux que ce soit maintenant, plutôt qu'il vive ces épreuves-là plus tard. Ça va le forger. Et il va grandir et vous allez voir, il va vous épater. Il va y arriver dans ce qu'il fait. Moi, j'ai beaucoup de reconnaissance dans ce qu'il va faire. Vous allez voir. Donc, faites-lui confiance. Il va rien lâcher. Il va avoir ce contrat. Et c'est un enfant qui va réussir. Faites-lui confiance.
4: Il va être bien là où il va, là où il va aller.
1: Oui.
4: Il va y arriver.
1: Je dis pas qu'il aura plus d'épreuves. Des épreuves, on en a toute notre vie. Mais il va y arriver. Faites-lui confiance. D'accord?
4: Et vous savez s'il reste ici ou juste ça? Reste ici ou il part au Pays Basque?
1: J'ai pas cette précision. En revanche, j'ai un contrat dans les 3-4 mois.
4: Oh, c'est
1: voilà. Donc, vous nous donnerez des nouvelles, hein?
4: Merci
1: Corinne, merci.
4: Merci Marie, merci beaucoup. Merci.
1: Merci à vous.
4: Merci, au revoir.
1: Vous hésitez, vous doutez, vous attendez un signe ou une réponse. Et si aujourd'hui était le bon moment pour avancer, eh bien, je suis là pour vous accompagner et répondre à toutes vos interrogations en amour, au travail ou sur vos projets. Vous pouvez nous appeler au 0826 300 300 ou bien nous envoyer un SMS à venir au 72018, votre question et votre date de naissance. À tout de suite sur Sud Radio.
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1: De retour sur Sud Radio dans C'est votre avenir. Vous avez des questions sur votre travail, sur vos sentiments, sur le voisin d'à côté qui vous embête. Vous voulez savoir comment la situation va se dénouer? Eh bien, c'est simple. Je suis encore avec vous. Avant de retrouver les vraies voix à 17h, vous pouvez nous appeler au 0826 300 300. N'hésitez pas, je suis là. Et tout de suite, on accueille Sabrina.
6: Bonsoir. C'est Sarina.
1: Ah, pardon. C'est pas grave. Excusez-moi, Sarina. Bienvenue, Sarina, dans C'est votre avenir.
6: Merci beaucoup.
1: Vous nous appelez d'où, Sarina?
6: Alors, je appelle de Saint-Denis de la Réunion. C'est un petit peu loin. Je vous appelle parce qu'en fait, cet été, on va déménager, on va arriver en métropole, en région parisienne.
1: Oui.
6: Et je dois dire que ce déménagement me fait un peu peur et je suis un peu émue.
1: Mais non, mais ne soyez pas émue. Enfin, c'est l'émotion, c'est normal. Et puis, je pense qu'il y a beaucoup de contrariétés, donc là, on se lâche. Hein. Et vous pouvez vous lâcher, on est là pour ça. Les auditeurs partagent avec vous cette émotion. Dites-nous, Sarina, qu'est-ce qui se passe?
6: Donc, je voulais savoir si tout allait bien se passer pour notre famille. J'ai 3 garçons de 19 ans. Là, il va avoir 19 ans le 5 mai. J'ai mon deuxième garçon qui va avoir 17 ans le 27 juin.
1: Oui.
6: Et mon dernier le 18 décembre qui a 11 ans maintenant.
1: D'accord.
6: Et qui va avoir 12 ans le 11 décembre. Donc, je voulais savoir si on allait bien s'adapter, si tout allait bien se passer, enfin voilà.
1: Oui, j'imagine quelle angoisse, c'est ça. Vous y êtes depuis combien de temps à La Réunion? Depuis toujours?
6: Non, on est là depuis 5 ans, mais on s'est vraiment bien adapté. On a trouvé...
1: Et on sent qu'on n'a pas envie de partir là. Pourquoi vous partez si vous n'avez pas envie de partir, Sarina?
6: Pour le travail de mon métier. On savait qu'on était là pour un certain temps.
1: Et oui, il faut bouger. Mais vous savez, vous y reviendrez à La Réunion, hein?
6: Ah bon?
1: Et oui, ça va être qu'un temps aussi, hein, là où vous allez être. Et ça va être, l'adaptation va être difficile au départ, mais au final, vous allez voir encore d'autres choses. Vous avez une force d'adaptation, vous-même.
6: Ouais.
1: Hein. Alors du coup, vous êtes un peu le pilier parce que vous allez aider les enfants à s'adapter. C'est là où c'est angoissant.
6: Oui, c'est
1: parce
6: ça qui m'inquiète.
1: Mais
6: en fait,
1: oui.
6: C'est ça qui... plus en fait, c'est pour mes enfants, parce que moi je sais que je vais arriver à m'adapter, peu importe. Le principal c'est que je sais que mes enfants soient bien en fait, et je sais qu'ils sont très bien ici, qu'ils ont leurs amis, c'est un peu particulier La Réunion parce que tout le monde se connaît, tout le monde est, enfin c'est vraiment familial on va dire, donc j'espère qu'on va bien continuer à être bien à 5 là-bas, quoi.
1: Vous allez être bien parce que vous êtes le pilier. Alors, c'est sûr que pour vous, c'est pas de tourpeau, hein. Ça, je l'entends. Parce que je sens que c'est la maman, le pilier, qui va guider tout le monde pour cette adaptation. C'est ça qui est peut-être angoissant. Vous vous dites, ça y est, on recommence dans un autre endroit.
6: Oui.
1: Mais vous y arrivez à chaque fois. Puis La Réunion, c'est pas une fin. C'est pas, je vous dis, moi, je vous y retournerai à La Réunion.
6: Mais retourner pour les vacances?
1: Non,
6: ou
1: non, pour y vivre. Je dis pas que c'est tout de suite, mais vous y retournerez à La Réunion. D'accord. Donc gardez ça dans votre cœur, et parce qu'on sent que le cœur là, il est vraiment bien à La Réunion. Je vous comprends. Hein.
6: Oui.
1: c'est quand même agréable de vivre là-bas, la mer, le soleil. Mais il y a des choses aussi agréables en France, enfin dans la métropole.
6: Je sais. Hein? Non, parce qu'avant, on vivait en métropole. Je le sais qu'on a vécu en Bretagne, on a vécu des années magnifiques aussi en Bretagne.
1: Mais oui.
6: Mais c'est vrai que c'est un déchirement, parce qu'on a vraiment vécu de belles choses ici, on a rencontré des belles personnes. Et maintenant que mes enfants sont plus grands, j'espère continuer à être, comme vous dites, ce pilier.
1: Oui.
6: Et qu'ils seront toujours heureux, vous voyez, dans le foyer, en fait.
1: Oui. Pour moi, vous allez y arriver.
6: Et qu'ils vont être bien. Et qu'ils vont être bien, malgré tout, même si on est, si on retourne en France, quoi.
1: Oui, pour moi, vous allez y arriver, Sarina. J'ai aucune inquiétude. Donc, vraiment, je dis, ça va pas être facile au début parce que vous allez encore accompagner tout le monde. J'ai pas tous les dates de naissance de vos enfants, mais voilà, parce que moi, je canalise beaucoup quand j'ai les dates de naissance, je capte les gens. Et en fait, vous verrez que ça va aller. Ça va pas être facile au début parce qu'il faut créer cette adaptation. Mais après, vous allez y arriver comme vous avez fait dans tous les endroits. Vraiment. Et vous verrez que La Réunion, c'est un endroit où vous retournerez. Pas tout de suite, il y a des années.
6: Parce que j'aurai des enfants qui vont y retourner, ou bien c'est de moi-même.
1: Moi, je sens juste, c'est trop loin pour donner tous les détails, mais vous y retournerez. Pour moi, c'est vous vivrez de nouveau là-bas.
6: D'accord. Ok.
1: Voilà.
6: Bon, écoutez, merci beaucoup, Marie.
1: Eh ben, merci à vous aussi, merci.
6: Ben, je me permettrai de vous téléphoner si j'ai d'autres questions.
1: Avec grand plaisir. Vous nous appelez quand vous voulez, de France, de La Réunion. C'est formidable de savoir qu'il y a des auditeurs qui nous écoutent à La Réunion, mais j'adore. Hein? Ils sont peut-être nombreux à ne pas oser appeler, comme quoi ça fonctionne. On peut nous appeler de n'importe où.
6: Non, mais vous voyez, en plus, c'est un décalage horaire. Et puis là, j'ai eu un flash. Je me disais, mais oui, c'est vrai, c'est l'émission maintenant. Il faudrait que j'appelle. Voilà, ce sera un coup de tête.
1: Et ben voilà, c'est fait. Et ben bravo pour le coup de tête.
6: Je vous remercie beaucoup.
1: Merci à vous, Sarina. Et tout de suite, je vais répondre à Julie qui nous a envoyé un SMS. J'ai démissionné pour me lancer en freelance. J'ai peur de ne pas y arriver financièrement. Est-ce que j'ai fait le bon choix? Eh bien oui, Julie, c'est le bon choix. Il va falloir tout donner parce que pour moi, c'est une année de changement qui vous attend. Donc n'ayez pas peur, rangez ces peurs. Les peurs, c'est ce qui vous bloque, et foncez dans le freelance. Voilà, Julie. Et tout de suite, on accueille Xavier dans C'est votre avenir. Bonjour, Xavier.
7: Bonjour.
1: Vous nous appelez d'où, Xavier? Oui, on vous entend très bien.
7: Des Deux-Sèvres. Des Deux-Sèvres.
1: De Niort?
7: Oui, c'est ça, exactement.
1: Je connais très bien, j'ai mes beaux-parents qui sont à Niort.
7: D'accord.
1: Alors, Xavier, bien. Dites-nous, qu'est-ce qui vous arrive?
7: Alors moi, là, je suis un petit peu en doute, en fait, même beaucoup, en fait. J'ai l'impression d'avoir beaucoup perdu, en fait, d'assurance, en fait, en moi.
1: Oui.
7: Et j'avais changé de métier, en fait, changé d'emploi au mois de septembre.
1: Oui.
7: Et je me sens un peu perdu, en fait, sur mon activité. J'ai pas du tout confiance dans ce que je fais. J'ai pas du tout d'envie, là, même, pour être assez clair.
1: Oui.
7: Et c'est assez compliqué, ouais. Je sais pas où je vais, en fait. Et là, je suis un peu inquiet, ouais, en fait, un petit peu sur mon avenir.
1: Vous savez pourquoi vous n'avez pas confiance? C'est parce que vous ne maîtrisez plus ce que vous faites. C'est quelque chose de nouveau et vous ne maîtrisez plus ce que vous faites. Vous faisiez quoi avant et vous faites quoi maintenant?
7: Moi, j'étais un petit peu dans le même corps de métier, en fait.
1: Oui.
7: Dans le monde du chauffage et du génie climatique.
1: Oui.
7: Et maintenant, je suis commercial dans ce même monde-là.
1: Oui.
7: Mais j'ai l'impression d'être paumé de chez paumé, en fait.
1: Non, pour moi, il faut vous accrocher parce que vous verrez, il y a des choses qui vont naître. Il y a même des propositions là où vous êtes. Donc accrochez-vous, remettez du cœur, ne vous coupez pas de l'envie d'y aller. En fait, souvent, quand on maîtrise pas, on n'a plus envie, mais parce qu'on maîtrise pas, c'est la peur. Hein, on se dit, j'y arrive pas. Vous allez y arriver. Vous êtes très doué, vous êtes brillant, donc ne lâchez rien. Pour moi, vous allez réussir à obtenir même. Il y aura une autre proposition. Il y a quelque chose qu'on va vous proposer de nouveau dans ce que vous faites. Il y aura autre chose.
7: Ouais. Donc, ouais, parce que là, c'est vrai que j'ai beaucoup, beaucoup de mal à aller vers les autres, en fait, alors que je suis pas du tout comme ça, en fait.
1: Et oui, mais parce que c'est les peurs. Encore une fois, quand on maîtrise pas, qu'on arrive dans quelque chose de nouveau, ça peut même être parfois, c'est quelque chose qu'on sait faire, on change juste d'entreprise et on va refaire la même chose avec une autre équipe. Et ça, c'est perturbant parce qu'ils travaillent différemment, il faut réapprendre à vivre avec ces nouvelles personnes. Et ça peut faire peur, ça peut créer des blocages. Et là, en fait, vous vous créez des blocages qui sont pas nécessaires. Si vous restez là-dedans, ça va finir par se terminer là où vous êtes, alors qu'il y a une belle proposition qui peut arriver. Alors, on a toujours le libre arbitre.
7: C'est un petit peu ce que j'appréhende en fait aussi, quoi, parce que là, je me sens vraiment pas à l'aise, quoi.
1: Oui, mais si vous continuez de l'appréhender, si vous nous écoutez depuis le début de l'émission, je l'explique, si vous continuez de l'appréhender, c'est ce que vous allez attirer. Donc au final, il y a une rupture qui va se faire parce que c'est ce que vous avez attiré. Il faut ranger ses peurs, soyez confiant. Il n'y a pas de raison, vous avez toujours réussi, vous êtes brillant. Même à l'école, quand même, il y avait des capacités à retenir les choses. Il y a une mémoire. Vous avez de la mémoire, beaucoup de mémoire.
7: Ouais, il y a une mémoire quelconque, mais là, j'ai l'impression de plus l'avoir du tout, quoi. En fait, c'est sûr.
1: C'est la peur. C'est sûr, certain. Oui, parce que la peur vous bloque. Donc, un petit coup de magnésium, de vitamine D, et puis on y va, on continue, on lâche rien, Xavier. D'accord.
7: Okay. Bien. Bon, merci déjà des renseignements, en tout cas.
1: Eh bien, je vous en prie, on vous souhaite une belle journée. Merci, Xavier.
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2: Bonsoir, bonsoir à toutes et tous. 12 millions d'euros d'aide d'urgence pour la Gironde et pour les Landes. Le Premier ministre Sébastien Lecornu a détaillé cet après-midi près de Bordeaux plusieurs mesures pour soutenir les sinistrés des incendies. Un fonds d'aide est donc débloqué dès à présent pour permettre aux collectivités de lancer des travaux de reconstruction. Pour ceux dont le logement a été touché par le feu, les permis de construire seront délivrés sous un mois. Des mesures d'exonération fiscale sont aussi prévues pour les entreprises. Les incendies également évoqués par le chef de l'État depuis le Var en fin de journée. Emmanuel Macron va rencontrer des maires impactés par le feu de début août, mais aussi des pompiers qui ont participé aux opérations. Le président va d'abord participer aux commémorations de la libération de Bormes-les-Mimosas. 10 blessés, dont 4 graves et un jeune homme toujours porté disparu. Le bilan de cet accident entre deux bateaux la nuit dernière dans les Alpes-Maritimes, un semi-rigide et un navire de plaisance entré en collision frontale à la sortie du port de Mandelieu-la-Napoule. D'importants secours ont été mobilisés pour récupérer une vingtaine de personnes à bord. Les recherches se poursuivent pour retrouver le jeune de 22 ans. Les particuliers et les professionnels dont les données ont été piratées sont prévenus à partir d'aujourd'hui. C'est ce qu'indique la Direction générale des finances publiques. Après ce piratage d'ampleur qui concerne près de 700 000 personnes, une cyberattaque qui a visé en juin la plateforme des impôts, une cellule de crise sur ce sujet se tient cet après-midi. L'émissaire américain Jared Kushner est en Israël aujourd'hui. Ce proche de Donald Trump doit rencontrer le Premier ministre Benjamin Netanyahou pour évoquer le plan de paix à Gaza qu'il avait déjà rencontré hier des membres du Hamas en Égypte. Et puis en France, 6 départements du sud-est restent en vigilance orange canicule, notamment le Var où l'on dépasse encore 39 degrés cet après-midi. Mais tous sortiront de la vigilance.

0: à 6 heures demain matin, alors que les températures maximales seront en petite baisse ce mardi. Il n'y aura alors plus aucun département en vigilance orange canicule. Bon après-midi.
1: Merci Elsa Ruot, la météo.
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1: Bon Rémi, vous nous avez fait souffrir tout l'été, on est d'accord.
3: Oui, cinq canicules.
1: Oui, cinq et pas une de moins et pas une de plus, on est d'accord, parce que les nouvelles sont plutôt encourageantes.
3: Oui, demain il n'y aura plus de canicules, c'est-à-dire que demain à partir de 6h, il n'y aura plus de département en orange, la canicule s'estompe donc cette nuit et demain nous serons avec du beau temps quasiment partout, mais avec encore un risque orageux. C'est-à-dire que nous aurons le matin des entrées maritimes dans le sud-ouest, mais là les éclaircies vont reprendre le dessus dans l'après-midi. Midi, nous aurons des nuages qui vont arriver par la Manche. Ceux-là, en revanche, vont persister pour apporter quelques gouttes. Ils vont glisser lentement vers l'intérieur des terres, mais ce qui va rafraîchir les températures. Mais c'est surtout dans le sud-est qu'on gardera encore des températures proches de 30 à 35 degrés, mais sans cet effet canicule que nous aurons. Attention tout de même, on aura encore un petit peu de vent, mais ce sera les tramontanes, d'où le risque d'incendie dans le sud-est qui restera assez fort. Mais globalement, sur l'ensemble du pays, ça s'améliore, ça s'arrange. On va un petit peu respirer avec une sensation de beau temps, même si nous avons des orages à nouveau sur le relief.
1: Bon, et ben voilà, tout ça est encourageant. L'histoire dit, Rémi André, que quand on vient prendre l'apéritif chez vous, vous créez vos cocktails et le dernier, il s'appelle canicule. Je vous resserre une petite canicule, hein. C'était ça. Allez, à tout à l'heure.
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1: Bonsoir, les vraies voix de l'été, très heureux de vous retrouver. C'est vrai que ça fait du bien de couper un peu, notamment avec un flot d'actualités toujours aussi concernant et parfois consternant. Au sommaire de cette émission, dans un instant, le déplacement en Gironde du Premier ministre Sébastien Lecornu sous les huées. Puis face aux caméras pour reconstruire après les feux de forêt. Nous reviendrons sur les principales mesures annoncées à la mi-journée et nous vous posons la question sur Sud Radio. Hashtag incendie, comprenez-vous les sifflets à l'encontre de Sébastien Lecornu? Autre grand rendez-vous de l'émission à 18h05, le débat consacré à la cellule de crise organisée toujours par le Premier ministre, cette fois-ci au sujet du piratage informatique dont a été victime la Direction Générale des Finances Publiques. Les contribuables impactés reçoivent dès maintenant un mail d'explication. Nous vous dirons tout. La question du débat. Hashtag cyberattaque. Craignez-vous une administration tout numérique? Vous réagissez au 0826 300 300 ou sur nos réseaux sociaux et bien sûr sur notre chaîne YouTube. Vous répondez aux questions. Présentons les vraies voix.
5: C'est beau ça.
1: Ah bah oui, c'est pour vous. Mais vous êtes prié de ne pas parler avant. Hein, puisque notre réalisateur Maxime Sénat... Ça va, cher Maxime?
6: Très bien, vous?
1: Oui, très bien. Ça fait super. Du bien, un petit peu de vacances.
6: Hein, ah oui, on a pris du repos, ça fait du bien.
1: Ouais, voilà. Alors, merci pour ce beau générique, je vous les présente. À ma droite, le conseiller municipal inscrit sans étiquette, même s'il y en a beaucoup sur cette belle chemise, et président de l'association Engagement France Solidarité. Bonsoir, Michel Charval.
7: Bonsoir, Frédéric.
1: En pleine forme?
7: En pleine forme.
1: Faites attention sur la route, hein, ça a été chaud, là, non?
7: On en parlera.
1: Ouais, on en parlera, bon. Voilà, soyez prudents sur la route. Et puis, chef d'entreprise, chroniqueur sur la chaîne Rooftop Français et grande révélation de cet été 2026 sur Sud Radio, Geoffrey Vupero. Bonsoir.
8: Ouais. Bonsoir, merci pour cet éloge et merci de me recevoir encore une fois. Très heureux.
1: Révélation, meilleur jeune un peu du Tour de France, puisque vous avez une belle chemise blanche, le maillot blanc. Voilà. Et puis le maillot du meilleur grimpeur, du meilleur sprinter, évidemment, président du think tank Initiative Sécurité Intérieure, ancien membre du RAID, Bruno Pomard.
9: Bonsoir mon cher Frédéric, vous êtes bien bronzé, dites donc.
1: Oui, alors ça c'est le vélo.
9: Ah oui, c'est ça. Ouais.
1: C'est le vélo.
9: Vous étiez en vacances aussi, je crois.
1: Les sommets du Revard, au sommet du lac de Serpenson aussi, là, ça grimpe bien. Ça
9: fait... Oui. Bah, je suis content de rencontrer ces deux jeunes éteintueux bipèdes hein, de ce soir.
1: C'est marrant que vous disiez ça, parce que les auditeurs de Sud Radio le savent, chaque été, on a ces vraies voix de l'été, et j'essaye de vous apporter à chaque fois des talents. L'année 2025, c'était l'année Sherman, il est là, et l'année 2026, c'est l'année Vupero, il est là.
9: Et les vieux trucs, au moment, vous les gardez, quoi.
1: Alors, vous, c'était l'année 73, voilà, hein, c'est ça. Allez, ouvrons la question du soir. C'est parti pour le débat.
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1: Au cours d'une conférence de presse tenue à la mi-journée à Mérignac, le président peut-être, on ne sait pas, mais pour l'instant il n'est que Premier ministre, déclare sortir l'artillerie lourde pour aider la Gironde et les Landes à se relever des importants incendies. Sébastien Lecornu, donc, avait pourtant été reçu par les huées des habitants sinistrés ce matin. Notre question du soir, vous y répondez hein, sur la chaîne YouTube. Vous n'hésitez pas à nous appeler aussi au 0826 300 300. Comprenez-vous les sifflets à l'encontre de Sébastien Lecornu? Allez, ambiance, c'était ce matin à son arrivée.
7: Moi je suis un membre du village, j'ai le droit de passer chez moi, et personne ne m'empêchera, je vous le dis tout de suite. Alors mettez-moi les menottes tout de suite.
10: Non, c'est pas grave.
7: On a le droit d'approcher le ministre. On est le peuple de France.
1: Voilà, avec ce monsieur évidemment qui s'est fait entendre. Alors au-delà de cela, c'est vrai qu'il y a cette facon de gens comme ça touchés, mais surtout, et je crois que le Premier ministre l'a compris, on y reviendra dans cette émission, il y a la tristesse de ces gens. Et avoir connu le pire comme ils ont connu, effectivement, explique tout. Avant de recevoir notre invité, puisque dans un instant, nous allons parler avec un des habitants du Porge. Le Porge, c'est cette municipalité qui s'est sentie très exclue, qui s'est sentie minimisée dans l'importance qu'on portait justement à la reconstruction. Et on va faire le point dans un instant avec l'un de ses habitants qui était présent ce matin. Un mot quand même avant vous, les vraies voix, Bruno Pomard. On comprend, ça ne pouvait pas être autrement, même si c'est pas forcément à l'encontre directement de Sébastien Lecornu. Si.
11: Oui, on peut comprendre le désarroi, la tristesse de ces gens-là qui ont tout perdu. Il faut le rappeler, des centaines de maisons qui sont parties en fumée. On peut entendre, et en même temps, je dirais, on peut comprendre que le ministre soit pas allé directement en contact. Pourquoi? C'est très simple, parce que je pense que ça aurait été un brouhaha. Il n'y aurait pas eu une discussion saine. Donc voilà. Mais je pense
1: d'autant
11: pas qu'il
1: n'avait pas souhaité avoir un service d'ordre assez
11: c'est
1: important.
11: C'est pour ça. Voilà, il n'a pas voulu manquer de respect. Je pense à ses habitants, loin de là. L'essentiel, c'est qu'il trouve les réponses. Mais je crois que ça a évité qu'il y ait un affrontement qui est totalement inutile, mais encore une fois, soutien total aux habitants de Porge, évidemment.
1: Bon, vous êtes un élu, vous aussi, Michael Sherman. Vous savez que la rencontre avec les administrés, quand il y a un problème, c'est toujours particulier à gérer aussi.
12: On est face à un désarroi de familles, comme l'a dit Bruno, qui ont tout perdu. Donc je pense que la dignité de ne pas faire de polémique sur un sujet tel, puis après un autre débat. Je pense que le Premier ministre Sébastien Lecornu est préparé à l'ingratitude. On n'embrasse pas la carrière politique à un si haut niveau de l'État.
1: Oui.
12: Si on n'est pas prêt au sifflet.
1: Ça fait partie de l'addition.
12: Ça fait partie du job où on ne monte pas sur scène si on n'est pas prêt à se faire siffler.
1: Alors justement, avant de retrouver notre invité qui fait partie donc de ce groupe de personnes habitant du Porge, juste votre réaction, Geoffrey Vupero. Vous sentez ça comme des sifflets? Alors c'est important d'avoir votre avis, c'est-à-dire de l'autre côté de la caméra. On l'aura à l'intérieur puisque notre invité va nous le dire, vous percevez ça comment? Une attaque directe contre le gouvernement, contre le Premier ministre, contre tout le monde et personne?
8: Je pense que malheureusement, évidemment, il y a ce contexte des incendies, il y a ce contexte qui est difficile à prévoir, donc je pense pas qu'on puisse, dans cette situation spécifique, aller contre Monsieur Lecornu. Par contre, je pense qu'il y a un cumul de ras-le-bol qui fait que les gens sont plus enclins à prendre la parole de façon un peu plus agressive, et il faudrait qu'on commence à réfléchir à répondre à ce ras-le-bol général, en fait. Et n'importe quelle étincelle, c'est le cas de le dire, pourrait déclencher des révoltes.
1: Allez, dans le vif du sujet avec Marc Dalla-Samba, producteur et manager d'artistes, et qui était présent au Porge ce matin pour la visite de Sébastien Lecornu. Bonsoir Marc.
13: Bonsoir.
1: C'est très gentil de nous accorder un peu de votre temps. C'était une journée particulière. Bon, vous avez entendu, Marc, j'ai voulu déjà faire parler nos trois vraies voix pour dire comment on avait ressenti les choses. Alors vous, de l'intérieur, c'était quoi? C'était direct contre le Premier ministre, direct contre le gouvernement?
13: Non, ça n'a pas été direct contre le Premier ministre. Déjà, on n'a pas compris pourquoi il est venu hier en cachette. Il était sur la commune déjà en cachette, on n'était pas au courant, on a appris ça par les réseaux, par des journalistes. Aujourd'hui, on attendait qu'il vienne voir le peuple, la population, il n'est pas venu, et pareil, on a été bloqué par les gendarmes, on ne pouvait pas accéder à son niveau à lui.
1: Ouais, c'est pour ça qu'on entend le monsieur d'ailleurs qui dit « mettez-moi les menottes, j'ai le droit, je suis un citoyen », ça explique bien, c'est important ce que vous dites,
13: Exactement. Et du coup, bah, ils avaient bloqué les rues, ils sont venus en cachette, ils sont repartis en cachette. Et on a réussi à rentrer une fois que la gendarmerie a été levée, on s'est rendu sur la caserne des pompiers. Donc on a eu un peu ce qui avait été dit, parce que c'est là-bas où il a été reçu. Et après, on a entendu, bah, à 13h, comme tout le monde, à 13h30, quand il a décidé de faire sa conférence de presse. Ce qu'on trouve dommage, c'est que, bah, ils ont parlé des reconstructions de 12 millions d'euros d'aide. Mmh. 12 millions d'euros, ça correspond à quoi? Ça aurait été le Cap Ferret, ça aurait été 3-4 villas. Mmh. Sur le Porge, 12 millions d'euros, sur 183 maisons, ça va être réparti comment?
14: Ouais, ça c'est très important. C'est-à-dire que il y a les questions sur ces prix, mais c'est le communicant qui s'auto-piège, c'est-à-dire allez, on va faire un effet d'annonce, on met 12 millions. Mais 12 millions, c'est qui, c'est quoi, c'est pourquoi? Alors si ça se trouve, ça peut servir ou pas. Bon, on va rentrer dans le vif du sujet parce que merci Marc d'évoquer cette conférence de presse. C'est l'objet dans notre deuxième partie. On va écouter les moments importants de Sébastien Lecornu et puis vous allez bien sûr donner votre avis. Mais vous, Marc Dalassamba, je le rappelle, donc présent au Porge, enfin présent au nom des habitants de la ville du Porge, est-ce que vous pourriez nous rappeler en quoi votre municipalité a été particulièrement mobilisée? Qu'est-ce qui fait que vous vous sentez finalement infériorisé par rapport aux villes voisines dans ce vaste projet de reconstruction?
13: Ben, c'est-à-dire que déjà, comme je disais au début, ils annoncent une somme, d'accord, on ne sait pas à qui ça va revenir, on n'en sait pas plus, ils annoncent beaucoup de choses, on sait très bien que les partis politiques ils font des belles promesses, mais les actes où ils sont, et ils n'ont pas parlé aussi des locataires, parce qu'il n'y a pas que des propriétaires, il y a des locataires qui se retrouvent sans rien. Et du coup, les assurances pour les locataires, c'est 20 jours d'assistance maximum, et après, il n'y a plus rien.
14: Ouais.
13: Donc de voir une vie toute perdue, d'avoir tout perdu d'un coup, qu'est-ce qu'on fait après?
14: Oui, parce qu'il y a le propriétaire qui perd sa maison, mais il y a le locataire qui voit sa maison brûler avec dedans tous les souvenirs de la famille. C'est très important. Donc tout ça, c'est autant de questions. Vous avez peut-être les vraies voix des questions pour Marc, Bruno Pomard.
11: Oui, ouais. Marc, oui, mais je pense que évidemment tout le monde est mobilisé. On a entendu la conférence de presse du Premier ministre qui a dit d'abord que les premiers à rembourser, c'est quand même les assureurs. Parce que là, ils nous prennent quand même un paquet de pognon tout au long de l'année.
14: Ça va faire l'objet d'un... récupéré justement une déclaration là-dessus, parce que c'est important.
11: Qu'il casque sérieusement. Les 12 millions d'euros, c'est l'État, c'est nous, hein, c'est nos impôts, et tant mieux que ça puisse aider nos compatriotes de ce secteur-là. Et puis, il va y avoir tout ce qui est collectivité locale. Je pense à la région. Glaise, le président du département de Gironde, a dit effectivement qu'il viendrait en aide. Donc, bah, tout ce petit monde va délier leur bourse et puis aider au financement. La première des préoccupations actuellement, c'est de reloger toutes ces personnes. C'est ça le vrai problème. Alors, le plus gros problème, c'est celui-là.
14: Est-ce que tout le monde a été relogé autour de vous, Marc? Comment ça se passe?
13: Eh ben, la plupart, c'est relogé dans des appartements temporaires Airbnb à des prix extra-orbitants.
14: C'est-à-dire que les gens relogés payent un loyer qui est très cher, c'est ça?
13: Ouais. Cher, ou sinon, la solution, c'est le camping dans un mobil-home.
11: Oui.
13: Au milieu des pins.
11: Oh là là, ouais. Le secteur était. Mais les assurances quand même jouent le jeu là sur le fait de retrouver des appartements etc aux personnes. Je pense qu'une partie est prise en charge par les assurances.
14: Sur ces loyers.
11: Sauf si je mets
13: les propriétaires.
12: Pour les propriétaires.
13: Pour les propriétaires, pas pour les locataires.
11: Oui, ah oui, pour les propriétaires, oui, d'accord.
14: Ah ouais, bon, d'accord.
11: Il y aura sûrement quand même des aides. Enfin, moi, je le pense réellement. Compte tenu du contexte, mais ce qu'a annoncé encore une fois Lecornu, je pense qu'il y aura une mobilisation
14: sur ce sujet. Mais ce que dit Marc, et là, je comprends bien la nuance que vous apportiez, Marc Dalassamba, c'est-à-dire que, effectivement, c'est peut-être plus facile au niveau des assurances quand on est propriétaire sur ce genre de choses. Juste sur la question de votre municipalité, Le Porge, j'ai entendu dans la presse, alors vous allez nous le confirmer, que par exemple vous étiez senti infériorisé par rapport au Cap Ferret, l'Eche Cap Ferret. Il y a eu un traitement, on va dire, différent selon les communes, Marc?
13: Bien sûr, surtout que la presqu'île du Cap Ferret, c'est quand même un bel endroit, c'est des maisons personnalités, de stars.
11: Évidemment.
13: Comme je vous disais, 12 millions d'euros, ça aurait fait quoi? 3-4 maisons sur le Cap Ferret. Donc, vaut mieux préserver la presqu'île du Cap Ferret, parce que là, à ce niveau-là, les assurances, comment ils auraient fait?
14: Ah, ouais.
13: Sachant que c'est des terrains à 1 million d'euros, des maisons à 3-4 millions.
11: Oui, certains ont dit d'ailleurs, il y a eu des déclarations en disant que parce que c'est un endroit où il y a tous les people, toutes les personnalités, les gens qui ont beaucoup d'argent.
14: Vous avez donc une lumière médiatique. Pardon, Michael.
12: Quand il y a une lumière médiatique, le témoignage de Marc, il est primordial.
14: Ouais.
12: Parce qu'on réhumanise. Derrière ces drames, il y a des familles qui sont à la rue, qui l'acceptent de se mettre en lumière. C'est courageux de sa part. Hein, parce que il a pas de titre et c'est pas un politique. Et de aussi abaisser sa dignité et de montrer ce côté, dans cette situation délicate, bravo Marc. Et il faut que vous sensibilisiez. Merci. Et c'est important que dans la presse vous fassiez écho, parce que vous n'existerez auprès des politiques que si vous faites du bruit sur les réseaux sociaux et dans les médias.
14: Mais vous, Marc, vous avez donc avec les autres habitants du Borge notamment constitué une association, quelque chose de structuré.
13: Alors moi déjà j'ai monté une association pour les sinistrés. C'est pour organiser des concerts solidaire.
14: Oui, puisqu'on le rappelle, vous êtes producteur et manager d'artistes, hein.
13: Voilà. Donc, vous êtes partenaire aussi, Sud Radio, faut le rappeler.
14: Avec grand plaisir. Voilà. Ben oui.
11: Mm-hmm. Ça a rien à voir avec et le concert de, ce que veut faire Obispo avec, comment il s'appelle le...
13: Rien à voir. D'accord. Justement, nous, on fait venir Philippe Etchebes avec son groupe Chef and the Gang. D'accord. Et accepté de venir jouer gratuitement, justement, pour les sinistrés.
12: C'est beau.
13: Et dont les dons seront versés pour le Secours Populaire. Parce que c'est eux qui restent jusqu'au 30 septembre. Et sinon, il n'y a plus personne d'autre sur la commune.
11: D'ailleurs, Marc, ouais. il faut, d'ailleurs, je vais tirer mon chapeau parce que c'est mon copain, mais, Cyril Hanouna finance la production à hauteur de 300 000 euros, un concert avec Obispo, etc. C'est lui qui le finance. Faut le savoir.
14: Mais pour les sinistrés. Mais ce que dit Marc, là, c'est sur le
11: Cap Ferret. J'entends bien. Il le fait pour les sinistrés et pas pour le Cap Ferret.
14: Oui, d'accord.
13: Mais c'est très bien d'organiser un concert et de financer 300 000 euros. Mais déjà, ils font payer l'entrée. Ils font payer l'entrée de 35 à 70 euros. Ils font payer les t-shirts. Et pourquoi ils n'ont pas fait, ces personnes-là, pourquoi ils n'ont pas fait des chèques pour aider les sinistrés?
11: Bon, écoutez, ça part de mon sentiment, Marc, franchement.
14: Après, c'est peut-être...
13: Ça part d'un bon sentiment. Nous, on le paie ça à notre échelle, parce que justement, tout est gratuit. Il n'y a personne qui prendra rémunération et les dons seront versés au Secours Populaire. C'est eux qui vont les récolter.
14: C'est très important. Merci beaucoup Marc Dalla-Samba, donc producteur et manager d'artistes et habitant du Porge. Donc le concert, il est quand, Marc?
13: Le dimanche 30 août.
14: Dimanche 30 août. Il est où?
13: Sur le Porge, normalement. C'était prévu à Arès, mais vu que la municipalité d'Arès nous met des bâtons dans les roues, on est en train de voir avec monsieur le maire du Porge pour le faire sur le Porge, parce que c'est la commune qui a été le plus touchée.
14: Bon, et bien tous les messages sont passés. Merci, bon courage Marc Dalla-Samba, et puis bon courage à tous les habitants sinistrés. Justement, on débat avec nos vraies voix et vous, les auditeurs de Sud Radio, sur ces décisions prises par Sébastien Lecornu.
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1: Sébastien Lecornu prend le dossier en main, celui de la reconstruction de la Gironde après les feux de forêt. Depuis Mérignac, le Premier ministre a fait plusieurs annonces au cours d'une conférence de presse. Plus tôt dans la journée, il avait été sifflé par des habitants sinistrés, dont on vient d'entendre l'un des représentants, essentiellement donc de la commune du Porge. La question du soir sur la chaîne YouTube prononcez-vous, donnez-nous votre avis. Hashtag incendie, comprenez-vous les sifflets à l'encontre de Sébastien Lecornu. Nos trois vraies voix ce soir, Michael Sherman, Geoffrey Vupero et Bruno Pomard. Je vous explique juste parce qu'on vous doit la vérité, chers auditeurs. Je dis juste avant de prendre l'antenne, surtout messieurs, si vous toussez, s'il y a un petit truc, ne vous mettez pas devant le micro. Bon, parce que évidemment, vous entendez tout. Et là, le... que vous entendez, bah c'est justement Bruno qui a bien entendu ce que j'ai dit, qui venait juste de se prendre un petit chewing-gum avant qu'on prenne, voilà. Bon, la question du soir, comprenez-vous les sifflets à l'encontre de Sébastien Lecornu? Je vous propose d'écouter justement la réaction de Sébastien Lecornu à ces sifflets. Évidemment, on l'a expliqué tout à l'heure, il fallait s'y attendre, même si on sent bien que ce n'était pas directement à l'intention du Premier ministre. Alors, déjà sa réaction, le Premier ministre.
0: Les gens qui ont perdu leur maison. Je trouve que pour tout un tas de raisons, j'étais proche qui, dans d'autres incendies, ont pu connaître ça. C'est quelque chose d'épouvantable. Même quand il n'y a pas de victime humaine, la blessure et donc la colère que ça peut évidemment susciter est énorme. Moi, je le comprends très très bien. Un peu plus d'empathie que moi sur cette affaire-là. Mais justement, plutôt que des grandes phrases, plutôt que de faire des tweets, plutôt que de se montrer en photo et plutôt que de se mettre en scène, je préfère mettre du concret. Et c'est vrai, c'est ma culture d'élu. Je fais confiance au maire, au conseil municipal.
1: Alors justement, d'un point de vue communication, Geoffrey Vupero, il s'en sort pas mal, Sébastien Lecornu. J'ai l'impression que sur des situations un peu houleuses, self-control, alors il n'est pas question de dire c'est un bon politicien, sa politique est bonne. Je dis d'un point de vue communication.
8: Oui, c'est vrai qu'il a un calme et une certaine humilité, au moins d'apparence, qui a l'air d'apaiser un peu. Cependant, ce que je disais tout à l'heure, c'est toujours ça, c'est qu'on est dans une société qui semble un peu malade dans son ensemble et comme un humain qui est en mauvaise santé, un rhume peut être assez grave. Et là, il semble que l'incendie ait des effets bien plus graves qu'il n'aurait pu l'avoir dans une société en bonne santé et optimiste.
1: Oui, en fait, il y a l'accumulation. Il est reproché à notre gouvernement et à nos derniers gouvernements un ensemble de choses. Sur l'aspect communication, Michael Sherman, pour Sébastien Lecornu.
12: C'est une communication de façade. Après, c'est vrai que par rapport peut-être à d'autres...
1: C'est ça, c'est la façade, la communication.
12: Par rapport à d'autres premiers ministres, Elisabeth Borne ou des prédécesseurs, c'est vrai qu'il y a un côté humain, plus proche du peuple, avec cette humilité que vous releviez, qui voilà. Après, on va pas non plus donner une médaille. On est face à des sinistrés.
1: Non, c'est pas ça. Mais c'est intéressant de voir. Parce que il faut gérer, quoi. C'est comme...
12: Ouais, le problème de la communication, ça fait pas tout. C'est bien d'avoir une belle communication et que notre premier ministre a eu un bon média training ou lui-même a des qualités et sait le faire.
1: Oui.
12: Mais là, on a quand même 152 sinistrés de maisons qui ont été...
1: Mais dans la communication, et vous parlez à juste titre du média training, ça c'est pour la forme de la communication, mais il y a aussi le fond de la communication. C'est-à-dire qu'il y a des choix des mots et des prises de conscience.
12: Oui, après, il faut pas non plus en faire une légion d'honneur. Et pour moi, il faut aussi...
1: Personne ne le fait.
12: Au-delà de cette façade, qui est bien, qui est humaine, mais on va pas non plus remercier un premier ministre qui est juste humain avec des sinistrés. C'est du bon sens. Ouais. C'est bien d'être humain avec des gens qui ont souffert et qui sont encore en train de souffrir.
1: Ouais.
12: Et je pense que maintenant,
1: Parce que je dis ça, c'est s'il avait été mauvais, on lui aurait tiré dessus et c'était un peu normal.
9: Il a cette facilité, je pense, Lecornu. D'abord parce que c'est un élu de terrain, il faut le rappeler, hein. Mm-hmm. Attention, c'est un vrai élu de terrain.
8: Vernon, je crois.
9: Il y a certains qui sont arrivés à des postes comme ça, qui n'ont jamais été sur le terrain. Lui, il a été élu sur Vernon, exact. Mais non, il y a une forme de pudeur, je pense, à ce qu'il a fait. Sa conférence de presse, c'est pas anodine. Moi, je l'ai écouté avec beaucoup d'attention. Il a essayé d'être très pragmatique. Il a pas fait des phrases à rallonge en blablabla, comme ils ont l'habitude de faire souvent. Exactement. Il a été concret. Alors même s'il annonce 12 millions d'euros, c'est facile à dire.
12: Tu vois, 150 maisons, il l'a dit tout à l'heure.
9: J'entends bien, mais c'est dans le principe d'annoncer quand même qu'il y a tout un tas les entreprises. Les dégâts collatéraux pour les entreprises, pour les commerçants, ça on n'y passe pas non plus. Donc je pense que le travail qu'il a fait est à mon sens bon en matière de communication. Je parle.
1: Messieurs, au-delà des 12 millions d'euros, on va dire que l'effet de langage est celui du terme d'artillerie lourde.
9: Oui.
1: Écoutez son propos.
0: Clairement, on assume de sortir l'artillerie lourde, hein, parce que c'est cette artillerie lourde qui crée la rupture et qui permet à tout le monde de se projeter localement. Bon, la première des choses, évidemment, c'est la question du relogement. beaucoup de relogements d'urgence. On va augmenter les fonds d'accompagnement des collectivités locales pour ces relogements d'urgence. Un jour viendra l'hiver. Il faut donc trouver désormais des solutions de temps moyen et de temps long. Et donc ça, c'est évidemment un enjeu qui est clé. Je citais la rentrée scolaire.
14: Bon, alors, vous l'avez parlé, enveloppe de 12 millions d'euros pour la Gironde et les Landes. Permis de construire en moins d'un mois, enfin, maximum un mois pour reconstruire, on est bien d'accord. Aide fiscale pour les entreprises, exonération de cotisations, facilités administratives, pression sur les assureurs qui ne jouent pas le jeu. C'était intéressant, le contenu, alors là on sort de la communication, ouais. Hein, j'ai bien entendu, il y a les plutôt pour, les plutôt contre, mais là, maintenant, sur le concret, Geoffrey.
8: Effectivement, c'est des mesures qui semblent concrètes, comme je disais, qui apparaîtraient. Finalement, la position qu'il a aujourd'hui semblerait, dans un pays en bonne situation mentale générale, il apparaîtrait presque comme un héros, en fait, parce qu'il arrive avec des positions, enfin, des solutions pratiques. Est-ce que ce sera réalisé sur le terrain ou pas? Je sais pas. Mais je suis convaincu que dans une situation différente de la nôtre actuelle, il serait considéré autrement.
14: Michael Sherman.
12: Pardon. Artillerie lourde. Je veux dire, 12 millions d'euros?
14: Oui.
12: 12 millions d'euros divisé par 152 maisons. Vous êtes à moins de 80 000 euros par maison.
14: Oui, mais non, c'est un budget qui permet d'aider. Alors après, il y a les assurances. C'est toujours difficile,
12: sens,
14: hein.
12: Les mondes du sens.
11: Oui, mais Michael, n'attendons pas que l'État, encore une fois, là. Je sais bien que nos compatriotes ont besoin qu'on les aide. N'attendons pas que l'État, là.
12: C'est l'argent des Français.
11: Oui,
12: mais c'est pas l'État, c'est l'argent des Français.
11: 12 millions d'euros, c'est une chose. Et après, il y a les assurances, etc. Moi, ce qui m'a intéressé dans sa communication, puisqu'on en parle, c'est qu'il a parlé d'allègement administratif. Vous savez, comme Notre-Dame, on avait mis un grand général qui est malheureusement décédé, Georges Lain, qui a fait un travail considérable pour la Notre-Dame.
14: Oui.
11: Lui, il veut faire la même chose, c'est-à-dire faire du pragmatisme, c'est-à-dire pas foutre les strates administratives qu'on a l'habitude de voir, où les gens vont attendre 10 ans pour être remboursés, etc. Et donc, ce qui est intéressant, c'est les mots sont bien pesés. Mmh. C'est qu'il veut aller vite pour aider les gens, et c'est pour ça qu'il parlait de... Qu'est-ce que vous avez dit, le terme, là?
8: Artillerie. Il faudrait retourner dans deux mois pour aller demander aux locaux ce qui s'est passé.
14: D'accord, voilà. Mais pour l'instant, et moi, tout à l'heure, je regardais la télévision, nos confrères, je crois que c'était BFM, voilà. Et il y avait une dame qui disait non, ça vaut 1 milliard. Alors, je comprends que cette dame dise ça, mais entre qui et comment peut dire aujourd'hui, il faut 12 millions, il faut 1 milliard? Ça, bon, moi je vous sollicite, chers auditeurs, vous aussi autour de la table, les vraies voix, mais on n'a pas les réponses. En revanche, c'est comment on y va. Bon, artillerie lourde, on a entendu ça, on verra si ça tient. Dans un instant, on revient, on vous dit ce que vous avez pensé donc de l'accueil par les sinistrés de Sébastien Lecornu. Comprenez-vous les sifflets à l'encontre de Sébastien Lecornu, puisqu'il a parlé depuis et qu'il vient de s'exprimer? On va voir ce que vous en pensez.
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1: Vaste sujet, notre Gironde, nos Landes, mais plus généralement, tous nos départements touchés, victimes de ces forêts, sont au cœur du projet, du processus engagé de reconstruction par Sébastien Lecornu, qui était en déplacement ce matin en Gironde. Comprenez-vous les sifflets à l'encontre de Sébastien Lecornu, sifflets donc de membres de notamment de la municipalité du Porge. Hein, on a entendu tout à l'heure Marc Dalla-Samba qui était notre invité, il nous a expliqué pourquoi. Autour de la table, nos trois vraies voix, l'immense Bruno Pomard, l'excellent Geoffrey Vupero et le talentueux Michael Sherman. Et alors donc, nous vous avons posé la question, vous les auditeurs de Sud Radio, hashtag incendie, comprenez-vous les sifflets à l'encontre de Sébastien Lecornu? Alors, cher Quentin Saunier, ça dit quoi la tendance?
7: Eh bien écoutez, nos auditeurs répondent oui à 96%, c'est un sondage assez clair. Vous nous laissez aussi beaucoup de commentaires, on a Jacques qui nous dit bien sûr que oui, comment pourrait-il en être autrement? La gestion des risques est catastrophique, le manque de moyens et la compétence sont criants. S'il avait un peu d'amour propre, il donnerait sa démission. Et on a Jean-Marc qui nous dit avec un peu d'humour, à quoi s'attendait-il? Une aide d'honneur, des applaudissements ou encore des pétales de rose à son passage?
1: Bon, d'ailleurs, Marc, notre invité, disait ce n'était pas tant directement à son encontre, mais c'était sur le mode de fonctionnement, c'est-à-dire venez nous rencontrer pour nous écouter. Bon, on a bien compris en général, mais quand même, Bruno Pomard, il pleut, c'est de la faute d'Emmanuel Macron. Vous voyez, ma fille a une indigestion, c'est de la faute de Sébastien Lecornu. Il y a un moment, non, je ne sais pas.
11: Mais, non, mais je crois que on l'a dit tout à l'heure. Il y a une, presque un dédain de la part de nos politiques qui est évident. Quoi. Parce qu'on voit toutes les problématiques de façon générale, pas que à travers ces incendies. Donc là, qui sont les fautifs? Ce sont les politiques, c'est tout. Point final. On regarde pas le climat, il rentre même plus en compte. C'est la faute des politiques. Alors. C'est classique, de toute manière, même au niveau local d'ailleurs, le maire est toujours le responsable de tout ce qui se passe sur sa commune. C'est comme ça, malheureusement, la société a voulu d'un mauvais sens.
1: Geoffrey Vupero, il y a quand même, une centaine de personnes qui sont mises en garde à vue parce qu'elles sont suspectées ou déjà coupables d'avoir mis le feu. Alors, c'est pas le gouvernement qui a foutu le feu à nos forêts non plus, c'est non?
7: Clair. Non, mais effectivement...
1: Je fais l'avocat du diable,
11: c'est vrai, mais d'accord.
1: Mais je vous annonce ma nomination en tant que ministre dès demain. Mais je suis bien obligé de faire l'avocat du diable.
7: Non, bien sûr, mais effectivement, et on espère que les condamnations seront à la hauteur des délits. Mais c'est vrai que gouverner, c'est prévoir. Et on nous parle depuis 25 ans avec le GIEC du dérèglement climatique. Et ça fait longtemps qu'on aurait dû être prêt à ce genre de choses. Maintenant, le problème, c'est que gouverner, c'est prévoir. Malheureusement, les gouvernants qu'aujourd'hui n'ont plus le temps de prévoir, puisque la seule chose qu'ils cherchent à prévoir, c'est les résultats au prochain sondage.
11: Ouais, les étapes électorales.
7: Donc ils n'ont pas le temps de s'occuper des vrais problèmes. Le problème est là, finalement. C'est comment on peut s'occuper des moyens des pompiers et des éventuels incendies et des canadaires si on réfléchit seulement à sa stratégie marketing pour les prochaines élections.
1: C'est vrai que c'est la machine politique qui est en train de dérailler. Est-ce qu'il ne faut pas des mandats un petit peu plus longs, Michael Sherman, parce que l'argument de Geoffrey Vupero, une nouvelle fois, il est excellent, mais il nous tuera tous, hein, tout au long de cet été, Geoffrey Vupero, parce que il sent les choses. Mais... non, mais c'est vrai, le temps de la politique est excessivement court. Hein.
12: Le temps de la politique est excessivement court. Après, sur ce sujet précis des sinistrés, l'État, il doit être là quand les flammes sont présentes, mais il doit aussi être là quand les caméras repartent. Là, parce qu'il y a une pression médiatique, il y a des grandes annonces, on emploie des mots comme artillerie lourde. Ouais. Maintenant, ce que je veux vous dire, moi, ça me rappelle notamment la tempête Xynthia, qui avait eu en France en février 2010. Jean-Jacques Brault venait d'être nommé préfet des Yvelines. L'État, et je pense que c'est un cas d'école, était allé jusqu'à racheter la maison des sinistrés, et avait été présent. Donc, en plus, c'était un nouveau préfet qui était en poste. Et donc, il avait suivi l'avis des familles et des sinistrés. Et la négociation, où la décision a été prise de l'État jusqu'à racheter la maison des sinistrés. Donc je pense que on verra par les actes. Vous avez très bien dit tout à l'heure, je pense qu'il faut revenir dans 2 mois, 3 mois. C'est très bien que le tissu associatif, on l'avait vu lors de la tempête Xynthia il y a un peu plus de 15 ans, que parce que le tissu associatif était présent et qu'il n'a jamais abandonné, on parlait du secours populaire qui est sur place, c'est aujourd'hui, c'est 20 millions de bénévoles en France qui font aussi que quand l'État n'est pas là, heureusement qu'il y a ce tissu associatif.
1: Et encore une fois, voilà. C'est bon. J'ai eu raison de mettre la pression, vous Bruno, qui êtes l'ancien des vraies voix, j'ai eu raison de mettre la pression à Michael Sherman en disant que Geoffrey Vupero était le plus talentueux parce que du coup, il s'est mis au niveau
14: messieurs, ça monte. Messieurs, nous y reviendrons de toute façon. L'actualité, bien sûr, je vous l'ai dit tout à l'heure, dès 18h05, notre débat sera consacré à l'autre actualité de Sébastien Lecornu, c'est-à-dire la cellule suite à la cyberattaque dont a été victime notre pauvre administration fiscale, qu'on aime tant aussi, vous avez vu. Voilà.
12: Mais vous allez avoir un profit fiscal, vous. Voilà.
14: Mais bon, nous aurons l'occasion d'y revenir parce que, effectivement, le sujet est important. Bon, c'est le moment du tour de table.
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14: Il est terrible, Maxime Senna, notre réalisateur, parce qu'il nous fait des jingles avec un con comme t'es, il te demande ton avis. Donc, le premier à qui je vais demander son tour de table et son avis, il va se sentir abassé de vous, Bruno.
11: Ouais, merci, Maxime, c'est très sympa.
14: Bruno Pomard, stop.
11: Toujours là pour vous mettre en valeur.
14: Alors, vous dites stop au tout état, laissons les élus maires gérer le quotidien des Français. Alors, c'est bien la raison pour laquelle j'acoquine votre sujet au sujet parce précédent, que parce qu'il y a des passerelles, allez-y.
11: Mais oui, non. Alors bon, moi j'étais maire d'une petite commune, un petit village, donc j'ai pas j'ai jamais eu les contraintes qu'ont les maires de grandes villes, les élus comme Michael et d'autres que je connais qui ont un travail considérable. Ouais, il faudrait qu'on a. On parle toujours de décentralisation de pays depuis des années, depuis Gaston Defferre. Pas d'aujourd'hui, hein, la
14: décentralisation. Ministre de l'Intérieur, marseillais de François Mitterrand.
11: Exactement. Et c'est vrai que c'est une vraie question parce que je crois que les seuls, à mon sens, capables de régler les problèmes au quotidien et localement, ça porte bien son nom, ce sont les élus locaux. C'est pas le régalien, c'est pas Paris, la pyramide là-bas en haut qui dit tiens, je vais m'adresser à tel organisme, etc. Comme on est dans une structure déjà hyper administrée, eh bien on se rend compte que quand on doit réagir rapidement, on l'a vu avec les masques. Le plus réactif, ça a été quoi? Les départements, etc., qui sont mobilisés. L'État voulait déclencher un grand plan de Marshall pour les masques. Résultat, ça a été un bordel sans nom. Et résultat, ce sont les maires, les conseillers municipaux, les conseillers généraux, conseillers départementaux maintenant, qui ont réglé quasiment la plupart des problèmes. Donc, ce que je veux dire par là, c'est qu'à un moment donné, il va falloir, sur la prochaine présidentielle, savoir ce qu'on veut déléguer totalement à nos élus, aux maires, aux responsables politiques locaux, qui sont à même, eux, de régler les problèmes, de gérer le pognon parfois même mieux que l'État. Régalien, parce que l'État régalien est géré par des grandes administrations avec des gens supérieurement intelligents, hein, qui sont énarques, X, tout ce que vous voulez. Là. On adore ça, ça fait 40 ans qu'on est géré par ces gens-là, et on voit qu'on a juste 3500 milliards de déficit. Bon, bref. Donc, donnons des moyens à nos élus locaux de gérer leur argent. Moi, ma petite commune, quand je la gérais, j'avais 200 000 euros. J'ai pas de déficit, hein. Je gérais mon pognon. Donc voilà, je pense qu'il y a un véritable travail à mener dans ce cadre-là, parce que on n'en peut plus des superstructures, des agglos, des conseils départementaux, des régions. Enfin, on sait plus où on en est. Et nous-mêmes, et les élus, on sait plus à qui s'adresser.
14: Mais vous parliez de savoir de définir une répartition des rôles, parce que quand par exemple le maire d'Alès est victime de pression de la DZN mafia, l'État soit aux commandes.
11: Voilà. Frédéric, vous touchez un sujet particulier. Évidemment, l'État régalien, tout ce qui est sécurité, justice, etc., éducation nationale, il faut que ça soit géré par le régalien. Tout le reste doit être délégué, tout simplement. Voilà, je pense que la France fonctionnerait bien mieux. D'ailleurs, on voit ça en Allemagne avec les Länder, hein, où ça fonctionne beaucoup mieux.
14: Donc, les régions autonomes en Espagne.
11: Tout à fait, les régions autonomes. Bah, donc il faut qu'on change de schéma, voilà.
14: D'accord, Geoffrey Vuperon.
28: Oh oui, je suis assez d'accord. Alors dans le détail, effectivement, que doit gérer l'État, dans quelle mesure, à quel niveau, bien sûr, c'est une question. Et effectivement, personne ne gérera mieux une commune que le maire de la commune parce qu'il connaît, parce qu'il est à portée de baf. Et effectivement, on est absolument d'accord sur ce sujet-là. Et ça marche comme ça aussi pour les entreprises. Ça sert à rien de envoyer des normes aux entreprises.
11: Mais bien sûr.
28: De la part des narcs qui n'y connaissent rien, les chefs d'entreprise sauront comment faire.
11: C'est le même schéma.
28: Et les maires sauront comment faire.
14: Alors, il a parlé de strates, Bruno Pomard. On garde quoi? Bon, la municipalité est d'accord. Michael Sherman, c'est pas vous qui allez dire le contraire. Vous êtes élu municipal. Mais le département, c'est important. La région, c'est important. Les communautés.
12: Le problème, c'est le millefeuille administratif.
14: Oui.
12: Vous prenez moi, je suis conseiller municipal, sans étiquette, je suis bénévole, etc. Vous verrez aujourd'hui plusieurs compétences territoriales. Vous allez avoir la métropole du Grand Paris, le conseil départemental, le territoire qui gère les poubelles, où c'est le maire ou le maire adjoint qui est élu à la même structure, avec évidemment dans chaque entité des directeurs généraux. Donc c'est des salaires 7 000, 8 000 euros par mois parfois.
11: Ça coûte beaucoup d'argent.
12: Etc. C'est beaucoup d'argent public pour des compétences où parfois vous allez avoir notamment, c'est souvent proche de Paris en Île-de-France, mais vous allez avoir par exemple le département et une collectivité qui va offrir un PC portable au même collégien ou au même lycéen. Vous voyez, les frais de rentrée scolaire qui sont payés par trois associations financées par des subventions publiques de la même entité, et le gamin qui c'est tout juste, il va percevoir deux cartables remplis de fournitures par deux associations subventionnées sur le même territoire. Donc il y a un millefeuille administratif où il faut parfois s'inspirer de l'étranger. Il y a des notamment des vous allez aux États-Unis, pas tout est bon à prendre, mais quand il y a une bonne idée, c'est pas parce que c'est les États-Unis qu'il faut pas la prendre.
11: Bien sûr.
12: Sur l'efficience notamment, et Elon Musk, c'était son rôle après qu'il soit écarté ou qu'il ait pris ses distances, il faut de l'efficience et il faut soulager et alléger les contraintes administratives à tout, mais sur tous les pans de la société, pour le moins de petits chefs d'entreprise que pour un maire, pas trop de collectivité.
14: Bruno Pomard, je rappelle que l'une de mes grandes passions et de mes activités sont liées au sport. On a eu plein de clubs de sport.
11: Le vélo.
14: Le vélo, entre autres, mais le handball aussi. Enfin,
12: oui, vous savez pas.
14: Mais combien de grands clubs sont morts de ces distensions entre les différentes collectivités locales qui étaient partenaires ou pas?
12: Oui.
14: Alors, je parle de cet exemple, mais ce que dit Michael Sherman, ça montre bien ce que vous dites aussi. C'est-à-dire, on décentralise, mais attention à la décentralisation, bordel.
11: Oui. Et puis, alors, pensez là, quand vous parlez des clubs, ça peut être un peu du clientélisme aussi, hein, quand on finance des trucs. Ouais. Et à un moment donné, oui, effectivement, mais ça peut avoir un impact général sur l'ensemble des sujets qu'on peut aborder, effectivement. Mais encore une fois, on le voit, même sur les clubs sportifs, etc. Tout ça coûte beaucoup d'argent quand même, hein, collectivité. Et il en faut des clubs sportifs. Hein. Mais est-ce qu'il ne faut pas trouver de nouveaux moyens de financement? Est-ce qu'on doit tout attendre de la collectivité? Est-ce qu'on doit tout attendre de l'État central? Est-ce qu'on ne peut pas aller chercher de l'argent aussi sur le privé pour financer certaines actions? Bref, il y a tout un travail à remettre en place. Le problème, c'est qu'on a l'administration nous coûte un fric de dingue.
14: Aussi. Bien.
11: C'est tout.
14: Le tour de table maintenant de Michael Sherman. Je comprends pourquoi le petit clin d'œil tout à l'heure avec les voitures. Vous vouliez rendre hommage à ces 4800 hommes et femmes agents d'entretien des autoroutes.
12: Exactement. C'est le retour des vacances ou le départ.
14: Rassurez-moi. Vous ne remerciez pas les actionnaires et les PDG des autoroutes qui m'ont tout gâcher mon été à me faire payer horriblement.
12: Je remercie les petites mains.
14: Allez-y.
12: Les agents de sécurité et d'entretien des autoroutes. Le hasard de la vie a fait que j'ai eu un accident de voiture, donc j'ai été amené à avoir une discussion avec l'une de ces âmes, une femme qui terminait son service, et j'ai eu un accident de la route cette semaine, et donc je connaissais pas ce métier. J'avais vu des reportages. Donc c'est 4800 agents. Il faut savoir que ces agents autoroutes interviennent, et un jour sur deux, il y a eu 143 accidents impliquant des agents autoroutiers qui, juste en faisant leur travail de ramasser des débris de voiture, où bien souvent il y a de l'alcoolémie, où bien souvent il y a l'usage du téléphone portable qui crée des accidents et du stup évidemment, où il y a évidemment nos impôts qui sont mobilisés, où la gendarmerie bien souvent a un travail d'enquête et de magistrat qui doit enquêter sur ce type d'accident, et parce qu'ils perdent la vie. Depuis 2002, il y a eu plus de 30 agents de la sécurité des autoroutes qui sont décédés simplement en intervenant pour ramasser des débris de voiture, mettre en sécurité un véhicule. Donc je voulais, quand vous m'avez demandé de choisir un sujet, comme j'étais un peu dans cette semaine où j'ai rencontré ces humains qui travaillent, qui veulent juste rentrer à la maison en sécurité. Et cette dame que j'ai croisée, elle disait je suis venue mais j'avais fini mon service, et je suis venue parce que c'était un appel, et je voulais pas mon collègue allait mettre du temps comme il prenait son service, donc je suis venue en dernier. Et voilà, il était 17h. Hommage à ces agents.
14: Très beau. Merci pour ce témoignage et l'occasion de rappeler que quand il arrive quelque chose de triste, on peut aussi trouver un point positif, et c'est bien. Michael, il y a eu cet accident, vous en êtes bien sorti, tout va bien.
12: Aucun blessé.
14: Mais dans ce triste moment, ça vous a permis d'ouvrir les yeux sur autre chose.
12: De réhumaniser un peu ce métier, puisque des fois, en plus, les gens leur parlent mal. Par l'émotion de l'accident, leur parlent mal, mais il faut les respecter. Il faut pas oublier qui sacrifient leur vie. Et la preuve, les chiffres parlent. Hein. Ouais. 30 accidentés morts.
14: Et sur les
12: morts,
14: 40 euros que vous payez pour les 10 kilomètres, ce n'est pas pour eux l'argent.
11: Oui, non, c'est juste clair.
14: Geoffrey Vupero, c'est à vous le tour de table. Alors, vous revenez sur Ceuta, donc ce territoire indépendant espagnol, qui donne directement sur le Maroc. 11 000 migrants se sont installés dans la ville. On parle d'une crise migratoire. Vous vouliez revenir sur l'un de ces faits de ces derniers jours.
28: Oui, alors ces derniers jours, fin juillet, on a eu à peu près 70 000, on estime, migrants, qu'on appelle migrants, qui ont traversé la frontière marocaine pour arriver à Ceuta. Donc Ceuta, c'est une ville espagnole qui est sur le territoire africain, enfin qui est en Afrique en réalité, qui n'est pas en Espagne à proprement parler. Et je voulais profiter d'avoir la parole pour vous appeler tous, chers auditeurs et puis chers partenaires de plateau, à prendre un peu de recul sur la situation. Ces hommes qui traversent la frontière par dizaines de milliers...
14: À la nage, hein, souvent.
28: Peu importe, par dizaines de milliers. Dans un autre temps, dans un autre lieu, donc si on change de temps et d'espace, des dizaines de milliers d'hommes qui traversent une frontière par la force, ça s'appelle pas une crise migratoire ni humanitaire, ça s'appelle une invasion. Et j'appelle les Français et les gouvernements en qui j'ai plus confiance à ouvrir les yeux, parce que à ce rythme, notre naïveté nous tuera. Des dizaines, voyez les images, je vais aller sur X, sur Internet. Des dizaines de milliers. Aujourd'hui, on a.
14: Ça a été un petit peu. Oui, un peu.
28: Aujourd'hui, la présidence de Ceuta dit officiellement qu'on a 11 000 hommes.
11: Qui sont sur plus.
28: Qu'ils ont à Ceuta dans une ville. Sûr. Une ville qui a 80 000 habitants. Okay. On voit les images, on voit les chiffres. On parle de quoi?
14: Ouais. Mais ça a été instrumentalisé, c'est-à-dire, alors bon, vous Geoffrey, on rappelle, hein, vous êtes aussi issu d'une famille qui est issue de l'immigration. Hein, je précise bien, voilà.
28: Effectivement.
14: C'est le bon terme. Mais il y a des parcours de vie et il y a aussi de temps en temps des gens qui sont manipulés. C'est un petit peu ce qui s'est passé, Bruno Pomard, vous l'ancien du RAID. On voit bien que ces gens, 60 000 Marocains. En plus, le Maroc est un pays qui vit plutôt bien quand même.
11: Je pense qu'il y a eu, oui, il y a eu quand même une certaine manipulation. Moi, ce qui m'inquiète dans ces vagues de migration, où certains humanistes, parce qu'il y en a beaucoup en France humanistes, hein, qui sont bien installés, qui bougent pas, mais qui disent accordons l'asile à tout le monde, c'est formidable. Mais comme par hasard, et il l'a très bien dit, il a parlé que d'hommes. Comme par hasard, visiblement, les femmes au Maroc n'ont pas de problème. Où elles sont intégrées normalement, elles travaillent. Enfin bref, il n'y a que des mecs.
14: Bah, c'est-à-dire qu'il y a la notion de chef de famille qui existe encore, peut-être.
11: Vous pouvez l'appeler ça comme vous voulez. En attendant, c'est flagrant, quoi. Je veux dire, il faut arrêter.
28: Les faits sont les faits, à un moment.
11: Pardon?
28: Les faits sont les faits.
11: Mais oui, les faits sont les faits. On peut appeler. Alors, on va peut-être me traiter de raciste, je sais pas, hein, le fait d'avoir dit ça. Mais en attendant, à un moment donné, il faut quand même que les gouvernants européens soient un petit peu plus couillu, excusez-moi le terme.
14: Et notamment le premier ministre espagnol Pedro Sanchez, qui invite à cette immigration
11: c'est
14: de masse.
28: Parce que si je peux me permettre, on parle d'artillerie lourde pour les incendies, c'est justifié. On parle de guerre contre le Covid. Toute l'Europe se lève quand la Russie attaque l'Ukraine, qui n'est pas un pays de l'Union européenne. Mais quand on a des dizaines de milliers d'hommes qui arrivent sur le territoire européen de l'Union européenne, là, c'est une crise humanitaire.
11: Mais oui, c'est ça.
28: J'aimerais qu'on se pose au moins la question.
14: Michael Sherman, votre mot de conclusion sur ce dernier tour de table.
12: J'ai un très grand respect pour le roi du Maroc, Sa Majesté. Ce sont des sujets du roi. Les racailles et ces individus qui ont passé la frontière, le roi et ses services les ont laissés passer parce qu'ils n'en veulent pas. C'est des raclures, c'est des racailles.
14: Pas tous, c'est peut-être aussi des gens qui ont vu sur les réseaux sociaux. Qu'est-ce qui vous permet de dire que ce sont des...
12: C'est un royaume, et parce que j'ai un très grand respect pour le peuple marocain et le roi, il sait très bien les sujets qu'il a laissé passer.
14: Sur les 60 000 personnes, vous les qualifiez toutes de racailles,
12: bien
14: vous
12: ne
14: pouvez pas.
12: Je vous le dis.
14: Par exemple, il y a le copain de quelqu'un qui est triste et on lui a dit tu as une chance de...
12: Je
14: ne pouvais pas dire ça.
12: Je pense pas.
14: Vous ne pouvez pas globaliser.
12: Non, parce que comme j'ai un très grand respect pour le roi du Maroc, il sait très bien, il tient ses frontières.
14: Ça va bien, le roi du Maroc. Moi, j'ai vu à Agadir, sa résidence, elle est superbe. Hein.
12: Bah, c'est ce que je vous dis.
14: Mais comme il
12: tient son royaume et son peuple, il connaît très bien son peuple, le roi du Maroc. Les sujets qu'il a laissés partir, ce sont des sujets qu'il ne veut pas dans son État.
11: Oui, mais Michael,
12: parce qu'il sait qu'aujourd'hui, cette population qu'il a laissé passer, cette partie du peuple...
14: Sous-entendu, il les a laissés partir, donc il savait ce qui se passait. Donc il aurait pu être complice de ces morts.
12: Parce qu'il pouvait pas savoir toutes les conséquences, mais en tout cas, il tient ses frontières, il tient son peuple, et un roi qui tient son peuple.
14: Tout ce qui est généralisation, j'entends vos arguments, mais tout ce qui est les généralisations, c'est super dur.
12: C'est pas généralisant.
14: Non, c'est
12: juste parce qu'il connaît son peuple.
11: Michael, il va un petit peu fort parce que faut savoir que les relations France-Maroc sont quand même importantes. Alors, ils sont sur un territoire espagnol, on est d'accord. Mais quand on sait qu'on est à cet état, on n'est pas loin de la France.
12: L'Espagne, c'est pas la France.
11: Oui, mais non, mais oui, d'accord. Alors, est-ce que c'est pour ennuyer l'Espagne?
12: Et c'est une partie aussi qui est revendiquée par le Maroc.
11: Oui, c'est vrai.
12: C'est une partie qui, pour eux, ce n'est pas l'Espagne.
14: Il faut savoir. Il faut savoir. Michael, vous avez une analyse qu'on entend.
11: Oui, comme ça, oui, c'est la même problématique.
14: Vous vous basez sur des faits et on vous fait confiance. Simplement, moi, je vous donnerai juste une contre-indication. Vous avez forcément dans ces 60 000 un petit gars qui
12: des conséquences collatérales.
14: Évidemment, ne dites surtout pas que ce sont tous.
12: Mais évidemment qu'il y a des conséquences collatérales et qu'il y a des exceptions.
14: Il faut le dire.
12: Des exceptions. Mais pour moi, une exception.
14: Mais respect pour ceux qui n'étaient pas. Quand même.
12: Il y a un drame humanitaire. Il y a un drame humanitaire, il y a des morts, des blessés. Mais la plus grande partie de ces personnes qui sont passées, et on l'a vu avec les témoignages...
11: C'est pas ceux qui produisent,
14: c'est différent.
11: Pour le Maroc,
14: déjà, c'est différent.
11: C'est pas ceux qui produisent le plus pour le Maroc.
12: Je ne fais pas de règle avec une exception.
14: Messieurs, il faut marquer une respiration dans un instant. Toujours à prendre, évidemment, avec recul, les choses. On entend vos points de vue, et puis on essaye de faire une synthèse. Hein, voilà. Dans un instant, nous recevons notre auditeur fil rouge, le premier auditeur fil rouge, il va être ministre de l'eau.
11: Ah, oui. C'est nouveau ça. C'est...
14: Moi j'ai inventé le ministère parce qu'il faut vraiment la question de l'eau aujourd'hui elle est centrale.
11: Mitterrand avait fait ministre du temps libre donc c'est pas mal, c'est bien monsieur Brunel. Bravo. Ouais.
14: D'ailleurs pour le ministère j'ai pensé pour le temps libre à quelqu'un, je vous dirai. À tout de suite.
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14: Les vraies voix ce soir, dynamiques, motivées, Geoffrey Vupero, Michael Sherman et Bruno Pomard, qui du coup, autour de cette table, plutôt de jeunes talents, fait figure d'anciens.
11: Ah, c'est l'avenir, hein, sont l'avenir de notre pays.
14: Alors, justement, on va aller au 0826-300-300 parce que nous avions besoin de renfort. Il est ministre.
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27: Qu'est-ce que je vais devenir? Je suis ministre, je ne sais rien faire.
14: Christophe est avec nous, c'est cela?
29: Oui, mais moi je sais faire.
14: Excellent. Christophe, vous savez faire. Vous nous appelez d'où, Christophe?
29: Assas, à côté de Montpellier.
14: Assas, à côté de Montpellier, ça n'a rien à voir évidemment avec
11: la
14: fac d'Assas.
11: C'était facile. Hein.
14: Bon, merci Christophe d'être avec nous parce que bon, on voulait vous lancer un challenge. Hein, vous faites partie de cette grande famille des auditeurs de Sud Radio. Alors, si vous étiez ministre de l'eau, parce que tout le monde se torture avec cette question de l'eau, allez-y, donnez-nous des idées, Christophe.
29: Alors bon, c'est un peu tronqué étant agriculteur, mais déjà première chose, ben c'est garder l'eau qui tombe du ciel avec des retenues collinaires. On parle pas de bassines, hein, on parle de retenues collinaires. Ensuite, c'est empêcher l'eau qui arrive de l'étranger, de pays qui ont besoin d'eau, autrement dit, arrêter cette importation d'agriculture que l'on ne veut pas chez nous. Et chaque fois qu'on importe des fruits, des légumes, on importe de l'eau. De pays qui n'en ont pas. Et puis après, bon, le symbole, c'est arrêter de faire pipi dans de l'eau potable.
11: Oui, ça c'est sûr, oui, ça c'est clair.
14: Oui, effectivement.
11: Oui, on prend les odeurs pour
14: bon,
11: ça.
14: Christophe, je vous sens espiègle, mais vous savez, c'est une qualité être espiègle, parce que en fait, vous savez taper dans le vif pour suggérer le débat. Alors autour évidemment, ça réagit. On est tous d'accord avec ce que vient de dire Christophe, avec toute la quantité d'eau qui tombe, il faut qu'on arrive à la gérer. On est bien d'accord. D'accord. Alors, les écologistes disent les méga-bassines, non, je ne sais pas, mais bon, moi, ça me paraît tellement évident. On est d'accord, messieurs, ben oui, avec Christophe, oui. Bruno.
11: Moi, j'en ai une, j'ai pas une méga-bassine. J'ai un lac qui a été artificiel, qui est de 650 hectares, qui permet effectivement d'alimenter en eau, pour les agriculteurs, même pour Toulouse, s'il y avait une grosse pénurie d'eau.

0: un autre pays, ben comment ils font pour vivre, parce qu'ils vivent aussi de leurs exportations, non Christophe?
1: Oui, bien entendu, mais il va falloir qu'ils se réorganisent comme nous. Si nous, il faut qu'on crée une nouvelle agriculture, eh bien eux, il faudra peut-être qu'ils créent une nouvelle industrie ou il faudra qu'ils créent autre chose.
0: Et le point de départ, c'est l'eau, puisque je le répète, dans le jeu, vous êtes ministre de l'eau. Et donc, voilà. Et votre troisième point, rappelez-le nous, parce que qu'est-ce que vous voulez dire exactement?
1: Ben, c'est-à-dire que je pense que des pays du Sud doivent halluciner du fait que l'on urine dans de l'eau que l'on peut boire.
2: Ça, c'est clair, c'est un vrai sujet.
3: Ouais.
2: Utiliser les eaux noires pour faire ça.
1: Et je pense qu'il y aurait ce serait très simple de faire passer l'eau de la douche dans un petit réservoir dans les combles et qui redescendrait naturellement dans les toilettes et voilà.
2: Ce qui se fait d'ailleurs à petit niveau dans les camping-cars, je crois. Ils arrivent à reprendre les eaux noires pour les utiliser dans les toilettes, je crois, me semble-t-il.
0: Bon, messieurs, nous sommes en présence d'un ministre pertinent, nous sommes d'accord, Michael Sherman.
3: Ministre pertinent, et surtout, il faut revenir à du bon sens. On peut pas parler tous les jours de souveraineté alimentaire sans s'imposer des règles, et l'eau en fait partie. On sait bien que l'État mette, je sais plus combien, 91 départements avec des restrictions d'eau et une politique... Mais je pense que l'État déjà doit fonctionner aujourd'hui un peu plus comme une entreprise. Un chef d'entreprise, il fait attention de pas être à découvert, et à la fin du mois, il doit payer ses salariés et il peut pas vivre sur la dette. Et je pense que c'est un petit peu ça avec l'eau. C'est qu'aujourd'hui, il faut considérer l'eau comme une valeur, comprendre que c'est fragile, et à partir du moment qu'on perdra pas l'esprit que l'eau est fragile, on s'en occupera. Et c'est notamment ce système de la récupération, soit des dos de pluie ou de l'eau qui est consommée est sale, c'est juste du bon sens, il faut avancer concrètement avec des actes.
0: Bon, Christophe, vous restez avec nous un petit peu après, vous pouvez rester un peu avec nous pour le débat, comme vous êtes notre auditeur fil rouge, oui ou non?
1: Il n'y a pas de problème, je vous attends.
0: Restez bien avec nous, dans un instant il sera 18h, les informations, on va y revenir avec Christophe, notre auditeur d'Assas dans l'Hérault, et puis nos trois vraies voix, Geoffrey Vupero, Michael Sherman et ladies and gentlemen, Bruno Fomar. À tout de suite.
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0: 18h passées d'une minute.
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15: Bonsoir à toutes et tous. Après des incendies d'une ampleur inédite cet été, le Premier ministre en déplacement en Gironde aujourd'hui pour faire le point sur la reconstruction. Sébastien Lecornu dit assumer de sortir l'artillerie lourde pour soutenir les habitants et les collectivités. 12 millions d'euros vont être débloqués en urgence pour lancer les premiers travaux. Au total, selon le chef du gouvernement, les mesures d'aide pourraient coûter près de 100 millions d'euros. Des mesures qui concerneront aussi les autres départements impactés par les feux cet été, comme la Corse et le Var. Le Var où se trouve Emmanuel Macron en cette fin de journée. Il vient avec son épouse commémorer l'anniversaire de la libération de Bormes-les-Mimosas. Le chef de l'État doit ensuite échanger avec des maires et des pompiers.

0: pompiers qui ont lutté contre l'incendie du massif du Gros Bessillon début août. Et après un épisode de presque 3 semaines sur le sud-est, la canicule se termine enfin. Les 6 départements encore en alerte sortiront tous de la vigilance orange demain matin à 6h. Météo France prévoit encore une nuit chaude avant une petite baisse des températures maximales demain après-midi. Les données fiscales piratées ont été vendues. C'est ce qu'assurent les hackers qui revendiquent cette cyberattaque contre la plateforme des impôts. Une cellule interministérielle de crise se tenait cet après-midi, alors que près de 700 000 particuliers et entreprises seraient concernés par cette fuite de données. Ils vont commencer à être contactés. Les menaces de Donald Trump contre Oman. Le président américain a évoqué des bombardements contre ce pays s'ils se mettent en travers d'un accord avec l'Iran sur le détroit d'Ormuz, alors qu'Oman mène des discussions sans les États-Unis mais avec le régime iranien à propos du passage maritime stratégique. Enfin, elle se prépare à être la première française à sortir dans l'espace. Sophie Adenau va effectuer demain une sortie extravéhiculaire pour réparer une antenne de la Station Spatiale Internationale où elle se trouve depuis plus de 6 mois. Le début de cette mission, menée en duo avec un astronaute américain, est prévu en début d'après-midi et elle doit durer plus de 6h30. C'est la fin de ce flash. Très bonne fin de journée.
1: Merci beaucoup Elsa Ruaud. Prenons des nouvelles du temps.
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1: Les nouvelles du temps vous sont données depuis 1902, je crois, sur Sud Radio par par Rémi André, qui est l'homme le plus heureux. Il a rajeuni puisque ça se termine les canicules, Rémi.
3: Oui, effectivement. Mais vous savez que depuis 1902, on en a eu un certain nombre, oui. Mais que 50% d'entre elles ont eu lieu depuis le début de ce siècle. Donc vous voyez que c'est tout de même pas mal. Et ça ne fait que se multiplier cette année. N'est qu'un exemple. Mais rassurez-vous, dès demain matin à 6h, il n'y aura plus de canicule sur notre pays. Les 6 départements qui sont encore en canicule demain vont s'éteindre. Donc demain, ce sera une journée plutôt belle sur la plupart de nos régions. Vous noterez tout de même que le matin, on aura des nuages dans le sud-ouest, que nous aurons également des nuages sur les bords de la Manche. Ceux-là vont persister toute la journée. Ils vont même entrer un petit peu à l'intérieur des terres avec 4 gouttes. Et puis, nous aurons encore quelques averses orageuses sur le relief de la Corse, des Alpes du Sud, voire du Massif central. Ailleurs, eh bien, ce sera plutôt du beau temps, avec des températures tout à fait raisonnables, généralement comprises entre 25 et 30 degrés. On gardera encore des températures supérieures à 30 degrés sur le Languedoc-Roussillon, sur la Provence. Et là, attention, on aura encore un petit peu de mistral et tramontante, donc prudence avec les feux.
1: 4 petites gouttes. Hein. Il y avait une chanteuse, vous vous souvenez, qui chantait « Je suis une goutte ». Vous l'avez ou pas ?
3: Ah, je l'ai oublié, ça là, j'ai pas la réponse.
1: Oui, je sais, mais pour tout vous dire, je l'ai même présenté une fois, mais j'étais obligé d'aller. Nicole Rieux.
3: Oh oui, Nicole Rieux, évidemment, oui, voilà. Ça c'est. Oui, voilà,
1: merci pour les 4 belles gouttes d'eau. À tout à l'heure.
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1: Les vraies voix de l'été, deuxième partie, une journée spéciale Sébastien Lecornu. Le Premier ministre vampirise l'actualité de la reconstruction des zones sinistrées par les feux de forêt jusqu'au piratage de l'administration fiscale. À suivre d'ailleurs notre grand débat consacré à la cellule de crise organisée cet après-midi pour rassurer ou pas les contribuables piratés. D'ailleurs, la cellule est toujours en cours et bien sûr, nous allons vous tenir au courant avec nos 3 vraies voix. Il est conseiller municipal inscrit sans étiquette et président de l'association Engagement France Solidarité. Il est l'homme qui est considéré comme le gendre idéal, Michael Sherman.
5: C'est l'accord.
6: Bonsoir, Frédéric.
1: Bonsoir. Un chef d'entreprise et chroniqueur sur la chaîne Rooftop Français, qui est un média qui s'adresse beaucoup à la communauté asiatique. Il est l'équivalent de Mao Tse-tung pour nous. Geoffrey Vupero.
5: Ok, on évitera Mao Tse-tung. Mais
7: okay. Et cousin de Bruce.
1: Enfin, tous les terroristes du monde entier le craignent. Oui. Ancien membre du RAID, président du think tank Initiative Sécurité Intérieure, craint également par toute l'équipe de Sud Radio, Bruno Pomard.
7: Bonsoir.
1: Allez, dans un instant, bien sûr, nous ouvrirons le grand débat, mais je voulais évidemment qu'on revienne, et notamment avec Christophe, notre auditeur d'Assas dans l'Hérault. Vous êtes toujours avec nous, Christophe ?
8: Je suis toujours avec vous, messieurs.
1: Bon, on vous a sollicité pour être ministre de l'eau. Vous avez eu l'honnêteté de nous rappeler que vous étiez agriculteur. En ce sens, votre politique autour de l'eau était très incitée par votre activité. Mais votre activité, on va encore l'utiliser. Parce que j'aimerais qu'on revienne donc sur la visite du jour de Sébastien Lecornu en Gironde, avec cette conférence de presse à Mérignac aujourd'hui. Il veut sortir l'artillerie lourde. Nous en avons parlé tout à l'heure, la question du jour, nous en avons débattu, mais revenons quand même sur cette actualité avec un extrait important. Et on a votre présence, Christophe, et il faut que aujourd'hui la France fonctionne différemment pour ses forêts. Écoutez ce que dit le Premier ministre sur le débroussaillage.
9: Ça renvoie à la question de ces fameuses ELD, ces obligations légales de débroussaillement, dont on ne peut pas dire que ce fut très respecté, je crois pouvoir le dire, et qui n'est pas du tout neutre, parce que, y compris avec les pompiers qu'on a pu voir ce matin et que je reverrai cet après-midi, on le voit bien qu'intervenir dans des zones propres, nettoyer ou dans des zones qui ne l'étaient pas, a tout changé évidemment pendant le traitement tactique du feu, et évidemment là aussi il nous faudra y revenir.
1: Voilà, ça a été un coup de tonnerre parmi les différents coups de tonnerre ce matin, parce que finalement ce que dit le Premier ministre, Christophe, c'est bien oui, finalement il faut aussi qu'on vous écoute les agriculteurs, parce que vous l'avez rappelé ça, alors pardon, je dis débroussaillage, il dit débroussaillement, je vais regarder dans le dictionnaire, en tout cas on sait de quoi on parle. Christophe, clairement il faut changer de logiciel pour les forêts.
8: Non. Enfin, en tous les cas, pour la protection des habitations, la réglementation, elle est là. Il n'y a qu'à l'appliquer.
1: On est tenu
8: d'entretenir ou tout au moins de protéger son bien. Pour moi, dans ma région, c'est 50 mètres autour des bâtiments. Ouais. Qu'on soit propriétaire du terrain ou pas, mais que déjà ça se soit fait.
1: Quand je louais Bruno, les qualités d'espiègle de Christophe, c'est votre réponse, elle est subtile, c'est un régal, Christophe, parce que effectivement, on se dit, faut changer. Non, la règle, elle est là.
7: Oui, mais alors, Bruno Pommard. Alors, je voulais pas tacler notre agriculteur, parce que j'aime beaucoup les agriculteurs, j'ai beaucoup d'amis, quand j'étais maire dans l'Aude. Mais, vous avez aussi, mon cher Christophe, les friches agricoles, qui sont de plus en plus nombreuses, parce qu'on a malheureusement.
8: Pourquoi y a-t-il des friches? Je pense que si le monde agricole vivait correctement du fruit de son travail, il n'y aurait pas de friche.
7: Je suis d'accord, oui, mais vous parliez tout à l'heure d'entretenir nos propriétés.
1: Vous rappelez que ce sont des friches pour les Parisiens comme moi, enfin pour les...
7: On est tous concernés, c'est du bon sens citoyen, tout simplement.
1: Les friches, c'est-à-dire c'est des terrains qui sont laissés comme ça.
7: Tu laisses pousser parce qu'il n'y a plus rien à faire dessus. Mmh. Et nos agriculteurs, évidemment, qui déposent le bilan, qui ont des terres, mais ils les entretiennent plus, parce qu'à un moment donné, il faut des machines, etc. Ouais, donc là aussi, il y a une responsabilité collective.
1: Oui, Christophe, allez-y.
8: Ce que l'on demande, c'est d'entretenir à 50 mètres des biens. Mmh. On parle même pas des friches, là.
7: Oui, mais les friches, Christophe, les friches, il y en a de plus en plus, oui ou non? Vous le savez?
8: Oui, bien entendu. Bon. Il va y avoir de plus en plus de friches dans le sud de la France et sur Bordeaux, puisqu'on arrache tous les jours de plus en plus de vignes, qui sont elles-mêmes coupe-feu.
7: Oui, exactement. Donc c'est un véritable sujet.
1: Alors d'ailleurs, à cette occasion, beaucoup de process sont rappelés. Alors l'Espagne et le Portugal notamment ont mis en avant des procédés qui permettent d'anticiper, enfin pas d'anticiper mais de couper le feu. Alors malheureusement, les pauvres Espagnols et les pauvres Portugais aussi, les feux de forêt, ils en ont subi les conséquences. Bon, mais Christophe, on est d'accord que sur cette histoire, les agriculteurs, vous êtes hyper remontés parce que vous avez pas des solutions, mais en tout cas, allez, des coupe-feu.
8: En Espagne, ils ont réinventé la roue, l'eau tiède, le fil à couper le beurre. Ils veulent remettre le pastoralisme.
7: Ah ouais.
8: Chez nous, on l'a anéanti. Alors, c'est Mitterrand qui l'a anéanti en faisant venir de la Nouvelle-Zélande. Et puis ensuite, on fait la promotion des prédateurs, comme le loup, comme l'ours. Forcément, il y a de moins en moins de pâturage.
7: C'est un équilibre qu'il faut trouver.
1: C'est ça qui est aussi très important. C'est-à-dire qu'on vous fait beaucoup parler, vous, les auditeurs de Sud Radio, et à chaque fois, vous êtes sur le terrain et clairement, vous dites les choses d'une simplicité qui paraît tellement évidente.
7: En parlant à notre agriculteur, en même temps, vous prenez la région des Landes, de la Gironde, etc. Il y a aussi le fait de multiplier les essences ou de diversifier les essences qui permettent peut-être d'éviter le pire, non ?
8: Oui, bien entendu, mais là aussi, il pourrait y avoir aussi de la diversification, avec peut-être une autre agriculture que uniquement des arbres pour des scieries.
1: Bon. Alors, Christophe et Bruno, vous avez beaucoup parlé tous les deux et
7: donc vous sautez ?
1: Non, pas du tout, justement. Ah bon, nous avons bu vos paroles parce que votre savoir sur le sujet était important. Maintenant, on va solliciter nos deux autres vraies voix sur l'une aussi des on va dire des déclarations importantes de Sébastien Lecornu concernant les assurances. Écoutez-le.
9: Je pense même pouvoir dire que nous nous sommes fait engueuler à la place des assureurs. Donc nous ne manquerons pas évidemment de restituer aux assureurs ce que nous avons entendu. Donc on ne va pas se substituer aux assureurs. Enfin, on va quand même se mêler de la relation entre les assurés et leurs assurances. Et on va le faire avec beaucoup de loyauté vis-à-vis des compagnies d'assurance. On n'est pas là pour taper sur elles. Enfin, je le dis quand même, celles et ceux qui joueront le jeu, on dira lesquels. Et celles et ceux qui ne joueront pas le jeu, eh ben on dira lesquels aussi. Parce que c'est encore un univers concurrentiel dans lequel nous avons bien le droit de donner notre avis.
1: Et tout à l'heure, nous avions un témoignage d'un des membres de la ville sinistrée du Porge qui a été donc à l'origine des sifflets à l'encontre de ce Premier ministre, Sébastien Lecornu, qui est venu avec une protection amoindrie et qui n'a pas pu directement aller voir les gens. Donc tout cela, c'est bien contextualisé. La question des assurances a été soulevée tout à l'heure par notre auditeur. Il y a un moment, Michael Sherman, là aussi, les assureurs, il va falloir leur mettre un peu de pression. Il a raison.
10: Il est évident qu'il faut mettre une pression sur les assureurs. Après, moi, je veux parler de volonté politique. Et je suis heureux que sur Sud Radio, on a le temps d'expliquer. Le cas d'école de la tempête Xynthia, j'ai commencé à en parler un petit peu tout à l'heure. En février 2010, ça faisait 13 jours que le préfet Jean-Jacques Brault venait d'être nommé. Le préfet...
1: Dans les Yvelines, c'est ça ?
10: Il était en Vendée, préfet de Vendée, durant la tempête Xynthia. Il est devenu, après les Yvelines.
1: Dans les Yvelines.
10: Vous connaissez bien le
1: Non, mais parce que vous en parliez tout à l'heure.
10: Exactement. Voilà. Le préfet Jean-Jacques Brault, quand il est arrivé, ça faisait 13 jours qu'il était en poste, il avait réussi à convaincre Paris, parce qu'il faut savoir que Paris, c'est pas la France, mais un préfet en Vendée, il avait réussi à convaincre l'Élysée et Matignon de classer la Vendée et cette zone de Xynthia où il y avait presque 700 maisons, où il y avait eu 53 morts. Hein, donc il y avait eu des dégâts particuliers avec une tempête, avec submersion maritime. Il avait classé ce territoire en zone de solidarité, ce qui avait permis le rachat des maisons sur le prix des domaines et qui avait permis... Alors il y avait le fonds Barnier, il y avait les assurances qui étaient là, mais il n'attendait pas les assurances. Et quand il y a une volonté politique, l'État joue son rôle. Donc moi, je pense que c'est un cas d'école et qu'il faut s'inspirer de la tempête Xynthia pour pouvoir agir bien avant les assurances.
1: Alors c'est là, bien c'est, de mettre pression. C'est le point de vue, effectivement, côté l'État doit... C'est bien entendu, Michael. Geoffrey Vupérot, vous prenez l'autre côté, s'il vous plaît, de la carte. Et on est bien d'accord que même si on déclare en zone sinistrée tout ça, il y a toujours un assureur...
10: Zone de solidarité.
1: Voilà.
10: C'est plus particulier.
1: Sauf qu'il y a toujours un assureur qui, à la fin du compte, va nous le faire payer à nous et les administrés.
11: C'est ce qu'on disait tout à l'heure, c'est qu'on avait tendance à... On expliquait que les propriétaires étaient plus facilement remboursés que les locataires. Ça n'a aucun sens. Je suis locataire et je paye mon assurance. Donc j'estime que si j'avais été dans cette situation-là, j'aurais dû avoir un soutien significatif. Mais en même temps, d'un côté, même si je suis plutôt libéral dans l'ensemble, c'est dans ce genre de catastrophe naturelle et accident très spécifique que j'estime que l'État doit être présent
10: évidemment.
11: Et venir combler les trous. Alors, évidemment,
1: ouais, mais l'État, il a plus d'argent. Vous connaissez le parc immobilier détenu par les assureurs. Vous allez à Paris, vous payez votre loyer, vous dites, alors c'est qui à qui je paye? À l'assurance Intel, parce que c'est eux qui ont acheté tout. Ils sont riches comme Crésus, les assureurs.
11: Je voudrais revenir tout de même sur la déclaration de Monsieur Lecornu. Il a quand même un peu tendance à se dédouaner en disant, ah mais oui, tout ça c'est de la faute des assureurs. Bon, il y a l'État, on lui paye aussi des impôts, probablement autant que les assurances. Il a aussi la responsabilité dans les cas extrêmes et spécifiques d'être notre parachute.
7: Vous voulez un peu trop d'État, les amis, hein, Michael.
10: Non, je vais te donner mon opinion. L'État aujourd'hui, gère notre argent.
7: Il y a plus de pognon.
10: Non, c'est pas vrai. Il y a du pognon.
7: Ah bon ?
10: Pourquoi il y en a plus ? Il y a il y a aujourd'hui 30 000 fonctionnaires. En 1980, il y en avait autant. Il y avait 1 500 000 agriculteurs. Aujourd'hui, on a la chance d'avoir un agriculteur. Il y a 350 000 exploitations. Il y a autant de fonctionnaires. Donc, il y a de l'argent qui est mal géré. L'argent des Français, quand il y a un sinistre, il doit être géré. Avoir autant de fonctionnaires, alors qu'on est passé d'1 500 000 dans les années 80 agriculteurs à 300 000, c'est qu'aussi l'État, l'argent est mal géré par l'État et il doit revenir aux Français.
7: Là, Michael, tu fais de la politique pure et dure.
10: Non,
7: moi, je dis simplement, les amis, vous êtes de tout État.
10: Non,
7: dès qu'il arrive quelque chose,
10: mais
7: j'ai rien contre nos amis de la Gironde, évidemment. Il faut les aider. Il y a des assurances, il faut qu'elles prennent leurs responsabilités.
10: C'est le rôle de l'État.
7: À 80%, c'est les assureurs. À 20%, l'État, en complément.
10: Si l'État n'est pas là quand il y a un sinistre, il est là quand.
7: Dans la mesure, les amis.
1: Messieurs, c'est passionnant. Et quand je pense que c'était juste une réaction à l'actualité et que nous ne sommes pas encore rentrés dans notre grand débat, parce que Sébastien Lecornu, je le répète, est au cœur de l'actualité, son voyage donc pour reconstruire les zones sinistrées après les feux de forêt, mais aussi la cellule de crise concernant la cyberattaque dont a été victime l'administration fiscale. On en reparle dans un instant. La cellule est toujours en cours. Vous nous le confirmez, Louis de Kergorlet?
12: Tout à fait, toujours en cours.
1: Bon, donc ça veut dire qu'on n'a pas toutes les infos, mais vous avez des infos. Vous allez notamment nous parler du hacker. À tout de suite.
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1: La France a peur. Cyberattaque. L'administration fiscale a été visée. Nos trois vraies voix sont là pour débattre avec nous. Michael Sherman, Geoffrey Vupero, Bruno Pomard. La question, cyberattaque. Craignez-vous une administration tout numérique? La cellule de crise interministérielle après le vol des données du fisc est toujours en cours, on vous le rappelle. Pour rappel, donc, près de 700 000 personnes sont concernées par ces fuites. Si vous êtes concerné, vous devriez d'ailleurs recevoir un mail très prochainement. Bip! Ah, ça y est, voilà. Et en attendant, les responsables de ce vol se sont fait connaître. Il s'agit d'un duo de hackers qui se fait appeler Zero Bytes, cher Louis de Kergorlay. Non, de Kergorlay.
12: Et ce n'est pas une première pour le duo français, puisqu'ils étaient déjà impliqués dans les cyberattaques de la Fédération Française de Handball ou encore d'Intermarché. Ils l'assurent dans une interview donnée aujourd'hui à l'AFP. Ils ne l'ont pas fait par motivation politique, mais bien pour l'argent et le désir de pouvoir. Zero Bytes qui affirme également avoir déjà vendu les données volées. Selon le groupe, Les fichiers ont été vendus à deux personnes pour une somme se chiffrant en milliers d'euros. Ils refusent d'en dire davantage sur les acheteurs. Les données sont toujours en vente. D'ailleurs, selon eux, une même base pouvant être copiée et cédée à plusieurs clients. Pour rappel, le parquet de Paris a ouvert une enquête, notamment pour extraction frauduleuse de données et association de malfaiteurs.
20: Bon, je rebondis, le passionné de hand que je suis. Alors oui, effectivement, la fédération a été hackée également. Et bon, pour bien connaître le président, Philippe Bana, qu'on salue, à partir du moment où il y a eu ça, j'ai reçu une pluie de mails. Donc évidemment, je suis lié à la Fédération Française de Handball, parce que j'en reçois en tant que journaliste, patati patata, et toutes les pubs. C'est-à-dire qu'en fait, ils revendent, je crois, des données, et je reçois des pubs, alors en store, je ne sais plus trop quoi, et tout ça. Donc on vous a à l'œil, les amis. Merci Louis, pour ce point. Évidemment, pour la cellule, on va attendre. Nous avons un auditeur au 0826 300 300, c'est Olivier dans le Gard, c'est ça? Bonsoir,
21: oui,
20: Olivier.
21: C'est ça. Bonsoir Sud Radio.
20: Bon, Nîmes, grand club de hand, hein, d'ailleurs, on parlait du handball.
21: Oui. Ouais,
20: bon.
21: J'ai peur. Je suis comme tout le monde, j'ai peur.
20: Alors, vous avez peur du tout administratif numérique.
21: Ouais. Ah oui, mais c'est normal. Imaginez simplement une panne.
20: Ouais.
21: Quand ça arrive, là, comme aux États-Unis, des pannes entières, on fait quoi? Il n'y a plus rien qui marche. Ça nous est arrivé, moi, quand je vais à mon magasin, et à un moment donné, c'est Carrefour, comme je le citais, et pas moyen de payer. Il y avait un bug informatique sur tous les Carrefours de France. On pouvait pas payer, on pouvait rien faire.
20: Alors ça aussi ça fait peur, c'est-à-dire que par exemple de plus en plus il nous est demandé, restez bien avec nous Olivier, hein, vous rentrez dans le débat, on vous accueille vraiment avec grand plaisir. Bruno Pomard, on nous demande de payer avec le téléphone, par exemple la carte bleue sur le téléphone, mais si on perd le téléphone, ça vous fait pas peur, vous qui êtes plutôt jeune?
7: Non, non, ils se foutent de moi les deux. Mais non, mais écoutez, les cyberattaques c'est connu, c'est reconnu, c'est de façon exponentielle, on en voit de plus en plus. On a eu le Pentagone il y a quelques années, hein, ils sont rentrés dans le Pentagone. Donc on a des gens, malheureusement,
20: donc
7: je dirais,
20: États-Unis,
7: brillantissimes. Les deux d'ailleurs, là, soit on les fout en prison, soit on les embauche.
20: Oui, ou alors on fait, mais vous connaissez ça, vous qui êtes un ancien du RAID, c'est-à-dire le bandit.
7: Repenti.
20: Le repenti, voilà, non, mais c'est ça le terme.
7: Mais aux États-Unis, ils l'ont fait d'ailleurs.
20: Ça arrête moi si tu peux.
7: Oui, tout à fait.
20: Arrête-moi si tu peux.
7: Mais le problème de ces cyberattaques, c'est les dégâts collatéraux que ça peut créer derrière, c'est ça le truc. C'est-à-dire que quand on nous chope, le fisc les hackers font fuiter les coordonnées des uns et des autres, on peut savoir l'argent que vous possédez. Michael Tchermann qui est très riche, Geoffroy également. Et ça peut amener à quoi?
20: Il a reçu un mail déjà d'ailleurs.
7: Ça peut amener à quoi, les amis? C'est que comme la crypto-monnaie, c'est-à-dire que vous êtes ciblé, tiens,
20: en plus,
7: le gars il représente du pognon, celui-là, on va s'attaquer à lui. Donc les dégâts collatéraux sont terribles, donc il faut trouver de véritables réponses.
20: Vous, Olivier, vous évidemment vous faites votre déclaration d'impôt par internet, enfin tout, la CAF, vous avez 150 000 mots de passe,
21: oui,
20: c'est
21: mais...
20: ça
21: hein. Ouais. Ah ben c'est compliqué parce que par exemple, mon épouse, sa boîte mail a disparu.
7: Ah oui.
21: Ça fait un an que toutes les données qu'on reçoit, les impôts, tout, ça va sur sa boîte mail. Elle n'a plus de boîte mail. On ne sait pas pourquoi, ça a disparu. Moi, je me pose des questions parce que les hackers, ils veulent gagner de l'argent, mais quand on va, hein, les votes électroniques, par exemple, quand on va vouloir voter, ça peut être piraté. Moi je vois bien des pirates de n'importe quelle parti, hein, qui vont sucrer des voix, hein, pour les remettre à l'autre. C'est hyper dangereux. Il n'y a pas de. Moi je me suis engueulé avec l'administration fiscale. Là, hein. Je suis allé.
20: Vous aussi,
21: la semaine dernière. mais c'est pas ça. Je reçois rien. C'est tout électronique. Je reçois rien. Donc j'y suis allé. J'ai dit je veux mes papiers. Je veux des papiers écrits. Parce qu'on m'a dit quelque chose, et quand je paye, on me dit pas la même chose. Donc je veux un papier écrit. Elle me dit, ouais, mais les mails, je dis, on les a pas reçus, me dites pas. Elle me dit, je vous envoie un mail tout de suite, devant moi, et il est jamais arrivé. Il est jamais arrivé. Donc il y a des soucis d'informatique. Vous savez, moi, par exemple, j'ai la fibre, ça fait 4 fois que la fibre, elle est coupée.
20: Ouais. Alors, donc, je vais vous refaire la même que tout à l'heure. À vous aussi, oui, c'est pareil. C'est-à-dire que depuis qu'on a la fibre, ça... ouais. Bon, alors, je me tourne vers Geoffrey Vupero. Vous êtes jeune, vous êtes à la pointe de toutes les technologies. Vous entendez ce que dit Olivier, Bruno et moi, on se joint un petit peu à lui. Il va pas falloir non plus quand même abuser de ce numérique, Geoffrey, non ?
11: Alors, en fait, le vrai problème, je vais faire ma Cassandre aujourd'hui, mais c'est qu'encore une fois, on a un manque d'anticipation terrible, parce qu'évidemment, on est bien au courant que cette cyberattaque a eu lieu en juin, je crois. Donc depuis juin, il n'y a pas eu de réaction. Je pense que ça pose un énorme problème. Si on arrive à être attaqué, si l'État français arrive à se faire attaquer comme ça, ça prouve qu'il n'est pas préparé à ce genre de situation. Alors, il n'y a jamais
20: Est-ce
11: de...
20: qu'on peut se préparer ?
11: Oui, bien sûr, on peut se préparer. Il n'y a jamais de 100%. C'est ce qu'on dit en cybersécurité. On peut être cambriolé, on peut être attaqué, bien sûr.
20: Mais... Geoffrey, pardon, je me permets à ce moment-là de rappeler que vous êtes un chef d'entreprise et que vous établissez d'ailleurs des liens de commerce entre la Chine et la France.
11: Bien sûr.
20: Donc, la Chine, on le sait, est à la pointe. Donc, vous avez cette expertise. Continuez.
11: Allez-y. Oui, en fait, j'essaie de... D'ailleurs, à ce sujet, j'aimerais encore... éveiller un peu les consciences. En France, malheureusement, et en Europe en général, nous n'avons aucune souveraineté numérique. Tout notre espace numérique est dépendant des États-Unis. Demain, les États-Unis décident de fermer Microsoft, on ne travaille plus. Pareil pour Google.
7: L'iCloud,
11: Gmail, c'est terminé. Apple, pareil. Alors, on a beau critiquer la Chine. La Chine, depuis qu'ils ont décidé d'interdire Google, ils ont créé leur propre écosystème numérique, ce qui leur a permis d'avoir une souveraineté, une indépendance. Donc, si demain, les États-Unis coupent leur serveur là-bas, ils s'en sortent. C'est pas qu'une question de censure. En Europe, on n'a rien fait pour ça.
20: C'est comme pour les médicaments, finalement.
11: Malheureusement, il faut
7: qu'on prenne des décisions.
11: C'est trop tard. C'est très très tard. Tant qu'on n'a pas pris de cette décision et tant qu'on n'a pas de vision de ce gouvernement pour mettre en place une souveraineté numérique, un équivalent de Google français pour pouvoir avoir les Français protégés, on est en très très grande difficulté.
20: Michael, vous qui êtes jeune aussi, parce que c'est vrai, il y a un peu de conflit de génération. Avec Bruno, Geoffrey, Olivier, je vous ai rien demandé, mais bon, vous êtes avec Bruno et moi, Olivier, on est d'accord. Michael, vous, votre sentiment?
10: Le sentiment, il faut écouter aussi la parole des Français. Il y a 26% des Français, l'Agence nationale de la sécurité des systèmes d'information, évoquait notamment le chiffre de 26% des Français qui n'allaient pas faire une démarche administrative, si elle était numérique ou digitale. Et pour les plus de 75 ans, on montait à plus de 45%. Donc il faut aussi écouter le peuple, quelque part, et accompagner par la formation, notamment, l'espérance de vie va augmenter, on va avoir une population vieillissante, peut-être que dans 30 ans, cette nouvelle génération qui sera pas née avec le digital, mais qui sera plus à même, mais on a aujourd'hui 30 années, où il va falloir accompagner cette population à davantage... On pourra pas se passer du numérique. On est dans un monde globalisé où aujourd'hui il faudra aussi accompagner et former les personnes âgées, mais aussi à la lutte contre les arnaques, parce qu'il y a énormément, notamment avec les deepfakes et notamment le digital, énormément d'arnaques. Et il faut accompagner les personnes âgées qui aujourd'hui, on est le pays qui épargne le plus en France, faut le savoir, mais du coup qui est victime de très grandes arnaques par le digital.
20: Messieurs, mesdames, vous les auditeurs de Sud Radio, la question cyberattaque, craignez-vous une administration tout numérique? Nous avons la réponse dans un instant. La petite consultation sur le compte YouTube, sur la chaîne YouTube de Sud Radio. Olivier, vous aurez le mot de la fin, de la conclusion. À tout de suite.
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1: La cellule de sécurité suite à la cyberattaque dont a été victime l'administration fiscale est toujours en action. Donc, pour l'instant, pas de nouveau de la part de nos gouvernements. Nous vous rappelons le principe, les 678 000 contribuables particuliers et professionnels qui ont été soutirés, je parle bien sûr de leurs données, vont recevoir un mail d'information. On vous tient au courant, mais la question que nous vous posions, craignez-vous une administration tout numérique? Nous en parlons avec nos trois vraies voix, Michael Sherman, Geoffrey Vupero, Bruno Pomard. Notre deuxième auditeur fil rouge de la soirée, Olivier, dans le Gard, est aussi avec nous. Et bien sûr, pour avoir les résultats de la consultation, Quentin Saunier, que disent nos auditeurs?
13: Eh bien écoutez, on vous posait cette question, craignez-vous une administration tout numérique? Et vous répondez oui à 92%, soit bah oui. Encore une fois très net. Vous nous laissez aussi beaucoup de commentaires. Pour Pierrot, lui il est optimiste, il dit honnêtement, ça ne serait pas plus mal, je fais déjà tous mes documents en format numérique, ça fait de la place, ça coûte moins cher et c'est plus rapide.
1: C'est vrai
13: et
1: que c'est le but du jeu aussi.
13: C'est aussi ça. Et on a Jacques qui nous dit le pays est dans un état tellement déplorable, donc je crains que les pirates du monde entier s'en donnent à cœur joie.
1: Ouais, alors il y a ce côté état français. Tout à l'heure, Geoffrey Vupero, hein, qui compare avec le fonctionnement, c'est un chef d'entreprise qui travaille à l'international, nous disait ça. Olivier, vous, on est d'accord, le principe d'outil numérique, un, ça vous embête, et deux, ça ne marche pas, donc ça vous embête encore plus. Mais c'est pas sûr. Alors allez-y, justement.
21: Mais oui, mais alors moi je vais poser la question essentielle pour moi. Quelle est la peine des hackers qui se font attraper?
7: Pas grand chose.
21: S'ils attaquent l'État. On a Interpol, des polices mondiales.
7: Bien sûr.
21: Pourquoi on ne fait pas une police mondiale sur les hackers?
1: Alors,
21: il y a 25 ans à chacun.
1: Effectivement. Alors,
21: ça va calmer tout de suite.
1: Bruno Pomard, vous qui êtes le spécialiste, ancien du RAID, je le rappelle, il y a maintenant des compartiments de la police, de la gendarmerie qui se sont aussi spécifiés dans ce domaine. Hein.
7: La gendarmerie d'ailleurs sont très bien spécialisés dans ce domaine, et le ministère intérieur aussi d'ailleurs, donc la police. Effectivement, il y a quand même un travail considérable qui est mené, mais encore une fois, on part de tellement loin que il faut remonter la pente avec énergie. Et je crois que ce qui est intéressant d'ailleurs, même pour nos grandes administrations qui sont parfois un peu dépassées, c'est de s'adresser à l'extérieur, c'est-à-dire au privé, parce qu'il y a des gens de très grande qualité qui sont capables peut-être d'apporter de véritables réponses sur ces sujets, parce que c'est encore une fois, quand on voit le niveau de ces hackers quand même, je vous disais tout à l'heure, soit on les fout en prison, soit on les embauche. C'est un peu rapide ce que je dis, mais il y a un intérêt, parce que ces gens-là sont capables de rentrer. On l'a dit, il y en a qui sont rentrés au Pentagone. Au Pentagone, vous vous rendez compte, dans toutes les fédérations françaises de tir, aussi il n'y a pas très longtemps, au ministère intérieur d'ailleurs, il y a eu une... il faut en tirer des conséquences, il faut en tirer des réponses qui pourraient permettre peut-être encore une fois d'avancer sur ce domaine.
1: Bon, et Olivier, merci pour ce témoignage. Ouais, allez-y, pour conclure, allez-y, ouais.
21: La semaine dernière, j'ai vu sur Internet un gars qui donnait des cours pour devenir hacker.
7: C'est bon. C'est bon.
21: C'est grave.
7: Ah, c'est excellent, ça.
1: Bon, c'est excellent. Olivier, on vous rappelle tout à l'heure, vous terminez l'émission avec nous, on va jouer, savez. Hein, bon, superbe, génial. Pour conclure sur le débat, là, nos deux jeunes vraies voix, là, nos hackers. Non, vous n'êtes pas des hackers, des geeks, on appelle ça des geeks, des spécialistes.
7: Bon, pas du tout.
1: Bon, la solution, c'est quoi, alors, Michael Sherman, pour que ça aille mieux?
10: Sur les dispositifs d'État, pour revenir. Ouais. Il y a 17 Cyber, qui est une plateforme de l'État qui est liée à la police nationale et à la gendarmerie. Oui. qui font quand même un travail exemplaire avec peu de moyens. Parce qu'il faut saluer quand même nos gendarmes et nos policiers.
7: C'est ça, le problème.
10: Qui, aujourd'hui, il faut savoir quand même dans le recrutement même de la police nationale et de la gendarmerie, et même au niveau notamment sur le renseignement des GSI, oui, des GSE, ils vont de plus en plus vers des talents, qui acceptent d'être payés moins que dans le privé. C'est là où il faut les saluer. C'est que c'est des gens qui sont, justement, autodidactes ou geeks ou qui ont fait des études et dans le recrutement de la police nationale et de la gendarmerie. Et pour rappeler notamment sur des chiffres, parce que c'est intéressant, sur les cyberattaques, sur l'Agence nationale de la sécurité et notamment tout ce qui concerne la cybersécurité, il y a 23% des attaques qui concernent des collectivités. Donc il y a quand même aujourd'hui l'État qui se fait attaquer. Et sur juste sur les propos de l'auditeur très rapidement, pour escroquerie financière en France, vous pouvez prendre plus qu'un délinquant sexuel en France.
20: D'accord. Déjà c'est bien quand même. D'accord. Ok. Très bien.
10: Pour escroquerie financière en France, vous prenez plus de presque 1 million d'euros et 7 ans d'emprisonnement.
20: Donc, précision importante.
10: C'est important.
20: Merci, Monsieur Sherman. Une nouvelle fois, c'était très clair. Monsieur Vuperrot, c'est à vous de conclure sur la question.
4: Pour faire très court, je pense que ce qui est important maintenant, c'est d'avoir une vision, parce que la technologie évolue très vite, de plus en plus vite avec l'intelligence artificielle. Je pense que d'ici 2030 et 2027, ce sera déjà trop tard en réalité. On sera à une ère d'intelligence artificielle et de robotique qui va tout changer, qui a déjà commencé à tout changer. On a besoin de mettre en place une nouvelle vision. Alors, c'est bien si on a pris des mesures, mais il nous faut un leadership, un État qui soit conscient de ces enjeux-là.
20: Il sera ministre, notre Geoffrey Vuperrot, hein, ministre de l'informatique, on est d'accord.
7: Je sais pas, mais informatique. Il connaît un peu le sujet quand même. C'est
20: merci,
7: bien.
20: Ce sujet était très passionnant. Il y en a un autre, parce que l'actualité, là aussi, nous rattrape. C'est l'info en plus.
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20: Et le retour de notre Louis de Kergorlay. Louis, alors, les chiffres sont tombés ce matin. On s'y attendait, de toute façon, on le sent bien. Le coût de la vie pour nos étudiants ne cesse de s'accroître encore.
15: Exactement, et pour en parler avec nous dans cette info en plus, nous accueillons Manon Moret, secrétaire générale du syndicat étudiant UNEF. Bonjour.
16: Bonjour, merci pour l'invitation.
20: Bonjour Manon, merci d'être avec nous.
15: Alors rapidement, je vais détailler le rapport que vous avez publié aujourd'hui. Donc pour vous, il y a 3 causes. L'augmentation du coût de la vie étudiante, donc la hausse du prix des loyers, près de 3% en un an. La hausse du prix des transports, presque 2,30%. Et l'inflation sur les produits alimentaires. Je voulais déjà vous demander, première question, est-ce que la précarité étudiante, c'est aujourd'hui devenu la norme ?
16: C'est ce qu'on a tendance à penser en réalité, c'est que effectivement, là vous détaillez des postes de dépenses chez les étudiants qui sont des postes obligatoires, donc on n'a pas le choix, on a besoin de se déplacer sur son lieu d'études, on a besoin de pouvoir payer un logement, de pouvoir se nourrir, et donc tous ces postes de dépenses obligatoires qui augmentent chaque année, ils donnent effectivement une augmentation constante du coût de la vie. Et c'est vrai qu'on a tendance à considérer aujourd'hui qu'un étudiant précaire c'est normal, un étudiant qui mange des pâtes c'est normal, un étudiant qui travaille à côté de ses études c'est normal, sauf qu'en fait toutes ces réalités dans la vie étudiante ne sont pas quelque chose de normal, puisque c'est toute la réussite universitaire qui peut être mise en danger.
20: Oui, et les conditions de travail. Question Michael Sherman.
10: Non, simplement aujourd'hui, moi je le vois, j'ai été étudiant il n'y a pas si longtemps que ça. C'est vrai que c'est une réalité que je pense que vous vivez et que les étudiants vivent. Moi, quand j'ai dû travailler pour payer mes études, c'est mes ambitions peut-être universitaires qui ont dû être abaissées parce que je me concentrais sur mon pouvoir d'achat plutôt que sur la réussite de nos études. C'est pour ça notamment que les bourses sont intéressantes, importantes dans un pays et pour soutenir nos étudiants. Et quelles propositions vous faites au gouvernement ou aux parlementaires pour améliorer le cadre de vie des étudiants ?
20: Manon.
16: Oui, alors peut-être 2 choses. Effectivement, vous parlez de salarié étudiant, c'est important d'en parler parce qu'on vient aussi à la réforme des bourses. Le salarié étudiant aujourd'hui, c'est la première cause d'échec à l'université. Ça concerne plus de la moitié des étudiants. Et donc effectivement, aujourd'hui, ce qu'il faut, c'est réformer le système de bourses. À l'UNEF, ça fait des années, des décennies qu'on revendique l'allocation d'autonomie, qui est une réforme complète du système de bourses pour arriver à une allocation à minima au seuil de pauvreté pour tous les étudiants chaque mois. Donc ça, c'est une revendication aujourd'hui, voilà, qui est majoritaire chez les étudiants, qu'on revendique depuis très longtemps. Des discussions sur la réforme des bourses avec le gouvernement, on en a eu. En 2023, on nous a promis une réforme des bourses. On a passé 2 ans et demi à se concerter avec le ministère de l'Enseignement supérieur, à négocier sur cette réforme des bourses pour finalement se faire rappeler en juillet 2025 pour nous expliquer qu'il n'y aurait pas de réforme des bourses, faute de moyens. Donc voilà, c'est des revendications qu'on a depuis très longtemps. Il y a une urgence et pourtant le bilan aussi de ces chiffres, c'est aussi des fausses promesses tenues par les gouvernements successifs d'Emmanuel Macron et des politiques qui ont davantage précarisé les étudiants.
1: La question de Geoffrey Vupérot à Manon Moret, secrétaire général de l'UNEF.
4: Oui, j'ai eu aussi ma période étudiante il y a une quinzaine d'années où j'ai eu connu mes semaines au pain sec avec 10 euros comme beaucoup d'étudiants. Je m'en suis sorti. Alors évidemment, c'est difficile pour tous les étudiants. Maintenant, pour les bourses, pourquoi pas améliorer? Mais moi, avec une vision plutôt de long terme pour la France, j'imagine des bourses plutôt allouées à des domaines d'activité ou des domaines d'études qui auraient un intérêt pour le pays.
1: Ouais.
4: Les sciences sociales, moyen. Voilà.
20: Ça a un intérêt, les sciences sociales.
4: Non. Enfin. Dans une certaine mesure.
21: Vous, vous étiez bon en maths.
4: On parlait tout à l'heure de cyberattaque. On parlait d'intelligence artificielle. Il y a des domaines d'activité ou des domaines d'études dans lesquels on aurait intérêt. Et il y a des domaines qui sont moins indispensables ou en termes de quantité. Voilà.
1: Bon, alors réponse de Manon Moret au très libéral Geoffrey Vupérot.
16: Oui, excusez-moi, je trouve cette intervention un peu hors sol par rapport à ce que c'est l'enseignement supérieur aujourd'hui en France. En fait, on ne peut pas conditionner l'accès à l'aide sociale pour les étudiants en fonction du choix d'études. Quand on est jeune, on doit avoir le droit de pouvoir s'orienter vers la filière de son choix, dans l'université de son choix. À partir de ce moment où on conditionne les aides sociales, on force des étudiants à s'orienter, des étudiants qui ne veulent pas faire les études qui n'ont pas choisi, c'est pas des étudiants qui réussissent à l'université. Donc aujourd'hui, que ce soit les sciences sociales, les sciences dures comme on peut les appeler, c'est des filières en fait qui sont importantes et qui ont permis aussi à nos sociétés de pouvoir se développer. Donc moi je suis frontalement en désaccord avec ce que vous posez et je pense que le débat aujourd'hui c'est pas dans quelle filière on donne des aides sociales, mais comment on fait en sorte que notre système d'aide sociale aujourd'hui pour les étudiants soit adapté au milieu étudiant actuel et permette l'émancipation et l'indépendance des jeunes aujourd'hui.
4: Alors, bourse et aide sociale sont deux choses différentes, attention.
1: Oui, d'accord. Mais bon, vous, ce que vous voulez dire, Geoffrey, finalement, c'est qu'il faut relancer. Ouais, mais c'est à tiroir, en fait, votre analyse là. Mais
4: moi, je pense à l'intérêt de la France à long terme.
1: Ouais. Bon, alors, question Bruno Pomard.
7: Mais on trouve l'argent où? Encore une fois, moi, je veux bien qu'on donne de l'argent à nos étudiants.
1: Ouais, mais enfin, c'est pas normal qu'ils soient obligés, vous rendez compte. On n'a pas parlé des loyers. Parlons des loyers, oui, par exemple. Parce que moi, ça m'énerve. Moi, j'étais jeune aussi.
7: Il y a les crousses.
1: Pour avoir un appartement à Paris, c'est n'importe quoi. Et tout le monde se gave. Les loyers, et je fais un investissement locatif. Et ce sont les étudiants qui trinquent.
7: Mais vous avez raison. Dans le 16e arrondissement, vous voulez un appartement pour continuer vos études.
1: Pourquoi? Moi, j'étais dans le 17e, dans le 18e.
7: Même s'il n'y a pas assez de place, ça existe. Mais je pense que. Je crois que.
1: Il n'y a plus de place dans les crousses.
7: On rêve totalement dans ce pays parce qu'on est toujours en train. Les aides, elles existent. Les étudiants, j'en connais plein qui bossent, qui vont dans les fast-food, qui vont dans les restaurants, etc. J'en croise tous les jours.
1: Donc ils bossent.
7: Moi, je suis dans les restaurants tous les jours, je vois des étudiants qui bossent.
1: Donc ils bossent pour gagner de l'argent, ils bossent pour leurs études.
7: Mais depuis la nuit des temps, ça existe.
1: Exactement.
7: Excusez-moi. On est dans une société où on doit filer du polluant à tout le monde. On assiste tout le monde. Stop, quoi.
4: Moi, pour m'en sortir, je fais un crédit.
1: Allez-y, Manon.
16: J'aimerais bien répondre quand même à cette intervention et je pense que ça résume à elle seule en fait la manière dont on considère la jeunesse et les étudiants aujourd'hui. Je vais répondre point par point à ce que vous avez posé. Première chose, sur les logements crousses. On peut parler de logements crousses, mais en 2017, quand on nous promet la construction de 60 000 logements étudiants en 5 ans et que aujourd'hui, 5 ans après l'échéance qui avait été fixée par le président Emmanuel Macron, on a seulement 15% des logements qui ont été construits crousses, oui, effectivement, il y a du mal logement, mais avant tout parce que les politiques derrière ne sont pas les bonnes. Sur la question du salariat, peut-être que le salariat étudiant existe depuis la nuit des temps, oui. Mais encore une fois, ce n'est pas normal. Ce n'est pas normal d'avoir des étudiants qui doivent consacrer 100% de leur temps aux études, qui doivent travailler à côté de leurs études, sachant que c'est la première cause d'échec à l'université. Enfin, sur l'argent, effectivement, on connaît la situation budgétaire de la France, mais encore une fois, il faut pouvoir pointer les responsables, c'est-à-dire les gouvernements successifs d'Emmanuel Macron.
7: Vous faites de la politique,
16: et si le gouvernement cherche aujourd'hui de l'argent, moi j'aimerais pouvoir lui dire qu'il y a 211 milliards qui sont donnés qui sont donnés à des entreprises chaque année conditions. Donc l'argent, il existe. Les choix budgétaires, ce sont avant tout des choix politiques. Et les choix politiques qui ont été faits par le gouvernement depuis 10 ans, c'est de précariser la jeunesse, de précariser l'enseignement supérieur.
20: C'est vrai, elle existe, la précarité. C'est vrai, Bruno.
2: Non,
20: mais c'est pas normal.
2: J'attends que madame représente l'UNEF, elle fait de la politique plus que...
20: Mais non, pas du tout, pas du tout. Ils sont à deux dans un studio de 20 mètres carrés.
2: C'est n'importe quoi.
20: Mais c'est pas normal de mettre tout votre argent là-dedans.
2: Écoutez, Frédéric,
20: pour quelqu'un qui...
2: Écoutez, Frédéric, moi, ces éléments de langage, je les ai entendus. D'ailleurs, Louis Boyard fait le tour le gars qui a fait un an de fac, là, il fait le tour des facultés. C'est exactement les éléments de langage de la France insoumise. Donc, la dame est gentille, cette jeune fille.
20: Ils peuvent avoir l'UNEF
2: fait de la politique avant tout.
20: Mais oui.
2: Non, mais
16: Première chose, je suis responsable syndicale. Deuxième chose, un choix budgétaire est un choix politique.
20: Voilà.
16: Ça, c'est important.
20: Justement.
16: Oui, effectivement, nous avons un discours syndical et politique et on ne va pas s'excuser d'expliquer quelle est la situation aujourd'hui des étudiants dans les universités. Et c'est quelque chose, monsieur, rendez-vous dans une université, dans une file alimentaire et vous allez voir des étudiants qui vous expliquer que 20 euros, c'est tout ce qu'il leur reste pour manger à la fin du mois.
4: D'accord. Et on ne me l'a fait pas, ça m'est arrivé aussi. Enfin,
20: Si
4: on parle de choix politique, alors on choisit les filières. On choisit les filières, tous les trois. Voilà.
10: Je vais prendre la défense de l'UNEF et pourtant, j'ai pas les mêmes idées politiques que l'UNEF.
2: Mais non, mais il faut choisir
20: la jeune femme. S'il vous plaît,
2: les filières qui rapportent à notre pays.
20: S'il vous plaît,
2: qui va finir avec une maîtrise ou un doctorat de je ne sais quoi là.
20: D'accord, juste
10: ma phrase.
20: Stop.
10: Oui.
20: Manon Moret a la gentillesse de nous répondre.
2: Oui,
20: nous l'avons sollicitée en tant qu'étudiante. Oui, elle est secrétaire générale de l'UNEF, mais arrêtez de dire que Manon fait de la politique. Oui. Manon, elle est étudiante.
2: Elle répond.
20: Soyez ferme, messieurs.
2: Je
20: parle anglais. Je ne sais pas si vous parlez anglais. Bon, bref. Michael Sherman pour conclure.
10: Je vais prendre la défense.
20: Merci.
10: De la responsable syndicale. Et pourtant, on ne partage pas les mêmes idées politiques sur toute la ligne. Cette jeune femme, elle est dans son rôle, un syndicat, il porte la voix des étudiants, et si elle ne le fait pas, qui va le faire? Donc, elle a, même si on n'a pas les mêmes idées, elle est dans son rôle de défendre l'intérêt social des étudiants, parce que si elle le fait pas, c'est évidemment pas le Premier ministre ou le ministre
20: de
10: l'université.
20: Donc, une fois qu'on a dit ça, Michael, on le sait.
10: Voilà.
20: Alors, donc, votre analyse.
10: Il y a une précarité étudiante. Il y a aujourd'hui des étudiants qui ont pas le plein emploi, qui rentrent dans la vie active avec tous les prix qui ont augmenté. Il y a des réformes qui existent aujourd'hui sur l'apprentissage, sur l'alternance, où il y a des possibilités, mais il y a des filières universitaires où l'alternance ou l'apprentissage ne peut pas exister. Et le premier aujourd'hui acteur qui joue pas son rôle, c'est l'État, parce qu'ils prennent pas d'apprentis, ils prennent pas d'alternants aujourd'hui. Donc s'il y a quelqu'un qui peut donner des leçons, qui ne doit pas donner des leçons, c'est l'État, parce qu'ils prennent pas d'apprentis. Vous prenez tous les ministères, il y a pas d'apprentissage, il y a pas de stage en alternance, et c'est très compliqué de trouver une position.
2: Il faut bien aller en entreprise si tu veux que
10: aujourd'hui il y a des centaines de milliers de fonctionnaires. Donc elle a raison de défendre les étudiants.
20: Oui, quand même.
10: Et il faut aussi penser aussi, on n'est pas à leur place. Ils vivent une époque où il y a énormément de métiers qui vont disparaître.
4: Exactement.
10: Il faut défendre nos étudiants.
20: C'est ce que disait Geoffrey. Voilà. Il faut adapter tout ça.
10: Bon, il faut s'adapter.
20: Évidemment, une nouvelle fois, tout ce qui a été dit autour de ce plateau était intéressant. Mais merci Manon Moret, je le rappelle, secrétaire générale de l'UNEF, de nous avoir rappelé quand même les données du problème. C'était votre sujet, Louis de Kergorlet. C'est le problème, c'est que vous choisissez de très bons sujets et du coup.
2: Ben voilà, ça anime tout le monde.
20: on rappelle donc le coût de la vie étudiante, Louis, qui s'envole et bon. Il y a un moment où il faut que ça s'arrête, quoi.
15: Voilà, exactement. Si vous voulez, je vous redonne très rapidement les chiffres. Donc, au niveau de la hausse du prix des loyers, c'est plus 3% en un an, plus 1% au niveau CROUS. Hausse des transports, plus 2,29% pour un étudiant non boursier. Et inflation produits alimentaires, plus 0,87%.
20: Bah oui, voilà. Merci beaucoup, Manon Moret.
16: Merci. Bonne soirée.
20: Bonne soirée. Dans un instant, nous jouons. Ça sera le jeu de l'été. On rappellera notre auditeur, Olivier, qui viendra défier les vraies voix. Tout de suite.
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1: Des sujets d'actualité chauds où tout le monde s'exprime et où les avis divergent, et c'est bien comme cela. Les vraies voix ce soir pour la dernière ligne droite, Michael Sherman, Geoffrey Vuperrot et Bruno Pomard. Messieurs, il est temps de jouer. Vous vous souvenez de ce brillant auditeur, Olivier? Il est là. Est-ce qu'Olivier, vous êtes là?
23: Je suis là.
1: Vous les avez entendus, ces trois vraies voix là? Ils ont un pouvoir terrible, ils sont devant le micro, vous allez les défier. Allez, c'est parti pour le jeu de l'été.
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1: Alors, je vous explique, Olivier. Vous choisissez soit Bruno Pomard, ancien du Raid, hein, soit Michael Sherman, jeune élu, dynamique, etc.
20: Riche.
1: Soit Geoffrey Vuperrot, chef d'entreprise à l'international, notamment entre la France et la Chine. C'est un petit quiz. Vous allez écouter des séquences. Il va falloir reconnaître des politiques. Le thème, c'est la campagne présidentielle, puisque nous abordons tout cela. Cher Olivier, avec qui voulez-vous faire équipe?
23: Avec Bruno.
2: Le bon choix, on voit, on sent qu'il voit où est le talent, en fait.
4: Ouais, l'expérience.
1: Bon. C'est une équipe, on va dire, d'anciens face aux deux petits jeunes. Allez. Geoffrey.
10: C'est l'artiste qu'il faut trouver?
1: Geoffrey et Michael. Ce n'est pas l'artiste, c'est le politique.
10: Ah.
1: Et oui, justement.
4: Oh, c'est pareil.
1: Écoutez ce premier extrait. Je ne vous ai pas dit, mais vous allez comprendre au fur et à mesure du jeu que le choix de ces politiques est forcément orienté. Je vous ai donné quelques pistes. Alors, écoutez, qui parle? C'est parti, il faut répondre très rapidement.
27: Et dans ces temps difficiles,
10: Balladur,
27: où le mal rôde,
2: Giscard.
27: Et
1: oui, Giscard. Ah, Giscard. Bruno et Olivier, vous l'avez, Olivier, vous l'aviez ou pas?
23: Non, je ne l'avais pas.
1: Bon,
2: c'est le métier, hein, c'est tout. Ouais, c'est vrai. Ouais.
10: Bon, après, c'est plus de sa génération. Hein.
1: Valéry Giscard d'Estaing, président de la République en... Ouais. 1974.
2: Ouais, c'est ça.
1: Très bien. On réécoute un petit peu. Bah, il était beaucoup imité. On peut réécouter un peu l'extrait, Maxime.
27: Et dans ces temps difficiles, où le mal rôde et frappe dans le monde.
1: Ouais, c'était pas évident. C'est Giscard d'Estaing. Et alors Thierry Leluron l'imitait très bien en faisant comme ça. Bon, alors ça fait 1-0 pour Bruno et Olivier. Attention, deuxième extrait.
28: J'ai pris deux temps de repos. La première, le hasard a voulu que l'évasion
10: de Gaulle
28: aboutissait au passage.
1: Non, c'est pas de Gaulle.
2: Ah, putain, je sais.
10: L'invasion
28: en décembre 40.
1: Olivier, vous l'avez?
28: De la zone dite libre.
10: Ah, Mitterrand.
1: Mitterrand. Et c'est Michael Sherman. C'est Michael Sherman qui a répondu.
2: Depuis tout à l'heure.
1: Enfin, c'est Mitterrand. Mitterrand, ouais. Président de la République.
2: Son côté gauche, hein, monsieur.
1: 81 et 88. Bon, alors vous voyez un petit peu.
10: Un partout, ça va.
1: Faites attention, il n'y a pas forcément que des présidents. Troisième extrait.
29: Parce que je crois que toutes ces formes...
1: Ségolène Royal, Michael Sherman.
4: Je l'aurais eu.
1: Il y a 9 extraits, la première des équipes arrivée à 5 points a gagné. Voilà, on a entendu Madame Royal qui était donc candidate finaliste en 2007. Qui, maintenant?
30: Qui peut considérer
1: Sarkozy. Oh là là là, et Olivier, il faut se réveiller, hein.
4: Oui. C'est plus d'une génération.
10: Ouais.
1: Donc, il était aussi en 2007. Hein, voilà. Donc, ça fait 3-1. Mais je rappelle, pour gagner, il faut en avoir 5. Nouvel extrait.
31: J'ai la volonté de maintenir une continuité, une stabilité nécessaire.
1: Pompidou? Oui, qui a dit Pompidou?
10: C'est moi.
1: C'est Bruno. C'est Bruno.
10: Non, c'est moi.
1: Michael Sherman.
2: Faut suivre. Tu as dû après, mais oui.
1: Ça fait 4. Attention, balle de match.
10: Dernière balle de match. On est bon.
1: Balle de match.
20: qui parle.
3: Et je crois que je centre mes propositions, et je suis le seul, sur la justice, que ça passe par l'augmentation des salaires.
10: Montebourg ?
3: Que ça passe par la justice fiscale.
7: Attal ?
3: Que ça passe par la diminution de la durée du travail.
7: Putain, je connais.
3: Que ça passe par le droit au logement, par exemple, par la protection sociale.
20: Un candidat à l'élection présidentielle.
3: C'est le thème central de mes propositions et c'est le premier qui me distingue des deux candidats conservateurs.
20: Vous ne l'avez pas ? Lionel Jospin, 1995. On continue, très facile, attention.
5: Et je suis partisan de l'application de la peine de mort. Parce qu'un certain nombre d'arguments ont été
20: Jean-Marie
5: avancés.
20: Le Pen. Jean-Marie Le Pen, Geoffrey Vuperreau qui donne le cinquième point. Olivier, quand même.
6: On a gagné.
20: Et voilà. Pas de regret, non, Olivier ?
8: Non, pas de regret, c'est sans les intonations que...
7: Pas évident.
10: Non, mais c'est parce que vous aviez mauvais coéquipier, c'est tout. C'est pas de votre faute.
20: C'est pas évident. C'est pas évident.
7: Laisse tomber, Olivier.
20: Messieurs, bravo Olivier d'avoir joué. Il y a des époques comme ça. Bon, on va retrouver tout de suite les coups de cœur de Christophe Jiquel. Qu'est-ce qu'on fait, Maxime? On se dit au revoir tout de suite pour l'émission?
9: Je pense, oui.
20: Oui. Alors, merci à Geoffrey Vuperreau, Michael Sherman, Bruno Pomard. Vous avez été exceptionnels. Même si vos idées ne sont pas toujours les meilleures, mais en tout cas, vous en avez. C'est le principe.
10: À discuter.
20: Encore bravo Olivier, et tout de suite on retrouve l'ami. Bonsoir Christophe.
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20: Christophe Jiquel, cette semaine donc direction Hong Kong.
9: Oui, cette semaine, je donne mon coup de cœur de l'été à celle que l'on nomme le port au parfum, niché dans un archipel de 260 îles en mer de Chine. Hong Kong, une région qui après 13 heures d'avion, se révèle par sa gastronomie, son art de vivre et sa nature comme une destination tout à fait étonnante et inattendue. Et pour en parler, nous sommes avec Mélanie, jeune Française de 26 ans, expatriée et installée depuis 4 ans à Hong Kong. Mélanie, bonjour.
21: Bonjour Christophe, ravie d'être avec vous.
9: On a envie de dire, Mélanie, la chance que vous avez. Alors, en arrivant

0: C'était absolument somptueux et mon avis a tout de suite changé. Et cette randonnée, elle mène également à un Bouddha qui est très connu, alors qui est un monument touristique assez connu, mais qui a vraiment énormément de charme, adjoint à un petit monastère à côté. Et en fait, ça nous fait vraiment une journée complète, randonnée Bouddha. Et puis, on peut même continuer sur un petit village de pêcheurs qui s'appelle Tai-ho. Et alors, cette journée, elle est complètement aux antipodes. Voilà, exactement.
1: Est-ce que c'est le Bouddha qu'on voit sur les photos qui est en position assise avec un grand escalier là qu'on découvre comme ça? C'est celui-là?
0: C'est exactement celui-ci. Ah, ouais.
1: D'accord. Donc vous avez changé d'avis et vous êtes dit finalement c'est une destination nature Hong Kong, ce que nous, Européens, enfin Français, on ne connaît pas sous cet angle-là.
0: Oui, tout à fait, je le confirme et je le soutiens encore.
1: Est-ce que vous pourriez nous donner une idée de trail facile à faire quand on n'est pas forcément un grand sportif et qu'on a envie de découvrir Hong Kong en marchant?
0: Bien sûr. Alors tout de suite, je penserai à Jardine's Lookout, qui se situe sur l'île de Hong Kong, qui fait à peu près 3 km. Attention, il y a quand même de l'élévation, parce qu'en trail, ça reste une montagne, donc effectivement, mais 3 km, ça se fait, et ça offre une vue sur la skyline de Hong Kong absolument somptueuse. Donc voilà, je dirais Jardine's Lookout.
1: Ah, génial. Et est-ce que quand on est à Hong Kong, on se déplace facilement? Est-ce que les moyens de transport sont, à la différence de notre pays, ponctuels, propres, bien organisé?
0: Alors, je ne ferai pas la comparaison,
1: non,
0: mais effectivement...
1: Je prends pour moi.
0: Effectivement, oui, tout à fait. Je crois que la ponctualité est de l'ordre de 98%.
1: Ah oui, mieux
0: vraiment
1: que les Suisses.
0: Incroyable. C'est vraiment très pratique. Et nous, on ne se déplace qu'en transport en commun. Ça dessert absolument partout.
1: Donc c'est quoi? C'est les bus, hein, c'est ça surtout, hein?
0: Les bus, les métros, les minibus, le tram, iconique de Hong Kong également.
1: Ah oui, c'est vrai.
0: Honnêtement, vous avez mille et une possibilités.
1: D'accord. Et quand on est une jeune femme comme vous de 26 ans, est-ce qu'on se sent en sécurité quand on sort le soir, la nuit, mais même le jour dans les rues de Hong Kong? Il y a une ambiance particulière, assez sécuritaire.
0: Exactement. Alors là, c'est vraiment un grand oui. Alors, j'ai habité à Taïwan, donc j'avais un peu cette ambiance cette safe place, disons. Mm-hmm. Mais à Hong Kong, pareil, je me sens très à l'aise. Je n'ai jamais rencontré aucun problème, que ce soit le jour ou la nuit. Et je dirais que le plus important, c'est évidemment peut-être la nuit. Mais vraiment, je n'ai jamais eu aucun problème.
1: Et quel conseil vous donneriez à un jeune tougher entre 20 et 26 ans, 27 ans, mettons, même 30, même au-delà, hein, qui voudrait aller s'amuser à Hong Kong? Est-ce qu'il y a un quartier particulier où on s'amuse?
0: Alors déjà, premier conseil, il n'y a pas d'âge.
1: C'est vrai. Merci beaucoup.
0: Voilà, si jamais. Et non, mais je citerai peut-être le quartier de Lan Kwai Fong, alors qui n'est pas vraiment un quartier, mais c'est au sein de Central, qui est vraiment une rue extrêmement dynamique, avec tous les bars, toutes les boîtes de nuit, tout le monde va là. Donc, on n'a vraiment pas de mal à trouver un bar sympa, parce qu'il y a toutes les ambiances. Hein. Vous allez retrouver un KTV, un bar indien, un bar français, un bar anglais. Vous allez tout trouver.
1: D'accord. Pour terminer, Mélanie, est-ce que ce mélange d'hyperurbanisme et de nature mélangée, c'est ça qui fait le charme de Hong Kong? Vous pouvez répondre oui ou non.
0: Oui, grand oui. Selon moi.
1: Où est-ce qu'on retrouve toutes les informations vous concernant et concernant Thibaut, Mélanie?
0: Alors, sur Instagram et sur Facebook, sur Travel Ailleurs, donc Travel en anglais et Ailleurs en français. Voilà, on essaye de faire découvrir l'autre partie de Hong Kong, un peu moins connue.
1: Absolument. Thibaut, je précise qu'il est votre compagnon. Donc sur Travel Ailleurs et toutes les infos aussi sur discoverhongkong.com. Merci beaucoup Mélanie, bon séjour à Hong Kong, à bientôt.
0: Merci Christophe, bonne journée.
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6: 19h, passé de 3 minutes.

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1: Nous faisons tout de suite le point sur une actualité marquée par une information qui vient de nous arriver. Déclaration de Gérald Darmanin. J'ai décidé de ne pas rajouter de la division, de ne pas me présenter à l'élection présidentielle. Gérald Darmanin, actuel ministre de la Justice, déclare donc apporter son soutien à Édouard Philippe pour les prochaines élections présidentielles. Voilà pour l'information qui vient de nous arriver. Pour le reste de l'actualité, Léa Guichoux. Bonsoir Léa.
2: Bonsoir à tous. Plusieurs mesures pour venir en aide aux sinistrés après le méga-feu qui a brûlé cet été en Gironde. Le Premier ministre qui était sur place aujourd'hui a déclaré sortir l'artillerie lourde. 12 millions d'euros principalement pour la Gironde mais aussi pour les Landes. Des permis de construire délivrés sous un mois pour la reconstruction des maisons sinistrées par les incendies. Les entreprises sinistrées ou situées dans une zone évacuée vont bénéficier d'exonérations de cotisations sociales. Dans la Drôme, l'incendie du massif du Clap s'est fixé. Une centaine de pompiers restent mobilisés pour traiter les points chauds. En Belgique, les soldats du feu continuent à lutter contre l'un des plus gros incendies qu'ait connu le pays. 3000 mètres carrés ont brûlé dans un parc naturel des Hautes-Fagnes. La pluie tombée la nuit dernière a donné un peu de répit aux secours, mais le feu n'est pas encore fixé. Deux diplomates français bannis d'Iran, arrêtés le mois dernier avant leur départ du pays, ils ne sont pas autorisés à revenir en Iran. Le pays accuse la France d'ingérence. Le chef de la diplomatie française avait dénoncé une action d'intimidation extrêmement grave à l'encontre des deux diplomates dont l'un avait été molesté. Les données de près de 700 000 contribuables ont-elles été vendues sur le net? C'est en tout cas ce qu'affirment les hackers qui ont revendiqué le piratage des impôts. Parmi les données volées, les noms et prénoms, le revenu fiscal de référence, le quotient familial ou encore le taux de prélèvement à la source. Les particuliers concernés doivent être contactés à partir d'aujourd'hui. L'allocation de rentrée scolaire versée demain à 3 millions de familles. Un versement automatique, sauf dans certains cas particuliers. L'aide qui peut aller de 426 euros à 466 euros est versée en fonction du nombre d'enfants et du revenu des parents. Et puis l'équipe de France de Cécifoot réussit son entrée dans l'Euro. Les Bleus ont battu l'Angleterre 4-1, 4 buts marqués par Frédéric Villeroux. Les Français jouaient leur premier match international depuis la médaille d'or au JO de Paris. Voilà pour ce point sur l'actualité. Très bonne soirée à notre écoute.
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3: Le meilleur moyen de voir par la foi est de fermer les yeux à la raison. Benjamin Franklin. Ça met la barre très haut à chaque fois, ces réflexions, ces citations pour démarrer une émission musicale. Mais parce que peut-être qu'on va parler de foi, peut-être qu'on va parler de croyances, de religion ou pas. Enfin, en tout cas, on va parler de chansons, c'est sûr. On va même chanter, on va découvrir certains artistes, en redécouvrir d'autres, parce que c'est l'idée de ce Loft Music sur lequel on est ravis de vous accueillir toutes les semaines sur Sud Radio, bien évidemment. Merci de les accueillir, précisément. Des gens qui sont habitués de ce Loft et d'autres qui viennent pour la première fois. Par exemple, ça fait plusieurs fois qu'elle est avec nous et on en est ravis. Julie Zenati.
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3: Ça me rappelle quelque chose, ça. Ça marchera jamais, ça, Julie. Ça marchera jamais. Arrête avec ça, ça ne marchera pas. Mais Julie, Le Chemin, c'est ton 9e album studio et on est ravis de t'accueillir. On parlera de tes concerts et de tout ça dans quelques secondes et on entendra Payenne aussi. C'est pour ça que je faisais le lien avec cette citation tout à l'heure.
5: Ben oui, bien sûr. Bien vu.
3: Je suis professionnel en même temps.
5: Non, vous êtes très professionnel.
3: Merci d'être là, Julie. Merci également d'accueillir Jean-Baptiste Guégan.
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3: Salut Jean-Baptiste.
7: Salut, ça va?
3: Merci d'être avec nous. Mais écoute, oui, toi aussi, ça fait une bonne partie, quoi. Une dizaine de fois que tu viens dans le Loft, c'est bien.
7: À peu près, oui.
3: Maintenant, tu connais par cœur, tu sais où t'installer, tu sais où est la machine à café.
7: Je suis un peu comme à la maison.
3: T'es à la maison, c'est ça, absolument. On parle de ton 4e album, De l'ombre à la lumière. On parle aussi des dates de cette tournée, de ce concert. Johnny, le show d'une vie, c'est ça le titre du concert?
7: C'est ça.
3: Absolument. T'es avec nous, on est ravis. Également avec nous aujourd'hui, Esme.
8: Salut Esme.
7: Bonjour.
3: Ah, tu es moins habitué, toi, du Loft Musique, du coup.
7: C'est la première fois que je viens ici.
3: C'est ta première fois. C'est ta première fois. On est sur deux singles, deux, trois singles, c'est ça?
7: On a un album qui est sorti.
3: Un album, il est, oui. En tout cas, on est sur l'actu véhiculée par les singles. On est au deuxième, c'est
7: là,
3: ça?
7: Là, ça va être le troisième single post-album.
3: Absolument. Single post-album, j'adore la terminologie.
5: Post-album. En même temps, le jour de la journée de la femme, c'est pas mal.
3: Oui, joli, Julien.
5: Pas mal.
3: Ça vous a pas échappé, on est le 8 mars.
7: Eh ouais.
3: La journée internationale des droits de la femme aujourd'hui. Absolument. Et on est ravis, en tout cas, voilà, de vous avoir, vous, les deux femmes, de représenter la féminité aujourd'hui dans cette émission. Julie et Esmé. Et on va écouter, comme toutes les filles tout à l'heure, évidemment, Esmé, que tu vas nous offrir en live. Merci d'être avec nous. Dans ce Loft, Le Chemin, c'est le 9e album studio de Julie Zenati, qui est voilà, sur un thème, on le disait tout à l'heure, de quête de sens, de spiritualité, d'amour, de pardon, des valeurs merveilleuses. Aujourd'hui, en plus, on est ravis de les évoquer, ces valeurs-là. C'est quoi, c'est un repli sur soi? C'est quoi cette idée de...
5: Ah non, c'est une ouverture vers l'autre, plutôt. Non, c'est plutôt
3: alors,
5: ça.
3: Une introspection, peut-être, et quelque chose qu'on va chercher au fond de soi, la foi, par exemple, ou ce travail-là?
5: Je pense qu'avec le temps et l'âge, on se rend compte que la meilleure façon d'introspecter, c'est justement d'aller de plus en plus vers l'autre. Et cet album, c'est un petit peu ça. C'est une forme de main tendue. Il y a aussi beaucoup de résilience.
3: Bien sûr,
5: et,
3: ouais.
5: Et cet album, en fait, a été créé et écrit pour être chanté dans des lieux un peu particuliers.
3: C'est ce que tu fais, d'ailleurs.
5: Voilà, dans des églises et dans des cathédrales.
3: Ouais.
5: Et j'ai créé cet album-là pour pouvoir aller chanter dans ces lieux-là qui nécessitent forcément une forme d'humilité, évidemment une part de spiritualité, et ce chemin, c'est ça, c'est un chemin de vie, et un chemin de foi, je ne sais pas, parce que ça reste assez œcuménique, et puis voilà, moi c'est un chemin vers aussi des écrits que je ne connaissais pas, que j'ai fait, et le chemin, c'est ça.
3: Et alors, on va écouter païenne, justement, et le sens de ce terme n'est pas anodin. Païenne, justement, c'est soit une forme de pluri-spiritualité, c'est-à-dire donc de façon de croire en plusieurs dieux, qu'importe le dieu, ou alors, justement, de ne pas croire du tout, de ne pas croire à un dieu.
5: C'est plutôt un terme qui... Pour moi, en tout cas, et de ce qu'évoque la chanson qui a été d'ailleurs écrite par Icard, que j'embrasse bien fort.
3: Vous êtes relié avec Jean-Baptiste Guégan par Icard, qui écrit pour beaucoup de gens et qui a écrit pour tous les deux.
5: Et qui écrit très bien.
3: Et qui écrit très bien.
5: Païenne, c'est plutôt une ouverture, et c'est plutôt l'idée de se laisser surprendre par ce qui pourrait nous dépasser.
3: Oui, mais en même temps, c'est se mettre en dehors de la religion, quand on est païen.
5: C'est d'observer et de se laisser surprendre, et c'est le chemin que je fais dans cet album.
3: Ouais.
5: Je me laisse surprendre par quelque chose qui me dépasse, qui semble être moins rationnel, c'est-à-dire que je lève de plus en plus la tête vers le ciel. Qu'est-ce
3: D'accord.
5: que ça veut dire? Il faut venir.
3: Alors, vas-y, c'est absolument. Donc, c'est peut-être un dieu ou pas un dieu?
5: Ah, c'est peut-être un dieu ou peut-être pas un dieu.
3: On écoute Païenne dans le Loft Musique. Julie Zenati.

0: La place de la foi et de la foi personnelle et puis du sacré, de la spiritualité dans la vie de Julie Zenati à travers ce titre et à travers cet album dont on parle depuis Si je m'en sors, parce que là on fête aussi les 25 ans de Si je m'en sors, il s'en est passé des choses, mais comment on peut résumer cette évolution en fait qui a été la tienne à travers ces albums, à travers les chemins de la scène, etc. Qu'est-ce que ça a changé profondément en toi, Julie Zenati?
1: De faire de la musique?
0: Ouais, c'est ça. De tout ce parcours-là, qu'est-ce que ça a changé dans ton développement personnel, dans ta spiritualité aussi peut-être?
1: Je pense que j'ai commencé ce métier sur le parvis de Notre-Dame de Paris il y a plus de 25 ans. Et quelque part, il y a, pour moi, il me semble, en tout cas, des chemins qui sont dessinés. Et j'ai fait ce choix d'aller vers une autre forme de musique, c'est-à-dire d'essayer de chanter peut-être un peu plus utile. J'avais déjà essayé ça avec Méditerranéenne, qui était un projet multiculturel. Je pense que je me sers de ma voix comme d'un instrument, et parce que j'ai eu cette chance qu'on me dise beaucoup que j'avais une voix qui faisait du bien, que j'ai eu envie de me départir un peu de cet égo trip de chanteur pour aller vers quelque chose de différent, et cet album, c'est ce chemin-là.
0: Ouais, c'est intéressant ça de donner du sens. On peut en parler, Jean-Baptiste aussi. Ça, ouais. Tout d'un coup, quand on sent effectivement qu'on fait du bien aux gens, on a envie peut-être de trouver un sens un peu plus précis comme ça, et de savoir finalement à quoi on sert quand on est chanteur.
2: Mais en tout cas, moi, c'est comme ça que je fonctionne. Moi, quand je fais de la scène, ou peu importe, ou quand je fais du studio pour faire un album, j'essaie que ça corresponde à tout le monde, que ça parle aux gens.
0: Ouais, ouais.
2: Et je m'en rends compte quand on arrive sur scène, surtout quand on fait l'album, on sait pas trop. Mais c'est quand les gens commencent à adouber certaines chansons, oui, là on se dit tiens, si ça marche sur scène, c'est que
0: c'est ça. Après, il y a un aspect aussi assez mystérieux dans le rapport qu'on a comme ça avec des gens à travers une voix, parce que on sait pas d'où ça vient trop tout ça. Il y a quelque chose de mystique, je presque même aussi, et qu'au fil du temps on a envie peut-être de savoir, et puis finalement on sait qu'on sait rien quoi au final.
1: On sait qu'on sait rien, et on sait encore moins de choses le temps avançant, et surtout en allant chanter dans des lieux comme des église.
0: C'est ça.
1: Il y a vraiment un moment où ta voix, ta musique et presque ton émotion ne t'appartient plus, parce que t'es dépassé par un lieu qui t'englobe. Et pourtant, tu posais la question tout à l'heure de Payen, comme je le disais, ces écrits-là ne sont pas les miens. Moi, je suis de confession juive. Ouais. Donc pousser la porte d'une église,
0: bien sûr,
1: c'est une histoire qui est complètement différente. En tout cas, c'est pas celle qu'on m'a apprise.
0: Ouais, c'est ça.
1: Et pourtant, j'y ai trouvé aussi beaucoup de réconfort et beaucoup d'amour.
0: Ouais. D'où ce terme de païenne.
1: Ce terme de païenne.
0: Tout est bouclé, c'est magnifique.
1: La boucle est bouclée.
0: La boucle est bouclée. C'est le 9e album studio de Julie Zenati qui est avec nous, qui est en tournée, qui sera notamment le 17 septembre à la Madeleine à Paris, bien évidemment. Tiens, on est raccord. Le 4e album de L'Ombre à la Lumière, c'est Jean-Baptiste Guégan et Esmé également avec nous. On revient juste après ça sur Sud Radio.
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0: Julie Latit avec nous dans ce loft aujourd'hui pour son 9e album studio Le Chemin. Elle sera en concert à la Madeleine à Paris le 17 septembre. Jean-Baptiste Guégan également avec nous. Et Esmé, on se balade dans ce chemin, sur ce chemin, plus exactement, de Julie Zenati, avec par exemple cet extrait, Demain.

0: On est vraiment dans la déclinaison hein, de cette spiritualité dont on parlait tout à l'heure. Voilà, comment on fait pour aborder demain? Est-ce qu'on doit lâcher prise vraiment pour être d'abord dans l'instant avant d'être demain? La verticalité, il y a quand même tous ces thèmes-là que tu as déclinés. Il est arrivé comment en fait cet album dans son écriture? C'est-à-dire que tu es parti de l'idée conceptuelle au départ ou c'est chaque chanson qui a amené le global, si je puis dire?
1: C'est ce que j'ai lu en fait. J'ai beaucoup lu les évangiles et parce que justement c'était un chemin que je devais faire pour comprendre le lieu dans lequel j'avais envie d'aller chanter sans savoir le pourquoi du comment j'avais envie d'y aller. Donc à un moment il fallait un peu travailler pour ça et c'est en lisant que je me suis rendu compte qu'en fait il y a plein de, alors des gens appelleraient ça des mantras, il y en a d'autres qui appelleraient ça des leçons, il y a beaucoup de choses dans ces écritures qui soulage et qui pense un peu la rapidité, la boulimie de la vie en fait, et c'est comme ça que je me suis mise à écrire.
0: Il y a également Si fragile. Dans l'album de Julie Zenati, il y a également Au-delà.

0: cherche des réponses quand on fait ça, Julie Zenati. Est-ce qu'on s'est posé les questions déjà? Est-ce qu'on arrive à les poser, les questions?
1: Non, je crois que justement, on cherche plus de réponses. On cherche à accueillir tout ce qui vient. Et du coup, c'est beaucoup plus apaisant.
0: Oui, bien sûr.
1: Je crois que c'est ça, c'est qu'on accepte et on avance.
0: Est-ce qu'il y a un déclic qui amène sur ce chemin? Est-ce qu'il y a un moment, un déclenchement dans la vie qui fait que tout d'un coup on bascule, en tout cas est-ce que ça a été le cas pour toi, dans cette spiritualité peut-être un peu plus présente? Est-ce qu'il y a un événement marquant ou est-ce qu'on chemine justement petit à petit?
1: Je pense qu'on chemine et puis il y a un moment où on se dit j'ai besoin de me sentir connectée à quelque chose qui me dépasse.
0: Ouais,
1: je pense que c'est ça.
0: Donc
1: mais c'est un chemin.
0: C'est une quête de sens, en fait.
1: Oui, mais c'est toujours la même chose. Je pense que c'est une quête de sens, une quête d'utilité. Je pense qu'évidemment, le fait de devenir parent, il y a aussi un regard qui se déporte. Le fait que nos parents vieillissent et qu'ils ne soient plus invincibles, il y a quelque chose aussi. Voilà, et tes enfants grandissent. En fait, c'est la vie qui fait qu'à un moment.
0: Et la mort aussi, pardon, c'est-à-dire la fin, parce que finalement tout ce qui guide dans
1: bien
0: cette
1: sûr.
0: Quête,
1: les dernières fois,
0: c'est ça en fait.
1: C'est aussi les dernières fois qui t'amènent qui te dit il va falloir calmer la mule, parce que sinon tu vas dans le mur.
0: Calmer la mule,
1: je sais pas comment arrêter tout de suite, je viens d'inventer un truc.
0: Non, c'est mieux quand même de dire le chemin que comme titre d'album, calmer la mule.
1: Oui, c'est sûr, c'est plus vendeur.
0: Garde le chemin, il y a également vertical.

0: des belles chansons de cet album Le Chemin Vertical. La voix, elle a évolué comment du coup? Est-ce que le fait d'être dans cette quête justement et d'être lié à cette spiritualité influence la voix, sa façon de la poser peut-être, ou de l'assumer autrement, peut-être plus sobrement, j'en sais rien, qu'est-ce qui a changé, Julie Zenati?
1: Ben, c'est plus de questions. En fait, on chante comme on respire, et puis ça plaira ou ça plaira pas, mais en tout cas, je chante avec, sans me dire, ah, il faut pas trop de vibrato, il faut pas chanter trop fort, il faut pas ceci, il faut
0: pas
1: cela.
0: On te l'a dit ça souvent dans ta carrière?
1: Ah bah en 25 ans, je peux te dire qu'on m'en a dit des vertes d'apparure.
0: Qu'est-ce qu'on t'a dit le plus marquant ou presque déstabilisant qu'on a pu te dire, c'était quoi?
1: Est-ce que tu peux chanter moins fort?
0: C'est horrible, quelqu'un qui
1: ferme ta gueule, quoi.
0: C'est terrible, le mec te disait ça en fait, tu peux chanter moins fort.
1: Bah, parce qu'à un moment c'était pas trop la mode d'envoyer des notes,
0: ouais.
1: Et puis après c'était, tu peux ne pas de vibrato s'il te plaît. Et aujourd'hui quand j'entends toutes les jeunes chanteuses, ça me fait sourire parce que du coup bah, elles ont toutes un vibrato et je trouve ça hyper émouvant parce qu'en fait c'est le lâcher prise de la voix. Si t'as un vibrato, bah ça vibre quoi.
0: Ouais, oui c'est ça, t'as raison.
1: Et c'est justement, c'est tout sauf de la technique.
0: Ouais, oui.
1: Et oui j'en ai entendu, mais c'est normal, mais comme partout.
0: Tu me vois venir, qu'est-ce que t'as entendu toi qui t'a déstabilisé peut-être ou hein. Tu chantes, tu chantes trop comme Johnny Hallyday.
2: Non mais quand Michel, non, la première fois que je suis allé en studio avec Michel Mallory, quand on a enregistré pour le premier album,
0: qui a travaillé avec toi sur cet album là aussi.
2: Bien sûr, sur tous les albums d'ailleurs.
0: Et donc
2: il me dit comme ça, il me dit JB, c'est pas un karaoké. Il me dit essaye de chanter du bout des lèvres.
0: Ah ouais.
2: Quand tu interprètes une chanson. Alors, il y en a qui font envoyer le bâton. Il me dit, tu peux envoyer le bâton à certains moments, mais il y a des moments où tu dois redescendre.
0: Oui.
2: Et plutôt chanter du bout des lèvres, voilà.
0: Mais au début, il y a des gens quand même, quand t'es arrivé avec cette voix, ce timbre si proche de celui de Johnny Hallyday, les gens ont dû te dire, mais chante avec ta vraie voix. Et là, t'as dû dire, mais c'est celle-là. C'est quand même particulier, toi.
2: C'est ça qui est paradoxal, parce que moi, j'ai pas la même chose, en fait, moi. J'ai la puissance vocale, déjà.
0: Ouais.
2: Donc c'est vrai que c'est pas facile quand il s'agit de
1: le bout des lèvres, il est pas facile.
2: Mais j'ai appris bien sûr,
0: t'as appris un peu à déconstruire, à déchanter si je puis dire, pour on attrape tout à plat.
2: Oui, bien sûr, mais je pense qu'on en apprend tous les jours et puis
0: c'est clair.
2: C'est ça fait partie du métier d'ailleurs.
0: Bien sûr. Esmé, toi jeune dans ta carrière.
3: Moi c'était le contraire, tu vois, c'était de chanter plus fort et d'articuler plus
1: parce que c'est une autre époque.
3: Parce que j'ai chanté essentiellement dans ma chambre.
0: Ouais.
1: Et tu voulais pas déranger.
3: Et voilà, surtout, je voulais pas que mes parents m'entendent, etc. Donc, instru beaucoup plus forte que ma voix. Et j'avais l'habitude de ne pas ouvrir la bouche quand je chantais.
0: Ah, d'accord. Ah, oui.
3: Et donc, on me disait, mais ouvre cette bouche, purée.
0: Ouais, c'est ça, libère la voix.
3: Et puis voilà. Mais c'était long.
0: C'est intéressant de voir c'est ce que dit
1: Julie. C'est générationnel.
0: Sur les époques, en fait, et sur les modes, finalement, de chant. Mmh. Alors qu'en fait, j'ai envie de dire, on s'en colle complètement.
1: Tant que tu es honnête et que l'histoire que tu racontes à un moment, tu veux l'offrir, je pense qu'après, il n'y a pas que des grands chanteurs qui nous touchent.
0: Être un grand chanteur, c'est pas avoir une grande voix.
2: Le vibrato, la voix, c'est un instrument.
1: Bah oui.
2: Il n'y a pas un seul instrument qui ne vibre pas.
1: Merci.
3: Ouais. Alors tu sais que maintenant,
0: même le cœur vibre.
3: D'arrêter du vibrato.
1: Bah je sais.
3: J'ai pris des
1: cours de vibrato.
3: Et on me disait il faut ajouter du vibrato et moi je t'envoie mais comment on fait du vibrato?
1: Avale une chèvre, moi c'est ce que j'avais
3: fait. Et en fait quand tu le fais naturellement sans y penser, ça sort tout
1: seul.
3: Si on te dit de le faire,
0: il faut lâcher justement.
1: Faut lâcher la tête.
0: Si t'intellectualises, c'est mort en fait.
3: Ouais, c'est ça.
0: Et puis chanter, il faut le dire aux gens qui nous écoutent, c'est pas juste prendre une voix pour chanter des mots. C'est un acte très global de chanter. Tu vois, on peut chanter
3: beaucoup
0: de tellement de manières. Ouais, c'est pas que la voix quoi dans le chant. On est d'accord.
1: Non, c'est le corps aussi.
0: C'est le corps.
2: On travaille avec tout.
0: Jean-Baptiste, tu travailles avec le corps.
2: Tout.
0: Toi, tu pratiques le déhanché aussi un peu des fois.
2: Oui, plein.
0: Non mais c'est vrai.
2: Ça c'est pour le style, mais c'est.
1: D'accord.
0: Il y a également le titre éponyme, évidemment, sur cet album de Julie Zenati.

0: Elles seront en concert, Julie Gertie, avec cet album Le Chemin, le 9e album de la série, le 17 septembre à la Madeleine de Paris, puis en tournée un petit peu partout. Alors on est souvent avec les Chœurs du Sud.
1: Un peu beaucoup, mais
2: bah en fait ils font des premières parties avec moi.
0: C'est ça. Et puis Pau, le 31 mai. Ouais. Reims le 7 juin, le 6 juin, oui. Lens dans l'Aisne, oui. Par exemple, Annecy, oui. La Grande Motte, etc. Jolie tournée, hein, dis donc.
2: Non, c'est cool.
0: C'est super. Et le 24 avril, ce sera Cholet.
2: Tout à fait.
0: Dans le 49. Tu dis le numéro des départements quand tu sais pas où c'est, le 49. Tu sais où c'est, toi, le 49 ?
2: Non. Bah, c'est Cholet.
0: D'accord. Merci, Julie.
2: Voilà.
0: Tu me diras comme je te dois.
2: Cholet.
0: Cholet, en tout cas, dans le 49, le 24 avril.
2: Le 49 avril.
0: Et le 17 septembre à la Madeleine
2: ça,
0: à Paris.
2: Oui, ça, on sait où c'est.
0: Absolument.
2: Au milieu de Paris.
0: Absolument. Julie Zenati est avec nous, également Jean-Baptiste Guégan. Et Esmé, on revient juste après ça dans le Loft.

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15: Est-ce que c'est un hasard ou est-ce un rendez-vous ?
2: Jean-Baptiste Guégan est avec nous dans ce Loft Musique. On va parler de son quatrième album. Nous sommes également en compagnie de Julie Zenati, 17 septembre à la Madeleine, vous l'avez noté. Et également Esmé. On écoutera son single « Comme toutes les filles » en parlant de son album. Jean-Baptiste, ça tombe bien, hein, on parle des filles, on est le 8 mars, comme nous le faisait remarquer à nouveau Julie Zenati, ça passe vite. Tu sais que j'ai pas vu arriver cette date du 8 mars.
9: C'est
2: ça
9: fou.
2: Passe, c'est une
9: elle
2: vitesse de
9: à une vitesse. Mais parce que tous les jours, c'est la fête des femmes.
2: C'est la fête des femmes tous les jours, absolument. Voilà. Et puis qu'on réfléchit à ce chemin que l'on suit, à ce temps qui passe, on réfléchit à demain. On a déjà réfléchi à l'album suivant, Jean-Baptiste Guégan, ou pas encore?
16: Ouais, pas encore.
2: Non. Parce que ça enchaîne quand même, hein.
16: Oui, ça enchaîne, mais
2: il
16: bon.
2: Il s'en est passé des choses, toi aussi.
16: Déjà le quatrième album en très peu de temps, quand même.
2: Oui. Et oui, c'est ça. Ouais. Quatrième album studio, qui est sorti en avril 2025 et qui a été enregistré chez toi, dans le nord de la France, plutôt, en partie en tout cas.
16: Oui, alors en partie, oui, je l'ai enregistré chez moi, oui. Oui, j'ai fait les voix dans mon studio.
2: Ouais.
16: Et puis j'ai fait surtout cet album avec mes musiciens qui m'accompagnent sur scène.
2: C'est ça. Philippe Russo, Brice qui est là d'ailleurs.
16: Oui, Brice qui est là, Brisolage.
2: Marc Perrier, Brisolage il s'appelle. Oui, c'est bien de dire le nom et le prénom. Merci Brice d'être là. Olivier Baldissera, etc., etc. Et puis certainement aussi symboliquement cette envie d'être vraiment ancré dans ton territoire, dans ta vie intime, personnelle, là où tu as grandi. On a l'impression qu'il y a un retour à ça, ou en tout cas une volonté de s'ancrer un peu. On a eu l'impression d'avoir le Jean-Baptiste à un moment donné qui était un peu parti dans les étoiles, et là on a l'impression d'avoir le Jean-Baptiste qui est redescendu.
16: Oui, mais il y a un moment, il faut savoir redescendre un peu sur terre, surtout, quand on est mis sur un piédestal dans ce métier-là, c'est quand même assez compliqué, il faut vraiment avoir la tête bien faite. Hein.
2: Mais t'as eu la tête qui a gonflé à un moment donné,
16: pas du tout, jamais. Non. Mais non, parce que j'ai un entourage qui est quand même assez sympa avec moi, quand même, et qui me dit, on va faire autrement les choses, et puis on va redescendre, et puis.
2: Oui, mais donc, ça veut dire que t'étais monté, donc, à un moment.
16: Oui, on a toujours tendance à vouloir se mettre, mais non. Non, en fait, mais je réfléchis.
2: Non, mais c'est pas grave d'être remonté. C'est pas grave d'être remonté, mais non.
9: Moi, franchement, je l'ai croisé. Non, ça fait longtemps jamais que je le croise et il m'a toujours dit bonjour avec la même sympathie.
2: Vrai, ça c'est vrai.
9: Oui, mais c'est là-dessus qu'on se rend compte si les gens ont pété les plombs.
16: Non, mais je me prends pas pour ce que je suis pas. Je suis chanteur, et puis.
2: Mais tu vois, moi, je le disais pas dans ce sens. C'est-à-dire que t'es un garçon adorable, mais. Je veux dire, quand il t'arrive des trucs un peu brusques dans la vie, tout d'un coup, on peut être perdu soi-même. On ne sait pas qu'on devient con ou caisse, mais tout d'un coup, on ne comprend pas parce que c'est quand même violent d'être projeté comme ça dans un succès, que les gens te voient comme une star d'un coup.
16: Ouais, non, mais moi, j'ai la tête bien faite. Je veux dire, c'est pas. Je fais ça, mon métier, je le prends à cœur. Je le fais parce que j'aime faire plaisir aux autres.
2: Ouais.
16: Après, moi, je me fais plaisir aussi en même temps. il faut prendre ça comme un jeu.
2: Et puis t'as commencé.
16: Parce que dans... sérieux, c'est pas bon. Ça, c'est...
2: T'as voilà. commencé par la petite porte, si je puis dire. T'as fait des bars, des karaokés, etc. T'es vraiment allé par le. Voilà, t'es pas arrivé.
16: Oui, d'où la chanson de l'ombre à la lumière, d'ailleurs.
2: Ouais, c'est ça.
16: Le titre.
2: Absolument.
16: Oui,
2: absolument.
16: Bah, j'ai connu, oui, des époques, des hauts, des bas, des voilà, des moments difficiles. Et puis, puis aujourd'hui, ben beaucoup moins. Et
2: plus stabilisé aujourd'hui.
16: Plus
2: stable.
16: Oui, dans
2: ta famille.
16: Oui,
2: et tout
16: déjà.
2: Va bien.
16: Oui, très
2: et
16: bien. Même.
2: Heureux alors. Du
16: très
2: coup.
16: Heureux.
2: Tellement ça me fait peur les gens qui sont
16: très heureux.
2: T'es heureuse toi. Tu vas pas me dire que t'es heureuse, Julie Zinati aussi.
9: Bah non, sinon je pourrais plus faire de chansons.
2: Oh merde, tu m'as fait peur. Esmé, t'es pas heureuse.
9: Moi, je suis super heureuse.
2: Oh putain, mais merde, qu'est-ce que c'est.
9: Je suis désolée. Mais qu'est-ce que c'est être heureux. Vous avez 25 minutes.
2: Ouais, absolument. Non mais Jean-Baptiste est heureux, c'est déjà énorme. Voilà. On va écouter deux extraits de cet album. Non, un seul d'ailleurs, avec Brice. Qu'est-ce que tu nous proposes en live tout de suite, mon Jean-Baptiste?
16: Bah, c'est pareil, c'est une chanson de que Icar m'a écrit aussi.
2: Oui,
16: c'est Lettre à ma voix. Ouais, ouais.
2: Lettre à ma voix. C'est une belle idée, cet axe d'écrire à sa propre voix, parce que t'as quand même un rapport tellement intime et fort avec ta voix. Qui a eu l'idée de cette lettre à ma voix?
16: Ah bah c'est pas moi, c'est Icar. Hein,
2: c'est lui. Tu lui as dit quoi? Ouais, tu lui as donné un. Tu l'as briefé?
16: Pas du tout. Icar et moi, on s'était jamais rencontrés.
2: Ouais, ouais.
16: Et c'est un jour, pour raconter la petite histoire vite fait. Hein, c'est j'ai un coup de fil de Patrick Fiori qui m'appelle et puis qui me dit.
2: Tu connais?
16: Qui me dit.
2: Julie Zinati.
16: Non, on se connaît tous.
9: On se connaît tous.
16: Et Patrick m'appelle, il me dit comme ça, il me dit écoute JB, il y a Icar qui m'a fait écouter une chanson, je peux pas la chanter, elle t'appartient trop. Elle peut que t'appartenir cette chanson. Alors j'ai dit mais c'est quoi la chanson? Il me dit ça s'appelle Lettre à ma voix. Donc il me dit je t'envoie le playback et puis tu vois ce que t'en fais. Hein. Mais il me dit qu'est-ce qu'elle te correspond. Donc bah j'ai écouté la chanson, j'ai fait waouh quand même. Et il y a quelque chose de mystique quand même dans cette chanson. Voilà. Donc
2: c'est ça.
16: On cite pas de nom, mais on sait de qui on veut parler.
2: D'accord. C'est l'introduction introspective justement à cet album dont on parle aujourd'hui. On t'écoute. On pratique l'applaudissement de confiance dans le loft. Il y a du live. Jean-Baptiste Guégan avec Brice Delage.

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Jean-Baptiste Guégan et Brice Delage à la guitare pour cette lettre à ma voix composée, écrite par Icar. On est heureux de vous avoir tous en live dans ce loft musique et de parler de vos travaux. Il y a Lettre à ma voix effectivement, et dans cet album de Jean-Baptiste Guégan, il y a également, par exemple, Ma délivrance. Je

0: on est dans la thématique aussi là, de l'ombre à la lumière, parce qu'on est sur la résilience, là. C'est-à-dire comment on fait pour dépasser les épreuves, comment on fait pour revenir vers le soleil, quoi.
1: Ouais,
0: Michel Mallory, d'ailleurs.
1: Oui, bien sûr. C'est moi qui lui ai demandé à Michel de m'écrire une chanson comme ça, qui était un peu, qui commence un peu un côté un peu tragique quelque part, d'avoir quelques souffrances en soi et les rencontres qu'on peut faire, bien sûr.
0: Oui, bien sûr.
1: Et d'être déçu surtout. Et donc ça m'a tellement fait mal.
0: Oui.
1: Que voilà, pour se relever, il a suffi que je me fasse une petite thérapie en chanson.
0: Ouais.
1: Et puis, ça fait du bien. Ouais, c'est moins cher, ça coûte rien. Et ça fait du bien.
2: Et ça fait du bien aux autres.
1: Et ça fait du bien aux autres aussi.
0: C'est ça. Ah ouais. C'est joli de lier aux autres.
1: Oui, ouais, bien sûr. Mais quand je dis que ça peut aussi correspondre aux autres, je suis pas le seul à avoir souffert de la vie. Donc, voilà. Et puis surtout, ma délivrance, c'est ma femme.
0: C'est voilà, beau.
1: C'est ma femme.
0: On l'embrasse, elle est là.
2: Oh,
0: mais vous êtes mignons tous les deux. Vous êtes trop mignons. Chaque fois que vous venez, je vous trouve trop mignons.
1: Non, parce que heureusement qu'elle est là dans ma vie, parce que ça me donne une stabilité que je n'avais pas avant.
0: Ah ouais, ça c'est. J'ai compris.
1: Et donc voilà. Donc je suis un peu moins rock'n'roll dans ma vie. Quand même.
0: Il est facile à supporter, Jean-Baptiste. Ouais, très bien. De toute façon, tu vas pas me dire non, c'est un enfer.
1: Ouais, tu peux, j'y arrive.
0: Non. Et puis c'est très émouvant de te voir toi-même ému, Jean-Baptiste, en parlant de cette stabilité retrouvée. Et puis un joli cadeau dans cet album pour toi quand même.
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0: Là quand même c'est le boss qui te dit tiens, prends ça, c'est pour toi, c'est cadeau.
1: Mais ça je m'y attendais pas du tout. Hein.
0: Alors c'est Renaud.
1: Ah non, c'est Renaud, oui.
0: Qui t'offre cette chanson.
1: Alors là, je
0: comment
1: me suis
0: ça
1: dit,
0: s'est passé
1: comment,
0: ça
1: parce qu'on a, on fait pas partie, enfin on n'a pas la même façon d'interpréter les choses, Renaud et moi, tu vois.
0: Ah ça c'est clair. Et niveau vocal, ouais, vous êtes un peu loin là.
1: Voilà. Et quand j'ai entendu cette chanson, j'ai dit bon, il va falloir que je la mette à ma façon.
0: Ouais.
1: Et pareil, j'avais pas rencontré Renaud, on se connaissait pas du tout. Et
0: c'est lui qui te l'envoie comme ça, il te l'a envoyé.
1: Oui. Ouais, en fait, il adore ce que je fais. Donc moi, quand on s'est rencontrés, on est parti déjeuner ensemble. Et comme on m'a dit comme ça, attention avec Renaud, c'est un de mes guitaristes qui m'a sorti ça,
0: ouais.
1: Qu'il connaît très très bien, qui joue avec Renaud aussi surtout, et qui me dit attention, alors Renaud c'est spécial, hein, c'est soit ça dure 3 minutes et il s'en va, soit ça dure 3 heures. Bon, j'ai eu de la chance, ça a duré 3 heures, on a mangé ensemble, on a discuté ensemble,
0: super.
1: Et puis cette chanson-là, voilà, il l'a écoutée pour la première fois au restaurant,
0: ouais.
1: Je lui ai fait écouter, et puis il m'a dit c'est génial.
0: Voilà. Il y a également ceci.

0: Chimène Badi, ce duo.
1: Ouais. Chimène aussi qui vous relie parce que tu as travaillé aussi avec Chimène sur les Méditerranéennes, non? Si je.
2: Tout à fait.
1: C'est ça, hein? T'as vu comme je suis professionnel, Julie?
2: T'es fort.
1: Je vois que t'es super impressionné. Est-ce que ça vaut la peine, le duo avec Chimène Badi, où on parle aussi de questions du sens de la vie, de choses, voilà, de doutes, des efforts, etc.
3: Bah oui, des choses qui peuvent arriver avec un couple qui se déchire, hein, qui s'entend plus.
1: Ouais.
3: Et bon, ça fait partie de la vie, malheureusement. Voilà, c'est des choses qui arrivent. Et donc avec Chimène, voilà, elle était venue à Bercy, elle était venue me faire un duo avec sur Je te promets, on avait fait un super duo à Bercy, et elle m'avait fait cette gentillesse de venir. Et du coup, je lui ai dit voilà, vu qu'on s'entend même super bien avec Chimène.
1: En plus, super.
3: Oui, super.
1: Ceci pour faire un duo,
2: c'est mieux quand même pour chanter.
3: Ouais, mais c'est. Ouais,
2: c'est bizarre, mais c'est parce rare, que mais
3: cette,
2: sûr,
3: cette chanson,
2: sûr.
3: elle est tragique, donc. Avec Chimène, on s'entend super bien. Donc justement, je me suis dit, tiens, pourquoi est-ce qu'on ferait pas un truc plutôt Puis elle a cette voix qui d'interprétation, voilà, qui ça m'énerve. Ouais. Là, j'aime bien quand elle est comme ça.
1: Quand il y a du challenge.
3: Elle est très rock dans sa vie.
1: Quand il y a du challenge. On construit des amitiés quand dans ce métier. On les garde. Tes amis, Julie Zenati, ils sont dans le métier plutôt en majorité ou en dehors totalement?
2: Non, moi c'est tout à fait en dehors.
1: Tout à fait en dehors. Ouais. C'est un choix ou c'est un hasard de la vie?
2: C'est ma vie qui est comme ça. J'ai toujours
1: eu des amis en dehors du métier.
2: Oui, en fait, et puis je me suis construite avec eux à côté. Et après, j'ai fait des rencontres super et des gens que j'aime beaucoup. Mais c'est vrai qu'en plus, moi, j'ai commencé avec Notre-Dame et tous les sept, que ça soit Patrick, Garou, c'est ma famille déjà.
1: Ouais, c'est ça.
2: Et alors ça. Eux, c'est même pas des collègues, ça, c'est ma famille.
1: C'est la famille.
2: Et après, on a quand même avancé tous les sept ensemble, donc ça laisse pas beaucoup de place pour les autres.
1: Julie Zenati est avec nous, l'album s'appelle Le Chemin. Également Jean-Baptiste Guégan, Johnny, Le Show d'une Vie, c'est le concert. Et puis les dates, hein, le Zénith de Rouen dans 5 jours, puisqu'on est le 8 mars.
2: Wow.
1: Là c'est le 13, donc c'est dans 5 jours, Jean-Baptiste. Ouais. Sois à l'heure, hein, fais gaffe, parce que ça passe vite, t'as vu. Également le 18, ce sera l'Arena de Bordeaux, Zénith de Toulouse le 19, tous les Zéniths en fait. Et là, le Tony Garnier de Lyon le 28 mars prochain. Jean-Baptiste Guégan, Esmé est dans le loft, on la découvre dans quelques secondes.
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7: C'est comme toutes les filles.
1: Comme toutes les filles, un hit potentiel et même qui va l'être rapidement, je pense. Hein. Esmé, tu es avec nous, on va t'écouter dans quelques secondes. Et puis nous sommes également en compagnie de Jean-Baptiste Guégan avec son 4e album de l'ombre et la lumière qui sera d'ailleurs, on peut le noter au passage, dans quelques jours au Dôme de Paris.
3: Oui,
1: Jean-Baptiste, tu le sais, le 26 mars.
3: Oui, oui.
1: Absolument. Et les dates que je vous ai annoncées tout à l'heure, vous les avez sur les réseaux sociaux et le site officiel. Julie Zenati également, 9e album studio Le Chemin et la Madeleine à Paris le 17 septembre, notamment. Esmé, originaire du Var, qui a grandi dans une enfance marquée par la fragilité, en tout cas, qui donne certainement la raison de cette carrière que tu embrasses brillamment.
8: Ouais, c'était un peu compliqué durant mon enfance. À partir de mes 7 ans, j'ai eu le syndrome de Gilles de la Tourette.
1: Mm-hmm.
8: Donc ça a été un petit peu compliqué parce que la différence fait peur aux gens.
1: Ouais.
8: Donc j'ai très vite commencé à me faire harceler.
1: Ouais.
8: J'ai eu une enfance assez compliquée.
1: Ouais.
8: Les élèves étaient très durs avec moi, d'où le titre Monstre, où je raconte un petit peu ce que j'ai vécu de mes 7 ans à maintenant. J'ai eu une enfance quand même assez cool vis-à-vis de ma famille, qui ont été super là pour moi.
1: Qui ont été protecteurs,
8: ouais,
1: très enveloppants.
8: Très enveloppants, beaucoup d'amour, beaucoup de bienveillance, pardon. Mais au contraire, à l'école, c'était l'enfer. Les profs m'ont pas mal humiliée, harcelée, etc. Les élèves aussi. Donc,
1: c'est ce qu'on appelle la double peine, quoi, en plus, c'est ça.
8: Double peine,
1: ouais.
8: Dépression. Et j'ai essayé de mourir deux fois, quand même,
1: à cause de
8: toute cette peine.
1: Ouais.
8: C'était un petit peu l'enfer. Et puis, il y a eu les mots de mon papa qui m'a dit « Écoute, ma fille, soit tu te perds, soit tu te bats. » J'ai décidé de me battre.
1: Ouais.
8: Et la musique m'a aussi permis de rester en vie.
1: La chanson est un refuge, en fait, vraiment,
8: ouais,
1: pour toi.
8: C'est ça. Parce que quand je chante, il n'y a plus rien qui se passe.
1: Ouais.
8: Ma maladie, comme je l'appelle Gilou.
1: Ouais.
8: Gilou disparaît, il va faire un tour.
1: Ouais. D'accord.
8: Donc pendant longtemps, ça a été le moyen pour moi de juste me soigner les douleurs que j'avais dans le cœur et dans le corps.
1: Mmh.
8: Et puis voilà, ça m'a plus je grandissais, en fait, et plus l'envie de devenir chanteuse grandissait aussi.
1: Comment tu t'en es aperçu que tu avais cet appétit de chanter et cette voix, en fait? Comment tu t'en es aperçu?
8: Bah écoute, je me suis mise sur YouTube, j'ai mis karaoké piano et puis j'ai chanté.
1: Mais t'as eu envie, t'as senti que t'avais envie de chanter à un moment donné, à un moment précis de ta vie?
8: J'ai grandi entourée de beaucoup de musique.
1: Ouais,
8: on écoutait tout le temps de la musique à la maison. Par contre, personne ne sait chanter chez moi. Et je sais pas, j'ai toujours eu cette envie de chanter. Je regardais les clips à la télé et tout, je me disais purée, j'ai trop envie de faire ça. Puis un jour, je me suis mise juste sur YouTube, karaoké piano, j'ai chanté et là j'ai découvert que j'avais plus du tout de tic.
1: Et ça a tout changé, c'est dingue ça.
8: Ouais.
1: C'est dingue tout ce qui se passe dans nos têtes qu'on ignore et qui est magique en fait. Hein. Qu'on parle de spiritualité ou de chansons de thérapie par là.
8: C'est pour ça que je me suis beaucoup retrouvée dans tes mots.
1: Ouais,
8: il y a un moment où moi justement ça a été le déclic dans ma vie. J'ai regardé le ciel et j'ai demandé de l'aide à Dieu en lui disant écoute. On a déjà essayé de mourir deux fois. Là, si tu veux que je reste en vie, il va falloir que tu me donnes de l'aide parce que je sais pas comment faire. Et j'ai senti un truc m'envelopper plein d'amour et c'est à ce moment-là où j'ai
1: incroyable.
8: Eu pour ma part un déclic et je me suis giflée dans le miroir en me disant écoute, ça suffit les conneries, on arrête de pleurer, on va se battre et on va arrêter de survivre pour vivre. Et maintenant, j'ai ce truc de je cherche plus à avoir de réponse. Toutes les épreuves qui arrivent dans ma vie, je les accueille. Et j'ai confiance et je me dis que si ça arrive, c'est pour quelque chose et je le découvrirai plus tard ou non.
1: Bravo.
8: Et ça m'aide justement à vivre tout en fait.
1: À vivre comme toutes les filles.
8: Exactement.
1: Applaudissements de confiance pour Esmé, comme toutes les filles en live dans le Loft Music avec Emmanuel Trouvé au piano.

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0: fait.
1: Comme toutes les filles, elle s'appelle Esmé. Elle nous a beaucoup touché avec son récit et sa présence. Emmanuel Trouvé est au piano pour cette chanson. Comme toutes les filles, tu as été révélée. Enfin, tu as participé à The Voice.
0: Ouais, j'ai fait The Voice
1: jusqu'au battle. Il y avait quoi là? Une recherche de notoriété en allant à The Voice? C'était quoi l'idée?
0: Non,
1: de se confronter?
0: C'était juste un kiff.
1: Ouais, un kiff, d'accord.
0: Tu sais, je me suis inscrite pendant 6 ans. Ils m'ont dit non pendant 6 ans.
1: Ouais.
0: Et je les remercie d'ailleurs parce que je pense que j'aurais pas vécu du tout l'aventure de la même manière si j'avais été prise avant.
1: D'accord.
0: Et j'y étais vraiment pour le kiff, en fait, de me dire je regardais The Voice à la télé et je rêvais d'être sur cette scène.
1: Ouais.
0: Et quand ils m'ont appelé pour faire The Voice, j'ai dit tout de suite oui. Et à la base, on était quand même 55 000. On arrive aux auditions aveugles, on est 160,
1: oui, ça va quand même,
0: je crois, 120.
1: Parcours.
0: Donc ouais. Pour moi, j'avais déjà gagné. Je me suis dit, c'est pas grave, même si personne se retourne. Finalement, Zazie s'est retournée.
1: Ouais.
0: Et au battle, on était 64. Je suis partie sur du Harry Styles, grande fan des One Direction.
2: Ah,
0: donc
2: va,
0: pour
2: ça.
0: Moi, c'était
2: classe.
0: Tu vois, je pouvais partir là-dessus, ça m'allait.
1: Elle s'appelle Esmé. Dans cet album, il y a, en tout cas dans la carrière d'Esmé, on passe

0: Il y avait Mamie.
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0: Et sur son premier album, Memento.
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0: Toujours sur ce premier album, il y avait La Vie Change.
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0: et puis récemment, Dopamine. Elle s'appelle Esmé. Merci pour ta présence et pour ce témoignage. Merci. Et puis voilà, d'une collaboration avec Oshi aussi. Et puis une référence que tu cites souvent de Barbara Pravi, par exemple,
3: dans cette mouvance.
0: Cette chanson assez traditionnelle, finalement, qui.
4: Avec du vibrato.
0: Avec vibrato.
3: Exactement.
0: Avec vibrato.
3: Les enfants. Il y a beaucoup de gens qui m'inspirent, ouais.
0: Oui, c'est vrai. Isolde aussi, j'ai vu. Hein.
3: Ouais, cet Isolde album aussi. A été fou. J'ai collaboré avec plein d'artistes que j'admire et qui pour moi, c'est incroyable d'avoir collaboré avec eux.
0: Bien sûr.
3: Notamment, je pense à Yodelis.
0: Ouais, ouais.
3: Moi, j'étais comme une gosse quand je l'ai rencontré. On a été en studio. J'étais dans son studio. Il s'est mis au piano. Il a commencé à faire toute la composition du titre. Il a sorti justement notamment la guitare avec laquelle il avait joué l'album de Johnny.
0: Super.
3: Donc moi j'étais comme une gosse. Les studios étaient fous. Et c'est plein de personnalités exceptionnelles qui marquent le métier, qui ont accepté de bosser avec moi.
0: Tu parles de sortir la guitare, moi je sors la trompette. Parce qu'on va finir sur un petit quiz, un petit jeu. Donc vous allez deviner les chansons que j'évoque à la trompette. Je vais vous en faire deux parce qu'on n'a plus le temps. Je sais que Julie va être déçue, mais j'en fais que deux.
4: Je suis
0: Julie.
4: Un peu triste.
0: Je le sais. Tu vas m'en vouloir.
4: Oui.
5: Oui, mais c'est pas j'ai eu l'habitude, moi, la dernière fois.
4: C'était deux aussi, toi.
0: T'avais gagné ou t'avais pas trouvé?
5: Je sais plus. Si, j'avais trouvé quand même pas mal. Mais enfin, t'as fait plus de chansons, là.
0: Oui, c'est vrai. Mais là, aujourd'hui, oui, j'ai plus pas le temps.
5: Bah,
0: je suis fatigué, j'en ai marre.
3: Je suis pas heureux.
0: Je suis malheureux, donc j'arrête. J'en fais que n'importe quoi. Alors, ceci, d'ailleurs, attends que je change un peu. Ceci, qui trouve en premier? C'est facile, hein?
4: Les yeux de la maman. Kenji Girac.
0: Ouais, c'est collégial. Mais c'est club, Jean-Baptiste, plutôt.
4: Moi, j'ai fait juste avant.
0: Comme c'est la journée de la femme, on va laisser gagner Julie. Hein, si t'es
4: non,
0: d'accord.
4: Pardon, non, la femme et l'homme, c'est au même niveau, t'as gagné.
0: Je t'entends d'accord, t'as gagné. Oh, Julie!
5: Je t'entends plus.
0: Et c'est finalement. Allez, celle-là, juste pour se quitter, avant de se quitter. Ça va parler à quelqu'un. Hein.
4: Bah, c'est Johnny Hallyday, hein.
0: Oui.
4: Je te promets.
0: Allez, magnifique. Et c'est Jean-Baptiste qui a perdu sur Johnny Hallyday.
4: C'est ma chanson préférée de Johnny Hallyday.
0: C'est pas vrai, tout le monde a gagné cette chanson de Johnny Hallyday. Si vous voulez écouter justement du Johnny, en tout cas surtout du Jean-Baptiste Guégan, vous allez le voir sur scène. Le Zénith de Rouen, c'est dans 5 jours. Le Dôme de Paris le 26 mars. Et l'album, c'est De l'ombre à la lumière, qui est évidemment dans les bonnes crèmeries, toujours disponible. Merci Jean-Baptiste d'être passé nous voir. Merci beaucoup mon Jean-Baptiste. Hermé était là également avec ce single Comme toutes les filles. J'ai dit Hermé, Esmé, pardon.
4: Pierre,
0: ne me chamons pas, Julie. Sur l'album, il y a Comme toutes les filles et tu nous l'as offert tout à l'heure en live. Merci beaucoup,
3: merci beaucoup.
0: D'être passé nous voir.

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8: Bonsoir à tous. Il renonce à conquérir l'Élysée l'an prochain. Gérald Darmanin annonce qu'il se rallie à la candidature d'Édouard Philippe du parti Horizon. Dans un entretien à La Voix du Nord, le ministre de la Justice explique qu'il a un esprit de loyauté et qu'Édouard Philippe est celui qui lui a permis d'être ministre. C'est un homme qui a des qualités d'homme d'État, ajoute Gérald Darmanin, qui dit ne pas vouloir multiplier les candidatures en vue de l'élection présidentielle. Après des incendies d'une ampleur inédite cet été, le Premier ministre était en déplacement en Gironde aujourd'hui pour faire le point sur la reconstruction. Sébastien Lecornu a annoncé des permis de construire délivrés sous un mois pour une reconstruction en équivalence des maisons sinistrées par les incendies. Des aides aussi pour les entreprises avec des exonérations fiscales. Au total, selon le chef du gouvernement, les mesures d'aide pourraient coûter près de 100 millions d'euros. L'incendie qui s'est déclaré il y a 2 semaines dans le massif du Claps dans la Drôme est fixé. Il a parcouru 400 hectares. Une centaine de pompiers restent mobilisés pour traiter les points chauds. Température en baisse après un épisode de presque 3 semaines sur le sud-est. La canicule se termine enfin. Les 6 départements encore en alerte sortiront tous de la vigilance orange demain matin à 6h. Une 60aine d'interpellations en Russie. Des manifestants arrêtés en marge d'un rassemblement de soutien au parti anti-guerre. La Cour suprême a interdit à ce parti de participer aux élections législatives. Il a fait appel, mais ce recours n'a quasiment aucune chance d'aboutir. L'allocation de rentrée scolaire versée demain à 3 millions de familles, un versement automatique, sauf pour les parents d'enfants de moins de 6 ans qui entrent au CP ou des enfants entre 16 et 18 ans pour lesquels il faut fournir un certificat de scolarité sur le site de la CAF. Et puis, Sophie Adnot va devenir la première astronaute française à faire une sortie dans l'espace. Pendant 6 heures demain, elle va quitter la Station Spatiale Internationale pour changer une antenne de communication du vaisseau. L'intégralité de sa mission sera retransmise sur la chaîne YouTube de la NASA. Très bonne soirée à tous, à notre écoute.
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9: Les clés d'une vie, celle de mon invité. En 50 ans de carrière, vous avez alterné les succès et les épreuves. Vous vous êtes toujours relevé avec l'énergie d'un premier jour beaucoup plus proche de nous que celui lié à une femme qui vous a porté bonheur. Bonjour Julie Vétry.
10: Bonjour Jacques.
9: Alors je vous retrouve pour un nouvel album qui est à la fois un album de nouveautés et de reprises dans un ton nouveau. On va l'évoquer, mais le principe des clés d'une vie, vous le savez, c'est d'évoquer votre parcours à travers des dates clés.
10: Oui, d'ailleurs, je voulais un petit peu vous reprendre. Je n'ai pas encore 50 ans de carrière toute seule.
9: Non, non.
10: Voilà.
9: Mais, oui, mais je sais, mais enfin, justement, on va
10: vous
9: en parler.
10: Vous comptez ce qu'il y avait avant.
9: Mais on va en parler, puisque et justement, alors on va revenir d'abord à votre enfance avec une date qui est une date tragique. Le 26 mars 1962, c'est le jour du massacre de la rue d'Isly, c'est-à-dire la répression menée par l'armée française contre les pieds noirs. Et ça, ce jour-là, ben vous êtes aux premières loges, Julie Pietri.
10: Alors, je suis pas vraiment aux premières loges parce que je suis toute petite et que mes parents ne m'emmenaient pas là où il y avait du sang quand même.
9: Mais c'était tout près.
10: Ils n'étaient pas fous, mais j'ai vu ça, oui, à 7 ans, en passant en voiture. Voilà, on peut dire que je suis née quasiment avec la guerre, ce qu'on appelait d'ailleurs les événements et qui était tout simplement une guerre.
9: Oui, la guerre d'Algérie, c'est-à-dire l'insurrection indépendantiste de l'Algérie.
10: Voilà, exactement.
9: Alors, vous êtes née à 30 km d'Alger, à Douara, où il y a, je crois, aujourd'hui un des plus grands stades d'Algérie qui fait 40 000 places.
10: Ah, je ne sais

0: pas parce que j'ai jamais voulu retourner en Algérie. Je suis retournée, j'ai vécu à Casablanca, près l'Algérie. J'ai beaucoup tourné, notamment le clip de Eve en Tunisie, mais je ne suis jamais retournée en Algérie. C'était trop dur pour moi.
1: Oui, parce qu'il y a l'angoisse des jeunes années où pratiquement vous alliez à l'école entre deux rafales de mitraillettes.
0: En tout cas, on les entendait quand on était en classe, on était en cours préparatoire et on entendait que ça tirait en bas et on nous faisait mettre à plat ventre dans la classe. Donc c'était très difficile à vivre pour un petit enfant et je compatis vraiment. C'est le sort qui est réservé à tous les enfants dans la guerre, que ce soit dans n'importe quelle guerre, et n'importe quel enfant, c'est un drame.
1: Et je crois que vous avez failli être défiguré dans votre salle de bain par une glace qui est
0: tombée. Alors oui. Bien vu, enfin si j'ose ainsi m'exprimer. En fait, j'étais donc encore une fois toute petite, j'avais 7 ans et tout a sauté autour de chez nous et j'étais dans la salle de bain, je venais de me laver les mains pour aller déjeuner et toutes les vitres ont sauté et j'ai reçu quelques éclats, oui, mais ça allait, j'avais quelques bobos, quelques pansements.
1: Mais en tout cas, on se demande comment on peut ne pas oublier ce genre de choses. Et je crois qu'aujourd'hui encore, il vous arrive d'en rêver la nuit, Julie Pietri.
0: Alors non, plus maintenant. Plus maintenant, et Dieu merci, ça m'est... Et je conseille à tout le monde d'ailleurs, ce sont les bienfaits d'une bonne thérapie. Je pense qu'il faut aller voir des thérapeutes pour ça, il faut aller voir des psys. Et puis se décharger un peu de tous ces traumas. Petit à petit, on devient résilient.
1: Oui, mais la guerre faisait tellement partie du quotidien que je crois que Xavier et Denise, vos parents, faisaient comme si de rien n'était pratiquement.
0: Oh, je pense qu'ils étaient un peu hors sol. Je pense qu'ils étaient tellement partie prenante dans ces difficultés qu'ils se rendaient pas compte que les gosses étaient là au milieu.
1: Voilà. Et d'ailleurs, votre mère, je crois que vous avez été la mère de votre mère, Julie Pietri.
0: On peut dire ça, non, parce que ma maman a toujours eu un peu des troubles un peu hyper dépressifs, et on la comprend, ne serait-ce que par son histoire, parce que c'est une enfant dont la maman est morte en lui donnant naissance, donc elle a traîné un peu ce chagrin, cette dépression toute sa vie, donc j'ai toujours été très proche de maman, et je l'ai soutenue au maximum, plus qu'elle ne m'a soutenue elle-même, même si elle était absolument délicieuse.
1: Et puis, je crois qu'en revanche, votre père a été votre héros parce que il avait beaucoup de courage face à tous ces événements.
0: Alors, papa, c'est pas face à ces événements. Moi, je le savais pas à l'époque qu'il avait ce courage-là. Je vivais moi dans la guerre et c'était pas drôle du tout. Donc, il a été plus mon héros plus tard. Parce que il m'a beaucoup accompagnée sur le tard. Enfin, quand je suis devenue chanteuse après mes études d'orthophoniste, il a été assez bluffé. Et il est devenu... C'est là qu'on s'est vraiment rapproché avec mon papa.
1: Il vous surnommait Attila.
0: Qui ?
1: Votre père. Il vous appelait Attila.
0: Moi ?
1: Oui.
0: Non, il disait beaucoup plus prosaïquement parlant. Il disait, quand elle a une idée dans la tête, elle ne l'a pas ailleurs.
1: Alors, je crois que vous avez presque chanté avant de parler, Julie Pietri.
0: Oui, parce que je pense que... Moi, j'étais très réservée. J'étais un peu dans cette angoisse de l'enfance dans les bombes. Et que je pense que ce qui m'a bercée ou ce qui m'a calmée, c'était ma propre voix. C'était de me bercer avec ma voix. Ou en écoutant, en tout cas, les disques que mon père et ma mère se passaient en boucle à la maison. Que ce soit de Aznavour, Gilbert Bécaud, Piaf. Quand ils dansaient le rock dans le salon sur I'm Just a Gigolo. C'était très mignon.
1: Et je crois que la première chanson que vous avez interprétée, c'est celle-ci. Claire Fontaine. C'est vrai que ça vous a marqué, la Claire Fontaine, Julie Pietri.
0: Je ne sais plus.
1: Ah, c'était enfant, c'était la chanson, on m'a dit que vous chantiez le plus fréquemment, toute petite.
0: En fait, peut-être, oui, parce que mon père rapportait beaucoup, beaucoup de disques de comptines enfantines, oui, c'est peut-être. Disons que, en tout cas, je me berçais de certaines chansons et Et j'oubliais un peu ce qui se passait dehors.
1: Puis un jour, il faut quitter l'Algérie, c'est obligatoire, parce que tout saute autour de vous, et vous allez les retrouver d'abord à Marseille, et puis en Haute-Savoie, à Samoëns.
0: Oui, absolument. Absolument. J'avais un oncle qui était pneumologue et qui avait un chalet. On s'est retrouvé un peu à 25 dans un chalet qui ne pouvait pas en contenir autant de personnes. Mais ça a été notre port d'attache à nous avant de reprendre nos esprits.
1: En tout cas, Samoa, c'est célèbre car il y a des tailleurs de pierre qui ont construit des monuments, parmi lesquels l'hôtel de ville d'Annecy et plusieurs forts de Vauban.
0: Très bien, mais depuis quelque temps, je ne suis pas vraiment retournée dans la région que j'aime cependant beaucoup, beaucoup, beaucoup.
1: Puis à la Normandie, le petit Quevilly, oui. Vous avez aussi grandi.
0: Oui, alors je vais vous dire, les différences de température entre l'Algérie, même si j'étais très jeune et que j'avais 7-8 ans, les différences de température entre l'Algérie, Samoins et encore mieux, le petit Quevilly, la banlieue de Rouen, alors en hiver, je vais vous dire un truc, c'est quelque chose. Les mains et les genoux gercés, c'était cool.
1: Mais enfin, on s'habitue parce que vous étiez quand même plus tranquille qu'en Algérie.
0: Évidemment, c'était moins bruyant au niveau de et moins c'était plus rassurant, oui, au niveau de l'ambiance.
1: Et il y a une usine très célèbre à Petit Quevilly, je ne sais pas si vous le savez, c'est celle de la fermeture éclair qui est née à Petit Quevilly.
0: Non, à Petit Quevilly, moi j'ai d'autres souvenirs qui sont ceux de mon institutrice qui m'a fait rentrer très rapidement, voyant que j'étais un peu beaucoup introvertie et pas très bien dans ma peau, m'a demandé si je voulais faire partie de la chorale. Et ça a été vraiment un très grand bienfait pour moi, parce que c'est là que j'ai vraiment ressenti de l'amour pour la musique et du bien-être en chantant, car très vite elle m'a demandé si je voulais pas être faire quelques solos, être la petite soliste de la petite chorale de l'école primaire.
1: Oui, car elle avait remarqué votre voix.
0: Elle a très rapidement, comme elle était à côté de moi pour donner le la, très rapidement elle m'entendait chanter dans les chœurs, tous quand on était tous ensemble. Il y avait des gamines ou des gamins qui chantaient très faux, et elle a trouvé que je chantais très juste. Et elle me dit, tu sais, je trouve que tu chantes très juste, tu devrais peut-être être la soliste, essaye. Ça m'a vraiment beaucoup, beaucoup aidée, elle m'a aidée.
1: Et puis il y a la chanson, mais il y a aussi le cinéma que vous avez découvert dans une ville liée à un film. Casablanca, Humphrey Bogart et Lorraine Bacall.
0: Absolument.
1: Je sais qu'au départ, il ne devait pas jouer le rôle. C'était Ronald Reagan, qui est jeune comédien, qui devait jouer le rôle de Bogart. Et c'était Michel Morgan qui devait jouer le rôle de Lorraine Bacall, mais elle était trop chère.
0: Ah bah dites donc.
1: C'est fou, hein?
0: Elle était trop chère. C'est drôle, cette anecdote. Bah, écoutez, en tout cas, ce couple-là est mythique, aussi. Et, oui, c'est vrai que...
1: Et Casablanca aussi, pour vous.
0: Moi, Casablanca, évidemment, tout de suite après le petit Quevilly, qui a duré que quelques mois, j'étais habitée, je suis allée à Casablanca avec papa et maman et mon grand frère, parce que papa a trouvé un poste qui correspondait à ce qu'il savait faire. Il était ingénieur agronome et il savait extrêmement bien, évidemment, compte tenu de l'Algérie, il était très renseigné sur les cultures et l'agriculture d'Afrique du Nord. Donc, le Maroc était tout indiqué. Et moi, j'avoue que j'ai adoré ces 4 ans passés à Casablanca. Vraiment.
1: Et nouvelle mutation à Saint-Germain-en-Laye et au PEC.
0: Oui. Il a fallu quitter Casa, que j'adorais, parce que c'était un peu l'Algérie sans la guerre, oui. Donc j'adorais. Et puis je m'étais fait plein de copines, et c'était vraiment très joyeux. Et il a fallu rentrer encore dans la banlieue parisienne, donc au PEC. Voilà, j'habitais dans une résidence qui s'appelle toujours, parce que il y a quelques temps, je suis passée de nouveau devant pour regarder, pour me souvenir de le petit verger. C'est toujours, c'est une résidence, une sorte de HLM. Et c'était un peu la banlieue pas très bourgeoise de Saint-Germain-en-Laye, que tout le monde connaît comme étant une très belle banlieue, très très bourgeoise et très agréable avec le château. Et donc moi j'allais au lycée à Saint-Germain-en-Laye, et j'avais toujours des copines qui avaient enfin, elles avaient tellement plus d'argent que nous, quoi. Ben, alors, moi, j'habitais dans mon HLM et elles avaient toujours les fringues dernier cri, etc. Mais n'empêche, je me suis fait des super copines. Je me suis fait, ça a été des moments extraordinaires d'adolescence où j'ai appris, où j'ai fait des rencontres de musique entre mon grand frère, les copines et puis le souvenir de Véronique Sanson. Voilà, et j'ai passé mon bac là-bas avec mention. Donc, c'est un beau souvenir aussi.
1: Et la musique est ensuite entrée dans votre vie et on va évoquer la date du 26 décembre 1976. A tout de suite sur Sud Radio avec Julie Pietri.
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1: Sud Radio, les clés d'une vie. Mon invité Julie Pietri. Nous parlerons tout à l'heure de votre nouvel album avec des reprises et une nouveauté. On en revient à votre carrière et le 26 décembre 1976, votre première télé dans cette émission. Générique de Claude Bolling pour les rendez-vous du dimanche, émission culte déjà de Michel Drucker, et un cadeau de Noël pour les téléspectateurs avec votre première chanson.
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1: La bande à Basile avec l'extrait au début et à la fin de l'émission, ce qui était exceptionnel.
0: Alors, c'est très gentil de me le rappeler parce que je ne m'en souviens plus du tout. Et ce n'est pas ma chanson, mais la chanson de la bande à Basile.
1: Oui, mais ce sont vos débuts officiels à la télévision.
0: Voilà, ce sont mes débuts à la télévision dans un groupe. Après, la carrière a été très différente car j'étais... je suis et je continue à avoir 45 ans de carrière seul.
1: On va en parler aussi, c'est prévu, mais là j'en reviens parce que à cette histoire, car vous êtes la gitane et je crois que vous avez beaucoup travaillé pour vous intégrer dans ce groupe parce que au départ, la musique, vous en aviez envie et je crois que tout a commencé à Saint-Germain-en-Laye par une rencontre avec des musiciens dans une cave.
0: Alors c'est mon grand frère qui m'a présenté des musiciens. Des copains de lui, je sais plus s'ils étaient de Poissy ou de voilà, qui cherchaient une chanteuse parce qu'ils voulaient faire les maisons des jeunes et de la culture, enfin des choses comme ça. Et moi, je trépignais parce que j'avais très envie de faire de la musique et toujours grâce à mon grand frère qui me faisait écouter un nombre incalculable de disques import qu'il ramenait à la maison et il a entretenu cette passion de la musique qui a démarré chez moi depuis petite en me faisant tout écouter. Ça allait dans tous les sens, c'était Nougaro, c'était Miles Davis, c'était dans tous les sens. Il m'a même amené alors que j'étais gamine dans des concerts alors que mon père m'interdisait de sortir, mais lui comme il était plus âgé, il avait le droit, il avait son permis en plus. Donc il disait non mais t'inquiète, je m'occupe d'elle, c'est la petite sœur, je l'amène dans tel concert et ça a été vraiment génial et c'est lui qui m'a présenté ses garçons et ses filles pour dans ce groupe qui s'est appelé finalement Julie plus Transit et on a fait de la musique en reprenant Véronique Sanson, Joe Cocker et des gens comme ça et on a fait quelques maisons des jeunes et de la culture. C'était super mignon mais bon, on a même fait un petit disque chez RCA et ça n'a pas marché du tout parce qu'en fait mon père refusait complètement que je fasse autre chose que mes études.
1: Oui, ce disque n'est pas beaucoup passé à la radio mais on va quand même en passer un extrait. Ça s'appelle On s'est laissé faire.
0: Oui.

0: belle voix déjà. On reconnaît la voix de Julie Pietri, mais c'est une voix presque de berceuse. C'est étonnant.
1: C'est étonnant, parce que je m'écoute, là, j'ai 16 ans, mon Dieu.
0: Et vous avez tremblé, je crois, en enregistrant ce disque.
1: Ah, moi, je tremblais de tous mes membres. En plus de ça, dans le studio d'à côté, il y avait Al Jarreau qui chantait, mais moi, je me sentais tellement mal et illégitime. Mais c'était horrible, horrible, horrible. Mais quand même, j'arrivais à chanter juste avec ma petite voix qui avait si peur.
0: En tout cas, Al Jarreau, il a quand même remporté 7 Grammy Awards et c'est le seul chanteur au monde à avoir remporté ces distinctions dans les 3 catégories, jazz, R&B et pop.
1: Merveilleux chanteur de jazz. Ça a été une de mes passions quand j'avais 18 ans et avec mon frère, on est allé le voir aussi sur scène, évidemment.
0: Alors, il se trouve qu'ensuite, il y a une autre rencontre importante, un dîner où vous rencontrez des musiciens qui sont en devenir.
1: Alors j'étais en train d'écrire mon mémoire d'orthophonie car mon père me disait je te coupe les vivres si tu fais pas des études. Donc j'étais en fac de médecine à la Salpêtrière et j'écrivais mon mémoire et je sortais avec plein de musiciens, on était là, j'avais rencontré grâce à un copain d'adolescence qui était devenu ingénieur du son qui me dit attends, je te présente des potes et tout dans une maison, on faisait des boeufs. Il y en avait un qui prenait le piano. Moi, je faisais un peu du blues et tout. Et les jeunes m'ont entendu. Enfin, une nana qui s'appelle Alban me dit, mais tu sais, t'as un sacré grain de voix. Tu devrais peut-être faire autre chose et faire de la musique. Oh, je lui dis, non, je suis pas prête du tout. Et elle me dit, tu sais, dans quelques temps, et on fait une audition pour un groupe, au départ c'est un groupe pour enfants, ouais. Hein, d'où les costumes de Commedia dell'arte. Ouais. C'était pas destiné aux parents qui ont ensuite marché avec nous, mais c'était pour les enfants. Donc on était grimés, costumés en Commedia dell'arte. Il y avait le Pierrot, il y avait l'Arlequin, etc. Et donc je vais faire cette audition, je passe, c'est quand même un peu troublant parce que c'était pas tout à fait dans le style, je passe Vancouver de Véronique Sanson en audition et on me dit écoutez, c'est pas tout à fait le style qu'on va vous proposer pour les chansons, mais on vous prend parce que vous chantez très juste, vous êtes très mignonne. Si vous voulez, alors moi j'ai été choquée parce que je m'y attendais pas. Et il fallait que je termine vite mon mémoire pour passer montrer mon diplôme à mon père.
0: Pour être tranquille.
1: Et il m'a découverte d'ailleurs à la télé chez Drucker ou chez je sais plus sur quelle télé.
0: Il y a une télé en Suisse aussi où vous êtes passée, présentée par Henri Dess qui a fait 1000 compliments sur vous en disant cette jeune fille au milieu des autres, elle va réussir.
1: C'est fou ça. Oui. Hein, c'était Claude-Michel Schönberg qui m'a fait un compliment absolument magnifique. Tout le monde sait que c'est le compositeur et l'auteur des Misérables qui tournent dans le monde entier, qui sont une merveille avec Alain Boublil. C'est eux qui avaient monté la bande à Basile avant de créer Les Misérables. Et moi, j'étais très impatiente dans la bande à Basile. Je disais, moi, je veux chanter autre chose, etc. Je disais, mais pourquoi tu es aussi impatiente? Je dis, parce que je suis sûre. Ben, je disais n'importe quoi. Ça, je vous l'accorde, Jacques. Hein. Je disais n'importe quoi. J'avais un peu la tête près du bonnet, comme on dit. J'ai dit, oui, je suis sûre que je vais réussir avec ma voix et tout, je vais réussir. Alors, il me disait, bon, calme-toi, on verra bien. Et quand je suis arrivée bien, bien plus tard, après plusieurs tubes, première du top 50 avec Ève, Lève-toi, que tout le monde connaît évidemment, qui est mon blockbuster, il était dans un restaurant à une table de restaurant non loin de moi, il a laissé un mot au vestiaire, j'ai ouvert l'enveloppe et il y avait marqué, oui, tu avais raison. Bravo encore, Claude Michel. Ça, c'était la classe de Claude Michel Schönberg.
0: Oui, il vit aujourd'hui à Londres dans une très belle maison où il surveille Les Misérables. Il faut savoir que Alain Boublil et Claude Michel Schönberg se sont rencontrés dans les coulisses, dans les studios du Pathé Marconi, quand il y avait un jeune producteur, Christian Fechner, qui avait découvert Antoine. Alain Boublil est devenu éditeur, Schönberg directeur artistique, avec d'autres comme Michel Berger qui débutait. Et puis un jour, Alain Boublil a eu envie de faire une comédie musicale, La Révolution française, c'est comme ça que c'est né, et ensuite Les Misérables. Et La Révolution française, je crois que ceux qui ont débuté avec vous étaient ensuite dans La Révolution française.
1: Alors, je crois que chronologiquement parlant, c'est des gens qui avaient, certains d'entre eux avaient fait la Révolution française et se sont retrouvés dans la bande à Basile.
0: Oui, c'est ça.
1: Voilà. Moi, je dis toujours, d'ailleurs, c'est un vilain mot que les gens prennent au premier degré. Je dis la bande d'imbéciles parce qu'on était tellement jeunes et tellement idiots qu'on faisait mille et une bêtises. Donc, je nous appelais gentiment la bande d'imbéciles. J'étais incluse dans le truc, évidemment.
0: Oui, mais en même temps, c'était une joie de vivre qui apparaissait.
1: C'est ça.
0: Et vous n'imaginiez pas le succès de ces chansons.
1: Mais non, ma pipi. En fait, pour tout vous dire, moi, j'étais pas exactement concernée. Je me disais, pourvu que je fasse quelque chose d'autre après, toute seule. Voilà.
0: Et je crois que dans la bande aussi, il y avait Gérard Blanc qui débutait. Qui avait
1: Alors, il n'était pas dans la bande à Basile.
0: Dans la bande de gens avec qui vous dîniez régulièrement.
1: Ah, oui,
0: il était
1: oui,
0: là,
1: oui.
0: Il débutait
1: c'était
0: lui aussi.
1: Un très grand copain. Et c'est là qu'ils ont commencé avec
0: le
1: Martin Circus.
0: Avec le recul, vous mesurez cette bande de jeunes qui débutaient et qui ont réussi ensuite, dont vous ?
1: Je mesure que j'avais quelques velléités et j'ai eu de la chance que ça arrive parce que quand je disais je serais la seule qui réussirait à Claude Michel Schoenberg, j'exagérais un petit peu, je ne savais pas comment j'allais être croqué. Ce qui a été super sympa avec la bande à Basile, c'est que j'ai été remarqué par un directeur artistique de CBS.
0: Exactement.
1: C'est ça l'idée. Et moi, ça a été, c'est ça le bienfait de ce métier, c'est que vous pouvez être remarqué. Et vous pouvez démarrer une carrière. Et ça a été mon cas.
0: Oui, et ça, c'est du travail, c'est de l'acharnement, c'est vraiment, vous vouliez y arriver.
1: Ah oui, ça, je veux dire, j'avais cette ambition-là, je peux pas le cacher, non, je peux pas vous le cacher, j'avais une ambition suprême.
0: Eh ben, résultat, ça a marché. Et une autre date importante dans votre parcours, et après on va faire un retour en arrière, c'est le 23 mai 2003. À tout de suite sur Sud Radio avec Julie Pétri.
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1: Sud Radio, les clés d'une vie, mon invité Julie Pietri. On évoquera tout à l'heure ce nouvel album très attendu par vos fans. Alors, on a évoqué vos débuts, la bande à Basile. Et le 23 mai 2003, c'est votre retour dans une émission qui s'appelle Retour gagnant.
2: Ça a été absolument extraordinaire. J'avais en effet quitté ce métier pour m'occuper de ma fille que j'ai eue en 1992 et j'avais pas beaucoup, j'étais pas réapparu au niveau médiatique. Et on propose à mon manager une émission qui s'appelle Retour gagnant et qui est basée sur le fait de reprendre une chanson qu'on a choisi soi-même et de la présenter dans une émission de télé sur TF1 pour ne pas la citer et d'être en concurrence avec une dizaine d'autres artistes. Et je vais à cette émission en disant ok, c'est cool, ça peut peut-être me remettre le pied à l'étrier.
1: Et vous avez chanté ceci.

0: choix extraordinaire, chanson de David Hallyday, qui a pris le risque justement de produire l'album de son père Johnny. Et vous n'avez pas choisi cette chanson par hasard, je crois.
1: Non, mais simplement parce que je trouvais que c'était ce que j'avais envie de vivre, c'était de vivre pour le meilleur et d'y revenir, quoi. Et souvent, je reprends un petit bout de ce « Vivre pour le meilleur » de Johnny, et composé par David, son fils, et tout cet album, d'ailleurs, sublime, qu'il a composé pour son père. Je me disais, mais si je suis dans cette émission, c'est pour vivre pour le meilleur, c'est pour revenir. Et souvent, j'ai repris des petits bouts des refrains sur scène de ce vivre pour le meilleur, parce qu'il m'est arrivé des choses difficiles, et que quand je suis revenue, je disais ça au public en disant, voyez, si j'arrive à revenir aujourd'hui, c'est pour ça. Et je chantais un petit bout de vivre pour le meilleur qu'on vient d'entendre, en effet.
0: Oui, et en même temps, cette chanson est très difficile à interpréter. On se rend compte de la force de Johnny quand on doit chanter cette chanson.
1: Alors Johnny, c'est l'exemple même de la plus grande voix qu'on ait eue en France. Alors je rajouterais Florent Pagny, oui. Hein, parce que franchement là on est dans le très haut. Mais moi, les gens, quand ils m'ont entendu dans cette émission ou sur scène le chanter, ils m'ont appelé la Johnny féminine. Alors c'est très gentil, merci beaucoup. Hein. Non mais je n'oserais reprendre ce terme. En tout cas, j'ai gagné cette émission, oui. Et ça m'a permis de revenir sur le devant de la scène depuis 2003.
0: Voilà, dans cette émission, il y avait quand même Claude Barzotti, Gene Manson, Gérard Blanc, Peter Sloan, et ça a été votre retour gagnant dans tous les sens du terme. Et je crois que si on réfléchit bien, cette émission est à l'origine de toutes les tournées des années 80 d'aujourd'hui. Parce que c'est là où ça a démarré.
1: Peut-être, je n'en ai pas conscience.
0: Eh oui, ça a vraiment démarré là et ensuite ça s'est enchaîné. Alors, c'est vrai qu'il y a, vous avez eu des hauts et des bas. Et puis il y a une chanson qui vous a ouvert la voie, c'est celle-ci.

0: on est dans Julie et pas encore dans Julie Pietri.
1: Eh oui, les gens ne savent pas que à mes débuts, le patron de CBS nous... je vous parle d'un temps que les moins de 20 ans ne peuvent pas connaître. C'est en fait qu'on demandait pas son avis à une artiste féminine. Il faut bien dire que les choses ont bien changé grâce à Dieu ou grâce à leur combat pour les femmes aujourd'hui. Mais à l'époque, on m'a pas demandé mon avis. On a lancé Maria Magdalena parce qu'on estimait que c'était un probable tube, parce qu'on l'avait fait écouter à des programmateurs, dans des grandes stations de radio.
0: Oui, à l'époque, il y en avait trois. Hein. Il y avait RTL, Europe 1, voilà. Et France Inter.
1: Et qui avait donné un avis favorable. Moi, j'étais partie à Ibiza, pour tout vous dire, faire un peu la fête avec ma bande de potes. Et il n'y avait pas de portable, pas d'internet, rien du tout. Je rentre d'Ibiza et je trouve des télégrammes dans ma boîte aux lettres. Qu'est-ce que vous faites? Où êtes-vous? On a sorti le disque, il est très bien accueilli. Quoi? Moi, je l'avais enregistré cette chanson en me disant mais non, mais ça marchera jamais. Enfin, moi, je suis un peu défaitiste. J'ai le syndrome de l'imposture. Un peu, je me dis non, ça marchera jamais. C'est pas possible. Donc, va-t'en. Tu tenteras autre chose plus tard, etc. Et là, la surprise, c'est que on me sort un disque un peu dans mon dos avec une photo que j'ai pas choisie, avec mon prénom parce qu'ils ont pas retrouvé le contrat ou ils l'ont pas cherché. Et donc ils disent oh, attends, Julie Magdalena, c'est très bien. Et moi, je dois dire que pendant toute une partie de ma carrière, pendant 5-6 ans, j'ai été la petite Julie. Moi, ça m'embêtait d'être la petite Julie, un peu anonyme comme ça. C'était pas anonyme, mais c'était pénible parce que mon nom c'est Julie Pietri. Enfin, mon nom en entier, c'est pas ce nom-là, c'est Nicole Juliette Pietri. Peu importe, mais je n'ai jamais demandé à m'appeler Julie Toucan. Sauf qu'on m'a jamais demandé mon avis. Mais vous savez, c'est encore une fois un temps où on ne demandait pas l'avis aux chanteuses. Hein? Voilà.
0: Alors, il y a quelqu'un qui vous remarque et qui vous invite à l'Olympia, c'est Sacha Distel.
1: J'adorais ce monsieur, beaucoup d'élégance, beaucoup d'élégance. Et il me dit, écoutez, il appelle la maison de disques, je vous aime beaucoup, j'aime beaucoup l'album qui était éponyme d'ailleurs, qui s'appelle Julie tout court, où il y a Magdalena, où il y a deux ou trois chansons que j'aime beaucoup. Vous ne voudriez-vous pas faire l'américaine de mon Olympia? Et là, moi, je suis tombée des nues. Il me dit, je vous prête mes musiciens et vous passerez avec mes musiciens, on fera les répétitions. Alors j'étais à la fois complètement affolée. Je me suis dit mais j'y arriverai jamais. Puis Sacha Distel, mon Dieu, mais c'est une icône. Enfin, je veux dire.
0: À l'époque, c'était une superstar qui remplissait l'Olympia.
1: Les gens ne se rendent plus compte aujourd'hui. C'était Oh la belle vie que j'ai repris d'ailleurs plus tard dans un album de jazz que j'ai fait, etc.
0: Mais 250 versions dans le monde, La belle vie.
1: C'était 250 versions, bravo, mais je suis pas étonnée. Et Distel, c'était une icône. Il faisait le Sacha Show, il faisait des émissions de télé, il était le meilleur ami des Carpentiers. Ça a été une merveille. J'ai fait d'ailleurs un Carpentier avec une des chansons de l'album Julie. Et j'ai fait cette américaine de Sacha Distel et en chantant avec lui aussi un duo pendant son tour de chant qui était un homme et une femme Shabadabada,
0: voilà.
1: Quand même.
0: Qui faisait au départ Dabadabada parce que les paroles n'étaient pas terminées et c'est devenu Shabadabada.
1: C'est devenu Shabadabada et tout le monde s'en souvient Shabadabada. Mais c'était un honneur pour moi. Il a été charmant, très grand monsieur.
0: Alors il y a eu ensuite une étape supérieure de Julie avec l'adaptation d'une chanson. Quand je dis une étape supplémentaire, c'est qu'au départ, c'est une chanson des Kinks que vous avez adaptée en français, Julie Pietri.
1: Oui, ça a été l'écriture de moi. Ça me fait sourire quand j'entends ma petite voix de jeunette. Mais c'est la première fois que j'ai écrit un texte. Oui, j'ai écrit cette adaptation. Une adaptation, les gens ne le savent pas. C'est pas de traduire. Hein. Il faut réinventer parce que ce ne sont pas les mêmes sons. Donc, il faut que ça colle avec que ce soit une prosodie qui colle avec le même nombre de pieds qu'il y a dans une phrase, etc., dans une strophe. Enfin bon, c'est assez complexe. Et j'ai tenté cette histoire. Ça m'a pris beaucoup de temps. Je dois dire que j'ai sué sans Kéo. Et j'ai eu l'immense honneur d'être acceptée à la SACEM avec mon premier texte, en train de signer Julie Pietri, Ray Davies, qui était le leader, auteur-compositeur des Kinks, voilà, que mon frère m'avait fait écouter quand j'avais 12 ans, 13 ans.
0: Un jour, il y a eu un rituel. Un jour, il voit un spectateur endormi au premier rang. Il lui jette de la bière. Et ça a tellement plu que dans chaque concert, un peu comme Aznavour avec le mouchoir dans la bohème, il jetait de la bière sur le premier rang au début de chaque concert.
1: Je ne savais pas. Ça m'étonne pas. C'est un super groupe de rock. Enfin, c'est iconique. Enfin, je veux dire. Ensuite de ça, je savais qu'il avait eu pendant un moment comme fiancée Chrissy Hynde, la chanteuse des Pretenders. Et c'est en écoutant la voix de Chrissy Hynde que j'ai eu envie de reprendre cette chanson en me disant « ça colle à une femme ».
0: Alors ensuite, il y a une autre aventure. Au départ, vous avez l'idée d'un blues en duo, et puis ça va donner ça. Ce qui est extraordinaire, c'est que Amoureux fou avec Herbert Léonard, pardon, n'aurait jamais dû exister. Vous vouliez au départ un blues.
1: Alors, j'étais passé de CBS, donc qui était l'ex appellation de Sony, et à la maison de disques de Sheila.
0: Carrière.
1: Et oui, j'aime pas dire son nom parce que c'est quelqu'un que je n'aime pas, qui m'en a fait voir de toutes les couleurs. Et quand je lui ai proposé cette idée, parce que j'adorais la voix de Herbert Léonard, qui est une voix, il avait commencé d'ailleurs avec du rhythm and blues, enfin il avait chanté du rock, enfin il a une voix extrêmement puissante, mais à la fois très, voilà, j'avais l'idée, j'avais de traduire, enfin de faire une adaptation d'un blues américain à deux voix avec la voix d'Herbert et de lui proposer ça au travers de ce producteur donc de celui de Sheila, et il me dit oui on va je vais joindre l'équipe de Herbert Léonard. Et puis il me rappelle 3 semaines plus tard, il me dit bon, ça y est, j'ai fait affaire avec l'équipe d'Herbert Léonard, tu vas chanter leur chanson avec leur texte et leur musique. Et moi, j'étais là, je suis restée atterrée, parce que même si la chanson est absolument magnifique, c'était pas du tout ce que je souhaitais dans la continuité de et c'est comme si, etc. Et il y avait quelques phrases de l'auteur que je ne trouvais pas bienvenue dans nos bouches, enfin bon, je sais pas. Et je me suis quasiment fâchée avec tout le monde, parce qu'ils me disaient, mais qu'est-ce qu'elle veut cette... Parce qu'à l'époque, on respectait absolument pas les femmes dans ce métier, les artistes féminines. Donc on m'a appelée comme par un nom d'oiseau en disant, mais que veut-elle cette petite idiote, pour ne pas dire pire, elle réclame à changer une phrase, pour qui se prend-elle? Oh là là, une phrase, mon Dieu. Bon, mais c'était encore une fois, autre temps, autre mœurs, mais j'étais tout de même ravie d'avoir le succès que nous avons eu avec Herbert, qui a été extraordinaire. On est parti faire une tournée, on s'est beaucoup amusé, hein, c'était extraordinaire.
0: Ah, c'était fabuleux, et il faut savoir qu'Herbert Léonard a eu un trou dans sa carrière, il est devenu journaliste dans un journal Aviation Magazine, et à l'époque, les rédacteurs ne savaient pas que c'était le chanteur, il était totalement anonyme, c'était extraordinaire.
1: Il y a des gens qui ne savent pas, il y a des gens qui sont très intéressés par le journalisme de l'aviation, sur l'aviation, notamment russe, et c'était sa spécialité, je ne sais pas pourquoi, c'était son truc, c'était une idée à lui, et qui me disent, ah non, il écrit des articles formidables, je dis, non mais il est chanteur, ah bon.
0: C'est extraordinaire. Alors, il y a eu aussi une autre activité que vous avez eue, et on peut l'évoquer à travers une chanson qui s'appelle Immortel. C'est aussi le nom d'une ligne de produits de beauté, de maquillage, ce qui a été une autre activité et qui vous a valu, je crois, des chroniques dans une émission de De Chavannes.
1: De Chavannes, absolument. J'avais lancé cette ligne de maquillage, puis ensuite un parfum qui s'appelait en effet Immortel, et qui a duré plusieurs années. Hein. Je faisais moi-même les collections automne-hiver, printemps-été, etc. Et j'avais une chronique une fois par semaine chez De Chavannes, dans cet encore mieux l'après-midi. Et nous faisions un tuto, une sorte. Aujourd'hui, on dirait un tuto sur Internet. Et on donnait des conseils, on maquillait une jeune fille que nous recrutions en banlieue ou parmi les fans, avec toutes sortes de types différents, pour essayer des maquillages sur elle et donner des conseils. C'était extraordinaire, jusqu'à ce qu'une célèbre maison bien plus en vue que ma pauvre petite personne d'artiste qui s'est plainte en disant comment nous on nous demande des sommes faramineuses pour faire partie des pubs, des séquences de pubs qui entrecoupent toutes les émissions. On nous demande des sommes faramineuses et cette demoiselle fait des émissions avec son meuble, ses expositions de produits, et avec ses produits on voit la marque. Donc qu'est-ce qui se passe? Donc ça s'est arrêté au moment où il y a eu cette plainte d'une immense maison que je ne peux pas citer ici.
2: Non, on va plutôt citer vos nouvelles chansons à travers la date du 20 mars 2026. À tout de suite sur Sud Radio avec Julie Pétri.
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2: Sud Radio, les clés d'une vie, mon invité Julie Pietri. Alors, on a évoqué votre passé, maintenant on parle du futur, mais en même temps c'est un futur lié au passé, avec la date du 20 mars 2026, avec un album qui s'appelle Iconic Résonance, qui est un album de remix électro-disco de beaucoup de vos chansons, avec une nouveauté. Pourquoi justement cet album aujourd'hui?
1: Alors, l'explication est... Voilà, en 2022, je commençais une tournée avec mon dernier album qui s'appelle Origami, et tout s'est arrêté net, la promotion, les tournées, lorsque on m'a diagnostiqué un cancer de l'endomètre, et j'ai été opérée au mois de mars 2023, j'ai subi des radiothérapies, etc., etc., et ça a un peu coupé toute promotion et toute apparition de ma part. Voilà, mais je suis heureuse d'être en tout cas bien vivante
2: et
1: en bonne santé, en rémission totale, et j'ai donc repris un peu mes activités en 2024-2025, et je me suis dit comment faire pour revenir me rappeler au bon souvenir du public quelque part, et je me suis dit bon, je vais un peu repasser tous les titres un peu emblématiques de ma carrière, dont Ève, lave-toi, puisque je savais qu'en 2026 c'était les 40 ans de Ève, lave-toi, Salambo, tous les morceaux que j'ai, c'est comme si, etc., Nouvelle vie, j'ai tout revu avec un garçon qui a travaillé avec notamment Johnny Hallyday, avec une équipe qui a travaillé avec Diams, donc un peu en électropop, sans déformer les mélodies, mais en les renouvelant complètement au niveau de l'ambiance musicale. Et j'ai réussi ça en me disant, je vais me repositionner en disant coucou les gars, je suis là, et en produisant également un inédit qui s'appelle Le Dernier Bateau, en disant ouais, il n'y a pas que ça, on va continuer parce que je vais ressortir un album en 2027.
2: Et ben voilà, justement, Ève, lève-toi, qui a 40 ans, elle a pas 40 ans, elle a toujours 20 ans et deux fois plus tôt qu'une.

0: Votre voix n'a pas changé, on reconnaît vraiment la chanson. Chanson à laquelle vous avez cru, et je crois qu'au départ vous avez été la seule à croire en cette chanson.
1: Oh mon Dieu, oui. Ah mon Dieu, oui. Moi, c'était moi. Je savais que j'avais quelque chose. C'était un peu mon champ de libération. C'était ma révolution intérieure à moi et ma révolution artistique. Je sortais donc de. J'avais récupéré mon contrat de chez le fameux producteur de Sheila que je refuse de citer, qui m'avait dit OK, je te laisse ton contrat, mais comme tu me dois encore des disques, ben je vais te confisquer toutes tes royalties sur les ventes de tes précédents morceaux.
2: Voilà, voyons,
1: il y avait besoin d'un cure-dent en diamant, peut-être, on sait jamais. Lui, il pensait probablement que je ferais rien derrière, mais moi, je savais que j'avais déjà une équipe que j'avais cherchée entre-temps, et j'avais ce morceau que j'ai voulu tellement, mais tellement, qui était très... J'ai co-écrit le texte avec Jean-Michel Beria, et je lui ai dit, voilà, ce que je veux expliquer, c'est que je suis comme Ève, qui a été banni du ciel, et moi je vais être en renaissance, et que je vais demander à toutes les Ève de se lever, toutes les femmes, voilà. Et comme Ève étant la première femme et qu'elle a été bannie, on va dire aux femmes que il n'y a pas que ça, on doit se lever, rester debout et s'intégrer à la société, au combat de notre société. Donc pour un enfant d'Afrique qui a perdu le sourire, etc., délaissé par le ciel, elle a mal castagne tienne malgré le fait qu'elle ait eu ses enfants, etc., elle reste debout et elle se lève et elle reste debout, voilà.
2: Oui, mais ça aussi vous étiez une pionnière, parce que à l'époque personne n'en parlait. Moi je me souviens des premiers bureaux, j'avais fait un reportage sur les premiers bureaux des ligues féminines, il y avait 3 personnes.
1: D'où votre question. L'idée de parler de la première femme et de dire que les femmes doivent rester debout et doivent d'abord se lever et résister, mais c'était pas à la mode du tout. Donc les gens en radio me disaient, bah dites donc, qu'est-ce que vous racontez aux femmes uniques, mais qui êtes-vous, que racontez-vous, mais c'est quoi cette musique arabe, parce que évidemment je faisais c'est quoi cette musique, et moi je voulais un mélange des cultures, j'arrivais d'Afrique du Nord, j'aimais le mélange des cultures, le mélange des musicales, et le fait d'affirmer ma libération, ma propre libération, en sortant de chez ce fameux producteur qui m'avait mis des bâtons dans les roues. Et je me disais, non mais j'y crois, et je savais que c'était fort, je le sentais.
2: Et je crois que vous avez débuté la chanson dans les discothèques. C'est comme ça que le bouche à oreille s'est fait.
1: Exactement. C'était l'avènement, ce qu'on appelait les radios libres. Et on m'avait dit, ah non, mais si vous le lancez pas dans les grosses discothèques, ça marchera jamais. Et on a eu, avec mon équipe, l'envie, l'idée de faire les remixes de l'époque. Mais aujourd'hui, c'est un peu obsolète, bien sûr. Mais on a lancé ça dans toutes les... Vous savez, il y avait d'énormes... C'est comme des usines où il y avait 2000 personnes qui rentraient pour danser. C'était dingue. Et les gens sont rentrés de vacances... Et au début août, en disant, mais c'est quoi ce truc, Ève, lève-toi. Et ils ont acheté tout ce qu'ils ont trouvé chez les disquaires, tout ce qui était disponible. Et il y en avait assez peu. Et là, il y a eu panique de la maison de disques. J'étais revenu avec, justement, Ève, lève-toi, chez CBS. Chez Sony, à l'époque, donc, qui était devenu Sony. C'est quoi? Il faut fabriquer. Alors, ça a été 10 000, en une semaine. Puis ça a été 10 000 jours. Et puis ça a été de la folie. Je suis rentrée dans le top 50 de l'époque, au mois d'août. Et, en début octobre, j'étais première du top 50. Et j'y suis restée 6 mois et demi.
2: Et il y a une autre chanson aussi, par rapport à une femme qui est chère à votre souvenir.

0: Carthage, Salambo, le roman de Gustave Flaubert, ça vous a inspiré?
1: Flaubert, voilà, je vais vous dire, ça m'a inspiré, cette prêtresse incandescente avec ses bijoux et ses voiles. En fait, c'est papa qui m'a offert ce bouquin. Et je vais vous rassurer tout de suite, j'ai jamais pu le finir parce que les descriptions sont, c'est trop long pour moi, c'est trop. c'est pas le meilleur Flaubert.
0: Non, mais
1: je trouvais l'idée tellement belle de cette prêtresse que j'ai voulu reprendre mon idée de Ève et de ces prêtresses qui apportent la parole, qui portent quelque chose de mythique en elles. Et je trouvais que ça sonnait tellement bien sur cette musique. Et j'étais reparti pour le combat des femmes.
0: Et le clip, je crois, était tourné au Portugal.
1: Absolument. C'était absolument magnifique. C'était très épique, hein. J'avais une épée, comme si j'étais moi-même une prêtresse qui portait une épée sur un autel avec des bougies. Enfin, c'était très onirique. J'ai beaucoup aimé aller au Portugal. J'adore le Portugal.
0: Et Gustave Flaubert a mis 6 ans à écrire ce livre en enquêtant un peu partout. Et il avait écrit aussi un conte qui est à l'origine de Salambo, on ne le sait pas assez, qui s'appelle Les 7 fils de Derviche, qui lui a donné l'idée du personnage ensuite. Et qui est devenu un classique.
1: Moi, ce que je trouvais, c'était le titre Salambo. Alors les gens mettent toujours un seul N, un seul M. C'est 2 M. Et c'est cette prêtresse que je trouvais assez incroyable. Voilà. Donc, et puis c'était parce que papa m'avait offert ce bouquin.
0: Alors, dans cet album, il y a aussi donc un inédit, vous l'avez dit, il s'appelle Le Dernier Bateau.

0: guichets fermés. Je crois que c'était d'ailleurs votre spectacle à l'Alhambra en avril dernier. Et c'est vrai qu'une nouvelle vie, une vie de plus, parce que finalement vous avez eu plusieurs vies. Et à chaque fois qu'il y a eu une épreuve, Julie Pietri, ben vous êtes remonté immédiatement.
1: Alors je crois qu'on dit, je renais de mes propres cendres. C'est une façon, je suis un peu, comme un phénix. Oh, je vais dire que je suis une résiliente, c'est un mot à la mode, mais qui veut bien dire ce qu'il veut dire. Je crois que je ne me laisse pas aller, je ne me laisse jamais tomber moi-même. Je rebondis. J'ai la chance d'être aidée, d'être aimée. J'ai un public extraordinaire. Vous parliez du 4 avril dernier à l'Alhambra, qui était en effet à guichet fermé. C'était absolument merveilleux et ce morceau est symptomatique parce que il me questionne, c'est un questionnement de ma part parce que j'ai coécrit le texte sur le fait est-ce qu'on continue ou est-ce qu'on s'arrête, est-ce que j'ai envie maintenant d'aller voyager de par le monde ou est-ce que je continue. Alors je sais pas si j'arriverai à me séparer de la musique. C'est une idée sur ce morceau comme ça, un peu jazz, un peu qui plane un peu, qui fait planer, mais le dernier bateau, j'ai eu envie de l'écrire en me disant, et si c'était la dernière fois que j'enregistrais quelque chose ?
0: Oui, mais en même temps, ça vous permet d'oublier quelques galères, si j'ose dire.
1: Oui, moi je passe outre, et ça me permet en continuant à écrire, ou en essayant de voir ce que ça peut donner, ou si j'ai envie de continuer ou d'arrêter. Ça me permet de voir ailleurs que mes petits malheurs personnels. Il y a tant de malheurs ailleurs. Voilà.
0: Et puis une chanson optimiste aussi qui est dans cet album de remix, Je veux croire.

0: Alors cette chanson, on la considère comme l'une des premières de l'ère post-disco.
1: Exactement, mais c'est d'ailleurs ce clin d'œil que j'ai fait dans cet album iconique Résonance, c'est que justement il y a un côté très très disco aussi, enfin, disco avec les nouveaux sons d'aujourd'hui de 2026, hein. Mais il y a un côté très disco et il y a aussi notamment dans ce morceau Je veux croire qui a été aussi un tube dans ma carrière, il y a un gospel et justement le 4 avril dernier je suis passée sur scène avec un gospel et il n'est pas interdit de penser que par la suite, il va y avoir peut-être dans le concept de prochain album quelque chose d'un peu soul comme ça.
0: Oui, et en plus, il y a de plus en plus d'artistes qui chantent dans les églises aussi. Ça vous irait très bien de pousser la note.
1: Pourquoi pas ? J'ai prouvé, enfin les gens ont été assez bluffés que je pouvais allier modernisme et gospel le 4 avril, encore une fois, à l'Alhambra. Et ça a étonné beaucoup et ça m'a donné l'idée de rebondir là-dessus.
0: Et ben, l'avenir, justement, il est également présent dans cet album avec Une nouvelle vie.

0: temps difficiles, je me demande si vous n'êtes pas un symbole de l'optimisme dont nous avons bien besoin, Julie Pietri.
1: Je le veux de toutes mes forces. Mon vœu le plus cher, c'est de... c'est de transmettre quelque chose de l'ordre de l'énergie positive, l'énergie vitale déjà, parce que moi j'ai eu la chance de réchapper à des histoires difficiles, et de l'énergie positive et du vivre ensemble. Je trouve que d'être toujours séparés les uns des autres, ou très autonomes, ou très égocentriques, c'est dommage. J'ai envie de transmettre quelque chose. De toute façon, pour moi, le vivre ensemble, c'est quand même, ça provoque quand même le maximum de... Moi, je vois pas comment. Écoutez, c'est comme si vous faisiez un barbecue sans personne autour du barbecue. C'est... Vous pouvez pas faire de la musique tout seul. Vous avez besoin d'un public, vous avez besoin de partager. Moi, je suis dans le partage.
0: Voilà. Alors ça, Isonic Resonance est sorti. Maintenant, l'avenir. Un nouvel album, des tournées?
1: Oui. Donc, nouvel album fin 2027. Des tournées, ben, on est reparti sur les routes de France à partir du mois de juillet. Fin juin, début juillet. Et puis, de plus en plus. Et probablement encore une scène à Paris fin 2027 pour présenter le nouvel album.
0: Eh ben, on en reparlera dans les
1: cuisines. Ah, ben, j'espère.
0: Mais j'en suis certain. Merci Julie Pietri. Et continuez ainsi. On a besoin d'optimisme.
1: Merci beaucoup.
0: Les clés d'une vie, c'est terminé pour aujourd'hui. On se retrouve bientôt. Restez fidèles à l'écoute de Sud Radio.
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0: Tout de suite, les informations.
2: Bonsoir à tous. Emmanuel Macron rend hommage aux pompiers qui luttent cet été contre les incendies. Le chef de l'État a prononcé un discours à Bormes-les-Mimosas dans le Var, département touché par l'incendie du Gros Bessillon, qui a parcouru plus de 6000 hectares et mobilisé des centaines de pompiers venus de toute la France. Emmanuel Macron a déclaré que les mêmes dispositifs annoncés par Sébastien Lecornu en Gironde seront mis en place dans le Var, là où il y a eu des communes sinistrées et évacuées. Le Premier ministre a détaillé aujourd'hui en Gironde les mesures proposées aux sinistrés. Des permis de construire délivrés sous un mois pour la reconstruction des maisons. Les entreprises touchées vont bénéficier d'exonérations de cotisations sociales. Le ministre de la Justice ne sera pas candidat à la présidentielle. Dans un entretien à La Voix du Nord, Gérald Darmanin annonce qu'il se rallie à la candidature d'Édouard Philippe du parti Horizon. Le garde des Sceaux explique ne pas vouloir multiplier les candidatures. Il ajoute qu'il a décidé de ne pas rajouter de la division. Après le piratage de données fiscales, le Premier ministre demande un audit approfondi à l'Agence nationale de la sécurité des systèmes d'information. Objectif, établir précisément les circonstances et les causes de la cyberattaque qui a visé le fisc. Les données de près de 700 000 contribuables ont été volées. L'épidémie d'Ebola qui sévit en ce moment en République démocratique du Congo est la plus meurtrière que le pays ait connue. Elle a dépassé en 3 mois les 2300 morts recensés entre 2018 et 2020. Pour le moment, aucun vaccin n'est disponible pour le variant qui sévit actuellement en RDC. L'allocation de rentrée scolaire versée demain à 3 millions de familles. Cette aide d'un peu plus de 400 euros est versée en fonction du nombre d'enfants et du revenu des parents. Et puis en tennis, Diane Parry qualifiée pour le 8e de finale du Master 1000 de Cincinnati. Victoire face à sa compatriote Loïs Boisson. Diane Parry sera opposée en 8e de finale à la numéro 5 mondiale Iga Swiatek. Voilà pour ce point sur l'actualité. Bonne soirée à tous.
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3: Bonjour à tous nos auditeurs et bienvenue dans C'est votre avenir. Vous avez des questions sur votre vie sentimentale, sur votre travail, une décision à prendre, un doute ou une inquiétude simplement. Eh bien, vous pouvez m'appeler, je suis avec vous pendant une heure pour vous guider au 0826-300-300. Pour ceux qui ne veulent pas passer à l'antenne, eh bien, je vous rappelle que vous pouvez aussi envoyer un SMS, hein, à venir au 7-20-18, votre question, votre date de naissance, et je vous réponds.
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3: Et tout de suite, on accueille Sandrine dans C'est votre avenir. Bonjour Sandrine.
4: Bonjour Marie.
3: Vous nous appelez d'où Sandrine?
4: Je vous appelle de Montpellier.
3: Oui.
4: Et je suis ravie d'être à l'antenne avec vous.
3: Nous aussi, on est ravis de vous accueillir, Sandrine.
4: Voilà. Je voulais vous avoir pour vous faire un retour de prédiction.
3: Oui, on adore.
4: Voilà, je vous ai eu l'année dernière, je crois, au mois de juin.
3: Oui.
4: Parce que j'avais un projet de m'expatrier sur l'île Maurice avec mon compagnon.
3: Ah, ça me parle, oui, je me souviens.
4: Voilà.
3: Oui.
4: Et vous m'aviez dit, oh là là, il faut tenir bon, ça va bien se passer, mais il va y avoir quelques embûches.
3: Alors, donc, dites-nous. Voilà,
4: Il y a eu beaucoup.
3: Ouais, beaucoup d'embûches.
4: Il y a eu beaucoup d'embûches, mais beaucoup de papiers, beaucoup de choses, beaucoup de stress.
3: Ouais.
4: Mais voilà, nous partons demain, tout est bouclé et nous partons demain.
3: Mais c'est formidable. Voilà, j'adore, donc... mais c'est ça, j'adore ces retours quand je vous vois angoissés. Je vous ai constamment tous dans l'angoisse et moi je suis plutôt très empathique, donc je partage avec vous vos galères,
4: c'est
3: j'ai envie de dire. Et sincèrement, ça me fait plaisir. Mais quelle bonne nouvelle! Vous nous enverrez une belle carte de l'île Maurice. Hein.
4: Ah ben bien évidemment. Donc j'avais envie de vous dire de vous le partager et puis vous demander juste une petite question.
3: Oui, j'allais dire ça.
4: Sur mon avenir professionnel, est-ce que vous me voyez travailler moi à l'île Maurice?
3: Oui. Oui, il y a un travail. Je sentais qu'il y avait quelque chose qui vous tracassait par rapport au travail. J'allais vous en parler.

0: Oui, ben voilà. Il y aura un travail sur novembre. J'ai plutôt octobre-novembre, mais encore une fois, les mois, parfois, on peut se tromper. Hein. J'ai une signature. J'ai deux hommes qui vont vous aider à aboutir dans ce travail. Je ressens deux hommes.
1: D'accord. Ben oui, parce qu'en fait, il me faut un visa.
0: Ah, voilà.
1: Pour travailler. Et c'est un peu compliqué dans mon domaine. Je suis thérapeute, acupuncteur, et c'est pas toujours évident à l'île Maurice. Alors après.
0: Il faut un visa à l'île Maurice? Vous m'apprenez quelque chose. Je ne savais pas, moi, qu'il fallait un visa.
1: Ah oui, un visa investisseur, oui. D'accord. Ou self-employed pour travailler soi-même. Ah oui, oui. Il faut investir de l'argent. Il faut un visa.
0: D'accord.
1: Donc, voilà, c'est encore un parcours du combattant. Voilà. Donc, je savais pas si je travailler dans ce domaine-là ou dans le domaine de la nourriture, de la micronutrition, ou même j'ai même fait une formation de crêpière, vous voyez, pour monter une petite crêperie.
0: C'est possible, hein. La crêperie, ça me parle beaucoup. Mais moi, ce que je ressens surtout, c'est qu'il y a deux hommes qui vont vous aider à aboutir dans ce travail. Et j'ai octobre-novembre très marqué, donc c'est pas si loin que ça, le temps de vous installer, de profiter.
1: Oui, on peut pas le faire tout de suite, de toute façon.
0: Non, ça sera pas tout de suite.
1: Il faut du temps. Mais vous me voyez travailler.
0: Exactement, je vous vois travailler. Bon. Et bravo d'avoir tenu dans ces murs-là que vous aviez, que vous avez cassé pour avancer. Oui. Parce que il y a plein d'auditeurs qui sont comme vous dans l'attente de certaines choses, qui ont des épreuves et qui parfois baissent les bras et sont malheureux, ils sont pas bien. Donc ça donne de l'espoir à tous nos auditeurs Sud Radio qui nous écoutent. Vraiment.
1: Oui, oui. ils peuvent tenir bon. En tout cas, ce que vous dites se réalise. Et il faut de la persévérance dans nos envies et dans notre projet.
0: Exactement. Voilà. Tant que vous gardez de l'espoir, de la conviction, vos projets aboutissent. Quand on met de la peur, je le dis sans arrêt dans chaque émission. Alors, je sais que je dois saouler certaines personnes qui vont dire, mais Marie, elle répète toujours la même chose. Mais vraiment,
1: Dès qu'on met du stress, c'est pas possible.
0: Ça bloque. Ça bloque parce qu'énergétiquement, c'est comme si on transmettait à l'univers. On n'est pas prêt, donc paf, il y a des choses qui se produisent et ça nous bloque.
1: Exactement, je suis d'accord avec vous.
0: Bon, et bien bravo à vous Sandrine, et vraiment, Marie. Donnez-nous des nouvelles de l'île Maurice, n'hésitez pas.
1: On vous en donnera, vous inquiétez pas. Merci encore mille fois.
0: Merci à vous de nous suivre dans C'est votre avenir. Merci, vous continuerez de là-bas, nous suivre, on peut nous suivre.
1: Tout à fait. C'est prévu.
0: Merci.
1: Vous inquiétez pas.
0: Merci Sandrine.
1: Merci beaucoup. Au revoir.
0: Et tout de suite, on accueille Delphine dans C'est votre avenir. Bonjour Delphine.
2: Bonjour Marie.
0: Vous nous appelez d'où Delphine ?
2: Charente-Maritime. Charente. La Rochelle.
0: La Rochelle, qu'est-ce que c'est joli La Rochelle, j'adore. Je m'y rends quelques fois. On a des belles régions en France. Hein.
2: Ah oui, très belles régions, c'est sûr.
0: Alors, chère Delphine, qu'est-ce qui vous arrive ? Dites-nous tout.
2: Eh bien moi, mon appel concerne ma vie sentimentale.
0: C'est votre vie sentimentale, qui est pas mal bloquée depuis un certain temps. Moi, je ressens beaucoup de temps. Qu'est-ce qui s'est passé ?
2: Qu'est-ce qui s'est passé ? J'ai divorcé en 2013 et ça a été un divorce très, très pénible, qui m'a
0: douloureux.
2: Beaucoup fragilisée.
0: C'est ça. Et vous n'avez toujours pas coupé 12 blocages ? Hein, parce que il y a une belle rencontre qui est prévue pour vous, qui peut avoir lieu sur l'année prochaine. Mais le problème, encore une fois, c'est nous qui dessinons nos vies, c'est nous qui avons le libre arbitre de nos vies. Et si vous restez bloqué comme ça, vous allez m'appeler tous les ans et on n'aura pas bougé. Il faut aller travailler sur cette rupture que vous avez eue, qui pour moi date de il y a longtemps. Je ressentais beaucoup de longueur. Et en fait, il y a quelque chose qui est pas digéré de cette rupture. Qu'est-ce qui s'est passé avec cet homme, Delphine?
2: C'est-à-dire, j'ai eu l'impression d'être trahie.
0: C'est ça que vous ne digérez pas.
2: J'ai été très, très heureuse avec cet homme les 6 premières années. Et par la suite, j'ai vécu 6 ans où c'était un peu l'enfer. Parce qu'il m'avait caché qu'il était alcoolique.
0: Ah, donc c'est ça la trahison, c'est l'alcool. Que pour le digérer, vous savez... on le choisit pas, enfin on le choisit et on le choisit pas. C'est-à-dire que l'alcool, c'est généralement une grande souffrance justement qu'on enferme, qu'on évacue pas et on va noyer son chagrin dans l'alcool. Cette addiction, elle vient souvent d'une souffrance. Donc il vous l'a caché peut-être parce qu'il vous aimait, il voulait pas vous perdre, mais à la fois il avait cette souffrance. Donc faut réussir à laisser passer et puis digérer cette trahison.
2: Oui,
0: c'est pas évident. C'est quelqu'un que vous avez aimé en plus.
2: Ah oui, oui, oui.
0: Beaucoup. Donc la déception était très forte, mais il faut vraiment réussir à couper énergétiquement avec ce que vous avez vécu, pas rester dans la colère, le faut pardonner. C'est ça que vous n'avez pas fait. Vous n'avez pas réussi à pardonner.
2: Et pourtant, j'ai rencontré des personnes hein, qui m'ont aidée, qui m'ont. Et parfois, c'est vrai, je dis, bon, ben, il ne faut pas lui en tenir rigueur parce que je sais ce qu'il a vécu durant son enfance.
0: C'est ça. Il y a une enfance très difficile chez cet homme.
2: Oui.
0: Et
2: oui.
0: Si vous ne pardonnez pas, vous allez rester bloqué dans cette. Dans cette énergie où il n'y a rien qui va se produire autour de vous. Il faut vraiment faire ce travail sur vous de pardonner, de fermer la porte du passé pour pouvoir avancer et attirer de belles choses. Tant que vous restez dans cette énergie-là, on bloque. On ne peut pas avancer. C'est comme des gens qui me disent souvent il y a des personnes qui trompent leur mari, c'est aucun jugement, on a le droit, parfois on n'est pas bien et voilà, c'est la vie, hein. On vit comme on peut, hein. Ce qui se passe dans la vie, bah, malheureusement, c'est comme ça. Et en fait, parfois, elles savent pas, Marie, est-ce que je vais rester avec mon mari? Est-ce que je vais partir avec cet homme? Mais en fait, énergétiquement, tant qu'on n'a pas fait de choix nous-mêmes, on peut rester des années comme ça. Et c'est destructeur parce que dans la vie, ça emmène beaucoup de choses négatives parce que c'est pas des comportements, on fait pas du bien quand on fait ça, hein. Alors, il faut en prendre conscience. Je dis ça, c'est pas un jugement, encore une fois. Moi, ça m'est arrivé aussi dans ma vie. Mais il faut vraiment faire des choix pour se positionner. Si vous ne vous positionnez pas, en fait, eh bien, vous pouvez pas avancer. Comme là, vous êtes resté dans la colère, cette trahison qui n'est pas digérée, bah, vous restez sans arrêt dans ce schéma de vie que vous avez eu avec cet homme, et vous pouvez pas attirer les belles choses. Donc, va falloir faire ce travail rapidement parce que il y a une belle rencontre pour vous l'année prochaine.
2: Pas avant l'année prochaine.
0: Moi, j'ai l'année prochaine qui est très, c'est très propice à une belle rencontre. Parfois, ça peut être cette année et ça se consolide plus sur l'année d'après. Hein. Je dis pas qu'il va rien se passer là, mais il faut accepter ce moment de solitude.
2: D'accord.
0: Ça, vous avez du mal à l'accepter.
2: Ouais.
0: C'est long. C'est long.
2: J'en ai fait des rencontres, mais pas sérieuses, quoi. Et là, je suis inscrite dans une agence et voilà quoi. Mais bon, j'attends, mais bon.
0: Dans une agence de rencontre, c'est
2: oui,
0: ça
2: oui. Oui.
0: Oui. Oui. Oui. Alors oui. Après, moi, je suis plus pour. Comment dire, je suis plus pour les rencontres magiques parce que sur les réseaux, alors on peut avoir des belles rencontres par les réseaux, par oui, ça arrive, mais quand même, laissez la vie faire, vous verrez, il y aura une belle rencontre, mais il faut travailler là-dessus, vraiment Delphine, parce que sinon, le temps, ben, on continuera dans ce blocage. Il faut vraiment digérer cette histoire et pardonner. Et on n'en parle plus, vous n'y pensez plus. Ça sort de vous, c'est du passé, c'est derrière. Vous ne le voyez plus, cet homme?
2: Il est décédé.
0: Ouais. Oui.
2: Il est décédé 3 ans après notre divorce.
0: Donc il faut vraiment
2: oui.
0: avancer D'accord, maintenant. C'est peut-être D'accord. ça aussi, c'est peut-être la culpabilité de ne pas avoir été là ou d'avoir laissé les choses. Il y a ça aussi peut-être que vous portez, non?
2: Oh non, non. Non,
0: non ça va
2: non, non, non, non.
0: Ça c'est bien. Parce que vraiment, vous avez été une femme super, donc il faut vraiment maintenant fermer la porte de ce passé. Pardonner et digérer cette trahison et vous verrez que les choses vont se réouvrir.
2: D'accord. D'accord. Très bien. Je vous remercie.
0: Mais avec plaisir, Delphine. N'hésitez pas à revenir vers nous hein, quand vous aurez la date D'accord. de naissance du nouveau. Hein.
2: Très bien.
0: Merci.
2: Au revoir.
0: Et tout de suite, je vais répondre à un SMS. Lucas, qui nous a envoyé un SMS. Ma meilleure amie et moi, on s'est disputés il y a 3 mois et on ne se parle plus. Elle me manque énormément. Est-ce que notre amitié va reprendre un jour? Sa meilleure amie est Laura. Lucas, moi, ce que je ressens, c'est que Laura, elle est quand même très rancunière. Donc ça va être compliqué. En revanche, si vous voulez nous appeler, on peut vous aider peut-être à vous mettre en lien avec Laura. C'est votre avenir, c'est ça aussi. On provoque de belles choses, il y a de la magie qui se passe par moment. Donc n'hésitez pas à nous appeler au 0826 300 300, à moins que vous soyez vraiment timide. Mais ça va être dur, ça va être long. Il va falloir ramer pour la récupérer. Vous pouvez la récupérer, mais ça va être long. Voilà, Lucas. Si vous avez des questions qui vous trottent dans la tête, un doute en amour, une situation floue au travail ou un choix important à faire, eh bien, n'hésitez pas, vous pouvez nous appeler au 0826 300 300 ou bien faire comme Lucas, nous envoyer un SMS à venir 7 20 18. Votre question et votre date de naissance. Zach vous attend au standard de Sud Radio.
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0: De retour sur Sud Radio dans C'est votre avenir. Vous avez des questions sur votre sentimental, votre professionnel, sur vos enfants aussi. Je sais qu'il y a plein de parents qui s'inquiètent pour leurs enfants. Eh bien, n'hésitez pas, appelez-nous au 0826-300-300. Je suis avec vous jusqu'à 17h pour vous guider. Et tout de suite, on accueille Stéphanie dans C'est votre avenir. Bonjour Stéphanie.
5: Bonjour Marie.
0: Vous nous appelez d'où Stéphanie ?
5: De Bordeaux.
0: De Bordeaux. Et alors,
5: je suis ravie de vous avoir.
0: Eh bien, moi aussi. Qu'est-ce qui vous arrive, Stéphanie ? Dites-nous.
5: Alors moi, c'est le côté professionnel.
0: Oui.
5: Voilà, je voulais savoir si vous voyez une opportunité professionnelle se présenter en moi dans les, enfin, prochainement.
0: Oui.
5: Et si oui, dans quel domaine ? Parce que je suis un petit peu en recherche sur différents secteurs.
0: Vous êtes à l'arrêt actuellement ?
5: Oui.
0: D'accord. Qu'est-ce que vous faisiez avant, Stéphanie ?
5: J'ai fait différentes choses, notamment j'étais dans l'immobilier, j'étais commerciale,
0: ouais.
5: Toujours en accompagnement client.
0: D'accord. Parce que moi, je ressens sur l'automne un nouveau travail, mais ce serait plutôt sur le commercial.
5: D'accord.
0: Et je ne sais pas pourquoi, j'ai le mot étranger. Est-ce que c'est une boîte étrangère ? Est-ce que c'est une personne étrangère qui vous aide à obtenir ce nouveau boulot ? Ou est-ce que vous avez envie de partir, vous, de quitter l'endroit où vous êtes ?
5: Oui aussi, mais c'est vrai que comme je suis bilingue anglais aussi, j'essaie de postuler sur des emplois nécessitant de parler anglais couramment.
0: Je pense qu'il y aura ça dans ce que vous allez faire. En revanche, c'est pas dans l'immédiat. Alors encore une fois, les temps, on peut se tromper. Je le répète sans arrêt parce qu'on oublie vite. Mais sur l'automne, il y a quand même des choses qui peuvent se passer au niveau professionnel.
5: Donc pas avant alors.
0: Je sens que ça bloque un peu, mais vous le sentez, ça fait un moment que ça bloque là. Ça fait combien de temps que vous êtes à l'arrêt ?
5: Ah voilà, ça fait 7-8 mois. Hein.
0: Ouais. Ouais, il y a encore un petit temps. Mais continuez vos démarches, hein, ça aboutit, il y a quelque chose qui se signe. Et notamment, j'entends étranger. Donc je pense qu'il faut y aller, il faut même démarcher plus loin, mais ne lâchez rien, il y a quelque chose qui arrive.
5: D'accord. Je voulais savoir, j'ai une aptitude un petit peu dans le domaine énergétique,
0: oui.
5: dans le magnétisme, et c'est vrai que c'est quelque chose que je réfléchis à développer.
0: Vous pouvez le faire à côté, vous pouvez le faire à côté, mais moi j'ai quand même le commercial.
5: Travail d'abord.
0: Ouais, pense qu'il y a ça en priorité. Alors après, si c'est quelque chose qui vous passionne, parce que généralement le magnétisme, toutes ces choses-là, c'est plutôt une passion d'aller aider les gens, de faire du bien.
5: Oui.
0: Donc on peut toujours le faire à côté. Hein, ça, vous pouvez toujours le mettre en place, ça c'est clair. Hein, et vous avez effectivement un canal qui est très ouvert et pas que. Il n'y a pas que ça. Vous le savez, vous ressentez beaucoup de choses.
5: Oui, oui, oui.
0: Dans votre travail, ça vous aide, non ?
5: Oui, je scanne beaucoup les personnes.
0: Oui, je ressens. Et c'est bien, ce sont des capacités qui sont... c'est toujours intéressant d'avoir cette porte ouverte, cet éveil qui nous aide aussi dans le professionnel. Mais je pense que vous pouvez le mettre en place, oui, à côté. Il y a des personnes qui s'épanouissent avec plusieurs boulots. Si vous restez que dans un schéma, vous, c'est compliqué. Vous vous lassez très vite. Il faut que ça bouge.
5: C'est vrai.
0: C'est pour ça que je vous conseille de faire les deux. Parce que ça peut vous aider dans votre équilibre. Et il y a des personnes, des auditeurs d'ailleurs, qui nous écoutent sur Sud Radio certainement, qui se reconnaissent, qui n'osent pas aller faire deux choses. Parfois, on se dit, ça suffit, allez, je suis dans un travail et je peux pas faire autre chose. Mais si, on peut toujours mettre en place des passions à côté, des choses qui nous plaisent. Et parfois, il y a des choses qui commencent à s'ouvrir et paf, on peut aller sur une activité qui nous passionne. Mais il faut oser le faire. Et on peut toujours le faire. Vous pouvez le faire.
5: Oui, se sentir légitime aussi.
0: Voilà.
5: C'est
0: pas évident de se sentir légitime quand on a un éveil comme ça. Hein, j'en parle, moi, dans mon livre, Ces signes qui ne sont pas des coïncidences, chez Guitre et Daniel. J'ai mis beaucoup de temps à me sentir légitime de ça. Mais il faut accepter. Et c'est un éveil en plus, c'est tout. Il y a des gens qui ont cet éveil, d'autres ont d'autres clés à utiliser. Mais vous, c'est ça. Et il faut vous sentir légitime et y aller, faire ça à côté.
5: D'accord.
0: D'accord.
5: Très bien. Merci beaucoup, Marie.
0: Eh ben, je vous en prie, Stéphanie. N'hésitez pas à nous rappeler si vous avez besoin. Et surtout, donnez-nous des nouvelles. On adore avoir vos retours. Ça fait du bien de savoir quand la situation s'est dénouée. Et vous allez voir, ça va se dénouer. Il y a quelque chose qui signe. Donc, pas de panique. On enlève les peurs et le stress. C'est pas bon, ça. Ça bloque, D'accord.
5: Ouais, merci beaucoup.
0: Merci Stéphanie, merci à vous de nous suivre dans C'est votre avenir. Et tout de suite, on accueille Sarah dans C'est votre avenir. Bonjour Sarah.
3: Bonjour Marie.
0: Vous nous appelez d'où, Sarah?
3: Alors, je vous appelle des Landes. Oui. Mes parents, mais c'est normalement en Suisse.
0: Oh, en Suisse, mais quel plaisir. Et vous nous écoutez quand vous êtes en Suisse, alors?
3: Non, j'écoute les podcasts de temps en temps, mais sinon, c'est vrai qu'on ne peut pas trop... Alors, du coup, j'ai profité.
0: Bon, et ben, c'est un plaisir de vous recevoir aujourd'hui dans C'est votre avenir.
3: Vraiment.
0: Bienvenue. Alors, qu'est-ce qui vous arrive?
3: Alors, moi, c'est plus niveau sentimental. Ça fait 10 ans que je suis avec mon conjoint. Du coup, on a un petit garçon de 4 ans et c'est vrai que c'est un peu compliqué. Ça a toujours été un petit peu compliqué, mais là, ça l'est d'autant plus. Du coup... je me suis dit que j'allais vous contacter pour voir un petit peu tout ça. Et
0: c'est compliqué, et voilà. C'est compliqué entre vous parce que lui aussi a changé, vous êtes fatiguée et je pense qu'il y a eu énormément de tensions cette année, c'est ça?
3: Oui, exactement, il y a eu un déménagement, il a acheté une maison du coup seul, on devait acheter ensemble, puis finalement je me suis désistée parce que j'étais pas très bien et puis du coup il y a eu beaucoup d'accumulation.
0: Oui.
3: Et là on essaye, c'est vrai, de reprendre un peu les choses en main, mais c'est vrai que j'ai l'impression d'être un peu seule de ce côté-là et je sais pas du coup est-ce que je rentre définitivement, est-ce qu'on va se séparer, est-ce qu'on va pas se séparer, du coup c'est un peu compliqué. On s'aime, mais j'ai l'impression qu'on...
0: C'est compliqué.
3: On ne comprend pas, en fait.
0: Vous avez, en fait, ce qui se passe dans votre couple, effectivement, il y a beaucoup d'amour, mais vous avez évolué différemment, l'un et l'autre.
3: C'est ça.
0: Et vous ne vous comprenez plus. Alors, parfois, il faut savoir se dire, il est temps de se quitter parce que l'un et l'autre, on est malheureux ensemble. Vous êtes malheureux, vous vous sentez seul. Lui, il est malheureux, il a plus les clés pour vous aider. Si vous n'arrivez pas, encore une fois, rien n'est figé. Moi, je vais pas vous dire vous le quittez ou vous restez avec. Moi, je vais vous donner les clés de ce que je ressens. Et en fait, lui, il est dans cette énergie-là, c'est-à-dire qu'il a changé, il sent qu'il a plus les bonnes clés. Et vous êtes seul. Mais vous pouvez sauver des choses si vous arrivez à remettre de la communication. Il y a un manque de communication énorme.
3: J'ai proposé justement d'aller voir quelqu'un parce que je savais au fond que notre problème c'est vraiment la communication, je le ressens et je sais qu'on peut être bien ensemble mais
0: il a du mal,
3: il a du mal, ouais. Je pense pas qu'il veut pas, mais il a du mal à franchir le pas et à se dire c'est ce qu'il nous faut vraiment, quoi.
0: C'est ça, et au fond de lui il est en train de se convaincre d'autre chose qu'il dit pas forcément, lui il est en train de se convaincre que c'est plus pour moi, j'ai envie d'autre chose, j'ai envie de renaître, donc ça il va pas vous le dire parce qu'il vous préserve, il vous aime, mais il va falloir vraiment communiquer, crever l'abcès, et si jamais ce chemin se séparait, je suis pas du tout inquiète pour vous parce que il y aurait quelqu'un d'autre,
3: Okay.
0: D'accord, mais il y a toutes les clés là pour pouvoir quand même sauver l'histoire. Vous avez quand même un enfant, le but c'est quand même de sauver l'histoire. Et si vous arrivez à communiquer, et aussi vous essayez de... Alors c'est dur, la femme, on essaye de tout donner, on se sent fatigué, on n'en peut plus. Mais, et puis les hommes, eux, ils sont plutôt fuyants, ils n'ont pas envie de rentrer dans les discussions. Et vice-versa, ça arrive aussi parfois que ce soit chez les hommes, chez les femmes, mais... Il faut réussir à changer votre façon de vivre ensemble, retrouver des temps ensemble, parce que vous vous êtes éloigné aussi, personnellement, dans les temps d'affection.
3: Oui, on s'est éloigné. Moi, c'est vrai que je suis maman avec mon fils, je m'occupe toute la journée de mon fils, je fais
0: pas
3: que
0: de votre mari.
3: Avec mon fils, et en fait, on n'a pas de moment à deux, on fait plus rien ensemble.
0: C'est ça.
3: Lui, il travaille beaucoup, moi, du coup, c'est vrai que... Je m'occupe tout le temps de mon fils et du coup on s'est perdu aussi un peu de...
0: Il y a quelque chose.
3: Perdu, quoi. Donc,
0: Sarah,
3: est-ce que c'est encore possible de faire quelque chose ou est-ce que je me dis bon, c'est fini? En fait,
0: c'est limite.
3: C'est ça la question, en fait. Est-ce que j'ai...
0: C'est limite. Ouais. Lui, il a un pied dehors, donc il faut aller vite. Quand il rentre du travail, parce que c'est quelqu'un effectivement qui travaille beaucoup, retrouver des temps d'affection ensemble. Essayer de remettre le maximum. Mais c'est quand même limite parce que lui, il a déjà un pied ailleurs. Alors je dis pas ailleurs avec quelqu'un d'autre, mais il est déjà dans d'autres projets de vie parce que ça lui convient plus. Donc ça risque d'être compliqué. Ouais. Mais si c'était comme ça, Sarah, surtout retenez une chose, c'est que pour vous, il y aura une renaissance derrière. Ne vous écroulez pas, rappelez-nous même si vous voulez, on sera là.
3: Oh, hein? Et du coup, pardon, juste plutôt en Suisse ou en France, hein, parce que j'hésite à rentrer, du coup, si je me séparais, mais je sais pas, du coup, vous pensez quelqu'un en Suisse quand même ou bien...
0: Moi, je pense qu'il faut rentrer en Suisse.
3: Il faut rester en Suisse, ok, oui. Ça marche. Du
0: voilà.
3: Coup, est-ce que vous me conseillez quand même de lui parler quand je rentre en France,
0: oui.
3: Comme remettre carte sur table et puis oui. Essayer de...
0: Oui, carte sur okay. Table et réessayer. Peut-être d'abord dans une attitude où on réattire l'affection et ensuite essayer de mettre les choses à plat si vous voyez que ça n'évolue pas. Là, il faut tout donner. Des moments ensemble, okay. De l'affection. Il manque d'affection, cet homme.
3: Ok.
0: D'accord ?
3: Merci beaucoup, Marie.
0: Merci à vous aussi, Sarah. Merci.
3: Bon après-midi, au revoir.
0: Restez avec nous aujourd'hui, on ne garde rien pour soi. Si vous avez une question sur votre avenir, que ce soit en amour, dans votre vie professionnelle ou personnelle, eh bien c'est le moment de la poser. Parfois une simple réponse peut tout changer. Alors n'hésitez pas, appelez-nous au 0826 300 300. À tout de suite sur Sud Radio.
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1: De retour sur Sud Radio dans C'est votre avenir. Vous êtes dans votre voiture, au travail, à la maison, vous vous posez des questions, vous n'allez pas bien, vous avez besoin d'être aiguillé, eh bien n'hésitez pas, appelez-nous au 0826 300 300. Je suis encore avec vous jusqu'à 17h. Et tout de suite, on accueille Isabelle dans C'est votre avenir. Bonjour Isabelle.
2: Bonjour Marie.
1: Vous nous appelez d'où Isabelle ?
2: Alors, je vous appelle de l'Aude. Et moi, je vous avais appelé au mois de juin 2025 pour un côté professionnel.
1: Oui.
2: J'avais fait une demande d'AESH dans une école pour m'occuper d'enfants en difficulté.
1: Oui.
2: Et vous m'aviez dit qu'il n'y avait pas de problème pour ce poste-là. Et donc, je vous avais fait un retour de prédiction pour vous dire que, effectivement, j'avais eu le poste.
1: Mais bravo !
2: Voilà, je suis ravie.
1: Oui.
2: Je vous avais rappelé pour vous le dire. Et lors donc de mon passage à l'antenne,
1: oui.
2: je vous avais dit également être célibataire, d'où l'objet de ma demande aujourd'hui. Et vous m'aviez répondu le ressentir et que j'aurais très certainement une rencontre dans les 11 mois. Et nous sommes en gros au terme des 11 mois.
1: Oui.
2: Donc voilà. Donc je voulais voir si vous voyez quelque chose.
1: Et
2: voilà.
1: Pour l'instant, il n'y a pas de rencontre. Alors, vous savez, les temps, je vous le dis, hein, parfois, ça peut être décalé quelques temps, même d'une année. Si je ressens une saison, ça peut être, si je ressens le printemps, ça peut parfois être l'année d'après. Ça arrive qu'on fasse des erreurs, c'est le plus difficile, les temps. En revanche, ce que je ressens, et la clé que je peux vous donner, Isabelle, il y a une relation toxique qui vous a abîmé dans le passé ?
2: Absolument.
1: Voilà. On en revient toujours à la même chose. Ces relations toxiques vous empêchent d'avancer. Vous y pensez encore, vous n'avez pas pardonné, c'est quelque chose qui quelqu'un que vous croisez.
2: Non, pas quelqu'un que je croisais, mais quelqu'un avec qui, pourtant la relation n'a pas duré très longtemps, si vous voulez, mais c'est quelqu'un avec qui j'envisageais d'avoir un enfant, parce que bon, là maintenant c'est plus l'objet,
1: non.
2: Mais c'est une relation quand même qui date de 15 ans, et je pense et je pense qu'effectivement ça a laissé beaucoup plus de traces que je ne pensais.
1: Exactement, et ça bloque.
2: Voilà.
1: C'est pour ça qu'on n'attire pas les choses. Et encore une fois, on peut voir quelque chose qui est prévu, mais c'est toujours vous qui avez le libre arbitre. Quand on se libère pas énergétiquement d'un passé, c'est le plus dur à faire chez l'humain, hein, que ce soit dans le travail, dans le professionnel, on se bloque tout seul. Mais vraiment, c'est nous qui avons les clés. La puissance de notre âme, elle peut faire des choses, mais magiques. Et quand on répare ces choses-là et qu'on arrive ensuite à y voir plus clair ou à moins penser à cette chose qui a été douloureuse dans le passé, eh bien, vous verrez que vous allez débloquer, vous allez attirer plus rapidement cette rencontre. Cette rencontre, elle est toujours prévue. Alors, il y a du retard, effectivement, mais il y a toujours une rencontre. Pour moi, vous n'allez pas rester seul.
2: Hein,
1: c'est comme le boulot que vous avez signé. Voilà, ben là, c'est la même chose. Sauf qu'on est en retard dans les temps, et ça peut arriver. Et ça peut arriver encore plus, surtout dans le sentimental. C'est plus compliqué, hein. On a beaucoup de mal en tant qu'humain à se détacher du passé, à ce qui nous a fait mal. Et du coup, on retarde les choses.
2: En fait, il y a des peurs chez moi.
1: Oui.
2: Je pense que voilà, il y a des peurs. Voilà. Mais comment arriver à voilà.
1: Les peurs, faut les travailler. Comment on arrive à les débloquer? Oui. Les peurs, il faut les travailler. Alors le soir, souvent, les peurs, on y pense souvent. Quand on va se coucher, on repense au passé qui a été douloureux. Et c'est alors que le soir, c'est puissant. Il faut pas penser à tout ça. Et au contraire, avant de s'endormir, vous pensez aux choses positives, à ce que vous souhaitez, les intentions. Vous savez, les intentions que je vous rappelle sans arrêt à la pleine lune, parce que la pleine lune, c'est puissant.
2: Bien sûr.
1: Il ne faut pas hésiter à penser à ce que vous souhaitez maintenant sentimentalement. C'est-à-dire que le soir, avant de vous endormir, vous visualisez ce sentimental dans tout ce que vous voulez. Hein. Ça va jusqu'à dans les traits de caractère de l'homme qui vous fait rêver, dans son physique, dans tout ce que vous voulez, mais comme s'il était déjà là. Comme s'il était là, vous l'aviez déjà. Et attention, je dis ça, les gens vont se dire, Marie, qu'est-ce qu'elle nous donne comme clé? Ils vont tous faire ça ce soir, imaginant que l'homme va arriver le lendemain, ou la femme. Mais non, hein, c'est pas magique. Hein. Parfois, il faut attendre. Hein. Moi, j'ai attendu 10 ans. Hein. Il faut attendre, mais le fait de formuler ça, parfois, c'est juste que c'est pas le moment et que vous avez besoin de ce temps seul parce que ça fait naître des choses chez vous. Il faut être aussi dans cette acceptation. Mais vous verrez que vous ne resterez pas seul, je vous le promets.
2: Bon,
1: je vais loin là.
2: En fait, je ne souffre pas de solitude.
1: Est-ce que vous êtes autonome?
2: Ouais, complètement, oui. Complètement. Mais en fait, voilà, en fait, c'est très fluctuant chez moi parce que, par exemple, je vais le lundi, j'aimerais rencontrer quelqu'un, par exemple, pour partager des choses, et le mardi, je suis ravie de rentrer chez moi après mon travail. Parce
1: que vous êtes contente d'être seule
2: au moment où je veux.
1: Et c'est pour ça que vous vous bloquez. Vous dites tout là, Isabelle. Vous voyez, un jour, vous êtes dans l'intention de waouh, je suis ravie si quelqu'un arrive, et l'autre jour, je suis contente d'être seule. Vous bloquez.
2: Oui.
1: Donc si vous me faites ça tous les jours, l'année prochaine, vous me rappelez, ce sera toujours pas là.
2: D'accord.
1: D'accord.
2: Donc je dois effectivement, le soir, demander mes intentions.
1: C'est le meilleur moment avant de dormir et ça vous évite de ressasser la journée. Parfois, on a des journées qui sont un peu compliquées, un peu dans l'épreuve, et on a tendance à s'endormir avec tout ce qui nous a contrarié de la journée. Alors qu'il faut pas, parce que quand on fait ça, on met en place la journée du lendemain à être difficile. On s'endort avec des choses négatives, donc on peut être sûr qu'on va se lever du mauvais pied ou on va avoir des petits soucis toute la journée parce qu'on s'est endormi dans cette énergie-là. Alors que si vous vous endormez dans ce que vous rêvez d'avoir, alors ce qu'on rêve d'avoir, vous le dessinez quelque part. Hein, alors parfois, encore une fois, c'est pas dans l'immédiat qu'on le vit, mais ça arrive.
2: Ouais. Mais pourtant, je le fais beaucoup, ça. Et je vois rien arriver. Mais bon,
1: vous le faites beaucoup.
2: C'est pas le timing.
1: Non. Vous le faites beaucoup, mais pas bien, parce que un jour vous faites la bonne intention et le lendemain vous dites que dans votre tête que vous êtes contente de rentrer, d'être seule. Donc vous avez bloqué toute l'intention de la veille. Il faut ranger la pensée négative de je suis contente d'être seule. Celle-ci, il faut plus jamais la voir. Sinon, vous allez constamment bloquer dans vos projets. Et c'est pareil dans le travail. Les peurs, tout ça, ce sont des blocages. Toutes les intentions négatives qu'on met, eh bien, on bloque et on débloque pas les belles choses.
2: D'accord.
1: Écoutez,
2: je mets tout ça en pratique. En tout cas, vous me voyez pas finir seule.
1: Non, il y aura une personne à vos côtés. Donc j'espère que vous allez nous rappeler rapidement pour nous donner des nouvelles sur le sentimental. Voilà. Hein.
2: Mais par contre, vous voyez pas du tout dans quel domaine où je peux le rencontrer, rien du tout.
1: Non, j'ai pas la précision parce que c'est trop loin encore. Moi, j'ai plus quand même l'année prochaine. Mais ne vous dites pas que c'est l'année prochaine. Mettez vos intentions en place déjà. Ça, c'est important.
2: Maintenant.
1: Et voilà, et on range le négatif. N'oubliez pas d'intention, je suis contente de rentrer toute seule. Sinon, ça ne marchera pas.
2: Voilà, une description presque
1: comme
2: physique
1: s'il était
2: de
1: là.
2: L'homme ou peut-être de la profession, comme s'il était là.
1: Comme s'il était là. Vous imaginez des scènes avant de vous endormir, comme s'il était là, il rentre à la maison, vous l'imaginez comme il est, comme vous souhaitez qu'il soit, comme s'il était là. D'accord ?
2: D'accord. Très bien.
1: Voilà, Isabelle.
2: J'espère vous rappeler bientôt. Merci beaucoup, en tout cas, Marie.
1: Merci à vous.
2: À très bientôt. Au revoir.
1: Merci, Isabelle. Et tout de suite, je vais répondre à Thomas qui nous a envoyé un SMS. Je dois quitter mon appartement, mais je n'ai rien trouvé dans mon budget. Est-ce que je vais trouver un logement ? Alors, cher Thomas, oui, vous allez signer un appartement. Voilà, Thomas, pour votre réponse. Si vous êtes comme Thomas et vous n'osez pas passer à l'antenne, vous pouvez nous envoyer un SMS au 72018, Avenir d'abord, au 72018, avec votre question et votre date de naissance. Et tout de suite, on accueille Alain dans C'est votre avenir. Bonjour, Alain.
3: Bonjour.
1: Comment ça va, Alain ?
3: Ça va.
1: Ça va ?
3: Oui.
1: Vous nous appelez d'où, Alain ?
3: D'Occitanie.
1: D'Occitanie. Qu'est-ce qui vous arrive, mon cher Alain ?
3: Je me pose beaucoup de questions sur mon avenir professionnel et financier.
1: Mmh.
3: Et donc, chez ma compagne, on a acheté un bien dans le Tarn.
1: Ah, j'allais vous dire, il y a un déménagement qui va changer beaucoup de choses. Donc ça, déjà, c'est bien. Vous avez acheté le bien. Vous déménagez quand ?
3: D'ici la fin de l'année.
1: Ça, c'est une bonne nouvelle.
3: D'ici la fin de l'année, voilà. Mm-hmm. Et donc, voilà, moi, je suis dans le milieu du spectacle.
1: Oui.
3: Et bon, là, depuis quelques années, c'est un peu la galère.
1: Ouais.
3: Voilà. Donc, et après, bon, voilà, vu que je vais monter là-haut, je ne sais pas trop ce que je vais pouvoir faire, en fait. Voilà.
1: Et moi, je sens que c'est pas forcément l'artistique. Il y a l'automne qui est très marqué pour du travail. Il y a ce déménagement que je ressens, mais c'est pas forcément de l'artistique. Il y aura d'autres choses. Qu'est-ce que vous faites d'autre ? Qu'est-ce que vous savez faire d'autre ?
3: Ah, je sais faire plein de choses. Je travaille le cuir. Je bricole beaucoup. Je fais pas mal de travaux. Là où on va, il y a pas mal de travaux, donc c'est moi qui vais faire.
1: C'est ça.
3: Donc, voilà.
1: Parce que moi, je vois toujours quelque chose qui est pas, c'est pas enfermé dans un bureau, hein. N'ayez pas peur, vous ne serez pas enfermé. Et puis, alors, c'est pas pour vous. Vous, si on vous enferme dans un bureau, oh, oulala, vous déprimez, hein. C'est comme vous pendre, hein, de s'enfermer dans un bureau, vous, hein. Mais, non, il y a toujours des choses, on voit du monde, il y aura du monde, ça bouge. Mais c'est pas ce que vous faisiez actuellement. Là, vous organisiez des spectacles, c'est ça?
3: Je suis musicien, chanteur, exactement.
1: D'accord. Donc,
3: voilà. Mm-hmm. J'avais joué dans un groupe, j'ai joué dans l'orchestre.
1: Ouais.
3: Et bon, voilà, depuis quelques années, tout ça, c'est un peu...
1: Ouais, c'est fermé. Pour moi, il y a d'autres choses que vous allez mettre en place. J'ai pas la précision exactement de ce que c'est, mais je vois quand même du monde et je vous vois pas enfermé dans un bureau. Donc peut-être essayer d'aller. Et j'ai comme quelque chose que vous savez faire. Donc dans vos passions, travailler le cuir, les travaux, tout ça, mettez quelque chose en place là-dessus. Vous verrez que c'est quelque chose qui peut s'ouvrir. Et à l'automne, il y a professionnellement un travail. Vous n'allez pas rester sans travail.
3: D'accord.
1: Hein?
3: D'accord.
1: Bon. Voilà, là. Donc, il faut y aller. Hein. Il ne faut pas chômer dans les demandes de boulot, là. Hein.
3: Voilà. Et financièrement parlant, enfin, il va y avoir de l'amélioration.
1: On sent que c'est serré, mais vous verrez qu'une fois que vous allez être là-bas, il y a beaucoup de choses qui vont se réouvrir. Pour moi, d'accord, le déménagement, vous savez, c'est ce que je vous explique souvent, chers auditeurs, quand on est dans un endroit, parfois de bouger, de changer d'endroit, et énergétiquement, on change les choses de nos vies. C'est courant, hein. Moi, je prends l'exemple souvent d'une cousine qui est restée longtemps à Paris. Je lui disais, mais déménage, et c'est là que tu rencontreras l'homme de ta vie quand tu vas déménager. Elle est restée des années, et d'un seul coup, elle a décidé de quitter Paris et d'aller à Marseille. Et c'est lors de son déménagement qu'elle a rencontré l'amour. Elle est partie à Marseille, elle a eu l'amour. Ben là, c'est pareil, vous allez bouger des choses et vous verrez qu'il y a des portes qui vont se réouvrir. Je ne vous vois pas dans la difficulté, vous allez trouver quelque chose professionnellement.
3: Merci beaucoup.
1: Je vous en prie, Alain. N'hésitez pas à nous donner des nouvelles, hein, quand vous avez signé. On adore vos retours.
3: D'accord. Merci beaucoup.
1: Merci.
3: Bonne
1: à vous.
3: Merci.
1: Merci. Et tout de suite, on accueille Corinne dans C'est votre avenir. Bonjour, Corinne.
4: Bonjour, Marie.
1: Vous nous appelez d'où, Corinne?
4: De Lourdes.
1: Oui.
4: Je vous ai appelé il y a quelques temps, mais c'était pour moi.
1: Ah, et maintenant c'est pour un enfant, non?
4: Alors, oui, maintenant c'est pour mon fils.
1: Alors dites-nous, qu'est-ce qui se passe?
4: Il est en contrat d'apprentissage, enfin il a signé un contrat d'apprentissage en agricole.
1: Oui.
4: Le premier contrat, on a dû le rompre parce qu'il était allergique aux plumes de canard.
1: D'accord.
4: Le deuxième contrat, il est resté 9 mois.
1: Oui.
4: Et on a dû rompre le contrat d'apprentissage parce que son patron devait lui apprendre à conduire.
1: Mais il lui a pas appris.
4: Et il a fait que du balai.
1: On sent la difficulté. Et là, donc, il n'a plus de contrat d'apprentissage. Donc, votre inquiétude, c'est est-ce qu'il va savoir retrouver un apprentissage là, incessamment sous peu, c'est ça?
4: Ça serait au moins en septembre, parce que là, il veut pas changer de travail. En fait,
1: ah oui,
4: il
1: veut
4: rester dans l'agricole et il veut conduire des machines agricoles. C'est sa passion.
1: Et il a
4: moi,
1: raison.
4: Ça me rend malade parce que je vois qu'il n'y arrive pas. On a cherché.
1: Alors,
4: c'est très compliqué.
1: Et oui, je comprends. En tant que parent, on se rend malade pour les enfants. Alors, Corinne, je vais vous dire quelque chose. Faites-lui confiance. N'ayez pas peur pour lui, parce que là, les peurs que les mamans elles créent aussi, ça bloque pour les enfants énergétiquement. Donc, faites-lui confiance. Pour moi, entre 3-4 mois, il va re-signer quelque chose. Il aura un contrat.
4: Bon,
1: oui, il va se débrouiller, il va y arriver. C'est un passionné, votre enfant. Il est très sérieux, il est très carré, il est très loyal. C'est quelqu'un qui re-signe. Donc, j'ai pas d'inquiétude à avoir sur lui. Faites-lui confiance. N'ayez pas peur. Parce qu'en revanche, si vous avez peur, vous allez le bloquer dans son avancement.
4: Oui, mais c'est moi qui le booste, justement.
1: Bah alors, vous le boostez, mais au fond de vous, vous avez peur.
4: Mais j'ai peur parce qu'on a passé 6 mois ou 9 mois à chercher un autre maître d'apprentissage.
1: Et oui,
4: l'épreuve,
1: c'est de l'épreuve.
4: Oui, ça me fait très... Ouais. J'ai mal au cœur pour lui, en fait.
1: Oui, c'est ça, mais c'est ses épreuves de vie. Il grandit à travers ses épreuves. Faut pas avoir mal, il grandit. C'est important pour lui de grandir. Nous aussi,
4: oui,
1: on a eu les nôtres.
4: D'accord, mais c'est au début de sa vie professionnelle. C'est quand même compliqué de se bâtir comme ça, en sachant que sa première expérience, elle a été pourrie.
1: Et oui, j'entends. Mais c'est ce qui... Corinne, excusez-moi, je vous coupe.
4: On a eu personne pour nous aider non plus.
1: Et oui,
4: pardon.
1: Mais souvent, quand c'est au début de la vie professionnelle, en réalité, c'est bien que ce soit maintenant, parce que c'est ce qui va le forger. Il vaut mieux que ce soit maintenant, plutôt qu'il vive ces épreuves-là plus tard. Ça va le forger. Et il va grandir et vous allez voir, il va vous épater. Il va y arriver dans ce qu'il fait. Moi, j'ai beaucoup de reconnaissance dans ce qu'il va faire. Vous allez voir. Donc, faites-lui confiance. Il va rien lâcher. Il va avoir ce contrat. Et c'est un enfant qui va réussir. Faites-lui confiance.
4: Il va être bien là où il va, là où il va aller.
1: Oui.
4: Il va y arriver.
1: Je dis pas qu'il aura plus d'épreuves. Des épreuves, on en a toute notre vie. Mais il va y arriver. Faites-lui confiance. D'accord?
4: Et vous savez s'il reste ici ou juste ça? Reste ici ou il part au Pays Basque?
1: J'ai pas cette précision. En revanche, j'ai un contrat dans les 3-4 mois.
4: Oh,
1: voilà. Donc, vous nous donnerez des nouvelles, hein? Merci, Corinne. Merci.
4: Merci, Marie. Merci beaucoup. Merci.
1: Merci à vous.
4: Merci, au revoir.
1: Vous hésitez, vous doutez, vous attendez un signe ou une réponse. Et si aujourd'hui était le bon moment pour avancer, eh bien, je suis là pour vous accompagner et répondre à toutes vos interrogations en amour, au travail ou sur vos projets. Vous pouvez nous appeler au 0826 300 300 ou bien nous envoyer un SMS à venir au 72018, votre question et votre date de naissance. À tout de suite sur Sud Radio.
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2: De retour sur Sud Radio dans C'est votre avenir, vous avez des questions sur votre travail, sur vos sentiments, sur le voisin d'à côté qui vous embête, vous voulez savoir comment la situation va se dénouer. Eh bien c'est simple, je suis encore avec vous. Avant de retrouver les vraies voix à 17h, vous pouvez nous appeler au 0826 300 300. N'hésitez pas, je suis là. Et tout de suite, on accueille Sabrina.
3: Bonsoir.
2: Bonsoir.
3: C'est Sarina.
2: Ah, pardon.
3: Sarina.
2: Ah, pardon.
3: C'est pas grave.
2: Excusez-moi, Sarina. Bienvenue, Sarina, dans C'est votre avenir.
3: Merci beaucoup.
2: Vous nous appelez d'où, Sarina?
3: Alors, je appelle de Saint-Denis de la Réunion. C'est un petit peu loin. Je vous appelle parce qu'en fait, cet été, on va déménager, on va arriver en métropole, en région parisienne.
2: Oui.
3: Et je dois dire que ce déménagement me fait un peu peur et je suis un peu émue.
2: Mais non, mais ne soyez pas émue. Enfin, c'est l'émotion, c'est normal. Et puis, je pense qu'il y a beaucoup de contrariétés, donc là, on se lâche. Et vous pouvez vous lâcher, on est là pour ça. Les auditeurs partagent avec vous cette émotion. Dites-nous, Sarina, qu'est-ce qui se passe?
3: Donc, je voulais savoir si tout allait bien se passer pour notre famille. J'ai trois garçons de 19 ans. Là, il va avoir 19 ans le 5 mai. J'ai mon deuxième garçon qui va avoir 17 ans le 27 juin.
2: Oui.
3: Et mon dernier le 18 décembre qui a 11 ans maintenant.
2: D'accord.
3: Et qui va avoir 12 ans le 11 décembre. Donc, je voulais savoir si... si on allait bien s'adapter, si tout allait bien se passer, enfin voilà.
2: Oui, j'imagine quelle angoisse, c'est ça. Vous y êtes depuis combien de temps à La Réunion? Depuis toujours?
3: Non, non, on est là depuis 5 ans, mais on s'est vraiment bien adapté.
2: Oui.
3: On a trouvé...
2: Et on sent qu'on n'a pas envie de partir là. Pourquoi vous partez si vous n'avez pas envie de partir, Sarina?
3: Pour le travail de mon métier. Enfin, on savait qu'on était là pour un certain temps.
2: Eh oui, il faut bouger. Mais vous savez, vous y reviendrez à La Réunion, hein?
3: Ah bon?
2: Eh oui, ça va être qu'un temps aussi, hein, là où vous allez être. Et ça va être, l'adaptation va être difficile au départ, mais au final, vous allez voir encore d'autres choses. Vous avez une force d'adaptation, vous-même.
3: Ouais.
2: Hein? Alors du coup, vous êtes un peu le pilier parce que vous allez aider les enfants à s'adapter. C'est là où c'est angoissant.
3: Oui, c'est
2: parce
3: ça qui m'inquiète.
2: Mais
3: en fait,
2: oui.
3: C'est ça qui... plus en fait, c'est pour mes enfants, parce que moi je sais que je vais arriver à m'adapter, peu importe. Le principal c'est que je sais que mes enfants soient bien en fait.
2: Mais...
3: et je sais qu'ils sont très bien ici, qu'ils ont leurs amis, enfin, c'est un peu particulier La Réunion parce que tout le monde se connaît, tout le monde est, enfin, c'est vraiment familial on va dire. Donc j'espère qu'on va bien, continuer à être bien à 5 là-bas quoi.
2: Vous allez être bien parce que vous êtes le pilier. Alors c'est sûr que pour vous, c'est pas de tourpeau, hein. Ça je l'entends, parce que je sens que c'est la maman le pilier qui va guider tout le monde pour cette adaptation. C'est ça qui est peut-être angoissant, vous vous dites ça y est, on recommence dans un autre endroit.
3: Oui.
2: Mais vous y arrivez à chaque fois. Et puis La Réunion, c'est pas une fin. C'est pas, je vous dis, moi, je vous y retournerai à La Réunion.
3: Mais retourner pour les vacances?
2: Non,
3: ou
2: non, non, pour y vivre.
3: Ah,
2: je
3: bon?
2: Dis pas que c'est tout de suite, mais vous y retournerez à La Réunion.
3: Ah, d'accord.
2: D'accord. Donc gardez ça dans votre cœur. Et parce qu'on sent que le cœur, là, il est vraiment bien à La Réunion, je vous comprends. Hein.
3: Oui.
2: C'est quand même agréable de vivre là-bas, la mer, le soleil. Mais il y a des choses aussi agréables en France, dans la métropole.
3: Je sais. Non, parce qu'avant, on vivait en métropole. Je le sais qu'on a vécu en Bretagne, on a vécu des années magnifiques aussi en Bretagne.
2: Mais oui.
3: Mais c'est vrai que c'est un déchirement parce qu'on a vraiment vécu de belles choses ici, on a rencontré des belles personnes. Et maintenant que mes enfants sont plus grands, j'espère continuer à être, comme vous dites, ce pilier.
2: Oui.
3: Et qu'ils seront toujours heureux, vous voyez, dans le foyer, en fait.
2: Oui, pour moi, vous allez y arriver.
3: Et qu'ils vont être bien. Et qu'ils vont être bien malgré tout, même si on est, si on retourne en France, quoi.
2: Oui, pour moi, vous allez y arriver, Sarina. J'ai aucune inquiétude. Donc, vraiment, je dis, ça va pas être facile au début parce que vous allez encore accompagner tout le monde. J'ai pas tous les dates de naissance de vos enfants, mais voilà, parce que moi, je canalise beaucoup quand j'ai les dates de naissance, je capte les gens. Et en fait, vous verrez que ça va aller. Ça va pas être facile au début parce qu'il faut créer cette adaptation. Mais après, vous allez y arriver comme vous avez fait dans tous les endroits. Vraiment. Et vous verrez que la Réunion, c'est un endroit où vous retournerez. Pas tout de suite, il y a des années.
3: Oui, parce que j'aurai mes enfants qui vont y retourner ou bien c'est de moi-même.
2: Moi, je sens juste c'est trop loin pour donner tous les détails, mais vous y retournerez. Pour moi, c'est vous vivrez de nouveau là-bas.
3: D'accord.
2: D'accord.
3: Ok.
2: Voilà.
3: Bon, ben, écoutez, merci beaucoup, Marie.
2: Eh ben, merci à vous aussi, merci.
3: Ben, je me permettrai de vous téléphoner si j'ai d'autres questions.
2: Avec grand plaisir. Vous nous appelez quand vous voulez, de France, de La Réunion. C'est formidable de savoir qu'il y a des auditeurs qui nous écoutent à La Réunion, mais j'adore. Hein ? Ils sont peut-être nombreux à pas oser appeler, comme quoi ça fonctionne. On peut nous appeler de n'importe où.
3: Non, mais vous voyez, en plus, c'est un décalage horaire. Et puis là, j'ai eu un flash. Je me disais, mais oui, c'est vrai, c'est l'émission maintenant. Il faut que j'appelle. Voilà, ce sera un coup de tête.
2: Et ben voilà, c'est fait. Et ben bravo pour le coup de tête.
3: Je vous remercie beaucoup.
2: Merci à vous, Sarina. Et tout de suite, je vais répondre à Julie qui nous a envoyé un SMS. J'ai démissionné pour me lancer en freelance. J'ai peur de ne pas y arriver financièrement. Est-ce que j'ai fait le bon choix? Eh bien oui, Julie, c'est le bon choix. Il va falloir tout donner parce que pour moi, c'est une année de changement qui vous attend. Donc n'ayez pas peur, rangez ces peurs. Les peurs, c'est ce qui vous bloque et foncez dans le freelance. Voilà, Julie. Et tout de suite, on accueille Xavier dans C'est votre avenir. Bonjour, Xavier.
4: Bonjour.
2: Vous nous appelez d'où, Xavier? Oui, on vous entend très bien.
4: Des Deux-Sèvres.
2: De Niort?
4: Oui, c'est ça, exactement.
2: Je connais très bien, j'ai mes beaux-parents qui sont à Niort.
4: D'accord.
2: Alors Xavier, dites-nous, qu'est-ce qui vous arrive?
4: Alors moi, là, je suis un petit peu en doute, en fait, même beaucoup, en fait, j'ai l'impression d'avoir beaucoup perdu, en fait, d'assurance, en fait, en moi.
2: Oui.
4: Et j'avais changé de métier, en fait, changé d'emploi au mois de septembre.
2: Oui.
4: Et je me sens un peu perdu, en fait, sur mon activité. J'ai pas du tout confiance dans ce que je fais. J'ai pas du tout d'envie, là, même, pour être assez clair.
2: Oui.
4: Et c'est assez compliqué, ouais. Je sais pas où je vais, en fait. Et là, je suis un peu inquiet, en fait, un petit peu sur mon avenir.
2: Vous savez pourquoi vous n'avez pas confiance? C'est parce que vous ne maîtrisez plus ce que vous faites. C'est quelque chose de nouveau et vous ne maîtrisez plus ce que vous faites. Ouais. Vous faisiez quoi avant et vous faites quoi maintenant?
4: J'étais un petit peu dans le même corps de métier, en fait.
2: Oui.
4: Dans le monde du chauffage et du génie climatique.
2: Oui.
4: Et maintenant, je suis commercial dans ce même monde-là.
2: Oui.
4: Mais j'ai l'impression d'être paumé de chez paumé, en fait.
2: Non, pour moi, il faut vous accrocher parce que vous verrez, il y a des choses qui vont naître. Il y a même des propositions là où vous êtes. Donc accrochez-vous, remettez du cœur, ne vous coupez pas de l'envie d'y aller. En fait, souvent, quand on maîtrise pas, on n'a plus envie, mais parce qu'on maîtrise pas, c'est la peur. Hein, on se dit, j'y arrive pas. Vous allez y arriver. Vous êtes très doué, vous êtes brillant. Donc ne lâchez rien. Pour moi, vous allez réussir à obtenir même. Il y aura une autre proposition. Il y a quelque chose qu'on va vous proposer de nouveau dans ce que vous faites. Il y aura autre chose.
4: Ouais. Donc, ouais, parce que là, c'est vrai que j'ai beaucoup, beaucoup de mal à aller vers les autres, en fait, alors que je suis pas du tout comme ça, en fait.
2: Et oui, mais parce que c'est les peurs. Encore une fois, quand on maîtrise pas, qu'on arrive dans quelque chose de nouveau, ça peut même être parfois, c'est quelque chose qu'on sait faire, on change juste d'entreprise et on va refaire la même chose avec une autre équipe. Et ça, c'est perturbant parce qu'ils travaillent différemment, il faut réapprendre à vivre avec ces nouvelles personnes. Et ça peut faire peur, ça peut créer des blocages. Et là, en fait, vous créez des blocages qui sont pas nécessaires. Si vous restez là-dedans, ça va finir par se terminer là où vous êtes, alors qu'il y a une belle proposition qui peut arriver. Alors, on a toujours le libre arbitre.
4: C'est un petit peu ce que j'appréhende, en fait, aussi, quoi, parce que là, je me sens vraiment pas à l'aise, quoi.
2: Ouais, mais si vous continuez de l'appréhender, si vous nous écoutez depuis le début de l'émission, je l'explique, si vous continuez de l'appréhender, c'est ce que vous allez attirer. Donc, au final, il y a une rupture qui va se faire, parce que c'est ce que vous avez attiré. Il faut ranger ses peurs, soyez confiant. Il n'y a pas de raison, vous avez toujours réussi, vous êtes brillant. Même à l'école, quand même, il y avait des capacités à retenir les choses. Il y a une mémoire. Vous avez de la mémoire, beaucoup de mémoire.
4: Oui, il y a une mémoire quelconque, mais là, j'ai l'impression de ne plus l'avoir du tout, quoi, en fait, c'est sûr.
2: C'est la peur. C'est sûr, ouais. Oui, parce que la peur vous bloque. Donc un petit coup de magnésium, de vitamine D, et puis on y va, on continue, on lâche rien, Xavier. D'accord.
4: Bien. Bon, merci déjà des renseignements en tout cas.
2: Eh bien, je vous en prie, on vous souhaite une belle journée. Merci Xavier.
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0: Il est 22h.
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0: Bonjour à tous, nous allons passer ces 2 heures ensemble sur Sud Radio. Alors il y a des sujets qu'on n'aime pas tellement entendre, et pourtant c'est important de donner la vérité, la réalité, et puis sur Sud Radio on parle vrai et ça me va bien parce que j'aime dire les choses. Donc cette réalité-là, c'est qu'une petite fille abusée durant son enfance sera souvent une proie ensuite pour des hommes peu respectueux des femmes qui abuseront d'elle sans scrupule. Et c'est ce qu'on va évoquer aujourd'hui avec Bruno Clavier qui est mon invité. Bruno Clavier, vous le connaissez, il travaille depuis fort longtemps sur ce sujet et il pourra nous expliquer pourquoi un enfant abusé est en quelque sorte programmé, je dis bien programmé, pour subir ensuite, et c'est pour ça que c'est si important de lever ce tabou. Alors, notre intégrité physique, lorsqu'elle a été fracassée, eh bien forcément elle est un peu fragile. Et on sait maintenant que bien des problèmes de surpoids, d'anorexie peuvent être dus à des abus. Mais on a encore du mal à comprendre que ça rend aussi la vie intime très compliquée. Et c'est pourquoi je crois qu'il est essentiel d'en parler ensemble dans cette émission, puisque vous savez à quel point je tiens à vous aider à vous trouver, à vous reconstruire si nécessaire, et ça passe forcément par l'intégrité physique. Alors je compte sur vous pour témoigner si vous avez été abusé enfant et si vous avez envie de nous appeler au 0826 300 300, on sera ravis de vous recevoir. Et puis on peut parler également du viol, notamment on parle plus souvent de viol quand on parle de gens adultes, c'est-à-dire avec la majorité sexuelle qui, je le rappelle, est à 15 ans. Mais peut-être que parfois, justement, on va être plus vulnérable, plus fragile, et c'est peut-être pour ça qu'on va attirer les prédateurs. Bref, c'est un sujet compliqué, Bruno Clavier, mais oui, je crois que c'est important de le dire.
2: C'est important, et surtout que ça, pour le problème de santé, en fait, psychique. Moi, j'ai tendance à dire, quand je fais des formations de psy, par exemple, de dire, faites attention si vous avez une femme, pardon, dès qu'elle vous dit qu'elle a été violée à 18, 19, 20 ans, vers là, quoi. Il faut faire des recherches d'antériorité. Il faut être bien sûr qu'il n'y ait pas arrivé quelque chose avant, parce que c'est un marqueur et qui, malheureusement, ça marche très souvent. C'est-à-dire qu'on va s'apercevoir qu'il va y avoir, par exemple, des attouchements ou un viol vers 14-15 ans qui a précédé. Et puis après, si on fait un travail assez long, on va comprendre que ça avait commencé dans la petite enfance, quoi. Donc dans ce cas-là, le viol est un marqueur d'une sorte de répétition.
0: Et c'est important de comprendre que lorsque enfant très très jeune, hein, parfois même à 4 ans, 5 ans, hein, si on a été abusé sans obligatoirement avoir été pénétré, hein, oui, mais en tout cas si on a touché notre corps et qu'on n'a donc pas respecté notre intégrité physique, eh bien quelque part c'est quelque chose qui s'est programmé. Hein,
2: oui. C'est une programmation, c'est une sorte de formatage.
0: Oui, vous aimez bien ce terme.
2: Muriel Salmona a le même terme. Elle travaille beaucoup là-dessus. Mais le formatage, ça me semble important. C'est-à-dire que c'est un enfant, il apprend. C'est comme s'il avait appris malgré lui. Voilà. Il a appris malgré lui. Donc si on lui montre des bonnes choses, il les apprend. Et puis si on lui fait des mauvaises choses, c'est comme s'il l'apprenait. C'est assez terrible.
0: Oui, mais si on élargissons le débat, hein, c'est pour que tout le monde comprenne bien qu'on n'exagère pas dans ce qu'on est en train de raconter. On sait très bien que, par exemple, notre corps, il y a des endroits qui vont être érogènes et oui, des endroits qui vont être plutôt non érogènes, voilà, voire même on peut pas y toucher. Et finalement, on sait très bien que ça va dépendre parfois de la prime enfance. Si notre maman elle nous a souvent gentiment caressé le cou, ben ça va être une zone très érogène.
2: C'est ça.
0: Et si en revanche, on ne nous a absolument pas touchés, on va avoir du mal, adultes, dans le toucher,
2: cette zone, ouais,
0: etc.,
2: ça,
0: etc. Et donc, on peut bien comprendre que quand il y a une effraction, parce que là, je crois qu'on peut vraiment parler d'effraction,
2: oui, hein,
0: eh bien, c'est pareil, ça laisse, si je puis dire, comment dirais-je, abordable pour les autres aussi, puisque de toute façon, on ne l'a pas respecté, cette zone.
2: C'est ça. Déjà, première des choses, dans le corps d'un enfant, et comme il y a énormément d'abus qui ont lieu vers 3, 4, 5 ans, hein, moi je continue à le dire, hein, parce que c'est vraiment important, c'est ce que je constate, et puis que je ne suis pas le premier, même Freud

0: l'avez constaté au début où il travaillait là-dessus, eh bien, pour un corps de 3, 4, 5 ans, même un attouchement est une pénétration. Il le vit comme ça. C'est-à-dire qu'il a une espèce d'espace de sécurité fragile et sa défense explose. Et donc, c'est même un marqueur très fort. C'est-à-dire que même des attouchements sont, au niveau psychique, comme des viols. Il n'y a pas de distinction.
1: Mais bien sûr, puisqu'on n'a pas l'âge de raison encore à cet âge-là, et on est forcément dépendant de ce que nous font les adultes.
0: À ce moment-là, les zones, elles, vont devenir des zones attaquées, et qui, c'est caractéristique chez les adultes, justement dans la sexualité des adultes, c'est soit ce sont des zones mortes, soit ce sont des zones surexcitées, c'est-à-dire que ça va... C'est comme ça que moi j'explique beaucoup de vaginisme. C'est-à-dire que du coup c'est une zone qui fait mal parce que elle a fait mal, ou alors une anesthésie. Ça veut dire que des femmes qui vont dire par exemple moi je fais l'amour, je sens jamais rien. Hein, alors couplé avec d'autres symptômes, il faut toujours se poser des questions.
1: Voilà, et ce qui est important encore une fois, c'est pour ça qu'on en parle, c'est qu'il n'y a pas de fatalité non plus, tout peut se réparer.
0: Tout se répare.
1: Et ce que je veux dire aussi souvent, c'est que la sexualité, même si elle est un petit peu parfois intense, etc., elle parle aussi de ce qu'on a traversé. Et c'est pour ça qu'il faut toujours l'accueillir et comprendre. Alors quand ça ne fait pas souffrir, il n'y a aucun problème. Si ça fait souffrir, si on n'est pas à l'aise dans sa sexualité, ben c'est peut-être intéressant toujours de comprendre qu'est-ce qui s'est mis en place.
0: Oui.
1: Et pourquoi.
0: Bah oui, et puis une fois qu'on le trouve, il y a quand même quelque chose, après un travail quand même important, et ben après on peut modifier les choses, et ça modifie même des choses dans le corps, et dans le ressenti du corps, donc ça vaut le coup. Hein, ça vaut le coup, et puis plus on le fait jeune, par mes observations, j'ai vu que plus on prend le problème jeune, plus ça va être facile.
1: Bien sûr.
0: Mais c'est possible aussi très tard.
1: Bien sûr. Et puis, c'est vrai qu'on l'entend souvent, alors encore une fois, ce sont des victimes, il est évident qu'on est... On n'excuse rien, on explique juste, mais on entend souvent des femmes qui sont violées plusieurs fois par oui. différentes personnes, et donc là on voit bien qu'il y a quelque chose qui laisse une porte ouverte parce que ça n'a pas été suffisamment travaillé.
0: Alors c'est une répétition, on va appeler ça une répétition traumatique, mais je me suis beaucoup posé la question et je crois avoir une réponse à donner, c'est que c'est un moyen très inconscient de vouloir guérir. C'est assez étrange, mais on s'aperçoit ça au-dessus avec les enfants, qui recréent des conditions d'abus, par exemple, non pas par perversité parce qu'ils aiment ça, non pas parce qu'ils sont maso, pas du tout, mais que recréer les conditions, ça serait un peu revenir à la case départ pour essayer de résoudre la question. C'est-à-dire, c'est comme une question malheureuse.
1: Oui, mais on sait très bien que notre inconscient, parce que c'est évidemment pas conscient, hein, notre
0: sûr.
1: Inconscient nous remet dans les mêmes situations pour que enfin on puisse
0: le résoudre. Sauf que ça recrée du drame malheureusement.
1: Exactement.
0: Et c'est pour ça que dans les thérapies, par exemple, je conseille souvent aux psychologues quand ils travaillent là-dessus de faire attention. Il y a des passages dans les thérapies où la personne peut refaire un passage à l'acte inconscient, d'aller se mettre en danger. Donc, faut être vigilant là-dessus puisqu'il y a une sorte de mécanisme qui est enclenché. C'est le formatage, quoi.
1: Voilà, alors là on a expliqué les choses de manière un petit peu factuelle, j'ai envie de dire, mais c'est grâce à vos témoignages qu'on va recevoir aujourd'hui encore, qu'on va pouvoir éclairer tous ceux qui nous écoutent, et donc si vous avez l'envie, oui, le courage de témoigner, je sais que c'est pas toujours facile de parler de ces choses-là, sur Sud Radio, eh bien je vous en remercie, et vous ferez du bien à tous ceux qui nous écoutent, parce que c'est comme ça qu'on avance tous ensemble. 0826 300 300, on vous attend.
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1: Nous parlons des incestes, des viols avec Bruno Clavier qui est avec nous, psychologue clinicien, auteur de nombreux ouvrages, notamment L'inceste ne fait pas de bruit, des violences sexuelles et des moyens d'en guérir. C'est aux éditions Payot. Vous pouvez bien sûr lire Bruno Clavier, ça vous aidera également. Merci beaucoup Aurélie de prendre la parole. C'est avec vous qu'on va commencer. C'est votre oncle, hein, je crois, qui vous a violé.
2: Oui, bonjour Brigitte, bonjour Bruno.
3: Bonjour.
2: Et oui, c'est mon oncle qui m'a violée, j'avais eu 8 ans, la première fois jusqu'à mes 12 ans, et personne n'en a jamais rien su jusqu'à mes 17 ans.
1: D'accord. Vous avez, comme beaucoup d'enfants, hein, vous avez gardé ça pour vous ?
2: En fait, c'est plus que ça même, c'est que de toute façon, il ne me laissait pas le choix de parler puisqu'il me menaçait.
1: Bien sûr.
2: Et il me menaçait de faire du mal à ma mère. Je pense que ça, c'est une excuse courante. Mais quand un enfant lui dit « si tu parles, ta mère, elle subira le même sort » ou au pire, du coup, on reste dans le silence.
1: Vous avez protégé votre mère, vous pensiez protéger votre mère et en, même temps,
2: oui.
1: En même temps, ça aggrave évidemment votre traumatisme. C'est fréquent, hein, Bruno Clavier, le prédateur menace
3: bien
1: toujours...
3: Bien sûr, toutes sortes de choses, mais ils sont capables même de dire « tu me feras du mal ». Des fois, quand on aime bien, par exemple, quand on aime bien son oncle, il peut dire « si tu vas me faire du mal à moi et à la famille, tout est bon, de toute façon, c'est un pervers, tout est imaginable, malheureusement ».
2: Oui, et puis en plus, il avait vraiment cette attitude de pervers, puisque quand il me récupérait donc le week-end, il faisait ce qu'il avait à faire, et quand je rentrais chez moi, c'était l'oncle qui m'avait couvert de cadeaux qu'on pouvait cadorer parce qu'il était super, sans penser ce qu'il pouvait faire derrière.
3: C'est ça, ouais.
1: Et qu'est-ce qui s'est passé pour que ça s'arrête quand vous avez 12 ans?
2: En fait, à 12 ans, après, avec ma mère, on a déménagé. Et du coup, je ne le voyais plus qu'aux réunions de famille. Une fois, du côté de mon père, il a essayé un Noël. Je devais avoir 15 ans, je crois. Et en fait, là, je ne me suis pas laissée faire. En fait, je lui ai dit, je te préviens, si tu me touches ici, là, par contre, j'ouvrirai ma bouche. Je crois que la peur était passée d'un autre camp, là.
3: Ah bah oui. C'était un oncle paternel, donc.
2: Oui, c'était le frère de mon... Enfin, c'est le frère de mon père.
3: D'accord. Mmh.
1: Et à 17 ans, donc, vous en parlez ?
2: Non, pas du tout. En fait, c'est ma mère qui apprend qu'apparemment, il y a eu des choses dans l'enfance. Alors, si je vous dis... C'est, elle l'a appris, ma mère, d'une façon totalement incongrue. Qu'on y croit ou pas, ma mère l'a appris par une médium. Et ma mère n'y croyait absolument pas quand la médium lui a dit. Cependant, quand elle est rentrée, ma mère m'a mis... Je rentrais du lycée, elle m'a posé la question. Et je ne sais pas pourquoi je n'ai pas réussi à nier, en fait. Parce que pour la première fois, j'avais l'occasion de parler... Et ma mère, de suite, elle a réuni mon père, mes grands-parents, mon oncle, ma mère et moi. On a été chez mon oncle. Et il a tout avoué. Lui, il a passé la nuit avec ma mère à tout avouer, vraiment tout avouer. Mon père n'a pas voulu l'entendre, mes grands-parents non plus. Et ma mère a passé vraiment la nuit à écouter cet homme lui dire tout ce qu'il avait fait durant toutes ces années. Et le lendemain, par contre, de suite, il s'est repris. Il a voulu dire, si tu fais quelque chose, ce sera une diffamation. Et toute la famille m'a écartée et j'ai tout perdu à ce moment-là.
3: Ah oui.
1: Même votre ouais. mère ou...
2: Non, ma mère, heureusement, on était toutes les deux. J'ai eu la chance de la garder. Mais par contre, du côté de mon père et tout ça, j'ai eu aucun soutien. Et vraiment, j'ai été considérée comme la personne à abattre. Quoi.
1: Oui, oui, bien sûr. Bah, c'est-à-dire que c'est là, on voit une fois de plus... Mais c'est quand même extraordinaire, Bruno Clavier. Parce qu'on voit une fois de plus que le frère et les parents donc du violeur hein, sont solidaires. Ouais. Et donc, ils n'ont qu'une solution, c'est vous rejeter vous.
3: C'était le grand frère de votre père ?
2: Alors non, je suis petit frère.
3: Petit frère.
2: Mais en plus, mon grand-père, quand ma mère a pu échanger avec mes grands-parents, parce qu'on dormait chez eux le soir même après la révélation, et mon grand-père a dit quelque chose comme « moi j'ai 8 sœurs », parce qu'il avait 12 frères et sœurs. Il a dit « mais à l'époque, déjà, mon père, il tripotait mes sœurs, c'était banal, comme quelque chose de tout à fait normal. Mon grand-père qui a 98 ans aujourd'hui, je veux dire, comme si à l'époque, c'était déjà un fait totalement normal. » Donc je me dis qu'il y avait déjà du terreau côté familial.
1: Oui, mais certainement. Et c'est d'ailleurs, puisque c'est comme ça que ça se passe dans notre famille, je vois pas pourquoi Aurélie fait tout un scandale.
3: L'inceste est toujours, enfin je le dis à chaque fois, hein, mais l'inceste est toujours systémique. C'est un système familial. Il n'y a pas d'inceste tout seul qui se promène dans une famille. C'est un système avec ses mensonges, ses dénis, ses non-dits et une organisation. Et en plus, c'est très intéressant, c'est la pauvre Aurélie, hop, elle est mise au banc parce que le système se réorganise, quoi.
2: On
3: appelle ça, c'est un mot un peu barbare, mais ça s'appelle l'homéostasie, c'est en systémie, c'est une branche de la psy. On dit que tout système veut retrouver son équilibre. Donc le système se réorganise et les individus
1: qui dérangent le système sont virés.
3: C'est au détriment des individus. Hein.
1: Mais ce qui est formidable, Aurélie, d'abord on entend dans votre voix que vous allez plutôt bien. Et ce qui est formidable, c'est qu'à 17 ans, votre mère vous soutient, vous pouvez en parler. Et je pense que ça a beaucoup aidé quand même à ce que ça ne s'enfouille pas dans votre inconscient et que vous puissiez déjà travailler dessus.
2: Alors oui, elle m'a soutenue, mais alors par contre moi, une fois avoir parlé, je vous avoue que des fois le silence a l'air plus agréable que la parole, parce que moi derrière j'ai commencé une descente aux enfers suite à avoir parlé, parce que déjà d'avoir été mis de côté, ça m'a fait extrêmement mal parce qu'on a l'impression qu'on n'est pas reconnu, et du coup moi j'ai fait 3 tentatives de suicide, je suis montée à 237 kilos, je veux dire je me suis totalement murée à l'intérieur de moi, et j'ai vraiment, ça a été très très dur après, parce que justement quelque part ma mère m'a provoqué la parole. Et il y a eu un moment donné où j'ai pensé que c'était pas la mienne, que j'étais comme si j'étais pas prête.
1: Oui, je comprends. C'est-à-dire que votre mère aurait dû à ce moment-là vous emmener voir quelqu'un pour que vous puissiez être soutenue. Tandis que là, finalement, on a ouvert, si je puis dire, l'abcès et personne n'a soigné, quoi.
2: C'est ça. Et puis ça a été trop rapide, ça a été trop. Genre, le soir même, j'étais dans le TGV pour aller parler, alors que ça faisait depuis 10 ans presque que je me taisais. Donc ça a été vraiment très brutal, très radical. Ça. Et les dégâts que ça a causé après dans ma vie d'adulte, parce que j'ai eu des terreurs nocturnes. Aujourd'hui, j'ai 40 ans, je vais bien, certes, et je fais plein de choses, j'ai plein de projets, mais je ne supporte toujours pas qu'on puisse me toucher sans que j'ai donné l'accord, qu'on puisse juste me poser une main sur moi. Je garde encore les traumatismes aujourd'hui, c'est encore beaucoup plus fort que quelque part ceux de l'enfance.
1: Et merci de cette parole, parce que ça confirme ce qu'on a dit en introduction, hein, c'est-à-dire que oui, il y a une partie de votre corps qui est tabou, quoi.
3: Oui, et qui est resté à cet âge-là, quoi, comme si vous aviez encore cet âge-là. Mais c'est juste, ce n'est pas la parole, hein. Ce n'est pas parce que vous avez parlé que vous avez ça. Ce que je veux dire, c'est que les symptômes que vous avez aujourd'hui, c'est parce que vous avez subi.
2: Mm-hmm.
3: Oui, non, parce que ça, comme vous parliez vous êtes passé de la parole à ça, quoi. Ce que je veux dire, est-ce que quand même vous pensez pas que c'est mieux d'en avoir parlé? Au final.
2: Oui, c'est mieux d'en avoir parlé au final. Ça, c'est sûr. Il faut en parler. J'encourage d'ailleurs tout le monde à en parler.
3: Bah oui, c'est
2: ça. On peut pas rester avec ça. Parce que ne pas en parler, c'est une mort interne. Mais il faut le dire. Mais après, c'est sûr que dans la manière...
3: De cette façon-là, c'était trop brutal. Bien sûr. C'est comme quand il y a des enquêtes de gendarmerie et tout ça, et qu'on annonce au téléphone des fois à des personnes qu'elles ont été abusées alors qu'elles sont amnésiques. Elles peuvent vraiment décompenser, quoi.
2: C'est
3: et vous
2: ça,
3: avez fait une thérapie après, j'imagine.
2: Alors, j'ai fait, oula.
3: Bah oui,
2: j'ai fait 10 ans d'hypnose pour, en plus, mes terreurs nocturnes, j'ai fait de l'EMDR par rapport au traumatisme.
3: Bien sûr, ouais.
2: Voilà, donc j'ai fait bien sûr des thérapies, je me suis fait enfermer aussi, j'ai pas honte de dire ça parce que des fois c'est salutaire, j'ai fait des groupes de parole, j'ai retrouvé, voilà, des gens aussi qui étaient dans la même souffrance parce que de se sentir moins seul face à ce qu'on vit et de savoir que c'est répété dans d'autres familles, ça peut aider aussi par rapport au soutien. Et puis, aujourd'hui, ça va mieux, mais il reste encore des choses à travailler.
3: Voilà, mais c'est pour ça que je parlais de ça, parce que, enfin, avec Brigitte, on a l'habitude d'écouter, puis on entend souvent dans les voix les gens qu'on sait qu'ils ont tout de suite votre voix. Moi, je me suis dit, ah, elle a travaillé. Hein. Je dis ça pour inciter tous les auditeurs à qui c'est arrivé de pas hésiter à aller travailler ça, parce qu'on peut pas rester avec ça comme ça, quoi, toute sa vie. C'est trop.
2: Ah oui, c'est vraiment trop. Et puis, enfin, ce que j'ai compris, j'ai eu la chance de le comprendre assez jeune dans mon mal-être, c'est qu'au final, la vie, c'est pas que ça. C'est pas que ce qu'on a vécu. Et il y a tellement de belles choses à vivre à côté que ce serait dommage. Et puis, ce serait quelque part aussi lui laisser la pleine victoire à cet homme de gâcher ça quelque part.
3: Mais est-ce que vous n'avez pas envisagé quand même de porter plainte après?
2: Alors, on a de suite après ce qui s'est passé avec ma mère. Ma mère, elle avait un ami qui était commissaire à Antibes. On a monté un dossier. J'étais pas encore majeure. Et en fait, mon oncle de suite a dit qu'il allait faire une diffamation. Ma grand-mère à genoux m'a demandé de pas porter plainte contre son fils. Et que j'aimais tellement ma famille qu'en fait, par amour pour eux, je n'ai rien fait.
3: Ah, d'accord.
2: Sauf que je m'en suis voulu plus tard, des années après. Et j'ai repris le chemin du tribunal il y a 4 ans de ça. En 2022, je suis sortie, mais c'était trop tard.
3: Et oui, c'est ça, il y avait la prescription.
2: C'est ça, exactement. Donc j'étais trop tard, mais par contre, j'ai été reçue, on m'a entendue comme victime. Et ça, par contre, ça, c'est un chemin que j'ai eu raison de faire, même malgré la prescription, d'avoir entendu que j'étais reconnue comme victime. C'est ça, oui, voilà.
3: D'autant
2: c'est
3: qu'il génial. Est possible qu'il ait fait d'autres victimes, mais on ne sait jamais. Je veux dire, alors ça pourrait servir.
2: Moi, je sais qu'il a fait d'autres victimes.
1: Ben, forcément.
2: Parce qu'il partait souvent en Thaïlande, donc il faisait du tourisme sexuel. Donc, ça, et puis, vu ce qu'il me faisait à moi, je veux dire, je ne doutais pas qu'il y avait d'autres victimes à côté. Donc, sans aucun doute.
1: Oui, et puis la manière dont il vous faisait taire, on voit bien que là, on a affaire à quelqu'un de pervers, et généralement, le pervers n'a pas une seule victime, loin de là. En tout cas, Aurélie, moi, ce que j'ai toujours envie de dire, c'est que lorsqu'on a vécu des choses difficiles, très difficiles dans son enfance, mais qu'on a travaillé dessus, on devient une belle personne parce qu'on est justement on peut faire de quelque chose de beau ce qui nous est arrivé de dur parce qu'on ça nous rend certainement plus ouvert au monde qui nous entoure.
2: Oui, totalement. Et puis on a vraiment, enfin moi je sais qu'aujourd'hui ma vie, alors je sais qu'on se crée aussi des maladies avec ce qu'on a vécu, parce que moi j'ai la maladie de Parkinson, mais malgré ça m'empêche pas d'avancer et de profiter. Je veux dire, la vie, on en a qu'une, et je veux pas laisser à cet homme toute ma vie dans ses mains, au contraire.
3: Je vais juste vous demander un petit truc, vous avez peut-être trouvé ça bizarre, mais est-ce que vous acceptez de souvent dans la vie de recevoir des cadeaux, ou est-ce que c'est compliqué?
2: Ah non, moi j'ai du mal avec les compliments, j'ai du mal à recevoir les cadeaux, et j'ai une tendance à être très solitaire.
3: Voilà, c'est pour ça que
2: très indépendant.
3: Là, vous avez déjà travaillé, je sais pas si vous avez travaillé là-dessus, mais quand il y a un message pervers comme ça, ça doit beaucoup se travailler, parce que du coup, ça veut dire que vous pouvez pas recevoir le cadeau de la vie, puisque à chaque fois qu'il vous abusait, il vous donnait un cadeau. Vous comprenez? Donc c'est pas mal à travailler ça, comme vous méritez les cadeaux de la vie, sans qu'on vous abuse.
2: Ah, je garde ça.
3: Hein, je vous le donne comme ça, c'est un petit truc.
1: Et tiens, justement, d'ici la fin de la semaine, faites-vous un cadeau.
3: Hein, oui.
1: Achetez-vous un beau cadeau.
2: D'accord, très bien.
3: Non, mais vous méritez les cadeaux et ça fera pas de vous une mauvaise personne, voilà.
2: D'accord, bah très bien, je note, parce que là je pense que vous avez touché quelque chose qui est juste.
1: Merci en tout cas beaucoup de votre témoignage, Aurélie, merci à vous.
2: Je vous en prie.
1: On va continuer dans un instant avec le Love Conseil. Pourquoi certaines personnes arrivent toujours en retard? Et puis c'est Baptiste qui va témoigner, et c'est important aussi parce que Baptiste, comme vous on peut le deviner avec son prénom, est un homme, et c'est visiblement sa mère qui a abusé de lui. Il nous raconte dans un instant.
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1: Alors Bruno Clavier, vous avez remarqué, hein, on a tous remarqué, il y a des personnes, elles sont toujours en retard. Alors pourquoi ? Il y a évidemment que quand on est toujours en retard, ça signifie quelque chose et c'est le propos de ce Love Conseil. Un peu de retard, ça peut arriver à tout le monde, ça met notre partenaire dans un état d'un petit peu d'impatience, mais ça reste sympathique. Hein. Mais alors, trop en retard, ça peut le mettre en colère et en plus, si on lui raconte un bobard, genre... il y avait des embouteillages, enfin bref, ça peut vraiment être agaçant. Alors je sais pas, mais c'est toujours les mêmes qui sont en retard. Et il y a plusieurs manières d'être en retard. Il y a par exemple les personnes un peu hystériques, vous savez, qui se changent 5 fois avant de sortir. Et évidemment, ça prend du temps si on ne sait pas comment s'habiller, etc., etc. Et du coup, on part trop tard et on arrive en retard, hein, parce que ça c'est la règle. Hein. Si on part à l'heure, on arrive à l'heure. Alors il y a les divas hein, qui sont persuadés qu'il faut qu'on les attende un peu parce que ce sont des personnes very importantes et donc là c'est une manière de prendre le pouvoir, hein, osons le dire finalement, oui. Hein, faire attendre l'autre.
2: C'est juste petite anecdote, c'est ce que faisait Mitterrand.
1: Oui.
2: Ah oui, j'ai lu ça, Mitterrand, s'il était à l'heure, il faisait arrêter sa voiture sur le bord de la route et il disait « je veux arriver en retard ».
1: C'était donc une diva.
2: Ben oui,
1: Et puis il y a les personnes un peu folles dingues hein, qui arrivent un peu parfois très très en retard, parfois très en avance. Là c'est plus une incapacité de structurer sa vie en quelque sorte. Et puis il y a aussi les personnes qui vont se tromper d'itinéraire ou qui ont oublié l'adresse. Alors maintenant avec le téléphone c'est un peu plus rare et c'est souvent donc là en effet un manque de concentration. En revanche, les anxieux, eux, généralement arrivent en avance hein, parce qu'ils ont tellement peur d'être en retard que donc ils partent très tôt et ils arrivent en avance. En tout cas, le retard, ça peut être interprété comme un acte manqué, bien sûr, mais je crois que ce qui est important, ce que j'ai envie de dire, c'est qu'il faut jamais rentrer dans le jeu du retardataire et donc essayer déjà de décoder son fonctionnement. Pourquoi cette personne arrive toujours en retard? Et si c'est vraiment systématique, et ben il faut pas rentrer dans son jeu, c'est-à-dire qu'il ne faut pas l'attendre.
2: Oui, c'est vrai.
1: Moi, je pense que quelqu'un qui se permet d'arriver tout le temps une heure en retard, ben à un moment donné, vous ne l'attendez pas, et puis c'est lui qui va se retrouver, si je puis dire, pris à son propre piège.
2: Ouais, j'ai un petit truc à dire par rapport à ça. Le retard et l'avance, ça va paraître bizarre, mais c'est beaucoup en rapport avec l'apprentissage de la propreté.
1: Oui, ça me surprend pas.
2: C'est les 2 ans et demi, 3 ans là. C'est-à-dire, il y a des enfants qu'on a forcés trop tôt. Souvent, alors et ça peut rendre. Il y a 2 gammes. Il y a les anxieux justement, et puis donc qui veulent être sûrs de bien faire au moment où il faut, hein, l'expression bien faire. Et puis il y a ceux qu'on a trop forcés et qui du coup vont toujours être en retard parce qu'on leur a demandé trop tôt.
1: Voilà.
2: Mais c'est pas que ça, hein, mais
1: oui,
2: y a ça.
1: Oui. En tout cas, c'est bon, arriver une fois en retard parce qu'il y a eu une vraie raison d'être en retard.
2: Mais
1: quand c'est quand même très très fréquent, ça se travaille d'ailleurs. Hein.
2: Ah oui.
1: Baptiste est avec nous maintenant. Merci Baptiste de prendre la parole. Bonjour.
3: Hey, bonjour Brigitte et bonjour Bruno.
2: Bonjour.
1: Donc vous, c'est votre mère hein, qui a été qui vous a abusé.
3: Oui. Alors en fait c'est récent et cette prise de conscience en fait c'est un peu récent parce qu'il n'y a pas de comportement physique, il n'y a pas d'abus physique, en fait, c'était plus une espèce de, je sais pas si on peut appeler ça une torture psychologique, mais en fait, j'étais son confident et elle se confiait à moi pour tout, en fait, et tous ces tracas de la vie, tout ce qu'on dit chez son psy, en fait. Et c'était moi qui recevais tout ça. Et si vous voulez, la première fois, je me rappelle des premières fois, j'avais 7-8 ans, ouais, quelque chose comme ça, et elle me raconte sa sexualité, les positions préférées, la musique qu'ils écoutaient avec mon père. Alors en fait, c'est au moment où mes parents se séparent, en fait, ma mère part et nous emmène, et c'est à partir de ce moment-là où elle a complètement dévissé, et j'ai vécu dans un monde que je connaissais pas, quoi. C'est-à-dire que elle est devenue quelqu'un d'autre, et c'était pas la maman que j'avais avant, quoi.
1: Alors, précisons bien, Baptiste, en effet, quand sa mère, son père d'ailleurs, mais enfin, c'est parfois les mères, oui, en effet, qui vont raconter de la sexualité à leur fils, c'est de l'abus.
2: Oui,
1: on
2: oui,
1: est d'accord,
2: c'est vraiment de l'abus. Ah, oui, c'est clair.
3: Alors, ce qui est, c'est pas drôle, mais bon, c'est plutôt anecdote à relever, si vous voulez. C'est, j'ai eu que le témoignage, la fin du témoignage de la femme précédente avant moi, et c'est vrai qu'effectivement, c'est un cadeau qu'elle me fait parce que je suis le seul à savoir ça. Je pense même que je suis le seul sur Terre à savoir ce qu'elle m'a dit. Aucun de mes frères n'a su et aucun de son entourage n'a su ce qu'elle m'a dit, en fait. Et c'est vrai que j'étais le privilégié, quoi. Je savais des choses que personne d'autre ne savait.
1: Oui, mais ça c'est à double tranchant, parce qu'en même temps vous avez l'impression d'être le préféré de maman, et ça crée donc une sorte de lien encore plus incestuel. Et en même temps, quand elle vous raconte les positions sexuelles qu'elle avait avec votre père, c'est une intrusion dans votre propre libido et dans votre propre capacité ensuite à voir votre propre imaginaire érotique.
3: Bah, surtout quand la sexualité, je sais pas ce que c'est, en fait.
1: Moi, bien sûr.
3: Je sais pas ce que c'est. C'est-à-dire qu'elle me parle de trucs que je connais pas. Enfin, c'est comme si elle me parlait des fonds, des contrées de Singapour. Enfin, c'est un truc qu'on connaît pas, on s'imagine pas, parce qu'en fait, on connaît pas.
1: Oui, mais sauf que on vous parle de Singapour, on s'en fout. Peut-être qu'un jour vous aurez envie d'y aller pour voir si ce que vous racontez votre mère, c'était. Mais quand on vous parle de sexualité, ça fige votre propre libido.
3: Ah, mais c'est sûr. Surtout que la façon dont c'était raconté, c'était très en détail et très en détail. C'est-à-dire que je peux m'imaginer dans ma tête mon père et ma mère en action, si je puis dire. Ouais. Et quand je voyais mon père et quand je le vois aujourd'hui, j'ai encore ces images-là dans ma tête, en fait. Enfin, c'est des trucs qui sont pas à moi. Moi, j'ai pas besoin d'avoir ça dans ma tête, en fait. Mais je n'avais pas besoin à 8 ans. C'est des images que j'aurais aimé ne jamais avoir, même aujourd'hui.
2: Et vous avez réfléchi à pourquoi elle a fait ça? Vous avez une idée?
3: Parce que quand elle est partie. Quand elle a quitté mon père et qu'elle nous a emmenés avec mes frères, je pense que c'est une période en fait qu'elle considère comme une libération totale.
1: Oui, c'est-à-dire que vous devenez.
3: Il n'y a plus de règles, en fait. Enfin,
1: vous avez raison, il n'y a plus de règles. C'est-à-dire qu'elle vire le géniteur pour presque prendre comme compagnon vous, Baptiste.
3: Ouais, absolument. Ouais.
2: Juste une question comme ça, est-ce que vous avez pensé qu'elle a subi quelque chose dans son enfance?
3: Alors, de ce que je sais, j'en sais rien du tout. Hein. De ce que je sais, elle m'avait raconté qu'un garçon, une fois dans une cage d'escalier, l'avait embrassée quand elle était enfant, par surprise. Et c'est, voilà, je sais pas plus que ça.
2: Parce que si vous voulez, c'est comme si elle commet tout d'un coup. Vous dites, elle a dévissé. Quand les gens dévissent, ça veut dire que justement, il y a un gros problème psy là, hein, puisque elle dévisse d'un coup. Et je pense que à ce moment-là, elle a été rattrapée par quelque chose qui aurait dû lui arriver. Enfin, ça me paraît logique. Je vous dis ça juste parce que sinon on comprend pas. On se dit mais qu'est-ce qu'elle fabrique ? Parce que c'est comme une agression. Vous voyez.
3: Ouais, tout à fait. Elle a été rattrapée toute sa vie par des problèmes psychiatriques.
2: Aujourd'hui, c'est pour ça que ça m'étonne pas.
3: Psychologique, c'est sûr, mais psychiatrique. Aujourd'hui, je pense qu'elle est là. Alors, moi, je suis pas médecin psychiatre. C'est pas à moi de gérer ça, en fait.
2: Hein. Bah, bien sûr.
3: Il y a des spécialistes pour ça. Moi, je sais pas faire. Et puis c'est pas à moi de faire ça. Donc,
1: mais aujourd'hui, Baptiste, vous avez l'impression que évidemment que ça nuit à votre propre sexualité. Qu'est-ce que vous avez envie de dire?
3: Je continue. C'est une vie entière à réfléchir à comment je me positionne, quel homme je suis, quelle femme j'aime. Je suis encore en chemin. Hein. Enfin, c'est compliqué. Hein. Il y a eu des périodes de dépression très profondes. Il y a eu des envies de encore très récente, hein, de disparaître, en fait.
1: Enfin,
3: voilà. Suicide, oui, il y a longtemps. Mais aujourd'hui, cet hiver, hein, l'hiver dernier, c'était disparaître. Disparaître, c'est quelles sont les solutions pour ne plus exister, en fait.
2: Oui.
3: Sans mourir. Enfin, j'ai tout retourné dans ma tête. Hein. Enfin, j'ai fait tous les plans possibles et imaginables. Je ne l'ai pas fait parce que c'est redonner le bébé à mes enfants. C'est-à-dire que c'est un truc que je ne solutionne pas, mais je le transmets à mes enfants et je ne leur fais pas un cadeau si je fais ça.
2: On a parlé avec Aurélie qui était avant vous, là, justement, de thérapie. Vous avez fait une thérapie?
3: C'est en cours.
2: C'est en cours, super.
3: Alors, des psys qui ont entendu mon histoire, ils pourraient faire une réunion, hein. Mm-hmm. Parler de moi pendant des semaines. Mais c'est en cours, je suis suivi en psychanalyse, là.
1: Bon, vous pourriez écrire une lettre à votre mère pour lui dire ce que ça vous a fait, et puis vous la brûlez. Et évidemment, c'est pas la peine de lui donner. Je pense que de toute façon, je sais pas si elle est encore en vie, mais il y a à mon avis pas beaucoup de dialogue possible entre
3: non, non, mais ça fait une dizaine d'années que peut-être même 15 ans même que j'ai plus de lien du tout avec elle. Et en fait, j'y ai pensé, mais pour l'instant, j'y arrive pas. C'est au-dessus de mes forces pour l'instant.
1: C'est au-dessus de vos forces.
3: En fait, il y a tellement de choses, si vous voulez, que je sais pas par où commencer, en fait.
1: Baptiste, j'ai l'impression que vous pourriez être un petit peu plus en colère. Vous avez le droit d'être en colère. Et il y a quelque chose qui bloque. J'ai l'impression que vous êtes, et c'est peut-être ça qui vous coince.
3: Là, le sentiment que j'ai en ce moment,
1: oui,
3: ces dernières semaines, ces derniers mois, c'est que tout le linge sale a été sorti de la machine. Et il est entreposé en tas au milieu de la pièce. Et je sais pas quoi en faire, en fait. Je sais pas par quel bout commencer. Tout est là, mais...
1: Alors, vous savez, quand même, merci de ce que vous venez de dire, parce que ça montre qu'il y a quand même chez vous une capacité à mettre en image, si je puis dire, ce que vous avez vécu. Peut-être que quelque chose comme l'art-thérapie pourrait vous aider aussi. Je ne sais pas si vous y avez pensé.
3: Je fais du vélo, c'est la meilleure des méditations que j'ai trouvées.
1: Oui, vous avez raison, c'est bien, mais l'art-thérapie, ce serait par exemple de sculpter ou de dessiner ou de, enfin, vous voyez, de passer par quelque chose d'artistique qui mettrait en image, ou en musique ou en je ne sais quoi, cette souffrance et cette merde, hein, si je puis dire, que vous avez vécue. Vous voyez?
3: Ouais, alors j'y ai pensé, sauf que j'aime bien savoir que toutes les choses sont réglées, prévues, contrôlées, anticipées, et oui, c'est un peu à l'opposé du laisser aller complet avec les mains, la voix, le...
1: Enfin, je sais bien, Baptiste, mais le contrôle, il faut le lâcher. Justement.
3: Ah oui, bah, ah bon, merci. Sans déconner, je ne savais pas.
1: Bah oui, mais c'est-à-dire qu'à un moment donné, il faut oser lâcher le contrôle, même si, évidemment, vous allez un peu tomber, peut-être pas de votre vélo, mais ça va faire un peu mal. Mais c'est aussi parce que ça fait un peu mal qu'après, on peut se relever.
3: Ouais, mais bien sûr, non, mais je le sais, je vous envoie un peu dans les cordes, Brigitte.
1: Mais j'avais bien compris.
3: Si vous voulez,
1: et vous avez
3: tellement entendu ça que, enfin, bah oui, d'accord, ok, merci, mais enfin, dis-moi sur quel bouton faut appuyer, puis je vais le faire, quoi. Enfin, la psychanalyste l'autre jour m'a proposé de m'allonger sur le canapé. Oh là, j'ai ouvert les yeux en grand, mais j'ai dit, mais ça va pas. Et j'y arrive pas, quoi.
2: Qu'est-ce que je veux dire dans votre thérapie? Est-ce que au moins vous parlez de ça?
3: Vous parlez
2: de ça. Bon, et qu'est-ce qu'on vous dit?
3: Qu'est-ce que vous dit le
2: thérapeute? Elle vous dit qu'est-ce qu'elle dit? Ou qu'est-ce qu'il dit? Je ne sais pas.
3: Eh ben, je déballe mon histoire. On essaie de dénouer un peu le
2: oui,
3: le
2: mais papa, qu'est-ce que vous entendez maman, comme parole?
1: Qu'est-ce qu'elle vous dit, elle? Qu'est-ce qu'elle vous répond? Vers quoi elle vous emmène?
3: Eh ben, justement, sur une espèce de comment dire, elle m'a conseillé peut-être de faire des séances de yoga, des choses comme ça,
1: Baptiste, ce qui serait pas mal, c'est que par moment vous ayez envie de l'envoyer chier, quoi. Ce serait bien, parce que ça prouverait que vous commencez à vous révolter un peu comme contre votre mère. Vous voyez ce que je veux dire?
3: J'ai tellement dépensé d'énergie que j'en ai plus beaucoup, en fait.
1: J'entends bien, mais je comprends bien. C'était votre maman, et comme tout petit garçon, on aime sa mère. Mais à un moment donné, il faut que vous puissiez, par un tout petit moment la haïr pour vous libérer de quelque chose, de son emprise.
3: J'arrive à m'opposer à un homme. Je face à une femme, je sais pas faire.
1: Bah oui, c'est bien ce que j'entends. Mais vous voyez, c'est bien ce que j'entends.
3: Je sais pas faire. J'en suis incapable. Enfin, une femme qui me rentre dedans et qui vient me chercher, en fait, je
2: Votre psy, alors, votre psychanalyste, c'est un homme ou une femme?
1: C'est une femme.
3: c'est une femme.
1: Bah oui,
3: c'est une
1: femme. C'est pour ça que je dis, il faudrait qu'à un moment vous ayez envie un petit peu de l'envoyer dans les cordes. Justement. Vous comprenez ce que je veux dire ?
3: Ouais, je comprends.
1: Mais c'est pas grave, vous me rappellerez une autre fois, vous m'enverrez encore plus dans les cordes.
3: Cher Brigitte, je vous suis depuis des années, je vous adore.
2: Elle est incroyable, hein, incroyable. Je dis souvent à Brigitte que ça ferait une psy incroyable. Mais bon. Elle, sa place, elle est très bien à sa place. Mais
3: elle
2: franchement,
3: fait sa part, je pense. Hein.
2: Mais elle est forte. Hein.
3: Je pense qu'elle fait sa part. Et contrairement au nombre de patients que peut voir un psy dans une vie, dans une carrière professionnelle, Brigitte, depuis des années, avec le nombre d'auditeurs, je pense qu'elle fait son job. Hein.
2: Ah c'est cool.
1: Merci Baptiste, mais j'avais envie que vous m'attaquiez, j'avais pas envie que vous me disiez quelque chose de gentil, comme ça j'aurais eu l'impression de bien faire mon boulot.
3: Je sais pas faire. Je peux pas...
1: Mais c'est pas grave, c'est pas grave parce que vous l'avez dit, vous savez pas faire, mais vous l'avez compris, vous avez compris ce que c'est notre échange, et donc ça va faire son chemin. De toute façon, ça fera un petit peu de chemin. Et puis vous savez,
3: ça fait un petit pas après l'autre depuis.
1: Absolument.
3: Ça fait 44 ans que je fais un petit pas après l'autre. Mais il y a des fois le chemin est long et je m'épuise. Enfin, vraiment.
1: Oui, mais quand vous êtes un peu épuisé, que le chemin vous paraît long, vous arrêtez. Vous vous retournez et puis vous regardez tout le chemin que vous avez fait, vous êtes fier de vous et ça vous redonnera de l'énergie.
3: Ouais, c'est sûr. Vu comme ça, ouais, c'est vrai.
1: Bon. Merci Baptiste. Bon courage.
2: Service. Merci.
1: On fait une petite pause, c'est Gaël qu'on retrouve dans un instant.
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1: Bruno Clavier est avec nous, psychanalyste, et je rappelle également que vous êtes auteur de plusieurs livres où vous parlez de ce que vous connaissez parfaitement bien, l'inceste, les abus, etc. Mais il y en a un qui est intéressant aussi, pourquoi la psy a négligé les violences sexuelles, c'est aux éditions Payot.
2: Oui.
1: Et on voit hein, comment encore, je ne sais pas quelle est la psychanalyse de Baptiste, mais on voit comment les psys ne sont pas capables aussi de gérer ces sujets qui sont pourtant des sujets malheureusement fréquents.
2: C'est une question de formation, ce n'est que ça. C'est-à-dire pour moi c'est vraiment ça. Il y a eu un siècle, je dis carrément un siècle, jusqu'à MeToo, il y a un déficit, j'ai essayé de montrer ça dans un livre.
1: Il y a eu une négligence et même,
2: je dirais, une forme de complicité de la psychanalyse avec la théorie du fantasme. Qui a fait beaucoup de dégâts. Donc ça c'est important. Donc ça veut dire que maintenant, vu qu'il y a eu MeToo et tout ça, il faut se mettre à jour. Donc il faudrait qu'on se mette tous les psys à jour parce qu'on ne sait pas travailler avec ça.
1: Ça bouge, mais
2: on vient de loin. C'est-à-dire que ça fait un siècle qu'on ne travaille pas là-dessus. Du coup, on ne sait pas comment ça marche. On n'apprend pas ça dans les facs, en tout cas.
1: Et puis vous savez, moi je vais le dire clairement, parce que moi, vous savez que je parle vrai, hein, Bruno Clavier.
2: Oui.
1: Je pense que malheureusement, il y a énormément de thérapeutes, de psys, etc., qui ne sont absolument pas à l'aise avec la sexualité et qui donc sont pas à l'aise avec la question des abus.
2: Oui, mais c'est surtout la question théorique, c'est-à-dire que comme il y a eu cette théorie qui disait que les gens mentaient, que les femmes mentaient, que les enfants mentaient, et puis que tout ça c'était pas vrai, et bien maintenant il faut revenir en arrière et puis écouter, puis se dire apprendre à travailler avec ça, ce qui n'est pas du tout évident, je répète, parce que c'est très complexe. C'est très très complexe.
1: On retrouve Gaëlle maintenant qui est avec nous. Bonjour Gaëlle, merci de prendre la parole.
3: Bonjour Brigitte, bonjour Bruno.
2: Bonjour.
3: Déjà, je voulais dire que j'étais très touché par le témoignage de Baptiste et rebondir sur une expérience personnelle pour valider la proposition de Brigitte. J'ai eu l'occasion, moi, lors d'un séminaire, de faire un rituel où je m'autorisais à sortir ma colère contre ma mère. Et ça avait été extrêmement transformateur.
1: Et
3: ça n'enlève en rien l'amour que j'ai pour elle et le fait qu'elle a fait de son mieux, mais ça m'a énormément libéré. Voilà, donc je voulais témoigner de ça.
1: Merci pour Baptiste qui nous écoute certainement encore. Gaëlle, qu'est-ce que vous avez envie de dire, vous? Votre mère, elle ne vous a pas protégée, c'est ça, mais elle n'a pas abusé de vous?
3: Non, pas du tout. Simplement, j'avais dans mon interprétation, après, dans ma construction psychique, j'avais un petit peu tout mélangé, en fait. C'était un joyeux bazar et j'assimilais le féminin au danger, donc ma mère, enfin bon, bref. Il y avait tout qui était mélangé, mais surtout ce que je voulais dire aujourd'hui, c'est pour ça que j'interviens, c'est l'importance de parler. L'importance de parler des abus qu'on a pu subir, même s'ils sont restés inconscients très longtemps. Donc moi, pour rappel, j'ai été abusé quand j'avais 7-8 ans, et c'est resté inconscient extrêmement longtemps. Et plus j'en parle, et aujourd'hui c'est encore une occasion de parler, plus je m'aperçois que j'avais créé un monstre en le mettant en prison d'une certaine façon. C'est-à-dire que en mettant loin de moi... ou en mettant quelque chose de très pervers, une connotation très perverse sur tout ce qui me traversait en termes de pulsions, en termes de fantasmes, j'avais en même temps créé le monstre et la prison. Et plus j'en parle, en fait, plus je tends la main à ce monstre qui n'en est pas un, en fait, tout simplement. Et ça me permet d'être beaucoup plus tranquille avec ses pulsions et de voir qu'elle demandait qu'une seule chose, c'est d'être aimée, et que simplement l'abus avait créé une espèce de no man's land à l'intérieur de moi, et elle ne pouvait pas être acceptable, ses pulsions, elle ne pouvait pas être aimée pour ce qu'elle était. Et j'avais créé moi-même le monstre, en fait, en les mettant en prison. Voilà, c'est ce que je voulais dire, c'est important pour moi de dire ça.
1: Alors, je suis pas sûre d'avoir compris, mais je vais essayer de redire les choses. Vous voulez dire que vous aviez donc des pulsions qui vous semblaient terribles, horribles,
3: oui.
1: Ça faisait donc que pour vous, à vos yeux, vous étiez un monstre et exactement. Ça vous emprisonnait dans votre vie affective et sexuelle. C'est bien ça.
3: Exactement. Merci de retraduire. Mais c'est exactement ça. C'est-à-dire que quand on a vécu un abus, on a tout un tas de choses qui nous traversent. Enfin, moi, en tout cas, j'avais tout un tas de choses qui me traversaient. Que je jugeais évidemment avec beaucoup dureté, que je voyais comme anormales, monstrueuses, comme des perversions, comme des paraphilies, enfin tout le vocabulaire qui va bien. Et du coup, je ne pouvais pas accepter de réintégrer ça à l'intérieur de moi. Et donc, je les avais mis très très très loin et je me voyais comme un monstre. Et je m'aperçois qu'en fait, le simple fait d'en parler, ça m'a permis de me réintégrer d'une certaine façon socialement et de m'apercevoir déjà qu'il y a plein de gens qui étaient concernés par ce genre de mauvaises expériences et puis aussi de prendre conscience que tous ces fantasmes extrêmement chelous, toutes ces pulsions, toutes ces envies de prédation aussi parfois, c'est pas simple à dire mais je le reconnais, tout ça c'était des conséquences de quelque chose qui m'était arrivé mais c'était pas moi en fait et j'avais pas de jugement à avoir par rapport à ça.
2: Mais excusez-moi, je vous coupe parce que vous avez dit ce que je voulais dire depuis tout à l'heure, c'est pas à vous tout ça. Par contre, ce qui me fait peur, c'est que vous en parlez comme vous me dites, faut que je le réintègre en moi. Mais non, c'est pas à vous, ça appartient à votre abuseur que vous n'avez. Vous pouvez le nommer parce que c'est lui qui est à la source de ça. C'était qui votre abuseur?
3: Oui, je comprends. C'était un ami entre guillemets de mes parents.
2: Voilà. Mais ce que je veux dire, c'est que la paraphilie, tout ça, ce sont tous des termes pour montrer tout ce qui peut être de la pédophilie et tout ça. Mais ça lui appartient, lui, c'est-à-dire l'enfant que vous étiez, vous n'aviez pas ces fantasmes. C'est-à-dire que ce sont des fantasmes de pervers transmis. Ce que je veux dire, on ne peut pas les accepter. C'est là où je tiens à intervenir parce que ça ne vous appartient pas.
3: Oui, et vous faites bien de préciser, parce que j'utilise des mots qui sont clairs dans ma façon de voir les choses, mais qui peuvent porter à confusion.
2: Et malheureusement, des gens ont été dans tendance un peu perverse, justement, par exemple, parce qu'ils ont été abusés, il faut pas leur dire, c'est à vous, il faut l'accepter. Il faut accepter. Parce qu'elles elles n'appartiennent pas aux enfants. Enfin, moi, à force de travailler, j'ai un peu d'âge, j'ai découvert avec bonheur, à force de travailler avec les gens, que les enfants sont quand même très purs. C'est-à-dire quand on décortique bien l'affaire, c'est pas eux qui créent les perversions, elles sont transmises, hein. Donc ce que je veux dire, ça vous appartient pas, c'est juste ce que je voulais dire, c'est pas à vous.
3: Oui, Oui, tout à fait, c'est inacceptable, et ça d'ailleurs ça a été un chemin aussi pour être en colère face à ça, et m'autoriser à être une victime. Je vais utiliser un autre mot, transformer en fait.
2: Oui.
3: C'est-à-dire que c'est ce que j'avais en tête, hein. C'est-à-dire pas réintégrer en disant bon ben c'est ok, ça fait partie de moi, surtout pas, mais ouvrir une porte. Ouvrir la porte de la prison pour que en fait m'apercevoir que ça ne m'appartenait pas et que ça devait être transformé en autre chose.
2: C'est-à-dire que ce qu'on voit avec les abus sexuels, les incestes ou les choses comme ça, c'est que l'enfant prend l'agresseur dans son corps. Carrément, il est à l'intérieur de soi. C'est pour ça que je vous disais, il faut presque l'expulser de soi. C'est comme ça que moi j'explique les scarifications, par exemple. Que beaucoup de gens abusés se scarifient parce qu'ils veulent sortir le monstre. Vous avez parlé du monstre, hein. Ils veulent que le monstre s'en aille de leur corps. Mais le monstre, c'est pas eux. C'est très important dans les thérapies que d'en arriver là, puisque toute sa vie, on va croire que c'est soi-même le monstre.
3: Oui,
2: vous voyez, et il faut des années de thérapie pour qu'à un moment donné on se dise je ne suis pas un monstre, ce n'est pas moi et c'est quelqu'un qui a fait ça de l'extérieur et c'est pas moi le monstre.
3: Oui.
1: Merci.
3: Oui, merci
1: beaucoup. Merci Gaël, en tout cas, merci de votre témoignage. Merci Bruno Clavier, on continue tout de suite après les infos avec Marie qui a subi des violences quand elle avait 3-4 ans. Elle nous en parle dans un instant.
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0: si on aurait peut-être des choses à dire pendant deux heures. Mais on est ravis de recevoir Marie maintenant. Bonjour Marie.
1: Bonjour Brigitte, bonjour Bruno.
2: Bonjour.
1: Bonjour.
0: Donc vous aviez 3-4 ans hein, quand vous avez subi des violences sexuelles, c'est ça?
1: Je suppose. Je suppose parce que ce constat, je l'ai fait très longtemps après ces événements supposés. Voilà.
0: C'est d'ailleurs, le drame quand on est très très jeune abusé, c'est que on s'en souvient pas.
2: Ça s'appelle l'amnésie traumatique.
0: Exactement. Oui.
1: Oui,
2: et c'est absolument. Jusqu'à 5-6 ans, c'est très fort, quoi.
1: Oui. Alors. Je suis d'accord, et c'est vrai que c'est, je trouve une difficulté supplémentaire, voilà, en tout cas pour moi, parce que c'est vrai que ce serait plus simple finalement dans certaines situations ou à certains moments de sa vie de pouvoir se dire de façon très claire et très transparente, ben voilà, il s'est passé ça à tel moment, voilà, et ça donne tel type de conséquences et ça provoque telle chose en moi et le sens, voilà, et ça permet de créer du sens à ce qu'on ressent et être moins en souffrance, enfin vous voyez, des choses
2: bien
1: comme
2: sûr.
1: Ça.
2: Voilà. Moi, c'est ce que j'appelle la double peine. C'est une double peine, c'est-à-dire qu'on a déjà été abusé et la deuxième peine, c'est d'être amnésique, donc d'avoir toujours ce doute interne bizarre, quoi, voilà.
0: Oui, mais en même temps, Marie, ce qu'il faut bien comprendre, c'est que de toute façon, tout ce qui nous arrive avant 6-7 ans, y a plein de choses qu'on ne sait pas et qu'on va plus ou moins supposer parce que on a tel symptôme ou tel comportement ou tel, etc., etc. Si vous avez travaillé et que suffisamment de choses donnent sens au fait que vous avez été abusé, vous pouvez vous faire confiance.
2: Oui.
0: Vous voyez, je crois qu'à un moment donné, il faut aussi. J'entends hein, votre besoin de rationnel, hein, comme s'il fallait que vous soyez sûr. Mais faites-vous confiance. Si suffisamment d'éléments vous laissent croire que vous avez été abusé, c'est que vous avez été abusé, je crois.
1: Oui. Alors, malheureusement. J'en suis certaine et la façon dont ma vie s'est poursuivie n'a fait que démontrer.
0: Oui.
1: Exactement, parce que voilà, j'ai été dans une famille très dysfonctionnelle, donc bon, je ne vais pas rentrer dans les détails parce que ça apporterait pas forcément de plus-value au témoignage que je veux apporter aujourd'hui. Ce que je voulais dire, c'est que c'est très important d'être attentif quand on a des enfants à ce que nos enfants traduisent en termes de comportement qui ne font pas sens ou peuvent paraître complètement anecdotiques, mais c'est vraiment très très important d'être attentif à toutes ces choses que l'enfant peut émettre, surtout des problèmes, excusez-moi, je suis dans l'émotion, mais j'essaie d'être concentrée sur ce que je veux dire. Quand un enfant va relativement bien, et puis plutôt bien, on va dire, même s'il est dans un climat qui n'est pas idéal, et puis qu'il évolue en ayant des moments de colère, des moments de mise en danger. Enfin, moi, je fais référence à ça parce que c'est exactement ce que moi j'ai présenté comme symptômes. Il faut s'interroger. Alors, je sais que aujourd'hui, moi, j'ai 60 ans, donc à l'époque, on n'entendait pas, on n'observait pas peut-être, ou on n'avait pas le même regard ou de la même attention sur les enfants. Mais je me rends compte quand même que c'est, quelle que soit l'époque dans laquelle on traverse ce genre d'événement, quand on doit les vivre, ça a quand même des effets sur le comportement. Ou en tout cas, quand un enfant a des comportements qui interrogent, qui interpellent, et il faut savoir quand même se poser ce genre de questions.
0: Bien sûr, c'est un message que vous adressez à tous les parents et qui est tout à fait juste, Marie.
1: Exactement.
2: Est-ce que vous avez retrouvé la mémoire de la personne?
1: Alors, non. Alors, si vous voulez, comment dire, moi, je sais que quelque chose s'est passé de cet ordre-là à cette époque-là de ma vie, parce que, comme j'ai eu une enfance relativement, j'arrive pas à trouver le mot, mais disons que j'étais dans l'adaptation, et beaucoup de culpabilité aussi jusqu'à l'âge de 10-12 ans. J'ai toujours été relativement soft, c'est-à-dire très docile. Et puis à l'adolescence, je suis devenue

0: Une bombe atomique, je suis devenue un volcan complètement irascible. Je suis passée d'une très bonne élève à quelqu'un d'ingérable et je me suis bloquée aussi intellectuellement, c'est-à-dire que je n'étais plus je dis pas en capacité parce que c'est pas la même chose, mais en possibilité de rester en lien avec ce qui m'entourait, et tout me faisait violence et ça m'a fermé vraiment la communication avec tout ce qui m'entourait et notamment ma scolarité. Et là, j'ai fait beaucoup de, j'ai été très brutale, quoi, je pense, mais j'étais tellement mal que, voilà, c'était ma façon d'exprimer les choses. Et puis j'ai fait des mauvaises rencontres, mais j'étais très mal accompagnée. Disons que je ne cherchais que les gens qui étaient en marche finalement. Et ça m'a fait faire de mauvaises rencontres, ça m'a fait faire de mauvais choix, ça m'a pas permis de prendre appui sur les bonnes personnes. Et ce qui fait que jusqu'à l'âge de, je prends des raccourcis, hein, mais jusqu'à l'âge de jeune adulte, c'est-à-dire 20, 22 ans, j'ai eu des gros, gros problèmes. Je me suis mis en grand danger et j'ai fait face à d'autres agressions sexuelles, enfin, d'autres abus. Et là, c'est des gens qui ont profité, qui ont abusé parce qu'ils sentaient qu'en moi il y avait des failles et voilà. Et ça, j'en porte une part de responsabilité. Donc, je dis que ils ont abusé, mais voilà, quelque part, moi aussi, j'aurais dû être.
1: Vous aviez été formaté, comme oui. Dit Bruno Clavier.
2: Ah, vous n'avez aucune responsabilité à ce moment-là. C'est que c'est comme ça. C'est que vous devenez une proie.
1: Mais comme on l'a dit tout à l'heure, Marie, c'est que vous avez été formatée et vous reproduisez pour essayer de vous en sortir et de comprendre. C'est en ça que votre responsabilité, elle n'est que pour essayer d'en faire quelque chose et de ne plus subir. Mais parfois il faut répéter jusqu'à augmenter encore plus le trauma, bien sûr.
2: Et excusez-moi, j'insiste quand même. Est-ce que vous avez une idée de qui vous aurait fait quelque chose? Parce que ça, c'est important. Hein.
0: Vous parlez de cette période que j'ai départ.
2: Oui, bah oui, vous dites je sais que j'ai été abusée à 3-4 ans. Donc par qui? Vous avez une idée?
0: Alors oui, j'ai une idée parce que j'ai investigué auprès de ma mère quand j'étais jeune adulte, voilà. Et même si c'est quelqu'un avec qui il est très difficile d'avoir de verbaliser quoi que ce soit, parce que voilà, elle n'est pas en capacité. Là, c'est pas qu'elle n'en a pas la possibilité, c'est qu'elle n'en a pas la capacité, ce qui est différent pour moi. À un moment qui était opportun, parce que voilà, il faut bien choisir le moment pour ce genre de choses. Je lui ai posé des questions qui m'ont permis de mettre en évidence le fait que ce que je ressentais sur ce moment-là avait bien existé. Voilà. Et ce qu'elle m'a répondu ne permet pas le doute, quoi, sur ce qui est réellement arrivé.
2: Mais alors, du coup, est-ce que vous pouvez nommer la personne?
0: Non, je ne peux pas parce que c'était quelqu'un qui était de passage dans la vie de ma mère à ce moment-là, mais voilà, ma mère avait beaucoup de passage dans sa vie.
2: Ça se nomme quand même, c'était donc un beau-père.
0: Non, c'était pas un beau-père, c'était un homme.
1: Un amant de votre mère.
0: Amant. Alors, je ne sais pas si c'était un amant, parce que ma mère, je ne sais pas si elle a eu des amants, elle a eu des gens qui sont passés dans sa vie, des hommes. Elle a eu des enfants, mais elle les a toujours eues toutes seules et de façon complètement anarchique, je dirais même un peu archaïque. Voyez,
2: oui, mais c'est comme quelqu'un qui était en position de beau-père à un moment donné, même si c'est très court.
0: Oui, voilà. En tout cas, c'était un homme, en tout cas, ça c'est sûr, qui était de passage à ce moment-là.
2: Mais est-ce qu'elle vous a donné le nom?
0: Non. Elle s'en souvient même pas, de toute façon.
2: Ah bon, enfin, mais est-ce qu'elle a pu le décrire?
0: Mais non, parce qu'en fait, c'est pas un sujet.
1: Oui, si j'ai bien compris, c'est un de ces hommes qui passait et qui a.
2: Mais est-ce que donc vous faites des cauchemars, des
0: pas du tout.
2: Pas du tout, d'accord.
0: Non, je fais pas de cauchemars. La seule chose, c'est qu'aujourd'hui j'ai 60 ans et c'est seulement aujourd'hui que je commence à aller un peu mieux, on va dire. Voilà. Mais toute ma vie. Je voudrais avoir une nouvelle vie pour recommencer ma vie en dehors de tout ce que j'ai pu traverser, de tout ce que je me suis fait en comme douleur et de tout ce que j'ai pu ressentir qui ne m'appartenait pas et pour lequel personne ne me, ne me donnait d'explication, vous voyez.
1: Mais vous avez encore des années peut-être pour profiter pleinement de votre vie. Ce qu'il y a quand même de terrible, c'est que bon, il y a cet abus ces abus d'ailleurs, parce qu'en règle générale, c'est plusieurs, c'est pas un seul.
0: Il y en a eu d'autres, bien d'autres.
1: Et puis, il y a aussi autre chose qui ajoute, à mon avis, à votre révolte de jeune fille, c'est que vous avez eu une mère qui vous a pas sécurisé, qui vous a pas protégé. Vous avez une mère totalement déficiente.
0: Complètement d'ailleurs, c'est pas elle qui m'a élevée, puisque à l'âge de 6 ans, moi j'étais l'aînée, et plusieurs de mes frères et sœurs qui étaient après moi, on a été confiés à ma grand-mère. Enfin bon, bref, c'était très compliqué. Pour autant, moi je me souviens, alors par contre, d'un abus dont je me souviens, et ça je m'en souviens très précisément, j'étais pas très vieille non plus, mais c'était avant d'être confiée, donc d'être retirée à ma mère. Je devais avoir 5-6 ans et je dormais dans le même lit que ma mère, et ma mère avait dans le lit des relations sexuelles.
1: Oui.
0: Avec quelqu'un que je peux pas nommer parce que je ne sais pas qui c'était. C'était quelqu'un de passage encore. Voilà. Mais ça, je m'en souviens très bien. Vous voyez. Ça, c'est, par contre, celui-là, je m'en souviens de cet abus-là. Puis après, bon, il y en a eu d'autres. Voilà.
1: Oui, bien sûr, bien sûr.
0: Voilà.
1: Écoutez, bon. Marie, merci oui, d'avoir témoigné. Merci beaucoup, parce qu'on ça montre bien à quel point c'est complexe quand c'est si jeune, et qu'en plus c'est dans un climat familial totalement désorganisé, et c'est terrible parce que malheureusement ça existe encore. Et on espère quand même qu'à force, on va pouvoir faire avancer les choses. Merci Marie, merci beaucoup.
2: Oui, merci.
1: On fait une petite pause et on retrouve Catherine dans un instant, qui veut témoigner justement sur les abus qu'auraient subis ses enfants.
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1: Bruno Clavier est avec nous. Je rappelle le titre du livre, L'inceste ne fait pas de bruit, des violences sexuelles et des moyens d'en guérir. C'est important, hein, parce que quand même, on peut en guérir. C'est aux éditions Payot. Bonjour Catherine, merci d'être avec nous.
2: Oui, bonjour Brigitte, bonjour Bruno.
3: Bonjour.
2: Voilà, donc ça va être un petit peu compliqué. Moi, je suis une mère. Voilà, donc je vous explique, ça va être un petit peu long, excusez-moi, je pars à la suite. Je me suis séparée de mon concubin qui n'a pas voulu payer la pension alimentaire, donc ben, il a fallu que je trouve une autre nourrice qui était moins chère, malheureusement. Il y avait un voisin de cette nourrice-là, donc au départ, ben, il ne s'est rien passé. Et puis, après, j'arrive après le boulot, ma fille est pas là, et elle me dit, elle va arriver. Et du coup, je dis, comment ça se fait, elle n'est pas là. Elle me dit, elle est partie chez le voisin. Je dis, non, mais attends, je vais aller chercher. Et ma fille revient en courant. Alors forcément, tout de suite, moi, j'ai demandé, est-ce qu'il t'a touché là. Elle n'a pas voulu me répondre parce qu'elle devait être catastrophée.
1: Quel âge avait votre fille à ce moment-là?
2: Elle avait 8 ans. Mm-hmm. Hein? Alors, elle a dû complètement ne pas vouloir revivre ça. Et moi, là, j'avoue que je suis une imbécile parce que j'aurais dû aller voir quelqu'un pour ma fille. Mais j'ai été voir ce bonhomme, évidemment, qui n'avait rien fait. Mais je dis non, c'est pas possible. Donc, ma fille ne voulait plus aller du tout chez la nourrice. Donc, ce que j'ai fait, c'est que je l'ai retirée. Hein? Donc, voilà, j'avais au moins fait ça. Et puis, j'avais beau lui demander, mais je voyais que ça ne voulait pas sortir. Donc, je l'ai laissée tranquille. Et puis, elle me l'a dit, écoutez, elle devait avoir, 13 ou 14 ans. Ça, c'est la première histoire. Donc, parce que j'ai trois filles, donc c'est ma même fille, donc qui a été à Noël chez son père, donc elle avait 8 ou 9 ans, je ne sais plus trop. Hein. Et elle voulait y aller absolument. Et moi, je suis partie dans le Gers, je lui ai dit, mais t'es sûre de vouloir avec papa? Oui, moi je l'aime, mon papa, donc il n'y avait aucune raison que je lui donne pas. Elle m'appelle donc entre Noël et le jour de l'an, certainement, hein. Et elle m'a pas dit ce qu'ils lui ont fait, elle me l'a dit bien plus tard. C'est un de ses cousins et son oncle qui était remarié avec une autre femme, qui avait un enfant apparemment qui était porté sur sexe, hein, parce qu'il était pas autiste, un truc comme ça. Voilà, et je reçois un coup de téléphone de ma fille un soir, elle me dit « Maman, viens me chercher ». Je lui ai dit « Alors, voilà, c'est tout ce qu'elle m'a dit. » Je lui dis « Mais moi, je peux pas, chérie, je suis à 900 km de toi. » Alors, je lui dis « Passe-moi ton père. » Je lui dis « Écoute, il s'est passé quelque chose, essaye de voir avec elle. » Et il m'a répondu « mais je suis pas sa nourrice. » Alors, j'étais en colère, mais forcément, je pouvais pas arriver le lendemain comme ça. Donc, ça, c'est pour ma première fille. Donc j'ai eu une deuxième fille, alors là c'est pas du tout pareil, elle était partie de la maison et c'est un toubib parce qu'elle avait, ça s'appelle la maladie de Verneuil et c'est un kyste que vous avez entre les jambes si, hein, pour pas dire autre chose. Et quand elle est revenue à la maison, elle me dit, maman, il m'a caressé, il m'a embrassé les fesses. Je dis, qu'est-ce que c'est que ça? C'est pas possible. Donc là, c'est pareil. Ah oui, pour la première, j'ai été portée plainte, j'ai été à la gendarmerie, mais ils étaient mineurs, Excusez-moi, je vais assez vite parce que, donc, pour ma deuxième fille, elle avait plus de 18 ans. On a été portée plainte, on a pris un avocat, Il est parti libéré, il avait rien. Bon, ça, c'est la deuxième histoire. J'ai une troisième fille, mais je l'ai eue 17 ans après. Donc j'ai ma fille qui a 18 ans, que j'adore. Et là, je pensais qu'il n'y arriverait rien, quoi. Et puis, parce que moi, j'ai un de mes frères qui était toujours avec des problèmes de jeune femme, donc il faisait 8 jours, mais il y a déjà 30 ans, hein, et à chaque fois, il y avait des problèmes, donc il venait 8 jours, il repartait. dit, bon, ben, ça va aller. Et il a touché à ma fille, elle avait 8 ans. Alors, il l'a pas violé, mais il l'a touché. Et après, il continuait à la toucher, mais elle me disait rien. C'était pas. Mais tonton, une fois, elle m'a dit une caresse à la fesse. J'ai dit, dis donc, tu caresses pas les fesses. Ah non, non, je la caresserai plus de toute manière, j'ai rien fait à ta fille. J'ai dit, oh là, c'est qu'il y a quelque chose. Donc, quand il est revenu, peut-être un peu plus tard, avec mon nouveau concubin, il me dit, parce qu'il était pâtissier, donc il dormait. Tous les après-midi, et je le vois, il me dit, est-ce que je peux monter? Je dis oui, mais là, je suis montée aussi. Et je dis, mais qu'est-ce que tu fais dans ma chambre, toi? Qu'est-ce que tu fais dans la chambre à ma fille, toi? Et ma fille, elle me dit, bah, il regarde le dessin, je lui dis, mais tu sors de l'armée. C'était déjà, vous voyez, j'avais déjà un soupçon. Et là, elle me l'a dit, elle avait 17 ans, je suis désolée, hein, c'est un peu long. Et donc, on a été porté plainte, c'est cela.
1: Comment vont vos filles aujourd'hui, Catherine? Elles vont bien?
2: La première, ça va pas du tout. La deuxième, ça va. Et ma troisième fille, que je vous parle, là, ça va. D'accord. Ça va, ça va. Et donc, pour vous finir l'histoire, je sais plus que j'en étais. Je voulais le tuer, quoi, parce que c'est mon frère, moi-même, hein. Et donc, j'ai été chez lui. J'ai pris le téléphone pour l'enregistrer.
1: Alors, excusez-moi, je vous coupe, Catherine, parce que c'est un témoignage. C'est pas le problème que ce soit long. C'est un témoignage qui laisse à penser, parce qu'on vous entend avec toutes vos filles qui sont abusées. On entend votre frère.
2: Ouais.
1: Je crois que là, on est aussi dans une famille qui a certainement beaucoup de secrets de famille et beaucoup de choses qui laissent à penser qu'il y a en amont déjà beaucoup de.
2: Oui, ma mère s'est fait violée par son père.
1: Oui.
2: Mais elle me l'a dit quand moi ça m'est arrivé à mes filles. Alors j'étais encore plus catastrophée. Enfin, pour vous dire juste pour mon frère que j'ai été l'enregistrer, il me dit qu'est-ce que t'as dit? J'ai dit non. Je savais que j'enregistrais. J'ai dit non, c'est toi qui vas parler, mon petit gars, parce que j'étais en colère. Enfin, après. Quand je ne pouvais pas le tuer, malheureusement, j'ai marqué chez lui, je suis retournée chez lui et j'ai marqué un gros pédophile pour que tout le monde le sache, parce qu'il ne voulait pas que ça sache. Alors, comme ça, tout le monde le savait. Après, les gendarmes ils m'ont dit, oui, vous pouviez risquer la correctionnelle, je ne sais pas quoi. J'ai dit, je m'en fous complètement. Là, il va passer au tribunal le 2 juillet. Et moi, ma belle-sœur qui vient encore avec, je lui dis, t'as pas intérêt de l'amener, parce que quand il a fait ça, il était tout seul. Et ben là, il va falloir qu'il soit capable d'y aller tout seul.
3: Excusez-moi, il passe pour quoi au tribunal? Il passe pour quelle
2: pour
3: affaire? Mais pour abus sur la
2: pour ma fille.
3: Bon, pour votre fille, là, c'est ça.
2: Sur ma dernière fille.
3: Okay.
2: Ah non, mais moi je suis dans une colère. Bah,
3: écoutez, au moins
2: noire.
3: Vous êtes intervenu à chaque fois, vous avez été au moins à la police, c'est déjà ça qui est bien.
2: J'ai fait ce que j'ai pu.
3: À chaque fois, nous on a des témoignages des fois ici de mères qui ne sont même pas, qui ont presque couvert l'abuseur. Ce que je veux dire, c'est pour votre première là, c'est que il faut aussi penser qu'il a peut-être sévi avant, votre frère. C'est-à-dire.
2: Écoutez, les gendarmes, je leur ai dit, Oui. Non, c'est pour la dernière, de mes filles.
3: Je vous dis ça parce que je pensais à la première qui n'allait pas bien.
1: Oui, c'est
2: aussi. Mais là, c'était son cousin. Enfin, c'était le bonhomme qui était à côté, Alors, lui, il est en prison.
1: Bon, en tout cas, Catherine. En tout cas, Catherine, puisque vous prenez les choses à cœur, peut-être que votre fille qui ne va pas bien, elle a besoin de se faire aider par quelqu'un qui est justement capable de...
2: Oui, mais ça fait 30 ans qu'elle y va. Parce qu'elle a 40 ans, ça fait 30 ans qu'elle y va.
3: Ouais. Ah oui.
2: Et ça va pas mieux. Et son mari, c'est pas... Enfin, pour moi, il l'aide pas vraiment.
1: Mais c'est donc, compliqué. Voilà. C'est compliqué.
2: Oui. Oui, parce que en plus de ça, je vous dis.
1: Mais en tout cas, merci de ce témoignage, Catherine, qui montre à quel point, lorsque dans une famille, il y a des abus depuis sans doute des générations.
3: C'est ça. Il y en a beaucoup. Hein.
1: Et
3: on voit bien le soutien,
1: puisque votre mère a elle-même subi l'inceste, donc on voit bien que ça remonte à loin. On fait une petite pause, on va continuer avec le sexo-conseil. On va parler un peu de tendresse et de sexualité, ça va nous faire un peu de bien.
3: Oui, un peu de bien.
1: Et puis, Amandine également voudrait réagir dans un instant.
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1: Alors c'est important ce sexo conseil Bruno Clavier dans cette émission parce que bon vous connaissez évidemment la confusion des langues de Ferenczi
2: oui.
1: Ferenczi l'enfant réclame de la tendresse et l'adulte lui donne du sexe.
2: Exactement.
1: Et c'est comme ça que souvent démarrent les abus. Alors là je vais pas parler de ça je vais parler de la tendresse et de la sexualité dans un couple d'adultes, je précise bien, mais je trouvais que c'était intéressant de rappeler ce qu'est la tendresse et j'insiste souvent sur la tendresse parce que c'est vraiment le premier pas de l'intimité du couple. Ça représente la tendresse, l'affect, ça relie deux personnes, ça se manifeste par des gestes doux, des attentions délicates, c'est très loin de la sexualité, mais, et c'est ça qui est intéressant, la tendresse, elle permet de se sentir bien et en confiance avec l'autre. Ensuite, après la tendresse, dans un couple, vient la sensualité, c'est-à-dire un plaisir sensoriel qui est différent, encore une fois, de la sexualité. Et c'est vrai que la sensualité, c'est une source inépuisable, qui est très subjective d'ailleurs, et qu'à chacun, c'est à chacun de la développer, de l'entretenir, la sensualité. Je vous invite d'ailleurs souvent à chercher le sens qui vous emporte le plus et le sens qui emporte le plus votre partenaire. On dit souvent que les femmes sont très proches de l'ouïe et donc des oreilles. Et c'est pour ça que les mots doux, les mots sensuels, les fait monter leur excitation. Les hommes, c'est très visuel. Souvent, c'est le sens de la vue. Mais bon, après, ça dépend des gens. Après la sensualité vient l'érotisme. Alors l'érotisme, c'est tout ce qui va éveiller le désir et qui va provoquer une excitation. Alors ça peut être une promesse, un vêtement, enfin bref, l'érotisme, c'est ce qui émoustille les sens et qui demande donc de l'imagination. Et l'érotisme, c'est aussi le fait de se rendre désirable et de rendre et d'exciter le désir chez l'autre. Voilà. Et ensuite seulement vient la sexualité qui coule de source quand toutes ces étapes sont très bien franchies dans le couple.
2: C'est parfait, je trouve ça très bien.
1: Oui. Surtout que c'est rare, mais c'est parfait.
2: Non, c'est parfait, mais surtout que la tendresse, c'est les premières années, c'est ça qui est important. C'est comme si on se reconnectait aux premières années, puis après qu'on remonte le temps vers de plus en plus grand. Voilà. Parce que la sexualité, c'est réservé aux grands.
1: Et oui, c'est ça qu'il faut bien comprendre, c'est réservé aux grands. Mais si les grands veulent avoir une belle sexualité, il faut pas louper ces quelques étapes
2: dont je viens de parler,
1: on est d'accord. On parle des abus sexuels dans l'enfance, et j'ai eu envie de recevoir Claire Estia qui est avec nous, bonjour.
3: Bonjour.
1: Merci d'être là, vous avez écrit ce livre aux éditions Fayard, « À cœur vaillant ». Alors, actuellement, on reçoit beaucoup de livres sur des hommes, des femmes qui témoignent de leurs abus sexuels durant l'enfance. C'est souvent des livres assez durs, assez tristes. Et moi, j'ai eu envie de vous recevoir parce que votre livre, il est positif. Il est plein de force. Voilà. Donc, vous avez été donc abusée par un ami à l'âge de 8 ans.
3: Un ami de ma maman.
1: Et puis, vous avez su en faire quelque chose de fort, malgré tout. Et c'est ce que vous racontez dans ce livre. Alors, comme beaucoup d'enfants qui ont été abusés, vous étiez en surpoids à l'adolescence.
3: Oui, je suis tombée dans l'anorexie, la boulimie à plusieurs reprises. J'ai fait des va-et-vient, c'est ça, puisque je comprenais pas pourquoi j'avais pu susciter du désir à 8 ans chez un homme adulte. Et donc je voulais gommer en fait toute féminité et ça m'allait bien parce que pour moi j'étais vicieuse, sale, moche, enfin donc il fallait que cette équation puisse la voir en fait en vrai, et étant enfant c'était la seule réponse que j'ai pu trouver.
1: C'est ce qu'on entend souvent, Bruno Clavier, l'adolescente se met une sorte de carapace pour ne pas être désirable.
2: C'est-à-dire que, parce qu'à l'adolescence, les pulsions sexuelles remontent, et quand elles remontent, elles sont synonymes de saleté, de tout ça, et puis voilà.
3: Et puis aussi parce que la culpabilité est un poids quand on ne parle pas, et que je pense que ce poids, il faut bien qu'il se manifeste, qu'il se matérialise autrement sur le corps que par juste le poids... un poids émotionnel qu'on n'arrive pas à sortir, donc on se met du poids aussi sur nous.
1: Et on ne parle pas, c'est toujours ce qu'on entend aussi sans cesse, vous ne pouviez pas en parler ?
3: Alors moi, je ne pouvais pas en parler parce que cet homme m'avait muré dans le silence, dans le secret. Oui. Il m'avait dit que si je le disais, j'allais faire mourir ma maman. Donc moi, c'est quelque part une situation qui m'allait bien parce qu'en fait, alors pour plusieurs choses, mais d'abord de vicieuse, sale et moche, le fait que je puisse faire vivre ma maman et non pas la faire mourir, ça, pour l'estime de moi, j'allais mieux parce que j'étais vertueuse, j'étais magique, donc ça m'allait bien. Et puis aussi, il m'avait dit que si ma mère mourait, j'avais pas vraiment de famille, donc j'allais être confiée à la DAS, enfin dans un foyer, et donc je ne le voulais pas. Donc moi, puis ça permettait aussi de ne pas que ce qu'il m'avait fait n'existe pas. Donc en fait, tout allait bien pour que je ne dise rien.
1: Et oui, évidemment. C'est toujours finalement les mêmes choses.
2: Les mêmes procédés pervers. C'est toujours. On entend ça tout le temps, à chaque fois, quoi. Ces messages pervers.
1: Et en même temps, vous avez su rebondir bien, hein, parce que dans ce livre, vous le racontez avec beaucoup de force. Sans doute que, quand même, malgré tout, avant 8 ans, vous alliez très bien, j'imagine.
3: Alors, j'allais bien. Pas tant que ça, parce que avant mes 8 ans, je vivais chez mes grands-parents et mon grand-père était violent. Donc, il était alcoolique et quand il buvait, il était violent contre ma grand-mère et moi, je me mettais entre les coups et elle. Donc, je pense aussi qu'il, mais tout ça dans un certain secret aussi. Donc, je pense que quand cet homme m'a mis ce marché en main du secret, il sentait que c'était quelque chose que je pouvais recevoir et que j'allais le faire mien aussi. Néanmoins, je pense que je me suis construite malgré tout ça. Je n'ai pas voulu que cet homme contamine toute ma vie. J'ai voulu prendre tout l'inverse de ce qu'il m'avait imposé. C'est-à-dire que...
1: C'est ce que vous racontez très bien et c'est ce qu'on a entendu aussi tout à l'heure de notre première auditrice.
2: Oui, hein. Aurélie. Hein.
1: Je ne voulais pas en plus lui laisser gâcher ma vie. Hein.
3: Oui, il m'avait déjà pris plus que ce que jamais j'aurais voulu lui donner. Donc j'avais décidé que d'abord, il ne contaminerait pas toutes mes relations amoureuses. Moi, j'ai pas détesté les hommes, au contraire. Je pense que je les ai vraiment beaucoup aimés. J'ai eu une tendresse pour leur force que j'imaginais, leur courage. Donc c'est comme ça que j'ai vu les hommes et c'est comme ça que finalement j'ai trouvé l'homme de ma vie aussi. Donc c'est bien de continuer de croire. C'est pas parce que un vous a fait du mal que d'autres ne vous sauveront pas.
1: Et d'ailleurs, là, je vous vois, vous êtes lumineuse, hein, aussi, on le sent dans le livre, mais ça le confirme. À tel point, d'ailleurs, que vous avez même eu envie de prendre la défense de PPDA dans votre livre.
3: Oui,
1: et vous racontez l'histoire, on va y revenir dans un instant, vous racontez l'histoire aussi de comment il a su vous guérir, hein, pratiquement, de votre anorexie, on en parle dans un instant.
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1: Bruno Clavier est avec nous, psychanalyste, psychologue, clinicien, notre spécialiste des abus sexuels. Hein. Bruno Clavier, on peut dire ça ?
2: Un peu, oui. Par la force des choses.
1: Oui, par la force des choses. Vous venez de là aussi et vous en avez fait. Mais vous en avez fait une perle, hein, comme on dit.
2: Disons que de toute façon, quand il nous arrive des horreurs, des fois on n'a pas le choix, c'est soit on... il faut le retourner, voilà.
1: Voilà, c'est ce qu'on raconte de c'est pour ça que je disais la perle, hein, c'est ce qu'on raconte de l'huître qui prend un caillou et qui en fait une perle.
2: Oui, c'est ça, mais ce qu'il faut, c'est pouvoir retourner le destin. Voilà, c'est peut-être
1: exactement,
2: ce qu'a fait Claire Estial.
1: Ça vous va, ça aussi, vous pensez avoir fait une perle de votre caillou?
3: Oui, moi je crois que... on peut tous changer la direction à un moment donné dans la vie. Peu importe ce qui nous est arrivé, il faut par contre ne pas se débattre avec pourquoi moi, parce que c'est une question à laquelle on n'aura jamais de réponse. Moi, j'ai préféré me dire que c'était mon destin, c'était ma vie, et que à qui, étant petite, j'entendais cette phrase, à qui il sera beaucoup donné, il sera beaucoup demandé. Et moi, je m'étais dit... Si cette phrase marche dans un sens, elle marchera dans l'autre. À qui sera beaucoup demandé au début, il sera beaucoup donné à la fin. Et j'ai voulu croire en ma vie, en moi. Et je pense que j'ai eu raison.
1: En tout cas, vous l'écrivez très très bien dans ce livre « À cœur vaillant », c'est aux éditions Fayard. Claire Estia, vous parlez à un moment donné de PPDA parce que vous avez été très touchée quand il a écrit son livre sur sa fille et vous avez osé lui écrire. Il vous a répondu, il vous a reçu. Alors d'abord, vous prenez un peu sa défense parce que il ne vous a pas abusé, contrairement peut-être
3: à d'autres.
1: On reviendra pas sur cette question-là. Mais surtout, ce que je trouve intéressant, c'est qu'à un moment donné, il vous a pratiquement guéri de votre anorexie. Vous pouvez raconter ?
3: Oui, bah écoutez, j'ai rencontré Patrick Poivre d'abord, effectivement, quand je lui ai envoyé un courrier au moment où j'ai lu son livre « Lettre à l'absente ». Et il m'a répondu, il m'a appelé un soir à la maison, je devais avoir une vingtaine d'années, et il a su, enfin il a compris que j'étais une toute petite chose assez frêle et que c'était maintenant, peut-être pas dans une semaine ou deux, et il m'a dit écoutez on va se voir, donc on s'est vu à son bureau à TF1, et puis il m'a pas lâché pendant un peu plus d'un an et demi je pense, jusqu'au jour où il m'a dit écoutez Claire, est-ce que vous pourriez remanger s'il vous plaît ? J'étais pas capable de faire ça pour moi, mais par contre de le faire pour lui, pour sauver un petit peu la fille que lui n'avait pas sauvée. J'ai décidé de remanger. Alors quand on est anorexique, c'est quand même très difficile parce que c'est pas juste un aliment qu'on va accepter d'avaler. Moi, j'ai décidé de reprendre ma vie depuis le début, en fait, puisque j'arrivais pas à la continuer là où j'étais, de là où j'étais. Donc je me suis dit, je reprends ma vie bébé. Et je m'achète un biberon et je vais prendre un biberon premier âge, puis deuxième âge, puis troisième âge. Mais c'est quand même grâce à Patrick, puisque c'est lui qui me l'avait demandé, et c'est cette parole que j'ai voulu honorer.
1: Et vous lui avez fait la promesse de remanger. C'est étonnant parce que l'anorexie, c'est vrai, Bruno Clavier, c'est quelque chose de terrible, et très souvent, ça peut aller jusqu'à la mort, en effet.
2: Oui, c'est ça. Sauf que la question de l'anorexie, c'est que souvent, ça témoigne d'abus antérieurs.
1: Je veux dire.
2: Oui, c'est-à-dire que plus vers 3, 4, 5 ans, quoi.
1: Oui,
2: c'est en général plutôt ça.
1: Et puis ensuite vous êtes parti dans la politique, etc. Enfin, vous racontez beaucoup de choses et j'avais envie de vous recevoir parce que je pense que c'est un livre qui peut aider des personnes qui ont été victimes d'abus et qui ne vont pas bien. Bon, ça peut être un petit message d'espoir. Ça s'appelle À cœur vaillant, c'est aux éditions Fayard. Est-ce que nous avons Amandine, Jérémy? Dans quelques instants. Bon, on va prendre Amandine dans quelques instants, qui a aussi envie de témoigner. Qu'est-ce que vous avez envie de dire à ceux qui nous écoutent, Claire Estia? Quel message positif vous avez envie de leur envoyer?
3: Mais qu'il faut croire d'abord en soi, en sa faculté de rebondir. Il faut se permettre de croire aussi, parce que ça permet d'envisager l'avenir dès qu'on croit en quelque chose, que ce soit en soi, en la vie, en son destin, peu importe. Et je pense que cette passerelle, en fait, comme un pont entre deux rives, peut aider à voir l'avenir et du coup à trouver des petits liens comme ça tous les jours pour reprendre le goût à la vie.
1: Restez avec nous si vous voulez, Claire Astia. On va donner la parole à Amandine maintenant. Bonjour Amandine.
4: Bonjour Brigitte, bonjour tout le monde.
2: Bonjour.
1: Et Bruno Clavier, vous lui dites pas bonjour ?
2: Si, tout le monde.
4: Ah bah si.
2: Je fais partie de tout le monde.
1: Mais c'est pas tout le monde. C'est pas tout le monde.
2: Ça me va très bien.
4: Excusez-moi, mais je me souvenais plus du nom. Alors
2: je sais. C'est pas important.
1: Pardon. Je sais bien, mais vous êtes largement pardonné, Amandine. Vous
4: inquiétez.
1: On vous écoute. Allez-y.
4: Oui, donc moi je voulais témoigner parce que j'étais agressée quand j'avais 11 ans. Alors c'était dans ma famille et j'ai parlé à 25 ans, j'ai déposé plainte.
1: D'accord.
4: Donc,
1: quand vous dites c'était dans ma famille, c'est quelqu'un de votre famille, c'est ça ?
4: Oui, c'est quelqu'un de ma famille, oui. C'est un cousin à moi. Donc, qui était plus grand que moi, qui avait 5 ans de plus que moi.
2: Ouais.
4: Mais j'ai mis très longtemps pour parler parce que je pense que je faisais pas confiance aux adultes qui m'accompagnaient, en fait, hein, qui étaient autour de moi. Donc, j'ai mis très, très longtemps et je me suis murée un peu dans le silence.
1: Bien sûr, mais comme souvent, bien sûr. Et vous faisiez pas confiance aux adultes, Amandine, parce que vous étiez dans une famille un peu dysfonctionnelle ou parce que à 11 ans on vous a pas protégée?
4: Alors, je pense que déjà on m'avait pas assez parlé de la sexualité.
1: C'est intéressant ce que vous dites. Vous pensez que si on vous aviez plus préparé à ce que votre corps vous appartient, par exemple, la phrase que je répète souvent. Vous auriez peut-être été plus apte à vous défendre ?
4: Oui, je pense, oui. Mm-hmm. Alors, peut-être pas me défendre vraiment quand l'acte a eu lieu, mais en tout cas, je sais pas, enfin, je peux pas savoir, puisqu'à 11 ans,
1: bien sûr.
4: Mais je pense que c'est très important. Moi, j'ai deux garçons. Et dès petit, je leur ai dit que leur corps leur appartenait, que même moi, j'ai pas spécialement le droit de leur toucher les fesses ou leur zizi. Alors j'essaie de pas en faire trop un drame pour pas que
1: tomber dans l'inverse.
4: Voilà, qu'ils portent ça aussi eux. Mais je leur disais que voilà, leur corps leur appartient. Je trouve que c'est très important, même dans leur rapport aux autres, qu'ils ne doivent pas non plus eux être trop intrusifs. Mais c'était pas de façon complètement folle, déraisonnée, voilà. Mais je pense que déjà oui, si on m'avait plus parlé de sexualité, je savais pas ce que c'était mes règles. Je l'ai su le jour où j'ai eu mes règles. Ça a été très traumatisant parce que j'ai eu mes règles un an après que j'ai été violée. Donc j'ai subi à 11 ans et j'ai eu mes règles à 12.
1: Oui, ce qui peut être pour vous d'ailleurs une conséquence.
4: Oui, tout à fait. Mmh. Oui. Mmh. Donc,
2: je voulais savoir qu'est-ce qui s'est passé quand vous avez déposé plainte. Alors, qu'est-ce que ça a donné ?
4: Alors, quand j'ai déposé plainte, donc j'avais 25 ans, j'étais accompagnée d'un ami et d'une amie, sans qui j'aurais pas pu faire le pas. J'étais en dépression, mais j'allais mal depuis très longtemps. J'ai été reçue à la police à Lyon. Lyon 1er, je crois, mais j'ai 50 ans, donc ça fait 25 ans, alors je me souviens plus trop. Mais j'ai été très bien accueillie, très bien. On m'a quand même demandé de raconter mon histoire deux fois. Par contre, j'ai subi un examen gynécologique. Donc pour moi, c'était une autre violence, même s'ils se sont excusés, que voilà, j'étais bien, mais j'ai trouvé ça.
2: Surtout un examen à 25 ans pour un viol qui a eu lieu à 11 ans. Qu'est-ce qu'ils cherchaient ?
4: Oui, ils m'ont expliqué que c'était la procédure.
2: Ok.
4: Voilà, c'est la procédure.
1: La procédure. Enfin bon.
4: Oui. Et ensuite, y a plusieurs personnes qui ont été interrogées de ma famille et de la sienne. Et ça a été très dur parce que mon avocat m'a laissé lire les témoignages un jour. Il m'a dit « Vous venez quand vous voulez ». J'ai lu tous les témoignages du dossier et j'étais seule, en fait, pour lire tous ces témoignages. Et ça m'a énormément...
1: Oui, ça vous a replongé en plus dans...
4: Oui, et puis abîmé parce que il disait qu'en fait j'inventais ça parce que j'étais jalouse, que j'inventais parce que... Surtout parce que j'étais jalouse en fait, donc je voyais pas de quoi, mais j'étais une menteuse. En fait, je mentais.
1: Oui, enfin, ça et... c'est, vous savez, ça c'est des arguments qui enfin, qu'on repère tout de suite que ce sont des arguments qui servent à se défendre, mais qui n'ont pas beaucoup de sens.
4: Oui, oui, mais quand on lit ça tout seul,
1: bien sûr, à 25 j'entends.
4: Ans,
1: bien
4: je sûr, pense bien que sûr. J'étais très fragile en fait, donc c'était d'autres violences. Voilà.
1: Mais en tout cas, ce qui est sympathique, je trouve, c'est que vous avez, j'imagine, vous en avez parlé à ses amis qui vous ont encouragé à aller porter plainte. Donc là, quand même, c'est le moment où on voit qu'il y a des gens qui vous aident et en qui vous pouvez faire confiance.
4: Oui, tout à fait. J'avais des amis très proches, oui, qui ont été là vraiment pour moi. Et puis ensuite, je me suis reconstruite.
2: Excusez-moi, mais quelle a été l'issue de la plainte? C'est ça que je vous demandais.
4: Rien. En fait, ça a été classé sans suite pour faute de preuve.
2: D'accord.
1: C'est votre parole. Loin, oui, c'est votre parole voilà. Contre la leur. Oui. C'est toujours pareil.
4: Oui. Et si je voulais continuer la procédure, il fallait. Mon avocat m'a dit, il y a des frais d'avocat de 10 000 euros, donc si vous voulez qu'on continue.
1: Mais le problème, Bruno Clavier, c'est toujours pareil, c'est qu'il n'y a pas de preuve. Quelle preuve pouvez-vous avoir à
2: mais alors là où il y a un truc encore pire, c'est cet abus par l'examen gynécologique qui se rajoute à ça, là, quoi, comme si elle avait une deuxième peine. Là, je parle souvent de double peine, c'est une double peine, quoi. C'est terrible.
1: Ça sert pas.
2: Au moins, vous avez déposé plainte. Au moins.
4: Pour moi, c'était important parce que j'ai vu une psychiatre à Lyon qui était spécialisée dans les agressions, les viols, tout ça. Et je suis allée la voir et elle m'a beaucoup conseillé. Oui, elle m'a dit que c'était important que je lui écrive une lettre à ce monsieur pour lui dire que moi, je vivais plus, que j'avais besoin. Parce que j'aurais peut-être pas nécessairement déposé plainte si elle m'avait demandé pardon.
2: Ouais, c'est ça.
4: En fait, je voulais être reconnue comme victime, bien donc sûr, de lui, de ma famille, mais d'être voilà.
2: Aimée. Surtout qu'il avait 16 ans à l'époque.
4: Oui.
2: Non, c'est ça.
4: Mais quand j'ai vu l'attitude de ma famille qui m'a pas soutenue, je me suis dit je vais aller jusqu'au bout. Là, je vais déposer plainte parce que lui, en fait, me répond que je suis une menteuse, que c'est pas vrai, qu'on a dormi ensemble, mais il s'est rien passé. Voilà. Alors la lettre, je l'ai plus. Hein. J'ai fini par la brûler parce que je voulais m'envoler vers d'autres choses.
1: Vous avez raison,
4: ça
1: bien
4: fait
1: sûr.
4: Partie de ma thérapie, oui. Je pense, de brûler. Mais quand j'ai vu ça, je me suis dit, je vais aller déposer plainte parce que ça a une autre dimension et que le monsieur, le policier qui m'a reçu et qui m'a dit, il m'a serré la main à la fin de l'entretien. Il m'a dit, je vous crois. Et j'aimerais bien l'avoir devant moi, ce monsieur. Ça fait partie de la guérison.
2: Oui, bien sûr. Fait. C'est très bien.
4: Voilà.
1: Ouais. Voilà. Oui. Mais encore une fois, je sais que vous insistez toujours, Bruno Clavier, pour que les personnes portent plainte. Hein,
2: ça oui,
1: vous...
2: quand c'est possible, oui.
1: Oui, parce que c'est une manière, justement, de marquer les
2: sinon,
1: choses.
2: Sinon, toute sa vie, on sera en attente de quelque chose, de la justice. Quoi. Les enfants veulent justice, toujours.
4: Et puis je me disais s'il il recommence aussi, s'il le fait à une autre personne, je suis responsable aussi d'une certaine manière.
1: Oui, vous avez
2: raison. Et
1: d'ailleurs, vous avez raison. Souvent, la personne est condamnée parce qu'il y a plusieurs plaintes. Quand il n'y en a qu'une, c'est une parole contre une autre.
2: Il avait 30 ans, donc il aurait pu commettre encore beaucoup de méfaits, quoi.
1: Et il en a peut-être fait d'ailleurs.
2: Il a peut-être fait d'ailleurs,
4: ouais. Oui, peut-être. Ça, je le sais pas, mais...
1: En tout cas, vous avez fait votre part, comme on dit, Amandine.
4: Et voilà, c'est ce que je pense. Et c'était important pour moi, toutes ces démarches, d'aller voir une thérapeute, une psychologue, une psychiatre. Ça a été des moments très, très durs. J'ai été vraiment soutenue par des amis.
1: Oui, mais vous savez, Amandine, à 25 ans, c'est bien parce que vous étiez encore très jeune et beaucoup plus malléable. C'est plus on, encore une fois, on l'a dit déjà dans plusieurs émissions, mais plus on peut tôt nettoyer, mettre les mots, mieux c'est.
2: Plus la vie va être joyeuse après.
1: après, bien sûr. Donc vous avez fait votre part, comme on dit. Merci beaucoup Amandine, en tout cas, de votre témoignage. Merci.
2: Merci. Hein.
1: Merci vraiment. Claire Estia, merci beaucoup de votre témoignage et de votre livre, hein, dans lequel vous racontez aussi votre parcours ayant été abusée à 8 ans par un ami de votre mère qui était souvent à la maison. C'est aux éditions Fayard, ça s'appelle À cœur vaillant. Le petit mot de la fin, Bruno Clavier.
2: Oh, j'ai pas de petits mots là.
1: Vous avez pas de petits mots là.
2: J'y ai même pas pensé, un petit mot de la fin. Mais par contre, je regrette qu'il y ait pas de blague aujourd'hui. Il y a toujours une blague.
1: Mais après les infos, non, parce qu'on a beaucoup
2: blagues.
1: Mais parce qu'on a beaucoup débordé avec le témoignage de Gaëlle et j'étais déjà très en retard, donc j'ai pas pris le temps de la petite blague.
2: Le petit mot de la fin, c'est comme avec. Comment dire, le livre là, c'est-à-dire le dernier livre, c'est la question de croire en la guérison. Donc tout ça, c'est quand même pour aller mieux. C'est pas pour qu'on pleure éternellement. On s'en occupe pour aller mieux.
1: Et moi, je peux tout à fait affirmer qu'il y a énormément de gens qui s'en sortent très très bien et qui vont très bien.
2: Mais il faut bosser quand
1: mais
2: même.
1: Il faut un peu s'en occuper. Excusez-moi Bruno Clavier, mais on a tous besoin de bosser. Les gens qui bossent pas sur eux, ils sont assez insupportables. Donc tout le monde doit travailler sur soi.
2: Bah, surtout quand on a vécu des traumatismes.
1: Mais on a tous des enfances difficiles, de toute façon, enfin presque tous. Merci beaucoup Bruno Clavier. Et tout de suite, vous retrouvez Marie pour C'est votre avenir.
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2: Bonsoir, les vraies voix de l'été, très heureux de vous retrouver. C'est vrai que ça fait du bien de couper un peu, notamment avec un flot d'actualité toujours aussi concernant et parfois consternant. Au sommaire de cette émission, dans un instant, le déplacement en Gironde du Premier ministre Sébastien Lecornu sous

0: tout numérique. Vous réagissez au 0826 300 300 ou sur nos réseaux sociaux et bien sûr sur notre chaîne YouTube. Vous répondez aux questions. Présentons les vraies voix.
1: C'est beau ça.
0: Ah bah oui, c'est pour vous, mais vous êtes prié de ne pas parler avant, hein, puisque notre réalisateur Maxime Sénat, ça va cher Maxime ?
2: Très bien, vous ?
0: Oui, très bien, ça fait super. Du bien un petit peu de vacances.
2: Ah oui, on a pris du repos, ça fait du bien.
0: Ouais, voilà. Alors merci pour ce beau générique, je vous les présente. À ma droite, le conseiller municipal inscrit sans étiquette, même s'il y en a beaucoup sur ces belles chemises, et président de l'association Engagement France Solidarité. Bonsoir Michael Charles.
3: Bonsoir Frédéric.
0: En pleine forme.
3: En pleine forme.
0: Faites attention sur la route, hein. Ça a été chaud là, non ?
3: On en parlera.
0: Ouais, on en parlera. Bon, voilà, soyez prudents sur la route. Et puis, chef d'entreprise, chroniqueur sur la chaîne Rooftop Français et grande révélation de cet été 2026 sur Sud Radio, Geoffrey Vupérot. Bonsoir.
4: Ouais. Bonsoir, merci pour cet éloge et merci de me recevoir encore une fois. Très heureux.
0: Révélation, meilleur jeune un peu du Tour de France, puisque vous avez une belle chemise blanche, le maillot blanc, voilà. Et puis le maillot du meilleur grimpeur, du meilleur sprinter, évidemment, président du think tank Initiative Sécurité Intérieure, ancien membre du RAID, Bruno Pomard.
5: Bonsoir mon cher Frédéric, vous êtes bien bronzé, dites donc.
0: Oui, alors ça c'est le vélo.
5: Ah ouais, c'est ça. Ouais, ouais.
0: C'est le vélo.
5: Vous étiez en vacances aussi, je crois.
0: Les sommets du Revard, au sommet du lac de Serpenson aussi, là, ça grimpe bien. Ça
5: fait... Oui. Je suis content de rencontrer ces deux jeunes étantueux bipèdes, hein, de ce soir.
0: Ça va être, c'est marrant, vous disiez ça parce que les auditeurs de Sud Radio le savent. Chaque été, on a ces vraies voix de l'été et j'essaye de vous apporter à chaque fois des talents. L'année 2025, c'était l'année Sherman, il est là. Et l'année 2026, c'est l'année Vupérot, il est là.
5: Et les vieux trucs, au moment, vous les gardez, quoi.
0: Alors, vous, c'est c'était l'année 73, voilà, hein, c'est ça. Allez, ouvrons la question du soir. C'est parti pour le débat.
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0: Au cours d'une conférence de presse tenue à la mi-journée à Mérignac, le président peut-être, on ne sait pas, mais pour l'instant il n'est que Premier ministre, déclare sortir l'artillerie lourde pour aider la Gironde et les Landes à se relever des importants incendies. Sébastien Lecornu, donc, avait pourtant été reçu par les huées des habitants sinistrés ce matin. Notre question du soir, vous y répondez hein, sur la chaîne YouTube. Vous n'hésitez pas à nous appeler aussi au 0800 26 300 300. Comprenez-vous les sifflets à l'encontre de Sébastien Lecornu? Allez, ambiance, c'était ce matin à son arrivée.
7: Moi je suis un membre du village et j'ai le droit de passer chez moi et personne ne m'empêchera, je vous le dis tout de suite. Alors mettez-moi les menottes tout de suite.
8: Non, c'est pas grave.
7: On a le droit d'approcher le ministre. On est le peuple de France.
0: Voilà, avec ce monsieur évidemment qui s'est fait entendre. Alors au-delà de cela, c'est vrai qu'il y a cette facon de gens comme ça touchés, mais surtout, et je crois que le Premier ministre l'a compris, on y reviendra dans cette émission, il y a la tristesse de ces gens et avoir connu le pire comme ils ont connu effectivement explique tout. Avant de recevoir notre invité, puisque dans un instant, nous allons parler avec un des habitants du Porge. Le Porge, c'est cette municipalité qui s'est sentie très exclue, qui s'est sentie minimisée dans l'importance qu'on portait justement à la reconstruction. Et on va faire le point dans un instant avec l'un de ses habitants qui était présent ce matin. Un mot quand même avant vous, les vraies voix, Bruno Pomard. On comprend, ça ne pouvait pas être autrement, même si c'est pas forcément à l'encontre directement de Sébastien Lecornu. Si.
5: Oui, on peut comprendre le désarroi, la tristesse de ces gens-là qui ont tout perdu, il faut le rappeler, des centaines de maisons qui sont parties en fumée. On peut entendre, et en même temps, je dirais, on peut comprendre que le ministre soit pas allé directement en contact. Pourquoi ? C'est très simple, parce que je pense que ça aurait été un brouhaha, il n'y aurait pas eu une discussion saine. Donc voilà, mais je pense
0: d'autant
5: pas qu'il
0: n'avait pas souhaité avoir un service d'ordre assez important.
5: C'est pour ça, voilà, il n'a pas voulu manquer de respect, je pense, à ses habitants, loin de là. L'essentiel, c'est qu'il trouve les réponses. Mais je crois que ça a évité qu'il y ait un affrontement qui est totalement inutile, mais encore une fois, soutien total aux habitants de Porge, évidemment.
0: Bon, vous êtes un élu, vous aussi, Michael Sherman. Vous savez que la rencontre avec les administrés, quand il y a un problème, c'est toujours particulier à gérer aussi.
3: On est face à un désarroi de familles, comme l'a dit Bruno, qui ont tout perdu. Donc je pense que la dignité de ne pas faire de polémique sur un sujet tel, puis après il y a un autre débat. Je pense que le Premier ministre Sébastien Lecornu est préparé à l'ingratitude. On n'embrasse pas la carrière politique à un si haut niveau de l'État.
0: Ouais.
3: Si on n'est pas prêt au sifflet,
0: ça fait

0: partie de l'addition.
1: Ça fait partie du job, on ne monte pas sur scène si on n'est pas prêt à se faire siffler.
0: Alors justement, avant de retrouver notre invité qui fait partie donc de ce groupe de personnes habitant du Porge, juste votre réaction, Geoffrey Vuperrot, vous sentez ça comme des sifflets? Alors c'est important d'avoir votre avis, c'est-à-dire de l'autre côté de la caméra, on l'aura à l'intérieur puisque notre invité va nous le dire, vous percevez ça comment? Une attaque directe contre le gouvernement, contre le Premier ministre, contre tout le monde et personne?
2: Je pense que malheureusement, évidemment, il y a ce contexte des incendies, il y a ce contexte qui est difficile à prévoir, donc je pense pas qu'on puisse, dans cette situation spécifique, aller contre Monsieur Lecornu. Par contre, je pense qu'il y a un cumul de ras-le-bol qui fait que les gens sont plus enclins à prendre la parole de façon un peu plus agressive, et il faudrait qu'on commence à réfléchir à répondre à ce ras-le-bol général, en fait. Et n'importe quelle étincelle, c'est le cas de le dire, pourrait déclencher des révoltes.
0: Allez, dans le vif du sujet avec Marc Dalla-Samba, producteur et manager d'artistes, et qui était présent au Porge ce matin pour la visite de Sébastien Lecornu. Bonsoir Marc.
3: Bonsoir.
0: C'est très gentil de nous accorder un peu de votre temps. C'était une journée particulière. Bon, vous avez entendu, Marc, j'ai voulu déjà faire parler nos trois vraies voix pour dire comment on avait ressenti les choses. Alors vous, de l'intérieur, c'était quoi? C'était direct contre le Premier ministre, direct contre le gouvernement?
3: Non, ça n'a pas été direct contre le Premier ministre. Déjà, on n'a pas compris pourquoi il est venu hier en cachette. Il était sur la commune déjà en cachette, on n'était pas au courant, on a appris ça par les réseaux, par les journalistes. Aujourd'hui, on attendait qu'il vienne voir le peuple, la population. Il n'est pas venu, et pareil, on a été bloqué par les gendarmes, on ne pouvait pas accéder à son niveau à lui.
0: Ouais, c'est pour ça qu'on entend le monsieur d'ailleurs qui dit « mettez-moi les menottes, j'ai le droit, je suis un citoyen », ça explique bien, c'est important ce que vous dites, ouais.
3: Exactement, et du coup, ils avaient bloqué les rues, ils sont venus en cachette, ils sont repartis en cachette. Et on a réussi à rentrer une fois que la gendarmerie a été levée, on s'est rendu sur la caserne des pompiers. Donc on a eu un peu ce qui avait été dit, parce que c'est là-bas où il a été reçu. Et après, on a entendu à 13h, comme tout le monde, à 13h30, quand il a décidé de faire sa conférence de presse. Ce qu'on trouve dommage, c'est que ils ont parlé des reconstructions, de 12 millions d'euros d'aide. 12 millions d'euros, ça correspond à quoi? Ça aurait été le Cap Ferret, ça aurait été 3-4 villas. Sur le Porge, 12 millions d'euros, sur 183 maisons, ça va être réparti comment?
0: Ça c'est très important. C'est-à-dire que il y a les questions sur ces prix, mais c'est le communicant qui s'autopiège, c'est-à-dire allez, on va faire un effet d'annonce, on met 12 millions. Mais 12 millions, c'est qui, c'est quoi, c'est pourquoi? Alors si ça se trouve ça peut servir ou pas. On va rentrer dans le vif du sujet parce que merci Marc d'évoquer cette conférence de presse, c'est l'objet dans notre deuxième partie. On va écouter les moments importants de Sébastien Lecornu et puis vous allez bien sûr donner votre avis. Mais vous Marc Dalla-Samba, je le rappelle, donc présent au Porge, enfin présent au nom des habitants de la ville du Porge, est-ce que vous pourriez nous rappeler en quoi votre municipalité a été particulièrement mobilisée? Qu'est-ce qui fait que vous vous sentez finalement infériorisé par rapport aux villes voisines dans ce vaste projet de reconstruction?
3: C'est-à-dire que déjà, comme je disais au début, ils annoncent une somme, d'accord, on ne sait pas à qui ça va revenir, on n'en sait pas plus, ils annoncent beaucoup de choses, on sait très bien que les partis politiques ils font des belles promesses, mais les actes où ils sont, et ils n'ont pas parlé aussi des locataires, parce qu'il n'y a pas que des propriétaires, il y a des locataires qui se retrouvent sans rien. Et du coup, les assurances pour les locataires, c'est 20 jours d'assistance maximum, et après il n'y a plus rien.
0: Ouais.
3: Donc de voir une vie toute perdue, d'avoir tout perdu d'un coup, qu'est-ce qu'on fait après?
0: Oui, parce qu'il y a le propriétaire qui perd sa maison, mais il y a le locataire qui voit sa maison brûler avec dedans tous les souvenirs de la famille. C'est très important. Donc tout ça, c'est autant de questions. Vous avez peut-être les vraies voix des questions pour Marc, Bruno Pomard.
4: Oui, Marc. Oui, mais je pense que évidemment tout le monde est mobilisé. On a entendu la conférence de presse du Premier ministre qui a dit d'abord que les premiers à rembourser, c'est quand même les assureurs. Parce que là, ils nous prennent quand même un paquet paquet de pognon tout au long de l'année.
0: Ça va faire l'objet d'un... Il va falloir récupérer justement une déclaration là-dessus, parce que c'est important.
4: Qu'il casque sérieusement. Les 12 millions d'euros, c'est l'État, c'est nous, hein, c'est nos impôts, et tant mieux que ça puisse aider nos compatriotes de ce secteur-là. Et puis, il va y avoir tout ce qui est collectivité locale. Je pense à la région. Glaise, le président du département de Gironde, a dit effectivement qu'il viendrait en aide. Donc, tout ce petit monde va délier leur bourse et puis aider au financement. La première des préoccupations actuellement, c'est de reloger toutes ces personnes. C'est ça le vrai problème. Alors, le plus gros problème, c'est celui-là.
0: Est-ce que tout le monde a été relogé autour de vous, Marc? Comment ça se passe?
3: Eh ben, la plupart, c'est relogé dans des appartements temporaires, Airbnb, à des prix extraorbitants.
0: C'est-à-dire que les gens relogés payent un loyer qui est très cher, c'est ça?
3: Ouais. Cher, ou sinon, la solution, c'est le camping dans un mobilhome.
4: Oui.
3: Au milieu des pins.
4: Oh là là, ouais. Oui, le secteur était. Mais les assurances, quand même, jouent le jeu, là, sur le fait de retrouver des appartements, etc., aux personnes. Je pense qu'une partie est prise en charge par les assurances.
0: Hein. Sur ces loyers.
4: Sauf si je mets.
3: Pour les propriétaires, pas pour les locataires.
4: Oui, ah oui, pour les propriétaires, oui, d'accord.
0: D'accord.
4: Il y aura sûrement quand même des aides. Enfin, moi, je le pense réellement. Compte tenu du contexte, mais ce qu'a annoncé encore une fois le Cornu, je pense qu'il y aura une mobilisation
0: sur ce sujet. Mais ce que dit Marc, et là, je comprends bien la nuance que vous apportiez, Marc Dalla-Samba, c'est-à-dire que, effectivement, c'est peut-être plus facile au niveau des assurances quand on est propriétaire sur ce genre de choses. Juste sur la question de votre municipalité, Le Porge, j'ai entendu dans la presse, alors vous allez nous le confirmer, que par exemple vous étiez senti infériorisé par rapport au Cap Ferret, l'Eche Cap Ferret. Il y a eu un traitement, on va dire, différent selon les communes, Marc?
3: Bien sûr. Surtout que la presqu'île du Cap Ferret, c'est quand même un bel endroit, c'est des maisons personnalités, de stars.
4: Évidemment.
3: Comme je vous disais, 12 millions d'euros, ça aurait fait quoi? 3-4 maisons sur le Cap Ferret. Donc, vaut mieux préserver la presqu'île du Cap Ferret, parce que là, à ce niveau-là, les assurances, comment ils auraient fait? Sachant que c'est des terrains à 1 million d'euros, des maisons à 3, 4 millions.
4: Oui, certains ont dit d'ailleurs, il y a eu des déclarations en disant que parce que c'est un endroit où il y a tous les people, toutes les personnalités, les gens qui ont beaucoup d'argent.
0: Vous avez donc une lumière médiatique. Pardon, Michael.
1: Quand il y a une lumière médiatique, le témoignage de Marc, il est primordial.
0: Ouais.
1: Parce qu'on réhumanise. Derrière ces drames, il y a des familles qui sont à la rue, qui l'acceptent de se mettre en lumière. C'est courageux de sa part. Hein, parce que il a pas de titre et c'est pas un politique. Et de aussi abaisser sa dignité et de montrer ce côté, dans cette situation délicate. Bravo Marc. Et il faut que vous sensibilisiez. Merci. Et c'est important que dans la presse vous fassiez écho, parce que vous n'existerez auprès des politiques que si vous faites du bruit sur les réseaux sociaux et dans les médias.
0: Mais vous, Marc, vous avez donc, avec les autres habitants du Porge notamment, constitué une association, quelque chose de structuré?
3: Alors, moi déjà, j'ai monté une association pour les sinistrés. C'est pour organiser des concerts solidaire.
0: Oui, puisqu'on le rappelle, vous êtes producteur et manager d'artistes.
3: Voilà, donc vous êtes partenaire aussi Sud Radio, faut le rappeler.
0: Avec grand plaisir, oui. Mm-hmm.
4: Ça n'a rien à voir avec le concert de ce que veut faire Obispo avec, comment il s'appelle, le...
3: Rien à voir. Justement, nous on fait venir Philippe Etchebes avec son groupe Chef and the Gang.
4: D'accord.
3: Qui a accepté de venir jouer gratuitement justement pour les sinistrés.
1: C'est beau.
3: Et dont les dons seront versés pour le Secours Populaire. Parce que c'est eux qui restent jusqu'au 30 septembre. Et sinon, il n'y a plus personne d'autre sur la commune.
4: D'ailleurs, Marc, il faut, d'ailleurs, je vais tirer mon chapeau parce que c'est mon copain, mais, Cyril Hanouna finance la production à hauteur de 300 000 euros, un concert avec Obispo, etc. C'est lui qui le finance. Faut le savoir.
0: Mais ce que dit Marc, là, c'est sur le Cap Ferret.
4: J'entends bien. Il le fait pour les sinistres et pas pour le Cap Ferret.
0: Oui, d'accord, bien sûr.
3: Mais c'est très bien d'organiser un concert et de financer 300 000 euros. Mais déjà, ils font payer l'entrée. Ils font payer l'entrée de 35 à 70 euros. Ils font payer les t-shirts. Et pourquoi ils n'ont pas fait, ces personnes-là, pourquoi ils n'ont pas fait des chèques pour aider les sinistrés?
4: Bon, écoutez, ça part de mon sentiment, Marc, franchement.
0: Après, c'est peut-être...
3: Ça part d'un bon sentiment. Nous, on le paie ça à notre échelle, parce que justement, tout est gratuit. Il n'y a personne qui prend de rémunération et les dons seront versés au Secours Populaire. C'est eux qui vont les récolter eux-mêmes.
0: C'est très important. Merci beaucoup, Marc Dalla-Samba, donc producteur et manager d'artistes et habitant du Porge. Donc, le concert, il est quand, Marc?
3: Le dimanche 30 août.
0: dimanche 30 août. Il est où ?
3: Sur le Porche, normalement. C'était prévu à Arès, mais vu que la municipalité d'Arès nous met des bâtons dans les roues, eh ben, on est en train de voir avec monsieur le maire du Porche pour le faire sur le Porche, parce que c'est la commune qui a été le plus touchée.
0: Bon, eh bien, tous les messages sont passés. Merci, bon courage Marc Dallasamba, et puis bon courage à tous les habitants sinistrés. Justement, on débat avec nos vraies voix et vous, les auditeurs de Sud Radio, sur ces décisions prises par Sébastien Lecornu.
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0: Sébastien Lecornu prend le dossier en main, celui de la reconstruction de la Gironde après les feux de forêt. Depuis Mérignac, le Premier ministre a fait plusieurs annonces au cours d'une conférence de presse. Plus tôt dans la journée, il avait été sifflé par des habitants sinistrés, dont on vient d'entendre l'un des représentants, essentiellement donc de la commune du Porge. La question du soir sur la chaîne YouTube prononcez-vous, donnez-nous votre avis. Hashtag incendie, comprenez-vous les sifflets à l'encontre de Sébastien Lecornu. Nos trois vraies voix ce soir, Mickaël Sherman, Geoffrey Vupérot et Bruno Pomard. Je vous explique juste parce qu'on vous doit la vérité, chers auditeurs. Je dis juste avant de prendre l'antenne, surtout messieurs, si vous toussez, s'il y a un petit truc, ne vous mettez pas devant le micro. Bon, parce que évidemment, vous entendez tout. Et là, le... que vous entendez, bah c'est justement Bruno qui a bien entendu ce que j'ai dit, qui venait juste de se prendre un petit chewing-gum avant qu'on t'aime, voilà. Bon, la question du soir, comprenez-vous les sifflets à l'encontre de Sébastien Lecornu ? Je vous propose d'écouter justement la réaction de Sébastien Lecornu à ces sifflets. Évidemment, on l'a expliqué tout à l'heure, il fallait s'y attendre, même si on sent bien que ce n'était pas directement à l'intention du Premier ministre. Alors, déjà sa réaction, le Premier ministre.
7: Les gens qui ont perdu leur maison. Je trouve que pour tout un tas de raisons, j'étais proche qui, dans d'autres incendies, ont pu connaître ça. C'est quelque chose d'épouvantable. Même quand il n'y a pas de victime humaine, la blessure et donc la colère que ça peut évidemment susciter est énorme. Moi, je le comprends très très bien. Un peu plus d'empathie que moi sur cette affaire-là. Mais justement, plutôt que des grandes phrases, plutôt que de faire des tweets, plutôt que de se montrer en photo et plutôt que de se mettre en scène, je préfère mettre du concret. Et c'est vrai, c'est ma culture d'élu. Je fais confiance au maire, au conseil municipal.
0: Alors justement, d'un point de vue communication, Geoffrey Vupérot, il s'en sort pas mal, Sébastien Lecornu. J'ai l'impression que sur des situations un peu houleuses, self-control, alors il n'est pas question de dire c'est un bon politicien, sa politique est bonne. Je dis d'un point de vue communication.
2: Oui, c'est vrai qu'il a un calme et une certaine humilité, au moins d'apparence, qui a l'air d'apaiser un peu. Cependant, ce que je disais tout à l'heure, c'est toujours ça, c'est qu'on est dans une société qui semble un peu malade dans son ensemble et comme un humain qui est en mauvaise santé, un rhume peut être assez grave. Et là, il semble que l'incendie ait des effets bien plus graves qu'il n'aurait pu l'avoir dans une société en bonne santé et optimiste.
0: Oui, en fait, il y a l'accumulation et il est reproché à notre gouvernement et à nos derniers gouvernements un ensemble de choses. Sur l'aspect communication, Mickaël Sherman pour Sébastien Lecornu.
1: C'est une communication de façade. Après, c'est vrai que par rapport peut-être à d'autres...
0: C'est ça, c'est la façade, la communication.
1: Par rapport à d'autres premiers ministres, Elisabeth Borne ou des prédécesseurs, c'est vrai qu'il y a un côté humain, plus proche du peuple, avec cette humilité que vous releviez, qui voilà. Après, on va pas non plus donner une médaille. On est face à des sinistrés.
0: Non, c'est pas ça. Mais c'est intéressant de voir. Parce que il faut gérer, quoi. C'est comme... Ouais,
1: le problème de la communication, ça fait pas tout. C'est bien d'avoir une belle communication et que notre premier ministre a eu un bon média training ou lui-même a des qualités et sait le faire.
0: Oui.
1: Mais là, on a quand même 152 sinistrés de maisons qui ont été.
0: Mais dans la communication, et vous parlez à juste titre du média training, ça c'est pour la forme de la communication, mais il y a aussi le fond de la communication. C'est-à-dire qu'il y a des choix des mots et des prises de conscience.
1: Oui, après, il faut pas non plus en faire une légion d'honneur. Et pour moi, il faut aussi...
0: Personne ne le fait.
1: Au-delà de cette façade, qui est bien, qui est humaine, on va pas non plus remercier un premier ministre qui est juste humain avec des sinistrés. C'est du bon sens. Ouais. C'est bien d'être humain avec des gens qui ont souffert et qui sont encore en train de souffrir.
0: Ouais.
1: Et je pense que maintenant,
0: Parce que je dis ça, c'est
1: Français...
0: s'il avait été mauvais, on lui aurait tiré dessus et c'était un peu normal.
4: Il a cette facilité, je pense, Lecornu. D'abord parce que c'est un élu de terrain, il faut le rappeler, hein. Attention, c'est un vrai élu de terrain.
2: Vernon, je crois.
4: Il y a certains qui sont arrivés à des postes comme ça, qui n'ont jamais été sur le terrain. Lui, il a été élu sur Vernon, exact. Mais non, il y a une forme de pudeur, je pense, à ce qu'il a fait. Sa conférence de presse, c'est pas anodine. Moi, je l'ai écouté avec beaucoup d'attention. Il a essayé d'être très pragmatique. Il n'a pas fait des phrases à rallonge en blablabla, comme ils ont l'habitude de faire souvent. Exactement. Il a été concret. Alors même s'il annonce 12 millions d'euros, c'est facile à dire.
1: 150 maisons, il l'a dit tout à l'heure. Ça sert à rien.
4: J'entends bien, mais je veux dire, c'est dans le principe d'annoncer quand même qu'il y a tout un tas les entreprises. Les dégâts collatéraux pour les entreprises, pour les commerçants, ça on n'y pense pas non plus. Donc je pense que le travail qu'il a fait est à mon sens bon en matière de communication. Je parle.
0: Messieurs, au-delà des 12 millions d'euros, on va dire que l'effet de langage est celui du terme d'artillerie lourde.
4: Oui.
0: Écoutez son propos.
7: Clairement, on assume de sortir l'artillerie lourde, hein, parce que c'est cette artillerie lourde qui crée la rupture et qui permet à tout le monde de se projeter localement. Bon, la première des choses, évidemment, c'est la question du relogement. Beaucoup de relogements d'urgence. On va augmenter les fonds d'accompagnement des collectivités locales pour ces relogements d'urgence. Un jour viendra l'hiver. Il faut donc trouver désormais des solutions de temps moyen et de temps long. Et donc ça, c'est évidemment un enjeu qui est clé, je citais la rentrée scolaire.
0: Bon, alors, vous l'avez parlé, enveloppe de 12 millions d'euros pour la Gironde et les Landes. Permis de construire en moins d'un mois, enfin, maximum un mois pour reconstruire, on est bien d'accord. Aide fiscale pour les entreprises, exonération de cotisations, facilités administratives, pression sur les assureurs qui ne jouent pas le jeu. C'était intéressant, le contenu. Alors là, on sort de la communication, hein, j'ai bien entendu, il y a les plutôt pour, les plutôt contre, mais là, maintenant, sur le concret, Geoffrey.
2: Effectivement, c'est des mesures qui semblent concrètes, hein, comme je disais, qui apparaîtraient. Finalement, la position qu'il a aujourd'hui semblerait, dans un pays en bonne situation mentale générale, il apparaîtrait presque comme un héros, en fait, parce qu'il arrive avec des positions, enfin, des solutions pratiques. Est-ce que ce sera réalisé sur le terrain ou pas? Je sais pas. Mais je suis convaincu que dans une situation différente de la nôtre actuelle, il serait considéré autrement.
0: Michael Sherman.
4: Pardon.
1: Artillerie lourde. Je veux dire, 12 millions d'euros?
0: Oui.
1: 12 millions d'euros divisé par 152 maisons. Vous êtes à moins de 80 000 euros par maison.
0: Oui, mais non, c'est mais pas dire, ça. C'est un budget qui permet d'aider. Alors après, non, il y a les assurances.
1: Dire,
0: oui,
1: non,
0: c'est toujours difficile,
1: sens,
0: hein.
1: Les mots ont du sens.
4: Oui, mais Michael, il y a pas
0: Bruno
4: que,
0: Pommard.
4: N'attendons pas que l'État, encore une fois, là. Je sais bien que nos compatriotes ont besoin qu'on les aide. N'attendons pas que l'État, là.
1: C'est l'argent des Français.
4: Oui, mais
1: c'est pas l'État, c'est l'argent des Français.
4: 12 millions d'euros, c'est une chose. Et après, il y a les assurances, etc. Moi, ce qui m'a intéressé dans sa communication, puisqu'on en parle, c'est qu'il a parlé d'allègement administratif. Vous savez, comme Notre-Dame, on avait mis un grand général qui est malheureusement décédé, Georges Lain, qui a fait un travail considérable pour la Notre-Dame.
0: Oui.
4: Lui, il veut faire la même chose, c'est-à-dire faire du pragmatisme, c'est-à-dire pas foutre les strates administratives qu'on a l'habitude de voir, où les gens vont attendre 10 ans pour être remboursés, etc. Et donc, ce qui est intéressant, c'est les mots sont bien pesés. Mmh. C'est qu'il veut aller vite pour aider les gens, et c'est pour ça qu'il parlait de... Qu'est-ce que vous avez dit, le terme, là?
2: Artillerie. Il faudrait retourner dans deux mois pour aller demander aux locaux ce qui s'est passé.
0: D'accord, voilà. Mais pour l'instant, et moi, tout à l'heure, je regardais la télévision, nos confrères, je crois que c'était BFM, voilà. Et il y avait une dame qui disait non, ça vaut 1 milliard. Alors, je comprends que cette dame dise ça, mais entre qui et comment peut dire aujourd'hui il faut 12 millions, il faut 1 milliard? Ça, bon, moi je vous sollicite, chers auditeurs, vous aussi autour de la table Les Vraies Voix, mais on n'a pas les réponses. En revanche, c'est comment on y va. Bon, artillerie lourde, on a entendu ça, on verra si ça tient. Dans un instant, on revient, on vous dit ce que vous avez pensé donc de l'accueil par les sinistrés de Sébastien Lecornu. Comprenez-vous les sifflets à l'encontre de Sébastien Lecornu, puisqu'il a parlé depuis et qu'il vient de s'exprimer? On va voir ce que vous en pensez.
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2: Vaste sujet, notre Gironde, nos Landes, mais plus généralement, tous nos départements touchés, victimes de ces forêts, sont au cœur du projet, du processus engagé de reconstruction par Sébastien Lecornu, qui était en déplacement ce matin en Gironde. Comprenez-vous les sifflets à l'encontre de Sébastien Lecornu, sifflets donc de membres de notamment de la municipalité du Porge, hein. On a entendu tout à l'heure Marc Dalla-Samba, qui était notre invité, il nous a expliqué pourquoi. Autour de la table, nos trois vraies voix, l'immense Bruno Pomard, l'excellent Geoffrey Vupérot et le talentueux Michael Sherman. Alors donc, nous vous avons posé la question, vous les auditeurs de Sud Radio, hashtag incendie, comprenez-vous les sifflets à l'encontre de Sébastien Lecornu? Alors, cher Quentin Saunier, ça dit quoi la tendance?
3: Eh bien écoutez, nos auditeurs répondent oui à 96%, c'est un sondage assez clair. Vous nous laissez aussi beaucoup de commentaires, on a Jacques qui nous dit « Bien sûr que oui, comment pourrait-il en être autrement ? La gestion des risques est catastrophique, le manque de moyens et la compétence sont criants. S'il avait un peu d'amour propre, il donnerait sa démission. » Et on a Jean-Marc qui nous dit avec un peu d'humour « À quoi s'attendait-il ? Une aide d'honneur, des applaudissements ou encore des pétales de rose à son passage ?»
2: Bon, d'ailleurs, Marc, notre invité, disait « Ce n'était pas tant directement à son encontre ». Mais c'était sur le mode de fonctionnement, c'est-à-dire venez nous rencontrer pour nous écouter. Bon, on a bien compris en général, mais quand même Bruno Pomard, il pleut, c'est de la faute d'Emmanuel Macron. Vous voyez, ma fille a une indigestion, c'est de la faute de Sébastien Lecornu. Il y a un moment, non, je ne sais pas.
4: Mais, non, mais je crois que on l'a dit tout à l'heure. Il y a presque un dédain de la part de nos politiques qui est évident. Quoi. Parce qu'on voit toutes les problématiques de façon générale, pas que à travers ces incendies. Donc là, qui sont les fautifs? Ce sont les politiques, c'est tout, point final. On ne regarde pas le climat, il ne rentre même plus en compte. C'est la faute des politiques. Alors, c'est classique, de toute manière. Même au niveau local, d'ailleurs, le maire est toujours le responsable de tout ce qui se passe sur sa commune. C'est comme ça, malheureusement, la société a voulu d'un mauvais sens.
2: Geoffrey Vupérot, il y a quand même, une centaine de personnes qui sont mises en garde à vue parce qu'elles sont suspectées ou déjà coupables d'avoir mis le feu. Alors, c'est pas le gouvernement qui a foutu le feu à nos forêts non plus, c'est
5: non? Non, mais effectivement.
2: Je fais l'avocat du diable, hein,
4: c'est vrai, mais
2: je vous annonce ma nomination en tant que ministre dès demain. Non, mais je suis bien obligé de faire l'avocat du diable.
5: Non, bien sûr, mais effectivement, et on espère que les condamnations seront à la hauteur des délits. Mais c'est vrai que gouverner, c'est prévoir. Et on nous parle depuis 25 ans avec le GIEC du dérèglement climatique. Et ça fait longtemps qu'on aurait dû être prêt à ce genre de choses. Maintenant, le problème, c'est que gouverner, c'est prévoir. Malheureusement, les gouvernants qu'aujourd'hui n'ont plus le temps de prévoir, puisque la seule chose qu'ils cherchent à prévoir, c'est les résultats au prochain sondage.
4: Ouais, les étapes électorales.
5: Donc ils n'ont pas le temps de s'occuper des vrais problèmes. Le problème est là, finalement. C'est comment on peut s'occuper des moyens des pompiers et des éventuels incendies et des canadaires si on réfléchit seulement à sa stratégie marketing pour les prochaines élections.
2: C'est vrai que c'est la machine politique qui est en train de dérailler. Est-ce qu'il ne faut pas des mandats un petit peu plus longs, Michael Sherman? Parce que l'argument de Geoffrey Vupérot, une nouvelle fois, il est excellent, mais il nous tuera tous, hein, tout au long de cet été, Geoffrey Vupérot, parce qu'il sent les choses. Mais... Non, mais c'est vrai, le temps de la politique est excessivement court. Hein.
6: Le temps de la politique est excessivement court. Après, sur ce sujet précis des sinistrés, l'État, il doit être là quand les flammes sont présentes, mais il doit aussi être là quand les caméras repartent. Là, parce qu'il y a une pression médiatique, il y a des grandes annonces, on emploie des mots comme artillerie lourde. Ouais. Maintenant, ce que je veux vous dire, moi, ça me rappelle notamment la tempête Xynthia, qui avait eu en France en février 2010. Jean-Jacques Brault venait d'être nommé préfet des Yvelines. L'État, et je pense que c'est un cas d'école, était allé jusqu'à racheter la maison des sinistrés, et avait été présent. Donc, en plus, c'était un nouveau préfet qui était en poste. Et donc, il avait suivi l'avis des familles et des sinistrés. Et la négociation, où la décision a été prise de l'État jusqu'à racheter la maison des sinistrés. Donc, je pense que, on verra par les actes. Vous avez très bien dit tout à l'heure, je pense qu'il faut revenir dans 2 mois, 3 mois. c'est très bien que le tissu associatif, on l'avait vu lors de la tempête Xynthia il y a un peu plus de 15 ans, que parce que le tissu associatif était présent et qu'il n'a jamais abandonné, on parlait du secours populaire qui est sur place, c'est aujourd'hui ces 20 millions de bénévoles en France qui font aussi que quand l'État n'est pas là, heureusement qu'il y a ce tissu associatif.
7: Et encore une fois, voilà, c'est bon.
2: J'ai eu raison de mettre la pression, vous Bruno, qui êtes l'ancien des vraies voix, j'ai eu raison de mettre la pression à Michael Sherman en disant que Geoffrey Vuperot était le plus talentueux parce que du coup, il s'est mis au niveau.
4: Ça monte.
2: Messieurs, nous y reviendrons de toute façon. L'actualité, bien sûr, je vous l'ai dit tout à l'heure, dès 18h05, notre débat sera consacré à l'autre actualité de Sébastien Lecornu, c'est-à-dire la cellule suite à la cyberattaque dont a été victime notre pauvre administration fiscale, qu'on aime tant aussi, vous avez vu. Voilà.
6: Mais vous allez avoir un droit fiscal, vous.
2: Voilà. Mais bon, nous aurons l'occasion d'y revenir parce que, effectivement, le sujet est important. Bon, c'est le moment du tour de table.
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2: Il est terrible, Maxime Senna, notre réalisateur, parce qu'il nous fait des jingles avec un con comme t'es, il te demande ton avis. Donc, le premier à qui je vais demander son tour de table et son avis, il va se sentir abassé de vous, Bruno.
4: Allez, merci, Maxime, c'est très sympa.
2: Bruno Pomard, stop.
4: Toujours là pour vous mettre en valeur.
2: Alors, vous dites stop au tout état, laissons les élus maires gérer le quotidien des Français. Alors, c'est bien la raison pour laquelle j'acoquine votre sujet au sujet parce précédent, que parce qu'il y a des passerelles, allez-y.
4: Ben oui, non. Alors, bon, moi, j'étais maire d'une petite commune, un petit village, donc j'ai jamais eu les contraintes qu'ont les maires de grandes villes, les élus comme Michael et d'autres que je connais qui ont un travail considérable. Ouais, il faudrait qu'on a... On parle toujours de décentralisation de pays depuis des années, depuis Gaston Defferre. Pas d'aujourd'hui, hein, la
2: décentralisation. Ministre de l'Intérieur marseillais de François Mitterrand.
4: Exactement. Et c'est vrai que c'est une vraie question parce que je crois que les seuls, à mon sens, capables de régler les problèmes au quotidien et localement, ça porte bien son nom, ce sont les élus locaux. C'est pas le régalien, c'est pas Paris, la pyramide là-bas en haut qui dit tiens, je vais m'adresser à tel organisme, etc. Comme on est dans une structure déjà hyper administrée, eh bien on se rend compte que quand on doit réagir rapidement, on l'a vu avec les masques. Le plus réactif, ça a été quoi? Les départements, etc., qui sont mobilisés. L'État voulait déclencher un grand plan de Marshall pour les masques. Résultat, ça a été un bordel sans nom. Et résultat, ce sont les maires, les conseillers municipaux, les conseillers généraux, conseillers départementaux maintenant, qui ont réglé quasiment la plupart des problèmes. Donc, ce que je veux dire par là, c'est qu'à un moment donné, il va falloir, sur la prochaine présidentielle, savoir ce qu'on veut déléguer totalement à nos élus, aux maires, aux responsables politiques locaux, qui sont à même, eux, de régler les problèmes, de gérer le pognon parfois même mieux que l'État. Régalien, parce que l'État régalien, il est géré par des grandes administrations avec des gens supérieurement intelligents, hein, qui sont énarques, X, tout ce que vous voulez, là. On adore ça, ça fait 40 ans qu'on est géré par ces gens-là. Et on voit qu'on a juste 3500 milliards de déficit. Bon, bref. Donc, donnons des moyens à nos élus locaux de gérer leur argent. Moi, ma petite commune, quand je la gérais, j'avais 200 000 euros. J'ai pas de déficit, hein. Je gérais mon pognon. Donc voilà, je pense qu'il y a un véritable travail à mener dans ce cadre-là, parce que on n'en peut plus des superstructures, des agglos, des conseils départementaux, des régions. Enfin, on sait plus où on en est. Et nous-mêmes, et les élus, on sait plus à qui s'adresser.
2: Mais
4: d'ailleurs,
2: vous parliez de savoir de définir une répartition des rôles, parce que quand par exemple le maire d'Alès est victime de pression de la DZN mafia, que l'État soit aux commandes.
4: Ben, voilà. Frédéric, vous touchez un sujet particulier. Évidemment, l'État régalien, tout ce qui est sécurité, justice, etc., éducation nationale, il faut que ça soit géré par le régalien. Tout le reste doit être délégué, tout simplement. Voilà, je pense que la France fonctionnerait bien mieux. D'ailleurs, on voit ça en Allemagne avec les Länder, hein, où ça fonctionne beaucoup mieux.
2: Donc, les régions autonomes en Espagne.
4: Tout à fait, les régions autonomes. Donc il faut qu'on change de schéma, voilà.
2: D'accord, Geoffrey Vuperot.
5: Oui, je suis assez d'accord. Alors dans le détail, effectivement, que doit gérer l'État, dans quelle mesure, à quel niveau, bien sûr, c'est une question. Et effectivement, personne ne gérera mieux une commune que le maire de la commune, parce qu'il connaît, parce qu'il est à portée de baf. Et effectivement, on est absolument d'accord sur ce sujet-là. Et ça marche comme ça aussi pour les entreprises. Ça sert à rien de envoyer des normes aux entreprises.
4: Mais bien sûr.
5: De la part des narcs qui n'y connaissent rien, les chefs d'entreprise sauront comment faire.
4: C'est le même schéma.
5: Et les maires sauront comment faire.
7: Alors, il a parlé de strates, Bruno Pomar. On garde quoi? Bon, la municipalité, d'accord. Michael Sherman, c'est pas vous qui allez dire le contraire. Vous êtes élu municipal, mais le département, c'est important. La région, c'est important. Les communautés de communes, tout ça.
6: Le problème, c'est le millefeuille administratif.
7: Oui.
6: Vous prenez moi, je suis conseiller municipal, sans étiquette, je suis bénévole, etc. Vous verrez aujourd'hui plusieurs compétences territoriales. Vous allez avoir la métropole du Grand Paris, le conseil départemental, le territoire qui gère les poubelles, où c'est le maire adjoint qui est élu à la même structure, avec évidemment dans chaque entité des directeurs généraux. Donc c'est des salaires à 7 000, 8 000 euros par mois parfois.
4: Ça coûte beaucoup d'argent.
6: Etc. C'est beaucoup d'argent public pour des compétences où parfois vous allez avoir notamment, c'est souvent proche de Paris, en Ile-de-France, mais vous allez avoir par exemple le département et une collectivité qui va offrir un PC portable au même collégien ou au même lycéen. Les frais de rentrée scolaire qui sont payés par trois associations financées par des subventions publiques de la même entité, et le gamin qui c'est tout juste, il va percevoir deux cartables remplis de fournitures par deux associations subventionnées sur le même territoire. Donc il y a un millefeuille administratif où il faut parfois s'inspirer de l'étranger. Vous allez aux États-Unis, pas tout est bon à prendre, mais quand il y a une bonne idée, c'est pas parce que c'est les États-Unis qu'il faut pas la prendre.
4: Bien sûr.
6: Sur l'efficience notamment, et Elon Musk, c'était son rôle après qu'il soit écarté ou qu'il ait pris ses distances, il faut de l'efficience et il faut soulager et alléger les contraintes administratives à tout, mais sur tous les pans de la société. Ouais. Pour le moins de petits chefs d'entreprise que pour un maire, patron de collectivité.
7: Bruno Pomar, je rappelle que l'une de mes grandes passions et de mes activités sont liées au sport. On a eu plein de clubs de sport.
4: Le vélo.
7: Le vélo, entre autres, mais le handball aussi. Enfin, oui. Vous savez. Mais combien de grands clubs sont morts de ces distensions entre les différentes collectivités locales qui étaient partenaires ou pas?
4: Oui.
7: Alors, je parle de cet exemple, mais ce que dit Michael Sherman, ça montre bien ce que vous dites aussi. C'est-à-dire, on décentralise, mais attention à la décentralisation, bordel.
4: Oui. Et puis, alors, pensez là, quand vous parlez des clubs, ça peut être un peu du clientélisme aussi, quand on finance des trucs. Ouais. Mais à un moment donné, oui, effectivement. Mais ça peut avoir un impact général sur l'ensemble des sujets qu'on peut aborder, effectivement. Mais encore une fois, on le voit, même sur les clubs sportifs, etc. Tout ça coûte beaucoup d'argent quand même, collectivité. Et il en faut des clubs sportifs. Mais est-ce qu'il ne faut pas trouver de nouveaux moyens de financement? Est-ce qu'on doit tout attendre de la collectivité? Est-ce qu'on doit tout attendre de l'État central? Est-ce qu'on ne peut pas aller chercher de l'argent aussi sur le privé pour financer certaines actions? Bref, il y a tout un travail à remettre en place. Le problème, c'est qu'on a l'administration nous coûte un fric de dingue.
7: Aussi. Bien.
4: C'est tout.
7: Le tour de table maintenant de Michael Sherman à... je comprends pourquoi le petit clin d'œil tout à l'heure avec les voitures. Vous vouliez rendre hommage à ces 4800 hommes et femmes agents d'entretien des autoroutes.
6: Exactement. C'est le retour des vacances ou le départ.
7: Rassurez-moi. Vous remerciez pas les actionnaires et les PDG des autoroutes qui m'ont tout gâché mon été à me faire payer horriblement.
6: Je remercie les petites mains.
7: Alors allez-y.
6: Les agents de sécurité et d'entretien des autoroutes. Le hasard de la vie a fait que j'ai eu un accident de voiture, donc j'ai été amené à avoir une discussion avec l'une de ces âmes, une femme qui terminait son service, et j'ai eu un accident de la route cette semaine, et donc je connaissais pas ce métier. J'avais vu des reportages. Donc c'est 4800 agents. Il faut savoir que ces agents autoroutiers interviennent, et un jour sur deux, il y a eu 143 accidents impliquant des agents autoroutiers qui, juste en faisant leur travail de ramasser des débris de voiture, où bien souvent il y a de l'alcoolémie, où bien souvent il y a l'usage du téléphone portable qui crée des accidents et du stup évidemment, où il y a évidemment nos impôts qui sont mobilisés, où la gendarmerie bien souvent a un travail d'enquête et de magistrat qui doit enquêter sur ce type d'accident, et parce qu'ils perdent la vie. Depuis 2002, il y a eu plus de 30 agents de la sécurité des autoroutes qui sont décédés simplement en intervenant pour ramasser des débris de voiture, mettre en sécurité un véhicule. Donc je voulais, quand vous m'avez demandé de choisir un sujet, comme j'étais un peu dans cette semaine où j'ai rencontré ces humains qui travaillent, qui veulent juste rentrer à la maison en sécurité, et cette dame que j'ai croisée, elle disait je suis venu mais j'avais fini mon service et je suis venu parce que voilà, c'était un appel et je voulais pas mon collègue allait mettre du temps comme il prenait son service. Donc je suis venu en dernier et voilà, il était 17h. Donc voilà. Hommage à ces agents.
7: Très beau. Merci pour ce témoignage et l'occasion de rappeler que quand il arrive quelque chose de triste, on peut aussi trouver un point positif et c'est bien Michael. Bon, il y a eu cet accident, vous en êtes bien sorti, tout va bien.
6: Aucun blessé.
7: Mais dans ce triste moment, ça vous a permis d'ouvrir les yeux sur autre chose.
6: De réhumaniser un peu ce métier, puisque des fois, en plus, les gens leur parlent mal. Par l'émotion de l'accident, leur parlent mal, mais il faut les respecter, il ne faut pas oublier qu'ils sacrifient leur vie. Et la preuve, les chiffres parlent. Hein. Ouais. 30 accidentés morts.
7: Et sur
6: morts,
7: les 40 euros que vous payez pour les 10 kilomètres, ce n'est pas pour eux l'argent.
6: Oui, non, c'est juste ça.
7: Geoffrey Vupero, c'est à vous le tour de table. Alors, vous revenez sur Ceuta, donc ce territoire indépendant espagnol, qui donne directement sur le Maroc. 11 000 migrants se sont installés dans la ville. On parle d'une crise migratoire. Vous vouliez revenir sur l'un de ces faits de ces derniers jours.
5: Oui, alors ces derniers jours, fin juillet, on a eu à peu près 70 000, on estime, migrants, qu'on appelle migrants, qui ont traversé la frontière marocaine pour arriver à Ceuta. Donc Ceuta, c'est une ville espagnole qui est sur le territoire africain, enfin qui est en Afrique en réalité, qui n'est pas en Espagne à proprement parler. Et je voulais profiter d'avoir la parole pour vous appeler tous, chers auditeurs et puis chers partenaires de plateau, à prendre un peu de recul sur la situation. Ces hommes qui traversent la frontière par dizaines de milliers...
7: À la nage, souvent.
5: Peu importe. Mm-hmm. Par dizaines de milliers. Dans un autre temps, dans un autre lieu, donc si on change de temps et d'espace, des dizaines de milliers d'hommes qui traversent une frontière par la force, ça s'appelle pas une crise migratoire ni humanitaire, ça s'appelle une invasion. Et j'appelle les Français et les gouvernements en qui j'ai plus confiance à ouvrir les yeux, parce que à ce rythme, notre naïveté nous tuera. Des dizaines, voyez les images, allez sur X, sur Internet. Des dizaines de milliers. Aujourd'hui, on a.
7: Ça a été un petit peu.
5: Aujourd'hui, la présidence de Ceuta dit officiellement qu'on a 11 000 hommes. Qu'ils ont à Ceuta dans une ville. Sûr. Une ville qui a 80 000 habitants. Okay. On voit les images, on voit les chiffres. On parle de quoi?
7: Ouais. Mais ça a été instrumentalisé. C'est-à-dire, alors, bon, vous, Geoffrey, on rappelle, vous êtes aussi issu d'une famille qui est issue de l'immigration. Je précise bien. Voilà.
5: Effectivement.
7: C'est le bon terme. Mais il y a des parcours de vie et il y a aussi, de temps en temps, des gens qui sont manipulés. C'est un petit peu ce qui s'est passé. Bruno Pomar, vous, l'ancien du RAID, on voit bien que ces gens, 60 000 Marocains, en plus, le Maroc est un pays qui vit plutôt bien, quand même.
4: Je pense qu'il y a eu, il y a eu quand même une certaine manipulation. Moi, ce qui m'inquiète dans ces vagues de migration, ou certains humanistes, parce qu'il y en a beaucoup en France humanistes, qui sont bien installés, qui bougent pas, mais qui disent accordons l'asile à tout le monde, c'est formidable. Mais comme par hasard, et il l'a très bien dit, il a parlé que d'hommes. Comme par hasard, visiblement, les femmes au Maroc n'ont pas de problème. Où elles sont intégrées normalement, elles travaillent. Enfin bref, il n'y a que des mecs.
7: Bah, c'est-à-dire qu'il y a la notion de chef de famille qui existe encore, peut-être.
4: Vous pouvez appeler ça comme vous voulez. En attendant, c'est flagrant, quoi. Je veux dire, il faut arrêter.
5: Les faits sont les faits.
4: Mais oui, les faits sont les faits. On peut appeler. Alors, on va peut-être me traiter de raciste, je ne sais pas, le fait d'avoir dit ça. Mais en attendant, à un moment donné, il faut quand même que les gouvernants européens soient un petit peu plus couillu, excusez-moi le terme.
7: Et notamment le premier ministre espagnol Pedro Sanchez, qui invite à cette immigration
4: de
7: masse.
5: Parce que si je peux me permettre, on parle d'artillerie lourde pour les incendies, c'est justifié. On parle de guerre contre le Covid. Toute l'Europe se lève quand la Russie attaque l'Ukraine, qui n'est pas un pays de l'Union européenne. Mais quand on a des dizaines de milliers d'hommes qui arrivent sur le territoire européen, de l'Union européenne, là c'est une crise humanitaire.
4: Mais oui, c'est ça.
5: J'aimerais qu'on se pose au moins la question.
7: Michael Sherman, votre mot de conclusion sur ce dernier tour de table.
6: J'ai un très grand respect pour le roi du Maroc, Sa Majesté. Ce sont des sujets du roi. Les racailles et ces individus qui ont passé la frontière, le roi et ses services les ont laissés passer parce qu'ils n'en veulent pas. c'est des raclures, c'est des racailles.
7: Pas tous, c'est peut-être aussi des gens qui ont vu sur les réseaux sociaux. Qu'est-ce qui vous permet de dire que ce sont des
6: royaume, et parce que j'ai un très grand respect pour le peuple marocain et le roi, il sait très bien les sujets qu'il a laissé passer.
7: Sur les 60 000 personnes, vous les qualifiez toutes de racailles, vous pouvez pas.
6: Je vous le dis, c'est ce que je pense.
7: Par exemple, il y a le copain de quelqu'un qui est triste et on lui a dit tu as une chance de. Vous pouvez pas dire ça.
6: Je pense pas.
7: Vous pouvez pas globaliser.
6: Non, parce que comme j'ai un très grand respect pour le roi du Maroc, il sait très bien, il tient ses frontières.
7: Le roi du Maroc. Hein. Moi, j'ai vu à Agadir sa résidence, elle est superbe. Hein.
6: Bah, c'est ce que je vous dis.
7: Mais il connaît son royaume, ne vivent pas dans la résidence.
6: Non, comme il tient son royaume et son peuple, il connaît très bien son peuple, le roi du Maroc. Les sujets qu'il a laissé partir, ce sont des sujets qu'il ne veut pas dans son état, parce qu'il sait qu'aujourd'hui cette population qu'il a laissé passer, cette partie du peuple,
7: sous-entendu, il les a laissé partir, donc il savait ce qui se passait. Donc il est
6: sûr. Mais bien sûr, il y a eu des morts.
7: Donc ça veut dire que donc il aurait pu être complice de ces morts.
6: Non, parce qu'il pouvait pas. Non, parce qu'il pouvait pas savoir toutes les conséquences. Mais en tout cas, il tient ses frontières, il tient son peuple. Et un roi qui tient son peuple.
7: Tout ce qui est généralisation, j'entends les arguments, mais tout ce qui est généralisation, c'est super dur.
6: C'est pas généralisant. Je pense qu'il connaît son peuple. Il connaît ses frontières.
4: Michael, il va un petit peu fort parce que faut savoir que les relations France-Maroc sont quand même importantes. Alors ils sont sur un territoire espagnol, on est d'accord. Mais quand on sait qu'on est à cet état, on n'est pas loin de la France quelque part.
6: C'est pas la France.
4: Oui, d'accord. Mmh. Alors est-ce que c'est pour ennuyer l'Espagne ?
6: Et c'est une partie aussi qui est revendiquée par le Maroc.
4: C'est
6: une partie qui pour eux ce n'est pas l'Espagne.
7: Il faut savoir que vous avez une analyse qu'on entend.
4: Comme le Sahraoui, c'est la même problématique.
7: Vous vous basez sur des faits et on vous fait confiance. Simplement, moi je vous donnerai juste une contre-indication. Vous avez forcément dans ces 60 000 un petit gars qui a entendu qu'il y avait des conséquences collatérales, et qu'il y a des exceptions.
6: Mais pour moi, une exception.
7: Mais respect pour ceux qui n'étaient pas. Quand même.
6: Il y a un drame humanitaire. Il y a des morts, des blessés. Mais la plus grande partie de ces personnes qui sont passées, et on l'a vu avec les témoignages.
4: C'est différent de tout le monde.
6: Mais moi, c'est pas ceux qui produisent le plus pour le Maroc. Je ne fais pas de règles avec une exception.
7: Messieurs, il faut marquer une respiration dans un instant. Apprendre évidemment avec recul les choses. On entend vos points de vue et puis on essaye de faire une synthèse. Hein, voilà. Dans un instant, nous recevons notre auditeur fil rouge, le premier auditeur fil rouge. Il va être ministre de l'eau.
4: C'est nouveau, moi
7: j'ai inventé le ministère parce que il faut vraiment la question de l'eau aujourd'hui elle est centrale.
4: Mitterrand avait fait ministre du temps libre donc c'est pas mal, c'est bien monsieur Brunel.
7: D'ailleurs pour le ministère j'ai pensé pour le temps libre à quelqu'un. Je vous dirai à tout de suite.
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7: Les vraies voix ce soir, dynamiques, motivées, Geoffrey Vupérot, Michael Sherman et Bruno Pomard, qui du coup, autour de cette table plutôt de jeunes talents, fait figure d'anciens.
4: C'est l'avenir de notre pays.
7: Alors justement, on va aller au 0826-300-300 parce que nous avions besoin de renfort. Il est ministre.
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13: Qu'est-ce que je vais devenir ? Je suis ministre, je ne sais rien faire.
7: Christophe est avec nous, c'est cela ?
14: Oui, mais moi je sais faire.
7: Excellent. Christophe, vous savez faire. Vous nous appelez d'où, Christophe ?
14: Assas, à côté de Montpellier.
7: Assas, à côté de Montpellier, ça n'a rien à voir évidemment avec
4: la
7: fac d'Assas.
4: C'était facile. Hein.
7: Bon, merci Christophe d'être avec nous parce que bon, on voulait vous lancer un challenge. Hein, vous faites partie de cette grande famille des auditeurs de Sud Radio. Alors, si vous étiez ministre de l'eau, parce que tout le monde se torture avec cette question de l'eau, allez-y, donnez-nous des idées, Christophe.
14: Alors bon, c'est un peu tronqué, étant agriculteur. Mais déjà, première chose, c'est garder l'eau qui tombe du ciel avec des retenues collinaires. On ne parle pas de bassines, on parle de retenues collinaires. Ensuite, c'est empêcher l'eau qui arrive de l'étranger, de pays qui ont besoin d'eau. Autrement dit, arrêter cette importation d'agriculture que l'on ne veut pas chez nous. Et chaque fois qu'on importe des fruits, des légumes, on importe de l'eau. De pays qui n'en ont pas. Et puis après, bon, ben, le symbole, c'est arrêter de faire pipi dans de l'eau potable.
4: Oui, ça c'est sûr, oui, ça c'est clair.
7: Oui, effectivement.
4: Oui, on prend les odeurs, hein, pour
7: bon,
4: ça.
7: Christophe, je vous sens espiègle, mais vous savez, c'est une qualité être espiègle, parce que en fait, vous savez taper dans le vif pour suggérer le débat. Alors autour évidemment, ça réagit. On est tous d'accord avec ce que vient de dire Christophe, avec toute la quantité d'eau qui tombe, il faut qu'on arrive à la gérer. On est bien d'accord. Alors les écologistes disent les méga bassines, non, je ne sais pas, mais bon, moi ça me paraît tellement évident. On est d'accord, messieurs, ben oui, avec oui. Christophe, Bruno.
4: Moi j'en ai une, enfin j'ai pas une méga bassine, j'ai un lac qui a été artificiel, qui est de 650 hectares, qui permet effectivement d'alimenter en eau pour les agriculteurs, même pour Toulouse s'il y avait une grosse pénurie d'eau. Donc c'est utile. À partir du moment où cette eau est gérée, stockée et gérée intelligemment, c'est toujours le même sujet, quoi. Bon. C'est voilà. Et quand on a vu pendant les derniers mois, voire les dernières années, la façon dont on a pu attaquer les bassines, et qui a été d'ailleurs le théâtre d'affrontements très durs pour nos gendarmes, eh bien je me dis que ouais, ce pays ne tourne pas rond.
7: Petite rhétorique sur ce que dit Christophe, n'importons pas l'eau des autres, sous-entendu les fruits et légumes, mais il nous a bien dit, Christophe, qu'il était agriculteur. Sauf que, Christophe, si on n'importe pas la production d'un autre pays, ben comment ils font pour vivre, parce qu'ils vivent aussi de leurs exportations, non, Christophe ?
14: Oui, bien entendu, mais il va falloir qu'ils se réorganisent comme nous. Si nous, il faut qu'on crée une nouvelle agriculture, eh bien eux, il faudra peut-être qu'ils créent une nouvelle industrie, ou il faudra qu'ils créent autre chose.
7: Et le point de départ, c'est l'eau, puisque je le répète, dans le jeu, vous êtes ministre de l'eau. Et donc, oui. Voilà. Et votre troisième point, rappelez-le nous, parce que qu'est-ce que vous voulez dire exactement ?
14: Ben, c'est-à-dire que je pense que des pays du Sud doivent halluciner du fait que l'on urine dans de l'eau que l'on peut boire.
4: Ça, c'est clair, c'est un vrai sujet.
7: Ouais.
4: Utiliser voilà. Les eaux noires pour faire ça.
14: Et je pense qu'il y aurait ce serait très simple de faire passer l'eau de la douche dans un petit réservoir dans les combles et qui redescendrait naturellement dans les toilettes et voilà.
4: Ce qui se fait d'ailleurs à petit niveau dans les camping-cars, je crois. Ils arrivent à reprendre les eaux noires pour les utiliser dans les toilettes, je crois, hein, me semble-t-il.
7: Bon, messieurs, nous sommes en présence d'un ministre pertinent, nous sommes d'accord, Michael Sherman.
6: Ministre pertinent, oui. et surtout, il faut revenir à du bon sens. On peut pas parler tous les jours de souveraineté alimentaire sans s'imposer des règles, et l'eau en fait partie. On sait bien que l'État mette, je sais plus combien, 91 départements avec des restrictions d'eau et une politique. Mais je pense que l'État déjà doit fonctionner aujourd'hui un peu plus comme une entreprise. Un chef d'entreprise, il fait attention de pas être à découvert, et à la fin du mois, il doit payer ses salariés et il peut pas vivre sur la dette. Et je pense que c'est un petit peu ça avec l'eau. C'est qu'aujourd'hui, il faut considérer l'eau comme une valeur, comprendre que c'est fragile, et à partir du moment qu'on ne perdra pas l'esprit que l'eau est fragile, on s'en occupera, et c'est notamment ce système de la récupération soit des dos de pluie ou de l'eau qui est consommée et sale, c'est juste du bon sens, il faut avancer concrètement avec des actes.
7: Bon, Christophe, vous restez avec nous un petit peu après, vous pouvez rester un peu avec nous pour le débat, comme vous êtes notre auditeur fil rouge, oui ou non ?
14: Il n'y a pas de problème, je
7: génial.
14: Vous attends.
7: Restez bien avec nous. Dans un instant, il sera 18h, les informations. On va y revenir avec Christophe, notre auditeur d'Assas, dans l'Hérault, et puis nos trois vraies voix, Geoffrey Vupero, Michael Sherman et, ladies and gentlemen, Bruno Pomard. À tout de suite.
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2: Les vraies voix de l'été, deuxième partie, une journée spéciale Sébastien Lecornu. Le Premier ministre vampirise l'actualité de la reconstruction des zones sinistrées par les feux de forêt jusqu'au piratage de l'administration fiscale. À suivre d'ailleurs notre grand débat consacré à la cellule de crise organisée cet après-midi pour rassurer ou pas les contribuables piratés. D'ailleurs, la cellule est toujours en cours et bien sûr, nous allons vous tenir au courant avec nos trois vraies voix. Il est conseiller municipal inscrit sans étiquette et président de l'association Engagement France Solidarité. Il est l'homme qui est considéré comme le gendre idéal, Michael Sherman.
3: C'est la crevette. Bonsoir.
4: Bonsoir.
2: Un chef d'entreprise et chroniqueur sur la chaîne Rooftop Français, qui est un média qui s'adresse beaucoup à la communauté asiatique. Il est l'équivalent de Mao Tse-Tung pour nous. Geoffrey Vuperrot.
5: Ok, on évitera Mao Tse-Tung.

0: De l'eau, vous avez eu l'honnêteté de nous rappeler que vous étiez agriculteur. En ce sens, votre politique autour de l'eau était très incitée par votre activité, mais votre activité, on va encore l'utiliser. Parce que j'aimerais qu'on revienne donc sur la visite du jour de Sébastien Lecornu en Gironde, avec cette conférence de presse à Mérignac aujourd'hui. Il veut sortir l'artillerie lourde. Nous en avons parlé tout à l'heure, la question du jour, nous en avons débattu, mais revenons quand même sur cette actualité avec un extrait important. Et on a votre présence, Christophe, et il faut que aujourd'hui la France fonctionne différemment pour ses forêts. Écoutez ce que dit le Premier ministre sur le débroussaillage.
1: Ça renvoie à la question de ces fameuses ELD, ces obligations légales de débroussaillement, dont on ne peut pas dire que ce fut très respecté, je crois pouvoir le dire, et qui n'est pas du tout neutre, parce qu'y compris avec les pompiers qu'on a pu voir ce matin et que je reverrai cet après-midi, ben on le voit bien qu'intervenir dans des zones propres, nettoyer ou dans des zones qui ne l'étaient pas, a tout changé évidemment pendant le traitement tactique du feu, et évidemment là aussi il nous faudra y revenir.
0: Voilà, ça a été un coup de tonnerre parmi les différents coups de tonnerre ce matin, parce que finalement, ce que dit le Premier ministre, Christophe, c'est, bien oui, finalement, il faut aussi qu'on vous écoute, les agriculteurs, parce que vous l'avez rappelé, ça. Alors, pardon, je dis débroussaillage, il dit débroussaillement, je vais regarder dans le dictionnaire, en tout cas, on sait de quoi on parle. Christophe, clairement, il faut changer de logiciel pour les forêts.
2: Non. Enfin, en tous les cas, pour la protection des habitations, la réglementation, elle est là. Il n'y a qu'à l'appliquer.
0: On est tenu
2: d'entretenir ou tout au moins de protéger son bien. Pour moi, dans ma région, c'est 50 mètres autour des bâtiments. Ouais. Qu'on soit propriétaire du terrain ou pas, que déjà ça se soit fait.
0: Quand je louais Bruno les qualités d'espiègle de Christophe, c'est votre réponse, elle est subtile, c'est un régal, Christophe, parce que effectivement on se dit alors faut changer. Non, la règle elle est là.
3: Oui, mais alors Bruno Pommard. Alors je voulais pas tacler notre agriculteur parce que j'aime beaucoup les agriculteurs, j'ai beaucoup d'amis quand j'étais maire dans l'Aude, mais vous avez aussi mon cher Christophe les friches agricoles qui sont de plus en plus nombreuses parce qu'on a malheureusement.
2: Bruno, ouais. pourquoi y a-t-il des friches ? Je pense que si le monde agricole vivait correctement du fruit de son travail, il n'y aurait pas de friches.
3: Je suis d'accord, oui, mais vous parliez tout à l'heure d'entretenir nos propriétés.
0: Vous rappelez ce que sont concernés. Des friches pour les Parisiens comme moi, enfin pour les...
3: On est tous concernés, c'est du bon sens citoyen, tout simplement.
0: Les friches, c'est-à-dire, c'est des terrains friches, qui sont laissés comme ça.
3: Tu laisses pousser parce qu'il n'y a plus rien à faire dessus. Mmh. Et nos agriculteurs, évidemment, qui déposent le bilan, qui ont des terres, mais ils les entretiennent plus parce qu'à un moment donné, il faut des machines, etc. Ouais, donc là aussi, il y a une responsabilité collective.
0: Oui, Christophe, allez-y.
2: Ce que l'on demande, c'est d'entretenir à 50 mètres des biens. Mmh. On parle même pas des friches, là.
3: Mais les friches, Christophe, les friches, il y en a de plus en plus, oui ou non ? Vous le savez ?
2: Oui, bien entendu. Bon. Il va y avoir de plus en plus de friches dans le sud de la France et sur Bordeaux, puisqu'on arrache tous les jours de plus en plus de vignes, qui sont elles-mêmes coupe-feu.
3: Oui, exactement. Donc c'est un véritable sujet.
0: Alors d'ailleurs à cette occasion, beaucoup de process sont rappelés. Alors l'Espagne et le Portugal notamment ont mis en avant des procédés qui permettent d'anticiper, enfin pas d'anticiper mais de couper le feu. Alors malheureusement les pauvres Espagnols et les pauvres Portugais aussi, les feux de forêt, ils en ont subi les conséquences. Bon, mais Christophe, on est d'accord que sur cette histoire, les agriculteurs, vous êtes hyper remontés parce que vous avez pas des solutions, mais en tout cas, allez, des coupe-feu.
2: En Espagne, ils ont réinventé la roue, l'eau tiède, le fil à couper le beurre. Ils veulent remettre le pastoralisme.
3: Ah ouais.
2: Chez nous, on l'a anéanti. Alors, c'est Mitterrand qui l'a anéanti en faisant venir de la Nouvelle-Zélande. Et puis ensuite, on fait la promotion des prédateurs, comme le loup, comme l'ours. Forcément, il y a de moins en moins de pâturage.
3: C'est l'équilibre qu'il faut trouver.
0: C'est ça qui est aussi très important. C'est-à-dire qu'on vous fait beaucoup parler, vous, les auditeurs de Sud Radio, et à chaque fois, vous êtes sur le terrain et clairement, vous dites les choses d'une simplicité qui paraît tellement évidente.
3: En parlant à notre agriculteur, en même temps, vous prenez la région des Landes, de la Gironde, etc. Il y a aussi le fait de multiplier les essences ou de diversifier les essences qui permettent peut-être d'éviter le pire, non ?
2: Oui, bien entendu, mais là aussi, il pourrait y avoir aussi de la diversification avec peut-être une autre agriculture que uniquement des arbres.

0: pour des séries.
1: Ouais. Alors, Christophe et Bruno, vous avez beaucoup parlé tous les deux et
2: donc on se tait ?
1: Non, pas du tout, justement. Ah bon, nous avons bu vos paroles parce que votre savoir sur le sujet était important. Maintenant, on va solliciter nos deux autres vraies voix sur l'une aussi des on va dire des déclarations importantes de Sébastien Lecornu concernant les assurances. Écoutez-le.
3: Je pense même pouvoir dire que nous nous sommes fait engueuler à la place des assureurs. Donc nous ne manquerons pas évidemment de restituer aux assureurs ce que nous avons entendu. Donc on ne va pas se substituer aux assureurs. Enfin, on va quand même se mêler de la relation entre les assurés et leurs assurances. Et on va le faire avec beaucoup de loyauté vis-à-vis des compagnies d'assurance. On n'est pas là pour taper sur elles. Enfin, je le dis quand même, celles et ceux qui joueront le jeu, on dira lesquels. Et celles et ceux qui ne joueront pas le jeu, eh ben on dira lesquels aussi, parce que c'est encore un univers concurrentiel dans lequel nous avons bien le droit de donner notre avis.
1: Et tout à l'heure, nous avions un témoignage d'un des membres de la ville sinistrée du Porge qui a été donc à l'origine des sifflets à l'encontre de ce Premier ministre, Sébastien Lecornu, qui est venu avec une protection amoindrie et qui n'a pas pu directement aller voir les gens. Donc tout cela, c'est bien contextualisé. La question des assurances a été soulevée tout à l'heure par notre auditeur. Il y a un moment, Michael Sherman, là aussi, les assureurs, il va falloir leur mettre un peu de pression. Il a raison.
4: Il est évident qu'il faut mettre une pression sur les assureurs. Après, moi, je veux parler de volonté politique. Et je suis heureux que sur Sud Radio, on a le temps d'expliquer. Le cas d'école de la tempête Xynthia, j'ai commencé à en parler un petit peu tout à l'heure. En février 2010, ça faisait 13 jours que le préfet Jean-Jacques Brault venait d'être nommé. Le préfet...
1: Dans les Yvelines, c'est ça ?
4: Il était en Vendée, préfet de Vendée, durant la tempête Xynthia. Il est devenu, après les Yvelines.
1: Dans les Yvelines.
4: Vous connaissez bien le
1: Non, mais parce que vous en parliez tout à l'heure.
4: Exactement. Voilà. Le préfet Jean-Jacques Brault, quand il est arrivé, ça faisait 13 jours, il était en poste. Il avait réussi à convaincre Paris, parce qu'il faut savoir que Paris, c'est pas la France, mais un préfet en Vendée, il avait réussi à convaincre l'Élysée et Matignon de classer la Vendée et cette zone de Xynthia, où il y avait presque 700 maisons, où il y avait eu 53 morts. Hein, donc il y a eu des dégâts particuliers avec une tempête, avec submersion maritime. Il avait classé ce territoire en zone de solidarité, ce qui avait permis le rachat des maisons sur le prix des domaines et qui avait permis... Alors il y avait le fonds Barnier, il y avait les assurances qui étaient là, mais il n'attendait pas les assurances. Et quand il y a une volonté politique, l'État joue son rôle. Mmh. Donc moi, je pense que c'est un cas d'école et qu'il faut s'inspirer de la tempête Xynthia pour pouvoir agir bien avant les assurances.
1: Alors c'est là, bien de mettre pression. C'est le point de vue, effectivement, côté l'État doit... C'est bien entendu, Michael. Geoffrey Vuperrot, vous prenez l'autre côté, s'il vous plaît, de la carte. Et on est bien d'accord que même si on déclare en zone sinistrée tout ça, il y a toujours un assureur...
4: Zone de solidarité. Voilà. C'est plus particulier.
1: Sauf qu'il y a toujours un assureur qui, à la fin du compte, va nous le faire payer à nous et les
5: administrés.
1: Bien sûr, mais
5: c'est ce qu'on disait tout à l'heure, c'est qu'on avait tendance à... On expliquait que les propriétaires étaient plus facilement remboursés que les locataires. Ça n'a aucun sens. Je suis locataire et je paye mon assurance. Donc j'estime que si j'avais été dans cette situation-là, j'aurais dû avoir un soutien significatif. Mais en même temps, d'un côté, même si je suis plutôt libéral dans l'ensemble, c'est dans ce genre de catastrophe naturelle et accident très spécifique que j'estime que l'État doit être présent,
4: évidemment,
5: et venir combler les trous. Alors, évidemment,
1: ouais, mais l'État, il a plus d'argent.
2: Ouais, c'est gentil.
1: Les assurances. Vous connaissez le parc immobilier détenu par les assureurs. Vous allez à Paris, vous payez votre loyer. Vous dites, alors c'est qui à qui je paye? À l'assurance Intel, parce que c'est eux qui ont acheté tout. Ils sont riches comme Crésus.
5: Je voudrais revenir tout de même sur la déclaration de Monsieur Lecornu. Il a quand même un peu tendance à se dédouaner en disant, ah mais oui, tout ça c'est de la faute des assureurs. Bon, il y a l'État, on lui paye aussi des impôts. Probablement autant que les assurances, il a aussi la responsabilité dans les cas extrêmes et spécifiques d'être notre parachute.
2: Vous voulez un peu trop d'État, les amis, hein, Michael.
4: Je vais te donner mon opinion. Non. L'État aujourd'hui gère notre argent.
2: Ouais, on est avec un agriculteur. Il n'y a plus de pognon.
4: Non, c'est pas vrai. Il y a du pognon.
2: Ah bon ?
4: Pourquoi il n'y en a plus ? Il y a aujourd'hui 30 000 fonctionnaires. En 1980, il y en avait autant. Il y avait 1 500 000 agriculteurs. Aujourd'hui, on a la chance d'avoir un agriculteur. Il y a 350 000 exploitations. Il y a autant de fonctionnaires. Donc, il y a de l'argent qui est mal géré. L'argent des Français, quand il y a un sinistre, il doit être géré. Avoir autant de fonctionnaires, alors qu'on est passé d'1 500 000 dans les années 80 agriculteurs à 300 000, c'est qu'aussi l'État, l'argent est mal géré par l'État et il doit revenir aux Français.
2: Là, Michael, tu fais de la politique pure et dure.
4: Non,
2: moi, je dis simplement, les amis, c'est vous êtes de tout État. Si, non, dès qu'il arrive quelque chose. Mais non, j'ai rien contre nos amis de la Gironde, évidemment. Il faut les aider. Il y a des assurances, il faut qu'elles prennent leurs responsabilités. À 80%, c'est les assureurs. À 20%, l'État, en complément.
4: Si l'État n'est pas la cognée en sinistre, il est la con.
2: Dans la mesure, les amis.
1: Messieurs, c'est passionnant. Et quand je pense que c'était juste une réaction à l'actualité et que nous ne sommes pas encore rentrés dans notre grand débat, parce que Sébastien Lecornu, je le répète, est au cœur de l'actualité, son voyage donc pour reconstruire les zones sinistrées après les feux de forêt, mais aussi la cellule de crise concernant la cyberattaque dont a été victime l'administration fiscale. On en reparle dans un instant. La cellule est toujours en cours. Vous nous le confirmez, Louis de Kergorlet?
0: Tout à fait, elle est toujours en cours.
1: Bon, donc ça veut dire qu'on n'a pas toutes les infos, mais vous, vous avez des infos. Vous allez notamment nous parler du hacker. À tout de suite.
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1: La France a peur. Cyberattaque. Cyberattaque. L'administration fiscale a été visée. Nos trois vraies voix sont là pour débattre avec nous. Michael Sherman, Geoffrey Vupero, Bruno Pomard. La question, cyberattaque. Craignez-vous une administration tout numérique? La cellule de crise interministérielle après le vol des données du fisc est toujours en cours, on vous le rappelle. Pour rappel, donc, près de 700 000 personnes sont concernées par ces fuites. Si vous êtes concerné, vous devriez d'ailleurs recevoir un mail très prochainement. Bip! Ah, ça y est, voilà. Et en attendant, les responsables de ce vol se sont fait connaître. Il s'agit d'un duo de hackers qui se fait appeler Zero Bytes, cher Louis de Kergorlay. Non, de Kergorlay.
0: Et ce n'est pas une première pour le duo français, puisqu'ils étaient déjà impliqués dans les cyberattaques de la Fédération Française de Handball ou encore d'Intermarché. Ils l'assurent dans une interview donnée aujourd'hui à l'AFP. Ils ne l'ont pas fait par motivation politique, mais bien pour l'argent et le désir de pouvoir. Zero Bytes qui affirme également avoir déjà vendu les données volées. Selon le groupe, les fichiers ont été vendus à deux personnes pour une somme se chiffrant en milliers d'euros. Ils refusent d'en dire davantage sur les acheteurs. Les données sont toujours en vente. D'ailleurs, selon eux, une même base pouvant être copiée et cédée à plusieurs clients. Pour rappel, le parquet de Paris a ouvert une enquête, notamment pour extraction frauduleuse de données et association de malfaiteurs.
1: Bon, je rebondis, pardon, hein, le passionné de hand que je suis. Alors oui, effectivement, la fédération a été hackée également. Et bon, pour bien connaître le président, Philippe Bana, qu'on salue, à partir du moment où il y a eu ça, j'ai reçu une pluie de mails. Donc évidemment, je suis lié à la Fédération Française de Handball, parce que j'en reçois en tant que journaliste, patati patata, et toutes les pubs. C'est-à-dire qu'en fait, ils revendent, je crois, des données, et je reçois des pubs, alors en store, je ne sais plus trop quoi, et tout ça. Donc on vous a à l'œil, les amis. Merci, Louis, pour ce point. Évidemment, pour la cellule, on va attendre. Nous avons un auditeur au 0826-300-300, c'est Olivier dans le Gard, c'est ça? Bonsoir,
8: oui,
1: Olivier.
8: C'est ça. Bonsoir Sud Radio.
1: Bon, Nîmes, bonsoir, Nîmes, grand club de hand, hein, d'ailleurs, on parlait du handball.
8: Oui.
1: Hein, bon. Bon.
8: J'ai peur. Je suis comme tout le monde, j'ai peur.
1: Alors, vous avez peur du tout administratif numérique?
8: Ah oui. Ouais. Ah oui, mais c'est normal. Imaginez, mais simplement une panne.
1: Ouais.
8: Quand ça arrive, là, comme aux États-Unis, des pannes entières, on fait quoi? Il n'y a plus rien qui marche. Ça nous est arrivé, moi, je vais à mon magasin, et à un moment donné, c'est Carrefour, comme je le citais,
1: l'avocat. Oui, allez-y.
8: Ouais. Et pas moyen de payer. Il y avait un bug informatique sur tous les Carrefours de France. On pouvait pas payer, on pouvait rien faire.
1: Ouais. Alors ça aussi ça fait peur, c'est-à-dire que par exemple de plus en plus il nous est demandé, restez bien avec nous Olivier, hein, vous rentrez dans le débat, on vous accueille vraiment avec grand plaisir. Bruno Pomard, on nous demande de payer avec le téléphone, par exemple la carte bleue sur le téléphone, mais si on perd le téléphone, ça vous fait pas peur, vous qui êtes plutôt jeune?
2: Non, non, ils se foutent de moi les deux. Mais non, mais écoutez, les cyberattaques c'est connu, c'est reconnu, c'est de façon exponentielle, on en voit de plus en plus. On a eu le Pentagone il y a quelques années, hein, ils sont rentrés dans le Pentagone. Donc on a des gens, malheureusement,
1: donc
2: je dirais,
1: États-Unis,
2: brillantissimes. Les deux d'ailleurs, là, soit on les fout en prison, soit on les embauche.
1: Oui, bah, ou alors on fait, mais vous connaissez ça, vous qui êtes un ancien du RAID, c'est-à-dire le bandit.
2: Repenti.
1: Le repenti, voilà, oui, non, mais c'est ça le terme.
2: Mais aux États-Unis, ils l'ont fait d'ailleurs.
4: Hein, bah, arrête-moi si tu peux.
2: Oui, tout à fait. Mais le problème de ces cyberattaques, c'est les dégâts collatéraux que ça peut créer derrière, c'est ça le truc. C'est-à-dire que quand on nous chope, le fisc fait fuiter, enfin pas lui, le fixe, mais les hackers font fuiter les coordonnées des uns et des autres, on peut savoir l'argent que vous possédez. Michael Tchermann qui est très riche, Geoffroy également. Et on peut, ça peut amener à quoi?
1: Il a reçu un mail déjà d'ailleurs.
2: Ouais, non, mais ça peut amener à quoi, les amis? C'est que, comme la crypto-monnaie. C'est-à-dire que vous êtes ciblé. Tiens, en plus, le gars, il représente du pognon, celui-là. Oui. On va s'attaquer à lui. Donc, les dégâts collatéraux sont terribles. Donc, il faut trouver de véritables réponses.
1: Vous, Olivier, vous, évidemment, vous faites votre déclaration d'impôt par Internet. Enfin, tout. La CAF, vous avez 150 000 mots de passe,
8: oui,
1: c'est
8: mais...
1: ça, hein?
8: Ouais. Ah, ben, c'est compliqué parce que, par exemple, mon épouse, sa boîte mail a disparu.
2: Ah oui.
8: Ça fait un an que toutes les données qu'on reçoit, les impôts, tout, ça va sur sa boîte mail. Elle n'a plus de boîte mail. On ne sait pas pourquoi, ça a disparu. Moi, je me pose des questions parce que les hackers, ils veulent gagner de l'argent, mais quand on va, les votes électroniques, par exemple, quand on va vouloir voter, ça peut être piraté. Mmh. Donc, moi je vois bien des pirates de n'importe quelle partie, hein, qui vont sucrer des voix à un pour les remettre à l'autre. C'est hyper dangereux. Il n'y a pas de. Moi, je me suis engueulé avec l'administration fiscale. Là, hein. Je suis allé.
1: Vous aussi,
8: la semaine dernière. mais c'est pas ça. Je reçois rien. C'est tout électronique. Je reçois rien. Donc j'y suis allé. J'ai dit, je veux mes papiers. Je veux des papiers écrits. Parce qu'on m'a dit quelque chose, et quand je paye, on me dit pas la même chose. Donc je veux un papier écrit. Elle me dit, ouais, mais les mails, on les a pas reçus. Me dites pas. Elle me dit, je vous envoie un mail tout de suite devant moi, et il est jamais arrivé. Il est jamais arrivé. Donc il y a des soucis d'informatique. Vous savez, moi, par exemple, j'ai la fibre. Ça fait 4 fois que la fibre, elle est coupée.
1: Oui, alors je vais vous refaire la même que tout à l'heure. À vous aussi, oui, c'est pareil. C'est-à-dire que depuis qu'on a la fibre, ça... Bon, alors, je me tourne vers Geoffrey Vuperrot. Vous êtes jeune, vous êtes à la pointe de toutes les technologies. Vous entendez ce que dit Olivier, Bruno et moi, on se joint un petit peu à lui. Il va pas falloir non plus quand même abuser de ce numérique, Geoffrey, non?
5: Alors, en fait, le vrai problème, je vais faire ma Cassandre aujourd'hui, mais c'est qu'encore une fois, on a un manque d'anticipation terrible, parce qu'évidemment, on est bien au courant que cette cyberattaque a eu lieu en juin, je crois. Donc depuis juin, il n'y a pas eu de réaction. Je pense que ça pose un énorme problème. Si on arrive à être attaqué, si l'État français arrive à se faire attaquer comme ça, ça prouve qu'il n'est pas préparé à ce genre de situation. Alors, il n'y a jamais.
1: Est-ce qu'on peut se préparer?
5: Oui, bien sûr, on peut se préparer. Il n'y a jamais de 100%. C'est ce qu'on dit en cybersécurité. On peut être cambriolé, on peut être attaqué, bien sûr.
1: Mais Geoffrey, pardon, je me permets à ce moment-là de rappeler que vous êtes un chef d'entreprise et que vous établissez d'ailleurs des liens de commerce entre la Chine et la France.
5: Bien sûr. Hein,
1: donc, la Chine, on le sait, est à la pointe. Donc, vous avez cette expertise. Continuez.
5: Allez-y. Oui, en fait, j'essaie de. D'ailleurs, à ce sujet, j'aimerais encore éveiller un peu les consciences. En France, malheureusement, et en Europe en général, nous n'avons aucune souveraineté numérique. Tout notre espace numérique est dépendant des États-Unis. Demain, les États-Unis décident de fermer Microsoft, on ne travaille plus. Pareil pour Google.
2: L'iCloud,
5: Gmail, c'est terminé. Apple, pareil. Alors, on a beau critiquer la Chine. La Chine, depuis qu'ils ont décidé d'interdire Google, ils ont créé leur propre écosystème numérique, ce qui leur a permis d'avoir une souveraineté, une indépendance. Donc, si demain, les États-Unis coupent leur serveur là-bas, ils s'en sortent. C'est pas qu'une question de censure. En Europe, on n'a rien fait pour ça.
1: C'est comme pour les médicaments, finalement.
5: Malheureusement, il faut
2: qu'on prenne des décisions.
5: C'est trop tard. C'est très, très tard. Tant qu'on n'a pas pris de cette décision et tant qu'on n'a pas de vision de ce gouvernement pour mettre en place une souveraineté numérique, un équivalent Google français pour pouvoir avoir les Français protégés, on est en très très grande difficulté.
1: Michael Sherman, Michael, vous qui êtes jeune aussi, parce que c'est vrai, il y a un peu de conflit de génération. Avec Bruno, Geoffrey, Olivier, je vous ai rien demandé, mais bon, vous êtes avec Bruno et moi, Olivier, on est d'accord. Michael, vous, votre sentiment?
4: Le sentiment, il faut écouter aussi la parole des Français. Il y a 26% des Français, l'Agence nationale de la sécurité des systèmes d'information, évoquait notamment le chiffre de 26% des Français qui n'allaient pas faire une démarche administrative, si elle était numérique ou digitale. Et pour les plus de 75 ans, on montait à plus de 45%. Donc il faut aussi écouter le peuple quelque part et accompagner par la formation notamment. L'espérance de vie va augmenter. On va avoir une population vieillissante. Peut-être que dans 30 ans, cette nouvelle génération qui sera pas née avec le digital, mais qui sera plus à même. Mais on a aujourd'hui 30 années où va falloir accompagner cette population à davantage. On pourra pas se passer du numérique. On est dans un monde globalisé où aujourd'hui, il faudra aussi accompagner et former les personnes âgées, mais aussi à la lutte contre les arnaques. Parce qu'il y a énormément, notamment avec les deepfakes, et notamment le digital, énormément d'arnaques. Et il faut accompagner nos personnes âgées, qui aujourd'hui, on est le pays qui épargne le plus en France, faut le savoir, mais du coup, qui est victime de très grandes arnaques par le digital.
1: Messieurs, mesdames, vous les auditeurs de Sud Radio, la question, cyberattaque, craignez-vous une administration tout numérique ? Nous avons la réponse dans un instant, la petite consultation sur le compte YouTube, sur la chaîne YouTube de Sud Radio. Olivier, vous aurez le mot de la fin, de la conclusion. À tout de suite.
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2: La cellule de sécurité suite à la cyberattaque dont a été victime l'administration fiscale est toujours en action. Donc, pour l'instant, pas de nouveau de la part de nos gouvernements. Nous vous rappelons le principe, les 678 000 contribuables particuliers et professionnels qui ont été soutirés, je parle bien sûr de leurs données, vont recevoir un mail d'information. On vous tient au courant, mais la question que nous vous posions, craignez-vous une administration tout numérique? Nous en parlons avec nos trois vraies voix, Michael Sherman, Geoffrey Vupérot, Bruno Pommard. Notre deuxième auditeur fil rouge de la soirée, Olivier, dans le Gard, est aussi avec nous. Et bien sûr, pour avoir les résultats de la consultation, Quentin Saunier, que disent nos auditeurs?
3: Eh bien écoutez, on vous posait cette question, craignez-vous une administration tout numérique? Et vous répondez oui à 92%, soit bah oui. Encore une fois très net. Vous nous laissez aussi beaucoup de commentaires. Pour Pierrot, lui il est optimiste. Il dit, honnêtement, ça ne serait pas plus mal. Je fais déjà tous mes documents en format numérique. Ça fait de la place, ça coûte moins cher et c'est plus rapide.
2: C'est vrai
3: et
2: que c'est le but du jeu aussi.
3: C'est aussi ça. Et on a Jacques qui nous dit, le pays est dans un état tellement déplorable. Donc, je crains que les pirates du monde entier s'en donnent à cœur joie.
2: Ouais, alors il y a ce côté état français. Tout à l'heure, Geoffrey Vupérot, hein, qui compare avec le fonctionnement, c'est un chef d'entreprise qui travaille à l'international, nous disait ça. Olivier, vous, on est d'accord, le principe d'outil numérique, un, ça vous embête, et deux, ça ne marche pas, donc ça vous embête encore plus. Mais c'est pas sûr. Alors allez-y, justement.
4: Mais oui, mais alors moi je vais poser la question essentielle pour moi. Quelle est la peine des hackers qui se font attraper?
5: Pas grand chose.
6: S'ils attaquent l'État. S'ils attaquent l'État.
4: Ça sert à rien. On a Interpol, des polices mondiales.
5: Bien sûr.
4: Pourquoi on ne fait pas une police mondiale sur les hackers?
2: Alors,
4: il y a 25 ans à chacun.
2: Effectivement. Alors,
4: ça va tout de suite.
2: Bruno Pommard, vous qui êtes le spécialiste, ancien du RAID, je le rappelle, il y a maintenant des compartiments de la police, de la gendarmerie qui se sont aussi spécifiés dans ce domaine.
5: La gendarmerie, d'ailleurs, sont très bien spécialisés dans ce domaine, et le ministère intérieur aussi, d'ailleurs. Donc la police, effectivement, il y a quand même un travail considérable qui est mené, mais encore une fois, on part de tellement loin que il faut remonter la pente avec énergie. Et je crois que ce qui est intéressant, d'ailleurs, même pour nos grandes administrations qui sont parfois un peu dépassées, c'est de s'adresser à l'extérieur, c'est-à-dire au privé, parce qu'il y a des gens de très grande qualité qui sont capables de, peut-être, d'apporter de véritables réponses sur ces sujets, parce que c'est, encore une fois, quand on voit le niveau de ces hackers, quand même, je vous disais tout à l'heure, soit on les fout en prison, soit on les embauche. C'est un peu rapide ce que je dis, mais il y a un intérêt, parce que ces gens-là sont capables de rentrer. On l'a dit, il y en a qui sont rentrés au Pentagone, vous vous rendez compte, dans toutes les fédérations françaises de tir, aussi il n'y a pas très longtemps, au ministère intérieur d'ailleurs, il y a eu une... tout ça, il faut en tirer des conséquences, il faut en tirer des réponses qui pourraient permettre peut-être encore une fois d'avancer sur ce domaine.
2: Bon, et Olivier, merci pour ce témoignage. Allez-y.
4: La semaine dernière, j'ai vu sur Internet un gars qui donnait des cours pour devenir hacker.
5: C'est
3: le tout.
5: C'est bon.
4: C'est grave.
5: Ah, c'est excellent, ça.
2: Bon, c'est excellent. Olivier, on vous rappelle tout à l'heure. Vous terminez l'émission avec nous. On va jouer. Bon, superbe, génial. Juste pour conclure sur le débat, là, nos deux jeunes vraies voix, là, nos hackers. Non, vous n'êtes pas des hackers, des geeks. On appelle ça des geeks, des spécialistes.
3: Bon, pas du tout.
2: Bon, la solution, c'est quoi alors, Michael Sherman, pour que ça aille mieux?
6: Sur les dispositifs d'État, pour revenir. Il y a 17 Cyber, qui est une plateforme de l'État qui est liée à la police nationale et à la gendarmerie, qui font quand même un travail exemplaire avec peu de moyens. Parce qu'il faut saluer quand même nos gendarmes et nos policiers.
5: C'est ça, le problème.
6: Qui, aujourd'hui, il faut savoir quand même dans le recrutement même de la police nationale et de la gendarmerie, et même au niveau notamment sur le renseignement des GSI et des GSE, ils vont de plus en plus vers des talents qui acceptent d'être payés moins que dans le privé. C'est là où il faut les saluer. C'est que c'est des gens qui sont justement autodidactes ou geeks ou qui ont fait des études et dans le recrutement de la police nationale et de la gendarmerie. Et pour rappeler notamment sur des chiffres, parce que c'est intéressant, sur les cyberattaques, sur l'Agence nationale de la sécurité et notamment tout ce qui concerne la cybersécurité, il y a 23% des attaques qui concernent des collectivités. Donc il y a quand même aujourd'hui l'État qui se fait attaquer. Et sur juste sur les propos de l'auditeur très rapidement, pour escroquerie financière en France, vous pouvez prendre plus qu'un délinquant sexuel en France.
7: D'accord. Déjà donc, c'est bien sanctionné. D'accord. Ok. Très bien.
6: Pour escroquerie financière en France, vous prenez plus de presque 1 million d'euros et 7 ans d'emprisonnement.
7: Donc, précision importante.
6: C'est important.
7: Merci, Monsieur Sherman. Une nouvelle fois, c'était très clair. Monsieur Vupero, c'est à vous de conclure sur la question.
8: Alors pour faire très court, je pense que ce qui est important maintenant, c'est d'avoir une vision, parce que la technologie évolue très vite, de plus en plus vite avec l'intelligence artificielle. Je pense que d'ici 2030 et 2027, ce sera déjà trop tard en réalité. On sera à une ère d'intelligence artificielle et de robotique qui va tout changer, qui a déjà commencé à tout changer. On a besoin de mettre en place une nouvelle vision. Alors, c'est bien si on a pris des mesures, mais il nous faut un leadership, un État qui soit conscient de ces enjeux-là.
7: Il sera ministre, notre Geoffrey Vupero, hein, ministre de l'informatique, on est d'accord.
5: Je sais pas, mais
7: informatique.
5: Il connaît un peu le sujet quand même.
7: Merci.
5: Bien.
7: Ce sujet était très passionnant. Il y en a un autre, parce que l'actualité, là aussi, nous rattrape. C'est l'info en plus.
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7: Et le retour de notre Louis de Kergorlais. Louis, alors, les chiffres sont tombés ce matin. On s'y attendait, de toute façon, on le sent bien. Le coût de la vie pour nos étudiants ne cesse de s'accroître encore.
9: Exactement, et pour en parler avec nous dans cette info en plus, nous accueillons Manon Moret, secrétaire générale du syndicat étudiant UNEF. Bonjour.
10: Bonjour, merci pour l'invitation.
7: Bonjour Manon, merci d'être avec nous.
9: Alors rapidement, je vais détailler le rapport que vous avez publié aujourd'hui. Donc pour vous, il y a trois causes. L'augmentation du coût de la vie étudiante, donc la hausse du prix des loyers, près de 3% en un an. La hausse du prix des transports, presque 2,30%. Et l'inflation sur les produits alimentaires. Je voulais déjà vous demander, première question, est-ce que la précarité étudiante, c'est aujourd'hui devenu la norme ?
10: Bah, c'est ce qu'on a tendance à penser en réalité, c'est que effectivement, là vous détaillez des postes de dépenses chez les étudiants qui sont des postes obligatoires, donc on n'a pas le choix, on a besoin de se déplacer sur son lieu d'études, on a besoin de pouvoir payer un logement, de pouvoir se nourrir, et donc tous ces postes de dépenses obligatoires qui augmentent chaque année, ils donnent effectivement une augmentation constante du coût de la vie. Et c'est vrai qu'on a tendance à considérer aujourd'hui qu'un étudiant précaire c'est normal, un étudiant qui mange des pâtes c'est normal, un étudiant qui travaille à côté de ses études c'est normal, sauf qu'en fait toutes ces réalités dans la vie étudiante ne sont pas quelque chose de normal, puisque c'est toute la réussite universitaire qui peut être mise en danger.
7: Oui, et les conditions de travail. Question Michael Sherman.
6: Non, simplement aujourd'hui, moi je le vois, j'ai été étudiant il n'y a pas si longtemps que ça. C'est vrai que c'est une réalité que je pense que vous vivez et que les étudiants vivent. Moi, quand j'ai dû travailler pour payer mes études, c'est mes ambitions peut-être universitaires qui ont dû être abaissées parce que je me concentrais sur mon pouvoir d'achat plutôt que sur la réussite de nos études. C'est pour ça notamment que les bourses sont intéressantes, importantes dans un pays et pour soutenir nos étudiants. Et quelles propositions vous faites au gouvernement ou aux parlementaires pour améliorer le cadre de vie des étudiants ?
7: Manon.
10: Oui, alors peut-être deux choses. Effectivement, vous parlez de salariés étudiants, c'est important d'en parler parce qu'on vient aussi à la réforme des bourses. Le salarié étudiant aujourd'hui, c'est la première cause d'échec à l'université. Ça concerne plus de la moitié des étudiants. Et donc effectivement, aujourd'hui, ce qu'il faut, c'est réformer le système de bourses. À l'UNEF, ça fait des années, des décennies qu'on revendique l'allocation d'autonomie, qui est une réforme complète du système de bourses pour arriver à une allocation à minima au seuil de pauvreté pour tous les étudiants chaque mois. Donc ça, c'est une revendication aujourd'hui, voilà, qui est majoritaire chez les étudiants, qu'on revendique depuis très longtemps. Des discussions sur la réforme des bourses avec le gouvernement, on en a eu. En 2023, on nous a promis une réforme des bourses. On a passé 2 ans et demi à se concerter avec le ministère de l'Enseignement supérieur à négocier sur cette réforme des bourses pour finalement se faire rappeler en juillet 2025 pour nous expliquer qu'il n'y aurait pas de réforme des bourses faute de moyens. Donc voilà, c'est des revendications qu'on a depuis très longtemps. Il y a une urgence et pourtant, le bilan aussi de ces chiffres, c'est aussi des fausses promesses tenues par les gouvernements successifs d'Emmanuel Macron et des politiques qui ont davantage précarisé les étudiants.
7: Question de Geoffrey Vupero à Manon Moret, secrétaire générale de l'UNEF.
8: Oui, j'ai eu aussi ma période étudiante il y a une quinzaine d'années où j'ai connu mes semaines au pain sec avec 10 euros comme beaucoup d'étudiants. Je m'en suis sorti. Alors évidemment, c'est difficile pour les étudiants. Maintenant, pour les bourses, pourquoi pas améliorer? Mais moi, avec une vision plutôt de long terme pour la France, j'imagine des bourses plutôt allouées à des domaines d'activité ou des domaines d'études qui auraient un intérêt pour le pays.
5: Ouais.
8: Les sciences sociales, moyen. Voilà.
11: Ça a un intérêt, les sciences sociales.
8: Non. Enfin, dans une certaine mesure.
10: Mais excusez-moi, vous n'étiez pas bon en maths.
8: Non, mais on parlait tout à l'heure de cyberattaque. On parlait d'intelligence artificielle. Il y a des domaines d'activité ou des domaines d'études dans lesquels on aurait intérêt. Et il y a des domaines qui sont moins indispensables ou en termes de quantité. Voilà.
11: Bon, alors réponse de Manon Moret au très libéral Geoffrey Vupérot.
10: Oui, excusez-moi, je trouve cette intervention un peu hors sol par rapport à ce que c'est l'enseignement supérieur aujourd'hui en France. En fait, on ne peut pas conditionner l'accès à l'aide sociale pour les étudiants en fonction du choix d'études. Quand on est jeune, on doit avoir le droit de pouvoir s'orienter vers la filière de son choix, dans l'université de son choix. À partir de ce moment où on conditionne les aides sociales, on force des étudiants à s'orienter, des étudiants qui ne veulent pas faire les études qui n'ont pas choisi, c'est pas des étudiants qui réussissent à l'université. Donc aujourd'hui, que ce soit les sciences sociales, les sciences dures comme on peut les appeler, c'est des filières en fait qui sont importantes et qui ont permis aussi à nos sociétés de pouvoir se développer. Donc moi je suis frontalement en désaccord avec ce que vous posez et je pense que le débat aujourd'hui c'est pas dans quelle filière on donne des aides sociales, mais comment on fait en sorte que notre système d'aide sociale aujourd'hui pour les étudiants soit adapté au milieu étudiant actuel et permette l'émancipation et l'indépendance des jeunes aujourd'hui.
8: Alors, bourse et aide sociale sont deux choses différentes, attention.
11: Oui, d'accord. Mais bon, vous, ce que vous voulez dire, Geoffrey, finalement, c'est qu'il faut relancer. Ouais, mais c'est à tiroir, en fait, votre analyse là. Mais
8: moi, je pense à l'intérêt de la France à long terme.
11: Ouais. Bon, alors, question Bruno Pomard.
5: Ben, on trouve l'argent où ? Encore une fois, moi, je veux bien qu'on donne de l'argent à nos étudiants. Ouais,
11: mais enfin, c'est pas normal qu'ils soient obligés, vous rendez compte.
5: Mais
11: on n'a pas parlé des loyers. Parlons des loyers, oui, par exemple. Parce que moi, ça m'énerve. Moi, j'ai été jeune aussi.
5: Il y a les coûts.
11: Pour avoir un appartement à Paris, c'est n'importe quoi. Et tout le monde se gave. Les loyers, et je fais un investissement locatif. Et ce sont les étudiants qui craquent.
5: Vous avez raison. Dans le 16e arrondissement, vous voulez un appartement pour continuer vos études.
11: Pourquoi ? Moi, j'étais dans le 17e, dans le 18e.
5: Il y a des coûts qui existent, même s'il n'y a pas assez de place, ça existe. Mais je pense que.
11: Il n'y a plus de place dans les crousses.
5: On rêve totalement dans ce pays parce qu'on est toujours en train. Les aides, elles existent. Les étudiants, j'en connais plein qui bossent, qui vont dans les fast-food, qui vont dans les restaurants, etc. J'en croise tous les jours.
11: Donc ils bossent.
5: Moi, je suis dans les restaurants tous les jours, je vois des étudiants qui bossent.
11: Donc ils bossent pour gagner de l'argent, ils bossent pour leurs études.
5: Mais depuis la nuit des temps, ça existe.
8: Exactement.
5: Excusez-moi. On est dans une société où on doit filer du pognon à tout le monde. On assiste tout le monde. Stop, quoi.
8: Moi, pour m'en sortir, je fais un crédit.
11: Manon Moret, allez-y, Manon.
10: J'aimerais bien répondre quand même à cette intervention et je pense que ça résume à elle seule en fait la manière dont on considère la jeunesse et les étudiants aujourd'hui. Je vais répondre point par point à ce que vous avez posé. Première chose, sur les logements crous. On peut parler de logements crous, mais en 2017, quand on nous promet la construction de 60 000 logements étudiants en 5 ans et que aujourd'hui, 5 ans après l'échéance qui avait été fixée par le président Emmanuel Macron, on a seulement 15% des logements qui ont été construits crous. Oui, effectivement, il y a du mal logement, mais avant tout parce que les politiques derrière ne sont pas les bonnes. Sur la question du salariat, peut-être que le salariat étudiant existe depuis la nuit des temps, mais encore une fois, ce n'est pas normal. Ce n'est pas normal d'avoir des étudiants qui doivent consacrer 100% de leur temps aux études, qui doivent travailler à côté de leurs études, sachant que c'est la première cause d'échec à l'université. Enfin, sur l'argent, effectivement, on connaît la situation budgétaire de la France, mais encore une fois, il faut pouvoir pointer les responsables, c'est-à-dire les gouvernements successifs d'Emmanuel Macron.
5: Vous faites de la politique,
10: et si le gouvernement cherche aujourd'hui de l'argent, moi j'aimerais pouvoir lui dire qu'il y a 211 milliards qui sont donnés à des entreprises chaque année condition. Donc l'argent, il existe. Les choix budgétaires, ce sont avant tout des choix politiques. Et les choix politiques qui ont été faits par le gouvernement depuis 10 ans, c'est de précariser la jeunesse, de précariser l'enseignement supérieur.
11: C'est vrai, elle existe, la précarité. C'est vrai, Bruno.
5: Mais c'est pas normal.
11: J'entends que Madame représente
5: l'UNEF, elle fait de la politique plus que.
11: Mais non, pas du tout, pas du tout. Ils sont à deux dans un studio de 20 mètres carrés. C'est n'importe quoi. Mais c'est pas normal de mettre tout votre argent là-dedans, pour quelqu'un qui...
5: Écoutez, Frédéric, ces éléments de langage, je les ai entendus. D'ailleurs, Louis Boyard fait le tour le gars qui a fait un an de fac, là, il fait le tour des facultés. C'est exactement les éléments de langage de la France insoumise. Donc, la dame est gentille, c'est une jeune fille.
11: Ils peuvent avoir des idées communes.
5: L'UNEF fait de la politique avant tout.
11: Mais oui.
5: Elle est dans son rôle.
10: Excusez-moi, monsieur, le chef de la budgétaire est un débat politique.
5: Mais vous faites de la politique.
10: Première chose, je suis responsable syndicale. Deuxième chose, un choix budgétaire est un choix politique.
11: Voilà,
10: c'est important. Oui, effectivement, nous avons un discours syndical et politique et on ne va pas s'excuser d'expliquer quelle est la situation aujourd'hui des étudiants dans les universités. Et c'est quelque chose, monsieur, rendez-vous dans une université, rendez-vous dans une file alimentaire et vous allez voir des étudiants qui vous expliquer que 20 euros, c'est tout ce qu'il leur reste pour manger à la fin du mois.
8: D'accord. Et on ne me l'a fait pas, ça m'est arrivé aussi. Si on parle de choix politique, on choisit les filières. Tous les trois. Voilà.
6: Je vais prendre la défense de l'UNEF et pourtant, j'ai pas les mêmes idées politiques que l'UNEF.
11: Mais non, mais il faut choisir
12: les filières, jeune femme.
11: Arrêtez, s'il vous plaît.
12: Les filières qui rapportent à notre pays.
11: Stop.
12: S'il vous plaît,
11: juste.
12: Le mec qui va finir avec une maîtrise ou un doctorat de je ne sais quoi, là.
11: D'accord. Juste,
6: je peux terminer.
11: Stop.
6: Oui.
11: Manon Moret a la gentillesse de nous répondre. Oui, nous l'avons sollicitée en tant qu'étudiante. Oui, elle est secrétaire générale de l'UNEF, mais arrêtez de dire que Manon fait de la politique. Oui. Manon, elle est étudiante.
12: Elle répond.
11: Soyez ferme, messieurs. Je parle anglais. Je ne sais pas si vous parlez anglais. Bon, bref. Michael Sherman, pour conclure.
6: Je vais prendre la défense.
11: Merci.
6: De la responsable syndicale. Et pourtant, on ne partage pas les mêmes idées politiques sur toute la ligne. Cette jeune femme, elle est dans son rôle, un syndicat, il porte la voix des étudiants, et si elle ne le fait pas, qui va le faire? Donc, elle a, même si on n'a pas les mêmes idées, elle est dans son rôle de défendre l'intérêt social des étudiants, parce que si elle le fait pas, c'est évidemment pas le Premier ministre ou le ministre
11: de l'université. Donc, une fois qu'on a dit ça, Michael, on le sait.
6: Voilà.
11: Alors, donc, votre analyse.
6: Il y a une précarité étudiante. Il y a aujourd'hui des étudiants qui ont pas le plein emploi, qui rentrent dans la vie active avec tous les prix qui ont augmenté. Il y a des réformes qui existent aujourd'hui sur l'apprentissage, sur l'alternance, où il y a des possibilités, mais il y a des filières universitaires où l'alternance ou l'apprentissage ne peut pas exister. Et le premier aujourd'hui acteur qui joue pas son rôle, c'est l'État, parce qu'ils prennent pas d'apprentis, ils prennent pas d'alternants aujourd'hui. Donc s'il y a quelqu'un qui peut donner des leçons, qui ne doit pas donner des leçons, c'est l'État, parce qu'ils prennent pas d'apprentis. Vous prenez tous les ministères, il y a pas d'apprentissage, il y a pas de stage en alternance, et c'est très compliqué de trouver une position.
12: Il faut aller en entreprise si tu veux que.
6: Aujourd'hui, il y a des centaines de milliers de fonctionnaires. Donc elle a raison de défendre les étudiants.
11: Oui, quand même.
6: Et il faut aussi penser aussi, on n'est pas à leur place. Ils vivent une époque où il y a énormément de métiers qui vont disparaître.
8: Exactement.
6: Il faut défendre nos étudiants.
11: C'est un peu ce que disait Geoffrey. Voilà. Il faut adapter tout ça.
6: Bon, il faut s'adapter.
11: Évidemment, une nouvelle fois, tout ce qui a été dit autour de ce plateau était intéressant. Mais merci Manon Moret, je le rappelle, secrétaire générale de l'UNEF, de nous avoir rappelé quand même les données du problème. C'était votre sujet, Louis de Kergorlet. C'est le problème, c'est que vous choisissez de très bons sujets et du coup.
9: Ben voilà, ça anime tout le monde. Voilà.
11: on rappelle donc le coût de la vie étudiante, Louis, qui s'envole et bon. Il y a un moment où il faut que ça s'arrête, quoi.
9: Voilà, exactement. Si vous voulez, je vous redonne très rapidement les chiffres. Donc, au niveau de la hausse du prix des loyers, c'est plus 3% en un an, plus 1% au niveau CROUS. Hausse des transports, plus 2,29% pour un étudiant non boursier. Et inflation produits alimentaires, plus 0,87%.
11: Bah ouais, voilà. Merci beaucoup, Manon Moret.
10: Merci. Bonne soirée.
11: Bonne soirée. Dans un instant, nous jouons. Ça sera le jeu de l'été. On rappellera notre auditeur, Olivier, qui viendra défier les vraies voix. Tout de suite.
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11: Des sujets d'actualité chauds où tout le monde s'exprime et où les avis divergent, et c'est bien comme cela. Les vraies voix ce soir pour la dernière ligne droite, Michael Sherman, Geoffrey Vupero et Bruno Pomard. Messieurs, il est temps de jouer. Vous vous souvenez de ce brillant auditeur, Olivier? Il est là. Est-ce qu'Olivier, vous êtes là?
13: Je suis là.
11: Vous les avez entendus, ces trois vraies voix là. Ils ont un pouvoir terrible, ils sont devant le micro. Vous allez les défier. Allez, c'est parti pour le jeu de l'été.
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11: Alors, je vous explique, Olivier. Vous choisissez soit Bruno Pomard, ancien du RAID, hein, soit Michael Sherman, jeune élu, dynamique, etc.
5: Riche.
11: Soit Geoffrey Vupérot, chef d'entreprise à l'international, notamment entre la France et la Chine. C'est un petit quiz. Vous allez écouter des séquences. Il va falloir reconnaître des politiques. Le thème, c'est la campagne présidentielle, puisque nous, nous abordons tout cela. Cher Olivier, avec qui voulez-vous faire équipe?
4: Avec Bruno.
5: Le bon choix, on voit ça qu'il voit où est le talent en fait.
8: Ouais, l'expérience.
11: Bon. C'est une équipe, on va dire, d'anciens face aux deux petits jeunes. Allez. Geoffrey.
6: C'est l'artiste qu'il faut trouver.
11: Geoffrey et Mickaël. Ce n'est pas l'artiste, c'est le politique.
6: Ah.
11: Et oui, justement.
8: Oh, c'est pareil.
11: Écoutez ce premier extrait. Je ne vous ai pas dit, mais vous allez comprendre au fur et à mesure du jeu que le choix de ces politiques est forcément orienté. Je vous ai donné quelques pistes. Alors, écoutez, qui parle? C'est parti, il faut répondre très rapidement.
13: Et dans ces temps difficiles,
6: Balladur.
13: Où le mal rôde.
5: Giscard.
13: Et froid.
11: Oui, Giscard. Ah, Giscard. Bruno et Olivier. Vous l'avez, Olivier? Vous l'aviez ou pas?
4: Non, je ne l'avais pas.
11: Bon,
5: c'est le métier, hein, c'est tout.
6: Bon, après, c'est plus de sa génération. Hein.
11: Valéry Giscard d'Estaing, président de la République en.
5: Ouais.
11: 1974.
5: Ouais, c'est ça.
11: Très bien. On réécoute un petit peu. Bah, il était beaucoup imité. On peut réécouter un peu l'extrait, Maxime.
13: Et dans ces temps difficiles, où le mal rôde et frappe dans le monde.
11: Ouais, c'était pas évident. C'est Giscard d'Estaing. Et alors Thierry Leluron l'imitait très bien en faisant. Comme ça, voilà. Bon, alors ça fait 1-0 pour Bruno et Olivier. Attention, deuxième extrait.
14: J'ai pris deux temps de repos. La première, le hasard a voulu que mon évasion
6: de Gaulle
14: aboutissait au passage.
11: Non, c'est pas de Gaulle.
5: Ah, putain, je sais.
6: L'invasion,
11: les amis. Olivier, vous l'avez?
14: De la zone dite libre.
6: Ah, Mitterrand.
11: Mitterrand. Et c'est Michael Sherman. C'est Michael Sherman qui a répondu
5: depuis tout à l'heure.
11: Enfin, c'est Mitterrand. Mitterrand, président de la République.
5: Son côté gauche à monsieur.
11: 81 et 88. Bon, alors vous voyez un petit peu.
6: Un partout, ça va.
11: Faites attention, il n'y a pas forcément que des présidents. Troisième extrait.
15: Parce que je crois que toutes ces formes...
11: Ségolène Royal, Michael Sherman.
8: Je l'aurais eu.
11: Il y a 9 extraits, la première des équipes arrivée à 5 points a gagné. Voilà, on a entendu Madame Royal qui était donc candidate finaliste en 2007. Qui, maintenant?
16: Qui peut considérer
11: Sarkozy. Oh là là, Olivier, il faut se réveiller, hein.
8: Oui. C'est plus d'une génération.
6: Ouais.
11: Donc, il était aussi en 2007. Hein, voilà. Donc, ça fait 3-1. Mais je rappelle, pour gagner, il faut en avoir 5. Nouvel extrait.
17: J'ai la volonté de maintenir une continuité, une stabilité nécessaire.
11: Pompidou? Oui, qui a dit Pompidou?
6: Pompidou, c'est moi.
11: C'est Bruno, c'est Bruno.
6: Non, c'est moi.
11: Michael Sherman.
5: Faut suivre. Je l'ai dû après, mais oui.
11: Ça fait 4. Attention, balle de match.
6: Dernière balle de match. On est bon.
11: Balle de match. Qui parle?
18: Et je crois que je centre mes propositions, et je suis le seul, sur la justice. Que ça passe par l'augmentation des salaires.
6: Montebourg?
18: Que ça passe par la justice fiscale.
5: Attal?
18: Que ça passe par la diminution de la durée du travail.
5: Putain, je connais.
18: Que ça passe par
11: petit mot.
18: Le droit au logement.
11: Olivier,
18: par
11: Olivier.
18: Exemple, par la protection sociale.
11: Un candidat à l'élection présidentielle.
18: C'est le thème central de mes propositions et c'est le premier qui me distingue des deux candidats conservateurs.
11: Vous l'avez pas? Lionel Jospin, 1995. On continue, très facile, attention.
19: Et je suis partisan de l'application de la peine de mort. Parce qu'un certain nombre d'arguments ont été
11: Jean-Marie
19: avancés.
11: Jean-Marie Le Pen, Geoffrey Vupérot qui donne le cinquième point. Olivier,
6: bravo.
11: Quand même.
8: On a gagné.
11: Et voilà. Pas de regret, Olivier?
4: Non, pas de regret, c'est sans les intonations que...
5: Pas évident.
6: Non, mais c'est parce que vous aviez mauvais coéquipier, c'est tout. C'est pas de votre faute.
11: C'est pas évident. C'est pas évident.
5: Laisse tomber, Olivier.
11: Messieurs, bravo Olivier d'avoir joué. Il y a des époques comme ça. Bon, on va retrouver tout de suite les coups de cœur de Christophe Jiquel. Qu'est-ce qu'on fait, Maxime? On se dit au revoir tout de suite pour l'émission?
20: Je pense, oui.
11: Oui. Alors, merci à Geoffrey Vupérot, Michael Sherman, Bruno Pomard. Vous avez été exceptionnels, même si vos idées ne sont pas toujours les meilleures. Mais en tout cas, vous en avez. C'est le principe.
8: À discuter.
11: Encore bravo Olivier, et tout de suite on retrouve l'ami. Bonsoir Christophe.
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7: Christophe Jiquel, cette semaine donc direction Hong Kong.
16: Oui, cette semaine, je donne mon coup de cœur de l'été à celle que l'on nomme le port au parfum, niché dans un archipel de 260 îles en mer de Chine. Hong Kong, une région qui après 13 heures d'avion se révèle par sa gastronomie, son art de vivre et sa nature comme une destination tout à fait étonnante et inattendue. Et pour en parler, nous sommes avec Mélanie, jeune Française de 26 ans, expatriée et installée depuis 4 ans à Hong Kong. Mélanie, bonjour.
20: Bonjour Christophe, ravi d'être avec vous.
16: On a envie de dire, Mélanie, la chance que vous avez. Alors, en arrivant à Hong Kong, vous aviez l'a priori classique sur Hong Kong il y a 4 ans. Pour vous, c'était une ville hyper urbaine, qu'on surnommait le petit New York. Mais ensuite, vous avez changé d'avis au cours d'une randonnée. Racontez-nous.
20: Exactement, et c'est arrivé très vite, puisque ce fut lors de mon premier week-end. Je suis arrivée à Hong Kong, dans cette ville vraiment où j'avais l'image de building partout, où tout grouillait. Et lors de mon premier week-end, nous avons fait une randonnée sur l'île de Lantau, qui est l'île où se situe l'aéroport, qui s'appelle Lantau Peak. Et là, le wow est arrivé. On avait une mer de nuages, un temps parfait. C'était absolument somptueux et mon avis a tout de suite changé. Et cette randonnée, elle mène également à un Bouddha qui est très connu, alors qui est un monument touristique assez connu, mais qui a vraiment énormément de charme, adjoint à un petit monastère à côté. Et en fait, ça nous fait vraiment une journée complète, randonnée Bouddha. Et puis, on peut même continuer sur un petit village de pêcheurs qui s'appelle Tai O. Et alors, cette journée, elle est complètement aux antipodes. Voilà, exactement.
16: Est-ce que c'est le Bouddha qu'on voit sur les photos, qui est en position assise avec un grand escalier là qu'on découvre comme ça? C'est celui-là?
20: C'est exactement celui-ci. Ah, ouais.
16: D'accord. Donc vous avez changé d'avis et vous êtes dit finalement c'est une destination nature Hong Kong, ce que nous, Européens, enfin Français, on ne connaît pas sous cet angle-là.
20: Oui, tout à fait, je le confirme et je le soutiens encore.
16: Est-ce que vous pourriez nous donner une idée de trail facile à faire quand on n'est pas forcément un grand sportif et qu'on a envie de découvrir Hong Kong en marchant?
20: Bien sûr. Alors tout de suite, je penserai à Jardine's Lookout, qui se situe sur l'île de Hong Kong, qui fait à peu près 3 km. Attention, il y a quand même de l'élévation, parce qu'en trail, ça reste une montagne, donc effectivement, mais 3 km, ça se fait, et ça offre une vue sur la skyline de Hong Kong absolument somptueuse. Donc voilà, je dirais Jardine's Lookout.
16: Ah, génial. Et est-ce que quand on est à Hong Kong, on se déplace facilement? Est-ce que les moyens de transport sont, à la différence de notre pays, ponctuels, propres, bien organisés?
20: Alors, je ne ferai pas la comparaison,
16: non,
20: mais effectivement...
16: Je prends pour moi.
20: Effectivement, oui, tout à fait. Je crois que la ponctualité est de l'ordre de 98%.
16: Ah oui, mieux
20: vraiment
16: que les Suisses.
20: Incroyable. C'est vraiment très pratique. Et nous, on ne se déplace qu'en transport en commun. Ça dessert absolument partout.
16: Donc c'est quoi? C'est les bus, hein, c'est ça surtout, hein?
20: Les bus, les métros, les minibus, le tram, iconique de Hong Kong également.
16: Ah oui, c'est vrai.
20: Honnêtement, vous avez mille et une possibilités.
16: D'accord. Et quand on est une jeune femme, comme vous, de 26 ans, est-ce qu'on se sent en sécurité quand on sort le soir, la nuit, mais même le jour, hein, dans les rues de Hong Kong? Il y a une ambiance particulière, assez sécuritaire.
20: Exactement. Alors là, c'est vraiment un grand oui. Alors, j'ai habité à Taïwan, donc j'avais un peu cette ambiance cette safe place, disons. Mm-hmm. Mais à Hong Kong, pareil, je me sens très à l'aise. Je n'ai jamais rencontré aucun problème, que ce soit le jour ou la nuit. Et je dirais que le plus important, c'est évidemment peut-être la nuit. Mais vraiment, je n'ai jamais eu aucun problème.
16: Et quel conseil vous donneriez à un jeune tougher entre 20 et 26 ans, 27 ans, maintenant, même 30, même au-delà, hein, qui voudrait aller s'amuser à Hong Kong? Est-ce qu'il y a un quartier particulier où on s'amuse?
20: Alors déjà, premier conseil, il n'y a pas d'âge.
16: C'est vrai. Et merci beaucoup.
20: Voilà, si jamais. Et non, mais je citerai peut-être le quartier de Lan Kwai Fong, alors qui n'est pas vraiment un quartier, mais c'est au sein de Central, qui est vraiment une rue extrêmement dynamique, avec tous les bars, toutes les boîtes de nuit, tout le monde va là. Donc, on n'a vraiment pas de mal à trouver un bar sympa, parce qu'il y a toutes les ambiances. Hein. Vous allez retrouver un KTV, un bar indien, un bar français, un bar anglais. Vous allez tout trouver.
16: D'accord. Pour terminer, Mélanie, est-ce que ce mélange d'hyperurbanisme et de nature mélangée, c'est ça qui fait le charme de Hong Kong? Vous pouvez répondre oui ou non.
20: Oui, grand oui. C'est long.
16: Où est-ce qu'on retrouve toutes les informations vous concernant et concernant Thibaut, Mélanie?
20: Alors, sur Instagram et sur Facebook, sur Travel Ailleurs, donc Travel en anglais et Ailleurs en français. Voilà, on essaye de faire découvrir l'autre partie de Hong Kong, un peu moins connue.
16: Absolument, Thibaut, je précise qu'il est votre compagnon. Donc sur Travel Ailleurs et toutes les infos aussi sur discoverhongkong.com. Merci beaucoup Mélanie, bon séjour à Hong Kong, à bientôt.
20: Merci Christophe, bonne journée.
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1: Sud Radio, les clés d'une vie, celle de mon invité. Le Petit Prince a fait de son auteur un roi de l'édition. Les ventes du livre se sont envolées, mais le passionné d'aviation qu'était Antoine de Saint-Exupéry ne l'a jamais su. Vous êtes son arrière-petit-neveu et défendez une image qui va bien au-delà des illustrations liées à ce classique. Bonjour Thomas Rivière.
2: Bonjour.
1: Alors, c'est vrai que vous êtes l'arrière-petit-neveu d'Antoine de Saint-Exupéry.
2: Exactement, c'était l'oncle de ma grand-mère.
1: Voilà, et donc ça fait 80 ans exactement que Le Petit Prince est sorti en France, car il est sorti aux États-Unis 3 ans auparavant. Je crois qu'on est à 5 millions d'exemplaires vendus chaque année.
2: Exactement, Le Petit Prince a 2 anniversaires. 1943, c'est sa date de naissance aux États-Unis, et 1946, c'est sa première publication en France aux éditions Gallimard.
1: Alors, vous êtes depuis 15 ans à la demande de la famille, celui qui s'occupe justement de l'image du Petit Prince. Vous avez fait des études de commerce et dans le textile, ça n'a rien à voir au départ.
2: Exactement, j'ai fait des études de commerce et on m'avait toujours dit que je travaillerais un jour pour Le Petit Prince et je n'y croyais pas. Et finalement, eh bien, la prophétie a fait que j'ai rejoint il y a une quinzaine d'années l'équipe, puisque c'était un tout petit bureau, et aujourd'hui on est une quinzaine de personnes à s'occuper du Petit Prince au quotidien et à l'accompagner dans toutes ses nouvelles aventures un petit peu partout dans le monde.
1: Alors l'actualité, c'est une édition spéciale du Petit Prince qu'on va évoquer, sans aussi d'autres choses, mais le principe des clés d'une vie, c'est d'évoquer un parcours. Et finalement, on connaît Le Petit Prince, mais on connaît pas forcément le parcours de Saint-Exupéry. C'est très curieux.
2: C'est vrai que le livre est plus connu que l'auteur. C'est-à-dire que le Petit Prince, c'est véritablement le livre que tout le monde connaît, qu'on peut réciter par cœur, qui a voyagé partout dans le monde. Et Saint-Exupéry est un petit peu moins connu. On peut donner un exemple. Vous avez parlé de chiffres